0: vieux Z. En tout cas, si je me compare à d'autres Z que j'ai la chance de côtoyer, parce que j'enseigne à des gens de ma génération, techniquement, même si on a 10 ans d'écart, donc j'ai la chance de voir les deux extrémités de la vague. Donc, j'aurai des observations intéressantes, je pense, à ce niveau-là.
1: J'en doute pas. Merci d'être avec nous. Et un très, très vieux Z.
2: Oui, ben moi, je m'identifie comme Z. Peut-être que c'est la peur de la mort, du vieillissement. Je suis né en 96, donc selon les catégorisations, on va me rattacher aux milléniaux et d'autres vont me rattacher aux Z.
1: Est-ce que tu ferais pas de l'appropriation générationnelle?
2: Oui, je pense qu'il y a peut-être un petit peu de ça là-dedans, mais je le fais sans aucune honte ni sans gêne. Donc, je m'identifie comme Z. Je pense que ce qui est vraiment prioritaire, c'est ce que je pense de moi. Donc, voilà.
1: C'est comment tu t'identifies, tu te définis toi-même, c'est ça qui compte.
2: Exactement.
1: Commençons avec cette question-là, justement. Vous avez déjà commencé à y répondre, mais développons un petit peu plus. Est-ce que vous vous reconnaissez dans votre génération? T'as lancé le bal.
0: Je trouve que c'est une bonne question. Et la réponse, j'ai envie de dire, c'est oui et non. Ça a l'air un peu kitsch de dire ça, mais j'ai vraiment l'impression, d'un point de vue générationnel, d'être le cul entre deux chaises, là, parce que j'ai beaucoup côtoyé des gens qui sont presque des milléniaux ou plutôt des Z de la tente de Benjamin, là, qui ont comme 4 ou 5 ans de plus que moi. Donc, j'ai comme des repères ou des attaches avec ces gens-là. Mais parallèlement, mon frère et ma sœur ont 6 ans de moins que moi. Mmh. Donc, eux, c'est des vrais Z, on peut dire.
1: T'as été élevé dans une fratrie de Z, peu.
0: Oui, c'est ça. En fait, tout le monde est Z chez moi, là, de A à Z, si on peut dire.
1: Wow. Donc,
0: mais vraiment, mon frère et ma sœur, qui sont des jumeaux, en fait, sont nés en 2006, eux. Donc, ils sont vraiment, disons, au milieu là, de la tranche générationnelle Z. Ce qui fait qu'eux, on peut voir déjà des différences. Leurs amis, ils sont à peu près tous pas baptisés et issus de familles séparées. Ce qui n'est pas nécessairement le cas de mes amis, par exemple, si je me compare aux gens là, de génération 2000. Il y a tout. Moi, j'ai fait des catéchèses à l'école. Je suis officiellement la dernière génération. Là, en première année du primaire, j'ai eu de la catéchèse scolaire. Après quoi, on a fini de déconfessionnaliser les écoles.
1: Faut dire que tu viens de la Beauce. Là. Peut-être c'est peut-être pas les mêmes repères.
0: On a tardé à appliquer peut-être les recommandations ministérielles, je ne sais pas. Mais donc, j'ai un peu goûté à la bouffe des milléniaux, là, à la bouffe culturelle des milléniaux.
3: Ouais. Alors que... Mais est-ce que tu connais le son de l'Internet?
0: Le son de l'Internet?
1: Le son de l'Internet. Ça, c'est un marqueur générationnel. Quel son fait Internet? Nous, on sait ce que ça fait comme son. Dis donc, Ariane, tu te reconnais dans cette génération?
3: Ben, je pense que pour se dire millénial, il faut clairement avoir connu l'Internet lié à la ligne de téléphone, que tu peux pas répondre pendant que quelqu'un est sur
0: Mais
3: Internet.
0: Je me souviens, ça la
3: prend
0: première,
3: une bonne minute de ding-ding-doum. Ça griche, puis on sait pas... Je sais pas d'où vient ce son-là.
2: Je n'ai pas connu cette expérience.
3: Ben, c'est ça. Fait que tu vois, t'es limite millénial puis zen, mais clairement, là, il y a quelque chose ici, quelque là. Chose?
0: Je me souviens que le tout premier ordinateur qu'on avait en bas, là, c'était genre Windows XP.
3: Peut-être parce que tu viens de la Beauce aussi. Ça aussi, ça a pris plus de temps.
0: Mon père, là, criait, bon, raccrochez le téléphone. Il fallait passer un appel, puis là, on était sur Internet. Ou on fait l'inverse, le fermer l'ordinateur, je ne sais plus trop. Et je me souviens aussi que chez ma mère, ça fait peut-être boomer, pourtant ce n'est pas une boomer, mais on n'avait pas Internet là, jusqu'à temps que j'ai 12-13 ans, donc 2012. Là, je dirais. Donc on n'avait pas le problème de raccrocher, on n'avait juste pas. Ce qui est peut-être un trait millénial, je ne sais pas. En tout cas, les autres l'avaient, il me semble.
1: Ouais,
0: je
1: ne
0: sais pas.
1: Fait, Ariane, est-ce que tu te reconnais, toi, dans ta génération de milléniaux, hormis ce son mélodieux de l'Internet que tu nous interprétais avec grâce?
3: Avec beaucoup de mélodie. Oui, moi, je me reconnais dans le millénial, surtout sur... Ben, je pense que c'est beaucoup, de nos jours, un phénomène des réseaux sociaux, là, aussi. Là, c'est des catégories qui sont beaucoup utilisées pour classifier des publics, puis du contenu, puis... moi, mon algorithme me montre beaucoup de contenu de millennial mom. Et clairement, il y a beaucoup de blagues là-dedans qui me rejoignent beaucoup. Il faut dire qu'au début, je pensais que les millennials, c'était les gens qui étaient nés en l'an 2000 et après. Donc, je ne comprenais pas du tout les blagues. Puis quand j'ai compris que les milléniaux, c'est les gens qui ont le souvenir de l'an 2000, qui étaient... Si t'es pas assez vieux pour te souvenir de l'an 2000, t'es probablement pas un millénial. Fait que,
1: tu sais,
3: 4-5 ans, t'es à la limite, là. Mais puis donc, ils ont eu vraiment leur coming of age, leur moment de conscience, là, social, politique, d'éveil, qui ont vécu l'an 2000 et tout ça. Donc, quand j'ai...
1: Et le 11 septembre aussi.
3: Et le 11 septembre, tu sais, le crash financier en 2008, que tous ces événements-là se sont passés à une époque où ils étaient conscients, où on suivait l'actualité, où on en parlait à l'école, tout ça, ou pour ceux qui étaient plus vieux, qui l'ont

0: l'ont vécu, là, les gens qui étaient peut-être en train d'acheter leur première maison en 2008, tout ça. Donc, ces expériences de vie-là, de les avoir vécues, puis les traits qu'on accorde aux millennials, oui, moi, je me reconnais dans beaucoup de ces choses-là. Là, on a fait beaucoup d'études parce qu'on nous disait faut étudier beaucoup pour avoir un bon travail. Au final, on a étudié beaucoup, puis on n'a pas plus de bon travail. On n'est pas capable de s'acheter des maisons. Notre village, en tant que mère, mettons, là, t'sais, le fait que, on, oui, au Québec, on a des bons congés de maternité, mais on est tellement tout seul. Mm. On essaie d'élever nos enfants de manière bienveillante, puis là, comme nos parents comprennent pas qu'est-ce qu'on fait. Donc, essayent de nous aider, mais ils nous aident pas de la manière qu'on voudrait qu'ils nous aident. T'sais. Donc, cette situation-là qui est peut-être commune aux aides, là, je dis pas le contraire.
1: Aux aides, là.
0: Ouais, mais qui, clairement, est pas la manière dont nous, on a vécu notre propre enfance, mm-hmm, quand on était dans les années 80-90, là, par rapport aux enfants d'aujourd'hui.
1: Benjamin?
2: Ben, c'est sûr que pour une personne comme moi, là, qui est vraiment comme à la frontière entre deux groupes générationnels, c'est peut-être là que la doctrine des générations est la plus inutile ou incertaine. Ouais. Parce qu'après tout, je veux dire, ce qui caractérise l'éthos millénial ou l'éthos des Z, ben, moi, j'ai un peu vécu à cheval entre les deux. Donc, moi, je suis issu d'un foyer où j'avais un frère plus vieux, significativement plus vieux que moi, ouais, 5-6 ans plus vieux que moi, qui, lui, clairement, est un millénial tout craché. Donc, c'est un 90s kid, comme on dit. Il a connu la Super Nintendo, la Nintendo 64, les NHL 96-97. C'est vraiment l'éthos, la jeunesse milléniale par excellence. L'arrivée de l'Internet est expérimentée comme un événement dans la vie de mon frère. C'est vraiment comme une période où la littératie numérique se s'acquiert dans la jeunesse. Elle n'est pas comme innée. Puis d'une certaine manière, en raison de ce contexte-là dans lequel j'ai grandi, on pourrait dire que j'ai un petit peu plus un côté millénial, parce que j'ai grandi dans une maison où l'influence culturelle la plus importante sur moi, c'est-à-dire mon frère aîné, hein, ouais, c'est souvent le cas, ben, était un millénial. Il est toujours.
1: Ou quel trait, tu t'en allais là, quel trait ou quels aspects de la génération Z, à quel trait tu te reconnais le plus ou tu t'identifies le plus?
2: Ben, un élément significatif de la génération Z, peut-être j'anticipe sur des considérations ultérieures, mais c'est toute la question du sens. Mm. La génération Z est la première génération dans l'histoire du monde occidental à se poser, disons, des 50 dernières années, à se poser des questions relatives au sens de la vie et de considérer des réponses religieuses plus sérieusement. Donc, on assiste à un déclin du phénomène religieux à partir du début du 20e siècle, qui est assez constant. Puis avec la génération Z, on assiste à un plateau. Puis c'est un plateau qui est un peu fictif, au sens où il y a beaucoup de gens qui quittent l'Église, mais aussi des gens qui y entrent. Et moi, je suis un converti, vraiment, je pense, représentative de la génération Z, dans ce sens où, moi, c'est des considérations, fin des années 2010, début des années 2020, c'est l'époque à laquelle je me suis converti. On est dans un type d'univers de référence différent, où finalement, la prise pour acquis de l'athéisme comme norme sociale, une certaine idée du progrès social comme étant universellement acquis et disons, auquel on adhère sans trop se poser de questions, là, qui sont des traits vraiment typiquement milléniaux. Là. De manière générale, les milléniaux sont connus pour avoir une vision sociale plus progressiste, pas trop se poser cette question-là.
1: Un certain scientisme aussi, peut-être?
2: Un certain scientisme, puis aussi une certaine confiance que c'est la direction naturelle dans l'ordre des choses. Donc, les milléniaux, par exemple, certains vont avoir eu leur réveil politique ou le début de l'âge adulte à l'époque où, par exemple, aux États-Unis, Barack Obama est élu président. Donc, un certain optimisme politique, finalement, ouais, là, qui va être broyé complètement par l'expérience de la crise économique qui va donner le résultat qu'on connaît. Là, au début de l'âge adulte, les milléniaux, il y a une certaine désillusion. Moi, tout ça, c'est d'une manière, c'est du passé. Là. Mon expérience de la réflexion sur les considérations sociales, mon entrée dans l'âge adulte, puis mon éveil politique. Bon, moi, je me suis intéressé à la politique puis à ces choses-là peut-être plus tôt que la plupart des gens.
1: Encore aux couches, là.
2: Mais de manière générale, les grands événements politiques qui ont marqué ma génération, c'est plus le Brexit, l'arrivée de Trump, l'explosion d'une sphère d'influenceurs religieux, l'éclatement du consensus de la social-démocratie et du libéralisme en Occident. Donc, au niveau
1: alors
2: des
1: que nous,
2: idées,
1: on s'est politisé avec la guerre en Irak de Bush, puis des trucs comme ça.
2: Exactement. Être un jeune millénial conservateur, t'es un nul. un nul absolu. Il y a quelque chose de... T'étais une des quelques personnes qui a choisi le mauvais côté de la force.
1: Alors, les gars, presque.
2: Ouais. Alors qu'aujourd'hui, en ce qui a trait à la génération Z, je pense qu'il y a un éclatement des visions politiques, beaucoup plus de diversité, beaucoup plus d'idées politiques, sociales, religieuses qui sont parfois étonnantes, peut-être dangereuses du point de vue de certains. Et moi, je pense avoir grandi dans un environnement qui, de ce point de vue-là, est plus caractéristique de la génération Z.
1: Ça résonne comment?
3: C'est vrai que, tu sais, ce que je constate, c'est qu'on a une génération beaucoup plus polarisée, peut-être moins revendicatrice, parce que c'est vrai qu'il y a un côté très militant, tu sais, millénial, on peut penser au Québec à Gabriel Nadeau-Dubois, par exemple.
1: Les causes écologiques aussi?
3: Oui, causes écologiques, tout ce qui s'appelle écoféminisme, intersectionnalité des luttes et tout ça. Ben, rien qu'à voir la députation de Québec solidaire, par exemple, au Québec, c'est quand même des milléniaux.
1: Ouais.
3: Même leur effectif militant, disons, est surtout représenté par les gens de cette génération qui ont dans la trentaine en montant. Alors que chez la Gen Z, on constate qu'il y a quand même une forte polarisation. Il y a des gens qui sont soit encore plus loin dans l'idéologie très à gauche, ou encore très à droite, le supporter de Trump décomplexé. Même, je disais que parmi la génération Z, il y a 36 % des femmes de la génération Z en France qui ont voté pour Marine Le Pen aux dernières élections, comparativement à 9 % à la fin des années 80. Chez les femmes, toujours.
1: Ouais, ouais, ouais.
3: Donc, c'est comme si, finalement, elle a triplé son appui là, chez la gente féminine.
1: Chez les très jeunes femmes, oui.
3: Donc, il y a comme une manière décomplexée d'appuyer un extrême ou l'autre politique. Là. Je pourrais parler de Jean-Luc Mélenchon, sans doute, et dire la même chose, sortir des statistiques semblables, mais bon, ce qui avait retenu mon attention, c'était vraiment...
1: Ben ouais.
3: Marine Le Pen, puis je pense qu'on pourrait dire la même chose au Québec. Je veux dire, le Parti conservateur qui quand même prend une certaine force là où il n'y avait absolument aucune voix pour ce genre de formation politique au Québec auparavant. Mm-hmm. Bon, moi, je viens de la Beauce, c'est sûr, on avait Bernier, mais...
1: Mais enfin... c'est pas juste des personnes, disons, de la génération X ou boomer, là, loin de là, qui appuient ces partis-là qui sont plus dans, disons, moins proches du centre, j'allais dire dans les extrêmes, mais pas nécessairement, mais moins proches du centre du spectre. Politique. Donc, il y a des jeunes, beaucoup, qui soutiennent ces initiatives-là.
3: Ben, c'est comme si, oui, il y a comme une sorte de perte de confiance dans le progrès continuel là, auquel faisait allusion Benjamin, comme si, non, on ne peut pas persister toujours dans le progrès social tel qu'entendu par une certaine gauche. Puis, justement, un retour, je pense, à des valeurs conservatrices aux États-Unis, je pense que c'est flagrant, justement, avec ce que Charlie Kirk faisait, par exemple, dans les campus des lycées aux États-Unis. Là. Mais Benjamin, je crois que tu allais dire quelque chose là-dessus.
2: Ben, c'est ça. Je pense que chez les milléniaux, ce qu'on remarque, c'est une espèce de quête vraiment authentique de la libération, là, finalement, de la recherche d'un certain progrès social qui, chez bien des aides, en fait, est considéré comme un exercice qui est cringe, pour utiliser une expression de bon latin. Finalement, ça nous rend presque mal à l'aise, on trouve presque ça un peu ridicule, finalement, cette espèce de confiance-là, que les choses vont se régler à la suite d'un parcours historique.
1: Est-ce que c'est exagéré de dire que certains aides regardent ça avec un certain dédain, mépris?
2: Ouais, et de ce point de vue-là, bien des aides vont mépriser à la fois la génération des boomers et des milléniaux, puis peut-être s'identifier un peu plus à la génération des X. Donc, il y a de quoi de bon dans cette expérience-là, parce que je pense qu'on libère notre vision de l'ordre social, qu'on est moins encastré dans des dogmes politiques et sociaux. Mais d'une autre manière, je pense que c'est vraiment représentatif d'une certaine perte d'espoir politique, d'espoir social, d'un certain cynisme.
1: Qui lui est pas très loin du No Future de la génération X qui l'a précédé. C'est intéressant, ce mouvement de balancier. Je voyais dans tes notes quelque chose d'intéressant, Ariane, sur la... Ça va peut-être rejoindre ce que Michael disait dans ses expériences en classe comme professeur. Est-ce que tu as eu un moment... Je sais c'est quoi la réponse. Est-ce que tu as eu un moment...
0: J'espère que moi aussi, je vais savoir c'est quoi la réponse.
1: ...d'éveil ou de prise de conscience que... Oh, OK, je suis vraiment dans cette génération-là. Et entre les lignes, je ne suis vraiment pas de cette génération jeune-là qui est en émergence. Est-ce que tu veux développer là-dessus?
0: Ben, c'est un petit peu comme j'avais dit plus tôt. Là, ça avait été vraiment via les réseaux sociaux, puis les blagues ou les articles que je lisais que ça me touchait, ça me rejoignait vraiment plus là, par rapport aux enjeux des études, du travail, des relations, que c'est vraiment différent. C'est plus par rapport aux plus vieux.
1: Ouais.
0: Par rapport à certains traits qui ont commencé peut-être chez les milléniaux puis qui se sont probablement accentués chez les Z, mais par exemple de l'impact des réseaux sociaux sur le bien-être, sur l'image de soi, le fait que les jeunes de nos jours, les jeunes générations sont tellement affectés par les réseaux sociaux, par les comparaisons, qu'il y a beaucoup plus de problèmes de santé mentale, là, que tout le monde est anxieux, stressé, déprimé, tout ça. Donc, ça... C'est ça, puis que c'est intimement lié aux conditions dans lesquelles on a vécu notre jeunesse, parce que c'est sûr que, tu sais, mettons, un adolescent, c'est un être un peu torturé, tu sais, de toute époque, là, tu sais. Donc, il y a des choses qui arrivent, tu sais. Le concept de génération, je le trouve intéressant parce qu'il est vraiment à la croisée de deux autres phénomènes, qui est le phénomène de cohorte. Donc, les adolescents de tout temps pensent que découvrent des nouvelles choses, pensent qu'ils sont le centre du monde. C'est la première fois que tu vis une peine d'amour, tu t'imagines que ta vie est finie. Puis, tu sais, tes parents qui te regardent savent bel et bien que ta vie n'est pas finie. Mm-hmm. Ils sont passés par là aussi, puis, tu sais, puis tout ça.
1: Il y a une distanciation et un rejet qui est sain et nécessaire aussi par rapport à la génération précédente. Pour
0: oui, c'est ça. Les vieux, les jeunes sont tout le temps contre les vieux. Ouais. Là, je veux dire, on lit ça dans les textes anciens, ben, là, même. Là, donc, mais il y a aussi le phénomène d'époque. Donc, nous, par exemple, qui vivons tous en 2026, on a tous un téléphone dans notre poche. En un sens, les réseaux sociaux, on les a tous, là. Puis, tu sais, les boomers aussi, là, tu sais, ils ont tous leur téléphone. Puis, même s'ils sont pas nés avec, tout le monde est habitué de l'utiliser. Mais la génération, c'est vraiment l'idée de croiser ces deux phénomènes-là. Donc, de dire que de vivre à tel âge, à telle époque, ça va forger différemment. Mm-hmm. Ça va créer des points communs entre des personnes. Donc, par exemple, on parlait plutôt de, par exemple, la crise financière de 2008. T'sais, si quelqu'un qui a vécu ça à l'âge de la retraite, en voyant toutes ses économies fondre puis ses perspectives, versus quelqu'un qui en était rendu à acheter sa première maison puis qui voit le marché fondre, ou moi, j'avais exactement à quel âge, mais plutôt adolescente, puis que là, tu te dis, OK, mais tu sais, qu'est-ce que ça veut dire pour mes études, mon entrée sur le marché du travail, quelle perspective est-ce que j'ai? Donc, un même événement va être vécu de différentes façons selon l'âge qu'on a, puis va nous forger différemment par rapport à notre avenir.
1: On prend une petite pause, puis on revient justement sur certaines différences. On va développer un peu ce que tu viens d'expliquer, Ariane. Merci beaucoup. À tout de suite.
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1: De retour à On n'est pas du monde avec Antoine Malenfant, Benjamin Boivin, Ariane Blais-Lacombe et Michael Grenier. Ah tiens, tu t'appelles Blais-Lacombe, le nom, double nom de famille, c'est quand même caractéristique ça, non?
0: Oui, puis c'est vraiment... puis je pense qu'on Ah oui, on a tous des noms composés. Mais c'est ça, tu sais, on a tous des noms composés. La plupart, les milléniaux, c'est les enfants du divorce, là, tu sais. Beaucoup,
1: je pense... T'as deux noms, mais tes parents sont séparés.
0: Ah, mes parents sont séparés, là, oui, puis je pense que c'est... C'est peut-être lié aussi,
1: ouais,
0: j'imagine.
1: Ouais, mais marié à un gars qui a deux noms aussi.
0: Fait qu'en nous est venu le temps de choisir les noms pour nos enfants, mais je veux dire, je remarque aussi que beaucoup de les enfants de nos jours, je pense qu'il y en a moins qui ont des noms composés. Il y a beaucoup de gens qui ont dit « c'est beaucoup trop long écrire mon nom ». Ou maintenant, on veut, au contraire, on veut faire une famille, on veut être les un tel, puis on va choisir un nom, puis on va tous avoir le même nom. Puis non, on n'est pas... Les femmes prennent pas vraiment encore les noms de leur mari. D'ailleurs, au Québec, c'est pas permis. Il y en a probablement qui le feraient, mais reste que il y a beaucoup aussi dans les générations. Tu sais, on peut dans une fratrie être de plusieurs générations. Il y a pas une correspondante exacte entre les Z sont les enfants des X, puis tous les milléniaux sont tous des enfants de boomers. Il y a un peu de variété, mais reste que le contexte dans lequel on grandit aussi, des fois, sert de repoussoir. Puis ça anime une certaine hostilité entre les générations, où ça fait que, c'est ça, beaucoup de gens de ma génération qui ont deux noms de famille ont choisi d'en donner un seul à leur enfant. Ou comme on parlait plus tôt, les Z qui sont vécus, qui ont grandi vraiment dans un néant spirituel, là, en fait. Là, t'sais, y a beaucoup d'anciennes générations que... Ils grandissaient dans un contexte religieux, puis ça pouvait servir de fondement ou de repoussoir. Mais que beaucoup des Z qui se convertissent, c'est qu'ils n'ont juste aucune connaissance. Ils n'ont pas tant de préconceptions, ils n'ont pas tant d'expériences de « Ah, oh, j'ai vécu ça, j'ai entendu ça dans ma jeunesse, ça m'évoque ça. » Ils ont juste un rien. Ils rentrent dans l'Église, mais on ne peut même pas dire qu'ils reviennent à l'Église.
1: Non, c'est
0: comme
1: ça.
0: Tout est nouveau.
1: Nous, on est la dernière génération qui peut dire « Ma grand-mère a vécu telle oppression de la part du curé. Ouais. » Mais l'autre génération, tout de suite après, n'a pas ces référents-là, n'a pas la ref, comme diraient les Z. J'aimerais qu'on souligne quelque chose à grands traits tout de suite. Le concept de génération, on en parle comme si ça allait de soi, là, ou presque, là, depuis le début de l'épisode, mais ça fait un peu polémique, dans le sens où c'est pas tout le monde qui accepte de catégoriser les gens de cette manière-là. Il y en a qui vont dire que c'est même réducteur, que c'est pas si utile, pas si opérant comme concept. Vous en pensez quoi, Benjamin?
2: Ben, je veux dire, quand on catégorise, on fait des généralités, puis on gomme toujours des cas particuliers. Évidemment, il y a des aides qui ont un petit côté guerrier, justice sociale, classiquement millénial, puis il y a des milléniaux qui sont plutôt cyniques. Donc, évidemment, il y a plein de cas particuliers, puis toutes les personnes sont différentes, puis les générations ne sont pas, par exemple, aussi différentes les unes des autres que le sont les sexes ou les espèces. Évidemment, c'est des constructions sociologiques qui, à mon avis, sont, cela dit, généralement utiles et pertinentes, qui permettent de comprendre des tensions sociales, des évolutions dans la société, des régressions dans la société, des tensions politiques, des différences religieuses. Puis je pense que, de manière générale, ces constructions sociologiques-là, lorsqu'on les reconnaît, par exemple, par l'humour ou par des produits culturels, on voit qu'elles disent quelque chose qui colle au réel, même si c'est parfois imparfait, même si tous les cas de figure, finalement, ne collent pas parfaitement là, comme une main dans un gant.
1: Si c'était un concept inutile, ça serait étonnant que l'ensemble du marketing, du capitalisme plus globalement, s'y attarde autant et cible les gens et divise les catégories de génération en marché.
2: Ouais. Évidemment, après, il y a un phénomène de co-constitution. Là, ouais. quand on explique aux gens qu'ils appartiennent à un tel groupe et puis qu'on...
1: Qu'ils devraient consommer.
2: À coup de mèmes, de gifs puis de vidéos TikTok, on les instruit à se concevoir comme appartenant aux 10 groupes par opposition aux autres, mais on construit le réel un peu avec ça.
1: Ouais.
3: C'est ça, exactement. Puis je pense que c'est au bénéfice des entreprises de faire croire aux gens, qui appartiennent à un certain groupe ou segment de la population dans le but de leur vendre quelque chose. Là, je pense notamment, il y a une publicité demeurée célèbre de Pepsi dans les années 80, la Pepsi Generation avec Michael Jackson, tout ça, qui était assez jeune à l'époque. Là. Je me demande même si c'était pas avec les... Donc, il y avait le désir d'associer une génération à ce produit-là dans le but de remplacer le Coca-Cola qui avait la majorité des parts de marché. Mais donc, on espère toujours remplacer, même d'ailleurs au Québec, mais la Gen Z va bientôt être la plus nombreuse sur le marché du travail. Ben pas plus nombreuse, mais enfin, la plus nombreuse que les boomers. Donc, on voit que, veut pas, il y a un effet de remplacement qui est irrésistible avec le passage du temps. Même si, comme disait Benjamin, les frontières de génération sont poreuses. Puis tantôt, Ariane, tu faisais allusion au fait que c'est ce qu'on vit dans l'enfance ou dans le tout début de notre vie adulte qui vient comme éveiller le sentiment d'identification générationnelle. Mais quand tu disais ça, je pensais à justement la mère d'un de mes meilleurs amis. C'est la dernière d'une famille de 14 enfants. Donc, étant donné que c'est la dernière, tout le monde est plus vieux. Donc, toute sa fratrie est boomer. Alors qu'elle, c'est une milléniale, mais elle résonne comme une boomer, elle a mené, on pourrait dire, une vie de boomer, si je peux dire. Si j'avais à la classifier juste de ce que je connais d'elle, de sa façon de parler, de se vêtir, de se comporter, parce que, justement, étant donné que ses repères familiaux étaient boomer, ça a comme engendré ce produit-là, même si à l'échelle sociale, ou sociétale, en tout cas, elle appartiendra à une autre génération. Là.
1: On parle
0: c'est
1: de.
0: Sûr,
1: oui, vas-y.
0: C'est sûr qu'il y a des frontières poreuses, puis il y a aussi d'autres choses qui. Il y a d'autres catégories sociales qui sont pertinentes. T'sais, tu parlais du genre, la nationalité, tout ça. Puis, tu sais, surtout dans les familles, là, le rang dans la famille, je pense, détermine beaucoup.
1: Ben ouais.
0: Mais tu parlais aussi de publicité, puis de médias. Puis ça, je trouve que c'est vraiment intéressant aussi parce que. À une certaine époque, les médias étaient beaucoup plus grand public, en ce sens où, tu sais, t'avais la télévision, t'avais un certain nombre de postes, puis tout le monde écoutait la même chose à la même heure. Fait que, tu sais, les émissions pour femmes au foyer passaient deux jours, deux semaines.
1: Il y avait le hockey
0: le soir. C'est ça.
1: Le monde,
0: puis les publicités qui passaient, tu sais, c'était vraiment. Tandis que maintenant, avec les réseaux sociaux, on n'est plus tant dans le broadcasting, on est plus dans le narrowcasting, où, tu sais, on a tous un téléphone, on a tous la même application, mais on va tous être exposés à des contenus différents. Puis ça fait peut-être qu'il y a un peu plus de sous de sous-catégories à l'intérieur. Il y a toujours eu des sous-cultures dans chaque, à chaque époque.
1: Ouais.
0: Mais que maintenant, avec les algorithmes et la manière dont les messages, qui nous, autant publicitaires que essentiellement publicitaires, parce que même ce qu'on voit sur YouTube, c'est d'une certaine manière de la publicité, mais les contenus culturels qu'on consomme, tout ça, vont être vraiment ultra ciblés. Puis de moins en moins, les gens d'un même âge vont consommer des mêmes contenus. Mm-hmm.
2: L'utilisation de ce genre de produits-là, moi, je trouve que c'est un des meilleurs exemples pour bien comprendre les différences entre les générations. Par exemple, le téléphone intelligent est reçu par la génération des boomers massivement avec de l'enthousiasme et avec très peu d'esprit critique, en fait. Le boomer, par définition, c'est celui qui... Hier, c'est le passé. Aujourd'hui, c'est le futur. C'est on va en avant. T'sais, il faut avancer, il faut progresser. Moi, j'ai des oncles, des tantes boomers qui ont connu l'époque où il fallait prendre une calèche pour aller à la messe. Ils n'ont aucune forme de nostalgie pour cette époque-là parce qu'eux sont très contents aujourd'hui de pouvoir passer tout leur temps dans un appartement, une grosse tour avec leur tablette, puis jouer au crible sur leur tablette électronique. Ça leur apparaît pas comme une régression ou comme un anéantissement de leur dignité de personne humaine que de vivre dans ces conditions-là. Donc ça c'est le rapport
1: alors
2: boomer.
1: Alors que toi, tu meurs d'envie d'aller à la messe en calèche.
2: Je vous assure.
1: Le rapport, non, mais c'est vrai, on rigole, mais c'est...
2: Voilà.
1: C'est ça. Non, mais c'est pour pousser l'illustration jusqu'au bout.
2: Ça, c'est le rapport boomer. Les X sont, à mon avis, à bien des égards, un rapport similaire aux boomers, où finalement, je veux dire, c'est de la nouveauté. On voit qu'ils le reçoivent assez bien. Les milléniaux, eux, c'est comme les conditions dans lesquelles ils sont nés, dans lesquelles ils ont évolué, ils l'ont reçu à travers le temps, la progression de leur vie. Puis pour la plupart, à l'exception des milléniaux les plus jeunes, ont encore relativement peu d'esprit critique par rapport à ça. Les plus critiques de ce type de technologie-là et de leur impact sur la vie, ce sont ceux qui les utilisent le plus et qui les ont toujours utilisés. C'est les aides. C'est des aides, comme tu dis, qui peuvent avoir une forme de nostalgie pour la messe...
1: D'un passé qu'ils connaissent pas.
2: D'un passé qu'ils connaissent pas, finalement. Un sentiment de trahison intergénérationnelle où, finalement, on les a privés de grands biens qui ont été anéantis en vue de petits biens dont les mérites sont contestables, comme la tablette électronique, par exemple. Et donc, moi, je pense que l'usage, le rapport qu'on entretient au téléphone intelligent, là, on voit très clairement à travers les générations comment... Il y a des différences majeures, puis elles sont parlantes sur l'éthos, la mentalité, l'esprit de chacune de ces générations-là.
3: C'est vrai que, tu sais, il y a quelque chose de très subi dans la génération Z. Je pense notamment à l'exemple du fameux référendum. Là, il y a plein de reportages de Radio-Canada présentement là-dessus. Ça débat dans les cégeps. Les jeunes de la Gen Z voudraient qu'il y ait un référendum, appuient massivement le Parti québécois parce qu'ils disent nous, on n'a jamais voté. On n'a jamais eu l'occasion de se prononcer, comme si, comme tu disais, la génération suivante, les boomers, avait reçu cette nouveauté-là comme étant assez, justement, belle et neuve et fonctionnelle, comme un progrès. Mais ces jeunes-là qui cheminent dans le même système, issus de la Révolution tranquille, c'est comme une nouveauté un peu usée. Là, il s'agit de regarder les écoles publiques. C'est des vieilles écoles, c'est des vieux hôpitaux. Tout ce qu'on a construit qui était beau et neuf à une certaine époque.
2: Aujourd'hui, c'est du prélat sur un plancher qui couvre un plancher de bois franc. Là.
3: C'est ça, donc on se demande un peu, qu'est-ce qu'on fait de ça? Est-ce qu'on reçoit ça? Et si oui, avec quel genre de critique, quel genre de remodelage?
1: C'est intéressant, ça. Les jeunes qui vivent dans ce qui était la gloire de l'État-providence, de toute la construction de la société par les générations qui ont précédé, cette gloire-là, ils seraient supposés s'en réjouir puis vivre dedans avec enthousiasme. Mais finalement, ce qu'ils voient, c'est l'état de délabrement de ce rêve-là. Ils le subissent quotidiennement. On parle, entre autres, des écoles polyvalentes, des écoles secondaires qui sont franchement en piteux état. On avait des reportages récemment aussi sur l'état des cégeps, que c'est comme le summum du modèle québécois, le cégep, la démocratisation du savoir. Et là, il y aurait à peu près tous les cégeps de la province qui sont dans un très piteux état matériellement, sans compter le contenu, en tout cas les enjeux éducationnels là, qui sont plus au niveau du fond, mais... Le cynisme, il vient pas de nulle part, finalement.
2: Non, mais d'une manière, on vit dans Blade Runner. Je veux dire, on vit dans un monde où il y a effectivement beaucoup d'appareils technologiques très avancés qui, en bonne partie, servent à captiver notre attention, à nous voler notre temps, notre énergie. La génération qui nous a fourni ces appareils-là d'une manière semble en être captive. Et il y a toute une partie de la population, un genre de lumpen prolétariat, là, qui vit comme dans des conditions matérielles qui, de fait, sont pas excellentes, qui sont pas représentatives des espoirs que portait la génération boomer, des promesses, finalement, mm-hmm. de cette époque-là. Là, le début d'un temps nouveau, je veux dire, on voit bien aujourd'hui ce que ça a donné. Et il y a un profond cynisme, un profond sentiment de trahison. Et lorsqu'on parlait un peu plus tôt de... C'est comme d'une manière naturelle que la nouvelle génération condamne la précédente, qu'il y a un rapport comme d'hostilité intergénérationnelle. Je pense que ce qui fait l'originalité de la génération Z par rapport à d'autres époques où on a des hostilités intergénérationnelles, c'est que la génération Z n'en veut pas aux boomers ou aux X d'être trop conservateurs.

0: Au contraire. Dans bien des cas, en fait, ils leur en veulent d'avoir tiré le tapis sous leurs pieds, de les avoir privés d'un héritage, puis de les laisser dans des conditions de vie qui sont indignes de la personne humaine.
1: Mais là, à nous écouter parler, est-ce que on peut se demander là, est-ce que l'histoire c'est juste un balancier où on fait juste repousser ce qu'on a vécu en grandissant? Tu sais, est-ce que on va alterner entre athéisme, puis là on va tous se reconvertir, puis là on va essayer de transmettre ça à nos enfants, puis là ils vont tous dire non, on veut rien savoir, on va être des athées. Ou tu sais, même chose avec progressiste, conservatisme, puis
0: l'éternel retour.
2: Ben il y a deux penseurs américains qui ont essayé de théoriser ça, puis je pense que ça teinte notre idée des générations justement. Ils s'appellent Strauss et Howe. H-O-W-E, je ne sais pas si on doit dire Howie, How. Bref. Mais ces deux-là qui ont pris, bref, toutes les générations anglo-saxonnes, donc américaines, mais d'abord anglaises depuis 1433, je pense, donc le roi Arthur, là, littéralement, jusque les années 60 environ aux États-Unis, et qui ont théorisé qu'il y avait comme un cycle, donc quatre générations, et il y a les héros, il y a une génération qui est plus silencieuse ensuite, puis etc. Ce qui fait qu'en 100 ans, on a complété un cycle, les générations sont parfaitement divisées en quatre quarts de siècle, et puis...
3: Puis ça revient.
2: Ça revient constamment, c'est un peu leur théorie. On voit les faiblesses de ça parce que l'histoire n'est pas aussi cyclique ni aussi linéaire et prédictible, mais je pense que ça teinte un peu. Mais il y a quelque chose de vrai là-dedans, possiblement, justement, parce que il y a une génération qui reçoit l'héritage des deux précédentes. Et puis,
3: on est déjà rendu à la moitié de l'émission. Peut-être prendre 4 secondes là, pour proposer, disons, une certaine typologie des générations. Là. On parle des boomers depuis tantôt. C'est variable, on s'entend, là, il y a plusieurs façons de catégoriser, mais pour les biens de l'exercice, là, ici, on s'entend pour dire qu'on parle environ des gens nés entre 46 et 64, plus ou moins. C'est d'ailleurs des catégories que tu as conservées pour un des articles que tu vas publier bientôt, Benjamin.
0: Oui, on a un peu travaillé sur la question des générations récemment au Verbe. Donc, on a eu un article récemment sur le mouvement de conversion chez les Zoomers. On s'apprête à publier un article aussi sur la question du brain rot, l'usage immodéré de contenu de faible qualité en ligne chez la jeune génération. On a aussi une entrevue avec l'excellent chroniqueur américain au New York Times, Ross Douthat, qui aborde aussi cette question-là de la transition intergénérationnelle sous le rapport du religieux, la réception du religieux chez les Zoomers. Et puis ça, c'est des catégories, celles que tu nommes, qu'on a choisi de retenir pour diverses raisons.
3: Les X, 65 à 79. Tout de suite après, suivent les milléniaux, dont on fait partie, de 80 à 94. Bon, 94, c'est intéressant parce que c'est discutable, mais en tout cas, milieu des années 90, c'est vraiment l'arrivée ou la démocratisation d'Internet. Internet existait avant ça, mais c'est l'entrée d'Internet dans les foyers, en tout cas en Occident. Les Z qui sont ceux nés au milieu des années 90, donc 95, mettons, jusqu'à 2009, et les Alpha, qui sont nos enfants, finalement, 2010 à 2024, Beta, ceux nés à partir de maintenant. Il y a comme aussi un... En tout cas, je ne sais pas à quel point c'est scientifique, tout ça, mais on dirait qu'il y a un rétrécissement de la durée des générations, l'amplitude ou l'amplitude des générations tend à se réduire. Est-ce que ça serait un signe de l'accélération du monde? Le fait que les événements vont plus vite, qu'il y a de plus en plus d'événements marquants qui deviennent des marqueurs d'une certaine culture, d'un certain éthos pour une cohorte donnée. Vous pensez quoi de cette théorie?
2: Mais je pense que Mannheim, qui a théorisé le premier le concept de génération, un sociologue, il disait justement que ça dépend des régions culturelles du monde, en fait. Il n'y a pas la Gen Z pour le monde entier. Bon, on en parle beaucoup parce que, bon, j'ai vu qu'au Maghreb, il y a beaucoup de soulèvements de la Gen Z, bon, tout ça, dans d'autres pays. Ouais. Mais est-ce que la génération Boomer est la même en... Bon, Boomer, c'est vrai qu'il y a eu 68 en France, qui coïncide un peu avec la Révolution tranquille ici, mais je ne pense pas que ça soit vrai de toutes les générations. Notamment quand on regarde, mettons, la réalité de l'Église au Québec, la France ont eu le Concordat en 1905, donc la laïcité est beaucoup plus ancienne pour eux. Hein. Donc l'Église a eu le temps de rebondir, de se relever, et on le voit, il suffit d'aller en France dans n'importe quelle messe, il y a 10 fois plus de jeunes que partout au Québec. Quoi. Donc, je pense qu'il y a aussi des choses qui sont situées géopolitiquement qui permettent de, disons, considérer de manière variable le concept de relativiser, le concept de génération.
3: Ariane?
1: Oui, clairement. Je me souviens un prof d'université quand j'étais jeune qui m'avait déjà dit « T'as tellement plus en commun avec un jeune de ton âge ailleurs dans le monde qu'avec... » d'autres Québécois parce qu'ils voyaient mon attachement au Québec, puis ils trouvaient ça... je pense qu'ils voulaient me secouer un peu, puis tu sais ça, ils disaient finalement, la nationalité, c'est pas tant un critère pertinent. Tu sais, t'as beaucoup plus en commun avec les gens d'ailleurs, mais c'est vrai que les générations se déploient différemment dans différents contextes culturels. Tu sais, au Québec, on a l'expression « la génération passe partout », mais tu sais, clairement, il y a personne ailleurs dans le monde là, qui est dans « la génération passe partout ».
3: Qui est un programme télévisuel pour les jeunes.
1: Dans les années 80-90.
0: Dans les que nous n'avons pas connu.
2: Non, malheureusement. Mais il y a eu un nouveau passe-partout, je crois, pour les générations. Plus les alphas, peut-être?
1: Ouais, peut-être qu'ils seront eux aussi la nouvelle génération passe-partout. Mais pour revenir sur ta question sur l'accélération, c'est intéressant parce que j'ai quand même posé la question à ma mère. Toi, t'es une boomer, qu'est-ce que t'en penses? Puis elle a dit... En fait, tout le monde à qui j'ai posé la question a dit qu'ils s'identifiaient pas tellement à leur génération. Fait que ça fait écho à ce qu'on disait tantôt. Ils n'assument pas, peut-être. Ou, c'est vrai que c'est pas... elle disait, les boomers, dans ma tête, c'est des gens qui... ont trouvé une job au gouvernement à 22 ans, ont travaillé toute leur vie pour un seul employeur, ont pris leur retraite à 55 ans, ont une belle retraite, font des beaux voyages chaque année, ont une moto, non, un spider, qu'elle a dit. Elle-même est capable de rire un peu.
0: Ta mère, il y a quelque chose de vrai là-dedans, mais je veux dire, moi, je suis un zoomer, ou disons que je suis un vieux millénial, si c'est pour vous faire sentir mieux, un peu vous deux. Mais je veux dire, moi, j'ai une maison en banlieue, une minivan, puis trois enfants, là, je veux dire, je vis comme un boomer d'une certaine manière. Évidemment qu'il y a un taux de variation important au niveau individuel. Puis après ça, les boomers, il y a différentes saveurs de boomers. Il y a le boomer un peu plus hippie qui passe 2-3 mois en Inde chaque hiver. Il y a celui qui a un Westphalia qui fait le tour des Walmart aux États-Unis. Il y a pas juste un modèle. Il y a une couple d'options.
1: Mais par rapport à l'accélération, elle a soulevé ça aussi. Ouais. Elle a dit, il me semble qu'avant, ça durait plus longtemps, on était plus... Puis c'est vrai qu'aujourd'hui... les choses s'accélèrent beaucoup plus rapidement. On le remarque dans toutes sortes de choses, notamment les innovations technologiques, le domaine de la mode. Hein? Avant, je veux dire, on avait 2 collections chaque année. Maintenant, on a à peu près 45. T'sais, puis dans l'évolution du mode de vie, t'sais, puis c'est un phénomène qui s'observe tout au long de l'histoire humaine. Là, mais t'sais, je veux dire, tu regardes l'homme préhistorique, il a vécu de la même manière pendant 200 000 ans. Là, puis là, juste depuis 2000 ans, mais on vit plus pantoute pareil. Mm-hmm. Depuis 200 ans, on vit plus pareil. Puis même si on regarde, je pense, dans les 20 prochaines années, je pense que je suis même pas capable d'imaginer à quel point notre mode de vie va changer, notre façon d'envisager les relations humaines, le travail, où on habite, comment on se déplace, comment...
3: Creusant peut-être l'écart.
0: Moi, je suis pas du tout d'accord avec cette proposition-là. De fait, moi, je pense que y a plusieurs phénomènes. Là. Cette idée d'accélération de l'histoire, je veux dire, d'une certaine manière, aujourd'hui, là, on vit, hormis la machine à diversion qu'on porte toute dans notre petite poche, là, le téléphone intelligent, hormis ça, là, je veux dire, on vit de façon beaucoup plus semblable à, disons, il y a 25 ans, en 2000, qu'en 2000, on vivait par rapport à 75. Les infrastructures qu'on habite, les institutions qui nous dominent, le style de vie qu'on mène est pas très différent, en fait.
3: Les cégeps n'ont pas été rénovés.
0: De manière choquante, en fait, je trouve qu'on est dans une époque de stagnation où les choses ne changent pas aussi rapidement, peut-être, qu'on pourrait l'espérer.
3: D'ailleurs, la thèse de Ross Douthat.
0: Oui, c'est ça. Ross Douthat lui parle d'une certaine décadence, d'un certain ralentissement du développement technologique, hormis les questions relatives au divertissement. Puis ça, je veux dire, j'appelle pas ça un progrès. Mais Ross Douthat se questionne un peu, de fait, sur la valeur de sa thèse depuis l'entrée en scène de l'intelligence artificielle. Ça, c'est un autre débat. Je pense qu'un autre facteur qui fait en sorte qu'on a des découpages générationnels de plus en plus étroits, c'est une moins grande tolérance pour la généralisation. Je veux dire, si on imagine, par exemple, la génération des boomers entre 45, 46 et puis le milieu des années 60, je veux dire, évidemment, si tu nais en 1945, là, le style... Toi, t'as eu la messe en calèche. Mais si tu nais en 62, la messe en calèche, c'est non. Là. Toi, t'as la messe Kumbaya, puis tu y vas en station wagon. C'est pas la même expérience. On fait une généralité, puis on tolère une diversité dans cette généralité-là. Ouais, ouais, ouais. Puis je pense qu'on a une culture aujourd'hui qui est beaucoup moins tolérante de construire des groupes ou d'être inclus dans des groupes où on voit de la diversité.
3: À partir desquels on essaie de réfléchir.
0: Pourquoi on parle de
1: micro... On connaît l'intersectionnalité, fait qu'on ne veut plus être une grande catégorie, on veut être le croisement de...
0: On veut être dans un gros diagramme de Venn avec plein de catégories différentes.
3: Oui, identité multiple.
0: Puis c'est pour ça qu'on retrouve de plus en plus la question des micro-générations ou des intergénérations. Par exemple, il y a des démographes qui vont parler d'une génération... à l'interstice entre la génération X, entre la génération des milléniaux et la génération Z, à laquelle théoriquement j'appartiendrais.
3: Ouais.
0: J'ai l'impression que là, entre une généralisation abusive puis une incapacité à comprendre le réel à partir de catégories, là, il y a comme un juste milieu qu'on devrait chercher à conserver.
3: C'est ce qu'on fait ici. On continue.

0: après la pause pour parler des générations à l'intérieur de l'Église et du rapport des générations. On a commencé à en parler d'ailleurs à la chose spirituelle, à la foi plus précisément. À tout de suite.
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0: De retour à On n'est pas du monde, toujours accompagné de Michaël Grenier, Ariane Blais-Lacombe et Benjamin Boivin. Je tiens à ce moment-ci de l'émission de mettre sur la table une citation de la Bible. À la toute fin du livre de Malachie, je vais sortir mon téléphone intelligent. C'est-tu boomer de faire ça ou millénial?
2: À la télé comme ça, je ne sais pas.
0: À la télé. Le livre de Malachie,
2: c'est mal, ça, c'est sûr.
0: C'est certainement mal. Le livre de Malachie, qui est le tout dernier de l'Ancien Testament dans la Bible, se termine par la phrase suivante. Il ramènera Dieu, ramènera le cœur des pères vers leurs fils et le cœur des fils vers leurs pères pour que je ne vienne pas les frapper d'anathème le pays. C'est intéressant parce que l'Ancien Testament se termine avec cette prophétie de réconciliation intergénérationnelle. Et qu'est-ce qu'on retrouve à la page suivante, c'est-à-dire au tout début du Nouveau Testament, le début de l'Évangile de Matthieu avec la longue généalogie de Jésus où le Christ, le Messie, s'inscrit dans une génération de paumés, disons-le, de tout croche, avec toutes sortes d'histoires pas toujours glorieuses, et lui vient récapituler, réconcilier tout ça. C'est quand même formidable que la prophétie s'accomplisse en Jésus-Christ. Est-ce que ça voudrait dire que, par nous-mêmes, on n'est pas capable de se réconcilier en génération?
2: C'est intéressant, mais peut-être faudrait corriger Malachie et dire les arrière-grands-pères avec les fils ou quelque chose du genre. Parce que, si je prends mon grand-père, on pourrait dire que c'est un très vieux boomer, par exemple, mais un très vieux, il ne m'aimera pas, il va m'écouter. Mais je veux dire, il est né en 46, donc c'est vraiment la toute limite.
0: Ouais.
2: Ma grand-mère en 48. Donc, mais il y a quelque chose, bon, de leurs parents, de ce qu'ils ont reçu, et ils vont à la messe, bon, tous les dimanches, etc. Ils ont une pratique religieuse, ils prient, etc. Mais chez les boomers, un peu plus jeunes, là, il y a le phénomène du Westphalia et tout ça que soulevait Benjamin. Donc, et il y a vraiment, bon, deux types de boomers, peut-être. Et si on va dans l'église paroissiale moyenne au Québec, je suis pas certain que ce sont majoritairement des boomers qu'on voit. Il y a des gens encore plus âgés que des boomers.
0: Ouais.
2: Parce que les boomers, ce sont vraiment eux qui ont rejeté, en fait, le cléricalisme, là, et avec ce bébé, ben, l'eau du bain qui était la religion.
0: Ouais.
2: Donc, enfin, c'est le bébé qu'il ne faut pas jeter, je ne sais plus. Là, j'inverse les deux, mais je veux dire,
0: on
2: a abandonné la pratique parce que l'identité québécoise, depuis des siècles, était tellement, ben, on ne disait même pas québécoise d'ailleurs, on disait française puis canadienne-française, imbriquée intimement avec l'identité catholique, l'un n'allait pas sans l'autre. Là, vrai. Il n'y avait que les Anglais qui n'étaient pas catholiques. Ils étaient anglicans, d'ailleurs, pas athées ou autre chose. Donc, il ne fallait pas leur parler, etc.
0: Sauf les Irlandais, mais ça, c'est une...
2: Oui, bon, c'est une catégorie à part, là, mais... parce que, d'ailleurs, même les gens ne faisaient pas la différence. Là. J'ouvre une parenthèse, mais en Beauce, il y avait des Anglicans dans un village d'où je viens, là, Saint-Benjamin, Cumberland Mills, il ne fallait pas leur parler. Mais il y avait des Irlandais que les gens prenaient pour des Anglicans, alors qu'ils n'en étaient pas, là, vu qu'ils parlaient anglais. Mais bon, je ferme cette parenthèse. Donc, les gens ne faisaient pas nécessairement la différence. Mais ce que je veux dire par là, c'est qu'en abandonnant, finalement, la religion, ben, on a abandonné presque tout un pan de la culture québécoise. Et c'est comme si, d'une certaine manière, aujourd'hui, si je ressuscitais mes arrière-grands-parents, qui très certainement priaient dans la rue, ils ne fitteraient même pas dans ce qu'on catégorise aujourd'hui comme étant des valeurs québécoises, c'est-à-dire la laïcité, l'athéisme, etc. Bon, défendu par notamment son porte-étendard, là, Jolin Barrette et compagnie. Donc, c'est presque comme si ce qu'on catégorise aujourd'hui comme québécois, c'est l'anti-Québec d'il y a un siècle.
0: Uh-huh.
2: En tout cas, c'est mon impression. Je ne sais pas ce que vous en dites, là, mais...
0: Est-ce que... Ben... Ouais, je reviens à ma question. Est-ce que il y a une réconciliation possible selon vous, et si oui, dans quelles conditions? Ben, pour parler de réconciliation, il faut d'abord reconnaître qu'il y a un certain clash ou une certaine distance là qui s'est créée.
3: De fait, dans l'Église au Québec et partout en Occident, parce qu'il y en a là, des boomers dans l'Église. Là, certes, il y en a peut-être. Il y a peut-être moins de boomers dans l'Église qu'il y en a dehors, mais il y en a quand même pas mal. Et de fait, dans l'Église partout en Occident, il y a une rupture intergénérationnelle majeure. Et l'une des causes de ça, c'est qu'il y a toute cette génération de zoomers et de milléniaux un peu plus jeunes qui débarquent dans l'Église avec ses grands sabots et ses mimes de pidos avec la tiare, et puis ses histoires de Franco sur un cheval, puis des histoires d'Empire romain. Donc, il y a tout un univers culturel qui performe le traditionnalisme, là, des histoires de tradwife et puis d'hommes virils qui bûchent du bois. Ça, c'est comme un espèce d'éthos zoomer qui pénètre l'Église avec la pandémie et les années

0: qui suivent. Mm-hmm. Ces gens-là débarquent dans les églises au Québec, partout en Occident, avec leurs préoccupations propres, leurs mentir pour les jeunes filles et les jeunes femmes. Et puis, ces gens-là débarquent dans une église qu'ils imaginent, mais qui n'existe pas en réalité. La tierce, c'est fini. La mantille, c'est fini. Le chant grégorien, c'est fini. Ce qu'on a, c'est des histoires avec des pianos électroniques et puis des chansons...
1: Une batterie.
0: Voilà. Donc, l'église que reçoivent les Oumars n'est pas celle qu'ils espèrent. Et puis, en bon jeune, ils se révoltent. Puis, ils brassent un peu de la merde. Si bien qu'on se ramasse avec un gouvernement dans l'Église catholique dans les, disons, 15 dernières années, c'est l'épiscopat, c'est le pontificat, c'est un peu tout ça, qui ne sait pas trop comment réagir à cette émergence, disons, d'une nouvelle nouvelle génération plus conservatrice. Et qui se crispe. Et dans cette lutte intergénérationnelle-là, ben, on a des acteurs très forts. Je veux dire, on se souvient de l'époque du pontificat du pape François, qui a beaucoup critiqué cette tendance parfois excessive au traditionalisme, qu'il décrivait comme une forme de rigidité psychologique, qu'il reconnaissait chez des jeunes fidèles et des jeunes prêtres. Et avec l'arrivée de Léon XIV, peut-être on peut espérer une réconciliation entre les générations. Parce qu'après tout, Léon XIV, c'est le premier boomer de l'histoire de l'humanité à siéger sur la
2: terre. Est-ce que ça va te réconcilier avec les boomers?
0: Je veux dire, écoute, il y en a des meilleurs que d'autres.
1: On peut bien dire les boomers dans l'Église sont comme ci, comme ça, mais ils sont ont gardé le corps.
2: Ils sont encore là.
0: Il n'y a pas de doute. Je veux dire, les personnes...
1: Contrairement à la majorité de leur cohorte.
0: Je veux dire, les boomers qui restent dans l'Église, c'est ceux qui, voyant leurs frères, leurs sœurs, leurs cousins, leurs cousines quitter, sont restés.
1: Hey,
0: et puis, l'Église qu'ils ont menée, qu'ils ont portée jusqu'à ce jour, je veux dire, on en a besoin pour rebâtir, pour reconstruire, pour créer de l'unité dans les communautés. Là où je m'en allais, c'est que tous les boomers ne sont pas pareils, tous ne sont pas représentatifs du même éthos. Puis par exemple, Léon XIV, je pense, cherche de manière claire à reconstruire l'unité en conservant des éléments plus traditionnels, notamment sur le plan de la liturgie ou des vêtements liturgiques, des choses comme celles-là qui sont... On peut trouver ça ridicule, non? Mais je veux dire, les boomers, beaucoup d'entre eux sont très attachés à ce genre de choses-là, tout en maintenant les préoccupations pour les enjeux contemporains, la question des écarts de richesse, la question écologique qui avait été portée par son prédécesseur, le pape François, qui n'était pas un boomer, mais qui, à bien des égards, représentait
1: clairement
0: la génération boomer dans l'Église et ses préoccupations.
1: Mmh. Ariane?
2: J'ai plusieurs idées en tête, mais par rapport à ce que tu viens de dire, Benjamin... Excusez-moi, il ne faut pas que je perde mon idée. Les boomers sont restés dans l'Église.
0: Mm-hmm.
2: Puis, oui, puis c'est ça. Puis avec les jeunes qui viennent, ouais, avec leur truc traditionnel, tout ça, je pense qu'il y a une certaine prétention aussi qu'on a. Parce que, mettons, les gens qui... Mettons, prenons l'exemple de la messe en latin. Il y a beaucoup de gens qui se souviennent de la messe en latin et disent « Mais non, mais on ne veut plus ça. On ne comprenait rien. » Tu sais, qui gardent seulement le côté négatif de ces traditions-là, où des habits avec les belles étoffes et la mantille, se couvrir, ces trucs-là, qui gardent seulement le côté négatif. Je pense qu'il y a une certaine prétention chez les jeunes de dire « Ben, on est capable de ramener ce qu'il y avait de bon là-dedans sans les côtés négatifs. » Tu sais, peut-être, comme tu parlais du bébé puis de l'eau du bain. Donc, on peut garder le bébé, mais laisser aller l'eau du bain.
1: Nous, on va mieux faire ce que vous avez échoué.
2: Par exemple, les jeunes femmes tradwife ou compagnie, les jeunes familles qui disent, ben moi, j'en veux une grande famille, j'en veux plein d'enfants, mais tu sais, ça veut pas dire que je veux que mon curé vienne cogner chez nous chaque année pour me dire, bon, ben, t'es-tu encore enceinte? Tu sais, comme on dirait qu'il y a beaucoup de choses qui sont bonnes en soi, mais qui sont peut-être associés à certaines pratiques qui le sont moins ou qui sont plus désirables. Donc, c'est vraiment, je pense qu'il y a chez les jeunes qui ramènent ces tendances, qui reviennent vers l'Église puis qui essayent de ramener ce qu'ils voient comme étant positif ailleurs, mais sans nécessairement ramener ce que les plus vieux auraient pu vivre de manière négative. Puis donc, que ça prend aussi une certaine réconciliation pour être capable de voir, de pas finalement refaire les erreurs. Puis là, comme je parle pas de la messe en latin ou d'avoir des familles nombreuses ou quoi que ce soit, mais tu sais, d'avoir vraiment ce dialogue-là intergénérationnel pour dire, ben vous, tu sais, d'être attentif, pourquoi est-ce qu'on a changé? Qu'est-ce qui plaisait pas? Comment est-ce qu'on peut trouver moyen de faire qui va répondre finalement aux aspirations de tous?
1: Parce qu'à l'arrivée de la nouvelle génération qui a une soif, disons les choses, qui a une soif de sacré, là, qu'on n'avait pas dans notre génération, par exemple, une soif de... Parce que nous, on va... En tout cas, moi, je m'accommode assez bien d'une liturgie, par exemple, qui est plutôt conviviale ou Et en ça, je suis quand même un héritier des boomers, là, je pense. Une liturgie qui... Et là, ce qu'on retrouve chez la nouvelle génération, c'est une soif de transcendance très forte, d'une séparation plus grande entre le contingent et le sacré, ce qui nous élève, ce qui nous amène ailleurs. Par exemple, dans l'architecture, dans la forme liturgique, dans les chants... peut-être il y a un danger qui serait de répondre ou de réagir ou d'accueillir ça en se crispant encore plus dans une pastorale qui est opposée à ça. Je ne sais pas si vous voyez ce que je veux dire. Et à l'inverse, je pense que les zoomers ou même les alphas qui s'en viennent ont tout intérêt à porter l'oreille, à porter attention à ce que... Est-ce que les boomers ont apporté de bon, je pense, dans l'Église?
0: Oui, de fait,
1: c'est un peu long, mon intervention.
0: De fait, il y a un hubris épouvantable chez les zoomers à penser arriver avec toutes ces choses-là. Souvent, là, c'est des gens qui se sont convertis en consommant du matos en ligne. Je veux dire, ils ont regardé Matt Rad ou je ne sais pas quel influenceur qu'ils ont trouvé sur Internet qui leur propose du contenu de qualité, qui leur permet d'entrer en relation avec une tradition, une histoire de l'Église. Mais c'est souvent une foi qui, au départ, est désincarnée, qui est pas enracinée dans une communauté. Puis c'est pas rare qu'on voit des gens comme ça arriver. Puis je veux dire, je pourrais être un exemple par certains égards, d'arriver dans une communauté, puis de s'attendre à ce que tout change du jour au lendemain pour accommoder leurs préférences. Puis ça, il y a l'hubris de la jeunesse là-dedans, mais qui est drôlement adjoint à une forme de conservatisme ou de traditionnalisme. Mais ça, c'est vraiment un effort que les plus jeunes, les nouveaux arrivés dans l'Église, doivent accepter que... Il y a un désir de transcendance, d'autorité, de verticalité, tout ça. Mais je veux dire, lorsqu'on est confronté à un épiscopat ou à une génération de gens, de bénévoles qui servent l'Église au meilleur de leur capacité.
1: Depuis des années.
0: Mais là, on arrive avec une espèce d'hubris. On dit tout ça, c'est de la merde, il faut détruire ça. Ça ne fonctionne pas. Ça va être nécessaire de travailler là-dessus un peu pour qu'il y ait cette réconciliation qu'on désire.
1: Rapidement, il nous reste plus de temps.
2: Ça demande une certaine maturité d'être capable de faire cette réconciliation-là. Puis il faut être capable de comprendre qu'on n'est pas tout à fait capable de se placer à la place de l'autre, ou au contraire qu'on l'est. T'sais, les vieux, quand ils ont été jeunes, eux aussi ont dit on va tout changer. Puis pour eux, ça a été on va tout changer, on va tout sortir de l'Église. Nous, c'est on va tout changer, on va tout revenir à l'Église. Mais aussi, pour les jeunes, des fois, de se dire qu'on n'est pas tout à fait capable de s'imaginer ce que les plus vieux vivent. C'est comme, je pense que c'est une expérience, c'est dur d'avoir cette maturité-là à 15-20 ans, mais ne serait-ce qu'en ayant 30 ans, on se rend compte que, c'est pas comme je m'imaginais la trentaine, donc la cinquantaine, la soixantaine, tout ce que ça implique comme bagage de vie, ben peut-être que je suis pas capable de le concevoir.
1: C'était passionnant, merci beaucoup à vous trois. Je remercie aussi Barthélémy Rieux et Marianne Martin qui travaillent très fort à la technique, et je vous dis à très bientôt pour un autre épisode d'On n'est pas du monde.

0: 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Pourtant, la prière sacerdotale n'est pas seulement celle des prêtres, c'est la grande prière de Jésus avant son arrestation dans l'évangile selon Saint Jean, donnée comme un véritable testament spirituel. 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Il est accompagné des pères Éric Morin, directeur de l'école cathédrale des Bernardins et de la revue Cahier Évangile, et de Pierre Dumoulin, prêtre du diocèse de Marseille, une émission diffusée en 2022.
1: Bonjour et merci de nous retrouver pour la foi prise au mot, votre rendez-vous de formation chrétienne. Cette semaine, je vous propose de découvrir un texte qui, depuis les débuts du christianisme, a toujours constitué une base de réflexion sur l'Église, sa mission et ceux qui en ont la responsabilité, la prière sacerdotale. Dans l'évangile de Jean, après le dernier repas et avant son arrestation, Jésus prend le temps de livrer un certain nombre de discours qui forment une sorte de testament spirituel. Après le discours sur la vigne et sur le paraclet, voici le chapitre 17 qui parle de ceux qui resteront après le départ de Jésus, donc les chrétiens, son Église. À l'heure où de nombreuses questions se posent à propos du rôle de l'Église, mais aussi à l'heure où de nouveaux prêtres s'engagent, parcourons donc ensemble cette méditation sur la communauté en compagnie de deux invités, le père Pierre Dumoulin, bonsoir.
2: Bonsoir.
1: Vous êtes bibliste, vous êtes curé de Sainte-Rita à Marseille et vous êtes également professeur de Bible, j'imagine, au séminaire d'Aix et Toulon. Il y a un S à séminaire, vous êtes dans les deux séminaires. Et puis le père Éric Morin, bonsoir.
3: Bonsoir.
1: Vous êtes également bibliste, vous êtes professeur au Collège des Bernardins et vous êtes le directeur du service biblique Évangile et Vie, donc vous êtes le patron des exégètes français, d'une certaine façon.
3: Oui.
1: Ou disons au service des exégètes français.
3: Voilà.
1: Alors peut-être, avant de commencer la lecture de cette prière, peut-être le contexte, j'en ai parlé très brièvement. On est donc à la fin de la vie de Jésus, en fait.
2: L'évangile de Jean donc, se répartit en deux parties. Hein. Il y a d'abord ce qu'on appelle le livre des signes,

0: avec tous les miracles qu'a fait Jésus, les signes à comprendre. Et puis, brutalement, après le chapitre 11, on passe à une autre partie qui est la dernière soirée de Jésus, puis la Passion. Et dans cette dernière soirée, bon, on a d'abord l'onction quand même à Béthanie, hein, on a le lavement des pieds. Et puis, on entre dans cette série de discours. Alors, j'aime pas tellement le terme discours parce que c'est pas que des discours. Le premier, c'est d'abord un dialogue. Il y a des questions, il y a des réponses, il y a une série d'interventions qui relancent Jésus comme c'était le cas lors du repas pascal. Puis ensuite, on a un monologue de Jésus sur la vigne. Donc, c'est vraiment une belle allégorie que Jésus développe avec le verbe demeurer en lui. Et puis ensuite, et là c'est là qu'on y arrive, on a une prière sacerdotale. Une prière, c'est pas un monologue, c'est pas non plus un dialogue. Hein. Et donc on a changé de genre littéraire. C'est volontaire, je veux dire, ça permet au lecteur de davantage s'intéresser à la chose. Et dans ce dernier temps, si c'est un dialogue directement avec Dieu, c'est vraiment le cœur de ce que Jésus voulait nous donner. Mm-hmm. Et c'est pour ça que quand ça se termine, on passe directement à l'arrestation de Jésus. Donc voilà, c'est en fait le testament des testaments, cette prière.
1: Avec tel que le quatrième évangile est raconté et signé, c'est le disciple qui avait la tête sur la poitrine de Jésus. Donc c'est le témoignage d'un moment, bien évidemment, mais c'est aussi le témoignage d'une fréquentation de la prière de Jésus. C'est le témoignage d'une amitié, d'une connaissance de l'intérieur. Et en même temps, dans le récit de la Passion, donc juste après, au chapitre 18, autant Marc, Luc et Matthieu nous présentent la prière à Gethsémani de manière très dramatique. Et là, on ne mentionne pas la prière de Jésus dans l'évangile de Jean. À ce moment-là, on vient de la voir. Oui. Donc c'est vraiment cette grande prière qui en tient lieu, peut-on dire. Et on nous présente un Jésus parfaitement maître de son destin, parfaitement serein. Qui cherchez-vous ? Jésus de Nazareth, me voici. Et on nous raconte même que c'est les autres qui tombent par terre.
2: Oui.
1: Pour nous montrer l'impression, la force de la liberté de Jésus au moment où on vient de l'arrêter. Je crois que la prière nous aide à rentrer dans cette disposition de la pleine liberté de Jésus tout au long de sa passion, avec une phrase du chapitre 12, « Ma vie, nul ne la prend, mais c'est moi qui la donne. » Et tout ça va en être l'illustration complète et totale.
2: On l'appelle prière sacerdotale, pourquoi ? Est-ce que c'est une prière que pour les curés ?
0: Non, pas du tout, parce que prière sacerdotale, parce qu'on voit le sacerdoce de Jésus. Dans le Nouveau Testament, on n'aurait pas, enfin, s'il n'y avait pas l'Épître aux Hébreux, on n'a pas Jésus prêtre. Mm-hmm. Hein. Les synoptiques, Jean, Marc, Luc, Matthieu et Marc, ne parlent pas du sacerdoce de Jésus, ou en tout cas pas directement, et même pas du tout d'ailleurs. Or, il se trouverait qu'il y aurait une dimension de l'Ancien Testament qui ne serait pas accomplie dans le Christ. Mm-hmm. Question. Alors, il y a un type fantastique qui est l'auteur de l'Épître aux Hébreux qui a répondu de façon magistrale. En fait, chez saint Jean, on a un peu la même chose, mais c'est fait à travers cette prière. Et cette prière, elle est calquée sur la prière du Yom Kippour, enfin la prière du grand prêtre, hein, qui prie d'abord pour lui-même, parce qu'il y a un besoin. Alors, ce que l'Épître aux Hébreux va dire pour le Christ, il n'y a pas besoin. Pourtant, avec un grand cri et dans les larmes, il a présenté sa prière. Hein. Donc, première partie. Deuxième, il va y avoir cette prière pour les prêtres, pour les autres, enfin pour ceux qui sont autour. C'était exactement ce que faisait le grand prêtre. Et troisième, il y a la prière pour l'ensemble du peuple, avec cette dimension, c'est chez saint Jean, que c'est non seulement pour l'ensemble du peuple, mais le peuple à travers tous les âges. Donc on est concerné, on est pris dans la prière de Jésus.
1: Il y a ça. Et puis on retrouve toujours cette tension, parce que dans la lettre aux Hébreux, effectivement, Jésus est présenté comme priant, ayant peur de la mort, en fait, ce qui est le diagnostic présenté pour toute l'humanité. Donc il vient avoir peur de la mort, de la peur que nous avons. Mm-hmm. Et là, dans toute cette séquence, encore une fois, de l'évangile de Jean, il y a pas de peur, il y a une pleine maîtrise, il y a la volonté de vivre quelque chose pour lui-même, glorifie-moi, pour le Père, que tu sois glorifié, et puis pour nous tous, et par cascade, comme vous venez de le montrer.
0: Mm-hmm. Et pourtant, la peur, elle n'est pas niée, hein, je dirais, elle est sublimée. Elle est dépassée. Avec saint Jean, on rentre dans ce qui était au cœur du cœur. Les synoptiques, dans la prière de Gethsémanie en particulier, on reste presque à un niveau qui serait encore, je ne sais pas comment dire, presque psychologique, dans le sens où on n'est pas allé au-delà de la peur. Il y a quelque chose de plus profond en Jésus. C'est là qu'on voit bien les niveaux de conscience. C'est-à-dire qu'il y a un plan humain ordinaire, bon, forcément une peur devant la mort. Il y a l'angoisse psychologique que vit Jésus dans Gethsémani, qui le rend semblable à tous les hommes souffrants de tous les temps. Et puis au plus profond, il y a encore autre chose. Il y a quelqu'un qui a bien rendu ça, c'est le pape Jean-Paul II. Dans Novo Millennio Ineunte, quand il parle du visage souffrant du Christ, et qu'il parle du « mon Dieu, pourquoi m'as-tu abandonné ?» Il explique, en se servant des mystiques, de Thérèse de Lisieux et puis de Catherine de Sienne, que Jésus vivait en même temps la paix de la vision béatifique, ça c'est saint Jean, chapitre 17, et en même temps la plus grande angoisse. Et Thérèse de l'Enfant Jésus dit « Et il me semble que j'en ressens quelque chose. » Devant sa mort, hein, voilà. Je trouve que voilà, Jean-Paul II a vraiment saisi ça, et ça explique cette opposition, presque frontale, hein, mais parce qu'elle entre les synoptiques et saint Jean. Parce qu'en fait, en réalité, Jésus a vécu les deux simultanément.
1: C'est ce qui fait que cette lecture de la prière, c'est un texte qui se lit lentement. C'est même une lecture qui se ralentit progressivement parce que, en fait, Jean réussit à nous mettre à sa place, c'est-à-dire à côté de Jésus. Et puis après ça, ben, chacun selon ce qu'on est, selon on accroche à un mot, à une expression. Et une fois qu'on est accroché à un mot, à une expression qui nous permet d'être avec Jésus, on se demande pourquoi aller plus loin. On y est et on y est bien, quoi, en gros.
2: Alors vous l'avez dit, une prière en trois parties, hein. D'abord on prie pour soi, puis après on prie pour ceux qui sont autour, et ensuite on prie pour le peuple. Je vous propose qu'on entende la première partie.
3: Ainsi parla Jésus. Puis il leva les yeux au ciel et dit « Père, l'heure est venue. Glorifie ton Fils, afin que le Fils te glorifie. Ainsi comme tu lui as donné pouvoir sur tout être de chair, il donnera la vie éternelle à tous ceux que tu lui as donnés. Or, la vie éternelle, c'est qu'ils te connaissent, toi, le seul vrai Dieu, et celui que tu as envoyé, Jésus-Christ. Moi, je t'ai glorifié sur la terre en accomplissant l'œuvre que tu m'avais donnée à faire. Et maintenant, glorifie-moi auprès de toi, Père, de la gloire que j'avais auprès de toi avant que le monde existe. J'ai manifesté ton nom aux hommes que tu as pris dans le monde pour me les donner. Ils étaient à toi, tu me les as donnés, et ils ont gardé ta parole. Maintenant, ils ont reconnu que tout ce que tu m'as donné vient de toi, car je leur ai donné les paroles que tu m'avais données. Ils les ont reçues. Ils ont vraiment reconnu que je suis sorti de toi, et ils ont cru que tu m'as envoyé. Moi, je prie pour eux. Ce n'est pas pour le monde que je prie, mais pour ceux que tu m'as donnés, car ils sont à toi. Tout ce qui est à moi est à toi, et ce qui est à toi est à moi, et je suis glorifié en eux. »
4: 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Belle écoute.
2: Voilà, on a entendu ce premier passage de cette prière sacerdotale. Qu'est-ce qui vous frappe? Quel est peut-être le mot qui vous semble le plus intéressant ou le plus étonnant dans cette première partie?
0: Pour moi, ce serait le mot de glorification. Hein, cette transmission d'une glorification. Je t'ai glorifié, tu m'as glorifié, et puis glorifié en eux. Hein. Donc, ce qui est en jeu, c'est la gloire de Dieu. Et Jésus a dit juste avant que la gloire de Dieu, c'est qu'on porte beaucoup de fruits. Donc voilà, il y a une mission qui se transmet, qui est vraiment de rendre gloire à Dieu. Est-ce que nous, chrétiens, est-ce qu'on a conscience de ce que ça veut dire, quoi ? C'est pas simplement chanter le Gloria. Notre vie doit être à la gloire de Dieu. Hein, on retrouve saint Paul. Hein, voilà, glorifiez Dieu dans votre corps, glorifiez Dieu dans votre existence. Et ça nous donne une belle mission sur la terre. Pourquoi est-ce qu'on existe ? On existe pour ça, pour rendre gloire à Dieu.
1: Il y a le mot de connaître, moi, qui me... Enfin, je me serais arrêté aussi sur celui-là, mais le mot de connaître, peut-être plus aussi, c'est qu'ils te connaissent, toi, le vrai Dieu. Et c'est un terme qui n'est pas simplement savoir que Dieu existe, c'est vraiment le terme qui décrit une relation à la fois d'intimité, comme Jean avec Jésus, et en même temps une relation de protection de Dieu sur ce qu'il connaît. Il y a ce double aspect-là, et c'est un mot qui, dans les prophètes, a une force. Alors, ça remonte à Osée, bien évidemment. Ce que Dieu attend, ce n'est pas les sacrifices, mais c'est la connaissance. Et puis, c'est un mot qui, je crois, chez Jean, vient de l'oracle de la Nouvelle Alliance, Jérémie 31, puisque déjà au chapitre 6, il fait rapidement allusion en disant « Voilà, vous connaissez Dieu. Et ce que le Père m'a donné, vous êtes enseigné par Dieu. » Et donc ce terme-là, je crois, quand il revient chez Jean, chez Paul aussi, on peut toujours avoir cette idée. L'oracle de la Nouvelle Alliance, Jérémie annonce que « Tous me connaîtront du plus petit au plus grand. Mm-hmm. » Alors Paul va réfléchir du plus petit au plus grand, c'est Israël et les païens. Il n'y a pas tellement cette réflexion-là dans l'évangile de Jean, mais c'est d'abord l'expérience de Jésus, le Verbe fait chair, de vivre cette connaissance d'intimité et de protection. Et finalement, c'est ça qui part en cascade. Alors, ça raccroche à ce que vous disiez sur la glorification. Mmh. Connaître quelqu'un, c'est pouvoir lui donner sa juste place, son juste poids. Et alors, les étymologies, tant hébraïques que grecques, renvoient à cette idée-là.
2: La gloire, oui.
1: Glorifier quelqu'un, c'est lui donner toute l'importance qu'il doit avoir dans notre vie et manifester. Alors, le mot gloire a une dimension d'extériorité, de visibilité, de lumière, avec notamment toute l'expérience baroque et les gloires du Bernin et d'autres. Mmh. Mais voilà, glorifier quelqu'un, c'est rendre visible l'importance qu'il a dans notre vie. Et Jésus a montré ça pour le Père, et maintenant, ça départ en cascade.
0: Pour revenir sur ces deux mots, hein, à la fin du miracle de Cana, donc il manifesta sa gloire, et ses disciples crurent en lui. La gloire, elle était là. Il l'a manifestée, mais elle était déjà là. Donc la gloire est une réalité qui n'est pas... Ça n'est pas la manifestation. C'est la réalité profonde de qu'un être porte. C'est l'identité même, hein, la réalité. Voilà. Et quant à connaître, on peut penser à la Genèse, quand Adam connut Ève. Il s'agit bien entendu pas d'une connaissance intellectuelle, puisqu'il y a des enfants qui vont en sortir. Donc ça veut dire aussi qu'il y a cette forme d'intimité. Connaître Dieu, c'est ne faire plus qu'un avec lui, hein, comme dans un couple. Il y a quelque chose presque de sponsal, comme vous l'avez rappelé, avec Osée, quoi, hein. Donc connaître Dieu, c'est ça, c'est avoir cette relation qui fait qu'on devient, je dirais, une seule chair avec Dieu, si on peut parler comme ça.
2: Et c'est extraordinairement important, parce que l'enjeu, c'est la vie éternelle. Donc on peut dire peut-être le salut, ou je ne sais pas comment dire ça. Enfin, le but, notre but, c'est ça.
0: Oui, avec cet aspect que la vie éternelle, ce n'est pas un machin après. Voilà. Ouais. La vie éternelle, c'est maintenant. Jésus n'arrête pas de dire « Ils ont la vie éternelle et moi, je les ressusciterai au dernier jour. » La vie éternelle, c'est aujourd'hui de vivre la dimension éternelle de la vie. Voilà. Et c'est par la connaissance de Dieu, par cette relation intime permanente avec Dieu, qu'on a la vraie dimension qui ne passe pas dans notre vie.
1: Connaître Dieu, c'est déjà éprouver quelque chose qu'on éprouvera en plus grand et pour l'éternité. Mais il y a déjà quelque chose qui est en jeu dans cette connaissance, dans cette intimité sponsale, bien sûr. Mais aussi de protection. C'est les conjoints, mais c'est aussi le suzerain qui connaît son vassal, et qui le protège, qui le pourvoit à ses besoins et l'accompagne.
2: Alors, il y a une sorte de condition, enfin, ou plus exactement d'expression de cette connaissance, c'est manifester ton nom. Et il y a une sorte de lien, hein. J'ai manifesté ton nom aux hommes que tu as pris dans le monde pour me les donner, tu me les as donnés, et ils ont gardé ta parole. Il y a une sorte de contrat, on peut dire. Jésus manifeste et nous, on garde.
0: Oui, il y a la parole qui revient, et elle va revenir encore. La parole, là aussi, la parole, c'est pas seulement connaître les textes, même les apprendre par cœur, comme certains font.
2: Hein. Même si c'est pas...
0: Au contraire, c'est une bonne chose, mais c'est beaucoup plus. Parce qu'il s'agit de que la parole devienne notre parole. C'est-à-dire qu'il faut à notre tour devenir le Verbe. Mm-hmm. Et le but, c'est ça, c'est incarner, nous aussi, cette parole. Et c'est ça que Jésus est en train de dire. C'est-à-dire que moi, j'ai été l'incarnation, mais eux, ils en sont maintenant l'incarnation qui se prolonge. Derrière, il y a ça. Hein. Mm-hmm. Et c'est en ça que la prière est sacerdotale. Il y a une forme, enfin, il y a presque une espèce d'épiclèse, on dirait, c'est-à-dire un appel de l'Esprit-Saint sur les disciples, quoi. L'Esprit-Saint n'est jamais nommé là, dans ce texte, et pourtant il est tout le temps présent. Mmh. Justement à travers la parole vivante.
2: Hein. Ça donne une définition finalement de l'Église, parce que je l'ai dit en commençant, on a beaucoup de questions sur l'Église. Ça, c'est une définition assez simple. L'Église, c'est la communauté de ceux qui gardent la parole, enfin qui dans cette double dimension. Il ne s'agit pas simplement de, c'est pas le bouquin quoi, c'est pas le livre.
1: C'est pas le bouquin. Il y a l'idée dans le terme, il y a quand même l'idée de quelque chose de précieux,
2: oui.
1: que l'on conserve, que l'on soigne. Et puis, quand Jésus emploie ces mêmes mots dans les chapitres qui précèdent, 14, 15, 16, c'est parce qu'il n'est pas là. Et une fois qu'il n'est pas là, il y a quelque chose à conserver, à tenir.
2: Ouais.
1: Et donc, c'est une prière qui... Ou après que Jésus nous ait dit, maintenant que je m'en vais, vous devriez être dans la joie déjà. Bon, c'est un peu compliqué. Mais maintenant que je m'en vais, voilà ce que vous avez à garder. Et ça vous permettra de tenir. Et maintenant, il le redit sous la forme de la prière, enfin, avec la différence de jeu, de langage que ça suppose. Il le redit sous la forme de la prière, il le dit au Père, pour que ça puisse se réaliser. Et qu'en gardant le souvenir que nous avons de lui, en gardant les paroles, et je pense que c'est important que chaque disciple de Jésus puisse se dire... voilà, ça c'est ma parole de Jésus que je préfère. Puis ça peut changer, bien évidemment, oui. Heureusement. Mais en faisant cet effort-là, il y a la promesse de l'Esprit-Saint qui est effectivement présent tout le temps. Il vous fera souvenir de ce que je vous ai dit et vous conduira vers la vérité tout entière. Et donc en fait, Jésus, en priant à son Père, dit que il faut que je parte, il faut que je retourne vers toi, il faut que je te glorifie. Et ils auront l'Esprit-Saint. Et puis alors, eux qui tiennent leur part, qui conservent ces paroles pour que ce chemin de vérité puisse se produire.
0: Et c'est beau de voir que celui qui est la parole qui s'est incarnée, s'en va pour qu'elle puisse s'incarner dans les disciples. C'est à nous d'être le corps du Christ dans le sens, et c'est là que c'est vraiment une belle définition de l'Église, c'est à nous d'être le corps du Christ en étant l'expression de sa parole. Alors, comme on peut, quoi.
2: Oui, c'est quoi concrètement ? C'est avoir la parole à la bouche, mais il n'y a pas que ça. Là aussi, on tourne autour de cette idée.
0: C'est devenir une parole, c'est-à-dire que ma vie est un évangile. Si je suis chrétien, c'est un peu ça qui doit se passer. Mm-hmm. C'est énorme, hein, mais en fait, c'est ça. Et c'est bien pour ça que quand il y a des dissonances, c'est aussi scandaleux.
2: Ouais.
0: Et à l'heure actuelle, je veux dire, il y a un certain nombre de dissonances qui sont mises au grand jour et puis qui sont étalées. Mais c'est parce qu'elles y sont. Hein. C'est d'autant plus scandaleux, puisqu'on attend forcément des disciples, des prêtres, entre autres, qui soient des saints, quoi. Mais ce n'est pas tout à fait la même chose, pourtant. Et on le voit bien dans notre quotidien.
1: En même temps, il y a peut-être des choses simples pour reprendre cet idéal, enfin pour pouvoir l'appréhender. Je pense au commandement « Aimez-vous les uns les autres », où il n'y a pas de plus grand amour que de donner sa vie pour ses amis. Donner sa vie, mais le terme grec, c'est le verbe poser, dissémi. Et en fait, qu'est-ce que c'est d'autre que l'amitié, que d'avoir sa vie posée à côté de l'autre, prêt à lui rendre service, à l'écouter, à lui parler. Et Jésus, sur la croix, il est posé, et puis après ça, on le pose dans le tombeau, et Marie-Madeleine tourne dans tous les sens pour savoir où il est posé, jusqu'à ce qu'elle soit posée devant lui. Et donc, je trouve ce verbe-là, moi, me parle beaucoup, pour justement vivre ce mouvement d'appropriation de la parole, d'être, comme vous le disiez, un évangile pour le monde aujourd'hui. Mais en même temps, c'est très simple. Il suffit d'être posé là, pas ailleurs. Ici et maintenant, prêt à rendre service.
2: Alors, vous l'avez dit, comment faire quand Jésus n'est pas là ? C'est la suite de la prière. Donc, ce sont les versets 11 à 19.
3: Désormais, je ne suis plus dans le monde. Eux, ils sont dans le monde. Et moi, je viens vers toi. Père Saint, garde-les unis dans ton nom, le nom que tu m'as donné pour qu'ils soient un, comme nous-mêmes. quand j'étais avec eux, je les gardais unis dans ton nom, le nom que tu m'as donné. J'ai veillé sur eux, et aucun ne s'est perdu, sauf celui qui s'en va à sa perte, de sorte que l'Écriture soit accomplie. »

0: Maintenant que je viens à toi, je parle ainsi dans le monde pour qu'ils aient en eux ma joie et qu'ils en soient comblés. Moi, je leur ai donné ta parole. Le monde les a pris en haine parce qu'ils n'appartiennent pas au monde. De même que moi, je n'appartiens pas au monde. Je ne prie pas pour que tu les retires du monde, mais pour que tu les gardes du mauvais. Ils n'appartiennent pas au monde, de même que moi, je n'appartiens pas au monde. Sanctifie-les dans la vérité. Ta parole est vérité. De même que tu m'as envoyé dans le monde, moi aussi, je les ai envoyés dans le monde. Et pour eux, je me sanctifie moi-même, afin qu'ils soient, eux aussi, sanctifiés dans la vérité.
1: Alors ce passage est sans irénisme, si j'ose dire, parce qu'on parle de celui qui part à sa perte, probablement il s'agit de Judas, on parle du mauvais, donc on peut, je ne sais pas, c'est le diable, c'est Satan. J'allais dire, il ne nous laisse pas dans la vallée de roses, il nous laisse dans la vallée de larmes.
2: Et en même temps, il y a la joie.
1: Et en même temps, il y a la joie.
2: Il y a une espèce de rose.
1: C'est ce que disait le père Morin, c'est-à-dire qu'il nous dit « je vais mourir » et « restez dans la joie ».
2: C'est ça.
1: C'est pas évident.
2: C'est-à-dire au milieu d'un champ d'épines, il y a une rose qui fleurit. Là. Mm-hmm. C'est la joie parce que on comprend que quand finalement la vie chrétienne, ce que le Christ nous apporte, c'est la joie. La joie dans la haine. La joie malgré. La joie avec les Judas. La joie, voilà. Mais au cœur, il y a cette joie qui vient faire comme une espèce de contraste, comme parfois dans certains tableaux, on a tout d'un coup une bande de rouge ou une fleur rouge qui jaillit. Et je crois que c'est vraiment une des caractéristiques de la vie chrétienne. C'est que, malgré tout, il reste une joie que nul ne pourra vous ravir, comme dit Jésus.
3: Mmh. Et c'est un mouvement. Et Jésus, c'est ça qui est le plus étonnant dans ces phrases-là. Moi, c'est en général, c'est à ce moment-là que j'arrête ma lecture. Parce que quand Jésus dit « je me sanctifie », on dit « il est saint ouais. ». Et il dit « je me sanctifie dans la vérité, ta parole est vérité ». Et donc, ça veut dire que ce que vous venez de décrire, c'est un mouvement. Et Jésus lui-même connaît le mouvement. Et donc, ça nous oblige à reprendre le contexte de Kippour. Et de se dire que la sainteté, c'est pas simplement avoir rempli le code moral et que tout va bien. Mm. La sainteté, c'est de l'ordre, encore une fois, de la vie de Dieu. C'est le seul saint, le trois fois saint, c'est Dieu. Et que la sainteté, par rapport à l'éternité de Dieu et la vie présente, qu'est-ce qui permet de vivre ce chemin de sanctification ? C'est la parole. Parce que par nature, la parole, c'est quelque chose qui articule, alors que ça... Enfin, ça pourrait se dire en un mot. Enfin, non, justement, on a une idée, mais on a besoin de l'articuler, de la déployer. Alors, des fois, on trouve que c'est trop lent et on coupe les mots. Et la parole de Dieu, c'est ça. Elle articule l'éternelle sainteté de Dieu dans le temps, comme un appel, comme une proposition, comme une vie possible, avec ce qu'on disait sur l'éternité tout à l'heure. Et quand on lit la Bible... et n'importe quel passage de la Bible, 3000 pages, ça donne le choix, on fait cette expérience-là. Cette expérience de Jésus qui, lui aussi, est à l'écoute de son Père, lui aussi a chanté les psaumes, lui aussi a médité les prophètes, et a vécu cette articulation de la sainteté de Dieu dans son histoire, tout en restant saint lui-même.
1: Oui, parce que c'est très étonnant, on l'avait vu dès le début, enfin on l'a entendu dès le début, il y a une forme d'humilité assez grande. Il pourrait dire, l'essentiel c'est qu'ils me connaissent, l'essentiel c'est que... Non, à chaque fois c'est, ils ont reconnu que ces paroles étaient de toi. C'est quand même assez étonnant, une sorte d'humilité en fait.
3: Oui, ça a aussi donné un peu de mal pour qu'on reconnaisse. Enfin, c'est vraiment l'enjeu de tout l'évangile de Jean. Il y a même au chapitre 14 une phrase très très forte. Vous serez persécutés. Donc on n'est toujours on est dans la vallée de larmes. Vous serez persécutés parce qu'ils n'ont pas reconnu que je viens du Père et que mes paroles viennent du Père. Et donc, on pourrait même dire que Jésus, sans l'amour du Père, c'est une idole, et peut-être l'idole des plus violentes qui soit. Et cette prière-là, elle nous est donnée comme un cadeau pour toujours voir Jésus dans sa prière avec le Père, dans sa relation avec le Père. Sinon, on croit y être arrivé, mais on est tellement près qu'on passe en même temps à côté que c'est la pire des catastrophes.
2: Ouais. Et il y a

0: Un mot quand même qu'il faut bien souligner, c'est le mot de consacrer, hein, c'est le mot de sainteté, sanctifier, puisqu'on est en train de parler aussi un peu des ordinations, je veux dire, il y a ça derrière. Et qu'est-ce que, enfin, vous venez d'écrire exactement ce que c'est que la consécration, hein, ou la sanctification, avec ce regard du Père qui est le seul saint, Dieu seul est saint. Saint, saint, saint le Seigneur. Bon, on retrouve Isaïe 6. Hein. Et puis on retrouve tout le livre du Lévitique. Soyez saints parce que je suis saint, dit Dieu. Le Notre Père, que ton nom soit sanctifié. Il y a tout ça derrière qui est là. Et donc cette sanctification, à l'image de celui qui est par essence, par nature, l'inatteignable, enfin, donc le saint. Hein. Et voilà que cette sainteté, elle a été manifestée en Jésus-Christ, elle a été vécue en Jésus-Christ, elle a été touchée, elle a été partagée. Et que maintenant, il veut nous consacrer dans cette vérité, de façon à ce qu'on puisse être, continuer son œuvre, enfin. C'est ça, mais c'est toujours le Père. Comme vous dites, c'est le Père par le Fils, et puis par les moyens de ceux qui vont prolonger. Donc voilà, ça permet de comprendre un peu le sens du sacerdoce. C'est vraiment le Père par le Fils, et puis par ces pauvres moyens que nous sommes aujourd'hui. Et je pense à l'Épître aux Hébreux, enfin, le prêtre est choisi d'entre les hommes, pour les hommes, dans leur relation avec Dieu. On oublie souvent la fin. Pris d'entre les hommes, pour les hommes, dans leur relation avec Dieu. C'est l'homme de la relation avec Dieu. Il est le sacrement de cette relation avec Dieu pour l'aider, pour la favoriser. Du coup, une église qui serait sans prêtre ou une vie chrétienne sans église, il y a un truc qui manque, quoi. Il manque ces intérêts.
1: Rassurez-nous, c'est pas pour la confisquer, la relation avec Dieu.
0: Non, c'est pas
1: parce que c'est ce qu'on dit aussi, c'est qu'il y a une sorte d'écran, alors qu'on devrait avoir une sorte de relation presque immédiate avec moi et mon Créateur.
0: Mais aussi bien là que dans l'Épître aux Hébreux, c'est tout le corps de l'Église qui est sacerdotal, avec ce rôle sacramentel, c'est-à-dire ce rôle de représentation et de service du sacerdoce commun. C'est le prêtre est là pour être au service de ce sacerdoce-là et pour le rappeler, je dirais, par sa présence. La présence des prêtres au milieu de nous rappelle que nous sommes tous des prêtres. C'est-à-dire que nous sommes tous des intermédiaires. Et nous existons pour ça. Il n'y a pas de privilège dans l'Église. Ça n'existe pas. Il n'y a que des missions. Il n'y a que du service. Privilège n'existe pas, c'est une responsabilité. Et être chrétien, c'est une responsabilité. Tout chrétien. Tout chrétien porte sur les épaules des centaines et des milliers de gens par sa propre vie. En ce sens-là, on est tous sacerdotaux. Enfin.
1: Il est dit que le monde nous hait. Enfin, c'est un peu. Vous croyez que le monde nous hait ?
2: Ben, à Paris ou à Marseille, ça va, on s'en sort assez bien comme disciples de Jésus. Il y a des gens, des endroits et des périodes de l'histoire où ça a été plus difficile. Je crois qu'il faut qu'on entende ça. En fait, c'est deux logiques. C'est la logique du monde et la sainteté. Et là encore, dans les textes qui précèdent, Jésus est assez précis. La logique du monde, c'est d'aimer le semblable. La logique de la sainteté, c'est d'aimer avant que l'autre ne soit aimable. Voilà. Et une fois que ça s'est posé, on confesse qu'on se fait avoir, qu'on préfère de temps en temps aimer le semblable, que de temps en temps on attend que l'autre soit sympa pour l'aimer un peu. Mais en même temps, voilà. Et quand on veut vraiment rentrer dans cette logique-là et laisser la parole de Dieu, l'Esprit Saint nous laisser agir, eh bien, de temps en temps, on est en but. Alors, on n'est pas forcément martyr tout de suite, mais on est en but à des choix, on est en but à des compréhensions qui ne sont pas les mêmes, et il faut parfois s'arracher à certaines formes de logique et de comportement qui nous viendraient spontanément et qui, en fait, sont de l'ordre de la décision d'être avec Jésus et de laisser Jésus être avec nous, demeurer en moi comme je demeure en vous. Et je pense que l'histoire de notre Église, l'histoire longue, nous a fait oublier ces textes-là. Nous a fait oublier que l'Évangile nous met en contradiction. Alors, comme on était quasi majoritaire, le monde, c'est pareil.
1: Et on l'a bien aimé, le monde. Et il nous a bien rendu.
2: Et alors, maintenant qu'on est moins nombreux, qu'on s'aperçoit que

0: d'un certain nombre de choix que fait le monde, eh bien, il faut qu'on réentende ça, non pas en termes d'hostilité, parce que ça, ce serait du coup contradictoire avec le contexte. Jésus est en train d'offrir sa vie sur la croix quand il dit ça. Et donc, non pas en termes d'hostilité, mais en termes d'être capable de reconnaître que l'amour de Dieu, c'est pas comme toutes les amours humaines. Mmh. Ça vient les transcender, les sanctifier. Et c'est à vivre autrement.
1: Et bon, on parle pas mal de christianophobie en ce moment, hein, oui. Y compris chez nous. Et c'est vrai, vous dites à Paris ou à Marseille, mais enfin même à Marseille, on n'a pas forcément que de l'amour. Hein, je veux dire.
2: Oui, récemment, il y a eu quelques,
1: voilà,
2: quelques attentats.
1: Il y a parfois des marques de haine. Puis il ne faut quand même pas oublier que toute une partie de l'Église est en ce moment soumise à une pression terrible. Enfin, on voit disparaître les chrétiens chaldéens de chez eux. Je veux dire, une chrétienté qui a été massacrée, tuée, martyre au cours des siècles et encore plus au XXe siècle. Il n'y a jamais eu autant de martyrs chrétiens qu'au XXe siècle. Quoi. C'est le siècle des martyrs chrétiens. Le XXIe siècle est en train de bien démarrer dans le même sens. Mmh. Donc on s'aperçoit que peut-être qu'on va devenir chez nous les derniers des Mohicans, mais parce que les autres se font massacrer pendant ce temps. Quoi, hein. Donc je crois qu'il ne faut pas l'oublier ça, il faut, faut le garder en arrière-plan. Et alors effectivement, du côté du chrétien, on ne doit pas répondre à la haine par la haine, parce que d'abord ce combat il est en nous. On porte en nous le monde et puis on porte le Christ. On a aussi le monde à l'intérieur de nous-mêmes. Et puis parce qu'on sait bien que si on est fidèle au Christ, ça ne sera pas compris, ça ne sera pas aimé, et on voit bien, y compris dans un certain nombre de lois qui sont prises actuellement. Enfin, quand on accuse quelqu'un d'être chrétien parce qu'il défend certaines valeurs, on dit « Oh bon, je suis chrétien, donc c'est les cathos, donc voilà. Mm. » Mais il ne s'agit pas de ça, enfin. Mais forcément, il y a une haine du monde qui parfois pas forcément violente. Elle peut être détournée, elle est plus sournoise aussi, mais elle est présente. Mm-hmm.
0: Et pourtant, il faut aimer ce monde, puisque c'est pour lui que Jésus a donné sa vie.
2: Oui, c'est ça. Il ne faut pas non plus être dans une sorte de repli, citadelle assiégée, forteresse...
1: Et le pape François le rappelle, hein, oui. Puisqu'il l'a rappelé plusieurs fois en disant « Mais c'est pour ce monde-là qu'on est là, quoi. » Et je pense à la phrase de Teilhard, hein, qui dit qu'on ne peut convertir que ce qu'on aime. Voilà, on ne convertira que ce qu'on aime. Il faut l'aimer, ce monde.
2: Et d'ailleurs, le Christ dit bien « Je ne prie pas pour que tu les retires du monde ». Le but, c'est pas de fuir à toute jambe le monde. J'aimerais qu'avant qu'on arrive au troisième texte, qu'on revienne sur ce que vous avez déjà commencé à dire. « Sanctifie-les dans la vérité, ta parole est vérité ». C'est quoi la vérité ? Enfin, j'ai envie de jouer les Pilates, là. Qu'est-ce que la vérité ?
0: Dans l'évangile de Jean, c'est assez clair du début à la fin. Jésus, au chapitre 14, le dit, « Je suis le chemin, la vérité et la vie ». Donc, il est, lui, la vérité, non pas au sens où il nous permet de tout savoir, mais où il nous permet de découvrir en lui la destinée ultime de notre existence, à savoir la filiation éternelle avec le Père. Et c'est cette vérité-là qui doit redimensionner, après ça, toutes les autres choses, toutes les autres paroles. Et donc, la parole de Dieu, cette parole sanctifiante dont on parlait tout à l'heure, elle nous fait faire un chemin de vérité, parce que du coup, la vérité n'est pas un ou deux, c'est un chemin, c'est quelque chose qui s'établit, c'est quelque chose qui se construit. On n'arrive pas toujours à tout dire d'un coup, mais on va dire aujourd'hui ce qui est possible, et puis demain, on en dira davantage. Et sur ce chemin-là, on arrive à la pleine dimension progressivement de notre existence. Alors que après ça, les termes qu'on va utiliser, on les retrouve tous ici dans le texte, la glorification, la sanctification, la filiation, j'ai envie de dire, peu importe ceux qui nous plaisent.
1: Oui, la vérité, enfin, moi j'aime bien la phrase de Thomas d'Aquin qui dit que la vérité, c'est « adequatio rei et intellectum hein, ». C'est que la vérité, c'est une adéquation. La vérité, c'est pas un machin là-bas. La vérité, et d'ailleurs, Saint Jean dit que l'Esprit va nous guider dans la vérité, et non pas à la vérité. Hein. C'est donc une manière de vivre la vérité. Quoi. On est vrai ou on est dans le mensonge.
2: On ne possède pas la vérité, mais voilà. On est dans la vérité. Enfin, on essaye
1: on
2: d'être dans la vérité.
1: On ne la possède pas, on est à son service.
2: C'est ça. Hein.
1: Voilà, on est vrai. Est-ce que ma vie est vraie ? Voilà. Est-ce que C'est un peu comme quand on danse et qu'on est accordé à une musique, si vous voulez.

0: on devient la musique, quoi. Est-ce que je deviens la musique ou bien est-ce que je danse à contre-temps ? Voilà, c'est un peu ça pour moi la vérité, quoi.
1: Alors on arrive à la fin de l'émission et donc à la fin aussi de notre chapitre. Je vous propose qu'on entende les 6 derniers versets. Ce sont les versets 20 à 26 de ce chapitre 17.
2: Je ne prie pas seulement pour ceux qui sont là, mais encore pour ceux qui, grâce à leurs paroles, croiront en moi. Que tout soit un, comme toi. Père, tu es en moi, et moi en toi. Qu'ils soient un en nous, eux aussi, pour que le monde croie que tu m'as envoyé. Et moi, je leur ai donné la gloire que tu m'as donnée, pour qu'ils soient un comme nous sommes un. Moi en eux, et toi en moi. Qu'ils deviennent ainsi parfaitement un, afin que le monde sache que tu m'as envoyé, et que tu les as aimés comme tu m'as aimé. Père, ceux que tu m'as donnés, je veux que là où je suis, ils soient eux aussi avec moi, et qu'ils contemplent ma gloire, celle que tu m'as donnée parce que tu m'as aimé avant la fondation du monde. Père juste, le monde ne t'a pas connu, mais moi, je t'ai connu. Et ceux-ci ont reconnu que tu m'as envoyé. Je leur ai fait connaître ton nom, et je le ferai connaître, pour que l'amour dont tu m'as aimé soit en eux, et que moi aussi, je sois en eux.
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1: Dans ce texte qui est très bouleversant d'une certaine façon, c'est que le Christ va prier pour l'unité, pour le fait que les gens soient ensemble, quoi. Finalement, l'Église il prie pour l'Église, on peut dire. C'est le sommet de la prière sacerdotale.
4: Pour l'Église, pour le genre humain. Mm-hmm. Au chapitre 11, quand Caïphe dit que Jésus doit mourir pour le peuple. Et Jean précise, il était prophète cette année-là, il ne savait pas ce qu'il disait, mais pour une fois, il disait vrai. Et pas simplement pour le peuple, mais pour les enfants de Dieu dispersés.
0: Pour rassembler
4: les enfants de Dieu dispersés.
0: Dans l'unité.
4: Dans l'unité. Donc c'est vraiment le sens de la vie de Jésus, c'est de rassembler ceux que le Père considère comme ses enfants, et on n'a pas trop les critères, pour les rassembler dans l'unité. Et en fait, si on a un critère, une expression qu'on a retrouvée depuis le début de la lettre, depuis le début du texte,
1: oui.
4: « ce que tu m'as donné
1: oui. ».
4: Et je trouve que cette expression, qui est reprise tout au long du chapitre 6 dans le pain de vie, discours sur le pain de vie, dit quelque chose de très fort sur l'attitude de Jésus à l'égard de chacun. Quand Jésus voit quelqu'un s'approcher de lui, il dit d'abord « c'est le Père qui l'a attiré vers moi ». Et il me l'a donné. Et en français, on dit « quelqu'un, ce n'est pas un cadeau ». Et Jésus, il dit « don du Père ». Et moi, je le ressusciterai pour le dernier jour. Et par rapport au sacerdoce dont on parlait tout à l'heure, moi, je pense qu'il y a vraiment quelque chose d'essentiel. C'est que tous sont donnés au Fils. Et que je crois qu'une des difficultés qu'on a aujourd'hui dans l'Église, c'est qu'on n'a pas à faire barrage à ce don-là. Et que parfois, on a le sentiment, et parfois, ça s'est même, hélas, réalisé très gravement et très douloureusement, l'Église a fait barrage à ce don-là. Les prêtres ont fait barrage à ce don. Alors, il n'y a pas à en être fier, il y a à en demander pardon, il y a à se convertir, à changer, mais pour ça, il faut se mettre devant cette réalité. Quand quelqu'un s'approche de l'Église pour demander quoi que ce soit, est-ce qu'on commence par dire c'est possible ou c'est pas possible, ou est-ce qu'on commence par dire c'est un don qui nous est fait? Et comment va-t-on réussir à cheminer dans la vérité pour avancer? Et là commence l'unité. Quand on accueille l'autre comme un don que le Père nous a fait.
1: C'est-à-dire, on accueille tout le monde.
4: Voilà.
1: Oui, c'est ça. Vous aussi, vous êtes curé, Père Dumoulin. Vos paroissiens, ce n'est pas tous des cadeaux?
0: Si, c'est tous des cadeaux. Mais justement, cette dimension d'unité, le prêtre comme homme de l'unité, le prêtre comme homme qui a l'image de Jésus, donc... Hein, va accueillir et va éviter les chapelles, quoi, parce qu'elles se créent forcément. Mais il doit être forcément au-dessus des chapelles, quoi. Il doit essayer de créer en permanence cette unité. Il y a une fragmentation dans l'Église, qui a toujours existé d'ailleurs, et contre laquelle il faut toujours, toujours se battre. Enfin, il y a un mouvement centripète, mais il faut qu'il y ait un mouvement centrifuge en permanence. Et c'est l'esprit qui réalise. Quand saint Paul dit, dans la deuxième aux Corinthiens, dans la dernière phrase, la grâce de Jésus notre Seigneur, l'amour de Dieu le Père, la communion de l'Esprit Saint. Et en fait, je dis, le Saint-Esprit n'est jamais nommé, mais il est là, quoi. Parce que qu'est-ce que c'est que cette gloire que j'avais avant la création du monde? Qu'est-ce que c'est l'amour dont tu m'as aimé avant la fondation du monde? C'est justement cet esprit qui crée la communion. Et il y a une phrase à chaque fois qui me transperce dans le canon de la messe, hein, c'est quand on dit « tous tes enfants dispersés ». Voilà, à ce moment-là, il y a toujours une foule de visages qui me viennent à l'esprit en pensant à tous ces enfants dispersés qui ne savent pas qu'il y a quelqu'un qui les réunit, quoi, qui nous réunit sans cesse, sans cesse. Et c'est le rôle de l'Église d'être celle qui réunit sans cesse ses enfants.
1: En même temps, oui,
4: pardon. Non, c'est le rôle de l'Église. Je suis d'accord sur le rôle du prêtre et l'unité, mais il ne faut pas non plus qu'on fasse de ce texte-là un texte sacerdotal. Voilà, oui. Tous les baptisés ont cette dimension sacerdotale, vous le rappelez tout à l'heure. On est tous dans cette offrande au Père, on est tous, voilà. Et ceux qui sont ordonnés prêtres sont au service de cette relation de chacun. C'est tout le corps du Christ qui est sacerdotal, vous le rappeliez il n'y a pas longtemps. Ça me paraît vraiment essentiel.
0: Et c'est tout le corps du Christ qui est impliqué dans cette unité.
4: Dans cette unité.
0: Être des êtres d'unité. On pense à Chiara Lubich et à certains mouvements hein, qui ont cherché par toute leur force à vivre au service de l'unité. Quoi.
4: Et après, oui. Il faut trouver des chemins. Alors, il y a bien évidemment le drame de la séparation des grandes confessions chrétiennes.
1: Oui.
4: Mais en même temps, dans nos paroisses, ou dans les mouvements, dans les communautés, il faut qu'on apprenne à trouver comment elle s'exprime, cette juste unité. Moi, je suis très sensible de voir comment les paroissiens qui viennent tous les jours à la messe, je dis bonjour, ils s'en vont. Mais en fait, quand il en manque un, ils viennent toujours nous voir en nous disant « Mais la dame qui est assise là, alors ils savent que son prénom, ils ne savent pas son nom, surtout même pas son adresse. » Mais en même temps, ils savent que ça fait deux jours qu'elle n'est pas là. Mmh. Et ils demandent qu'on s'en soucie. Ça, c'est l'unité. Et nos paroisses ne vont pas être des communautés religieuses où les gens partagent le repas tous les jours ensemble. Mais pour autant, il faut qu'on invente des points de repère, des moments d'attention, la connaissance du nom de baptême de l'autre. Ça me paraît absolument essentiel. Et pour qu'on ait ce souci les uns des autres, parce que nous sommes donnés les uns aux autres.
0: Il y a une question d'ouverture du cœur. Hein. Donc, dans nos paroisses, c'est vrai, mais aussi vis-à-vis de ceux qui ne pensent pas comme nous. Ce n'est pas parce que quelqu'un ne pense pas comme moi qu'il est mon ennemi. Il ne pense pas comme moi, ben c'est très bien. Et il y a différentes manières d'aborder la vie chrétienne. Dans le credo, on dit quand même « je crois en un seul Dieu » et on dit « je crois en l'Église une ». Il y a cette unité quoi, hein, qui est rappelée. Voilà, l'Église est une. L'autre, qui est d'une autre tendance à l'intérieur de l'Église, il est mon Église. Nous sommes la même Église.
1: Alors, c'est le verset 21, moi, je trouve, est assez prophétique. Qu'il soit un en nous, donc tu es en moi et moi en toi, qu'il soit un en nous, eux aussi, pour que le monde croie que tu m'as envoyé. L'unité de l'Église comme preuve, d'une certaine façon, de la cohérence du message. Là aussi, il y a un peu de travail à faire. Et je ne parle pas des confessions uniquement. Comme vous disiez, c'est ce que disait le pape, il ne faut pas se transformer en douanier, toi tu passes, toi tu ne passes pas, etc. Est-ce qu'il n'y a pas un travail aussi à faire là-dessus, en disant, comme vous dites, on accueille tout le monde?
4: Et une phrase de Jean-Paul II dans son exhortation sur les fidèles laïcs du Christ, la communion est pour la mission est pour la communion.
1: Oui.
4: Et j'étudiais ce texte-là au moment où j'ai découvert, où était sortie cette exhortation du pape Jean-Paul II, et je trouve que ça, voilà, quand on réussit à se rassembler au nom de Jésus, tourné vers le Père, on vit quelque chose de l'unité du Père et du Fils, donc on vit quelque chose de la vie éternelle, ce qu'on disait tout à l'heure. Et au fond, tant qu'il n'y a pas des points comme ça, on ne sera pas missionnaire, parce qu'on va dire à quelqu'un que Jésus a donné sa vie pour lui. Qui je retrouve? Et je crois vraiment que dans nos communautés chrétiennes, il faut qu'on ait des petits noyaux de fraternité qui se retrouvent régulièrement autour de la parole de

0: Dieu, je fais le directeur
1: oui,
0: du service
1: quand
0: public,
1: même.
0: Quand même.
1: On va faire des groupes bibliques tout de même.
0: Voilà, et on donne tout ce qu'il faut pour aider les gens à le faire. Mais que celui qu'on va sensibiliser au nom de Jésus, qu'il puisse retrouver des frères simplement, et entre nos assemblées dominicales, qui sont belles, qui sont ce qu'elles sont, mais qui jouent le rôle qu'elles doivent jouer. Et il faut ces petites cellules-là. Je crois que tant qu'on ne les mettra pas plus systématiquement en place, par quartier, par village, par... voilà, c'est vraiment la base.
2: Sinon, plus au sud, on n'aura pas que la parole, quoi. On va forcément faire bombance ensemble et sortir la Yoli et autre chose. Mais en fait, ça, c'est une parenthèse.
1: On peut faire exégèse pizza.
2: Hein, c'est un peu ce qu'on fait. Mais il y a une chose sur un plan purement technique, exégétiquement, il y a une chose qui me frappe, moi, dans ce texte, à cet endroit-là, c'est qu'on a un double, en grec, un os, ina, ina. Deux fois, c'est répété. Une structure grammaticale qui est répétée et qui a un sens derrière.
1: C'est-à-dire donc, que de même que, pour que, pour que.
2: De même que, pour que, pour que. Il y a un double pour que, qui est très bizarre, d'ailleurs, grammaticalement. Donc, ça veut dire que l'unité n'est pas un but en soi. C'est pour qu'il soit un, pour que.
1: Oui.
2: Pour qu'il soit un, pour que. Oui. Voilà. Donc, y a, le Christ se donne pour l'unité parce que cette unité va permettre au monde de croire. L'unité est un moyen indispensable pour la foi. Mmh. D'où, bon, le diable est le diviseur, on dit souvent, hein, mais l'Esprit-Saint est encore l'unificateur. Le signe de l'Esprit-Saint, c'est de vivre cette unité. Et quand on est deux prêtres dans une paroisse ou trois prêtres, les gens regardent d'abord la relation qu'il y a entre nous, pour parler du sacerdoce. Mais quand on est deux chrétiens dans une entreprise ou ailleurs, on va regarder la manière dont on va se soutenir, s'aider, s'aimer entre nous, quoi. Et de façon publique, enfin, de façon manifeste, c'est pas de faire sa petite maçonnerie dans son coin, c'est d'être vraiment des soutiens réels entre chrétiens.
1: On arrive à la fin de l'émission. Un dernier mot, tu m'as aimé avant la fondation du monde. Tout ça est en fait un projet qui est de toute éternité.
0: C'est la lettre aux Éphésiens qui m'illustre ça avec plus de force. Ou au chapitre 1, verset 22-23, l'Église est la plénitude de celui que Dieu emplit tout le monde. L'Église est la plénitude du Fils. C'est-à-dire que le Père a eu envie de donner un corps à son Fils. Et ce corps, c'est l'Église. Alors ça ne veut pas dire qu'il n'était pas Fils avant, moins ou neuf, on est dans une toute autre problématique. Et ça veut dire qu'avant la fondation du monde, le Père a voulu donner au Fils. Et que... en ce monde, le Fils est venu et il offre tout au Père. Et on est les témoins de ça en étant les témoins de la mort et de la résurrection de Jésus.
1: Donc oui, c'est ça, le projet est grandiose. En fait.
0: Ouais,
1: enfin,
0: projet
1: on est là en train de se demander comment nous, notre petite église, mais c'est grandiose.
0: Ouais.
2: Et enfin, je voudrais continuer avec l'Épître aux Éphésiens. Hein. Il y a une phrase qui m'a toujours bouleversée, c'est « Gloire à celui dont la puissance agissante en nous » est capable de réaliser infiniment plus que ce que nous pouvons demander ou même imaginer. Voilà. Cette puissance agissant en nous, encore une fois, elle a un nom pour nous. C'est l'Esprit-Saint. Et le grand absent de cette prière, qui est le grand présent, parce qu'il réalise en permanence la sanctification, la glorification et tout ce qu'on a là, c'est pas par nous-mêmes qu'on va le faire, quoi. Tout ça, ça se réalise parce que Jésus nous a légué son Esprit. Ce qu'il faut, c'est déboucher les tuyaux pour que l'Esprit circule dans nos âmes, dans nos cœurs, et puis dans nos communautés, quoi.
1: Amen. Ouais. Je vous propose quelques livres, enfin les vôtres, hein, pour continuer un peu le travail fait dans cette émission. Alors, lire l'Évangile de Jean avec Thérèse de Lisieux. Donc c'est un livre que vous avez publié il y a quelques années.
2: Oui, c'est ça, au Béatitude,
1: voilà,
2: oui.
1: Qu'on peut toujours trouver.
2: Voilà, il existe encore bien, on le trouve bien. Oui.
1: Voilà, et puis alors en fait, vous avez fait une trilogie. Ensuite, on peut aussi de vous, Père Dumoulin, Luc, l'Évangile de la joie. C'est pas lire avec Thérèse de Lisieux, c'est juste l'Évangile de la joie. On lit tout seul l'Évangile de Luc.
0: Belle introduction, celui-là.
1: Comment ?
0: Oui, c'est une belle introduction, il m'avait bien aidé pour mes cours.
2: Merci.
1: Ah bah, donc, avis à tous ceux qui ont des cours à faire. Et puis, l'Évangile de Marc.
2: Celui-là vient de sortir.
1: Et voilà, c'est le petit dernier. Hein.
2: Oui, voilà, et alors... secret d'amour, donc avec la préface qui est de

0: de l'archevêque de Marseille, de Jean-Marc Aveline, parce qu'il s'appelait justement Jean-Marc. Et voilà, j'ai vraiment redécouvert pour moi-même la beauté de suivre Marc et d'aller avec lui sur les pas de Jésus. J'imagine Marc comme petit enfant qui courait derrière Jésus.
1: Donc toujours aux éditions des Béatitudes. On a parlé donc de l'Évangile Lévi. Il y a deux publications qui sont faites par Évangile Lévi, les cahiers évangiles et les suppléments des cahiers évangiles. Et on arrive au numéro 200.
2: Oui, voilà, 200, donc ça veut dire 50 ans, puisque c'est 4 numéros par an. Donc on fait un numéro spécial sur Jérusalem. Jérusalem dans la Bible, en elle tout homme est né, et pour le supplément, sur le psaume 137, si je t'oublie, Jérusalem.
1: Voilà, donc on trouve ça dans toutes les bonnes librairies. On peut aussi trouver, alors on cherche sur un
2: moteur de recherche, quel qu'il soit, cahier évangile ou service biblique évangile et vie, et vous arrivez sur le site et vous pourrez commander. C'est un site qui est en train de se refonder, donc il y a... Il fonctionne bien.
1: Il fonctionne bien. 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Merci de nous avoir suivis. On se retrouve la semaine prochaine.

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Chapitre 10. L'établissement au Hogar. L'invitation à retourner au Hogar vint encore du commandant Lapérine. Par deux lettres, du 1er et du 8 avril 1905, il proposait au père de Foucault d'aller passer l'été au Hogar avec le capitaine Dino, chef de l'annexe d'Insala, commandant la compagnie saharienne du Tidikelt. Celui-ci devait partir au commencement de mai et parcourir l'Anette, l'Adrar des Iphoras et l'Aïr. Frère Charles répondit d'abord qu'il ne pourrait quitter la Saoura avant l'automne, qu'à ce moment il se déciderait soit à vivre définitivement cloîtré à Beni Abbès, soit à partager sa vie, prêtre voyageur, entre la Saoura, le Gourara, le Touat, le Tidikelt et les Touaregs. Au fond, il fut extrêmement troublé. Il écrivit à l'abbé Huvelin, et l'on devine dans sa lettre que l'espoir d'attirer enfin quelques petits frères du Sacré-Cœur à la fraternité de Beni Abbès, de transformer en fondation durable son œuvre personnelle et précaire, fut pour beaucoup dans l'incertaine réponse donnée à Lapérine. Lui, si prompt à imaginer, si ardent et ferme dans l'exécution, il était lent à se décider par amour de la perfection. Il laissait entendre aussi que ses grands voyages n'allaient pas sans fatigue. Néanmoins, il ferait ce qui lui serait conseillé par son directeur et par le père Guérin. Le 22 avril, il recevait du père Guérin, alors en France, une dépêche qui exprimait l'avis du préfet apostolique et de l'abbé Huvelin. Inclinerions à accepter invitation. Aussitôt, frère Charles s'informe. Il apprend que le capitaine Dino ne quittera Accabli que le 15 mai. Il a le temps d'arriver. Le 3 mai, il part pour Adrar avec Paul. Aux deux premiers arrêts, à 35 km de Beni Abbès, au village de Tamétert, où il couche, puis à 70 km à Gurzim, où il déjeune et passe le temps de la grande chaleur, la Gaïla,

il est très bien accueilli. On ne fait pas sans recevoir quelques retours les sacrifices qu'il a multipliés et l'inconnu, l'homme qui habite au loin, remercie quelquefois des bienfaits dont le voisin fut l'objet. Cette même note, très bien reçue, se répète souvent dans le dière accolé au nom d'Exour où le voyageur pour une nuit demande l'hospitalité. Dans l'un de ces villages, le 5 juin, frère Charles rencontre Azuel, futur successeur de l'aménocal des Taïtok, tout changé depuis l'an dernier, tout en confiance, tout apprivoisé. Trois jours plus tard, près d'un puits de la région du Thouat, il trouve enfin le capitaine Dino, qui a pour compagnon quatre civils français, dont trois au moins sont fort connus, M. Gauthier, explorateur et géographe, M. Chudot, géologue, un écrivain, M. Pierre Mille, et un inspecteur des postes et télégraphes en mission, M. Étienneau. Les conversations entre ces hommes si différents par le tempérament, les études, la curiosité de l'esprit, durent être plus d'une fois dignes de mémoire. Les mots sont restés dans le désert. Frère Charles avait été adjoint pour l'ordre de marche à M. Étienneau, qu'escortaient 15 méharistes. Mais on le trouvait souvent ailleurs, à l'écart selon le précepte qu'il avait formulé lui-même, faisant route à pied, la tête penchée, gardant le silence afin de mieux tenir son âme en paix. « Pauvre cher père de Foucault, me disait Pierre Mille, je crois que nous avions tous reconnu ce qu'il valait. C'était un homme admirable et un saint, teinté, si vous le voulez, d'orientalité. Nous l'aimions. » Il nous arrivait de sourire de son extraordinaire passion du désert. Avec le sans-gêne de la jeunesse, nous l'appelions entre nous « celui qui trouve toujours que les tramways sont trop voisins ». Chef de guerre, savant, artiste, religieux, ils allaient chacun cherchant son bien et tous voulaient ainsi le bien de la France. On partait le plus souvent sous les étoiles afin de faire plus de chemin avant que l'extrême chaleur n'arrêtât le pas dolent des hommes et des bêtes. Le père de Foucault disait la messe, fréquemment à 2 heures du matin, puis il repliait sa tente pour ne rien retarder et ne gêner personne. Mais on dressait le camp autant qu'il était possible dès que le soir approchait. Le 23 juin, tandis que les méharistes enfonçaient les piquets des tentes près du puits d'In Ouzel, sous le regard de 2 jeunes Touaregs d'une dizaine d'années et de 2 esclaves, qui faisaient paître un troupeau de chameaux, un homme est signalé qui vient, unique dans le tour d'horizon. Il presse son méhari. On le reconnaît bientôt, c'est un courrier que le capitaine Dino a envoyé à la recherche du nouvel aménocal du Hogar. Il a trouvé celui-ci à Tinzaouten. Il apporte une lettre de Moussa Ag Amastan, annonçant la prochaine venue du chef des Touaregs. En effet, le surlendemain, Moussa entre dans le camp et va saluer le chef français. Frère Charles le juge favorablement. « Il est très bien, dit-il, très intelligent, très ouvert, très pieux musulman, voulant le bien en musulman libéral, mais en même temps ambitieux et aimant argent, plaisir, honneur, comme Mahomet, la plus parfaite créature à ses yeux. Il est tout dévoué à Bey d'Atalia, de qui il dit avoir tout reçu. En résumé, Moussa est un bon et pieux musulman, ayant les idées et la vie, les qualités et les vices d'un musulman logique, et en même temps l'esprit aussi ouvert que possible. Il désire beaucoup aller à Alger et en France. D'accord avec lui, mon installation au Hogar est décidée. » Pendant 15 jours, le jeune chef, il a environ 35 ans, accompagnera la mission d'Ino. Enseignement mutuel dont chacun profite, puis la colonne s'amincit. Moussa s'en va nomadiser je ne sais où. Messieurs Gauthier et Pierre Mille, escortés et guidés par 3 chefs des Touaregs Iforas, entreprennent de traverser le sud du Sahara, atteignent Gao, Tombouctou et rentrent en France après avoir visité le Sénégal. Le capitaine Dino continue la route vers les hauts plateaux du Hogar et 28 jours plus tard, entre dans la vallée de Tamanrasset. Ce nom de Tamanrasset, souligné 3 fois en marge du dière, est suivi de ces lignes où transparaît l'émotion du père de Foucault.
Par la grâce du divin bien-aimé Jésus, il m'est possible de m'installer, de me fixer à Tamanrasset ou dans tout autre point du Hogar, d'y avoir une maison, un jardin et de m'y établir pour toujours. Je choisis Tamanrasset, village de vingt feux, en pleine montagne au cœur du Hogar, et des Dag Rali, la tribu principale, à l'écart de tous les centres importants. Il ne semble pas que jamais ils doivent y avoir ici garnison, télégraphe, européen. De longtemps, il n'y aura pas de mission. Je choisis ce lieu délaissé et je m'y fixe. Ainsi parle la charité. Tout de suite après, le colonisateur se révèle. Il voudrait attirer et établir au Hogar, la liste est curieuse, et un économiste l'aurait peut-être moins bien faite, un pépiniériste, un puisatier, un médecin, quelques femmes sachant tisser la laine, le coton et le poil de chameau, puis un ou deux marchands de cotonnade, de quincaillerie, de sucre et de sel, mais de braves gens qui nous fassent bénir et non maudire. Le seul défaut de Tamanrasset pour l'ermite, c'est l'absence de tout prêtre dans le voisinage, ou simplement à distance raisonnable. Il me faut, à vitesse moyenne, 60 jours pour arriver à Beni Ounif, point où je puis commodément trouver un prêtre. Je ne crois pas que le précepte de la confession oblige dans de telles conditions. Malgré ma misère, je vis tranquille et en grande paix. Frère Charles, ainsi qu'il l'a fait à Beni Abbès, commence par bâtir à Tamanrasset une maison, ou pour mieux dire, une sorte de couloir de 6 mètres de long sur 1,75 m de large, servant de chapelle et de sacristie. Lui, il aura d'abord une hutte de roseaux pour travailler et dormir à quelque distance, puis il allongera le couloir et séparera par un rideau la chapelle de la bibliothèque et de la chambre. Il célèbre la première messe au Hogar le 7 septembre 1905. Il compte demeurer là jusqu'à l'automne de 1906, partir alors pour Beni Abbès, où il passera l'automne et l'hiver, puis revenir à Tamanrasset au commencement de l'été 1907. Il se partagera ainsi entre les deux ermitages, il sera le migrateur, le moine aux deux huttes, l'ami de deux peuples délaissés. Du moins, tel est le projet, s'il plaît à Dieu, est toujours sous-entendu. Que découvre-t-il de la porte de sa cabane? Quel paysage, quels habitants? Le haut plateau de Tamanrasset est à 1494 mètres d'altitude. Le lit sec d'un fleuve assez large le traverse, et c'est là seulement, dans la dépression des terres, qu'il y avait quelques essais de culture bien primitifs et mesquins, au temps où Charles de Foucauld bâtissait près de la berge, sur la rive gauche, son oratoire et sa hutte. Tout autour, un terrain ondulé, caillouteux, où poussent des touffes d'herbes dures, une touffe tous les 10 mètres, guétafe, salsolacée blanchâtre d'un mètre de hauteur, umrogba d'un vert jaunâtre, un peu moins élevé, 10, espèce de jonc assez semblable à l'alpha, en somme un assez pauvre pâturage à chameaux. La teinte fanée de ces feuillages ne repose pas la vue et n'a point de joie en elle. La beauté de la vallée, sa grandeur, lui vient de son cadre de montagne. Car au nord, à 4 ou 5 kilomètres de l'ermitage, se lève le massif de la Koudiate, dominé par le pic Ilaman, haut de 3000 mètres, montagne rocheuse, entassée, nue, que le soleil colore, et surtout vers le soir, de teintes de pourpre ardente ou de pourpre violette, que ni brume ni poussière n'atténue au passage. À l'est et plus rapproché, c'est la petite chaîne de l'Aghéran, à l'ouest les vallonnements par où tourne et s'engage la piste d'Insala, au sud la roche fendue du mont Adrian, fameuse dans la légende Touareg. À ces grandes hauteurs, enveloppées de désert, l'air est d'une transparence parfaite et nouvelle à nos yeux. L'automne est la plus belle saison, les jours y sont doucement chauds, les nuits étincelantes d'étoiles, il ne faut pas montrer beaucoup pour apercevoir la croix du sud. Quel nom magique! Le seul rappel de ce joyau du ciel nous donne bien à rêver et nous permet de mesurer à quelle distance de l'Europe l'infinie charité vient d'amener le père de Foucauld.
Il est là, sur le seuil de sa cabane, vêtu de sa robe blanche qui porte un cœur rouge et une croix à l'endroit de la poitrine. S'il regarde de nouveau dans la plaine, il n'y verra qu'un seul arbre, un étel, une sorte de tamari, énorme et rond, poussé dans le lit de l'oued. À l'ombre de cette unique verdure, il a suspendu ses baromètres et ses thermomètres, sauf le grand baromètre à mercure de 1,50 m de haut, qu'il a eu tant de peine à faire transporter à dos de chameau et qu'il a accroché dans l'ermitage. Un seul arbre et pas une maison à cette époque. Quelques éribas seulement, des huttes de roseaux pareilles à la sienne, à demi cachées dans le lit de l'oued Tamanrasset, et où vivent des haratins, cultivant un peu d'orge, des carottes et des piments rouges. Ce sont les compagnons ordinaires. Il y en a d'autres qui passent. Dans l'étendue erre, presque toujours, sauf dans les temps de complète sécheresse, des pasteurs touaregs, des hommes de grande tente, surveillant des troupeaux de chameaux, d'ânes, de moutons et de chèvres. Un matin, sans qu'aucun bruit ait révélé la marche d'une caravane, on aperçoit la silhouette dégingandée de quelques chameaux de plus, dont les pattes et le ventre dessinent une fenêtre, et non loin, trois ou quatre monticules qu'on n'avait pas vus la veille au soir, topinées brunes, faites en peau de bête, et sous lesquelles dorment les nomades. Ces maîtres du désert, comme on a souvent appelé les Touaregs, mènent la vie pastorale la plus nomadisante qui soit. Ils remplissent le désert de leur nom, mais ils ne sont pas très nombreux. Tamanrasset n'avait d'ordinaire qu'une soixantaine d'habitants. Le père de Foucault estimait que les diverses tribus qu'elle a à Agar devaient compter environ 800 à 900 familles, tandis que d'autres groupes de tribus de même peuple, les Iphoras par exemple, comptaient au moins 2000 familles. L'été les chasse, les oblige à transhumer à des distances immenses, jusque dans la région soudanaise où ils paient des droits de pacage élevés. Ils voyagent aussi pour le commerce. Des caravanes s'en vont vendre sur les marchés du Tidikelt des moutons et des chèvres et rapportent des cotonnades, des dattes et du mil. D'autres Touaregs font quelques trafics avec Rat et Radames. D'autres conduisent jusqu'à Tombouctou leurs chameaux chargés de sel, des mines célèbres de Taoudéni. Peuple misérable au demeurant et que tourmente souvent la faim et la soif. Il ne sait pas d'où il vient, ni par quel événement il fut contraint de se retirer dans de si âpres régions. Longtemps, on a défendu la légende de l'origine européenne des Touaregs à cause de la blancheur de leur peau et de la croix qui figure comme ornement au-dessus du pommeau de leur selle et sur leurs vêtements. L'opinion prévaut aujourd'hui que ce sont des Berbères refoulés par les invasions arabes jusqu'au fond du désert, tout bonnement des Libyens, les derniers survivants, dit M. Émile Gautier. Et le père de Foucault, qui les a étudiés mieux que personne, n'était pas d'un autre avis. « Ce sont assurément des chamites », a-t-il écrit. « Leur langue l'indique clairement. Leur physionomie est, lorsque le type est pur, celle des anciens Égyptiens. Très blanc, élancé, le visage long, très régulier, grands yeux, front un peu fuyant, bras et jambes un peu longs, un peu frêles. Les Égyptiens des anciennes sculptures. Leurs usages sont très différents de ceux des Arabes. Ils sont musulmans avec beaucoup de foi et aucune pratique ni aucune instruction. Le Moyen-Âge semble les avoir connus. Des annales du temps des croisades parlent des hommes voilés, les multimines. Ils ont en effet le visage voilé jusqu'aux yeux par un bandeau d'étoffe bleue, le litam. Leur orgueil est immense, leur coquetterie plus grande que celle des femmes. Quand ces hauts diables maigres appuyés sur leur lance s'approchent d'un étranger, ils tiennent la tête plus droite, ils affectent une démarche plus solennelle que s'ils étaient tous princes et d'un autre temps. La guerre, l'expédition pour la vengeance et le pillage, telle a été jusqu'au début de notre siècle l'industrie la plus lucrative des tribus Touareg. L'homme libre ne travaille pas. Émile Gautier, artiste qui choisit bien le mot pittoresque et bref, a décrit le guerrier. L'équipement des guerriers Touareg est bien connu. La longue lance fine, tout en fer, incrustée de cuivre aux barbelures féroces, le grand sabre droit, à bout rond, à poignée en croix,
le bouclier en peau d'antilope peint de graffitis barbares. Ils sont prodigieusement misérables, très au-delà de notre conception usuelle du mot « pauvre ». Le prix d'un Winchester et de son approvisionnement annuel en cartouches, doublé ou triplé par le transport à travers 1500 km de désert, est à peu près aussi disproportionné avec les ressources d'un Touareg moyen que, par exemple, l'entretien d'une automobile de 60 chevaux avec le budget d'un facteur rural. Les combattants, quand ils vont en expédition et que le temps est venu de la halte pour la nuit, rapprochent plusieurs boucliers et dorment sous cet abri. La tente familiale est un peu moins primitive. Une grande peau formée d'une infinité de peaux de mouton cousues ensemble, fixée par des cordes à 12 piquets, un grand piquet central qui soulève la peau, et voilà la famille Touareg logée, dit un voyageur qui a récemment visité le Hogar. Les Dag Rally que j'ai visités étant riches, avaient des tentes en belle peau et des piquets sculptés. Pour compléter cette demeure où le vent passe sans obstacle, on entoure la tente d'une sorte de paravent formé d'une natte en fibre que les Touaregs fabriquent eux-mêmes. La nuit, on ferme la tente avec la natte, le jour, on roule la natte. Le mobilier se réduit à rien. Quelques couvertures, les ustensiles de cuisine, le rala pour monter à chameau, le violon imzad de la femme, les armes et c'est tout. Bien entendu, le lit n'existe pas, tout se couche à même le sol. Autour des tentes, les esclaves noirs vaquent aux occupations du ménage. Les hommes, du moins en cette saison, ne font rien, passent le temps à palabrer ou à jouer au duel au sabre avec les grands boucliers de peau. Les femmes s'occupent des enfants, de la cuisine qui est vraiment par trop sommaire, jouent de l'imzad et le soir font des visites. Ces nomades ne se font pas seulement des visites entre elles. Fréquemment, à la fin de l'après-midi, avant l'heure de la traite des bêtes, elles se rendent à une réunion galante qui rassemble les jeunes filles, les jeunes veuves ou répudiées, les jeunes hommes ou les hommes relativement jeunes et non mariés. La liberté de propos y est grande. Parfois, la lalle se tient à l'ombre d'un arbre, s'il y en a, ou d'une roche. D'autres fois, sous la tente d'une femme vivant seule, ou sous une tente dressée exprès. On s'assied les uns à côté des autres, on se retrouve, on cause, on invente des jeux d'esprit, une femme joue de l'imzad, le violon à une seule corde, et les hommes l'accompagnent de la voix en sourdine. Souvent, les hommes récitent des vers de leur composition ou des poésies qui se transmettent de génération en génération dans la famille ou la tribu. De jeunes guerriers Touareg font parfois 100-200 km pour assister à l'halal d'une femme réputée pour sa beauté ou son esprit. Une étiquette traditionnelle règle toute chose dans ce coin en fait du désert. Le vêtement, la tenue et la conversation sont régis par un code mondain nuancé, discret, absurde et inflexible. Le flirt est bien entendu la grande préoccupation. La Confédération du Hogar, comme les autres confédérations Touareg, est commandée par un chef élu, l'Amenokal, choisi parmi les nobles. Chaque tribu obéit à une âme rare. On sait déjà qu'au moment où le père de Foucault commençait à bâtir son ermitage à Tamanrasset, l'Amenokal des Hogar était Moussa Ag Amastan. Celui-ci succédait à deux ennemis déclarés du nom français, Aïtarel, qui gouvernait la Confédération lors du massacre de la mission Flatters, puis Atizi, qui avait pris part personnellement au massacre. Plus habile que ses prédécesseurs, plus intelligent aussi, Moussa entra en négociation avec les chefs militaires des Oasis avant même d'avoir été élu comme chef de sa nation. Au début de 1904, il concluait un traité d'amitié avec les Français à Insala, se faisait reconnaître chef des Touareg Hogar et, suprême adresse d'un chef de bande, obtenait le pardon de la France pour l'ancien Amenokal devenu impopulaire, Atizi, qui s'était retiré vers le sud-est chez les Touareg Asger. Tel était le pays où le père de Foucault se proposait de vivre, tels étaient les Touareg qu'il allait avoir pour compagnons et témoins. Il pouvait encore se dédire et remonter vers le nord. Cela lui fut proposé. Le capitaine Dino, qui avait poursuivi sa route et parcouru la région dans l'Aïr,
repassa au bout de 5 semaines à Tamanrasset le 15 octobre 1905.

0: Il s'informa des dispositions de l'ermite. Elles n'avaient pas changé. Alors il lui dit adieu, consigna dans son rapport ce fait mémorable qu'un homme civilisé avait demandé comme une grande faveur d'être laissé au hogar et ajouta « Il restera ainsi seul au milieu des Touaregs, à 700 km d'Insala et ne sera relié à nous que par les courriers mensuels qu'on va essayer d'amorcer. » Quelle foi et quelle énergie morale pour supporter victorieusement une pareille épreuve. Pas un homme de sa race, de sa religion, de son éducation, aucun secours ni pour le corps ni pour l'âme, pas d'espérance d'amener entièrement à soi un peuple qui ne peut, avant des années et des années, franchir tant de distances et tant d'obstacles. Savoir de science certaine qu'on mourra sans que la récompense, c'est-à-dire la pleine adhésion à la loi du salut et à la civilisation chrétienne, ait été obtenue d'un seul, et cependant ne pas douter, ne pas hésiter, s'offrir résolument à une tâche qu'aucun attrait humain ne recommande, rompre avec tout ce qu'on a aimé de la terre et de l'esprit d'Europe, pour obtenir la difficile, l'incertaine, la défiante sympathie de pasteurs nomades, de guerriers habitués au pillage et de noirs misérables, voilà la vie que choisit le père de Foucault. La plupart des hommes, même de la trempe la plus ferme, eussent succombé à l'une ou l'autre de ces deux tentations, le découragement ou la corruption. Il demeura pur. Il progressa dans l'art du sacrifice, le plus long de tous à apprendre, et celui où la maîtrise n'est jamais assurée. Il rendit à la France le service incomparable de la faire entrevoir, car elle était présente et reconnaissable en lui. Il rendit d'autres services à la science, il prépara tout un peuple pour les missionnaires qui viendront, il fut le grand semeur solitaire dont personne n'a pu compter les pas. Lui-même, il ne les compta pas, je crois tout à fait ces mots que m'écrivait un de ses proches parents. Le hogar, c'est la période de sa vie où Charles a donné toute sa mesure. L'abandon semble être complet, il va être beaucoup plus grand comme on va le voir.
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0: Bonsoir et bienvenue dans ce nouvel épisode d'Église du Monde sur KTO. Ce soir, nous prenons la direction du Togo, dans un pays où près de la moitié de la population a moins de 14 ans. La question de l'enfance, de l'éducation et de l'avenir de la jeunesse reste plus que jamais centrale. L'Église poursuit son engagement quotidien auprès des jeunes et des plus vulnérables. Le Togo a été secoué l'année dernière par de violentes manifestations contre le projet de réforme constitutionnelle du président du Conseil, Faure Gnassingbé, et les évêques togolais ont multiplié alors les appels au dialogue, à la paix et à l'unité nationale. Nous en parlons ce soir avec notre invité, Yao Akbetse, chargé du plaidoyer au Bureau international catholique de l'enfance. Mais avant cela, je vous propose quelques repères. Alors, État d'Afrique de l'Ouest, le Togo est situé entre le Ghana à l'ouest, le Bénin à l'est et le Burkina Faso au nord. Le pays s'ouvre au sud sur l'océan Atlantique. Lomé, la capitale, et ses banlieues concentrent une large partie de la population, près de 30%. Le pays compte près de 10 millions d'habitants. Je le disais, la population elle est extrêmement jeune. Près de la moitié des Togolais ont donc moins de 14 ans. Et selon le Fonds des Nations Unies pour la population, seuls 3% de la population a plus de 60 ans. Du côté des religions, le christianisme est majoritaire dans le pays. Un quart des Togolais sont catholiques. Les autres religions principalement pratiquées dans le pays sont l'islam et l'animisme. Tout de suite, je retrouve mon invité. Yao Akbetse, bonsoir.
1: Bonsoir Madame Manon et merci de m'avoir invité.
0: Merci d'être avec nous sur le plateau d'Église du Monde. Alors pour faire un petit peu connaissance, vous êtes chargée de plaidoyer au Bureau international catholique de l'enfance. Vous êtes togolais, originaire de Palimé. C'est une ville au sud du pays, ou plus précisément au nord-ouest de Lomé. Et vous faites également partie de l'ordre franciscain séculier. Alors, le Togo, c'est un petit pays par la taille, mais avec une diversité de paysages. Est-ce que vous pouvez nous décrire votre ville d'origine, Palimé ?
1: À Palimé, c'est plus qu'une ville, c'est une région, en fait. Une belle région avec des paysages luxuriants, des cascades, une végétation qui est toujours verte. Je crois que c'est une région... Sinon, la région la plus touristique du Togo, le mont Agou, qui est le mont le plus élevé au Togo, est situé près de Palimé. Donc, si tout le potentiel de Palimé

0: mieux pouvait être exploité, ce serait une région formidable. Et au-delà de ça, l'agriculture, les activités commerciales font partie des activités quotidiennes de la population. Et vous le disiez en introduction, la population de Palimé est extrêmement jeune et donc elle est très active, mobilisée autour de plusieurs activités, que ce soit l'éducation, la formation professionnelle et autres.
1: Et on va avoir l'occasion de développer justement ces sujets. Près d'un Togolais sur trois est catholique. Quelle place elle occupe l'Église catholique aujourd'hui dans le pays sur le plan social, politique ?
0: L'Église catholique est une institution qui est respectée, qui est crédible, qui est structurée. Et donc, l'Église porte un discours de justice sociale, un discours de cohésion sociale, un discours qui appelle au rassemblement, à l'unité, à l'union de la population. L'Église, à travers ses communiqués, à travers les lettres pastorales, à travers ses exhortations, fait des analyses, oriente, fait des exhortations et appelle la population, mais également les autorités étatiques, à agir pour le bien commun. C'est davantage dans ce sens que l'Église s'oriente. Et l'Église a de très bonnes relations avec les autorités sur le plan social, sur le plan de la justice, en termes de recommandations, en termes d'appels à agir selon la doctrine sociale de l'Église, parce que c'est le fondement sur lequel fonde l'Église l'ensemble de ses appels, donc se base sur la doctrine sociale de l'Église. Et l'Église est écoutée, mais pas toujours suivi, notamment lorsqu'il s'agit des appels sur le plan politique. L'Église considère qu'aucun objectif politique ne peut être durable si doit passer par les violations des droits de l'homme, des atteintes à la dignité humaine et au non-respect des droits fondamentaux. L'Église est davantage portée vers une analyse qui appelle les autorités, qui interpelle les autorités. Mmh. Et donc, la paix sociale doit être durable en se fondant sur la vérité, la justice et le respect du consensus au niveau national.
1: Justement, en octobre dernier, lors de la 140e session ordinaire, les évêques dénonçaient notamment à ce moment-là un climat d'intimidation et de violence dans le pays. Alors on va poursuivre dans un instant sur cette actualité de l'Église, puisque le diocèse de Lomé vient d'accueillir un nouvel archevêque, Mgr Isaac Jogaglo. Cette nomination, elle met fin à une longue période de transition après le décès, c'était en 2024, de Mgr Nicodème Barriga Bénissant. De quoi redonner un nouveau souffle à l'archidiocèse, qui comprend une centaine de paroisses et plus de 350 prêtres. Mgr Gaglo a développé les grandes priorités de son ministère dans l'archidiocèse de Lomé. C'était lors d'un entretien au micro de nos confrères de Lumen TV Africa.
2: Et ma première priorité sera de renforcer la communion ecclésiale. Une église divisée s'affaiblit. Une église unie devient un signe crédible de l'Évangile. Je voudrais également encourager une Église davantage missionnaire, proche des réalités humaines et attentive aux besoins spirituels et sociaux des populations. Enfin, j'accorde une grande importance à la formation. Formation spirituelle, humaine, doctrinale et pastorale. Une église forte est une église bien formée. Je souhaite aussi promouvoir une pastorale de proximité où chacun puisse se sentir accueilli, écouté et accompagné.
1: Beaucoup de choses très intéressantes dans ces paroles de Mgr Gaglo. Avant d'aller un peu plus en profondeur, comment cette nomination, est-ce qu'elle a été reçue par le catholique du Togo ?
0: En tout cas, l'ensemble de la communauté catholique du Togo a accueilli avec enthousiasme cette nomination. Donc, vous le disiez, après le décès de Mgr Barriga en août 2024, Mgr Isaac Gaglo, qui était en ce moment-là évêque d'Anejo, a été nommé archevêque administrateur, en fait, apostolique de l'archidiocèse de Lomé, et ensuite a été confirmé par le pape Léon XIV, et donc il a pris siège tout récemment, à la fin du mois dernier, en fait, en tant qu'archevêque.

0: métropolitain de Lomé. Je crois que c'est un homme de terrain, je crois qu'il le disait tantôt. Il est très connu pour la pastorale familiale. Donc c'est un homme qui prône l'unité de l'Église, le service et la mission. La mission, il disait dans son discours au moment de la prise de siège, il disait que la mission incombe certes au prélat, à l'Église, aux prêtres, mais aussi aux laïcs, qui doivent aussi porter le message le message évangélique, le message de cette mission-là auprès de la population et des communautés.
1: Justement, vous parlez des laïcs, les évêques togolais ont récemment salué la relance du Conseil national des laïcs du Togo, en rappelant que les fidèles laïcs sont appelés à transformer le monde de l'intérieur à la lumière de l'Évangile. Concrètement, quel rôle les laïcs peuvent-ils, doivent-ils jouer aujourd'hui? Et vous-même, en tant que membre de l'ordre franciscain séculier, comment est-ce que vous percevez aujourd'hui la place et la responsabilité des laïcs?
0: Je crois que les laïcs jouent un rôle fondamental dans l'Église. Ils sont investis au niveau des communautés. Au Togo, on parle des les CCB, les communautés chrétiennes de base, qui représentent au niveau des quartiers la présence de l'Église, en fait. Et je crois que ça, c'est fondamental, ce rôle que jouent les laïcs. Les laïcs sont investis un peu partout au niveau de l'Église, que ce soit au niveau de la jeunesse dans les paroisses, l'animation pastorale, l'accueil au niveau de l'Église. Ils sont aussi, ils servent la communion en tant que ministre extraordinaire. Au niveau de chaque mouvement au sein des paroisses, il y a une présence forte des laïcs, et je crois que cela est reconnu à travers le Conseil national des laïcs, mais également à travers les célébrations. Je crois que cette année, on a célébré la 37e édition, c'était le 1er février 2026, donc cela représente un vivier pour l'Église, vivier sur lequel l'Église se base pour étendre l'évangélisation au-delà de l'Église, dans les communautés, là où vivent les gens. Donc, ce sont des prêtres qui ne disent pas leur nom, mais des prêtres qui sont là et qui prônent l'Évangile, la foi au niveau des personnes, au niveau de la communauté.
1: Oui, qui occupe une vraie place d'importance au sein de l'Église. Plus de la moitié des Togolais sont chrétiens, 30% catholiques, on le disait. Quelles sont les relations avec les autres Églises?
0: Les relations avec les autres églises sont...
1: Il y a les protestants, il y a les pentecôtistes, les évangéliques.
0: Oui, le paysage religieux, c'est entre les catholiques, les pentecôtistes, les évangélistes, les protestants, mais également l'islam et les religions traditionnelles. Oui. Avec l'église protestante, les relations sont bonnes à travers l'œcuménisme qui permet d'avoir des célébrations œcuméniques et aussi la semaine de prière pour l'unité des chrétiens, dont tout cela participe d'une construction d'une ambiance conviviale entre l'Église catholique et l'Église protestante. Au niveau de l'islam, il y a un dialogue respectueux qui entre les deux religions, surtout au niveau du diocèse de Sokoré, où il y a majoritairement de musulmans. Il y a, à ce niveau-là, un dialogue interreligieux qui est permanent.
1: Pourquoi particulièrement ce diocèse? Il se situe où dans le pays?
0: Parce qu'au niveau central, c'est au niveau du centre où il y a majoritairement de musulmans. Et donc, à ce niveau, ce diocèse porte la voix de la conférence des évêques. Et à ce niveau, principalement, c'est le dialogue interreligieux qui prime. Des prises d'opposition communes sur des questions sociétales, voilà, des activités communes entre les deux églises. Et je crois que c'est un symbole qui témoigne de l'ambiance apaisée qui règne entre l'Église catholique et l'islam, notamment au niveau de la région de Sokoré.
1: Il y a aussi la multiplication des églises du réveil. En quoi est-ce que ça représente un défi?
0: C'est vraiment un défi, parce que, si je peux m'exprimer ainsi, c'est au niveau de l'Église catholique que les églises dites de réveil puisent leurs fidèles. Et donc, cela représente bien évidemment un défi pour l'Église catholique. Et je crois que l'Église essaie d'apporter des solutions, parce que la promesse de guérison divine, de prospérité financière, d'obtention de visa pour voyager, ou en tout cas d'exorcisme, en tout cas tout cela attire la population. La population est aussi attirée par des célébrations qui sont plus, on va dire, grandiloquentes, en fait, et alors que l'Église est davantage du domaine de la dignité humaine, de la conversion personnelle, de l'évolution de la justice sociale. Et ce discours, parfois, n'est pas très attractif au niveau de la population. Mais l'Église essaie de répondre à ces défis-là. Je crois que si on…
1: Comment on parle... est-ce qu'elle y répond ? Parce qu'on imagine que… Ce pays est très jeune, on l'a dit et redit, donc les jeunes peuvent être attirés par ces discours des églises du réveil.
0: Mais justement, le développement du laïcat, les fidèles ne sont plus, les laïcs ne sont plus des fidèles qui sont là pour participer à la messe, pour assister à la messe, mais ce sont des gens qui sont investis. Et cela permet justement, dans le développement des activités missionnaires des laïcs, de lutter, ou en tout cas d'affronter ce défi que représentent les églises dites de réveil. Il y a également tout le travail qui se fait au niveau de la formation biblique, des groupes de prière, tout le travail qui se fait au niveau des œuvres sociales, et cela permet à l'Église en fait d'apporter des solutions concrètes à ce qui est promis au niveau des églises de réveil, mais qui parfois ne sont toujours pas obtenues parce que le miracle qui est promis avant tout dépend de soi. Et donc, c'est la construction de la foi personnelle, cette relation entre chaque personne et Dieu qui permet justement d'apporter ce miracle de guérison ou en tout cas tout ce qui est promis par les églises dites de réveil.
1: Cette jeunesse qu'il faut accompagner, donc, et je le disais, hein, vous êtes chargé de plaidoyer au BICE, c'est le partenaire du Bureau national catholique de l'enfance au Togo. Les initiatives en faveur des jeunes, elles continuent donc de se développer. À Atakpamé, par exemple, c'est à 3 heures de route au nord de Lomé. Le Bureau national catholique de l'enfance développe notamment le programme Enfance sans barreaux. Cette initiative, elle œuvre à la réinsertion des mineurs passés par la détention. En 2025, Catéo s'est rendu sur place pour découvrir cette action et recueillir les témoignages de ses bénéficiaires.
2: Benito aussi, comme tes amis, c'est le vol aussi qui t'a conduit en prison.
3: Pour Sobo Wiyao, conseiller en réinsertion auprès de la prison civile d'Atakpamé, ces jeunes, issus de milieux de vie très pauvres, ont besoin d'être accompagnés.
4: Les jeunes sont désœuvrés, des jeunes sont sans métier, des jeunes sont sans emploi et tout ce qu'ils peuvent faire, c'est d'aller voler pour peut-être se nourrir, pour peut-être se vêtir, pour pouvoir survivre. C'est un cas vraiment très, très grand dans notre pays, ici, le Togo. Mais s'il y a plus d'entreprises, s'il y a plus d'activités, s'il y a plus de choses à faire, plus de métiers, je pense que nous n'aurons pas beaucoup ce phénomène de vol.
5: Tu aimes tout le monde. Tu ne fais pas de différence.
3: Afin d'aider ces enfants à se réinsérer, le BNCE Togo a mis en place des pratiques socio-éducatives réparatrices et assure la formation de professionnels. Un travail en collaboration avec les services publics qui nécessite de bien connaître chaque enfant accompagné, explique Marc Afanion, directeur exécutif de l'association.
6: BNCE Togo, quand il accompagne ou bien il rentre en contact avec un enfant, essaie en premier de faire l'analyse de la situation de l'enfant pour pouvoir adapter la réponse appropriée à l'enfant. Pour dire qu'on n'a pas une réponse pour tous les enfants, mais c'est au cas par cas. Chaque enfant suit son parcours de développement. Et nous avons des principes. Quand on accompagne un enfant, on doit faire intervenir la communauté, faire intervenir les parents.
1: Yao, vous venez de voir à l'écran vos collègues, vos confrères que vous avez visités il y a encore quelques mois, assez récemment. Vous pouvez nous parler de ce projet en particulier et des autres ?
0: Tout à fait. Le programme Enfants sans barreaux est développé non seulement au Togo, mais également en Côte d'Ivoire et en RDC. Au Togo, on se focalise essentiellement sur les alternatives à la privation de liberté des enfants qui sont en conflit avec la loi, mais également tout ce qui concerne le processus de réinsertion. Et donc, on a mis en place toute une série d'activités, notamment la formation professionnelle et la réinsertion par le travail des enfants qui, jadis, étaient en conflit avec la loi. Et donc, ça se réalise à Atakpamé, comme ce qu'on vient de voir, mais également à Lomé.
1: Quels sont aujourd'hui les principaux dangers ou les vulnérabilités auxquelles les enfants togolais sont exposés ?
0: Ah, je crois que il y a énormément de défis à relever lorsqu'il s'agit des droits de l'enfant au Togo, pour l'effectivité des droits de l'enfant au Togo. C'est vrai qu'il y a le Code de l'enfant qui date de 2007 et qui prévoit un certain nombre de droits pour les enfants, mais dans la réalité, il y a beaucoup de défis en termes de mise en œuvre. L'un de ces défis, c'est la violence à l'égard des enfants. La violence à l'égard des enfants est un fléau, que ce soit la violence à l'école, la violence au sein de la communauté, mais également la violence au sein du foyer. Toutes ces formes de violence représentent un danger pour le développement harmonieux et portent atteinte à l'intérêt supérieur de l'enfant au Togo.
1: Et vous, qu'est-ce que vous mettez en place avec vos partenaires sur le terrain pour tendre la main ?
0: Justement, avec nos partenaires, notamment le Bureau national catholique de l'enfance et AP2JF qui opère également au sud du Togo, nous mettons en place des projets. Donc, on vient de parler des projets en direction des enfants en conflit avec la loi, mais également en direction des enfants victimes de violences.
1: Quand on parle, donc la violence, vous décrivez communautaire, violence sexuelle également contre, à l'égard des enfants.
0: Tout à fait. Les violences sexuelles représentent un fléau. Et je crois que lorsqu'on voit un peu, depuis 2022 jusqu'à 2025, on a recensé un certain nombre de grossesses précoces en milieu scolaire, ce qui représente un fléau énorme, un défi pour le Togo qui doit apporter des réponses. Et pour nous, au niveau du BNCE, nous accompagnons les familles, notamment d'abord pour l'enregistrement des naissances, parce que avoir les papiers, c'est un passeport pour accéder aux droits. Et donc déjà, aider les familles à enregistrer les naissances. Et ensuite, nous avons des programmes de réinsertion, d'accompagnement psychologique à travers la résilience des enfants qui sont victimes de violences sexuelles. Nous incluons également la communauté, mais également les familles pour que, à travers la résilience, nous puissions leur apporter du réconfort et une réinsertion durable.
1: Un travail, on imagine aussi, en vous écoutant, de sensibilisation peut-être auprès des communautés ?
0: Tout à fait, ça inclut à la base l'information, la formation, la sensibilisation des communautés, des parents qui parfois sont dans l'ignorance ou parfois les auteurs ou auteurs présumés qui commettent parfois des infractions sans forcément avoir connaissance des règles qui régissent cette matière. Par exemple, il y a eu en décembre 2022 une loi qui punit les violences sur les apprenants. Et donc, cette loi n'est pas suffisamment vulgarisée et la population n'est pas suffisamment informée du contenu de cette loi. Dans nos différents projets, nous veillons à ce que cette loi soit vulgarisée, que la sensibilisation se fasse sur la base de cette loi et que la population soit au courant de ce qui se passe, de ce qui est permis, de ce qui est interdit.
1: À quel moment les autorités, je pense à la justice, elles interviennent dans tout ce processus ?
0: La judicialisation des cas de violences sexuelles pose parfois problème parce que l'autosaisine est difficile au Togo. Le système de justice ne s'autosaisit pas. Il faudrait que l'information soit portée à la connaissance du système judiciaire. Et même si l'information est portée à sa connaissance, il y a une certaine lenteur qui s'installe dans le traitement des dossiers. L'écoute n'est pas toujours active et les réponses apportées ne sont pas toujours adaptées ou appropriées. Et donc, c'est un travail, un processus que nous avons enclenché avec les autorités, avec les autorités au niveau de la police, au niveau de la justice pour faire en sorte que les dossiers soient traités avec célérité et que des réponses appropriées soient apportées. L'une des réponses, c'est aussi la condamnation des auteurs de violences pour justement envoyer un signal aux personnes qui sont tentées de commettre les mêmes violations.
1: Une question très rapide, que peut apporter l'Église à cette jeunesse, on imagine, parfois tentée par le découragement, voire même par le départ ?
0: L'Église apporte un message d'apaisement. L'Église apporte un message d'espoir et d'espérance à la jeunesse. Et l'Église est très investie dans le social. Et donc, à travers les œuvres sociales de l'Église, il y a un certain nombre de leviers qui sont enclenchés, qui permettent justement d'apporter des réponses aux familles, d'apporter des réponses au niveau de la formation professionnelle, parce que l'Église dispose de plusieurs centres de formation à travers le pays. Et donc, à travers ces différents canaux, l'Église apporte des réponses à cette détresse, à ce désarroi de la jeunesse.
1: Juste avant de se quitter, je vous propose de passer à toute dernière partie de cet entretien. Trois questions, des réponses très rapides. Quel sanctuaire ou lieu de pèlerinage dans lequel vous aimez vous ressourcer au Togo ?
0: Il y a le sanctuaire marial de Covier, qui est un lieu de recueillement et de prière. Et d'ailleurs, le pape Jean-Paul II, lorsqu'il était en visite au Togo, je crois, en 1985, avait célébré une messe grandiose là-bas. Et je crois que c'est un lieu qui est dévolu à la Vierge Marie, un lieu de recueillement qui... lieu de célébration nationale lorsqu'il s'agit de la Vierge Marie. Et depuis le sanctuaire, on voit le lac Togo majestueux et magnifique.
1: Quelle figure catholique togolaise vous inspire ?
0: Ah, je crois que Monseigneur Bénissant est une personnalité très appréciée parce que c'est quelqu'un qui aime poser des questions, en tout cas raconter des histoires pour faire réfléchir. Il aime chanter. Il est surtout investi au niveau de la formation de la jeunesse, au niveau de l'unité de l'Église également. Et je crois que ce que les gens retiennent surtout de lui, c'est son leadership lorsqu'il s'agissait de la réconciliation nationale au Togo, parce qu'il a présidé la commission Vérité, Justice et Réconciliation au Togo. Et donc, c'est sous son leadership que les victimes des violations des droits de l'homme ont pu s'exprimer et obtenu pour certains réparations.
1: Et enfin, une intention de prière pour les catholiques du Togo.
0: Ah, je crois que ma prière, c'est que le Seigneur entende les prières, les supplications de la population togolaise et que chaque chrétien, chaque catholique, là où il se trouve, que ce soit au niveau du marché, au niveau du champ, du travail, au gouvernement, puisse justement vivre en tant que chrétien et être un témoin de Jésus là où il se trouve. Et je crois aussi qu'il est important que le Seigneur renforce la cohésion sociale au Togo et que l'amour règne dans les cœurs.
1: Yao Akbetse, merci beaucoup d'avoir été avec nous. Merci de votre éclairage.
0: Merci à vous. Merci encore.
1: Tout de suite, on continue avec la chronique du monde. Cette semaine, nous prenons la direction du Québec. On retrouve Valérie Roberge-Dillon, la directrice des communications de l'Église catholique au Québec.
7: Ils sont là. Les jeunes arrivent spontanément à l'église. Ils s'inscrivent à une activité, ils veulent organiser un projet. Moi et bien d'autres aussi, on n'avait pas anticipé à quel point la jeune génération d'ici et d'ailleurs serait ouverte par rapport à la foi ou à l'église. J'ai entendu aussi cette réaction de surprise dans plusieurs paroisses de notre région, entre autres là où on accueille beaucoup de personnes issues de l'immigration. Je vous parle aujourd'hui de l'intégration des jeunes dans les communautés chrétiennes. D'abord, un mot à vous, chers ados et jeunes adultes. Sachez qu'il existe plusieurs groupes catholiques de communautés près de chez vous et pour tous les goûts. En passant par votre diocèse ou par la paroisse du coin, vous allez trouver une communauté pour vivre la foi. Et mon clin d'œil du jour à nos paroisses, soyez audacieuses pour faire de la place aux jeunes. Il faut que je vous raconte. La paroisse Saint-Georges de Sartigan, dans notre diocèse, a osé confier la décoration d'une église à un groupe de jeunes, le Club du Cœur de Jésus. L'église est maintenant, disons, très colorée. On voit que ça a été un projet mobilisant dans ce coin de pays. C'est un projet parmi d'autres, mais il est très symbolique à mes yeux. Ça me fait penser à l'église de Saint-Marc-des-Carrières, où les jeunes ont aménagé le jubé. Comment on peut laisser les jeunes habiter l'Église à leur façon? Les jeunes frappent à la porte des communautés et demandent des messes qui auraient leur couleur. On m'a dit que dans Charlebourg, l'équipe a dit oui ce printemps, alors c'est dans les cartons. Je sais qu'à Lévis, on vient tout juste de démarrer une messe pour les jeunes. Tout ça en plus d'autres milieux qu'ils font depuis longtemps, comme la paroisse Saint-Thomas d'Aquin ou Notre-Dame-de-Beauport à Québec. Ça bouge! C'est le temps d'être flexible, accueillant et de vivre des rencontres intergénérationnelles et spirituelles extraordinaires.
1: C'est la fin de cette édition. Merci d'avoir été avec nous. Cette émission est à revoir sur ktotv.com, à réécouter sur les plateformes de podcast et sur l'application KTO Radio. Je vous souhaite une très belle semaine. Prenez soin de vous et à jeudi prochain.

0: Bonsoir, je suis heureuse de vous retrouver sur KTO dans Lumière intérieure et de recevoir avec vous le journaliste, présentateur et écrivain Xavier Demoulin. Bonsoir Xavier Demoulin.
1: Bonsoir Bénédicte.
0: Bienvenue sur KTO.
1: Merci. Merci de me recevoir.
0: On est heureux.
1: On est bien.
0: Ah, c'est vrai ? Vous êtes bien installé ?
1: On est bien installé. Ouais.
0: Bon, c'est bien, tant mieux. Alors vous signez, je crois, je ne suis pas très forte en maths, mais je crois que c'est votre 13e roman
1: avec
0: Le chemin des gens perdus chez Flammarion. Et peut-être la question toute première que j'avais envie de vous poser, c'est que j'ai l'impression, j'ai lu, entendu, que votre parcours scolaire avait été plutôt pénible, je crois. Et je trouve ça assez beau et touchant de voir que vous signez un 13e roman avec une enfance marquée par la dyslexie.
1: Alors, sauf que jusqu'à quel point l'enfance nous détermine et les débuts nous déterminent. Heureusement que, heureusement que non. Heureusement qu'il y a des portes pour s'échapper de certains cloisonnements ou de certains stéréotypes qui risquent d'enfermer certains enfants dans tel ou tel état. C'est-à-dire, si ça marche pas petit, ça marchera jamais plus tard, quoi.
0: Ouais.
1: Heureusement qu'il n'y a pas de fatalité là. Donc, si je peux être la preuve aussi que, après des difficultés scolaires, dans l'apprentissage, dans la formation, dans la méthodologie qui n'était pas totalement faite pour moi, je pense que l'école dans son ensemble, entre aller 5 et 15 ans, 16 ans, c'était pas du tout mon truc. Ça l'est devenu à partir de 16 ans.
0: Donc il y a eu un déclic.
1: Il y a eu un gros déclic, une belle rencontre qui a tout changé en fait. C'est-à-dire que l'enseignement, c'est là où on se rend compte que l'enseignement vraiment a un rôle clé. Moi, c'est une professeure de français qui s'appelle Odile Fayet qui m'a récupéré en seconde. Alors que tous les profs me jetaient des cailloux. Hein. C'est-à-dire qu'en fait, on disait à mes parents, mais lui, il fera jamais rien, mais madame, non mais... mes parents, ils s'arrachaient les cheveux, quoi.
0: Parce que vous étiez agité, en plus d'être...
1: J'étais agité, et puis ça rentrait par une oreille, ça rentrait par l'autre, ça ne m'intéressait pas, quoi. J'étais pas là, en fait. J'étais pas là, j'étais ailleurs. J'étais dans une autre dimension, dans une autre vie, dans un autre cercle de ma vie, mais j'étais pas là où j'étais censé être, enfin, à l'école, quoi. Et puis les profs, ils m'emmerdaient, et puis c'était l'affrontement, quoi. Mmh. Et puis un jour, il y a cette femme que je rencontre, et là, il y a une espèce de révélation, de l'élève a un coup de foudre pour la professeure qui sait me regarder à l'époque comme aucun adulte ne m'avait regardé jusqu'à là, en me disant, c'est bien ce que tu fais, et c'est bien qui tu es. Mais on peut, si tu veux, ensemble, essayer d'avancer d'un pas, puis d'un deuxième, et voir t'amener peut-être à progresser. Est-ce que ça t'intéresse de progresser ? Mais j'aime bien déjà la base que tu as. Alors qu'on on a passé mon enfance, c'est bien que j'avais zéro base. Donc d'un coup, il y a...
0: C'est la surprise.
1: Je vous dis ça, voilà, pour aller vite. Mais, et donc, tout d'un coup, elle a capté mon intention. Et en fait, qu'est-ce qui s'est joué là ? Deux choses très importantes dans la vie que j'ai appris, et

0: dont ont besoin les gens, vraiment. Les gens ont besoin de ça avant toute chose, c'est de la reconnaissance, de la considération. La reconnaissance, de la considération, du respect, et après on peut emmener qui on veut, où on veut. Vous voyez ce que je veux dire? Le dialogue, il est possible à ce moment-là. On n'est pas braqué. Et donc là, il y a un dialogue qui s'est ouvert, et cette femme-là, elle m'a, comme je le dis souvent, remis au monde, recraché à l'univers, quoi. Et elle m'a appris à réappris à lire et à écrire. Donc donner le goût des mots, donner le goût du beau, donner le goût de la verticalité. On a été dans les musées, on était dans les expositions, on a été... Hein, on travaillait... Elle avait un enseignement très particulier. Elle captait ses élèves, elle captait l'attention de ses élèves, et puis elle les emmenait avec eux. Et elle nous sortait, elle nous emmenait au théâtre, elle nous emmenait au musée d'Orsay. Enfin, je veux dire, elle était... Elle essayait d'asseoir les fondations culturelles, prof de français en seconde, de ses élèves en leur ouvrant un peu leur chakra, là, en leur montrant, voilà, regardez.
1: Elle sait ça. Elle sait combien elle a compté dans votre...
0: Ah bah elle le sait, elle l'a su, après elle est morte. On s'est vu, en fait, on a continué à entretenir une relation, un lien intellectuel d'apprendre, de maître à élève, seconde, première, terminale, hippocane, canne, classe prépa, licence, et après, elle est morte assez vite, hélas. Et ce qui est drôle, c'est que j'ai sa petite fille qui m'a écrit récemment, qui n'a pas connu sa grand-mère, et qui m'a... Et donc on doit se voir pour avoir un échange, elle et moi, et que je lui parle de sa grand-mère, et que je la rencontre, voilà. Mais c'est... On le dit souvent, hein, il faut tout un village pour élever un enfant. Je pense que, être parent, c'est aussi accepter que parfois le pouvoir se mette de côté et puis que d'autres prennent le relais. Mmh. Et elle, vraiment, elle m'a énormément recentré, apaisé. Et puis, elle m'a donné des clés, quoi. Lire et écrire, c'est des clés, hein.
1: Et vous dites qu'elle a vu quelque chose.
0: Donc, ça pour dire que franchement... De dernier de la classe, j'ai fini dans les premiers au lycée. Donc elle a... c'est le pouvoir magique d'un professeur sur un élève. Je suis pas le seul à qui s'est arrivé. Il y a plein de gens qui ont rencontré des profs qui ont littéralement changé leur vie.
1: Vous avez dit tout à l'heure, elle a dit « j'aime ce que tu es et j'aime ce que tu fais ». Vous croyez qu'elle a repéré quoi?
0: Je sais pas. J'ai 16 ans. À l'époque, moi...
1: Vous sentez juste un regard positif.
0: Je regarde, que quelque chose se passe. Ouais. Et puis d'un coup, je lève la tête et puis il y a un truc qui se dit que tiens, ça m'intéresse. Et on parle autrement. Et donc, on n'a pas un air affolé et effaré en regardant en disant « mais qu'est-ce qu'on va faire de lui, quoi ?» Donc oui, 13e roman, après toutes ces années-là, c'est toujours une satisfaction, ces années-là sont déjà, elles sont loin, mais elles sont encore très présentes, parce que l'enfance, finalement, elle est toujours présente en nous, et c'est très important de rester connecté à elle, et à ses difficultés aussi. Et puis l'écriture, c'est vraiment grâce à elle, c'est elle qui m'a fait écrire mes premières nouvelles, voilà, et on a parlé de narration ensemble, on a été au théâtre plein de fois, enfin, on a construit des... Je dis « on », elle m'a donné, elle m'offrait des livres tout le temps, à lire, lis ça, tiens, regarde, lis ça, ça va te plaire. C'était pas qu'à moi, hein, je le faisais avec plein d'élèves en même temps. Et donc je pense souvent à elle quand je sors un livre, au tout début, quoi. Plus à ça qu'à ceux qui, avant... ont
1: vous
0: pas
1: avez
0: pu
1: abîmé.
0: Voir
1: oui.
0: ou m'ont jeté des cailloux, genre, en disant « bon, bah lui... ma pauvre dame, en parlant à ma mère, perdre des profits, c'est pas grave, on a quand même des moins, quoi. Je pense pas à eux, c'est pas de la revanche, c'est pas un esprit de... J'ai dépassé tout ça. C'est vraiment plus de la reconnaissance. Et c'est pour ça que quand je vois sa petite fille qui m'écrit, ça m'a vraiment touché. Voilà. Ça s'appelle Alain Chemin.
1: Ouais.
0: Le chemin des gens perdus. Il y a aussi le chemin des gens qui se trouvent. Voilà, à travers une rencontre. Moi, je voulais être écrivain et journaliste depuis tout petit. Le projet, il est clair. Donc, journaliste, c'est sûr, et puis écrivain, et ça se dessine, et puis c'est une envie. Et donc, je fais les deux en parallèle. Et donc, je fais des études de lettres. Je fais pas vraiment d'études de journalisme au sens d'école. Je fais pas d'école. Mais je travaille En fait, quand j'aime quelque chose, je suis capable de développer une énorme volonté. Mmh. Ok. Je connais personne dans ce milieu, mais j'appelle tout le monde. Et je fais des stages, plein de stages, pendant mes études. Et donc, je fais mes études, mais j'ai toujours un truc à côté. Et puis, très vite, vers 18 ans, je propose des sujets. Je frappe à la porte des rédactions. Je me souviens très bien, il y avait un magazine à l'époque qui s'appelait Glamour, qui était dirigé par une femme de presse très impressionnante qui s'appelait Anne Chabrol. Et je me retrouve à 18 ans dans son bureau à lui proposer des sujets. Elle rigole, elle était avec un grand photographe de mode à l'époque, qui est toujours un grand photographe de mode, qui s'appelle Mario Testino. Et dans son bureau, comme ça, j'obtiens un rendez-vous, je viens proposer un sujet, je sors mon classeur à idées. Et puis je me fais jeter, et puis je rentre par la cheminée, hop, c'est pas grave. Je fais plein de stages, je rencontre plein de gens, et puis progressivement, une pige, deux piges, trois piges, et c'est comme ça que je suis devenu journaliste. Et puis très vite, en licence, fin de la licence, début de la maîtrise, c'était à l'époque des canards de rue, on voyait beaucoup de sans-abri qui vendaient des journaux, et un journal qui s'appelle Fin de siècle, qui est en train de se monter, je rejoins l'aventure. Et là, je deviens un collaborateur régulier de ce journal. Voilà.
1: Et puis ensuite, vous partez dans la télé.
0: Non, entre-temps, après, je pars dans le Bronx, je vis avec des franciscains pendant plusieurs semaines, je fais un reportage pour La Croix. Enfin, la presse écrite, ça continue. Hein. La presse écrite, ça a duré 10-15 ans avant la télé. J'ai commencé à travailler très jeune. Hein.
1: Ouais.
0: Et donc, la télé, ça arrive plus tard. Ça arrive vers 99-2000. Mais après, une expérience en presse écrite importante. Au Monde, au Figaro, au Zinroc, à Vogue, donc pour ce canard de sans-abri qui s'appelait Fin de siècle, enfin pour plein de titres. Tout était libre, un freelance, puis un peu de radio, différents médias, voilà.
1: Alors cette expérience chez les franciscains du Bronx, ça reste quelque chose de frappant pour vous ?
0: Ben c'est une expérience unique au monde.
1: Oui.
0: J'ai presque envie de dire, je la recommanderais à beaucoup de gens. C'était il y a longtemps, on est en 92-93.
1: Oui.
0: Donc ça date, et à l'époque, il n'y a pas Internet, donc faut écrire des lettres de motivation, quoi.
1: Oui.
0: Des lettres, voilà, bonjour, je suis un Français. Et il y avait déjà eu un sujet sur eux. Et j'avais une fiancée à l'époque, et sa mère, ça les agaçait beaucoup de voir... retourner autour de sa fille, elle disait « Vous devriez aller voir faire un tour chez les franciscains du Bronx, ça vous ferait le plus grand bien, cher ami. » Et elle me disait ça à moitié rigolant, mais c'était... Je dis « Bon, parce qu'il y a des franciscains dans le Bronx, ouais, ouais. » Je dis « C'est quoi ça ?» Et là, elle me tend un premier papier qu'il y avait eu sur eux, etc. Et donc, j'ai dit « Mais moi, je veux faire un reportage sur eux. » Et comment on fait pour quand on n'a pas un bal et qu'on n'a pas de contact et qu'on les connaît pas? Et j'ai trouvé leur adresse, je les ai appelés, ils m'ont dit écrivez-nous, je leur ai écrit, et ils m'ont dit rendez-vous tel jour, telle date, sur le quai de la gare, à New York, on viendra vous chercher. Et on a vécu un moment ensemble de dingue, et dingo. Parce que, alors là, c'est même pas une question de... C'est des gens qui arrivaient de tous les univers. Il y avait des anciens policiers, des anciens joueurs, des anciens musiciens, des anciens sportifs, des anciens mecs de Wall Street, des millionnaires, il y avait tout. Ils avaient tout donné, ils avaient tous eu une révélation. La foi leur était tombée sur la tête, disait-il. Comme moi, il est passé juste à côté, j'étais là, voilà, mais incroyablement de conviction. Et ils ont consacré leur vie à Saint-François, et ils sont devenus franciscains, et donc chasteté, obédience, pauvreté, donc ils sont dénués de tout ce qu'ils avaient. Il y a eu pas mal de SDF à un moment, quelques mois à New York, qui ont été vécus habillés en Armani et autres marques de luxe à l'époque, parce que le franciscain en question avait tout donné et distribué sa collection, sa garde-robe dans la rue. Et j'ai eu des gens, c'est des gens fantastiques. Et alors, on faisait deux choses. On s'occupait des gamins, la journée, c'était pendant l'été. C'est vrai que dans le Bronx, il y a le plus grand marché de fruits et légumes, c'est l'équivalent d'un Rungis, récupérer les invendus, distribution de nourriture, encadrement des jeunes, et le soir, il fallait s'occuper des shelters, les abris. Donc on récupérait, enfin ils avaient monté des abris, et ils récupéraient tous les chats errants du quartier, quoi. C'est-à-dire les âmes damnées, les gens qui n'avaient plus rien. Et la société américaine n'était déjà pas tendre à l'époque avec la pauvreté. Et donc des hommes, des femmes, des familles entières. Et on les nourrissait, on leur faisait à manger.

0: Nous sommes toujours sur KTO, dans Lumière intérieure. Et le premier mot pour vous, Xavier Demoulin, j'ai pensé à perdu.
1: Pour moi, être perdu, c'est... ça arrive. Ça fait pas... ça fait de personne un être moins bien qu'un autre, d'être perdu. Et d'être... quand on se perd, il y a, en tout cas, j'en ai l'intime conviction, toujours un moyen de se retrouver. La question, c'est comment se retrouver quand on se perd. Il y a plusieurs possibilités. Ça dépend évidemment de la sensibilité de chacun, mais je pense que beaucoup... je crois beaucoup au pouvoir des mots pour se retrouver. Je crois beaucoup au pouvoir de la littérature pour se retrouver. Je pense beaucoup au pouvoir de l'écriture pour se retrouver. Donc la lecture, l'écriture, le livre permet souvent de retrouver le nord quand on est un peu à l'ouest, quoi.
0: Et comment est-ce qu'on se rend compte qu'on est perdu? On se sent mal? On est désorienté?
1: C'est une bonne question. Parfois, on est perdu malgré soi. On ne s'en rend même pas compte qu'on est perdu. Et parfois, on pense que la situation est perdue. On perd espoir. Effectivement, parfois, on le matérialise par... on somatise, on est mal, on ne dort plus, on n'est pas bien, on est mal dans sa peau, mal dans ses baskets, etc. On a tendance à se réfugier parfois, certains dans les médicaments, la chimie, qui pour un truc pour dormir, qui un truc pour tenir, etc. Et en fait, il suffit juste d'essayer de toujours penser à se connecter à quelque chose en soi. C'est-à-dire qu'en fait, pas perdre de vue que la safe place, elle est à l'intérieur de soi, elle existe. Il y a une trappe à l'intérieur de soi qui permet de s'y réfugier, de retrouver un peu la paix, son souffle, son esprit, de revenir à soi et de, quand on est perdu, donc de retrouver un tout petit peu son esprit, ses esprits. Ça commence par le corps. C'est exactement ce dont parle le livre, d'ailleurs. À l'intérieur de soi existe une trappe. Il faut savoir où elle est, il faut essayer de la trouver. Ça peut prendre une vie de la trouver, cette trappe. Et qui permet de se retrouver quand le monde extérieur nous a fait perdre le sens de l'orientation, parfois la boule, parfois nos idéaux, parfois nos amours, j'en sais, et que sais-je encore, quoi. Donc se perdre, ça fait partie de la vie, mais il ne faut jamais oublier qu'on peut se retrouver et que souvent la solution, elle n'est pas à chercher très très loin, elle est à l'intérieur de nous. C'est ça qui est fou.
0: Ça vous est arrivé ?
1: Mais mille fois. Mais avant que je comprenne que la solution était à l'intérieur de moi, qu'est-ce que j'ai commencé par faire, à votre avis ?
0: Chercher partout à l'extérieur des solutions.
1: Exactement. Et à en vouloir à la terre entière. Alors que non, si on comprend que, si on attend que le monde extérieur soit aligné avec notre besoin intérieur, on sera malheureux toute sa vie. Ça ne marche pas. En revanche, si on se connecte à l'intérieur de soi et qu'on est aligné avec qui on est profondément et que ça ne concerne que nous, en réalité, ça peut nous rendre meilleurs avec le monde extérieur et donc pourquoi pas changer le monde extérieur, et deux, on est beaucoup moins malheureux.
0: Vous vous inquiétez, je crois, pas mal de l'intelligence artificielle que vous appelez le confessionnal du monde contemporain, le grand confessionnal du monde contemporain. Ça vous semble symptomatique des gens perdus, ça ?
1: Je préférais l'intelligence spirituelle à l'intelligence artificielle, mais visiblement, il n'y a pas eu la même notion de terme. Intelligence artificielle, ça dit ce que ça dit, quoi. Alors, je ne suis pas anti-IA, au contraire. Je m'intéresse énormément à la question. Je regarde les grands enjeux. Là où je suis sidéré, c'est que j'ai l'impression qu'il y a un tsunami qui arrive. Ça ne m'inquiète pas plus que ça, la technologie. J'ai toujours aimé ça. Ce qui m'inquiète, c'est l'inconscience de beaucoup sur la puissance de ce qui arrive, l'impréparation de beaucoup en France par rapport à ce qui arrive, les conséquences que ça va avoir sur le marché de l'humain et pas que sur le marché de l'emploi. Effectivement, quand on voit beaucoup de gens prendre du temps pour se confesser à ChatGPT au lieu de faire autrement, quoi. Ça dit quelque chose du monde dans lequel on vit. Donc, ça dit des choses, c'est-à-dire, quand on voit qu'une IA peut

0: devenir la nouvelle meilleure amie, que des jeunes entament des liaisons avec des IA, que l'IA permet, par exemple, dans des pays pas si lointains que ça, de ressusciter des morts et de parler avec eux. Ça fait réfléchir, ouais. Et puis, c'est une technologie entre les mains d'un tout petit nombre et qui ont inventé une sorte de capitaliste court-termiste qui interroge aussi et qui pose la question des autres, de ceux qui vont rester à côté du chemin, ceux qui ne vont pas prendre le wagon, où est-ce qu'ils vont atterrir. Vous savez ce que je pense quand je me dis tout ça? Je me dis bon courage. Bon courage, l'humanité. Mmh. Et une fois de plus, je ne suis pas technophobe, au contraire. Hein. Attention. C'est très très important de... Voilà, c'est là, il faut faire avec. Après, ça pose mille questions, il faudrait deux émissions comme celle-ci pour y répondre. Mais voilà, il y a forcément... Ça aura forcément des bons côtés, mais je trouve qu'on est à un niveau d'impréparation en France qui est hallucinant, quoi.
1: Vous écrivez un livre qui s'appelle « Le chemin des gens perdus », et moi, en lisant le titre... Et en lisant le livre, j'ai pensé, est-ce que ça vous touche que la figure de Jésus de Nazareth dise « Je suis le chemin » ? Est-ce que ça vous parle, quelqu'un, un homme qui a le culot quand même, de dire qu'il est lui-même le chemin ? Il est lui-même le chemin des gens perdus.
0: Bah, en fait, ça, moi, je ne me sens pas totalement... Ça ne me choque pas parce que... Mais moi, je ne rentre pas dans ce storytelling-là. C'est pas moi, je pense qu'il n'y a pas qu'un guide, il y en a plusieurs. Par exemple, d'ailleurs dans le livre c'est assez clair, je pense que la nature est le chemin. Oui. Alors après, si vous voulez appeler Jésus de Nazareth, ok. Mais moi je pense que la nature, par exemple, la nature est le chemin. Le jour qui se lève, c'est un chemin. Un lever de soleil, c'est un chemin. Un coucher de soleil, c'est un chemin. Je suis beaucoup plus panthéiste que vous, voyez. Moi je vois du sacré dans la nature. Je suis très très attaché à cette notion de sacré. Et donc, plus qu'un homme qui va dire « je suis le chemin », moi je vois la beauté du monde comme un éventuel chemin à suivre. En tout cas, c'est le chemin que j'ai envie de suivre, c'est celui de la beauté.
1: Ouais, le réel, en fait, vous apparaît tout entier comme un chemin.
0: Bah, le réel m'apparaît comme un chemin qui dit autre chose. Je pense qu'un arbre, par exemple, un arbre, il relie le ciel et la terre, donc il a une fonction symbolique très forte, mais plus qu'une fonction symbolique, il a une fonction aussi, voilà, il nous pousse à lever la tête. Okay ? Donc, on peut avoir une vision à la fois prosaïque des choses et à la fois sacrée aussi, vous comprenez ? Donc, la nature, pour ça, c'est exactement ça, c'est un mélange de profane et de sacré permanent. Il y a énormément de spiritualité dans une forêt. Il y a à la fois dans le décor, dans les jeux de lumière, dans les variations, des choses qui se disent et qui s'entendent et qui se murmurent. Faut-il encore être capable ou en capacité ou en volonté de les écouter ? Mais il y a un dialogue qui est possible avec la nature, un dialogue qui est possible avec le vivant, avec les animaux de la forêt, les animaux... Dans leur là, c'est des chevreuils qui ont un rôle très symbolique dans le livre. Mais moi, par exemple, je suis souvent au contact des chevaux et je vous assure qu'on a un dialogue tout à fait possible. Et dans la forêt, et dans cette, dans ce mélange d'horizontalité, de verticalité, de profane et de sacré, il y a un dialogue qui est possible avec des gens qui sont plus là, avec des absents. Pourquoi pas ?
1: Alors, on va passer au second mot. Et ce second mot, c'est colère.
0: La colère, c'est quelque chose de très sain, la colère, et en même temps de très humain, à condition qu'elle ne vous envahisse pas et qu'elle ne prenne pas toute la place. Je pense qu'il faut laisser une place à sa colère pour mieux l'identifier, l'évacuer, et puis la filtrer. Le problème, c'est les gens qui sont en colère... plus que tout, quoi. C'est ce que j'appelle la catégorie des Joe Dalton, vous voyez ? Pour caricaturer, et me faire comprendre. Les gens qui ne sont que colère, c'est une tragédie, ça. Qui ont oublié de passer par la case apaisement. Non, la colère, c'est un sujet... moi, j'ai connu la colère. J'étais très, très en colère pendant longtemps. Je pense que quand j'étais enfant, d'ailleurs, c'était la colère qui m'habitait. Il y avait une colère, quelque part. Mais ce qui est génial, c'est quand on arrive à l'apprivoiser, et puis à s'en défaire, à s'en départir, et puis voilà, et qu'on ne lui laisse plus la place pour se dominer.
1: Il y a un épisode dans votre vie qui a suscité beaucoup de colère, je crois, le drame de la mort de votre petite sœur Sophie. il y a une forme de colère contre Dieu et de rage de cette injustice.
0: Alors, c'était pas ma petite sœur, c'était ma grande sœur. Et puis, oui, bah là, il y a forcément, on la connaît, cette colère-là, de l'incompréhension. Moi, elle a duré très, très longtemps. Mais c'est vrai que j'en ai voulu directement à Dieu et tous les autres. C'est sûr. D'ailleurs, j'aurais pas écrit ce livre-là si tout ça n'était pas arrivé. C'est quand même l'histoire d'un garçon qui cherche sa sœur dans la forêt.
1: Bien sûr.
0: À partir de quand on peut transformer sa colère en quelque chose de beau ou de joli? Bah, c'est là qu'intervient la question de la création, la question de l'écriture aussi. Et c'est vrai que moi, ça m'a pris du temps. Entre le moment où j'ai perdu ma sœur et le moment où ce livre est sorti, il s'est passé de longues, longues années. Et puis, la colère et la tristesse, elles ont tissé un tel lien sur ce sujet-là chez moi, qu'elles m'ont rendu assez, parfois, dur sur d'autres sujets. Vous voyez ce que je veux dire ? Et donc, ce nœud-là a empêché d'autres choses de se manifester, des choses plus douces peut-être. Et puis, avec le temps, comme dit la chanson, je sais pas, avec la beauté aussi, avec la consolation dans la nature, le vivant, les chevaux, les choses un peu plus grandes que notre nombril, et bien quelque chose se passe, et puis ce nœud colère plus tristesse commence à se défaire, et un jour il part. Et donc, et à ce moment-là, on peut en faire quelque chose. Mais moi, ça m'a pris beaucoup de temps. Mais j'en ai voulu à la terre entière, hein, pas qu'à Dieu, je vous rassure.
1: Mais on a le droit de crier sa colère. On a quand même le droit de la dire, de la
0: Mais
1: sortir.
0: Bien sûr qu'il faut la verbaliser, sa colère. Après, il y a manière et manière de la faire. Et puis, je vous dis, une fois de plus, les colères, une fois qu'elles sont évacuées ou qu'elles sont déjà verbalisées et formulées, on a déjà réglé 90% des problèmes. La pire des choses, c'est de garder en soi des colères. Qu'on s'interdit de verbaliser ou qu'on s'interdit de crier, et de garder à l'extérieur un sourire de façade. Ça, c'est épouvantable. Ça crée ça, c'est la porte ouverte à la maladie, je pense.
1: Ça prend une vie de se remettre et de trouver la paix.
0: D'un chagrin pareil, ouais. Bah oui. Ça prend une vie de se remettre. Y a certains chagrins qui prennent une vie pour s'en remettre, ouais. Et parfois, mais quand je dis ça prend une vie, ça dépend de votre humanité, mais oui, il y a des choses qui prennent une vie à cicatriser. Après, il y a aussi, dans le processus de cicatrisation, des belles choses qui viennent comme ça, panser les plaies. Et quand on commence à comprendre et à réavoir le regard pour accueillir les belles choses, c'est que le processus de guérison est en bonne voie. Mm-mm. Mais s'émerveiller des belles choses, de la beauté, dans un monde aussi difficile que celui d'aujourd'hui, qui est quand même un monde dégueulasse, ne pas perdre de vue qu'il y a quand même encore, ne serait-ce qu'en ouvrant sa fenêtre, la possibilité d'apercevoir à travers, je me répète, la nature et le vivant, des lueurs, de la beauté, de la sécurité et des raisons de moins s'en faire, c'est pas mal quand même.
1: Alors, le troisième mot, c'est, on l'a déjà effleuré pas mal, hein. C'est foi.
0: Foi. Vous savez, la foi, c'est un truc qui est très, très, très connoté. Moi, j'ai la foi en l'humanité, j'ai la foi en la beauté du monde, on vient d'en parler. J'ai la foi pour les gens que j'aime, je crois en eux. J'ai la foi en mes filles, en ma femme, en mes enfants, en moi, en ce que j'aime. Voilà.
1: Donc la foi, c'est pour vous quelque chose qui nous relie à... Enfin, ce qui nous relie à quelque chose de sûr, qui nous décevra jamais.
0: Non, c'est ce qui nous relie à... C'est ce qui nous donne de la force, la foi. Mais c'est pas la foi au sens

0: religieux du terme, comme on peut peut-être l'entendre ici souvent. Vous voyez ce que je veux dire? J'ai pas, c'est pas l'Église la foi pour moi. C'est pas, moi je suis assez punk par rapport à mon rapport à la foi. Faut pas m'en vouloir. Moi, la foi, elle est en la vie. C'est la foi en la beauté du ciel, la foi, je vous dis, en la forêt, en la littérature, en l'écriture, aux gens que j'aime. Et en moi, en ma safe place, en ma structure personnelle forte, en ma colonne vertébrale. Et puis, ouais, en quelques autres aussi.
1: Alors, vous avez parlé tout à l'heure, ça m'a amusé, parce qu'on voit la place de la nature dans votre vie. Et puis, vous avez parlé tout à l'heure de Saint-François d'Assise, que vous aviez un peu découvert chez les franciscains du Bronx. Au fond, ça vous parle, ce dialogue avec les animaux, cette conversation avec la nature, cette unité avec la nature?
0: Ben moi, c'est un temple. Hein, là. La nature est un temple de vivants piliers, laisse parfois t'échapper de confuses paroles. C'est pas moi qui l'ai dit, c'est Baudelaire dans Élévation. Et je pense qu'il avait tout compris. Et puis plus tard, après Baudelaire, d'autres gens comme Christian Bobin, par exemple, l'ont verbalisé aussi. La nature, c'est un monde et c'est un médicament formidable. Pour ceux qui auraient besoin de trouver un truc pour aller mieux, dans cette période, encore une fois, assez sombre et compliquée, la nature, c'est le meilleur antidépresseur. Et en plus, c'est bon pour la santé. Et en plus, voilà. Et puis, l'œil, si on sait de se poser, si on sait revenir à soi au moment où on est dans la nature, au présent, quand on est dans la nature, en oubliant ce qui s'est passé hier, ce qui se passera demain, ses peurs, ses déceptions, ses craintes, ça fait beaucoup de choses. Hein. Dans un petit panier, on met ça dans le coffre de la voiture, on revient dans la nature, on se reconnecte à soi, je vous jure qu'on en sort meilleur humain. Puis si en plus on croise un chevreuil, des chevreuils, non mais tous nos sens sont sollicités dans la nature et on oublie ça. Et la nature, elle devrait être apprise à l'école. Je ne comprends pas ce que fait ce système à ne pas enseigner la forêt aux enfants. Je comprends pas. C'est une matière incroyable, quand même.
1: Vous n'avez jamais pensé à être prof?
0: Pardon?
1: Vous n'avez jamais pensé à être prof?
0: Non, bah, une fois de plus, j'ai un rapport tellement phobique à l'école. Oui. Franchement, parce que même si j'ai été réparé, je suis rentré au garage de la bienveillance, de l'intelligence et de la, à l'âge de 16 ans, avec, on l'a dit tout à l'heure... j'en sors pas moins de là, j'ai un rapport ultra traumatique à l'enseignement scolaire, quoi. Donc, non, l'école, non. Mais je trouve que quand même, la forêt, ça devrait être une matière, quoi. Le vivant, ça devrait être une matière. Bon, il y a la science de la vie et de la terre, vous allez me dire, ok. Mais il faut emmener les mômes en forêt, leur apprendre, voilà.
1: Il y a une forme de prière, là, dans une forêt.
0: Mais la prière, elle est partout, hein. Elle n'est pas obligée d'être... elle peut être dans la forêt, elle est à l'intérieur de soi, elle est quand on lit quelque chose de beau. Je pense que la beauté, elle amène quelque part un réflexe naturel de prière, parce que... qui est un acte de reconnaissance de quelque chose qui vous prend les tripes et qui vous met dans une émotion telle que vous vous retrouvez, sans le savoir parfois, en situation extatique et donc en situation de balbutier des choses qui peuvent être plus ou moins devenir une prière. Moi, je crois énormément au pouvoir radioactif dans le bon sens du terme des prières qu'on peut faire malgré soi. La prière, c'est quelque chose de d'abord de formalisé, il y a un cadre pour ça bien sûr, mais on peut aussi arriver à se surprendre à prier malgré soi. J'ai déjà vu ça, c'est pour ça que je dis ça.
1: C'est tout à coup le cœur qui se met à chanter ou quelque chose comme ça.
0: Ouais, quelque chose qui commence à palpiter, qui est en dehors de tout protocole, attention, hein, de récitation, de mots, etc. Non, on est dans quelque chose de ressenti. Et j'ai déjà vu ça. J'ai déjà vu ça chez des gens, dans certaines circonstances. Et moi, je l'ai déjà vécu aussi, personnellement. Je l'ai vécu beaucoup enfant. Je me souviens très bien de ça. Quand je jouais à regarder la course des nuages petit, allongé dans l'herbe, je vous promets, j'ai eu ces sensations-là.
1: Donc le cœur qui se met comme à prier malgré soi.
0: Ouais, en tout cas, face à l'éblouissement ou être renversé par quelque chose de... Vraiment, où on est dans une espèce de... ouais, de rapport à la beauté.

0: qui vous électrise, voilà. Ouais.
1: Il y a quelque chose de la joie aussi.
0: Et de la joie. La joie, c'est, ça met plus de temps. Mais le rapport à la joie, il vient avec le ressenti. Moi, j'ai besoin d'avoir un... Par exemple, avec les chevaux, ils sont capables, dans tout ce qu'ils vous donnent, parce qu'ils vous donnent énormément, de vous amener ce que vous venez de décrire, de la joie. Parce qu'ils vous mettent dans un rapport, cet échange avec l'animal, ce donnant-donnant, bon, ce sont des miroirs hein, de nous, hein, mais quand quelque chose se passe, une connexion se passe avec le cheval, avec l'animal et vous-même, ouais, là, ça peut vous amener à de la joie pure.
1: Et la prière, est-ce que c'est s'adresser à quelqu'un, quand même, pour vous ?
0: Ben, ça, à défaut de s'adresser à quelqu'un, ça peut être pour quelqu'un. Moi, j'aime bien rentrer dans les églises. Je suis allé à Assise l'année dernière avec ma femme et tout. On a passé... j'ai adoré, quoi. Assise, en Ombrie, en Italie, c'est incroyable. J'ai jamais... Je sais pas, j'ai dû m'asseoir dans plus d'une centaine d'églises par jour, mais j'adore ça. J'adore m'asseoir dans une jolie église et regarder et attendre, etc. Et alors là... ouais, la prière, elle peut être pour les autres, mais je pense qu'une pensée pour quelqu'un, si elle est faite avec ferveur, peut devenir prière.
1: Mais est-ce qu'il y a quelqu'un qui entend cette prière ?
0: Moi, je pense qu'on peut évidemment être entendu par beaucoup de gens à distance, sans forcément les avoir en face de nous. Je ne dis pas que je crois qu'il y a... quelqu'un en haut qui croit reçoit ma prière et qui va ensuite la renvoyer pour exaucer mon vœu. Non, non, je pense que c'est quelque chose d'assez quantique là-dessus, que ce qu'on envoie, à travers l'intensité, par exemple, d'une prière, peut être ressenti à plusieurs niveaux. Alors peut-être par quelqu'un de là-haut, ça c'est le mystère, et ça appartient à chacun, d'accord ? Mais aussi par celui vers qui la prière est destinée.
1: Comme si on était reliés très profondément... connectés un peu les uns aux autres.
0: Mais moi, je pense qu'on est connectés les uns aux autres. Cette connexion-là, elle ne faut pas... Si on va la chercher et si on l'allume, on peut tout à fait être connecté avec les autres. Tout est une question d'attention et d'intention. Si vous y mettez de l'intention, vous pouvez très bien vous relier avec quelqu'un qui n'est pas là, dans la même pièce que vous, qui est à plusieurs kilomètres et qui... voilà.
1: Comme un réseau de communion mystérieux et invisible.
0: Mais je pense que j'ai déjà fait l'expérience une fois de plus, donc je vous dis, mais je trouve ça beau, moi, cette capacité. Et d'ailleurs, quand on écrit, on est connecté à quelque chose de plus grand que soi. Quand on arrive à ça, c'est un moment c'est une épiphanie de dingue. Quand tout d'un coup vous écrivez et que c'est vous, mais pas que vous, c'est quelque chose d'autre qui vient guider votre plume, c'est un sentiment extraordinaire.
1: Une forme de grâce.
0: Mais oui, vous l'entendez chez beaucoup, beaucoup d'artistes qui vous parlent de ça. Que ce soit des musiciens, des écrivains, qui ne sont plus que les exécutants de quelque chose qui est au-dessus d'eux, quoi.
1: Alors le dernier mot, Xavier Demoulin, c'est « au-delà ».
0: Eh ben, au-delà, c'est toute l'interrogation et le mystère. Hein. On en parlait tout à l'heure de ce que dit aussi le chemin des gens perdus. C'est la question du livre. Au-delà. Alors, dans au-delà, il y a plein de choses. Hein. Il y a déjà au-delà de soi. Donc, déjà, on sort de soi, on va vers les autres. Donc, j'aime bien cette notion-là, d'aller au-delà de soi. Y trouver peut-être des réponses ou amener quelque chose de bon, c'est-à-dire faire le bien. Et puis, il y a au-delà de... Bah, au-delà de la vie, quoi. Et l'au-delà, pour moi, là où j'en suis aujourd'hui, au moment où on se parle, après avoir écrit ce livre, je me demande si une certaine forme d'au-delà ne cohabite pas avec l'ici. C'est-à-dire que si... est-ce que la frontière est si poreuse que ça ? Je pense qu'on est capable, notamment à travers la nature, d'être relié avec des éléments de l'au-delà. Et que parfois, une fois de plus, on peut traverser une forêt en regardant ses pieds et en pensant à autre chose, où on peut traverser une forêt en étant connecté. Et dans ces moments-là, on n'est peut-être pas à l'abri d'être relié à quelque chose qui pourrait ressembler à des, à de la poussière de l'au-delà ou à des firmaments de l'au-delà. J'en sais rien. Tout ça, c'est que des points d'interrogation. Je ne me permettrai jamais d'être dans l'affirmative et d'être, de vous dire c'est comme ça, c'est pas autrement.
1: Non, non, mais on sent bien que c'est votre intuition. En tout cas, quand on lit le livre, on a cette impression que le monde des morts touche le monde des vivants et que c'est l'expérience que vous avez faite.
0: Pour moi, il y a une cohabitation permanente et je suis pas le... Voilà, je... Et j'aime cette idée-là. J'aime cette idée de pouvoir parler avec mon père, mais vraiment régulier. Et puis j'aime cette idée aussi de se dire que parler à ses morts, c'est entretenir et continuer un dialogue autrement, quoi. Et une fois de plus... C'est non seulement les maintenir en vie autrement, mais on n'est pas à l'abri de les sentir avec nous. Enfin, relisez La part manquante de Christian Bobin, on en parlait. Lisez ce livre, vous verrez.
1: On sent aussi fort dans votre livre que pour vous, la mort n'est pas une destruction, mais une forme de métamorphose.
0: Total. Moi, j'ai l'intime conviction. Alors ça, c'est pareil. Hein. J'ouvre les guillemets, attention, chacun fait ce qu'il pense, ce qu'il veut, etc. Moi, je pense qu'on arrive plus d'un quelque chose... Que, voilà, la vie terrestre, pour moi, c'est un temps du repos dans l'éternité, quoi. C'est-à-dire qu'en fait, en gros, on arrive d'ailleurs, on repart ailleurs, mais ce qui se passe sur Terre, c'est juste une petite parenthèse. Les gars, 90 ans, dans le meilleur des cas, c'est rien, hein, par rapport à l'immensité et à l'éternité. Donc... il ne faut pas confondre le corps mort et l'homme mort.
1: Donc quelque chose de l'homme mort demeure, quelque chose demeure vivant toujours.
0: Mais bien sûr.
1: Mais quelque chose, c'est vous ou ce sera autre chose dans votre idée?
0: Ça, on verra quand on y sera, jeune fille. Mais à date déjà juste de comprendre ça. Le corps mort n'est pas l'homme mort. Et quelque chose des autres continue après. En tout cas, moi, je suis dans cette envie-là, envie d'y croire et dans cette conviction-là. On vient d'ailleurs avant et on va quelque part après, qui est quelque chose de beaucoup plus infini que cette espèce de chose finitude très horizontale qu'est la vie terrestre, avec comme un livre, un début, un milieu, une fin, et toutes ces déceptions et tout ce manque de... et toute cette... cruauté exprimée aussi souvent et tout cette voilà ce rapport à la destruction, on n'est pas fait pour ça du tout les humains en réalité.
1: On est fait pour la vie et la beauté.
0: On est fait pour la vie et pour la beauté et la joie surtout, et quelque chose me dit qu'elle le rêvera peut-être encore là et encore plus là après. En tout cas, j'aime m'endormir le soir avec cette idée
1: que la joie est devant vous.
0: Mais que la joie, la beauté et la lumière et tout ce qu'on vient de se dire depuis tout ce temps-là, elle est ici et là, de manière épisodique, dans notre vie terrestre, mais qu'elle sera beaucoup plus permanente ensuite.
1: Qu'elle sera définitive.
0: Appelez ça comme vous voulez, mais en tout cas, moi, j'aime, c'est mon moteur dans la vie. La lumière, la beauté...
1: Et la joie.
0: Et la joie, et le ressenti de quelque chose de plus grand.
1: Merci beaucoup, Xavier Demoulin. À tout de suite pour conclure cette émission. Nous sommes toujours sur KTO dans Lumière intérieure avec vous, Xavier Demoulin. Vous avez vécu comment cette expérience des mots ?
0: Très bien. Enfin, j'ai vécu... Comment on peut la vivre mal, cette expérience? Il y en a qui vous disent « Ah, je l'ai vécu un cauchemar,
1: ouais,
0: j'ai pas aimé
1: disent,
0: du tout, c'est un trauma intense
1: ».
0: Non,
1: bah,
0: non, c'est des jolis mots et, qui correspondaient à la fois à ce livre, « Le chemin des gens perdus », et puis à mes centres, à ce qui me meut aussi.
1: Est-ce qu'il y en a un de ces mots que vous avez aimé davantage ou qui vous parlait plus?
0: Peut-être que... Le mot, ouais, le premier, perdu, j'aimais bien. Je trouve que c'est un mot, voilà, qu'on a un peu tendance à enfermer dans une seule catégorie, qui n'est pas forcément quelque chose de descendant comme mot, c'est aussi un mot ascendant, quoi. C'est un mot qui peut, voilà, qui peut finalement révéler plus de surprises qu'on pense. C'est pas définitif, ce mot, en tout cas.
1: Oui, peut-être que si nos téléspectateurs se sentent perdus ce soir, vous avez envie de leur dire confiance.
0: Voilà, surtout, il y a une petite trappe en vous, vous allez la trouver peut-être, je vous le souhaite en tout cas, où il y a une boussole. Et ce boussole-là, ben, c'est votre... c'est qui vous êtes profondément, en fait. C'est pas la personne qu'on attend que vous soyez, c'est pas la personne que vous pensez être ou que vous avez envie d'être, c'est celle que vous êtes là, à ce moment précis, donc soyez celle-ci, et vous allez vite retrouver le chemin. Enfin, il y a des chances, en tout cas, j'en suis sûr. Mais il y a toujours un espoir, il faut juste trouver cette petite boîte à l'intérieur de soi. Elle n'est pas que à l'extérieur, elle n'existe pas dans le commerce, quoi.
1: On sent ça un peu dans vos personnages. Ils le trouvent, cette trappe, ils la trouvent plutôt après la mort.
0: Ouais.
1: Et on a le sentiment d'ailleurs que vos personnages ont le recul sur leur propre vie et peuvent en réaliser le vide, les manquements a posteriori.
0: Bah parce que c'est un livre sur l'acceptation. C'est un livre sur le pouvoir de l'acceptation. Sur la difficulté, parfois, de l'acceptation.
1: Donc il y a une forme d'acceptation des ratés, des loupés de sa propre vie.
0: Oui, d'accepter qui on est, là où on en est, accepter ces quatre personnages perdus dans une forêt qui, pour s'en sortir, vont devoir affronter leur vérité. Mmh. Donc, affronter sa vérité, ça fait jamais du bien, c'est pas toujours facile. Mais quand on accepte de l'affronter, sa vérité, et qu'on arrête de se raconter des histoires, et qu'on s'accepte comme on est, il se passe des trucs.
1: Vous parlez de l'au-delà, en fait, comme du monde des limbes. Vous dites ça à un moment.
0: Non, alors c'est pas l'au-delà comme le monde des limbes au terme définitif. C'est le passage vers l'au-delà qui est un monde des limbes.
1: D'accord, donc là, ils sont dans un monde des limbes.
0: Si vous pouvez aussi carrément griller et tuer le suspense du livre et tout dévoiler.
1: C'est parce que ça m'est tracassé de me dire, et qu'est-ce qu'il y avait derrière? Ça, vous savez pas.
0: Moi, il y a un texte que je trouve magnifique qui s'appelle Le Livre des morts tibétains avec le chant du bardo. Et le chant du bardo, c'est un chant qui accompagne les morts dans différentes étapes. Parce que là-bas, dans plusieurs cultures, on pense que les morts, au moment où ils ne sont plus là, ils partent sur un voyage avant d'arriver à une libération, ouais. Qui est, pour aller vite, se décompose en plusieurs étapes.
1: D'accord.
0: Et ce chant-là, qui accompagne les morts, les aide à passer les différentes étapes pour arriver à la libération finale. Donc, les limbes, que vous évoquez,
1: ouais.
0: Sont dans le moment du passage.
1: D'accord.
0: Et parfois, il faut accepter, avant de se libérer de quelque chose de trop lourd en soi, de traverser des forêts. Et de vivre dans ces forêts différentes étapes qui vont vous amener ou pas, ensuite, après, enfin, à la libération.
1: Donc cette libération, elle est devant nous.
0: Elle est devant nous,
1: ouais.
0: Exactement. Mais il faut accepter de passer certaines... Étapes.
1: Un peu douloureuses.
0: Et parfois, elles sont accompagnées, enfin, dans le livre des morts tibétains et dans ce chant-là, dans le chant du bardo, c'est des chants qui accompagnent pendant X jours, entre 7 et 20 jours, et 19 jours de la mort de quelqu'un, ben, ça sont des fins et ses proches chantent ça pour le faire passer de l'autre côté. Mmh. Mais c'est intéressant cette notion de qu'est-ce qui se passe juste après. Est-ce qu'on passe comme ça de l'autre côté ou est-ce qu'au contraire, il y a plein de théories. Hein.
1: Ça évoque un peu le purgatoire, votre affaire, quand même.
0: C'est pas le purgatoire, oui. Pourquoi si, on peut dire ça. Mais ça après, évoque. Ça dépend. Il y a des chemins qui sont
1: on
0: plus faciles que...
1: On peut mettre un autre mot, mais oui, ça dit quelque chose de ça.
0: Ça peut être ça, mais ça dépend de quoi. C'est pas par rapport nécessairement à l'attitude qu'on a pu avoir, ou c'est lié à l'attitude qu'on a pu avoir.
1: Ouais,
0: j'en sais rien.
1: Ils en prennent un peu conscience, quand même.
0: Je dis, ils en prennent un peu conscience. Ouais, c'est pas bête de faire cette analogie-là.
1: Merci.
0: Je vous en prie, je vous mets un bon point. Oh. C'est pas mal, un petit 11,5, ça va, ça.
1: On n'est pas généreux.
0: Non, mais si, je suis très, très généreux, je vous mets 20. Non, mais ce que je veux dire par là, c'est que ces étapes-là, pour la libération de l'âme, le purgatoire, c'est un côté définitif, quoi. Vous voyez ?
1: Bah non.
0: Non, mais je veux dire par là...
1: C'est un passage, précisément.
0: Oui, ce passage-là...
1: C'est une attente d'autre chose.
0: Ouais.
1: En fait, vous avez écrit un livre sur le purgatoire.
0: Peut-être que c'est un livre sur le purgatoire.
1: C'est
0: super sexy. Que c'est un livre hyper catho, en réalité.
1: Oh là là. Merci, Xavier Dumoulin.
0: Merci.
1: Je rappelle donc votre actualité, Le chemin des gens perdus. Vous pouvez retrouver cette émission sur kto.tv.com. Merci, Xavier Dumoulin.
0: Merci.
1: Merci d'être venu jusqu'à nous et de nous avoir parlé de ce beau livre et de cet avenir qui nous attend.
0: Ou pas.
1: J'espère que...

Dans mon petit village vendéen, un rite rural renaît depuis 2 ans. La transhumance. C'est un bien grand mot, car le parcours reste symbolique, mais l'événement est apprécié. Un samedi du mois d'avril, une cinquantaine de bovins et 6 chevaux parcourent 1 km jusqu'à une prairie de 30 hectares. Il s'agit du communal, remis en service depuis quelques années. En présence des élus, les habitants du village, enfants au premier rang, admirent la cavalcade. Alors que la sociologie évolue, que les villageois de souche disparaissent un à un, le retour de cette tradition permet d'honorer le travail des éleveurs, encore en activité, et de les relier aux néo-ruraux, ravis d'épouser les traditions locales. Occasion aussi de valoriser le précieux écosystème que maintient le pâturage dans un territoire de marais. Un peu partout dans l'Hexagone, on assiste au retour de traditions un temps oubliées, voire méprisées. Banquets, fêtes de village, musique et danse populaire d'autrefois. Autour du 24 juin, à l'occasion de la fête de Jean-Baptiste, des feux de la Saint-Jean se maintiennent. À la tombée de la nuit, ils réunissaient traditionnellement les habitants autour d'un grand brasier. Les feux de déchets, même végétaux, sont désormais proscrits. Pourtant, jouer avec le feu, c'est-à-dire l'allumer, l'entretenir, l'alimenter, le canaliser, le regarder, le sentir, s'y réchauffer sans s'y brûler, est l'une des activités humaines collectives les plus archaïques. Auprès du feu, l'homme apprend la limite et la transmission, l'humilité et la contemplation. Que les nouvelles générations en soient privées a quelque chose de désolant, même s'il faut comprendre le souci de tenir compte des bouleversements climatiques. La persistance de cette tradition se défend donc quand elle se plie à la réglementation en vigueur. À l'heure du tout numérique, le besoin de se réunir reste prégnant. Car nous ne sommes pas des îles. L'hyperconnexion s'accompagne paradoxalement d'un sentiment d'isolement. 1 Français sur 4 en souffre. Bien des déracinés rêvent d'être empotés dans un village. Nous avons tous besoin de prendre place dans une communauté de confiance et notre voisin partage avec nous le même ancrage territorial. Les ronds-points des gilets jaunes ont révélé cette fin de communauté. Dans ces lieux sans charme ni histoire, des inconnus ont veillé, partagé des repas et palabré tard dans la nuit. Il ne faut pas s'étonner qu'une civilisation qui peine à transmettre l'apprivoisement du feu, le soin aux animaux domestiques, le rythme des saisons et des travaux collectifs devienne hors sol. La religion chrétienne n'est pas en reste. On l'accuse, à tort ou à raison, d'avoir récupéré les fêtes païennes, celles des solstices notamment. Pourquoi pas? Voilà d'ailleurs qu'après un temps de lente érosion, renaissent un peu partout marches, processions, pèlerinages et même rogations. Et pas seulement en Bretagne avec ses célèbres pardons. La religion relie, c'est son étymologie, car les liens ne sont jamais si forts que lorsque nous sommes attachés ensemble à plus grand que nous. Attention donc, comme les néo-ruraux, les catéchumènes ont soif de rites d'inclusion et d'appartenance. Du corps social au corps ecclésial, rien ne pourra éteindre notre désir de faire corps. Et c'est la bonne nouvelle.

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1: Pourquoi le magazine La Vie passe au quinzomadaire ? Explication de son directeur de la rédaction. Trois questions à Aymeric Christensen, directeur de la rédaction de La Vie.
2: À partir du 18 juin, on change de périodicité, c'est-à-dire que La Vie, qui était jusque-là un hebdomadaire, devient ce qu'on appelle dans le monde de la presse un quinzomadaire, un magazine qui paraît une semaine sur deux. Donc c'est un changement de périodicité qui implique un changement de rythme et qui nous a poussé à revoir le contenu du magazine, évidemment.

0: Pourquoi changer le rythme de publication de La Vie et passer à un quinzomadaire ?
1: C'est pas un secret, depuis des années, on en parle beaucoup, il y a une crise de la presse écrite, les gens lisent de moins en moins de journaux, le nombre d'abonnés à tous les magazines, notamment les hebdomadaires, baisse de façon très très régulière depuis longtemps. Donc ce contexte économique, il nous frappe, nous, comme il frappe le reste de la presse, et il nous a poussé à repenser notre modèle, c'est-à-dire que le modèle de l'hebdomadaire, on paraît toutes les semaines, on a des abonnés fidèles qui nous permettent de tenir ce rythme, ne fonctionnait plus pour nous. Donc on a pris ce contexte économique, cette difficulté qui se posait à nous, en se disant, eh ben, cette difficulté nous oblige à repenser ce qu'on propose, et comment on peut faire pour que ce ne soit pas qu'une difficulté, mais une vraie façon de se demander comment faire un encore meilleur magazine dans une nouvelle périodicité. C'est ça qui a vraiment conduit le changement. Un contexte économique, mais une volonté de repenser notre vocation, finalement, de magazine chrétien, et la proposition qu'on peut faire à nos lecteurs. La baisse de la diffusion, c'est le croisement de plusieurs courbes. Il y a de moins en moins de gens qui lisent des journaux aujourd'hui, de presse écrite. Évidemment, quand on fait des journaux chrétiens, il y a aussi moins de chrétiens en France. Donc on est au croisement de tout ça. Il y a un changement des usages de façon beaucoup plus générale dans les habitudes d'information. L'information aujourd'hui, elle est partout. Elle est instantanée sur Internet, à la télévision, la radio, sur les réseaux sociaux. La presse écrite a un rôle différent à jouer. On ne lit plus un journal de presse écrite pour apprendre ce qui se passe, mais pour mieux comprendre ce qui se passe. Et c'est là-dessus qu'on a essayé de travailler pour revoir la proposition de La Vie aujourd'hui.
0: Quels seront les changements proposés aux lecteurs dans ce quinzomadaire ?
1: On ne s'est pas contenté de simplement remettre à jour la maquette du magazine comme on pourrait faire des nouvelles formules de manière assez classique et régulière dans la presse. On s'est dit, puisqu'on doit changer de rythme, puisqu'on ne paraîtra plus qu'une semaine sur deux, qu'est-ce que ça implique pour nous comme changement au niveau éditorial ? C'est-à-dire, on ne va pas simplement faire, en quelque sorte, un hebdomadaire deux fois moins souvent. L'idée, c'est de se dire, puisqu'on est sur ce rythme d'une semaine sur deux, quelles propositions on doit donner au lecteur pour être adapté à ce rythme ? Vraiment s'adapter à ce changement de rythme en revoyant complètement la proposition par rapport à l'actualité, avec un peu plus de recul. La proposition aussi sur un certain nombre de rendez-vous qu'on pouvait avoir, qui étaient marqués sur la semaine, les sorties cinéma, l'évangile du dimanche. Comment on revoit ces choses-là ? On les a repensées pour rentrer dans cette périodicité plus longue et vivre sur 15 jours avec nos lecteurs.
0: Comment cette crise permet-elle à La Vie de se transformer au service de ses lecteurs ? Et pourquoi s'abonner à cette nouvelle formule ?
1: Il ne s'agissait pas pour nous de regarder les choses uniquement comme une crise qui nous obligerait à changer, mais se dire vraiment, ces difficultés, la crise qu'on peut traverser, comment est-ce qu'on en fait une chrysalide ? C'est-à-dire comment on en fait un outil de transformation pour quelque chose de bien mieux encore ? Je suis convaincu, moi, aujourd'hui, que la presse écrite est en train de changer et qu'on doit revoir toute la presse écrite, mais nous les premiers, puisqu'on en fait partie, la proposition qu'on fait avec le lecteur, le contrat de lecture, la promesse de lecture qu'on propose avec un numéro. Et donc, comment est-ce qu'on fait pour davantage prendre du recul sur l'actualité ? Comment on fait pour davantage être accompagné pendant 15 jours ? Comment on fait pour continuer à apporter cet éclairage chrétien sur l'actualité, qui est notre spécificité ? Et donc, on essaye de revoir ça en continuant à proposer une lecture de presse écrite qui reste pertinente. Aujourd'hui, lire sur du papier, c'est un acte de résistance. C'est aussi un acte de résistance à cette espèce d'immédiateté qui est reine partout. Au fait qu'aujourd'hui, le commentaire de ce qui se passe précède souvent les faits de ce qui s'est passé. On cherche à donner un point de vue sur les choses avant même d'avoir compris ce qui se passe. Nous, on prend les choses complètement à rebours. On veut expliquer ce qui se passe, donner des clés de compréhension pour pouvoir mieux approfondir et mieux le comprendre. Et donc, peut-être chaque lecteur, mieux s'engager dans le monde aujourd'hui. C'est comme ça qu'on essaye de revoir les choses. Ensuite, il y a toute une transition numérique qu'on essaye d'accompagner aussi en développant notre chaîne YouTube, nos réseaux sociaux, pour proposer autre chose en complément de la proposition papier. Mais vraiment, l'idée, elle est là. Prendre la crise qui s'impose à nous, en faire une chrysalide pour proposer un journal qui est encore meilleur aujourd'hui qu'il ne l'était hier et qui sera sans doute encore meilleur demain qu'il ne l'est aujourd'hui. Parce que, au fond, la question, elle est là. C'est un super journal, on est convaincu qu'on fait un très très bon journal, qu'il est pertinent pour les lecteurs et qu'on peut leur proposer toujours mieux. Pourquoi s'abonner à La Vie ? Parce que c'est un super journal. C'est un excellent journal qu'il faut découvrir ou qu'il faut redécouvrir. Un journal chrétien qui propose un peu de recul sur l'actualité, qui propose de mieux comprendre évidemment l'actu chrétienne, mais aussi d'apporter ce regard chrétien sur tout le reste de l'actualité, l'actualité générale, la culture, la vie quotidienne aussi dans laquelle on est tous plongés. La vie, c'est tout ça. depuis sa fondation en 1945 et en

0: encore aujourd'hui, même sous ce nouveau rythme.
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Bonjour. Au menu de notre émission aujourd'hui, un grand entretien sur la sainteté aristocratique féminine byzantine du IXe siècle à Constantinople, à l'occasion de la sortie de l'ouvrage Théophano, sainte et impératrice byzantine, sa vie et son culte dans la Constantinople du IXe siècle, aux éditions Lis et Parle, une perle rayonnante et instructive de Damien Labadie, chargé de recherche au CNRS à Lyon, son auteur qui est mon invité. L'entretien sera précédé du traditionnel journal de l'orthodoxie et des publications et sera suivi d'une vidéo dans laquelle le père André Loski, prêtre orthodoxe et responsable de la commission liturgique de l'Assemblée des évêques orthodoxes de France, nous dira en 4 minutes qui sont les orthodoxes et en quoi croient-ils. Et maintenant, les nouvelles du monde orthodoxe. Lituanie, visite du patriarche Bartholomé à Vilnius pour l'installation de l'évêque exarque de Tamasis, Panaretos, et rencontre avec les autorités, dont le premier ministre lituanien. En Cappadoce, Turquie, le pèlerinage du patriarche Bartholomé et de l'archevêque Jean de Tirana dans la patrie historique des Pères de l'Église et concélébration de la liturgie de l'aveugle-né dans la très ancienne église Saint-Théodore de Tyron, à Malakopé. À Istanbul, visite de la commission du dialogue orthodoxe anglican co-dirigée par le métropolite orthodoxe Athénagoras de Belgique et par l'évêque anglican Michael Lewis. Au patriarcat œcuménique, toujours, la Turquie a été condamnée en mai dernier par la Cour européenne des droits de l'homme pour violation des droits du patriarcat œcuménique pour avoir empêché 2 prêtres grecs orthodoxes du patriarcat de participer à l'administration de leur propre fondation communautaire. Au Liban, visite du patriarche Jean X d'Antioche à l'archevêché orthodoxe de Beyrouth et rencontre avec les métropolites orthodoxes d'Antioche du Liban. En Syrie, visite du représentant du patriarche de Moscou à Damas au patriarche Jean X. Aux États-Unis, le président Trump, décoré par le patriarche Théophilos III de Jérusalem, et échange avec ce dernier sur la sauvegarde de la présence chrétienne en Terre Sainte et au Moyen-Orient. Le président a soutenu aussi la candidature du patriarche Théophilos III pour être, soi-disant, un médiateur pour mettre fin au conflit en Ukraine. À Athènes, visite remarquée du patriarche Théophilos III de Jérusalem à l'archevêque Jérôme d'Athènes et rencontre avec les plus hautes autorités de l'État grec. À Athènes toujours, l'archevêque Jérôme d'Athènes à l'inauguration du consulat de Monaco à Athènes en présence du prince Albert. Moscou, après son arrestation en Tchéquie puis sa libération sans charge, le métropolite Hilarion a concélébré la liturgie de la Pentecôte avec le patriarche Kirill à Moscou. En Roumanie, visite à Bucarest d'une délégation du World Council of Churches, présidée par le métropolite Job de Pisidias du patriarcat œcuménique. En Serbie, inauguration par le patriarche Porfirios de Belgrade de l'exposition historique sur Saint Sava, sur les 850 ans de la naissance du premier archevêque de Serbie. Au Monténégro, visite le 5 juin dernier du président Macron et du président monténégrin Milatovic au monastère historique Cincije, accueilli par le métropolite Jonas du Monténégro. À Tbilissi, premier office de baptême collectif du nouveau patriarche Chio III. À Chypre, le métropolite Tychikos de Paphos, qui avait été écarté par le Saint-Synode de l'évêché, a quitté le siège du diocèse et a été remplacé par l'évêque élu, l'archimandrite Grégoire Ioannidis. En Belgique, remise du diplôme de doctorat en théologie de l'université Radboud de Nimègue le 11 mai dernier au métropolite Athénagoras de Belgique pour sa thèse intitulée « La paroisse orthodoxe de Sainte-Catherine à Amsterdam ». Publication Pierre II Petrovitch Niegos de Lyubomir Mihailovic aux éditions Salvator, un ouvrage qui revient sur l'itinéraire du prince évêque du Monténégro au XIXe siècle, qui raconte le combat d'une vie courte, très intense, d'un amour contrarié pour la France et sa culture.

0: culture et la quête de tout un peuple pour sa reconnaissance dans le concert des nations. Une lumière sur ma route, lettre à une jeune femme en quête spirituelle d'Alexandre Schmemann, une nouveauté des éditions Imca Press, la Bible, les animaux et les hommes de Gilbert Wenderforer, aux éditions Cerf, un ouvrage intéressant à rebours des caricatures qui font des religions les ennemis de la nature, une plongée dans les textes fondateurs du judaïsme, du christianisme et de l'islam pour redécouvrir que l'homme n'est pas propriétaire du vivant mais bien gardien de la création. L'Église au village du XVIIe-XVIIIe siècle de Jean-Marie Logal aux éditions du Cerf, un voyage très immersif au cœur des campagnes d'autrefois. Et maintenant, le grand entretien. La sainteté aristocratique féminine byzantine du IXe siècle à Constantinople est le thème de notre entretien aujourd'hui. À l'occasion de la sortie de l'ouvrage « Théophano, sainte et impératrice byzantine, sa vie et son culte dans la Constantinople du IXe siècle » aux éditions « Lis et parle », une perle rayonnante et instructive de Damien Labadie, chargé de recherche au CNRS à Lyon, son auteur qui est mon invité. Préférant les choses célestes aux choses terrestres, au Théophano, tandis que sur terre tu as vécu une vie angélique, c'est pourquoi tu as été jugé digne des dons célestes, tandis que tu te tiens devant le roi de tous avec les hôtes angéliques et les cœurs des saints, prie-le de nous accorder miséricorde. Le tropaire de saint Théophano, chanté le jour de sa fête, que l'Église orthodoxe célèbre le 16 décembre, donne la tonalité des vertus de cette sainte impératrice du IXe siècle, byzantin, brisée par la mort précoce de son unique fille et par l'infidélité de son mari impérial, mais constamment tournée vers Dieu dans l'adoration, se consacrant sans cesse à la méditation des Écritures et pratiquant la charité. Qui était-elle cette sainte faiseuse de miracles, reconnue par les chroniqueurs de l'époque pour sa piété, ses vertus, son humilité et le soin qu'elle portait aux pauvres et qui fut mariée de force par le célèbre empereur Basile le Macédonien à son fils, le futur empereur Léon VI, représenté ici adorant le Christ Pantocrator sur une mosaïque de Sainte Sophie à Istanbul et qui apparaît ici à la droite de l'impératrice Eudoxie, sa mère, avec Alexandre son frère à sa gauche, dans un manuscrit grec du IXe siècle qu'on retrouve à la Bibliothèque nationale de France. Différents manuscrits, comme ici un manuscrit de Madrid, l'abrégé historique, retrace la chronique des faits et circonstances du règne mouvementé de Léon VI, avec à ses côtés l'impératrice Théophano. Ce manuscrit devient, du XIVe siècle, le texte grec de la vie de Théophano par Nicéphore Grégoras, célèbre lettré byzantin du XIVe siècle, historien, philosophe, savant et humaniste byzantin, retrace et compile plusieurs événements sur la vie de Théophano et sur les vertus de la figure de sainteté qu'elle a représentée et qui, par son humilité et ses vertus chrétiennes, gagna l'admiration des chrétiens et chrétiennes de Byzance. Le mérite de l'ouvrage de Damien Labadie, dont les recherches portent principalement sur la géographie, les pères de l'Église, les langues et littératures de l'Orient chrétien et l'histoire byzantine, est de mettre entre nos mains, pour la première fois, la traduction dans une langue moderne, le français, de 5 textes grecs retraçant la vie de saint Théophano. Le mérite revient aussi à la maison d'édition Lis et parle, une maison d'édition ouverte aux traditions et cultures du monde entier qui a déjà à son actif plusieurs publications, dont les lettres pastorales de Saint-Nectaire d'Égine, aumônial d'Égine, Saint-Ménas, soldat et martyr, Franguet, moine d'Égypte, et enfin les homélies de Saint-Grégoire Palamas des 12 fêtes majeures de l'Église orthodoxe. Damien Labadie, bonjour.
1: Bonjour.
0: Alors commençons par un peu le commencement. Pourquoi vous êtes arrivé sur saint Théophano?
1: En fait, tout débute par un cours en fait à l'université de Lyon, un séminaire de master pour des étudiants de master d'histoire byzantine, un séminaire d'histoire byzantine. Alors, comme j'aime beaucoup la géographie, j'ai fait une thèse de doctorat sur Étienne, le premier martyr, le proto-martyr, premier martyr du
0: l'archidiacre.
1: Christianisme. L'archidiacre, etc. Oui. Je voulais faire un petit peu de la géographie et j'étais, à travers mes lectures, voilà, j'avais vu ce personnage de Théophano qui m'avait intrigué, puisque bon, c'est une femme, déjà, on parle assez peu des femmes.
0: Et impératrice.
1: Et voilà, impératrice et sainte. Ça avait déjà suscité ma curiosité et j'avais découvert que les différents textes de sa vie, hein, les textes grecs de sa vie, n'avaient jamais été traduits en français. Et comme j'aime beaucoup traduire, c'est vraiment une de mes passions, la traduction, et bien je me suis emparé de...
0: Il n'est pas facile, du grec ancien.
1: Qui n'est pas facile, qui n'est pas facile. Et je me suis emparé de ce personnage et c'est au cours des 2 ans que j'ai donné ce cours à Lyon, et finalement, que j'ai travaillé sur le dossier Théophano et on est sorti ce livre, voilà.
0: Alors effectivement, en fait, c'est un personnage, je dirais, capital parce qu'elle est impératrice, donc au cœur du pouvoir. On se souvient très bien en fait des célèbres homélies de Saint Jean Chrysostome

0: Chrysostome qui s'attaquait à l'impératrice Théodora, parce que le pouvoir est... Alors que là, c'est une impératrice, et en même temps, en fait, c'est quelqu'un d'une humilité extrême, et aussi d'une sainteté, d'une forme de sainteté, d'une piété. Alors comment, en fait, elle a été, je dirais, qu'elle a vécu tout cela, un peu à Constantinople du IXe siècle? Parce que les saintes byzantines du IXe siècle, c'est très rare. Je dirais les saintes femmes, quelque part.
1: Oui, alors on est à une période, en fait, un petit peu particulière. On sort d'un siècle et demi après la période d'iconoclasme.
0: Ouais, c'est la crise iconoclaste.
1: Voilà, et donc on est dans... Voilà, l'Empire a quand même été très secoué. Et avec la nouvelle dynastie, la dynastie macédonienne, donc inaugurée par Basile Ier, eh bien, c'est une sorte de renouveau. C'est une nouvelle page qui se tourne pour l'histoire, pour l'Empire.
0: Et le père de son mari.
1: Voilà.
0: Son futur mari.
1: C'est ça. En réalité, c'est le père adoptif. C'est pas adoptif. Le père biologique, mais de son futur mari. Exactement. Et pendant toutes ces années, on a vu que nombre d'empereurs avaient failli, s'étaient mouillés dans l'iconoclasme, des patriarches, etc. Et donc, on se dit, il y a une nouvelle catégorie de saints qui émergent, qui sont les saints laïcs, et en particulier les saints aristocrates, en se disant, l'aristocratie n'a pas failli comme a pu le faire certains empereurs, ou certains des patriarches, ou aux dignitaires de l'Église. Eh bien, apparaît à cette époque-là des saints laïcs, en particulier des aristocrates. C'est Théophano, mais on a Dokimos, par exemple, qui est un militaire. Oui. On a Philarète, qui est un grand propriétaire foncier. Eh bien, à la fois, ce sont des aristocrates qui sont perçus comme saints pour l'époque, et les hagiographes, ceux qui écrivent leur vie de saint, sont souvent des aristocrates. Donc, les aristocrates s'emparent de la géographie en montrant qu'ils ont l'aristocratie véhicule d'autres valeurs, certaines éthiques, certaines moyennes, certaines fidélités à Dieu. Et donc, c'est une période très particulière dans laquelle apparaît Théophano, et c'est pour ça qu'on a sa vie, parce qu'elle a une époque où la sainteté aristocratique commence à émerger.
0: Alors, comment, en fait, sa sainteté, elle est reconnue? Et comment elle est vécue déjà? Comment sa piété, parce qu'en fait elle avait beaucoup, je dirais, de tension et de soins aux pauvres.
1: C'est ça.
0: Elle était d'une humilité extrême à travers, en fait, les textes et les chroniques, en fait, qu'on va citer tout à l'heure.
1: Oui.
0: Mais comment, en fait, elle a réussi à avoir les deux en même temps, c'est-à-dire à la fois cette sainteté, et puis en fait elle a été mariée quelque part de force, donc puis son mari n'était pas forcément, en fait, très fidèle non plus. On disait qu'il y avait aussi une autre personne dans la vie de son mari, alors qu'elle était impératrice. Donc comment tout cela a été combiné et comment ça s'est traduit dans la sainteté?
1: Oui, voilà, c'est ça qui est très intéressant, parce que Théophano a quand même une femme brisée. C'est une femme qui a eu une fille en bas âge, mais qui est morte très tôt. Elle n'a plus d'enfants, elle n'a pas pu assurer un successeur, un prétendant au trône, un fils, un futur empereur. Donc, son mari a commencé à avoir des aventures avec d'autres femmes pour assurer la descendance. C'est une femme aussi qui a été touchée par la maladie. Elle est morte très jeune, elle avait environ 30 ans. Et je crois que c'est ça qui a frappé les contemporains. Il y a deux choses, je crois. C'est qu'à la fois, au palais, elle assurait sa mission d'impératrice, elle accueillait les princesses, elle accueillait les délégations, elle tenait son rôle, mais la nuit, dans le secret de sa chambre, elle avait vraiment une vie de piété, elle dormait par terre, elle priait, elle se levait pour prier, elle lisait sa Bible. Donc il y avait cette première chose. Et deuxième chose, je crois... De son vivant, je crois que le bruit de sa sainteté, de sa vie exemplaire, s'est rapidement répandu. C'est que on a vu que cette femme qui a été brisée, à la fois comme mère, comme épouse, et une femme qui a été aussi malade et qui est morte assez tôt, eh bien, on a vu qu'elle est restée fidèle à Dieu jusqu'au bout, malgré les épreuves. C'est sa constance, je crois, qui a beaucoup impressionné jusqu'à sa mort, qui a beaucoup impressionné ses contemporains. Il y a le texte, la vie anonyme, dit à un moment. Le premier texte, c'est le plus important.
0: Le premier texte que
1: je traduis en français. Ouais. Il dit, elle a trouvé dans l'époux céleste, le Christ, le réconfort qu'elle n'a pas trouvé chez son époux terrestre, Léon VI. Ouais. Et c'est très, très intéressant. Voilà. Et sur sa sainteté également, il y a un autre passage très intéressant de sa vie où le narrateur anonyme, à un moment, raconte sa vie, raconte des miracles qui ont eu lieu après sa mort, sur sa tombe.
0: Même certains disent avant sa mort aussi, non?
1: Oui, alors.
0: Et certaines chroniques, je ne sais pas si.
1: Oui, voilà. Alors, en tout cas, le témoin le plus proche que nous ayons, c'est cette vie anonyme qui a été écrite quelques années à peine après sa mort.
0: Quelqu'un de sa famille.
1: C'est quelqu'un qui a apparaté sa famille, c'est quelqu'un qui fréquentait le palais, et je pense qu'il a eu connaissance de la vie un peu de sainteté secrète de Théophano. À un moment, il a un rêve, il raconte ceci, c'est bien après la mort de Théophano, il a une vision, un rêve, où il se voit discuter avec un ami. Et son ami lui dit, bon, maintenant que Théophano est sainte, il faut lui écrire un cantique, une chanson que l'on va chanter tous les ans, le 16 décembre, pour célébrer sa mémoire. Et lui répond dans son rêve, mais qu'est-ce qu'elle a fait de sa vie ? Elle n'est pas morte en martyr, elle n'a pas fait de miracle, c'est ce qu'il dit justement. Et il se trouve désemparé, il ne sait pas comment parler de cette sainteté qui est un petit peu atypique. Et là, il a une inspiration divine.
0: Une sorte de procès en canonisation.
1: Voilà, c'est ça. Voilà. Et il a une sorte d'inspiration divine, et il écrit ce cantique, ce canon, en fait, ce texte liturgique en l'honneur de Théophano. Et en fait, je trouve que c'est assez parlant. C'est-à-dire, c'est une sainteté qui n'est pas ostentatoire, pas extraordinaire, mais c'est, comme vous l'avez dit, c'est une sainteté qui se manifeste par la piété, la fidélité, les aumônes aux pauvres, les dons au monastère aussi, hein, c'est dit dans sa vie, mais une très grande humilité, et surtout menée dans le secret de sa chambre, c'est ça. C'est une sainteté qui se voulait cacher un petit peu à l'abri des regards.
0: Alors, comment vous avez travaillé sur les textes ? Parce que tout ça, c'est pas, je dirais, vu ou pensé d'une manière, je dirais, complètement allégorique. C'est la réalité, il y a une réalité. Alors, le premier texte que vous avez dit, en fait, c'était la vie anonyme, en fait, de Saint Théophano, qui est écrit par un proche, une chronique un peu écrite par un proche. Mais qu'en est-il des autres textes, notamment celui de Nicéphore Grégoras, en fait, qui est aussi, elle est très, très connue, du XIVe siècle. Ce qui veut dire, en fait, que cette sainteté a perduré quelque part.
1: Oui, bien sûr, tout à fait. Donc, il y a ce premier texte, cette vie anonyme, qui est la plus proche des événements et qui a servi de base, en quelque sorte, pour tous les textes ultérieurs. Le deuxième, donc, les textes sont classés dans le livre d'ordre chronologique.
0: Il y en a cinq, c'est ça.
1: Il y en a cinq, voilà. Oui. Le deuxième, c'est la notice du Synaxaire de Constantinople, donc un célèbre recueil liturgique qui reprend les vies de saints de manière abrégée selon le calendrier liturgique et qui est un résumé.
0: D'ailleurs, on a un Synaxaire, en fait, je le mentionne tout simplement, en français, qui est traduit par en fait le monastère de Simonos Petras, en cinq volumes ou six volumes, je pense, qui reprend en fait tout mois par mois en fait tous la vie des saints.
1: Voilà, donc il y a ce deuxième siècle, il y a le Ménologe de Basile. Alors c'est un manuscrit très célèbre qui est conservé au Vatican et d'où est extrait l'image.
0: Basile II.
1: Basile II, voilà.
0: Ouais, c'est ça.
1: Le Basile II, voilà. Ouais. D'où est extraite donc l'image qui figure sur la couverture du livre. C'est un manuscrit très célèbre puisqu'il y a de très belles enluminures. Et il y a dans ce manuscrit la seule représentation que nous ayons de Théophano, donc l'image représentée sur la couverture. Et donc c'est un texte encore plus abrégé de sa vie.
0: Et dans la bibliothèque du Vatican.
1: Et la bibliothèque du Vatican.
0: Et Lié parle en fait à une autorisation spéciale du Vatican pour pouvoir en fait l'illustrer.
1: Absolument, voilà, absolument, absolument. Et puis il y a le texte de Nicéphore Grégoras qui, dans un style très très ampoulé, hein, assez châtié,
0: et long.
1: Qui est long, c'est un texte long, réécrit la vie anonyme, la première vie, dans un style très fleuri. Mais il y ajoute aussi des éléments intéressants sur le culte de Théophano à son époque. Ce qui prouve en fait que justement le culte de cette impératrice a continué jusqu'au XIVe siècle. Voilà. Mmh. Et le dernier texte, c'est un texte plus tardif, c'est un extrait d'une acoluti, donc c'est un office liturgique, un office entier en l'honneur de Théophano. C'est l'extrait central, c'est le canon, disons, c'est la pièce liturgique centrale, donc qui résume encore une fois la vie de Théophano avec des chants, des cantiques, des tropaires, etc. Ce sont les saints textes. Et on voit on est sur le premier texte, on est au début du Xe, le dernier texte, on est 18e siècle, donc ça retrace un petit peu la longévité du culte Théophano, mais qui aujourd'hui toujours, puisqu'elle est toujours
0: absolument
1: célébrée.
0: Et d'ailleurs, on dit que ces reliques sont en fait au patriarcat œcuménique, mais aussi une partie de ces reliques sont dans l'église que son mari, en fait, Léon VI, lui aurait bâti, qui est l'église des saints apôtres, c'est ça en fait à Constantinople.
1: C'est l'église de tous les saints.
0: De tous les saints, voilà, actuellement, mais c'était les saints apôtres historiquement, de tous les saints. Et on dit aussi que c'est Léon VI qui, parce qu'il voulait construire en fait une église spécifiquement pour sa femme, qui a institué en fait la règle quelque part que le premier dimanche après la Pentecôte, ce sera la liturgie en fait solennelle pour tous les saints, dont sa femme. C'est ça ?
1: Absolument, oui.
0: Alors, ce qui est intéressant aussi, c'est que en fait l'écrit de Nicéphore Grégoras, en fait, il instruit aussi sur la vie politique, la vie sociale, sur les attentes spirituelles aussi. Donc, est-ce que ça donne aussi une idée de la manière dont était vécue à l'époque, en fait, la sainteté, la spiritualité, etc., mais aussi la vie politique. Donc, c'est instructif à ce niveau-là aussi.
1: Oui, c'est tout à fait instructif. On le voit dans la première vie, du moins. On sait que la première vie a été écrite du vivant de Léon VI, puisqu'on a une petite allusion de l'auteur en disant, qui dit en substance, on sait que Théophano a été délaissé par son mari impérial qui a commis un adultère, mais taisons ces choses-là, c'est pour le bien de tous. Hein, oui, voilà. Mais évidemment, c'est une affaire qui ensuite a pris une ampleur extraordinaire, c'est l'affaire de la tétragamie, puisque pour avoir un successeur, finalement, Théophile n'en a pas eu seulement une, mais deux, trois, quatre femmes, et c'est avec sa quatrième femme qu'il a eu un fils, Constantin, qui est le futur Constantin VII, célèbre empereur Constantin VII, Porphyrogénète. Donc c'est vrai que cette vie de Théophano aussi nous introduit dans la vie du palais, dans les intrigues de cour, et surtout la question de la succession au trône, qui est vraiment l'objet de toutes les inquiétudes.
0: Bien sûr, de toutes les attentions. Alors c'est un livre en fait qui est vraiment très, très instructif, et je trouve en fait que ça donne une idée aussi de la manière dont la sainteté était vécue, mais aussi le pouvoir était vécu à Constantinople, en fait, au IXe siècle, justement après les crises iconoclastes qui ont pas mal secoué l'ensemble de l'Empire, je dirais, byzantin. C'est un livre qui est très documenté. Alors, il y a une présentation au début, en fait, qui est historique, c'est ça ?
1: Oui, c'est ça.
0: Un peu de la manière dont le contexte de Constantinople de l'époque. Et puis, en fait, c'est très, très bien documenté, au-delà, je dirais, des textes, en fait, qui sont mis. Il y a des références publiques à l'Ancien Testament, au Nouveau Testament, une grande bibliographie succincte sur le sujet, mais aussi des glossaires, et donc index des noms. Donc, c'est vraiment un livre qui est très complet et qui se lit, je dirais, c'est une belle traduction. Je veux dire, c'est pas facile de traduire le grec ancien. J'imagine, notamment le texte de Nicéphore Grégoire, ça a été un peu compliqué pour vous, non ?
1: Oui, oui, d'ailleurs, ce texte de Nicéphore Grégoire, parce qu'il a écrit d'autres vies de saints, hein, et ce texte de Théophane, sa vie de Théophano, est connu pour être un des plus difficiles, un des plus. Celui dont le style est le plus difficile. Bon, donc c'est une tentative, c'est un essai de traduction, mais j'ai pris beaucoup de plaisir aussi à traduire Nicéphore Grégoire, c'est entré dans
0: sa pensée. Très bien, vous partagez le plaisir avec nous. Merci beaucoup d'être venu.
1: Je vous en prie, merci à vous.
0: Et là, je vous laisse avec la vidéo de fin d'émission où le père André Loski, prêtre orthodoxe et responsable de la commission liturgique de l'Assemblée des évêques orthodoxes de France, nous dit en 4 minutes qui sont les orthodoxes et en quoi croient-ils. Et moi, je vous souhaite un bon été et je vous dis à la prochaine émission de rentrée en septembre prochain.
2: L'orthodoxie se réclame d'une foi apostolique. Il y a eu un schisme malencontreux au XIe siècle qui a abouti à une exclusion, une excommunication réciproque et qui a été levée il y a relativement récemment. Mais entre-temps, la papauté notamment a promulgué, au moins théoriquement, des dogmes que l'Église orthodoxe n'admet pas. La théologie trinitaire est un petit peu différente. La théologie de l'Église aussi, et puis le dogme de l'infaillibilité papale, on ne peut pas l'accepter. Seul l'Esprit Saint est infaillible. S'agissant du protestantisme, il faut le dire aussi pour les catholiques, il y a des éléments de retour à la tradition très très forts dans toutes les églises actuellement. Il y a un désir de retour aux sources, y compris chez les orthodoxes, parce que dans l'orthodoxie, il y a aussi des déviances, mais la différence, c'est que les déviances orthodoxes n'ont jamais été dogmatisées. Quand je discute avec des protestants, je demande pardon, il m'arrive d'être très dérouté par un certain relativisme doctrinal, que dans l'orthodoxie, même chez des personnes non informées, il y a beaucoup moins. Bon, il y a des gens qui sont complètement obscurantistes, qui ne comprennent rien à rien, il faut comparer ce qui est comparable. Mais même une personne orthodoxe peu instruite, peu informée, on ne va quand même pas réserver l'appartenance à l'Église à une affaire d'intellectuel ou de connaissance des dogmes. Il y a un minimum à savoir et il est véhiculé par une tradition très très constante. Par exemple, une personne orthodoxe qui, à son propre insu, fréquente la liturgie dont il est démontré que ces formulaires sont attribués à Saint Jean Chrysostome. Et on reconnaît des formules qui sont des expressions qui sont typiquement du IVe siècle. Eh bien, cette personne va citer Saint Jean Chrysostome comme Monsieur Jourdain fait de la prose, si vous voyez. Donc ce n'est pas forcément conscient intellectuellement. Mais il y a une grande constance. Alors, il y a des choses proprement byzantines, et on ne va pas réduire la liturgie à des ornements, mais sur le plan de la foi, il y a une grande convergence entre ce que proclame la liturgie et ce qui se trouve dans les évangiles, à part des déviances, parce qu'il y a des textes liturgiques que je me refuse. Enfin, ça ne concerne pas la liturgie eucharistique. mais certains textes un peu périphériques, personnellement, je ne les utilise pas. Et il faut un certain discernement, parce que tout ce qui est écrit dans un livre liturgique, même officiellement imprimé, n'est pas forcément recevable. Je le dis surtout aujourd'hui, parce que...

Il y a des prières en cas d'invasion, par exemple, qui sont nettement nationalistes. Parce que l'Église orthodoxe souffre beaucoup de cette hérésie philétiste, donc nationaliste, qui pourtant a été condamnée, mais la condamnation n'est pas toujours appliquée, ou très diversement. Nous sommes privilégiés en France là-dessus, parce que on a les orthodoxes résidents en France sont soit descendants d'émigrés de pays très différents, et donc ils ont chacun fondé des églises orthodoxes, soit il y a des orthodoxes purement français qui éventuellement choisissent d'adhérer à l'église orthodoxe pour des raisons dogmatiques, le plus souvent, parce qu'on ne choisit pas comme ça, encore moins aujourd'hui où c'est particulièrement inconfortable. Ce n'est pas une voie facile, l'orthodoxie, mais toutes ces personnes, bon gré mal gré, sont amenées à se rencontrer, à collaborer et surtout à prier ensemble.

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1: Du psaume 94.
2: Venez, crions de joie pour le Seigneur. Acclamons notre rocher, notre salut. Allons jusqu'à lui en rendant grâce par nos hymnes de fête. Acclamons-le. Oui, le grand Dieu, c'est le Seigneur, le grand roi au-dessus de tous les dieux. Il tient en main les profondeurs de la terre et les sommets des montagnes sont à lui. À lui la mer, c'est lui qui l'a faite, et les terres, car ses mains les ont pétries. Entrez, inclinez-vous, prosternez-vous, adorons le Seigneur qui nous a fait. Oui, il est notre Dieu. Nous sommes le peuple qu'il conduit, le troupeau guidé par sa main. Aujourd'hui, écouterez-vous sa parole. Ne fermez pas votre cœur comme au désert, comme au jour de tentation et de défi, où vos pères m'ont tenté et provoqué, et pourtant ils avaient vu mon exploit. 40 ans, leur génération m'a déçu, et j'ai dit, ce peuple a le cœur égaré, il n'a pas connu mes chemins. Dans ma colère, j'en ai fait le serment, jamais ils n'entreront dans mon repos.

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1: Bonjour à tous et bienvenue sur KTO Radio, il est 6h45, jeudi 18 juin 2026. Et c'est l'occasion de nous rappeler que pour les chrétiens, les temps ont un début et une fin. Dieu a pris chair à une époque donnée, est mort et ressuscité, transformant l'avenir. Et à la fin, raconte l'Apocalypse, la victoire est certaine. Non, l'histoire n'est pas un éternel retour. Deux 18 juin suffisent à le montrer. Le 18 juin 1815, en Belgique, l'aventure napoléonienne des 100 jours s'achève de façon sanglante sur la plaine de Waterloo. Le 18 juin 1940, après quelques semaines de combats, la France semble de nouveau vaincue, bientôt envahie, militairement et moralement à genoux. Mais cette fois, quelqu'un lance un appel à se relever. Quelqu'un croit que la défaite n'est jamais définitive tant qu'il reste un combattant. Croit que les nations ont une âme et qu'elle peut être sauvée tant qu'un seul l'a fait sienne. Charles de Gaulle croyait en Dieu et il croyait en la France. Pour tous les combats que les chrétiens auront à mener dans les temps qui viennent, notamment celui tout proche de l'instauration de l'euthanasie et du suicide assisté dans notre pays, l'exemple du grand Charles mérite d'être médité. Entre possible et impossible, a-t-il dit, deux lettres et un état d'esprit. Voici le programme des minutes qui viennent. Lors de ses pérégrinations, comme en Irlande, après avoir quitté le pouvoir, le général de Gaulle visitait assez systématiquement le patrimoine religieux. Je vous propose de l'imiter en suivant aujourd'hui Jean-Paul de Ramble à Vézelay, un des trésors de Lyon. Une surprise y attend les visiteurs le 21 juin. À 7h, Honorine Grasset, rédactrice en chef actualité de KTO, nous mène beaucoup plus loin, à quelques kilomètres de Jérusalem. Les chrétiens de Terre Sainte, leur lieu de vie et de prière, nous sont chers. Honorine prend de leurs nouvelles dans l'invité de la matinale tout à l'heure. Et puis vers 7h20, Alice Berthias reviendra sur cette chère missionnaire Pauline Jaricot qui s'inaugure à Lyon. Les œuvres pontificales missionnaires, bien sûr, se réjouissent. Pour commencer, intéressons-nous à Grégoire Barbarigo, un noble vénitien à la vie foisonnante qui peut-être nous inspirera son exemple de sainteté.
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3: Nous souhaitons une très belle fête aux Léonces, aux Anna et aux Annes. Et nous découvrons aujourd'hui Saint Grégoire Barbarigo, né en 1625 à Venise, dans une noble famille. À 18 ans, son père, sénateur, l'envoie accompagner l'ambassadeur vénitien à Münster pendant une négociation de paix pour mettre fin à la guerre des 30 ans. Au cours de ses premiers essais à la diplomatie, Gregorio fait une rencontre décisive, celle du futur pape Alexandre VII. Finalement, il entre au séminaire et est ordonné prêtre à Padoue à l'âge de 30 ans. Son ami nouvellement élu, Alexandre VII, le fait alors venir à Rome et au cours d'une épidémie de peste, il lui confie l'organisation des secours aux malades que Gregorio assure avec amour et dévouement. Nommé évêque de Bergame, puis de Padoue, cet homme de prière se donne tout entier à ses fidèles. Il prend pour modèle Saint Charles Borromée, un prêtre italien qui a lui aussi été au secours des malades de la peste 80 ans auparavant. Il a également œuvré à une réforme en profondeur du clergé de sa ville, Milan, et s'est consumé pour les autres jusqu'à la fin, désireux d'apporter le Christ à tous. À sa suite, Gregorio fonde un séminaire, institue un synode régulier, ainsi que des réunions pour le clergé, tout en visitant de long en large les paroisses de son diocèse. Par ailleurs, il ouvre de nombreuses écoles et enseigne le catéchisme aux enfants dans leur patois. Il se fait aussi proche des pauvres et des malheureux et assiste les mourants. Accablé par la séparation d'avec les églises orientales, il œuvre pour leur réunification. Il crée dans son séminaire des chaires de grec, d'hébreu, de syriaque et de chaldéen, ce qui est une grande innovation, et se dote d'une imprimerie chargée, entre autres, de publier des livres destinés au Proche-Orient. Au terme d'une brève maladie, il rend son âme à Dieu en laissant tous ses biens aux pauvres. Seigneur, à la suite de Saint Gregorio Barbarigo, mets en nous un cœur plein de feu et d'ardeur, prompt à se donner sans compter auprès des plus pauvres.
1: Une pensée aussi pour tous les malades. Le beau Christ bénissant qui orne les missels romains de toutes nos églises, vous voyez ce gros livre rouge que l'on pose sur l'autel, a les traits de celui que l'on voit sur le saint-pan du narthex de la basilique de Vézelay, Sainte-Marie-Madeleine. Il y a tant de choses à voir dans cette basilique. Suivons Jean-Paul de Ramble.
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4: Les architectures sacrées sont le plus souvent en résonance profonde avec le cosmos. L'orientation des églises, en direction de l'Est donc, en est le premier signe. Tournée vers le soleil levant, le cœur est le lieu de la célébration pascale. Dans la tradition chrétienne, chaque matin est une victoire de la lumière sur les ténèbres, comme au matin de Pâques. La basilique de Vézelay exploite à merveille cette symbolique par sa position à la pointe d'un promontoire géologiquement remarquable qui fait penser à l'étrave d'un navire s'élevant vers le ciel. Marie-Madeleine, l'apôtre des apôtres, si vénérée à Vézelay, tant que les Provençaux ne revendiquent sa tombe à Saint-Maximin, ont fait l'expérience dès la première heure du jour dans le jardin de Gethsémani. Avec la Madeleine, il est bon de chanter les vigiles dans l'abbatiale comme des veilleurs attendant l'aurore, et ainsi se réjouir des premiers rayons du soleil captés par les grandes fenêtres de l'abside gothique. L'embrasement est progressif, d'abord les voûtes, puis les parois de la nef, enfin l'autel où l'alliance est scellée en Christ. À Vézelay, la virtuosité des bâtisseurs est plus remarquable encore. Lors du solstice d'été, le 21 juin, à midi solaire, les 9 projections de la lumière provenant des fenêtres sud de la nef sont toutes rigoureusement alignées dans l'allée centrale, faisant du cheminement terrestre du pèlerin une voie lumineuse. Le phénomène solaire se répète au solstice d'hiver avec le soleil rasant de midi très bas à l'horizon. C'est alors l'illumination des chapiteaux rendant les histoires bibliques très claires. À l'équinoxe pascal, les seules bases des colonnes sont éclairées. La vie ressuscite des fondations. Le désir d'orienter le pèlerin dans la bonne direction de Pâques est annoncé dès le portail occidental. Le narthex accueille les marcheurs d'éternité en quête d'hospitalité quand le soir tombe. Il est toujours possible de passer la nuit sous ce porche protecteur dans la vision de la Pentecôte. Un immense Christ, celui de la finalité du temps, jette déjà ses rayons alors que la nuit de la fin d'un monde envahit la terre. Il diffuse son esprit de feu sur l'univers cosmique, bien au-delà de la colline, aux 4 points cardinaux, illuminant les compagnons de la première heure pour atteindre les contrées les plus éloignées des païens, des éthiopiens, des sémites, des cynocéphales, des cyclopes, des possédés, des infirmes, des arméniens chaussés de couture, des pygmées et des géants, des lettrés et des illettrés. À Vézelay, les symboles cosmiques prennent le corps à témoin pour en faire un corps de résurrection. »

0: Peur.
1: Donc nous sommes basés sous la règle de Saint Benoît, comme les bénédictins. Et donc notre vie est déjà cénobitique, donc nous vivons en commun 24 heures sur 24, et elle est extrêmement cadrée. Nous avons un horaire qui est quasiment le même toute la semaine et le dimanche. Et l'objectif, c'est de pouvoir prier notre Seigneur à l'église 7 fois par jour avec des prières communes, donc l'office divin, et de pouvoir ensuite essayer de faire des prières le plus souvent possible à l'église, mais aussi de pouvoir développer une certaine prière continue dans le travail. Et le travail, en fait, sert à ça. Tout tourne autour de l'église. Et on le voit dans la construction des abbayes, la plupart du temps, l'église est l'élément central. Donc, tout tourne autour de cela.
0: Ça commence à quelle heure? C'est une question très précise, mais qui intéresse parfois les auditeurs. À quelle heure sonne le réveil d'un moine à la Troune?
1: À la Troune, notre réveil sonne à 3h30 du matin. Donc, le premier office, qui est l'office de matine, est à 3h45, ce qui nous laisse un large temps pour pouvoir se préparer. Et puis, ensuite, nous avons un temps, on va dire, après l'office, entre 4h30 et 6h30, où nous aurons le chapitre et puis il y a suivi des laudes et de la messe, qui est un temps de repos, de méditation, de lecture, d'oraison.
0: Qui sont les frères qui composent cette communauté? D'où venez-vous? Combien êtes-vous?
1: Nous sommes actuellement une vingtaine, avec des frères qui viennent aider, donc de plusieurs communautés. Donc nous avons des frères qui viennent de République tchèque, beaucoup de frères français, des frères qui viennent également d'Amérique latine, etc. En fait, nous sommes une communauté internationale à la Troune.
0: On dit souvent que ce monastère est un lieu de prière pour tous. Qu'est-ce que les personnes qui passent à Notre-Dame de la Troune viennent chercher?
1: Étonnamment, la plupart du temps, c'est le silence. Nous sommes connus à la Troune, donc en Terre Sainte, comme étant les moines qui ne parlent pas. Alors, des fois, c'est un peu exagéré. D'ailleurs, notre définition, enfin, notre nomination en hébreu, c'est Nazre Mashak Tanim. Donc, ça veut dire les moines qui ne parlent pas. Et les personnes qui ne sont pas chrétiennes vont souvent essayer de regarder, en fait, le côté matériel de la chose. Alors, quand ils nous voient parler, c'est le scandale. mais ils découvrent autre chose. Ils découvrent, en fait, la réelle composition du silence, le silence intérieur. Et puis le silence qui nourrit le silence extérieur. Donc en fait, les paroles sont fonctionnelles, mais dans ces paroles fonctionnelles, les personnes qui viennent sont capables de trouver une certaine paix, non seulement pour elles-mêmes, mais pour les autres. Nous avons des personnes qui ne sont donc pas chrétiennes, qui viennent pour suivre un chemin de réconciliation, surtout entre Arabes et Israéliens. Et ça, ils le trouvent à la fois dans le silence et dans le travail commun.
0: Depuis plusieurs années, et plus encore depuis l'aggravation du conflit, la Terre Sainte traverse une nouvelle période particulièrement difficile, est au cœur de la guerre. Comment est-ce que votre communauté vit cette situation au quotidien?
1: Alors, pour être dans le vrai, nous ne sommes pas en plein dans la guerre. On ne va pas se comparer à la bande de Gaza ou le Liban, où là, la situation est véritablement cauchemardesque. Mais nous avons en fait le quotidien de ce que vivent les gens, c'est-à-dire les alarmes qui parfois sont dans de l'ordre d'une quinzaine par jour, des explosions, donc des missiles qui sont interceptés. La plupart des missiles sont interceptés dans le ciel, avec malheureusement les débris qui tombent. Et ces débris restent en fait des éléments qui sont mortels. Et donc il y a une certaine loterie un peu glauque, en fait. On ne sait pas où ces débris vont tomber, ni quand, ni comment, et quels dégâts ils vont faire. Donc, les gens qui nous entourent sont, et qui vivent dans des villes, sont souvent soumis à des très grosses pressions à chaque fois. Nous, c'est plus calme dans la mesure où, en fait, on est dans une situation qui est différente dans le sens, en fait, où nous sommes plus en paix. De ce qui peut nous arriver, tout simplement. Et puis, nous profitons en fait de cette occasion pour pouvoir prier pour la paix.

0: Vous le disiez, ceux qui fréquentent l'abbaye, le monastère, ne sont pas tous chrétiens. Et vous rencontrez des personnes, des parcours différents. Qu'est-ce que vous percevez comme moine contemplatif aujourd'hui, des souffrances, mais aussi peut-être des attentes ou des espérances des habitants de cette terre qui est une terre sainte?
1: Il me semble que les habitants de cette terre, qui est à la fois la terre sainte, qui est à la fois Israël, qui est à la fois la Palestine, sont tous en recherche de paix. Et malheureusement, ils se sont tous enfermés dans une espèce de spirale de haine. Et il me semble que la mission en fait des moines est de pouvoir prier pour eux et de pouvoir leur offrir cette possibilité de se réconcilier, de leur montrer que la paix vient avant tout de la paix des cœurs et de nos propres cœurs. Parce que sans faire la paix chez nous, il sera très difficile de pouvoir rayonner la paix autour de nous. Et pour ça, en fait, les moines ont une véritable mission.
0: C'est une mission qui parvient à recouvrir le bruit de la guerre, le bruit médiatique qui semble prendre toute la place, que la violence semble occuper tout cet espace. C'est le témoignage d'une communauté contemplative comme la vôtre.
1: Il me semble que c'est important, oui, de savoir que dans un monde qui est tout constamment en guerre, qui est constamment en ébullition, d'avoir des personnes qui ne sont pas forcément hors du monde, parce qu'ils sont installés dans un lieu qui est spécifique, qui est la Troune, qui est connu de tous, mais qui acceptent de pouvoir vivre d'une manière qui soit tournée vers la paix intérieure et puis surtout vers la prière et l'intimité avec notre Seigneur, ça permet de rayonner quelque chose. Alors, il faut espérer que ça rayonne dans leur propre cœur, mais ça, c'est seul Dieu le sait.
0: Revenons peut-être un instant sur l'incendie qui a ravagé une partie de vos vignes et surtout de votre oliveraie l'année dernière. On en avait parlé sur Catéo il y a quelques mois. Il y avait notamment un appel à dons. Vous aviez besoin du soutien de donateurs pour reconstituer la vigne et l'oliveraie. Quelques mois plus tard, où en êtes-vous? Où en est ce travail de reconstruction?
1: Alors, grâce aux nombreux dons dont nous avons pu jouir, nous avons pu refaire toute l'irrigation des oliviers. Et pour nous, ça a été une bénédiction, puisqu'au bout d'un an, en fait, la sécheresse revient maintenant, et nous pouvons arroser les oliviers, ce qui était une grande crainte, en fait. Maintenant, le travail reste à faire, il y a encore beaucoup d'entretien, mais c'est déjà un grand soulagement, et c'est un grand remerciement et une action de grâce pour tous ceux qui nous ont aidés.
0: C'était presque concomitant avec le centenaire de l'abbaye. Quel regard est-ce que vous portez sur ces 100 ans de présence de Notre-Dame de la Troune?
1: Alors, nous espérons que ce sera 100 ans encore, et puis surtout, non pas de la quantité, mais de la qualité.
0: Quel message peut-être vous aimeriez adresser ce matin aux auditeurs qui nous écoutent, qui suivent l'actualité de Terre Sainte d'un peu loin? Peut-être une intention particulière que vous voudriez leur confier ou un message?
1: Oui, bien sûr. Dieu appelle tous les jours, toute la journée. Il suffit de pouvoir répondre pour pouvoir vivre une aventure extraordinaire.
0: Et alors peut-être un dernier mot, vous-même, qui êtes donc français, comment est-ce que votre vie à la suite du Christ est nourrie de cette incarnation en Terre Sainte à la Troune?
1: Si nous vivons complètement notre journée, qui est notre journée monastique, dans ce lieu qui est si particulier car ça a été le lieu où notre Seigneur a décidé de s'incarner, alors nous sommes toute la journée toujours surpris. Et surpris de la qualité de notre prière et surtout de ses effets.
0: Merci beaucoup, frère Athanase, d'être venu ici exceptionnellement en France, dans les studios de Catéo Radio. Je rappelle que vous faites donc partie de la communauté cistercienne Notre-Dame de la Troune en Terre Sainte. Merci pour votre témoignage. Très bonne journée.
1: Merci beaucoup.
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1: Et merci Honorine Grasset pour ce bel et bon témoignage. Au buisson ardent, le Seigneur donne son nom, ce fameux nom en quatre lettres hébreux, Yod He Vav He, une forme du verbe être. Nous le traduisons par celui qui était, qui est et qui vient. Nos frères juifs ne le prononcent pas et disent Adonai, mais le groupe Be Witness en prend la liberté poétique en chantant tout de suite Yahweh.

0: Les œuvres pontificales missionnaires sont l'inspiration de Pauline Jaricot, une petite femme et une immense sainte pour notre temps, une Lyonnaise en particulier. Écoutez, les œuvres pontificales missionnaires se réjouissent aujourd'hui. Alice Bertias va nous expliquer pourquoi dans La Parole aux associations.
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2: Bienvenue dans La Parole aux associations. Je suis avec Georges Delrieux, secrétaire général des œuvres pontificales missionnaires. Bonjour. Vous étiez à l'inauguration de la chaire Pauline Jaricot à l'UCLI, l'Université catholique de Lyon. Pourriez-vous nous dire pourquoi les OPM soutiennent-elles cette chaire ?
3: Bien, merci pour cette question. Effectivement, nous avons choisi de proposer à nos donateurs de soutenir cette chaire parce qu'elle entre pleinement dans la vocation des œuvres pontificales missionnaires qui encourage la mission sous toutes ses formes. Alors la mission revêt beaucoup de formes, mais il y a notamment une partie qui est extrêmement importante, qui est la formation des missionnaires. Et c'est ce qui a été mis en place par l'Université catholique de Lyon, dans le cadre de la faculté de théologie, pour proposer une formation adaptée aux missionnaires.
2: La matinée du vendredi 12 juin a été l'occasion d'une conférence inaugurale. Alors, qu'en retenez-vous ?
3: Oui, cette conférence inaugurale qui regroupait tous les partenaires qui ont concouru à la création de cette chaire, dont les OPM, était l'occasion d'échanges et, pour certains orateurs, de rappeler l'essentiel de ce qu'ils perçoivent dans la formation ou dans l'esprit missionnaire. Pour le père Anhui Nguyen, qui est secrétaire général de l'Union pontificale missionnaire, pour lui, on devient missionnaire lorsqu'on rencontre l'amour du Christ. Pour lui, la mission est une rencontre, donc c'est un aspect très théologique. Pour le père Gonzague de Loncamp, qui va travailler sur cette chaire à l'intérieur de l'Université catholique, lui, il y a une notion effectivement de foi et une notion aussi de capacité d'apprentissage. Le missionnaire est appelé à s'inculturer dans le monde dans lequel il est envoyé. Donc cette conférence inaugurale est tout à fait intéressante parce qu'elle a permis aussi de voir avec des interventions de prêtres du Prado, avec des interventions d'un prêtre représentant le diocèse et notamment en charge des fidéidonum dans le diocèse, de voir tous les aspects, on va dire tous les aspects multicolores de la mission, que ce soit en France ou à l'étranger.
2: Et dernière question, pouvez-vous nous en dire plus sur le contenu de cette formation ?
3: Alors le contenu de la formation est sous la responsabilité de la faculté de théologie, hein, dont le doyen est Michel Younes. Ce contenu tourne autour de plusieurs axes, mais il y a un axe notamment important qui a été souligné dès le départ et dès la conception de cette chaire, qui est l'axe sociologique. L'Université catholique de Lyon, possédant sa propre fac de sociologie, va pouvoir apporter sa connaissance qui est nécessaire. Aujourd'hui, on est dans un monde qui est compliqué et les missionnaires pleins de bonne volonté, pleins d'enthousiasme, plein d'espérance, plein de foi, sont parfois désarçonnés parce qu'ils tombent dans une société qu'ils ne connaissent pas bien ou qu'ils ne comprennent pas bien. Et cela peut nuire à leur mission. Un des grands objectifs de cette chaire est justement de permettre aux missionnaires de se déployer dans sa mission et de ne pas être freinés par des obstacles sociologiques.
2: Merci beaucoup Georges Delrieux pour ce partage. Plus d'infos à retrouver sur le site opm-france.org et à bientôt sur KTO Radio.
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0: Merci Alice et à tout à l'heure. Il est bon de s'arrêter et d'apprendre de nouveau à prier. L'évangile de Matthieu nous rapporte l'enseignement de Jésus aujourd'hui. Bienvenue dans la nef de Notre-Dame de la Garde pour les Laudes et puis la messe.

0: Au nom du Père, du Fils et du Saint-Esprit.
1: Amen.
0: La grâce de Jésus notre Seigneur, l'amour de Dieu le Père et la communion de l'Esprit Saint soient toujours avec vous.
1: Et avec votre esprit.
0: Frères et sœurs, demandons au Seigneur de nous montrer aujourd'hui sa miséricorde. Il ne cesse de se faire proche de nous. Apprenons de lui à nous faire proche de nos frères et sœurs. Demandons cette proximité du cœur à cœur, d'entendre

0: le cœur battre, celui de nos frères et sœurs, et de nous approcher de leur cœur qui bat avec le nôtre, celui que Dieu nous a donné aux uns et aux autres. Demandons d'être rayonnants de cette miséricorde. Et en débutant l'Eucharistie, chantons cette proximité de Dieu au cœur même de sa sainteté par la prière des psaumes.
1: Page 47. Psaume 86. Tous les pays chantent ta gloire, sainte cité de Dieu.
2: Elle est fondée sur les montagnes saintes. Le Seigneur aime les portes de Sion. Plus que

0: Cantique d'Isaïe. Voici notre Dieu, voici le Seigneur Dieu.
1: Voici votre Dieu.

A-t-il pris conseil de quelqu'un pour discerner, pour apprendre les chemins du jugement, pour acquérir le savoir et s'instruire des voies de la sagesse ?

Prions le Seigneur. Seigneur Dieu, ta miséricorde est sans mesure et le trésor de ta bonté inépuisable. Dans ta bienveillance, augmente la foi du peuple qui t'est consacré, afin que nous comprenions vraiment quel amour nous a créés, quel sang nous a rachetés et quel prix, quel esprit nous a fait renaître. Par Jésus-Christ, ton Fils, notre Seigneur, qui vit et règne avec toi dans l'unité du Saint-Esprit, Dieu, pour les siècles des siècles.

Lecture du livre de Ben Sira le Sage. Le prophète Élie surgit comme un feu, sa parole brûlait comme une torche. Il fit venir la famine sur Israël, et dans son ardeur les réduisit à un petit nombre. Par la parole du Seigneur, il retint les eaux du ciel, et à trois reprises, il fit descendre le feu. Comme tu étais redoutable, Élie, dans tes prodiges, qui pourrait se glorifier d'être ton égal ? Toi, tu as réveillé un mort, et par la parole du Très-Haut, tu l'as fait revenir du séjour des morts. Toi, qui as précipité des rois vers leur perte, et jeté à bas de leur lit de glorieux personnages. Toi qui as entendu au Sinaï des reproches, au mot Horeb des décrets de châtiment, toi qui as donné l'onction à des rois pour exercer la vengeance, et à des prophètes pour prendre ta succession. Toi qui fus enlevé dans un tourbillon de feu par un char au coursier de feu. Toi qui fus préparé pour la fin des temps, ainsi qu'il est écrit, afin d'apaiser la colère avant qu'elle n'éclate. Afin de ramener le cœur des pères vers les fils,

0: et de rétablir les tribus de Jacob. Heureux ceux qui te verront, heureux ceux qui, dans l'amour, seront endormis, nous aussi, nous posséderons la vraie vie. Quand Élie fut enveloppé dans le tourbillon, Élisée fut rempli de son esprit. Et pendant toute sa vie, aucun prince ne l'a intimidé. Personne n'a pu le faire fléchir. Rien ne lui résista, et jusqu'à dans la tombe, son corps manifesta son pouvoir de prophète. Pendant sa vie, il a fait des prodiges. Après sa mort, des œuvres merveilleuses. Parole du Seigneur.
1: Nous rendons grâce à Dieu.
2: Que le Seigneur soit votre joie, ô mes justes.
1: Que le Seigneur soit votre joie, ô mes justes.
2: Le Seigneur est roi, exulte la terre. Joie pour les îles sans nombre. Ténèbres et nuées l'entourent. Justice et droit sont l'appui de son trône.
3: Que le Seigneur soit votre joie, ô mes justes.
2: Devant lui s'avance un feu qui consume alentour ses ennemis. Quand ses éclairs illuminèrent le monde, la terre le vit et s'affola.
1: Que le Seigneur soit votre joie, homme juste.
2: Les montagnes fondaient comme cire devant le Seigneur, devant le Maître de toute la terre. Les cieux ont proclamé sa justice. Et tous les peuples ont vu sa gloire.
1: Que le Seigneur soit votre joie, homme juste.
2: Honte aux serviteurs d'idoles qui se vantent de vanité. À genoux devant lui tous les dieux. Haïssez le mal, vous qui aimez le Seigneur, car il garde la vie de ses fidèles.
3: Que le Seigneur soit votre joie, homme juste.

0: Le Seigneur soit avec vous.
1: Et avec votre esprit.
0: Évangile de Jésus-Christ selon saint Matthieu.
1: Gloire à toi, Seigneur.
0: En ce temps-là, Jésus disait à ses disciples : Lorsque vous priez, ne rabâchez pas comme les païens. Ils s'imaginent qu'à force de paroles, ils seront exaucés. Ne les imitez donc pas, car votre Père sait de quoi vous avez besoin avant même que vous l'ayez demandé. Vous donc priez ainsi : Notre Père, qui es aux cieux, que ton nom soit sanctifié, que ton règne vienne, que ta volonté soit faite sur la terre comme au ciel. Donne-nous aujourd'hui notre pain de ce jour. Remets-nous nos dettes, comme nous-mêmes nous remettons leurs dettes à nos débiteurs. Et ne nous laisse pas entrer en tentation, mais délivre-nous du mal. Car si vous pardonnez aux hommes leurs fautes, votre Père céleste vous pardonnera aussi. Mais si vous ne pardonnez pas aux hommes, votre Père non plus ne pardonnera pas vos fautes. Acclamons la parole de Dieu.
1: Louange à toi, Seigneur Jésus.
0: Deux appels. Le premier appel est à recevoir le don de Dieu, la générosité de Dieu. Dieu n'est que générosité. Et c'est pour cela que la prière est radicalement transformée lorsqu'on devient disciple du Christ. Car le Père sait de quoi nous avons besoin avant que nous l'ayons demandé. Parce qu'il est plus intérieur à nous que nous-mêmes. Parce qu'il nous connaît mieux que nous-mêmes. Il connaît mieux que nous nos véritables besoins. Et donc, il s'agit de se confier à cette générosité de Dieu qui nous connaît mieux que nous-mêmes et nous donne ce qu'il faut, toujours, en temps voulu. Même si, il faut bien le reconnaître dans la foi, nous accueillons ce qui nous est donné et si cela ne semble pas toujours convenir à notre regard humain. Et c'est là où le regard de la foi est appelé à prendre le relais. Alors, cela effectivement change radicalement la prière, puisqu'on n'a pas à séduire Dieu par des paroles pour qu'il change d'avis, ou qu'il se rapproche de nous, ou qu'il nous aime davantage. Non, la prière est là pour que nous soyons, nous, disponibles aux dons que Dieu veut nous faire, pour que nous désirions le don que Dieu veut nous faire. C'est ce que disait sainte Thérèse de l'Enfant Jésus. Seigneur, fais-moi désirer ce que tu veux me donner. Il s'agit d'avoir le cœur largement ouvert au don de Dieu. Recevoir le don de Dieu, recevoir son pardon. Et le pardon, comme le nom l'indique, c'est le don au-delà du don. C'est le don par excellence. C'est la vie sans cesse à nouveau offerte alors que nous l'avons abîmée, blessée. C'est le don de Dieu dans toute sa générosité. Et le deuxième appel est donc à pardonner nous aussi. Parce que nous sommes pardonnés. Et la dernière phrase du Christ qui nous dit « Mais si vous ne pardonnez pas aux hommes, votre Père non plus ne pardonnera pas vos fautes », ne nous dit pas que le Père ne veut pas pardonner, mais que quelque part notre cœur n'est pas ouvert à son pardon parce que nous nous sommes fermés au pardon pour nos frères. En fait, Dieu ne veut que donner et notre cœur est appelé vraiment à recevoir et le pardon est le signe que nous avons reçu. Alors, Il ne faut pas, en entendant cette phrase, culpabiliser en se disant « j'arrive pas à pardonner, j'arrive pas parce que ça a été trop dur ». Non, il faut simplement demander à Dieu la grâce d'un jour avoir la possibilité de pardonner. Et la phrase dure de Jésus est là pour que nous puissions faire appel à Dieu pour pardonner, pour que notre cœur s'ouvre au temps connu de Dieu et où cela sera possible pour nous. Le tout est de ne pas s'enfermer. Le tout est d'arriver à demander, et parfois même à demander non pas simplement le désir de pardonner, mais le désir de désirer pardonner, parce qu'on peut simplement en être là. Les phrases de Jésus ne nous condamnent pas, mais elles sont des chemins. Elles ouvrent des possibilités. Alors demandons, comme Dieu se fait proche sans cesse de nous avec sa générosité, que nous puissions nous ouvrir à cette générosité et qu'à l'aune de cette générosité, nous puissions faire du chemin. Amen.

0: avec nos actions de grâce, présente-toi à Dieu, nous demande.
1: Écoute-nous, Dieu très bon.
0: Écoute-nous, Dieu très bon.
1: Béni sois-tu, Seigneur, qui a mis en nous le souffle de la vie. Donne-nous de revivre par ton esprit.
0: Écoute-nous, Dieu très bon.
1: À l'aube de ce jour, suscite en nous le désir de te servir. Que nos travaux et nos joies te glorifient.
0: Écoute-nous, Dieu très bon.
1: Devant les pièges de l'argent et de l'orgueil, dessille nos yeux et guide nos pas.
0: Écoute-nous, Dieu très bon.
1: Rends-nous sensibles aux besoins de nos frères, que notre charité se fasse inventive.
0: Écoute-nous, Dieu très bon. Nous t'en prions, Dieu de miséricorde, sur les êtres humains qui n'ont pas reçu ta lumière. Fais lever ton soleil, Jésus le Christ, notre Seigneur, lui qui règne avec toi et le Saint-Esprit, maintenant et pour les siècles des siècles.
2: Amen.
1: Numéro 25.

0: Priez, frères et sœurs, afin que mon sacrifice, qui est aussi le vôtre, soit agréable à Dieu le Père Tout-Puissant.
1: Que le Seigneur reçoive de vos mains ce sacrifice, à la louange et à la gloire de son nom, pour notre bien et celui de toute l'Église.
0: Reçois avec bonté, Seigneur, nos offrandes. Fais qu'elles deviennent le sacrement de notre rédemption, mémorial de la mort de ton Fils et de sa résurrection. Afin que par la force de ce sacrifice, nous mettions toujours notre confiance dans le Christ et parvenions à la vie éternelle, lui qui vit et règne pour les siècles des siècles.
2: Amen.
0: Le Seigneur soit avec vous.
3: Et avec votre esprit.
0: Élevons notre cœur.
1: Nous le tournons vers le Seigneur.
0: Rendons grâce au Seigneur notre Dieu.
1: Cela est juste et bon.
0: Vraiment, il est bon de te rendre grâce. Il est juste et bon de te glorifier, Père très saint, car tu es le seul Dieu, le Dieu vivant et vrai. Tu étais avant tous les siècles, tu demeures éternellement, lumière au-delà de toute lumière.

de nuit se tiennent devant toi, et contemplant la splendeur de ta face, n'interrompent jamais leur louange. Unis à leur rythme d'allégresse, avec la création tout entière qui t'acclame par nos voix, Dieu, nous te chantons.

Père très saint, nous proclamons que tu es grand et que tu as fait toutes choses avec sagesse et par amour. Tu as créé l'homme à ton image et tu lui as confié l'univers afin qu'en te servant toi seul son créateur, il règne sur la création. Comme il avait perdu ton amitié par sa désobéissance, tu ne l'as pas abandonné au pouvoir de la mort. Dans ta miséricorde, tu es venu en aide à tous les hommes pour qu'ils te cherchent et puissent te trouver. Tu as multiplié les alliances avec eux et tu les as formés par les prophètes dans l'espérance du salut. Tu as tellement aimé le monde, Père très saint, que tu nous as envoyé ton propre Fils lorsque les temps furent accomplis pour qu'il soit notre Sauveur. Dieu fait homme, conçu de l'Esprit Saint, né de la Vierge Marie. Il a vécu notre condition humaine en toutes choses excepté le péché, annonçant aux pauvres la bonne nouvelle du salut, aux captifs la délivrance, aux affligés la joie. Pour accomplir le dessein de ton amour, il s'est livré lui-même à la mort et par sa résurrection, il a détruit la mort et renouvelé la vie. Afin que désormais notre vie ne soit plus à nous-mêmes, mais à lui qui est mort et ressuscité pour nous, il a envoyé d'auprès de toi, comme premier don fait aux croyants, l'Esprit Saint, qui poursuit son œuvre dans le monde et achève toute sanctification. Que ce même Esprit Saint, nous t'en prions, Seigneur, sanctifie ces offrandes, qu'elles deviennent ainsi le corps et le sang de notre Seigneur Jésus le Christ, dans la célébration de ce grand mystère que lui-même nous a laissé en signe de l'alliance éternelle. Quand l'heure fut venue où tu allais le glorifier, Père très saint, comme il avait aimé les siens qui étaient dans le monde, il les aima jusqu'au bout. Pendant le repas qu'il partageait avec eux, il prit le pain, dit la bénédiction, le rompit et le donna à ses disciples en disant « Prenez et mangez-en tous, ceci est mon corps livré pour vous. »

De même, il prit la coupe remplie de vin, il rendit grâce et la donna à ses disciples en disant « Prenez et buvez-en tous, car ceci est la coupe de mon sang, le sang de l'Alliance nouvelle et éternelle, qui sera versé pour vous et pour la multitude en rémission des péchés. Vous ferez cela en mémoire de moi. »

Voilà pourquoi, Seigneur, nous célébrons aujourd'hui le mémorial de notre rédemption. En rappelant la mort du Christ et sa descente au séjour des morts, en proclamant sa résurrection et son ascension à ta droite, en attendant sa venue dans la gloire, nous t'offrons son corps et son sang, le sacrifice qui est digne de toi et qui sauve le monde entier. Regarde, Seigneur, celui qui s'offre dans le sacrifice que toi-même as préparé pour ton Église, et dans ta bonté, accorde à tous ceux qui vont partager ce pain et boire à cette coupe d'être rassemblés par l'Esprit Saint en un seul corps, pour qu'ils deviennent eux-mêmes dans le Christ une vivante offrande à la louange de ta gloire. Et maintenant, Seigneur, rappelle-toi tous ceux pour qui nous offrons le sacrifice. En premier lieu, ton serviteur, notre pape Léon, et notre évêque Jean-Marc, et l'ensemble des évêques, les prêtres et les diacres, les fidèles qui présentent cette offrande, les membres de notre assemblée, le peuple qui t'appartient, et tous ceux qui te cherchent avec droiture. Souviens-toi de Constantia, qui est confiée à notre prière ce matin.

0: Souviens-toi aussi de ceux et celles qui sont morts dans la paix du Christ et de tous les défunts dont toi seul connais la foi. À nous qui sommes tes enfants, accorde au Père très bon l'héritage de la vie éternelle, auprès de la Vierge Marie, la bienheureuse Mère de Dieu, auprès de Saint Joseph, son époux, avec les apôtres et tous les saints dans ton royaume, où nous pourrons alors, avec la création tout entière, enfin libérés de la corruption, du péché et de la mort, te glorifier par le Christ notre Seigneur, par qui tu donnes au monde toute grâce et tout bien. Par lui, avec lui et en lui, à toi Dieu le Père Tout-Puissant, dans l'unité du Saint-Esprit, tout honneur et toute gloire pour les siècles des siècles.
1: Amen.

0: Délivre-nous du mal. Délivre-nous de tout mal, Seigneur, et donne la paix à notre temps. Soutenus par ta miséricorde, nous serons libérés de tout péché, à l'abri au milieu de toute épreuve. Nous qui attendons que se réalise cette bienheureuse espérance, l'avènement de Jésus-Christ, notre Sauveur.
1: Car c'est à toi qu'appartiennent le règne, la puissance et la gloire pour les siècles des siècles.
0: Seigneur Jésus-Christ, tu as dit à tes apôtres, je vous laisse la paix, je vous donne ma paix. Ne regarde pas nos péchés, mais la foi de ton Église. Pour que ta volonté s'accomplisse, donne-lui toujours cette paix et conduis-la vers l'unité parfaite, toi qui vis et règnes pour les siècles des siècles.
1: Amen.
0: Que la paix du Seigneur soit toujours avec vous
1: et avec votre esprit.

0: Voici l'agneau de Dieu, voici celui qui enlève les péchés du monde. Heureux les invités au repas des noces de l'agneau.
1: Seigneur, je ne suis pas digne de te recevoir, mais dis seulement une parole et je serai guéri.

0: Page 69. Cantique de Zacharie. Exaltez le Seigneur notre Dieu, il aime la justice.
1: Béni soit le Seigneur.

0: Prions. Dieu de miséricorde, nous avons reçu en nourriture le corps et le sang de ton Fils. Donne-nous de puiser avec confiance aux sources de la miséricorde et d'être nous-mêmes de plus en plus miséricordieux envers nos frères, par le Christ notre Seigneur.
1: Amen.
0: Le Seigneur soit avec vous.
1: Et avec votre esprit.
0: Que Dieu Tout-Puissant vous bénisse, le Père, le Fils et le Saint-Esprit.
1: Amen.
2: Amen.
0: Allez dans la paix du Christ.
1: Nous allons prendre la sainteté.
0: Et nous nous tournons vers la Vierge Marie, Mère de miséricorde. Nous lui demandons la force pour tous ceux qui vivent dans des pays de conflit et la force pour vivre notre chemin de disciples du Christ.
3: Numéro 30.

0: Notre-Dame de la Garde,
1: priez pour nous.
0: Notre-Dame de la Garde,
1: priez pour nous.
0: Notre-Dame de la Garde,
1: priez pour nous.
0: Saint-Joseph,
1: priez pour nous.
0: Saints et saintes de Dieu,
1: priez pour nous.
0: Anges du Seigneur,
2: veillez sur nous et protégez.
0: Bonne journée à toutes et à tous.
3: Numéro 1.

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2: La curiosité et la foi de Tugdual Derville ont fait de lui un expert en humanité, disons-le. Il observe aujourd'hui notre besoin de communauté, de confiance et d'appartenance.

Bonjour. Dans mon petit village vendéen, un rite rural renaît depuis 2 ans. La transhumance. C'est un bien grand mot, car le parcours reste symbolique, mais l'événement est apprécié. Un samedi du mois d'avril, une 50aine de bovins et 6 chevaux parcourent 1 km jusqu'à une prairie de 30 hectares. Il s'agit du communal, remis en service depuis quelques années. En présence des élus, les habitants du village, enfants au premier rang, admirent la cavalcade. Alors que la sociologie évolue, que les villageois de souche disparaissent un à un, le retour de cette tradition permet d'honorer le travail des éleveurs, encore en activité, et de les relier aux néo-ruraux, ravis d'épouser les traditions locales. Occasion aussi de valoriser le précieux écosystème que maintient le pâturage dans un territoire de marais. Un peu partout dans l'Hexagone, on assiste au retour de traditions un temps oubliées, voire méprisées. Banquets, fêtes de village, musique et danse populaire d'autrefois. Autour du 24 juin, à l'occasion de la fête de Jean-Baptiste, des feux de la Saint-Jean se maintiennent. À la tombée de la nuit, ils réunissaient traditionnellement les habitants autour d'un grand brasier. Les feux de déchets, même végétaux, sont désormais proscrits. Pourtant, jouer avec le feu, c'est-à-dire l'allumer, l'entretenir, l'alimenter, le canaliser, le regarder, le sentir, s'y réchauffer sans s'y brûler, est l'une des activités humaines collectives les plus archaïques. Auprès du feu, l'homme apprend la limite et la transmission, l'humilité et la contemplation. Que les nouvelles générations en soient privées a quelque chose de désolant, même s'il faut comprendre le souci de tenir compte des bouleversements climatiques. La persistance de cette tradition se défend donc quand elle se plie à la réglementation en vigueur. À l'heure du tout numérique, le besoin de se réunir reste prégnant, car nous ne sommes pas des îles. L'hyperconnexion s'accompagne paradoxalement d'un sentiment d'isolement. 1 Français sur 4 en souffre. Bien des déracinés rêvent d'être empotés dans un village. Nous avons tous besoin de prendre place dans une communauté de confiance et notre voisin partage avec nous le même ancrage territorial. Les ronds-points des gilets jaunes ont révélé cette fin de communauté. Dans ces lieux sans charme ni histoire, des inconnus ont veillé, partagé des repas et palabré tard dans la nuit. Il ne faut pas s'étonner qu'une civilisation qui peine à transmettre l'apprivoisement du feu, le soin aux animaux domestiques, le rythme des saisons et des travaux collectifs devienne hors sol. La religion chrétienne n'est pas en reste. On l'accuse, à tort ou à raison, d'avoir récupéré les fêtes païennes, celles des solstices notamment. Pourquoi pas? Voilà d'ailleurs qu'après un temps de lente érosion, renaissent un peu partout marches, processions, pèlerinages et même rogations. Et pas seulement en Bretagne avec ses célèbres pardons. La religion relie, c'est son étymologie, car les liens ne sont jamais si forts que lorsque nous sommes attachés ensemble à plus grand que nous. Attention donc, comme les néo-ruraux, les catéchumènes ont soif de rites d'inclusion et d'appartenance. Du corps social au corps ecclésial, rien ne pourra éteindre notre désir de faire corps. Et c'est la bonne nouvelle.

Merci Tugdual. Et puis tout de suite, un groupe qui s'émerveille également devant les merveilles de la création et qui le chante, qui chante l'infiniment grand, c'est le groupe Impact.

0: 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Tout de suite, c'est son journal.
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3: Signature hier soir de l'accord États-Unis-Iran qui doit mettre un terme du moins provisoirement à la guerre au Moyen-Orient. Donald Trump à Versailles et son homologue Massoud Pezeshkian à Téhéran ont signé chacun donc à distance le texte, mais le plus dur restera à faire. Au Liban, le Hezbollah se félicite de cet accord et voit une victoire. Le chef du mouvement chiite refuse en tout cas que les problèmes internes au pays soient traités diplomatiquement entre les talibanais et Israël. Succès de l'Ukraine à l'issue du sommet du G7 à Évian, elle pourra produire sous licence sur son sol des missiles longue portée, un élément essentiel pour la poursuite de la guerre contre la Russie qu'elle réclamait depuis longtemps. Les évêques européens critiquent de la directive retour européenne qui acte la création de centres de rétention fermés pour migrants dans des pays tiers. Nous entendrons le vice-président de la COMECE, Mgr Antoine Herouard. La lutte contre l'épidémie de virus Ebola en RDC passe aussi par la collaboration de tous et de la population en particulier. C'est ce que nous verrons avec un médecin de l'ONG Alima, très impliqué sur le terrain. Ce sera dans notre dossier à suivre à la fin de ce journal.
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3: Bonjour, c'est l'amitié franco-américaine, l'alliance même entre Français et Américains qui devait être célébrée hier soir à Versailles où fut reconnue il y a 250 ans l'indépendance des États-Unis. Le dîner organisé par le président français pour Donald Trump après le sommet du G7 à Évian devait parachever une séquence diplomatique qui consacrait le rapprochement des Européens avec le président américain. Eh bien, lors de ce repas, sous les ors du château, Donald Trump a sorti son stylo. Le récit de Marie-Christine.
4: Le président Donald Trump a signé une version papier de l'accord préalable avec l'Iran devant le président français Emmanuel Macron pendant le dîner qui a réuni les deux hommes au château de Versailles hier soir. Le président américain avait déjà signé électroniquement ce document dimanche, ainsi que son vice-président et le président du Parlement iranien. Hier soir, c'est donc une version papier qui a été signée par le président américain. Et à distance, depuis Téhéran, le président iranien, Massoud Pezeshkian, a fait de même. La Maison-Blanche a publié une vidéo dans la foulée de l'événement à Versailles. On y voit le secrétaire d'État, le ministre américain des Affaires étrangères, Marco Rubio, qui présente donc une version papier du protocole d'accord avec l'Iran, au président Trump, qui est assis à table avec le président Macron. Le président Trump signe cet accord et le président Macron dit « bravo ». Et on entend des applaudissements avant que le président français ajoute « bien joué » en serrant la main de Donald Trump. Du côté iranien, l'agence officielle du régime en place à Téhéran a publié également une photo, cette fois-ci, du président Pezeshkian tenant à la main une version papier de cet accord.
3: Marie-Christine Bonzon, et le texte prévoit l'engagement des deux parties à négocier et à conclure l'accord final dans un délai de 60 jours. Le détroit d'Ormuz doit rouvrir sans frais pendant 2 mois seulement. L'Iran devrait recevoir 300 milliards de dollars pour aider à la reconstruction du pays et les sanctions infligées au régime seront progressivement levées. L'accord sera en outre entériné par une résolution contraignante du Conseil de sécurité de l'ONU. Pour le Liban, c'est en principe la fin de la guerre entre le Hezbollah et Israël. Mais ce n'est pas la fin des discussions entamées il y a plusieurs semaines entre l'État libanais et l'État israélien. Le président libanais Joseph Aoun a assuré hier, en effet, que les négociations menées par le gouvernement avec Israël demeuraient indépendantes du protocole d'accord. Quant au secrétaire général du Hezbollah, Naïm Qassem, il n'a pas tardé, lui, à répondre, affirmant que les négociations libano-israéliennes doivent se limiter

0: à la sécurité mutuelle à Beyrouth, Paul Khalife.
1: Fort de ce qu'il qualifie de grande victoire pour l'Iran et par projection pour le Hezbollah, Naïm Hassem a fixé aux autorités libanaises une feuille de route pour la période à venir. Selon lui, Beyrouth doit déployer les efforts nécessaires pour obtenir 5 points. L'arrêt de l'agression par air, terre et mer, le retrait d'Israël de l'ensemble du territoire libanais, la libération des prisonniers, le retour des déplacés dans leurs villages et la reconstruction des régions dévastées. Le chef du Hezbollah a insisté sur le fait que l'armée libanaise devrait se déployé exclusivement au sud du fleuve Litani, rejetant le principe des zones pilotes convenues lors des négociations directes entre le Liban et Israël ou de la zone tampon de facto établie par l'État hébreu dans le sud du pays. Naïm Hassem a indiqué que tout ce qui concerne la situation interne libanaise doit être totalement exclu des négociations. Il faisait allusion à la question du désarmement du Hezbollah qui était à l'ordre du jour des 5 réunions tenues entre des délégations libanaises et israéliennes ces 3 derniers mois à Washington. Paul Khalife, Beyrouth, RFI pour Radio Vatican.
0: Et la signature de l'accord américano-iranien n'empêche pas sur le terrain des escarmouches entre armée israélienne et miliciens du Hezbollah. Un soldat israélien a été tué ce matin dans le sud du Liban. 7 autres militaires ont été blessés. La guerre en Ukraine, elle se poursuit. Il y a quelques heures à peine, la Russie a subi une attaque à grande échelle de drones ukrainiens. C'est Moscou, la capitale, qui était visée. Plusieurs projectiles ont touché une raffinerie. Et puis toujours la nuit dernière, des missiles russes ont visé cette fois Kiev, la capitale ukrainienne. Aucune victime pour l'instant n'a été signalée par les autorités locales. Pour mener sa résistance à l'invasion russe, l'Ukraine réclamait depuis de longs mois la possibilité de fabriquer sous licence sur son territoire des missiles longue portée. Eh bien, les pays du G7 ont donné finalement leur accord à l'issue de leur sommet hier. Une annonce saluée par les Ukrainiens. À Kiev, les explications d'Emmanuel Chaz.
2: En Ukraine, lors de chaque raid aérien russe, les réserves de la défense aérienne ukrainienne en missiles s'amenuisent un peu plus. Le président Zelensky, plutôt que des livraisons d'équipements de défense, a donc longtemps demandé à ses partenaires l'autorisation de produire ces missiles directement sur le sol ukrainien. Accélérer cette production permettrait de réduire la dépendance de Kiev aux envois d'aide militaire de la part de ses alliés, aide soumise aux changements politiques et économie, devenue encore plus incertaine depuis le déclenchement de l'offensive israélo-américaine contre l'Iran en février, alors que l'Ukraine doit toujours urgemment se prémunir contre les attaques russes. Cette attaque ne concerne pas seulement la défense aérienne, mais aussi des missiles de longue portée permettant à l'Ukraine de continuer ses frappes en profondeur sur le territoire russe, des frappes qui visent tout ce qui nourrit l'effort de guerre de Moscou, des entrepôts et des entreprises d'armes, des raffineries de pétrole, les infrastructures de transport et de stockage d'hydrocarbures. Emmanuel Chaz, Kiev, RFI pour Radio Vatican.
0: Conséquence de la guerre en Ukraine, la Finlande autorise le déploiement d'armes nucléaires sur son territoire, un changement majeur pour ce pays qui est resté tout le temps de la guerre froide et au-delà dénucléarisé. Le Parlement finlandais a adopté hier la loi qui aligne donc maintenant le pays sur la politique de dissuasion de l'OTAN qu'elle a rejoint à cause de l'invasion de l'Ukraine par la Russie. Les évêques européens vivement inquiets après le vote hier à Strasbourg de la directive retour de l'Union européenne. Ce règlement permet de délocaliser les migrants qui n'ont pas été accueillis par les États membres de l'UE et qui ne peuvent pas être expulsés vers leur pays d'origine. Le texte prévoit ainsi des centres de rétention fermés situés hors d'Europe dans des pays tiers. Ce qui est inacceptable et la commission des conférences épiscopales de l'Union européenne l'a fait savoir. L'extension de la détention, les restrictions aux voies de recours effectives et l'externalisation croissante des responsabilités vers des pays tiers soulèvent de sérieuses questions éthiques et humanitaires, a-t-elle écrit dans un communiqué. Monseigneur Antoine Herroir est le premier vice-président de la COMECE.
3: L'exemple qui avait déjà été fait par la Grande-Bretagne, le Rwanda et l'Italie avec l'Albanie ont montré que il y avait des grandes questions juridiques qui se posaient et puis des problèmes humains qui ne manqueront pas aussi parce que on va déraciner les gens dans un pays qui n'a rien à voir avec leur culture et où on restait un certain nombre de temps. D'ailleurs, par exemple, on peut dire aussi que jusqu'à présent, le gouvernement français a déclaré un peu son scepticisme devant une telle mesure qui sans doute relève un peu plus de l'affichage de la communication vis-à-vis de l'opinion publique qu'une efficacité quant au but recherché. Mais de façon plus profonde, l'inquiétude que la COMECE peut exprimer, c'est de dire, est-ce que l'Union européenne n'est pas en train, doucement et mesure après mesure, à laisser un peu de côté ce qui est ses propres fondements, ses propres valeurs? Le projet européen a toujours été enraciné dans les principes de solidarité, de fraternité humaine et de protection des plus vulnérables. Et ces principes ne sont pas optionnels et ils ne sont pas à géométrie variable, ils sont au cœur de l'identité de l'Union. Et donc si on les met en cause, alors là, on est en train tout à fait d'abandonner ce qui est même le cœur du projet européen.
0: Monseigneur Antoine Herouar, l'archevêque de Dijon et premier vice-président de la COMECE, il était interrogé par Alexandra Siergan. Le G7 demande une réponse coordonnée pour endiguer la propagation de l'épidémie d'Ebola, en particulier dans l'est de la République démocratique du Congo, où le virus a déjà contaminé plus de 800 personnes et fait 192 morts en un mois. Le taux de létalité est aujourd'hui ainsi de 24%. Il n'existe pas de vaccin et l'épidémie n'a pas encore atteint son pic, estime même la Croix-Rouge, qui souhaiterait une réponse humanitaire plus importante. Actif au sud et au nord Kivu, mais aussi en Ituri, l'ONG ALIMA, l'Alliance pour une action médicale internationale, se mobilise avec 3 centres de prise en charge dédiés, une cinquantaine de structures de santé et 800 agents communautaires. Son chef de mission, basé à Goma, Barry Mamadou Kaba, revient sur le climat de peur, mais aussi le déni des populations exposées.
4: Il y a un climat de psychose, mais on a l'impression que cela n'a pas trop changé au quotidien des habitants de l'Est, parce que les marchés continuent à être ouverts, les gens continuent à se rassembler. C'est vrai qu'il y a des points de lavage de mains ça et là, mais hors Bounia aujourd'hui, il y a plusieurs zones qui ne sont pas couvertes, des zones que nous appelons des zones rurales. L'intervention ne doit pas être simplement concentrée dans ce que nous appelons les zones hotspots. Il faut aussi aller dans des zones qui sont à risque pour que toute la communauté soit quand même activée pour répondre à cette épidémie. Et je voudrais juste rajouter que les professionnels de santé seuls, malgré tous les moyens à disposition, ne peuvent pas endiguer seuls cette épidémie. Et côté comportement des habitants, on ne sent pas qu'on est dans une épidémie aussi dangereuse que celle de Ebola.
5: Ce virus a été découvert il y a 50 ans, c'est la 17e épidémie d'Ebola. Est-ce que vous diriez que la population est au moins en partie informée et attentive aux règles sanitaires?
4: Je peux dire une partie de la population est informée, mais maintenant, il faut souligner aussi qu'on a une bonne partie de la population qui n'y croit pas. Parce que aujourd'hui, avec les attitudes que nous découvrons ça et là dans des communautés où les populations souhaiteraient récupérer un corps, cela ne nous dit pas que tout le monde est conscient de la dangerosité de la maladie.
5: Donc là, vous avez parlé de la réclamation des corps. Il y a d'autres attitudes problématiques?
4: Oui, tout à fait, parce que les équipes communautaires qui font les suivis des contacts, la récupération et le transfèrement des cas suspects sont toujours agressés au niveau communautaire. Il y a des endroits où parler de Ebola signifierait souhaiter que la maladie arrive là, et tandis que mieux on est informé, mieux nous pensons qu'on pourra se prémunir afin d'éviter la contamination.
5: Est-ce que vous pouvez nous rappeler les règles de base pour la prévention primaire?
4: Côté personnel, c'est toujours maintenir l'hygiène des mains, essayer de garder quand même une certaine...
5: Une distance?
4: Oui, avec des personnes suspectes. Il faut aussi, côté communauté, accepter que des personnes qui sont en contact soient quand même suivies de près par un personnel qualifié. Il y a aussi toute attitude quand même aussi au niveau communautaire de laisser des professionnels, des équipes de suivi des contacts, des équipes qui sont chargées de l'enterrement digne et sécurisé, fassent leur boulot, mais en toute sécurité.
5: Pour bien comprendre, pour ceux qui nous écoutent, tous ceux qui sont réticents, par exemple, à voir leurs proches être traités ailleurs qu'à domicile, est-ce que vous pouvez nous expliquer les conditions de prise en charge?
4: Aujourd'hui, ALIMA travaille dans une grande transparence dans les structures de santé. Contrairement à des dizaines d'années auparavant, aujourd'hui, les accompagnants peuvent regarder leurs parents à travers des baies vitrées. Et ils communiquent aussi à travers des baies vitrées. Même en cas de décès, le protocole qui est mis en place base, c'est préparation du corps et exposition du corps pour que les parents voient que c'est pas quelque chose de caché. Il faut que les gens sentent aussi que quand on est dépisté très tôt, on arrive à l'hôpital très tôt, il y a des chances qu'on s'en sorte. Dans la journée d'hier, Alima a libéré 7 personnes qui sont guéries. Aujourd'hui, on est dans les quarantaines de personnes qui sont guéries, dont des enfants de moins de 2 ans. Donc, ça veut dire qu'il y a de l'espoir.
0: Interrogé par Marie Duhamel, Barry Mamadou Kaba de l'ONG Alima était ce matin l'invité de Radio Vatican. Voilà, c'est la fin de cette édition. Prochain retour de l'actualité en langue française, ce sera 18h, heure de Rome. D'ici là, vous avez rendez-vous sur notre site internet. Excellente journée à toutes et à tous.
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7: Merci Xavier Sartre. Nous retrouvons maintenant la rédaction de KTO. Honorine Grasset continue de se préoccuper avec cette rédaction de tous les chrétiens de Terre Sainte et aujourd'hui des cisterciens. Les cisterciens, gardiens et patients jardiniers de la paix sur place en Terre Sainte.
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8: Frère Athanase, bonjour.
9: Bonjour.
8: Merci de nous rejoindre ici même dans le studio de KTO Radio. Vous vivez à l'abbaye cistercienne Notre-Dame de Latrouanne en Terre Sainte. Votre communauté a récemment célébré les 100 ans de la pose de la première pierre du monastère actuel après une année marquée à la fois par la guerre, les tensions dans le pays et l'incendie qui a durement touché vos terres l'année dernière. On y reviendra. Pour commencer, frère Athanase, quand vous regardez ces 100 années d'histoire, qu'est-ce que ça représente aujourd'hui, la présence des moines de Latrouanne en Terre Sainte ?
9: Les moines de Latrouanne en Terre Sainte, c'est maintenant un peu plus de 100 ans de prière, et de prière dans une terre qui est en constant mouvement et en constante évolution. Donc c'est un point de stabilité dans un monde un peu en constant mouvement.
8: Quand on entend parler de Latrouanne, des cisterciens, on imagine immédiatement le silence, la prière, le retrait du monde. Pourtant, vous vivez au cœur d'un pays traversé par les tensions et les bouleversements de l'histoire.
9: Les deux sont vrais. Nous vivons dans un lieu qui est bouleversé. Toutefois, notre présence de prière et de silence ouvre un cadre de paix pour les personnes qui veulent se retrouver un instant dans un milieu, pour ainsi dire, normal, pour nous du moins. Et c'est un peu notre mission en fait sur la Terre Sainte.
8: Racontez-nous, est-ce que vous pouvez nous décrire la vocation particulière d'un moine contemplatif en Terre Sainte aujourd'hui ?
9: Alors oui, bien sûr, la vocation particulière d'un moine contemplatif en Terre Sainte correspond à la vocation particulière d'un moine contemplatif dans le reste du monde. C'est-à-dire louer notre Seigneur, intercéder pour les personnes, prier pour celles qui peuvent prier, mais prier aussi pour celles qui ne peuvent pas. Et avoir une présence qui développe en fait une certaine proximité, une certaine intimité avec notre Seigneur. Et donc, notre mission, pour ainsi dire, c'est de rester à l'église le plus souvent possible. Bien entendu, nous sommes des moines cisterciens, donc nous travaillons la terre aussi. Donc, par le travail, par la prière, par l'étude, et puis par la vie commune, nous développons un cadre assez harmonisé, on va dire, qui permet en fait de développer une intimité avec notre Seigneur.
8: Concrètement, comment s'organise votre vie quotidienne entre la liturgie, le travail, la vie fraternelle, l'accueil des visiteurs ?
9: Donc nous sommes basés sous la règle de Saint Benoît, comme les bénédictins. Et notre vie est déjà cénobitique, donc nous vivons en commun 24 heures sur 24. Et elle est extrêmement cadrée. Nous avons un horaire qui est quasiment le même toute la semaine et le dimanche. Et l'objectif, c'est de pouvoir prier notre Seigneur à l'église 7 fois par jour, avec des prières communes, donc l'office divin, et de pouvoir ensuite essayer de faire des prières le plus souvent possible à l'église, mais aussi de pouvoir développer une certaine prière continue dans le travail. Et le travail, en fait, sert à ça. Tout tourne autour de l'église. Et on le voit dans la construction des abbayes, la plupart du temps, l'église est l'élément central. Donc, tout tourne autour de cela.
8: Ça commence à quelle heure? C'est une question très précise, mais qui intéresse parfois les auditeurs. À quelle heure sonne le réveil d'un moine à la Troune?
9: À la Troune, notre réveil sonne à 3h30 du matin. Donc, le premier office, qui est l'office de matine, est à 3h45, ce qui nous laisse un large temps pour pouvoir se préparer. Et puis, ensuite, nous avons un temps, on va dire, après l'office, entre 4h30 et 6h30, où nous aurons le chapitre, et puis il y a suivi des laudes et de la messe, qui est un temps de repos, de méditation, de lecture, d'oraison.
8: Qui sont les frères qui composent cette communauté? D'où venez-vous? Combien êtes-vous?
9: Nous sommes actuellement une vingtaine, avec des frères qui viennent aider, donc de plusieurs communautés. Donc nous avons des frères qui viennent de République tchèque, beaucoup de frères français, des frères qui viennent également d'Amérique latine, etc. En fait, nous sommes une communauté internationale à la Troune.
8: On dit souvent que ce monastère est un lieu de prière pour tous. Qu'est-ce que les personnes qui passent à Notre-Dame de la Troune viennent chercher?
9: Étonnamment, la plupart du temps, c'est le silence. Nous sommes connus à la Troune, donc en Terre Sainte, comme étant les moines qui ne parlent pas. Alors, des fois, c'est un peu exagéré. D'ailleurs, notre définition, enfin, notre nomination en hébreu, c'est Nazrim Ashak Tanim. Donc, c'est-à-dire les moines qui ne parlent pas. Et les personnes qui ne sont pas chrétiennes vont souvent essayer de regarder, en fait, le côté matériel de la chose. Alors, quand ils nous voient parler, c'est le scandale. mais ils découvrent autre chose. Ils découvrent, en fait, la réelle composition du silence, le silence intérieur. Et puis le silence qui nourrit le silence extérieur. Donc en fait, les paroles sont fonctionnelles, mais dans ces paroles fonctionnelles, les personnes qui viennent sont capables de trouver une certaine paix, non seulement pour elles-mêmes, mais pour les autres. Nous avons des personnes qui ne sont donc pas chrétiennes, qui viennent poursuivre un chemin de réconciliation, surtout entre arabes et israéliens. Et ça, ils le trouvent à la fois dans le silence et dans le travail commun.
8: Depuis plusieurs années, et plus encore depuis l'aggravation du conflit, la Terre Sainte traverse une nouvelle période particulièrement difficile, est au cœur de la guerre. Comment est-ce que votre communauté vit cette situation au quotidien?
9: Alors, pour être dans le vrai, nous ne sommes pas en plein dans la guerre. On ne va pas se comparer à la bande de Gaza ou le Liban, où là, la situation est véritablement cauchemardesque. Mais nous avons en fait le quotidien de ce que vivent les gens, c'est-à-dire les alarmes qui parfois sont de l'ordre d'une quinzaine par jour, des explosions, donc des missiles qui sont interceptés. La plupart des missiles sont interceptés dans le ciel, avec malheureusement les débris qui tombent. Et ces débris restent en fait des éléments qui sont mortels. Et donc, y a une certaine... loterie un peu glauque, en fait. On ne sait pas où ces débris vont tomber, ni quand, ni comment, et quels dégâts ils vont faire. Donc, les gens qui nous entourent sont, et qui vivent dans des villes, sont souvent soumis à des très grosses pressions à chaque fois. Nous, c'est plus calme dans la mesure où, en fait, on est dans une situation qui est différente dans le sens, en fait, où nous sommes plus en paix. De ce qui peut nous arriver, tout simplement. Nous profitons en fait de cette occasion pour pouvoir prier pour la paix.
8: Vous le disiez, ceux qui fréquentent l'abbaye, le monastère, ne sont pas tous chrétiens. Vous rencontrez des personnes, des parcours différents. Qu'est-ce que vous percevez comme moine contemplatif aujourd'hui, des souffrances, mais aussi peut-être des attentes ou des espérances des habitants de cette terre qui est une terre sainte?
9: Il me semble que les habitants de cette terre qui est à la fois la Terre Sainte, qui est à la fois Israël, qui est à la fois la Palestine, sont tous en recherche de paix. Et malheureusement, ils se sont tous enfermés dans une espèce de spirale de haine. Et il me semble que la mission en fait, des moines est de pouvoir prier pour eux et de pouvoir leur offrir cette possibilité de se réconcilier, de leur montrer que la paix vient avant tout de la paix des cœurs et de nos propres cœurs. Parce que sans faire la paix chez nous, il sera très difficile de pouvoir rayonner la paix autour de nous. Et pour ça, en fait, les moines ont une véritable mission.
8: C'est une mission qui parvient à recouvrir le bruit de la guerre, le bruit médiatique qui semble prendre toute la place, que la violence semble occuper tout cet espace. C'est le témoignage d'une communauté contemplative comme la vôtre.
9: Il me semble que c'est important, oui, de savoir que dans un monde qui est tout constamment en guerre, qui est constamment en ébullition, d'avoir des personnes qui ne sont pas forcément hors du monde, parce qu'ils sont installés dans un lieu qui est spécifique, qui est la Troune, qui est connu de tous, mais qui acceptent de pouvoir vivre d'une manière qui soit tournée vers la paix intérieure et puis surtout vers la prière et l'intimité avec notre Seigneur, ça permet de rayonner quelque chose. Alors, il faut espérer que ça rayonne dans leur propre cœur, mais ça, c'est seul Dieu le sait.
8: Revenons peut-être un instant sur l'incendie qui a ravagé une partie de vos vignes et surtout de votre oliveraie l'année dernière. On en avait parlé sur KTO il y a quelques mois. Il y avait notamment un appel à dons. Vous aviez besoin du soutien de donateurs pour reconstituer la vigne et l'oliveraie. Quelques mois plus tard, où en êtes-vous? Où en est ce travail de reconstruction?
9: Alors, grâce aux nombreux dons dont nous avons pu jouir, nous avons pu refaire toute l'irrigation des oliviers. Et pour nous, ça a été une bénédiction, puisqu'au bout d'un an, en fait, la sécheresse revient maintenant, et nous pouvons arroser les oliviers, ce qui était une grande crainte, en fait. Maintenant, le travail reste à faire, il y a encore beaucoup d'entretien, mais c'est déjà un grand soulagement, et c'est un grand remerciement et une action de grâce pour tous ceux qui nous ont aidés.
8: C'était presque concomitant avec le centenaire de l'abbaye. Quel regard est-ce que vous portez sur ces 100 ans de présence de Notre-Dame de la Trône?
9: Alors, ben, nous espérons que ce sera 100 ans encore, et puis surtout, non pas de la quantité, mais de la qualité.
8: Quel message peut-être vous aimeriez adresser ce matin aux auditeurs qui nous écoutent, qui suivent l'actualité de Terre Sainte d'un peu loin? Peut-être une intention particulière que vous voudriez leur confier ou un message?
9: Oui, bien sûr. Dieu appelle tous les jours, toute la journée. Il suffit de pouvoir répondre pour pouvoir vivre une aventure extraordinaire.
8: Et alors peut-être un dernier mot, vous-même, qui êtes donc français, comment est-ce que votre vie à la suite du Christ est nourrie de cette incarnation en Terre Sainte à la Troune?
9: Si nous vivons complètement notre journée, qui est notre journée monastique, dans ce lieu qui est si particulier car ça a été le lieu où notre Seigneur a décidé de s'incarner, alors nous sommes toute la journée toujours surpris. Et surpris de la qualité de notre prière et surtout de ses effets.
8: Merci beaucoup, frère Athanase, d'être venu ici exceptionnellement en France, dans les studios de KTO Radio. Je rappelle que vous faites donc partie de la communauté cistercienne Notre-Dame de la Troune en Terre Sainte. Merci pour votre témoignage. Très bonne journée.
9: Merci beaucoup.
7: Oui, merci à ces jardiniers de la paix en Terre Sainte et merci Honorine Grasset de nous avoir rapporté ce témoignage. Et bonjour Alice Berthias.
10: Bonjour Olivier, bonjour à tous.
7: J'imagine que vous nous apportez de belles choses à écouter.
10: Eh bien oui, je vous donne rendez-vous à 11h10 puisqu'à partir d'aujourd'hui, La Vie devient un quinzomadaire. Le deuxième magazine catholique français en termes de diffusion sortira désormais une semaine sur deux. Alors pourquoi ce choix et quelles nouveautés sont prévues dans la nouvelle formule ? À 11h10, nous poserons trois questions à Aymeric Christensen, directeur de la rédaction de La Vie.
7: Eh ben merci beaucoup, parce que ça, c'est effectivement une des nouvelles importantes pour les chrétiens. Nous sommes le 18 juin. Nous sommes le 18 juin, ça n'a échappé à personne. Et depuis 1940, cette date est le rappel de la force, de la puissance de la foi en la vérité, en la justice et en le droit des peuples. Puissance de l'espérance et du courage contre les apparences de fatalité. Nous le devons en grande partie à un croyant, un catholique, Charles de Gaulle. Il nous a laissé quelques éléments de sagesse qui peuvent éventuellement nous aider dans notre vie chrétienne. Je vous en cite quatre. Les plus nobles principes du monde ne valent que par l'action. Voilà, on peut toujours bavarder, mais bon. Soyons fermes, purs et fidèles. Au bout de nos peines, il y a la plus grande gloire du monde, celle des hommes qui n'ont pas cédé. Et puis la chose la plus difficile est de n'attribuer aucune importance aux choses qui n'ont aucune importance. Et enfin, en notre temps, la seule querelle qui vaille est celle de l'homme. C'est l'homme qu'il s'agit de sauver, de faire vivre et de développer. C'est un petit peu notre boulot à tous.
10: C'est vrai. Merci Olivier. 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
10: Merci d'être à l'écoute de KTO Radio. Je suis ravie de vous retrouver pour passer cette nouvelle matinée ensemble. Je vous accompagne jusqu'à midi avec au programme la messe en direct du sanctuaire de Lourdes à 10h. Dans un instant, on retrouve aussi la foi prise au mot. Régis Burnet nous propose ce matin un éclairage sur la théologie de l'écologie. À 11h15, nouvel épisode d'Orthodoxie ici et maintenant. Une émission consacrée à Théophano, sainte et impératrice byzantine au 9e siècle, à Constantinople. Damien Labadie, chargé de recherche au CNRS, en a fait le sujet de son dernier livre. Il est l'invité de Carole Sabat. On parlera de la nouvelle chaire Pauline Jaricot à l'Université catholique de Lyon. Une formation pluridisciplinaire soutenue par les OPM France. Son secrétaire général nous expliquera pourquoi dans la parole aux associations. C'est à 11h45. Et Jean-Paul Derambe nous emmènera dans sa chronique du patrimoine à la basilique Sainte-Marie-Madeleine de Vézelay, et théâtre d'un incroyable le jeu de lumière à chaque solstice d'été. Et puis on retrouvera aussi ce matin le père Pierre Trevet pour sa parabole d'un curé de campagne. Et Tuc du Alderville nous a préparé une bonne nouvelle d'écologie humaine. Belle matinée à tous.
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11: Bonjour et merci de nous retrouver pour la foi prise au mot. Cette semaine, une question un peu provocatrice. A-t-on le droit d'être chrétien et de ne pas être écologiste? Depuis l'encyclique Laudato Si, tout le monde dans l'Église parle d'écologie, c'est devenu une sorte de mode. Une mode un peu tardive, diront certains, qui font de la Bible la responsable de l'appétit humain à dominer la nature. Que penser de ces critiques et peut-on dire que l'Église vient de se convertir à l'écologie qui n'est pas dans sa tradition? Et surtout, comment faire de cette nouvelle sensibilité autre chose qu'une nouvelle manière de nous culpabiliser d'une sorte de péché hérité dont nous ne sommes pas vraiment responsables? Voici les questions que je vais poser à mes deux invités. Frère Éric Bidot, bonsoir.
12: Bonsoir.
11: Vous êtes capucin et vous êtes même le provincial de France. France, des capucins qui sont des sortes de franciscains, ça se voit
12: à votre nom pleinement à la famille franciscaine.
11: Voilà. Et puis monsieur Fabien Revol, bonsoir.
13: Bonsoir.
11: Vous êtes théologien, vous êtes philosophe, vous êtes maître de conférence à l'Université catholique de Lyon et vous êtes également le directeur du Centre interdisciplinaire d'éthique. Alors, peut-être une première question simple, comment vous réagissez à mon lancement? Est-ce que vous êtes d'accord avec ceux qui disent qu'au fond, la conversion du christianisme est un peu tardive parce que le fautif, c'est justement le christianisme, en particulier en ayant placé l'homme au cœur de la création comme son maître.
13: C'est une question complexe. Et donc, à la fois, on a envie de répondre oui et à la fois non. Parce que forcément, quand on regarde l'histoire du christianisme en Occident en particulier et la manière dont il a interprété dans les siècles récents la position de l'homme dans la création, cet anthropocentrisme chrétien dont on parle, et donc on peut

0: à regarder de responsabilité chrétienne et en même temps de dire mais allons-y gaiement pour être des bons écologistes parce que ça découle de la foi chrétienne.
1: Très bien, vous êtes d'accord avec cette...
2: Alors oui, c'est la question, la fameuse question de l'anthropocentrisme, voilà. Excessif ou à modérer. Récemment, je tombais sur un article, sur une conférence faite par un métropolite oriental qui s'appelait « L'homme, le prêtre de la création ». Donc dans la tradition orientale, je pense que c'est une question latine aussi.
1: Ça, c'est très vrai.
2: Cette question d'un anthropocentrisme qui s'est comme aggravé. C'est une question latine, c'est pas pour rien que le patriarche Bartholoméos a lancé depuis plusieurs années une journée de la création, des propos beaucoup plus... sur une insertion de l'homme beaucoup plus réelle dans un créé. Et puis, il y a la figure de saint François qui est quand même... je crois que c'est Edgar Morin qui, au moment de la sortie de l'encyclique, disait du pape François, heureusement qu'il a trouvé saint François, parce que sinon il n'aurait pas eu beaucoup de voix, mais oui, X, pour plaider son propos. Ce qui est un peu dur, parce qu'on voit bien que le propos est excessif de la part d'Edgar Morin, je trouve aussi.
1: C'est exactement ce côté très latin, et c'est vrai que le monde latin, enfin le christianisme latin, l'Europe, a dominé le monde, j'allais dire scientifiquement. Est-ce que ce reproche d'avoir été justement, d'avoir créé cette supériorité de l'homme, c'est pas... Parce qu'il y a un article très connu d'un certain Lynn White, qui est un philosophe américain, qui justement mettait sur le même plan le christianisme et la fameuse déclaration de Descartes, l'homme est comme le maître et possesseur de la nature.
0: Oui, alors White était historien des techniques médiévales, il était lui-même chrétien de tradition protestante, et il s'est intéressé à la manière dont le christianisme a été vécu et reçu par les chrétiens au Moyen-Âge, et comment ça s'est transformé à l'époque moderne. Et pour lui, il est effectivement inscrit dans les Écritures que le christianisme est une religion anthropocentrique et que l'être humain dans la création reçoit une vocation à une domination de l'exercice de la puissance, qui est ensuite consacré dans la période moderne avec le cartésianisme. C'est Descartes, en fait, qui finalement influence énormément le christianisme occidental, tant dans sa version catholique que protestante, pour un certain rapport d'une domination de puissance sur la nature. On peut dire que c'est un accent que la philosophie moderne vient apporter de manière opportune ou pas au christianisme occidental pour interpréter les Écritures. Et c'est là où, à mon avis, on va distinguer, ce qui est important de distinguer, c'est que cette interprétation-là, elle n'est pas chrétienne. C'est ça qu'il faut arriver à se préciser, parce que le pape François dit dans Laudato Si quelque chose qui m'a beaucoup marqué. Il dit il y a des façons non chrétiennes de lire la Bible. Et donc je pense qu'aujourd'hui c'est important de se rappeler que cette vision d'une création dominée par la puissance n'est pas une vision chrétienne. Et n'est pas une façon chrétienne de lire la Bible. Et une fois qu'on a réussi à intégrer cela, alors on peut un peu déminer le terrain et aller se dire, qu'est-ce que le christianisme nous apporte concrètement pour vivre notre vocation d'être humain dans la création ?
1: Ah ben alors, faisons ça. C'est quoi la création ? Justement, comment est-ce qu'il faut lire ces premiers chapitres de la Genèse, peut-être aussi certains chapitres de saint Paul, qui parlent de la création qui gémit, ou qui parlent du Christ qui va réassumer toute la création. Comment est-ce qu'il faut lire de manière peut-être chrétienne, ou en refusant cette tradition de lecture occidentale, finalement assez récente ?
2: Elle est essentiellement un don, un donné. Et nous nous inscrivons dans ce donné. Je pense que c'est un peu réducteur, mais c'est de dire est-ce que c'est un dû ou est-ce que c'est un don. Oui. Et si c'est un don, je m'inscris dans une dynamique, je m'inscris dans un mouvement, je m'inscris dans une histoire à laquelle je peux participer, mais dont je ne suis pas la source. Et ça nous renvoie à beaucoup de débats, il y a beaucoup de questions sur la manière dont, d'un côté, nous allons peut-être avoir nous allons fustiger ou trouver que le christianisme est responsable, mais par ailleurs nous comporter comme si nous étions la source et comme si nous étions maîtres de tout. On a une ambiguïté dans le débat écologique aussi, j'ai l'impression, aujourd'hui. Donc c'est un donné, et je pense que saint François, justement, sa conversion, son passage qui va se faire lentement, comme dans toute histoire personnelle, dans la mienne par exemple, va être une prise de conscience réjouissante et joyeuse de s'inscrire dans un don, de le recevoir, de le partager et d'apprendre.

0: prendre au contact de ce don. Parce qu'à mon avis, c'est ça que saint François peut nous enseigner aussi. C'est que, pour faire un tout petit peu de théologie bonaventurienne, tous les éléments du créé sont comme des verbes, sont comme des mots qui parlent et qui nous parlent. Mais Bonaventure dira, c'est nous qui sommes aveugles, qui sommes sourds, qui sommes... Nous ne voyons plus que toute la création parle de sa source, de son créateur, et qu'elle est un don et qu'elle s'inscrit là-dedans.
1: Il y a un problème, hein, quand on... c'est pas suffisant de dire que la création est un don, parce que il y a la façon dont on reçoit le don après, et donc on considère le statut du don. C'est-à-dire que, est-ce que le don qui m'est fait, fait de moi le propriétaire de ce qui m'est donné, ou est-ce que c'est un don qui appelle de moi non pas la possession, mais plutôt la reconnaissance d'un usage responsable, parce que je n'en suis pas finalement propriétaire, j'en suis le gestionnaire, j'en suis un bénéficiaire gratuit, dans le sens où c'est un don que j'ai à transmettre moi-même.
0: Alors, tout à fait.
1: Donc on n'est pas du tout dans la même posture, parce que je peux très bien recevoir ce don en disant il est à moi et j'en fais ce que je veux, et c'est pas ça du tout.
0: Dans la conversion de saint François, ça va vraiment de pair avec cette dimension, puisqu'il dit qu'en fait nous sommes débiteurs. Il se reconnaît comme débiteur, et la place de la pauvreté va être justement le lieu de la circulation et non pas d'un comportement en maître, en propriétaire qui thésauriserait pour lui-même. Ouais. On pourra peut-être y revenir.
2: Mais non, on peut y revenir tout de suite, et je vais vous poser une question presque spirituelle. On a d'autres dons, on a reçu d'autres dons, la grâce, le fait que nous allons être sauvés, la certitude du salut, et vous prenez saint Paul, on voit bien que dans l'humanité, la difficulté profonde, c'est de recevoir le don et de ne pas s'en déclarer propriétaire. Je fais mon salut, et donc on m'a donné la création, elle est à moi. Est-ce que là, on n'est pas en train de toucher finalement quelque chose une attitude très très très profonde de l'homme vis-à-vis de Dieu, c'est-à-dire de cette tentation d'accaparer les dons de Dieu?
0: Oui, et alors en se souvenant que nous sommes des êtres sensibles avec un corps aussi, un corps qui fait partie de la création, qui est un donné aussi, et cette sensibilité désorientée, elle court le risque d'accaparer, le risque effectivement de garder pour elle-même, ou elle peut se laisser rééduquer, réorienter, transformer comme un lieu de passage. Bonaventure parle des sens comme les portes de l'âme, justement. Reprenons au sérieux la vie de saint François et ses fameux petits sermons aux oiseaux, son épisode avec le loup, etc., qui vont interroger quand même la théologie franciscaine après. Bonaventure va considérer que entrer en relation avec la création, c'est faire de la théologie. C'est même la première étape de la théologie. Dans l'itinéraire de l'esprit jusqu'en Dieu, il y a trois étapes de la théologie. Il y a la théologie symbolique, par et dans la création, la théologie tout court et la théologie mystique, en fait, donc dans le rapport à la création, à l'être et au bien. Et la théologie, à ce moment-là, est une pratique. C'est peut-être là où il faut sortir de nos catégories spéculatives, comme s'il fallait se méfier du corps. On est aussi imprégné de tout cela, d'une certaine philosophie grecque, d'un certain catharisme, jansénisme, qui revient tout le temps parce que c'est difficile à tenir. Et on aurait envie de trouver un coupable, la création, le corps, et comme ça, moi, je peux m'élever en lâchant la montgolfière.
2: Oui, c'est ça.
0: Mais ça, c'est pas chrétien. Enfin, c'est pas biblique, c'est pas la révélation chrétienne. Dieu s'est fait homme, le Verbe s'est fait chair. Il est l'exemplaire de tous les verbes, petit v, qui sont à l'œuvre dans la création.
2: Est-ce que vous êtes d'accord, Fabien Revol? Est-ce que Dieu nous parle par la création?
1: Ah bah oui.
0: Ah merci.
2: Ah, c'était spontané, là.
0: Mais allons plus loin. Voilà.
1: Le nombre de fois que j'ai écrit la création au témoin du Créateur dans mes textes, je ne peux pas réagir autrement. et la création nous parle... À plus d'un titre, et je voudrais rebondir sur votre question, c'est que en rapport avec le don notamment, elle nous parle elle nous dit qu'il faut à la fois recevoir le don du salut, et à la fois elle nous dit que ce don du salut n'est pas que pour soi. C'est une façon de répondre à votre question,
2: parce que
1: je renvoie à Romains 8, 18 à 22, c'est-à-dire le passage où saint Paul interpelle les Romains quant à leur réception justement de la grâce de la résurrection. Paul prend à témoin la création, la création tout entière, attend avec impatience la révélation des fils de Dieu, parce qu'elle est soumise elle-même au non-sens et à la destruction par celui qui lui a soumis, mais parce qu'elle veut elle-même rentrer dans la gloire et la liberté des enfants de Dieu.
2: Ouais.
1: Donc ça veut dire quoi? Ça veut dire deux choses. Ça veut dire que la création, elle nous dit « Eh oh, les chrétiens, recevez le salut qui vous est destiné.
2: Oui. »
1: Pourquoi?
2: Oui.
1: Parce que si vous ne le recevez pas, nous, on ne pourra pas, la création, je ne pourrai pas rentrer avec vous dans la gloire qui vous est destinée. Donc la création, elle nous dit une chose, elle nous dit à nous autres humains, recevez le don du salut qui vous est fait, parce que vous êtes la médiation qui va nous permettre de rentrer dans la gloire de Dieu avec vous. Donc ça, c'est déjà une façon de se dire, la création exprime quelque chose, et ça rejoint ce que le pape François nous dit, la clameur de la terre. La clameur de la terre, c'est aussi une clameur de la souffrance de la terre qui attend que l'être humain accomplisse pleinement sa vocation d'être humain. Et toute la tradition franciscaine est là pour nous dire, la création est là pour nous dire, je suis aussi un chemin de connaissance de Dieu, je suis un chemin d'accès à Dieu.
0: Ne me méprise pas.
1: Voilà, ne me méprise pas, exactement. Et au contraire, accueille-moi comme ce don et reconnais-moi comme un don qui te permet aussi d'entrer plus dans la vie de Dieu.
0: Ça, c'est enfin, ce qui vient d'être dit juste
2: central,
0: avant,
2: oui.
0: Est très important. Dans la théologie symbolique, justement, il ne s'agit pas de son salut et de revenir à Dieu, de retourner à Dieu tout seul et bien hermétique. C'est au contraire, enfin, je renvoie au livre de Laure Solignac, La théologie symbolique, qui est excellent de pédagogie. Il s'agit bien, par l'essence, de se laisser traverser par tout le créé, et c'est avec tout le créé que nous revenons. Et donc, en fait, la création nous dit, et je pense que c'est ça l'enjeu théologique d'aujourd'hui, c'est pas ou l'homme ou la création dit à l'homme, sois à ta juste place, dans une juste relation avec moi, et c'est ensemble que nous retournerons au Père.
2: Eh bien, vous parlez comme le pape François, qui parle certainement, lui, comme Saint Bonaventure.
0: Il le cite vers la fin, qui voilà. Est un peu une récapitulation théologique de l'encyclique.
2: On va écouter le paragraphe 76 de l'encyclique Laudato si.
3: Pour la tradition judéo-chrétienne, dire création, c'est signifier plus que nature, parce qu'il y a un rapport avec un projet de l'amour de Dieu dans lequel chaque créature a une valeur et une signification. La nature s'entend d'habitude comme un système qui s'analyse, se comprend et se gère. Mais la création peut seulement être comprise comme un don qui surgit de la main ouverte du Père de tous, comme une réalité illuminée par l'amour qui nous appelle à une communion universelle.
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2: Alors, en entendant ce que vous avez dit, ce que dit le pape, évidemment, la question, c'est concrètement, maintenant. On a compris qu'il y avait une prise de conscience individuelle et peut-être collective. Mais concrètement, est-ce que ça veut dire que je dois communier avec les arbres, que comme Saint François, je dois aller voir le loup de Goubiot et lui dire non, faut pas faire comme ça. Enfin, comment est-ce que, concrètement, le chrétien doit se comporter?
0: Alors, plusieurs petites choses. D'abord, quitter une posture arrogante.
2: Oui, ça c'est
0: quitter
2: important.
0: Quitter une posture de surplomb. Et se laisser, partir de l'a priori que la création, que tel ou tel élément a quelque chose à me dire. Alors évidemment, comme je suis complètement le regard blessé, le regard désorienté, etc., mais c'est comme dans la vie de prière, si je veux l'efficacité le soir même... passez votre chemin. Ça va être un exercice de patience. Je me permets de faire une petite référence à un livre que je viens de sortir, donc La création retrouvée. Et je propose à la fin exactement cette question, après avoir parcouru la vie de Saint-François, et nous? Alors je propose un petit exercice à la fin, une petite askésis de rencontre avec la création, de choisir un objet minéral, végétal, et de passer du temps avec lui. De passer du temps avec lui parce qu'il s'agit d'entrer à nouveau dans une relation et que cette relation, je me suis tellement construit selon d'autres paradigmes, mine de rien, avec cet anthropocentrisme excessif, etc., qu'il y a à retrouver. Et je pense que c'est ce que fait saint François. Par exemple, après avoir discerné est-ce que je dois vivre l'ermitage ou l'annonce de l'évangile sur les routes, il part parce qu'il comprend que le Christ l'appelle sur la route. Et puis tout d'un coup, il voit les oiseaux. Et puis à ce moment-là s'engage cette espèce de dialogue qui est fait à la fois de paroles et où en fait François ne fait que récolter l'enseignement des oiseaux par ce qu'ils sont pour à la fois parler aux oiseaux et rendre grâce au Créateur. Donc là on a comme un accéléré, mais qui en fait se déploie dans la vie de François par un attachement profond à Jésus pauvre et crucifié. Alors simplement en une phrase, c'est un petit peu ce que j'ai découvert aussi en travaillant un peu ce sujet, c'est qu'en fait, cet attachement à Jésus, dans son incarnation, tel que l'Évangile nous le dit, dans l'acte rédempteur, permet à François, par cette porte du Christ, concrètement, dans l'Écriture, dans l'Eucharistie, par cette porte du Christ, de s'ouvrir à l'amour créateur. Parce que l'amour créateur et l'amour rédempteur... sont un, oui, si oui. Je peux aller jusque-là. Et donc cette porte de l'amour rédempteur l'ouvre, ouvre son cœur, son intelligence, sa sensibilité, tout ce qu'il est, à l'amour créateur qui se déploie. Et n'oublions pas dans le débat écologique, puis je vous laisserai la parole après, n'oublions pas dans le débat que toute la création est illuminée par l'amour. N'oublions pas cette petite assertion de l'encyclique.
2: Alors même question. Concrètement.
1: Oui. Moi, je me méfierais d'un volontarisme chrétien à la sauvegarde de la création en réponse à la crise et aux urgences,
2: ouais.
1: Même si c'est très bien de joindre ses forces à l'action commune de l'humanité pour la sauvegarde de la maison commune.
2: Vous n'allez pas dire qu'il ne faut pas trier ses déchets.
1: Non, ce n'est pas ça que je dis. Simplement, je dis, mais c'est tout à fait en consonance avec ce que vient de dire le frère, il faut agir sans brûler les étapes, ou en tout cas sans les oublier, et parce qu'il y a tout un travail de la question du sens de l'action, qui est une valeur ajoutée du christianisme dans l'engagement écologique.
2: Oui.
1: Et justement, je reformulerai ce que vous avez dit en disant que les étapes à passer sont celles de la conversion du regard. C'est-à-dire arriver à comprendre que nous sommes pétris, comme vous l'avez dit, des représentations de la modernité et des représentations de la nature issues de la modernité, que nous avons à dépasser et à remiser pour rentrer dans un regard sur la création qui est le regard de Dieu lui-même sur le créé, c'est-à-dire tel que la révélation nous l'enseigne, tel que l'esprit nous le révèle dans le don de science, pour regarder la création avec le regard de la foi. Et ça, c'est un travail qui est à faire et qui n'est pas naturel, qui n'est pas évident. Et donc, la première posture, à mon avis, du chrétien dans la suite de Laudato aussi, c'est de recevoir et de retrouver le sens de la création comme bonne nouvelle. C'est le sens de la création comme étant quelque chose qui est dynamisant, qui nous fait vivre. Mais c'est exactement tout ce que vous avez dit à travers l'expérience de saint François. Mais pour qu'ensuite ça fasse sens dans la vie du chrétien qui va ensuite s'engager concrètement dans la sauvegarde de la création. Parce que sinon, si on le fait de manière volontariste, sans un horizon de sens, l'engagement perd son souffle ou il risque de ne pas porter du fruit, de ne pas être pérenne.
2: Donc, c'est important ce que vous dites parce que ça répond de manière indirecte à une des critiques que j'avais énoncées dans mon lancement. C'est pas une mode.
1: Ben
2: je veux dire, dans le sens où il ne faut pas que les chrétiens se lancent dans l'écologie comme on se lancerait dans la mode de je ne sais pas quoi. Vous plaidez pour vraiment une conversion du regard,
1: oui.
2: Quelque chose de spirituel. En fait.
1: Et j'ai envie de dire du bien des curés, là, pour le coup, dans certaines paroisses qui s'intéressent...
2: Sur KTO, c'est toujours bien. Hein.
1: Voilà, au label Église verte, avec enthousiasme et prudence, pour dire, attention, on va prendre le temps... d'étudier les fondements spirituels de l'écologie intégrale et du label Église verte avant de s'engager concrètement de le mettre en œuvre. Mais ça, je dis, c'est très bien.
2: Il faut être prudent.
1: Et, oui, mais il faut être prudent. C'est aussi de la prudence pastorale que de se dire. Il faut préparer les fidèles à ce travail pour qu'il ait du sens. S'il n'a pas de sens dans la vie de la communauté, il faut attendre un peu. Il ne faut pas s'engager martel en tête, parce que sinon ça va créer des dissensions. Il faut qu'il y ait une unité qui se travaille autour du sens vraiment de l'engagement pour l'écologie intégrale dans la vie chrétienne. C'est pas un truc en plus, c'est pas un truc qu'on appose en plus, c'est pas un truc qui vient alourdir nos agendas. C'est quelque chose qui nourrit la vie chrétienne et il faut comprendre en quoi.
2: Et vous êtes d'accord, frère?
0: Oui, oui, parce qu'en même temps, cette démarche de prudence, prudence ne veut pas dire avoir peur.
2: Attentisme, oui, oui.
0: Au contraire,
2: oui.
0: C'est un agir, oui. Un agir qui se discerne et un agir qui a une orientation. Donc ça, déjà, c'est tout à fait positif comme notion. Et puis, se rendre compte que l'intérêt pour la création, pour l'écologie, n'est pas une mode, mais elle est plutôt un accomplissement, je pense. Mm-hmm. C'est que nous avons besoin aujourd'hui, la crise, tout ça, nous invite à reprendre souffle. Reprendre souffle, c'est reprendre de manière nouvelle des relations en nous-mêmes, parce que nous sommes quand même pas mal déconstruits, voire disloqués, dans nos différentes dimensions du corps, de la sensibilité, de l'affectivité, de l'intelligence, et dans les relations les uns avec les autres, et avec tout à la fois tout ce dont nous sommes capables et tout ce que nous recevons. Donc il y a une dimension éminemment relationnelle et qui bien sûr passe par des actes concrets. Et Saint François lui-même le vivait de manière très excessive dans certaines dimensions. Il s'en rendra compte un petit peu à la fin de sa vie quand même. Mais c'est toute une dimension relationnelle et donc de fraternité, qui est un peu le mot que l'on cherche dans la vie paroissiale, dans la vie sociale, dans la vie nationale. On a soif de cela aujourd'hui. Et je pense que l'intérêt, du coup, pour la création, le travail pour une théologie de la création, une théologie de l'écologie, c'est au service de la relation, d'une relation renouvelée, et qui sera un bien pour tous. Et donc là, on est dans une bonne nouvelle.
2: Parce qu'il faut le redire, et peut-être que vous l'expliquez, l'un des grands pas intellectuels accomplis par Laudato Si, et tout le monde l'a reconnu, c'est le lien que fait le pape entre création et relation entre ce qu'on appelait autrefois le tiers-monde et les pays développés, relation entre les riches et les pauvres. Ça n'est pas qu'une question des petits oiseaux et des petites fleurs. C'est vraiment quelque chose de lié aussi à l'humanité.
1: Oui, tout à fait. C'est pas pour rien que le pape François utilise l'expression « maison commune ».
2: Oui.
1: Parce que ça désigne le lieu où tout le monde habite. Et donc, quand on dit tout le monde, c'est non seulement les personnes humaines, mais c'est aussi les êtres non humains qui composent soit les autres membres de la communauté, soit même les murs de la maison. C'est-à-dire que habiter dans, c'est aussi habiter avec.
2: Oui.
1: Et de ce sens-là, le pape François tire à la fois les conclusions de son expérience, mais aussi du discours scientifique sur l'écologie. C'est-à-dire, son expérience, c'est de dire les pauvres habitent dans des zones écologiques super délabrées. Donc, il doit y avoir un lien. C'est pas la faute des pauvres si c'est comme ça. C'est la faute, c'est structurel, c'est la société qui génère à la fois du déchet écologique et du déchet humain. Mais de notre côté, l'écologie, c'est la science des relations. C'est la science des relations entre des êtres entre eux et avec leur milieu. Donc ça veut dire que, en tant qu'être vivant, nous sommes en relation dans une maison avec les membres de la communauté, mais aussi avec les murs et avec l'environnement. Et ça, c'est des relations qui sont très importantes à préserver, non seulement pour le bien de ces êtres, mais aussi pour notre bien à nous. Mmh. En d'autres termes, si être humain et privilégier l'être humain, c'est détruire les conditions d'habitation de l'humanité, on manque de respect à la dignité de la personne humaine. Vous voyez ?
0: Donc, et l'homme se détruit,
1: finalement. Voilà. Donc, clameur des pauvres et clameur de la terre, c'est un enjeu anthropologique, en fait, aussi, de respect de la dignité de la personne humaine.
2: Oui, et on voit bien que dans notre monde européen développé, nous construisons une société qui se veut plus écologique, quelquefois au détriment des pays du Sud. Enfin, on sait bien que les moteurs propres se font avec des minéraux qu'on va exploiter et qu'on met nos déchets dans le Sud, etc. Donc finalement, on fait payer à des gens déjà pauvres le poids de notre propre bonne conscience écologique.
1: Oui, alors ça me...
2: ça vous plaît pas ?
1: Ça me gêne que... Parce que c'est des fausses bonnes idées que vous avez... Enfin, on se rend compte qu'il y a un problème. C'est-à-dire que...
2: Mais c'est ce que je veux dire.
1: C'est exactement écologique.
2: C'est ce que je veux dire. C'est-à-dire que peut-être que les voitures propres, c'est une très bonne idée, mais la manière actuelle pose quand même des questions. À quel prix ? C'est ça que je veux dire. C'est que ça nous donne une bonne conscience écologique ici en Europe, mais au détriment des pays du Sud.
1: Oui, oui. Mais le problème, pour moi, il est que les solutions écologiques qu'on construit à l'intérieur de notre paradigme moderne sont des consensus qui sont toujours insatisfaisants. Mmh. Oui. Au sein de notre propre système moderne, les solutions écologiques sont par essence imparfaites et c'est des consensus du moins pire, quoi.
2: Oui.
1: Et c'est donc tout l'enjeu de la réflexion écologique actuelle, par exemple du côté des collapsologues, c'est-à-dire ceux qui essayent de réfléchir le sens de l'effondrement de la société, sont plutôt des gens qui essayent de nous tirer vers une transition de mode de société qui va nous permettre de construire des solutions écologiques qui seront beaucoup plus satisfaisantes et pour nous et pour les pays du Sud,
2: oui,
1: plutôt que de rester, d'essayer de sauver un système qui, par essence, génère de la crise écologique, quelles que soient les solutions qu'on essaye d'y apporter au sein du système.
2: C'est ça. Donc ça veut dire qu'on arrive à... Il faut plaider pour un changement de société, d'une certaine façon. Là aussi, il y a peut-être quelque chose...
0: Oui, ça paraît vertigineux, oui. Parce qu'on sait très bien ce dont on a besoin aujourd'hui, ce à quoi on s'est habitué, et puis le progrès... On n'en est pas mécontents, hein, il faut tous dire la même chose. Donc on n'est quand même pas prêt à changer non plus.
2: Oui.
0: Il faut dire les choses. Donc on est quand même un peu à un moment où il faut allier quand même réflexion et action. Et alors, est-ce que ce sont les solutions les moins pires qu'il faut quand même, dans lesquelles il faut quand même s'engouffrer? Ou est-ce qu'il faut vraiment ce passage? Ça, moi, je ne saurais pas trop. Oui. Je ne saurais pas trop dire. Je suis un citoyen de base pour ça.
2: Mais justement, qu'est-ce que vous répondez à ceux qui disent cette sorte de mode, enfin dans le discours, hein, de l'écologie, dans le christianisme, c'est encore une nouvelle manière de nous reculpabiliser. Je vais dire quelque chose de très provocateur. Les curés cessent de nous culpabiliser avec le corps, avec le sexe, etc., avec la morale. Ils ont trouvé un autre moyen, encore plus efficace, pour nous culpabiliser.
0: Non, ça, je pense pas, parce qu'on est vraiment dans une vague de fond. Là, c'est pas simplement la question des curés qui choisiraient un autre sujet. On est dans une vague de fond. On est tous provoqués par la situation actuelle, tous d'une manière ou d'une autre, ou pour la nier, ou au contraire pour dire que justement c'est la fin des temps. Mm-hmm. La parole chrétienne là-dedans, elle est de dire cela reste une réalité aimée de Dieu. Mm. Cela reste abîmé, défiguré. Dans la vie de Saint François, le fait que François descende de son cheval et embrasse le lépreux, et y voit les traits justement de l'amour rédempteur, en fait, du Christ crucifié, dit que la création, tout ce qui est défiguré doit quand même être embrassé par nous. Mm-hmm. Dieu y porte un l'éclair, en tout cas, le transfigure aussi. Notre action, en tout cas, elle doit exister aujourd'hui pour ce que, alors c'est un peu une sorte de solution bonne conscience, hein, mais en tout cas, ce qui est à ma mesure, est-ce que je le fais déjà? Mm-hmm. Est-ce que j'ai compris le sens? Est-ce que j'ai compris que je m'inscris dans une création qui me parle? Et qu'est-ce que je peux en dire et en faire à ma mesure? N'attendons pas toujours que ce soit ou les inventeurs ou d'autres. Hein. Je pense qu'on a avec un défaut, mais une multiplicité d'informations qui nous permettent quand même de poser des jugements de plus en plus aujourd'hui sur l'achat d'une voiture, sur le remplacement d'un téléphone, sur les circuits courts. Enfin, on a quand même beaucoup d'informations et beaucoup d'initiatives aujourd'hui. Donc, il y a un acte de liberté au sens de recherche du bien à poser. Au contraire, c'est une époque plutôt... Où on ne peut pas démissionner et toujours s'en remettre à d'autres.
1: Mais je suis pas tout à fait d'accord avec la façon dont vous avez posé la question.
2: Ben, c'était fait exprès.
1: Il faut le dire, oui. C'est pas une nouvelle façon trouvée par les curés. Au contraire, les curés résistent. Sont plutôt un lieu de résistance par rapport à la transmission.
2: Ils sont climato-sceptiques,
1: écologie intégrale. un certain nombre probablement,
2: oui.
1: Parce que l'origine de cette culpabilisation qui existe dans les courants d'écologie, elle vient soit de l'extérieur à l'Église, soit des chrétiens de base plutôt. C'est plutôt des chrétiens qui se sentent concernés
0: ensemble.
1: Et rejoints par ces questions, qui vont interpeller leur curé, qui vont leur dire c'est quoi cette nouvelle source de culpabilisation, c'est pas bien, il faut qu'on sorte de là. Et c'est pour ça que l'enjeu de la manière dont présente l'écologie intégrale le pape François dans Laudato Si, c'est sous le rapport de l'espérance. Et pour si, la culpabilisation, elle est assez elle est assez peu présente dans Laudato Si. Il y a des endroits de où le pape François fait un examen de conscience, au chapitre 3 par exemple, et il inclut les chrétiens dedans, ça c'est très vrai, nos complicités. En revanche, le pape François a le souci de présenter l'horizon de l'écologie intégrale, ce projet d'écologie intégrale, comme un lieu de vie de l'espérance chrétienne. Et ça, c'est justement là-dessus qu'il faut insister dans notre pastorale pour rejoindre à la fois les chrétiens de base, mais surtout le clergé, les médias de transmission de ce message. Et j'ai envie peut-être un peu de provoquer le frère Capucin qui est ici
2: allons-y.
1: Pour lui dire, mais ça m'a amusé votre posture de prudence, parce que je me dis que dans la première règle de François qui n'a pas été promulguée, il y a des éléments super prophétiques à proposer aujourd'hui pour une transition de société vers un monde basé sur la gratuité, le partage, le don, et dans le rejet de l'esprit de possession, parce que l'esprit de possession, c'est l'esprit d'impureté chez François, me semble-t-il.
0: Donc, oui, tout à fait.
1: Vous avez tout ce qu'il faut chez vous pour aujourd'hui être
0: justement
1: de l'ordre de la transition de société.
2: Ça rend prudent, peut-être même.
0: Alors, oui, voilà, parce que ça rend prudent à plus d'un titre. D'abord, parce que je sais de quel bois je suis fait, et je suis bien fait du bois du 21e siècle aussi. Hein. Deuxièmement, parce que François a été assez isolé. Hein. La volonté de rupture radicale, est-ce que c'est le chemin qui va nécessairement... Et là, je vous renvoie à ce que vous disiez tout à l'heure sur l'importance d'une réflexion prudente, mais dans laquelle, et ça, je prends vraiment votre remarque au sérieux, dans laquelle il faut réellement s'engager. C'est-à-dire que c'est vrai que nous avons une tradition. Jean Bastère, que vous avez connu justement, se lamentait, pleurait, écrivait jusque aux plus hautes instances de l'ordre franciscain pour dire mais réveillez-vous. Et c'est vrai qu'on ne s'est pas réveillé. C'est vrai qu'on ne s'est pas réveillé. Alors j'espère que la vague de fond, le cri que l'on entend, l'encyclique Laudato aussi, commence à nous faire bouger un petit peu. Nous, je le vois chez les Capucins en province. Maintenant, c'est un sujet dont on parle, c'est un sujet dont on est assez heureux de se partager telle ou telle initiative. Il y a un tout petit frémissement.
2: Je vous propose qu'on prenne une petite pause après cet échange. On va entendre justement un des psaumes qui justifie ce que vous avez dit l'un et l'autre, c'est-à-dire que le christianisme a des ressources pour penser la création. C'est le psaume 103 où on voit que toute la création finalement est maintenue dans l'être par Dieu. C'est lui qui compte, enfin qui c'est tout, toutes les créatures comptent sur lui pour recevoir leur nourriture.
3: Quelle profusion dans tes œuvres, Seigneur. Tout cela, ta sagesse l'a fait. La terre s'emplit de tes biens. Voici l'immensité de la mer, son grouillement innombrable d'animaux grands et petits, ses bateaux qui voyagent, et Léviathan que tu fis pour qu'ils servent à tes jeux. Tous, ils comptent sur toi pour recevoir leur nourriture au temps voulu. Tu donnes, eux, ils ramassent. Tu ouvres la main, ils sont comblés. Tu caches ton visage, ils s'épouvantent. Tu reprends leur souffle, ils expirent et retournent à leur poussière. Tu envoies ton souffle, ils sont créés. Tu renouvelles la face de la terre.
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2: Alors Fabien Revol, vous avez dans votre intervention, à la dernière question, dit la question centrale, c'est la question de l'espérance. Et ça, c'est vraiment une question qui peut-être explique aussi la désaffection que certains ont de l'écologie. Finalement, il n'y a pas beaucoup d'horizons. C'est-à-dire qu'en gros, le discours est quand même assez fondé sur une sorte de catastrophisme. Vous avez parlé de collapsologie, donc d'effondrement. On a l'impression que finalement, on va dans le mur, trier ses déchets, c'est y aller un tout petit peu moins vite, mais on ira quand même, et donc les gens se disent à quoi bon. Est-ce que une des qualités ou des ressources que le christianisme peut apporter au débat, c'est cette, justement cette question d'espérance?
1: Oui, D'emblée, c'est pareil, je ne peux pas répondre autre chose que ça.
2: Oui, bien sûr.
1: La révélation est source d'espérance, la révélation chrétienne est source d'espérance pour notre rapport à la création. Ça, c'est même, comme le pape François dit dans Laudato si, une conséquence de notre rencontre avec le Christ. C'est la prise au sérieux de notre relation avec la nature et notre mission de gardien de la création. Oui. Donc ça, c'est important. Ça naît d'une espérance, notamment une espérance qui peut naître du fait de ce que je disais tout à l'heure, de la conversion du regard que l'on peut avoir sur la création. Regarder la création comme Dieu la voit, c'est être pétri du regard d'amour que Dieu porte sur la création. Et c'est ce regard d'amour qui doit nous motiver à nous engager à la réponse, à répondre à cet appel de Dieu à être des gardiens de la création. Donc ça, c'est vraiment un point très important. Si on prend comme un exemple le passage du psaume qui vient d'être lu, justement, là, nous avons un lieu où nous pouvons exercer notre regard d'espérance sur la création. C'est un texte qui a été interprété dans la tradition chrétienne, la tradition théologique, dans le magistère notamment, comme un lieu où on voit l'esprit créateur, l'esprit de Dieu qui vient vivifier et dynamiser la création. C'est le souffle dans le psaume, mais ce souffle a été interprété chrétiennement comme étant l'Esprit Saint. On le récite tous les dimanches à la messe, ou que dans le credo. Il est Seigneur et il donne la vie. Zoopoion en grec. Il fait la vie. C'est celui qui fait la vie. Eh bien, c'est donc le vivant et la diversification du vivant, la biodiversité, dirait-on en écologie. C'est le fruit du travail de l'esprit créateur dans la création. Et au numéro 80 de Laudato si, le pape François le dit, l'esprit de Dieu est présent dans toute la création, il continue le travail de la création en diversifiant les créatures, et c'est le fruit de la bonté même de Dieu. Et saint Bonaventure ne dirait pas autrement. C'est une des caractéristiques de l'action de l'esprit dans la création, c'est la diversité des formes, c'est le signe de la bonté et de l'amour de Dieu véhiculé par l'esprit créateur. Donc ça, pour moi, voilà. Est-ce que spirituellement, on peut s'approprier cette thématique théologique pour nourrir un esprit de contemplation sur les créatures qui va nous aider à découvrir la bonté de la création, et que chaque créature, comme dans le texte du pape François qu'on a lu tout à l'heure, on va découvrir que chaque créature est porteuse d'une valeur propre et intrinsèque aux côtés de la dignité de la personne humaine. Et c'est cette valeur propre et intrinsèque que nous sommes appelés à respecter dans notre relation avec elle, avec les créatures, avec la création tout entière.
2: Frère Eric Bidault, vous avez dit quelque chose tout à l'heure, vous avez dit la création est blessée, et finalement vous avez pris l'exemple du lépreux, la création est blessée et Dieu l'aime quand même. Ça aussi c'est peut-être quelque chose que les chrétiens peuvent apporter. L'une des grandes réflexions des chrétiens au cours de l'histoire, ça a été la question du péché, la question du mal, comment est-ce qu'on peut espérer contre la mort, contre le péché qui semble triompher. Là aussi, on est dans cette même situation. Il y a bien un péché écologique. Il faut dire que malgré le péché, Dieu sera plus grand.
5: Alors, j'avais plusieurs choses en tête avec votre question. Réagir sur le mot contemplation.
2: Faites-le en deux temps.
5: Sur le mot contemplation, mais on va du coup aller sur votre question. J'ai découvert, en fait, en travaillant un peu Bonaventure, relisant François, notamment dans la Legenda Major, la légende majeure, que la contemplation est vraiment une action. La contemplation n'est pas de se mettre en dehors du tableau, de se mettre à part, et puis Non, c'est une insertion dans des relations. Et je crois que c'est la grande découverte, et que ces relations soient belles, c'est-à-dire esthétiquement immédiatement accessibles à mon sens de la beauté, ou au contraire abîmées. Et je pense que, choisissant Jésus comme centre, François va pouvoir embrasser le lépreux comme une réalité aimée de Dieu au même titre que le coquelicot, au même titre que d'autres éléments. Donc il y a une contemplation qui est une pratique et qui alors c'est là où je rejoins toute la dimension du regard, parce que on voit bien dans la conversion de François que justement il y a un moment ce qui lui procurait du plaisir tout d'un coup ne lui en procurait plus, et qu'il va passer par une sorte de distanciation avec le réel pour finalement réentrer petit à petit dans cette dimension relationnelle. Récemment, les évêques de France, c'était en novembre, ont reçu des agriculteurs. Il y a un jeune agriculteur qui a eu cette formule, qui pour moi est une formule de contemplation. Le sol grouille de fraternité.
2: C'est très beau. Ouais.
0: Et à propos de la permaculture, donc là on est sur du concret, le sol grouille de fraternité. Mmh. Et donc comment, alors c'est là où je vais me réarmer un peu par rapport à la critique de tout à l'heure, mais il m'a fallu en deux temps pour y réagir. Non mais justement, je vois comment les frères, peut-être pas tant du côté de la création, où là nous ne sommes pas encore réveillés, mais du côté des relations fraternelles justement avec les personnes blessées, j'ai beaucoup d'exemples qui sont une contemplation en acte, finalement, de la manière dont l'esprit créateur, pour reprendre cette formule juste, dans la manière dont l'esprit créateur suscite la diversité. Et puis juste pour finir, François est donc stigmatisé en septembre 1224. Donc ça veut dire que son corps est fatigué, il a contracté une maladie ophtalmique qui est liée aux larmes, qui est liée au soleil, etc., à Damiette. Et puis, quasiment échoué, il est stigmatisé, et de ce corps

0: quasi mort, va jaillir le cantique des créatures. Éloi Leclerc raconte ça de manière magnifique dans plusieurs de ses écrits, en disant que dans les camps de la mort, et on est vraiment dans l'espérance, dans les camps de la mort, ils sont cinq frères étudiants franciscains à être transportés d'un camp à l'autre dans l'Allemagne nazie. Un des frères meurt, et de ce lieu de l'animalité, de la mort, de la négation de l'humanité, de la laideur, ils trouvent le ressource, qui à mon avis est vraiment une expérience de l'esprit, qui fait jaillir en eux le cantique des créatures, c'est-à-dire dans le lieu qui paraît le plus mort, la louange, nous en sommes capables et elle est possible. Et cette louange devient un lieu d'humanisation, un lieu de relation, un lieu de fraternité restaurée. Et donc l'espérance, elle est là. Et je pense que c'est cette petite espérance, pour paraphraser Peggy, qui est une petite chanson, un refrain un peu de Laudato aussi, où le pape dit toujours « c'est grave, mais nous avons la possibilité ». Nous avons la possibilité, avec toutes nos ressources de sens, d'intelligence, de sensibilité, j'insiste sur cette dimension de l'inscription de notre corps, de notre affectivité, de notre sensibilité, de notre intelligence, mémoire, volonté, en relation, dans une fraternité qui est toujours blessée, qui a toujours besoin de guérison.
1: Est-ce que vous êtes d'accord? Est-ce que c'est ça, finalement, ce que les chrétiens peuvent apporter au débat? Enfin, une des choses que les chrétiens peuvent apporter au débat, cette question de, attention, faut pas désespérer, faut pas être dans le désespoir, parce que c'est vrai, hein, c'est un peu l'impression qu'on a quand on écoute certains discours catastrophistes.
2: Alors, c'est un double mouvement qu'il faut prendre en compte.
1: Oui.
2: C'est d'abord l'accueil des souffrances de nos contemporains. Mmh. Ça, je pense que c'est une étape très importante pour être crédible, mais pour partager, comme dit Gaudium et Spes, les joies et les douleurs des hommes et des femmes de notre temps. Et c'est le sens du chapitre 1 de Laudato si, par exemple. Hein, c'est le constat de la crise. Nous sommes tous dedans.
1: Oui.
2: Donc nous en souffrons tous. L'idée, c'est de l'assumer et de dépasser, exactement comme les frères dans le camp de concentration, c'est-à-dire être investi dans cette situation mortifère et trouver ensuite la force et l'espérance de faire jaillir un cri de louange. C'est un peu le même mouvement, c'est-à-dire que le chrétien n'agit pas parce qu'il a peur. Le chrétien, il est mu parce qu'il reçoit la grâce de la résurrection. Vivre en chrétien, c'est vivre en ressuscité. Et donc, l'enjeu de l'écologie intégrale, c'est de vivre en ressuscité, en fait. Et donc, de mettre en avant l'espérance comme source première de la motivation, de l'action du chrétien. Voilà, donc c'est pour ça que le mouvement n'est complet que si on est dans cet enchaînement, parce que sinon, on est un dangereux catastrophiste désespéré, ou sinon, on est un béni oui-oui de l'espérance, on a la victoire, Dieu s'occupe de tout, donc on n'a plus rien à faire. Non, c'est l'articulation profonde entre les deux qui fait notre véritable vocation de chrétien, passer par la passion et la résurrection.
0: C'est une contemplation active, c'est pour ça que je pense qu'on a à réconcilier aussi des termes que, trop rapidement dans notre esprit, on distingue, on oppose.
1: On arrive à la toute fin de l'émission et j'ai envie de vous poser une dernière question, c'est peut-être, vous pourrez reprendre ce que vous avez déjà dit, mais c'est pour donner une sorte de synthèse. Il y a beaucoup de téléspectateurs qui vous regardent et qui se disent, bon, maintenant, qu'est-ce que je fais concrètement? Quelle est une idée, une piste que vous leur offrez pour, à la fois peut-être résister au catastrophisme, comme vous dites, être dans l'espérance sans être béni, oui, comme vous l'avez dit tout à l'heure. Qu'est-ce que vous conseillez?
2: Alors,
1: à part lire vos livres que je montrerai juste après.
2: Ça ne m'est même pas venu à l'idée.
1: Non.
2: Non, d'abord, je pense que prendre au sérieux le projet de l'écologie intégrale, hein, c'est s'interroger sur ces quatre relations fondamentales. La relation à Dieu, aux autres, à soi et à la création.
1: Oui.
2: Donc ça, c'est d'abord, première chose, faire le point de là où on est sur ces quatre dimensions, comme un examen de conscience. Vous parliez du péché tout à l'heure.
1: Oui, oui.
2: On pêche dans ces quatre dimensions.
1: Bon. Oui.
2: Ensuite, c'est sur la question de la relation à la création, c'est quelles sont mes entraves? Qu'est-ce qui fait que mon regard n'est pas le regard de Dieu sur la création? Et comment rentrer dans cette conversion du regard sur la création? Et comment je peux me laisser ensuite pétrir de ce regard? C'est se laisser transformer par le regard de Dieu sur la création soi-même. Parce que sans ce travail lent et long, du sens qui vient transformer de l'intérieur, la conversion à l'écologie intégrale ne peut pas avoir lieu dans sa plénitude et ni dans la durée et ne portera pas du fruit. Donc pour moi, c'est d'abord, c'est ça vraiment ce temps-là, s'interroger sur ces quatre relations.

0: les faire qu'elles fassent système et s'interroger spécifiquement sur le rapport aux créatures dans le regard que l'on porte sur les créatures pour ajuster ensuite cette relation avec elles.
1: Frère Eric Bideau, qu'est-ce que vous...
2: Oui, je reprendrai l'idée du regard. Ouais. Regard et fraternité, je dirais. Regard, je pense à ce qu'un médiéviste disait, Hugues de Saint-Victor, en disant, voilà, nous avons été créés avec un triple regard, le regard de la chair, le regard de la raison, le regard de la contemplation. Le péché a rendu comme mort le regard de la contemplation, le regard de la raison est désorienté, il nous reste le regard de la chair qui risque de se transformer en concupiscence, en idée d'accaparer les choses. Mais nous sommes capables de ce regard et de cette guérison par le livre de la création, par le livre de l'écriture, la fréquentation de la parole de Dieu, pour justement réorienter ce regard de la raison et petit à petit retrouver le regard de la contemplation qui voit les relations de fraternité, et donc c'est le deuxième point. Et donc, il y a une invitation à s'engager dans des relations de fraternité qui ne fassent pas, j'étais très sensible à ce que vous disiez, parce que ça rejoint justement le baiser aux lépreux de François, qui ne fassent pas l'impasse sur les souffrances actuelles, les souffrances à la fois de la création et des êtres humains. Tout ce qui est dislocation aujourd'hui, il faut le prendre au sérieux et apporter la pierre de la fraternité dans ces relations-là. Apporter la pierre d'un nouveau regard, apporter la pierre d'une restauration, d'une relation, parce que ce qui est relation porte l'empreinte de la Trinité de Dieu. C'est la manière dont François concevait la vie fraternelle. La vie fraternelle, avec ses hauts et ses bas, ses heurts, ses incompréhensions et ses joies, est une expression malhabile, maladroite, abîmée, de la Trinité créatrice.
1: Merci. Merci à tous les deux. Alors, les deux titres de vos livres, Fabien Revol, Penser l'écologie dans la tradition catholique, c'est aux éditions Labor et Fides. Frère Eric Bideau, La création retrouvée, c'est aux éditions de l'Emmanuel. Merci à tous les deux. Merci de nous avoir suivis. 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

Dans mon petit village vendéen, un rite rural renaît depuis 2 ans. La transhumance. C'est un bien grand mot, car le parcours reste symbolique, mais l'événement est apprécié. Un samedi du mois d'avril, une 50aine de bovins et 6 chevaux parcourent 1 km jusqu'à une prairie de 30 hectares. Il s'agit du communal, remis en service depuis quelques années. En présence des élus, les habitants du village, enfants au premier rang, admirent la cavalcade. Alors que la sociologie évolue, que les villageois de souche disparaissent un à un, le retour de cette tradition permet d'honorer le travail des éleveurs, encore en activité, et de les relier aux néo-ruraux, ravis d'épouser les traditions locales. Occasion aussi de valoriser le précieux écosystème que maintient le pâturage dans un territoire de marais. Un peu partout dans l'Hexagone, on assiste au retour de traditions un temps oubliées, voire méprisées. Banquets, fêtes de village, musique et danse populaire d'autrefois. Autour du 24 juin, à l'occasion de la fête de Jean-Baptiste, des feux de la Saint-Jean se maintiennent. À la tombée de la nuit, ils réunissaient traditionnellement les habitants autour d'un grand brasier. Les feux de déchets, même végétaux, sont désormais proscrits. Pourtant, jouer avec le feu, c'est-à-dire l'allumer, l'entretenir, l'alimenter, le canaliser, le regarder, le sentir, s'y réchauffer sans s'y brûler, est l'une des activités humaines collectives les plus archaïques. Auprès du feu, l'homme apprend la limite et la transmission, l'humilité et la contemplation. Que les nouvelles générations en soient privées a quelque chose de désolant, même s'il faut comprendre le souci de tenir compte des bouleversements climatiques. La persistance de cette tradition se défend donc quand elle se plie à la réglementation en vigueur. À l'heure du tout numérique, le besoin de se réunir reste prégnant. Car nous ne sommes pas des îles. L'hyperconnexion s'accompagne paradoxalement d'un sentiment d'isolement. 1 Français sur 4 en souffre. Bien des déracinés rêvent d'être empotés dans un village. Nous avons tous besoin de prendre place dans une communauté de confiance et notre voisin partage avec nous le même ancrage territorial. Les ronds-points des gilets jaunes ont révélé cette fin de communauté. Dans ces lieux sans charme ni histoire, des inconnus ont veillé, partagé des repas et palabré tard dans la nuit. Il ne faut pas s'étonner qu'une civilisation qui peine à transmettre l'apprivoisement du feu, le soin aux animaux domestiques, le rythme des saisons et des travaux collectifs deviennent hors sol. La religion chrétienne n'est pas en reste. On l'accuse, à tort ou à raison, d'avoir récupéré les fêtes païennes, celles des solstices notamment. Pourquoi pas? Voilà d'ailleurs qu'après un temps de lente érosion, renaissent un peu partout marches, processions, pèlerinages et même rogations. Et pas seulement en Bretagne avec ses célèbres pardons. La religion relie. C'est son étymologie, car les liens ne sont jamais si forts que lorsque nous sommes attachés ensemble à plus grand que nous. Attention donc, comme les néo-ruraux, les catéchumènes ont soif de rites d'inclusion et d'appartenance. Du corps social au corps ecclésial, rien ne pourra éteindre notre désir de faire corps. Et c'est la bonne nouvelle.

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1: Merci d'avoir choisi KTO Radio pour vous accompagner sur votre chemin de foi et d'espérance. Il est presque 10h et nous allons prendre la direction de Lourdes où la messe va commencer au sanctuaire. Les fidèles sont déjà au rendez-vous. Bel office à tous.
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Chers pèlerins, bienvenue devant cette grotte de Massabielle. Nous entrons dans la célébration avec le chant « Terre entière, chante ta joie au Seigneur. Alléluia ».

0: Au nom du Père et du Fils et du Saint-Esprit.
1: Amen.
0: La grâce de Jésus, le Christ, le Seigneur, l'amour de Dieu le Père et la communion de l'Esprit Saint soient toujours avec vous.
1: Et avec votre esprit.
0: Soyez les bienvenus, chers frères et sœurs, ici à la grotte de Massabiel, en présentiel ou devant les écrans. Nous avons chanté « Terre entière acclame Dieu, chante le Seigneur ». Pourquoi ? Parce que Dieu est notre Père, qui nous aime plus que nous-mêmes et mieux que nous-mêmes. Alors, au début de cette messe, en reconnaissant nos péchés, demandons pardon pour nos fautes et la grâce de l'aimer mieux, toujours, chaque jour, pour être vraiment ses enfants qui sont aimés, qui apprennent le jour au jour à aimer. Je confesse à Dieu Tout-Puissant, je reconnais devant vous, frères et sœurs, que j'ai péché en pensée, en parole, par action et par omission. Oui, j'ai vraiment péché. C'est pourquoi je supplie la bienheureuse Vierge Marie, les anges et tous les saints, et vous aussi, frères et sœurs, de prier pour moi, le Seigneur notre Dieu. Que Dieu Tout-Puissant nous fasse miséricorde, qu'il nous pardonne nos péchés et nous conduise à la vie éternelle.
1: Amen.

Seigneur Dieu, force de ceux qui espèrent en toi, sois favorable à nos appels. Puisque mortels et fragiles, nous ne pouvons rien sans toi, donne-nous toujours le secours de ta grâce. Ainsi, nous pourrons, en observant tes commandements, vouloir y agir de manière à te plaire. Par Jésus-Christ, ton Fils, notre Seigneur,

Sa parole brûlait comme une torche. Il fit venir la famine sur Israël et, dans son ardeur, les réduisit à un petit nombre. Par la parole du Seigneur, il retint les eaux du ciel et, à trois reprises, il en fit descendre le feu. Comme tu étais redoutable, Élie, dans tes prodiges, qui pourrait se glorifier d'être ton égal? Toi qui as réveillé un mort et, par la parole du Très-Haut, l'as fait revenir du séjour des morts. Toi qui as précipité des rois vers leur perte et jeté à bas de leur lit de glorieux personnages. Toi qui as entendu au Sinaï des reproches, au mont Horeb des décrets de châtiment. Toi qui as donné l'onction à des rois pour exercer la vengeance et à des prophètes pour prendre ta succession. Toi qui fus enlevé dans un tourbillon de feu par un char aux coursiers de feu. Toi qui fus préparé pour la fin des temps. Ainsi qu'il est écrit, afin d'apaiser la colère avant qu'elle n'éclate, afin de ramener le cœur des pères vers les fils et de rétablir les tribus de Jacob. Heureux ceux qui te verront, heureux ceux qui, dans l'amour, se sont endormis. Nous aussi, nous posséderons la vraie vie. Quand Élie fut enveloppé dans le tourbillon, Élisée fut rempli de son esprit. Et pendant toute sa vie, aucun prince ne l'a intimidé. Personne n'a pu le faire fléchir. Rien ne lui résista, et jusque dans la tombe, son corps manifesta son pouvoir de prophète. Pendant sa vie, il a fait des prodiges. Après sa mort, des œuvres merveilleuses. Parole du Seigneur.

En ce temps-là, Jésus disait à ses disciples, « Lorsque vous priez, ne rabâchez pas comme les païens. Ils s'imaginent qu'à force de parler, ils seront exaucés. Ne les imitez donc pas, car votre Père sait de quoi vous avez besoin, avant même que vous l'ayez demandé. Vous donc, priez ainsi. Notre Père qui es aux cieux, que ton nom soit sanctifié, que ton règne vienne, que ta volonté soit faite sur la terre comme au ciel. Donne-nous aujourd'hui notre pain de ce jour. Remets-nous nos dettes, comme nous-mêmes nous remettons leurs dettes à nos débiteurs. Et ne nous laisse pas entrer en tentation, mais délivre-nous du mal. Car si vous pardonnez aux hommes leurs fautes, votre Père céleste vous pardonnera aussi. Mais si vous ne pardonnez pas aux hommes, votre Père non plus ne pardonnera pas vos fautes. »

Chers frères et sœurs, dans le sermon sur la montagne, aujourd'hui, Jésus nous apprend à prier. La prière fait partie de notre vie chrétienne, quotidienne. On prie le matin, le soir, l'Angélus, si on le veut. On participe aux célébrations. On prie. Mais qu'est-ce que c'est prier? Vous voyez, dans l'Ancien Testament, les Juifs priaient beaucoup. Notre Seigneur aussi. Dans l'Ancien Testament, on a même un livre dédié totalement, entièrement à la prière. C'est le livre des psaumes. Pour les Juifs, prier, c'était une habitude. Quelque chose d'ordinaire, nécessaire, comme l'eau, pour notre santé, pour apaiser notre soif. Prier, c'est bon, mais on prie bien, comme il le faut. Dans son enseignement d'aujourd'hui, Jésus nous dit que la prière ne doit pas être un rabâchement des paroles. C'est vrai qu'on est tenté tous de finir vite notre prière. Puis je fais autre chose. Mais la prière, ce n'est pas ça. Des paroles dites une après les autres. Non, la prière, c'est tout autre chose. Si nous pensons que Dieu nous écoute parce que nous prions beaucoup, parce que nous disons tant de paroles, on se trompe. Parce que Dieu, ce n'est pas ça qui attend de notre part. Il ne regarde pas les paroles, il regarde

le cœur. Notre prière n'a pas la mission d'attendre Dieu de nous le rendre favorable. C'est une pensée païenne, ça. Voilà pourquoi Jésus dit, quand vous priez, dites « Notre Père ». Voilà l'essentiel dans la prière chrétienne. Dieu est Père. Un Père qui aime de tout son être, parce que Dieu est amour. Un Père pour tous, pour ça on dit « Notre Père ». Dieu ne fait pas de différence. Pour lui, nous sommes ses enfants. Et si on dit ces deux premières paroles de la prière du Seigneur, nous devons comprendre que nous sommes frères et sœurs qui ont le même Père, qui sont aimés par le même Père, par le même Dieu, et qui doivent vivre comme il attend de leur part, parce qu'ils sont sa famille. Dans cette prière du Notre Père, c'est une prière admirable. Quelques mots qui disent tout sur Dieu, sur nous, pour notre vie d'ici-bas et de au-delà, pour notre corps et pour notre âme. Tout. Dieu est notre Père. Et si vraiment on l'aime, alors on essaie de sanctifier son nom par notre vie cohérente. Si nous l'aimons en vérité, alors on désire qu'il trouve sa demeure dans nos cœurs. C'est ça que ton règne vienne. C'est un règne d'amour, de paix, de joie, de pardon, de vie. Si on l'aime en vérité, alors on fait sa volonté. Parce que uniquement celui qui fait sa volonté le rejoigne dans le ciel. Voilà pourquoi, dans toute sa vie, Jésus n'a suivi autre chose que de faire la volonté du Père. Et à un moment donné, il dit ces mots, « Ma nourriture, c'est de faire la volonté de celui qui m'a envoyé. » Comme Dieu est amour et nous accomplissons sa parole, alors, comme lui nous devenons amour. Pour ça, Jésus nous disait, vous êtes le sel de la terre, lumière du monde. Pas une vie cohérente d'enfant de Dieu qui vit sous le regard de son Père et qui avance à sa suite. Dans la deuxième partie de la prière du Notre Père, le Seigneur Jésus insiste beaucoup sur le pardon. Parce que c'est vrai, tous nous savons que nous avons nos limites, nos faiblesses, nos fautes, nos égarements. On n'est pas meilleur que les autres. Il nous appelle à nous connaître, à nous accepter, à nous pardonner. Parce que Dieu, en notre diversité, nous aime tous. Il nous pardonne toujours. Si on veut accueillir son pardon. De son côté, le pardon est toujours accordé, 100%. Priez Dieu, notre Père. Sans rabâcher, sans avoir une chaîne continue de paroles, paroles, paroles, mais laissons le cœur s'exprimer. Parce que si Dieu nous habite, alors notre prière est une vraie prière adressée à Dieu qui est notre Père et nous, ses enfants. À un moment donné, quelqu'un a demandé à Sainte Bernadette elle sait prier, comment prier? Elle a dit ces mots. Je ne sais pas prier. Je parle à Jésus comme je vous parle à vous. Un cœur sincère, ouvert. Voilà ce que Dieu attend de notre part. Voilà ce que nous devons faire pour que notre prière ne soit pas un rebâchement, mais la prière, le dialogue d'un enfant avec son père. Qui le suit, qui veut lui ressembler, qui apprend à aimer comme lui-même est aimé. Alors, quand nous prions notre Père, n'oublions pas de prendre le temps. Ne pas dire les paroles rapidement pour finir la prière.
să se ne pună prier.

on perd le temps. On se trompe. On devient comme les païens. Prenons le temps. Pensez à ce que nous disons. Parce que Dieu veut nous rencontrer. Parce que Dieu veut changer notre cœur. Il veut changer notre cœur de pierre en un cœur de chair, capable d'accueillir l'amour, le vivre et de le transmettre, de le donner. Que notre Dame nous aide de prier vraiment. Ainsi, elle a appris ici Bernadette de prier lentement pour que ce qu'on dise soit vraiment vrai.

Chers pèlerins, nous sommes invités à nous associer à la préparation de l'autel, à la présentation des dons, en participant à la quête. Voilà, soyez remerciés pour votre geste d'offrande.

Tu es béni, Seigneur, Dieu de l'univers. Nous avons reçu de ta bonté ce don que nous te présentons, celui de la vie et le travail de Dieu.

0: Frie frères et sœurs, que mon sacrifice, qui est aussi le vôtre, soit agréable à Dieu, le Père Tout-Puissant. Seigneur Dieu, tu donnes à notre humanité la nourriture qui fortifie et le sacrement qui renouvelle. Nous t'en prions. Fais que ton secours ne manque jamais à nos corps et à nos esprits. Par le Christ, notre Seigneur.
1: Amen.

0: Grâce au Seigneur notre Dieu,
1: cela est juste et bon.
0: Vraiment, il est juste et bon, pour ta gloire et notre salut, de t'offrir notre action de grâce toujours et en tout lieu, Seigneur, Père très saint, Dieu éternel et tout puissant, par le Christ notre Seigneur. Le rappel de sa mort provoque notre amour. L'annonce de sa résurrection ravive notre foi et l'attente de sa venue dans la gloire affermit notre espérance. C'est pourquoi, avec les saints et tous les anges, nous te louons et sans fin,

Toi qui es vraiment saint, toi qui es la source de toute sainteté, Seigneur, nous te prions. Sanctifie ces offrandes en répandant sur elles ton esprit, qu'elles deviennent pour nous le corps et le sang de Jésus, le Christ, notre Seigneur. Au moment d'être livré et d'entrer librement dans sa passion, il prit le pain, il rendit grâce, il le rompit et le donna à ses disciples en disant: Prenez et mangez-en tous. Ceci est mon corps livré pour vous.

De même après le repas, il prit la coupe, de nouveau il rendit grâce et la donna à ses disciples en disant « Prenez et buvez-en tous, car ceci est la coupe de mon sang, le sang de l'Alliance nouvelle et éternelle, qui sera versé pour vous et pour la multitude en rémission des péchés. Vous ferez cela en mémoire de moi. »

0: en faisant ainsi mémoire de la mort et de la résurrection de ton Fils, nous t'offrons, Seigneur, le pain de la vie et la coupe du salut, et nous te rendons grâce, car tu nous as estimés dignes de nous tenir devant toi pour te servir. Humblement, nous te demandons qu'en ayant part au corps et au sang du Christ, nous soyons rassemblés par l'Esprit Saint en un seul corps.
1: Souviens-toi, Seigneur, de ton Église répandue à travers le monde. Fais-la grandir dans ta charité en union avec notre pape Léon, notre évêque Jean-Marc et tous les évêques, les prêtres et les diacres.
2: Souviens-toi aussi de nos frères et sœurs qui se sont endormis dans l'espérance de la résurrection et souviens-toi dans ta miséricorde de tous les défunts. Accueille-les dans la lumière de ton visage.
0: Sur nous tous enfin, nous implorons ta bonté. Permets qu'avec la Vierge Marie, la bienheureuse Mère de Dieu, avec Saint Joseph son époux, les apôtres, Sainte Bernadette et tous les saints qui ont fait ta joie au long des âges, nous ayons part à la vie éternelle et que nous chantions ta louange et ta gloire par ton Fils, Jésus, le Christ.

0: devenu par le baptême enfant de Dieu, plein de confiance, nous le prions, comme Jésus nous a enseigné. Notre Père, qui es aux cieux, que ton nom soit sanctifié, que ton règne vienne, que ta volonté soit faite sur la terre comme au ciel. Donne-nous aujourd'hui notre pain de ce jour. Pardonne-nous nos offenses, comme nous pardonnons aussi à ceux qui nous ont offensés. Et ne nous laisse pas entrer en tentation, mais délivre-nous du mal. Délivre-nous de tout mal, Seigneur, et donne la paix à notre temps. Soutenu par ta miséricorde, nous serons libérés de tout péché, à l'abri de toute épreuve, nous qui attendons que se réalise cette bienheureuse espérance, l'avènement de Jésus-Christ, notre Sauveur.
1: Car c'est à toi qu'appartiennent le règne, la puissance et la gloire, pour les siècles des siècles.
0: Seigneur Jésus-Christ, tu as dit à tes apôtres, je vous laisse la paix, je vous donne ma paix. Ne regarde pas nos péchés, mais la foi de ton Église. Pour que ta volonté s'accomplisse, donne-lui toujours cette paix et conduis-la vers l'unité parfaite, toi qui vis et règne pour les siècles des siècles.
1: Amen.
0: Que la paix du Seigneur soit toujours avec vous.
1: Et avec votre esprit.
0: Chers et sœurs, dans la charité du Christ, partageons entre nous le signe de la paix du Seigneur.

0: Voici l'agneau de Dieu. Voici celui qui enlève les péchés du monde. Heureux les invités au repas des noces de l'agneau.
1: Seigneur, je ne suis pas digne de te recevoir, mais dis seulement une parole, je serai guéri.

0: prions le Seigneur. Cette communion à tes sacrements, mi Seigneur, préfigure l'union de tes fidèles en toi. Fais qu'elle produise un fruit d'unité dans ton Église. Par le Christ, notre Seigneur.
1: Amen. Les annonces pour cet après-midi, pour les pèlerins. Si je ne me trompe pas, à 14h, rendez-vous Vierge couronnée pour ceux qui désirent vivre le chemin de grâce. À 15h30, comme chaque jour, le chapelet en français. 16h15, un enseignement sur le message de Lourdes avec un chapelain du sanctuaire au centre information. 17h, la procession ou l'adoration eucharistique, à l'extérieur ou à l'intérieur selon l'intensité du soleil. Et à 21h, la procession au flambeau. Bon pèlerinage à tous et à toutes.
0: En vous bénissant, je bénis aussi les objets de piété, de dévotion que vous avez sur vous et aussi les personnes auxquelles vous les destinez. Le Seigneur soit avec vous.
2: Et avec votre esprit.
0: Et que par l'intercession de Notre-Dame, la Vierge Immaculée, Dieu Tout-Puissant vous bénisse. Le Père, le Fils et le Saint-Esprit.
2: Amen.
0: Allez, dans la paix du Christ.
2: Nous rendons grâce à Dieu.
1: Ecce Ancilla Domini, voici la servante du Seigneur.

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1: Nous souhaitons une très belle fête aux Léonce, aux Anna et aux Anne. Et nous découvrons aujourd'hui Saint Grégoire Barbarigo, né en 1625 à Venise, dans une noble famille. À 18 ans, son père, sénateur, l'envoie accompagner l'ambassadeur vénitien à Münster pendant une négociation de paix pour mettre fin à la guerre des 30 ans. Au cours de ses premiers essais à la diplomatie, Gregorio fait une rencontre décisive, celle du futur pape Alexandre VII. Finalement, il entre au séminaire et est ordonné prêtre à Padoue à l'âge de 30 ans. Son ami nouvellement élu, Alexandre VII, le fait alors venir à Rome et au cours d'une épidémie de peste, il lui confie l'organisation des secours aux malades que Gregorio assure avec amour et dévouement. Nommé évêque de Bergame, puis de Padoue, cet homme de prière se donne tout entier à ses fidèles. Il prend pour modèle Saint Charles Borromée, un prêtre italien qui a lui aussi été au secours des malades de la peste 80 ans auparavant. Il a également œuvré à une réforme en profondeur du clergé de sa ville, Milan, et s'est consumé pour les autres jusqu'à la fin, désireux d'apporter le Christ à tous. À sa suite, Gregorio fonde un séminaire, institue un synode régulier, ainsi que des réunions pour le clergé, tout en visitant de long en large les paroisses de son diocèse. Par ailleurs, il ouvre de nombreuses écoles et enseigne le catéchisme aux enfants dans leur patois. Il se fait aussi proche des pauvres et des malheureux et assiste les mourants. Accablé par la séparation d'avec les églises orientales, il œuvre pour leur réunification. Il crée dans son séminaire des chaires de grec, d'hébreu, de syriaque et de chaldéen, ce qui est une grande innovation, et se dote d'une imprimerie chargée, entre autres, de publier des livres destinés au Proche-Orient. Au terme d'une brève maladie, il rend son âme à Dieu en laissant tous ses biens aux pauvres. Seigneur, à la suite de Saint Gregorio Barbarigo, mets en nous un cœur plein de feu et d'ardeur, prompt à se donner sans compter auprès des plus pauvres.

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1: Et bienvenue, si vous nous rejoignez, je vous rappelle que vous pouvez nous écouter sur le DAB+, si vous êtes équipé, mais aussi directement sur votre téléphone grâce à notre application KTO Radio et bien sûr sur notre site internet kteoradio.com. Nous sommes ensemble jusqu'à midi et au programme de la prochaine heure, pourquoi le magazine La Vie devient un quinzomadaire. Nous poserons trois questions au directeur de la rédaction, Emeric Christensen, sur ce

changement de rythme de publication. Chaque mois, on s'intéresse à l'actualité des églises orthodoxes avec Carole Sabat. Dans Orthodoxie, ici et maintenant à 11h15, il reçoit Damien Labadie pour parler de son ouvrage sur Théophano, sainte et impératrice byzantine du 9e siècle. Vendredi dernier, la chaire Pauline Jaricot a été inaugurée à l'Université catholique de Lyon, une formation soutenue par les OPM France. On en parle dans La Parole aux associations, ça c'est à 11h45. Et puis, dans sa chronique du patrimoine, Jean-Paul Derambles nous parlera de la basilique Sainte-Marie-Madeleine de Vézelay et de son incroyable architecture qui révélera toute sa beauté et son ingéniosité ce dimanche. Et tout de suite, on retrouve le père Pierre Trevet, prêtre du Puy-en-Velay, pour une nouvelle parabole d'un curé de campagne. Et aujourd'hui, il nous parle du mariage entre rire et larmes.

À quoi bon se marier à l'église? À quoi bon recevoir le sacrement de mariage? Disons-le avec quelques histoires qui pourraient être dramatiques, mais prenons-les avec humour. Il paraît que pendant les 6 premiers mois de mariage, on se dit « Bonsoir, mon amour !» Passé 6 mois, on se dit « Coucou, bonne journée !» Et passé 6 ans, « Salut, il y a du courrier ?» Les 6 premiers mois, « Te dérange pas, j'y vais !» Passé 6 mois, « Tu veux que j'y aille ?» Et passé 6 ans, « Alors, tu viens ?» Les 6 premiers mois, c'est vrai que tu n'as pas eu une enfance facile. Passé 6 mois, c'est vrai qu'ils sont pénibles, tes parents. Passé 6 ans, tu as de qui tenir, hein? Les 6 premiers mois, on promet, chérie, je t'emmène au Népal. Passé 6 mois, tu veux vraiment aller au Népal? Et passé 6 ans, on n'est pas bien ici. Les 6 premiers mois, chérie, on va chez tes parents. Passé 6 mois, pas cette semaine, j'ai du boulot. Et passé 6 ans, alors, ils vont bien? Les 6 premiers mois, et en plus, tu fais super bien la cuisine. Passé 6 mois, qu'est-ce qu'il y a pour le dîner? Et passé 6 ans, encore des potes. Les 6 premiers mois, chérie, je t'aime. Passé 6 mois. Ben oui, je t'aime. Passé 6 ans. Ben oui, je t'aime. Si je t'aimais pas, je me serais tiré. Les 6 premiers mois, on se dit, chérie, Jacqueline au téléphone. À partir de 6 mois, c'est pour toi. Et à partir de 6 ans, téléphone! Ce serait donc le temps qui diminuerait la joie et le plaisir d'être ensemble. On peut être d'un autre avis. Le temps bonifie le bon vin, il peut aussi bonifier l'amour. Une femme avait disparu. Depuis 3 jours, son mari la cherchait de partout, sans pouvoir la retrouver. Finalement, il se décide à aller au commissariat pour demander un avis de recherche. 2 jours plus tard, il téléphone au commissariat, il tombe sur la policière qui a accueilli sa plainte et toute heureuse, elle lui dit « Vous l'avez retrouvée ?» Et il dit « Non, mais j'ai réfléchi. » On m'a raconté aussi, mais vous distinguerez les blagounettes et les faits véridiques. Un couple de personnes âgées, puisqu'ils avaient l'un et l'autre 100 ans, ils avaient fêté leurs anniversaires et en même temps, leurs 78 ans de mariage. Et puis, dans la semaine qui suit, ils entament une procédure de divorce. Alors, on leur dit, mais enfin, vous avez attendu tout ce temps-là pour divorcer? Et ils répondent, oui, nous attendions que nos enfants soient morts. La délicatesse n'a pas d'âge, n'est-ce pas? Un monsieur disait à sa femme, il y a 35 ans, quand nous nous sommes mariés. Nous avions un tout petit appartement, nous avions une voiture pourrie, nous dormions sur un canapé trouvé chez Emmaüs, nous avions une télé noire et blanc, mais moi, je dormais avec une jeune femme de 25 ans.

centaines. La revue Psychologie, il y a quelque temps, a fait un sondage pour savoir quelles étaient les causes de rupture, les causes de séparation des couples. Alors on pouvait s'attendre à ce que ce soit une aventure extra-conjugale, une infidélité, ou bien la disparition des sentiments. Mais pas du tout. À 81%, c'est une mauvaise hygiène. Il sent mauvais, elle sent mauvais. Après, je ne sais plus les pourcentages, mais c'est des paroles blessantes. Puis l'égocentrisme. Il ne parle que de lui. Elle ne parle que d'elle. Et puis un manque d'humour. Une amie, paroissienne aussi, qui est animatrice en maison de retraite, fait chaque semaine le tour de toutes les chambres, en plus des animations communautaires qu'elle propose, pour avoir un dialogue avec chacun des résidents. Elle dit « Je n'ai jamais entendu exprimer un regret sur la profession. En revanche, ceux qui sont séparés me disent très souvent « Et pourtant, j'aimais mon mari. Et pourtant, j'aimais mon épouse. » Pour terminer sur une note positive et répondre à la question « Pourquoi se marier à l'église ?» je vous donne ce petit témoignage qui m'a beaucoup touché. Au printemps, je retrouve François-Baptiste et Delphine, dont j'ai eu la joie de bénir le mariage 10 ans auparavant. Je découvre à ce moment-là leurs 3 filles, très mignonnes, très bien élevées, très gentilles. Et je prends à un moment donné François-Baptiste à part et je lui demande des nouvelles. Parce que après le mariage, ils sont partis vivre en Corse. Comme il est gendarme, il avait été nommé en Corse et il y est toujours. Et comme on sait que sur l'île, il n'est pas toujours facile d'exercer le métier de gendarme, je lui dis « Et ça va en Corse ?» Il m'a répondu « Je suis avec Delphine, donc tout va très bien. » Voilà, il avait le sens des priorités. C'est vrai que sans Jésus, le couple, ça peut être 2 bulles d'ego qui se fracassent l'une contre l'autre. Avec Jésus, c'est la capacité de se marier chaque jour dans la joie.

0: Depuis 80 ans, un numéro du magazine chrétien d'actualité La Vie est publié chaque semaine, mais à partir d'aujourd'hui, changement de rythme, il sera désormais diffusé tous les 15 jours, propriété du groupe Le Monde. La Vie est aujourd'hui le deuxième magazine catholique national français en termes de diffusion. Alors pourquoi cette décision? Décryptage avec la rédaction de KTO.
1: Pourquoi le magazine La Vie passe au quinzomadaire? Explication de son directeur de la rédaction. Trois questions à Aymeric Christensen, directeur de la rédaction de La Vie.
2: À partir du 18 juin, on change de périodicité, c'est-à-dire que La Vie, qui était jusque-là un hebdomadaire, devient ce qu'on appelle dans le monde de la presse un quinzomadaire, un magazine qui paraît une semaine sur deux. Donc c'est un changement de périodicité qui implique un changement de rythme et qui nous a poussé à revoir le contenu du magazine, évidemment.
1: Pourquoi changer le rythme de publication de La Vie et passer à un quinzomadaire?
2: C'est pas un secret, depuis des années on en parle beaucoup, il y a une crise de la presse écrite, les gens lisent de moins en moins de journaux, le nombre d'abonnés à tous les magazines, notamment les hebdomadaires, baisse de façon très très régulière depuis longtemps. Donc ce contexte économique il nous frappe, nous, comme il frappe le reste de la presse, et il nous a poussé à repenser notre modèle, c'est-à-dire que le modèle de l'hebdomadaire, on paraît toutes les semaines, on a des abonnés fidèles qui nous permettent de tenir ce rythme, ne fonctionnait plus pour nous. Donc on a pris ce contexte économique, cette difficulté qui se posait à nous, en se disant, cette difficulté nous oblige à repenser ce qu'on propose, et comment on peut faire pour que ce ne soit pas qu'une difficulté, mais une vraie façon de se demander comment faire un encore meilleur magazine dans une nouvelle périodicité. C'est ça qui a vraiment conduit le changement. Un contexte économique, mais une volonté de repenser notre vocation, finalement, de magazine chrétien et la proposition qu'on peut faire à nos lecteurs. La baisse de la diffusion, c'est le croisement de plusieurs courbes. Il y a de moins en moins de gens qui lisent des journaux, aujourd'hui, de presse écrite. Évidemment, quand on fait des journaux chrétiens, il y a aussi moins de chrétiens en France. Donc, on est au croisement de tout ça. Il y a une

0: changement des usages de façon beaucoup plus générale dans la dans les habitudes d'information. L'information aujourd'hui, elle est partout, elle est instantanée sur Internet, à la télévision, la radio, sur les réseaux sociaux. La presse écrite a un rôle différent à jouer. On ne lit plus un journal de presse écrite pour apprendre ce qui se passe, mais pour mieux comprendre ce qui se passe. Et c'est là-dessus qu'on a essayé de travailler pour revoir la proposition de la vie aujourd'hui.
1: Quels seront les changements proposés aux lecteurs dans ce quinzomadaire ?
0: On ne s'est pas contenté de simplement remettre à jour la maquette du magazine comme on pourrait faire des nouvelles formules de manière assez classique et régulière dans la presse. On s'est dit, puisqu'on doit changer de rythme, puisqu'on ne paraîtra plus qu'une semaine sur deux, qu'est-ce que ça implique pour nous comme changement au niveau éditorial ? C'est-à-dire, on ne va pas simplement faire en quelque sorte un hebdomadaire deux fois moins souvent. L'idée, c'est de se dire, puisqu'on est sur ce rythme d'une semaine sur deux, quelles propositions on doit donner au lecteur pour être adapté à ce rythme, vraiment s'adapter à ce changement de rythme en revoyant complètement la proposition par rapport à l'actualité avec un peu plus de recul, la proposition aussi sur un certain nombre de rendez-vous qu'on pouvait avoir qui étaient marqués sur la semaine, les sorties cinéma, l'évangile du dimanche. Comment on revoit ces choses-là? On les a repensées pour rentrer dans cette périodicité plus longue et vivre sur 15 jours avec nos lecteurs.
1: Comment cette crise permet-elle à la vie de se transformer au service de ses lecteurs ? Et pourquoi s'abonner à cette nouvelle formule ?
0: Il ne s'agissait pas pour nous de regarder les choses uniquement comme une crise qui nous obligerait à changer, mais se dire vraiment, ces difficultés, la crise qu'on peut traverser, comment est-ce qu'on en fait une chrysalide ? C'est-à-dire comment on en fait un outil de transformation pour quelque chose de bien mieux encore ? Je suis convaincu, moi, aujourd'hui, que la presse écrite est en train de changer et qu'on doit revoir toute la presse écrite, mais nous les premiers, puisqu'on en fait partie, la proposition qu'on fait avec le lecteur, le contrat de lecture, la promesse de lecture qu'on propose avec un numéro. Et donc, comment est-ce qu'on fait pour davantage prendre du recul sur l'actualité ? Comment on fait pour davantage être accompagné pendant 15 jours ? Comment on fait pour continuer à apporter cet éclairage chrétien sur l'actualité, qui est notre spécificité ? Et donc, on essaye de revoir ça en continuant à proposer une lecture de presse écrite qui reste pertinente. Aujourd'hui, lire sur du papier, c'est un acte de résistance. C'est aussi un acte de résistance à cette espèce d'immédiateté qui est reine partout. Au fait qu'aujourd'hui, le commentaire de ce qui se passe précède souvent les faits de ce qui s'est passé. On cherche à donner un point de vue sur les choses avant même d'avoir compris ce qui se passe. Nous, on prend les choses complètement à rebours. On veut expliquer ce qui se passe, donner des clés de compréhension pour pouvoir mieux approfondir et mieux le comprendre. Et donc, peut-être chaque lecteur, mieux s'engager dans le monde aujourd'hui. C'est comme ça qu'on essaye de revoir les choses. Ensuite, il y a toute une transition numérique qu'on essaye d'accompagner aussi en développant notre chaîne YouTube, nos réseaux sociaux, pour proposer autre chose en complément de la proposition papier. Mais vraiment, l'idée, elle est là. Prendre la crise qui s'impose à nous, en faire une chrysalide pour proposer un journal qui est encore meilleur aujourd'hui qu'il ne l'était hier et qui sera sans doute encore meilleur demain qu'il ne l'est aujourd'hui. Parce que, au fond, la question, elle est là. C'est un super journal, on est convaincu qu'on fait un très très bon journal, qu'il est pertinent pour les lecteurs et qu'on peut leur proposer toujours mieux. Pourquoi s'abonner à la vie ? Parce que c'est un super journal. C'est un excellent journal qu'il faut découvrir ou qu'il faut redécouvrir. Un journal chrétien qui propose un peu de recul sur l'actualité, qui propose de mieux comprendre évidemment l'actu chrétienne, mais aussi d'apporter ce regard chrétien sur tout le reste de l'actualité, l'actualité générale, la culture, la vie quotidienne aussi dans laquelle on est tous plongés. La vie, c'est tout ça, depuis sa fondation en 1945 et encore aujourd'hui, même sous ce nouveau rythme.
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3: Et le magazine La Vie nous présentera d'ailleurs ses grands sujets de la semaine demain dans À la Une sur KTO Radio. On retrouve maintenant Carole Sabat dans Orthodoxie ici et maintenant pour une mise en lumière de Théophano. Damien Labadie, chargé de recherche au CNRS, a consacré un livre à cette sainte impératrice byzantine du 9e siècle, brisée par la mort précoce de son unique fille et par l'infidélité de son mari impérial, mais constamment tournée vers Dieu et la charité. Et si vous ne la connaissez pas, c'est donc le moment de la découvrir. Belle écoute.

Bonjour. Au menu de notre émission aujourd'hui, un grand entretien sur la sainteté aristocratique féminine byzantine du IXe siècle à Constantinople, à l'occasion de la sortie de l'ouvrage Théophano, sainte et impératrice.

byzantine, sa vie et son culte dans la Constantinople du IXe siècle, aux éditions Lis et parle, une perle rayonnante et instructive de Damien Labbadie, chargé de recherche au CNRS à Lyon, son auteur qui est mon invité. L'entretien sera précédé du traditionnel journal de l'orthodoxie et des publications et sera suivi d'une vidéo dans laquelle le père André Loski, prêtre orthodoxe et responsable de la commission liturgique de l'Assemblée des évêques orthodoxes de France, nous dira en 4 minutes qui sont les orthodoxes et en quoi croient-ils. Et maintenant, les nouvelles du monde orthodoxe. Lituanie, visite du patriarche Bartholomé à Vilnius pour l'installation de l'évêque exarque de Tamasis, Panaretos, et rencontre avec les autorités, dont le premier ministre lituanien. En Cappadoce, Turquie, le pèlerinage du patriarche Bartholomé et de l'archevêque Jean de Tirana dans la patrie historique des Pères de l'Église et concélébration de la liturgie de l'aveugle-né dans la très ancienne église Saint-Théodore de Tiron, à Malakopé. À Istanbul, visite de la commission du dialogue orthodoxe anglican co-dirigée par le métropolite orthodoxe Athénagoras de Belgique et par l'évêque anglican Michael Lewis. Au patriarcat œcuménique, toujours, la Turquie a été condamnée en mai dernier par la Cour européenne des droits de l'homme pour violation des droits du patriarcat œcuménique pour avoir empêché 2 prêtres grecs orthodoxes du patriarcat de participer à l'administration de leur propre fondation communautaire. Au Liban, visite du patriarche Jean X d'Antioche à l'archevêché orthodoxe de Beyrouth et rencontre avec les métropolites orthodoxes d'Antioche du Liban. En Syrie, visite du représentant du patriarche de Moscou à Damas au patriarche Jean X. Aux États-Unis, le président Trump, décoré par le patriarche Théophilos III de Jérusalem, et échange avec ce dernier sur la sauvegarde de la présence chrétienne en Terre Sainte et au Moyen-Orient. Le président a soutenu aussi la candidature du patriarche Théophilos III pour être, soi-disant, un médiateur pour mettre fin au conflit en Ukraine. À Athènes, visite remarquée du patriarche Théophilos III de Jérusalem à l'archevêque Jérôme d'Athènes et rencontre avec les plus hautes autorités de l'État grec. À Athènes toujours, l'archevêque Jérôme d'Athènes à l'inauguration du consulat de Monaco à Athènes en présence du prince Albert. Moscou, après son arrestation en Tchéquie puis sa libération sans charge, le métropolite Hilarion a concélébré la liturgie de la Pentecôte avec le patriarche Kirill à Moscou. En Roumanie, visite à Bucarest d'une délégation du World Council of Churches, présidée par le métropolite Job de Pisidias du patriarcat œcuménique. En Serbie, inauguration par le patriarche Porphyrios de Belgrade de l'exposition historique sur Saint Sava, sur les 850 ans de la naissance du premier archevêque de Serbie. Au Monténégro, visite le 5 juin dernier du président Macron et du président monténégrin Milatovic au monastère historique Cencije, accueilli par le métropolite Jonas du Monténégro. À Tbilissi, premier office de baptême collectif du nouveau patriarche Chio III. À Chypre, le métropolite Tychikos de Paphos, qui avait été écarté par le Saint-Synode de l'évêché, a quitté le siège du diocèse et a été remplacé par l'évêque élu, l'archimandrite Grégoire Ioannidis. En Belgique, remise du diplôme de doctorat en théologie de l'université Radboud de Nimègue le 11 mai dernier au métropolite Athénagoras de Belgique pour sa thèse intitulée « La paroisse orthodoxe de Sainte-Catherine à Amsterdam ». Publication Pierre II Petrovitch Niegos de Lyubomir Mihailovic aux éditions Salvator, un ouvrage qui revient sur l'itinéraire du prince évêque du Monténégro au XIXe siècle, qui raconte le combat d'une vie courte, très intense, d'un amour contrarié pour la France et sa culture et la quête de tout un peuple pour sa reconnaissance dans le concert des nations. Une lumière sur ma route, lettre à une jeune femme en quête spirituelle d'Alexandre Schmemann, une nouveauté des éditions Imca Press. La Bible, les animaux et les hommes de Gilbert Wenderforer, aux éditions Cerf, un ouvrage intéressant à rebours des caricatures qui font des religions les ennemis de la nature. Une plongée dans les textes fondateurs du judaïsme, du christianisme et de l'islam pour redécouvrir que l'homme n'est pas propriétaire du vivant mais bien gardien de la création. L'Église au village du XVIIe-XVIIIe siècle de Jean-Marie Logal aux éditions du Cerf, un voyage très immersif au cœur des campagnes d'autrefois. Et maintenant, le grand entretien. La sainteté aristocratique féminine byzantine du IXe siècle à Constantinople est le thème de notre entretien aujourd'hui,
à l'occasion de la sortie de l'ouvrage « Théophano, sainte et impératrice byzantine »,

0: La vie et son culte dans la Constantinople du IXe siècle, aux éditions Lit et Parle, une perle rayonnante et instructive de Damien Labadie, chargé de recherche au CNRS à Lyon, son auteur, qui est mon invité. Préférant les choses célestes aux choses terrestres, au Théophano, tandis que sur Terre tu as vécu une vie angélique, c'est pourquoi tu as été jugé digne des dons célestes, tandis que tu te tiens devant le roi de tous avec les hôtes angéliques et les cœurs des saints, prie-le de nous accorder miséricorde. Le tropaire de saint Théophano, chanté le jour de sa fête, que l'Église orthodoxe célèbre le 16 décembre, donne la tonalité des vertus de cette sainte impératrice du IXe siècle, byzantin, brisée par la mort précoce de son unique fille et par l'infidélité de son mari impérial, mais constamment tournée vers Dieu dans l'adoration, se consacrant sans cesse à la méditation des Écritures et pratiquant la charité. Qui était-elle cette sainte faiseuse de miracles, reconnue par les chroniqueurs de l'époque pour sa piété, ses vertus, son humilité et le soin qu'elle portait aux pauvres et qui fut mariée de force par le célèbre empereur Basile le Macédonien à son fils, le futur empereur Léon VI, représenté ici adorant le Christ Pantocrator sur une mosaïque de Sainte Sophie à Istanbul et qui apparaît ici à la droite de l'impératrice Eudoxie, sa mère, avec Alexandre son frère à sa gauche, dans un manuscrit grec du IXe siècle qu'on retrouve à la Bibliothèque nationale de France. Différents manuscrits, comme ici un manuscrit de Madrid, l'abrégé historique, retrace la chronique des faits et circonstances du règne mouvementé de Léon VI, avec à ses côtés l'impératrice Théophano. Ce manuscrit devient, du XIVe siècle, le texte grec de la vie de Théophano par Nicéphore Grégoras, célèbre lettré byzantin du XIVe siècle, historien, philosophe, savant et humaniste byzantin, retrace et compile plusieurs événements sur la vie de Théophano et sur les vertus de la figure de sainteté qu'elle a représentée et qui, par son humilité et ses vertus chrétiennes, gagna l'admiration des chrétiens et chrétiennes de Byzance. Le mérite de l'ouvrage de Damien Labadie, dont les recherches portent principalement sur la géographie, les pères de l'Église, les langues et littératures de l'Orient chrétien et l'histoire byzantine, est de mettre entre nos mains, pour la première fois, la traduction dans une langue moderne, le français, de 5 textes grecs retraçant la vie de saint Théophano. Le mérite revient aussi à la maison d'édition Lit et Parle, une maison d'édition ouverte aux traditions et cultures du monde entier qui a déjà à son actif plusieurs publications, dont les lettres pastorales de saint Nectaire d'Égine, aumônial d'Égine, saint Ménas, soldat et martyr, Franguet, moine d'Égypte, et enfin les homélies de saint Grégoire Palamas des 12 fêtes majeures de l'Église orthodoxe. Damien Labadie, bonjour.
1: Bonjour.
0: Alors commençons par un peu le commencement. Pourquoi vous êtes arrivé sur saint Théophano?
1: En fait, tout débute par un cours en fait à l'université de Lyon, un séminaire de master pour des étudiants de master d'histoire byzantine, un séminaire d'histoire byzantine. Alors, comme j'aime beaucoup la géographie, j'ai fait une thèse de doctorat sur Étienne, le premier martyr, le proto-martyr, premier martyr du
0: l'archidiacre.
1: Christianisme, l'archidiacre, etc. Oui. Et, je voulais faire un petit peu de la géographie et j'étais à travers mes lectures, voilà, j'avais vu ce personnage de Théophano qui m'avait intrigué, puisque bon. C'est une femme, déjà, on parle assez peu des femmes. Hein.
0: Et impératrice.
1: Et voilà, impératrice et sainte. Ça avait déjà suscité ma curiosité et j'avais découvert que les différents textes de sa vie, hein, les textes grecs de sa vie n'avaient jamais été traduits en français. Et comme j'aime beaucoup traduire, c'est vraiment une de mes passions, la traduction, et bien je me suis emparé de...
0: Qui n'est pas facile, du grec ancien. Hein.
1: Qui n'est pas facile, qui n'est pas facile. Et je me suis emparé de ce personnage et c'est au cours des 2 ans que j'ai donné ce cours à Lyon, finalement, que j'ai travaillé sur le dossier Théophano et on est sorti ce livre, voilà.
0: Alors effectivement, en fait, c'est un personnage, je dirais, capital parce qu'elle est impératrice, donc au cœur du pouvoir. Mmh. On se souvient très bien, en fait, des célèbres homélies de saint Jean Chrysostome qui s'attaquaient à l'impératrice Théodora, parce que le pouvoir est... Alors que là, c'est une impératrice et en même temps, en fait, c'est quelqu'un d'une humilité extrême et aussi d'une sainteté, d'une forme de sainteté, d'une piété. Alors comment, en fait, elle a été, qu'elle a vécu tout cela un peu à Constantinople du IXe siècle? Parce que les saintes byzantines du IXe siècle, c'est très rare. Je dirais les saintes femmes, quelque part.
1: Oui, alors on est à une période, en fait, un petit peu particulière. On sort d'un siècle et demi, après période d'iconoclasme.
0: C'est la crise iconoclaste.
1: Voilà, et donc on est dans... Voilà, l'Empire a quand même été très secoué. Et avec la nouvelle dynastie, la dynastie macédonienne, donc inaugurée par Basile Ier, eh bien, c'est une sorte de renouveau. C'est une nouvelle page qui se tourne pour l'histoire, pour l'Empire.
0: Et le père de son mari.
1: Voilà.
0: son futur mari.
1: C'est ça, c'est ça. En réalité, c'est le père adoptif. C'est pas adoptif. Le père biologique, c'est mais vrai. De son futur mari. Exactement. Et pendant toutes ces années, on a vu que nombre d'empereurs avaient failli, s'étaient mouillés dans l'iconoclasme, des patriarches, etc. Et donc, on se dit, il y a une nouvelle catégorie de saints qui émerge, qui sont les saints laïcs et en particulier les saints aristocrates, en se disant, voilà, l'aristocratie n'a pas failli comme a pu le faire certains empereurs ou certains des patriarches ou aux dignitaires de l'Église, eh bien, apparaît à cette époque-là des saints laïcs, en particulier des aristocrates. C'est Théophano, mais on a Docimos, par exemple, qui est un militaire. On a Philarète, qui est un propriétaire, un grand propriétaire foncier. Eh bien, à la fois, ce sont des aristocrates qui sont perçus comme saints pour l'époque, et les hagiographes, ceux qui écrivent leur vie de saint, sont souvent des aristocrates. Donc, l'hagiographie, voilà, devient les aristocrates s'emparent de la géographie, en montrant voilà, qu'ils ont que la géographie, que l'aristocratie véhicule d'autres valeurs, certaines éthiques, certaines moyennes, certaines fidélités à Dieu. Et donc, c'est une période très particulière dans laquelle apparaît Théophano, et c'est pour ça qu'on a sa vie, parce qu'elle a une époque où la sainteté aristocratique commence à émerger.
0: Alors, comment, en fait, sa sainteté, elle est reconnue? Et comment elle est vécue déjà? Comment sa piété, parce qu'en fait elle avait beaucoup, je dirais, de tension et de soin aux pauvres, elle était d'une humilité extrême à travers en fait les textes et les chroniques en fait qu'on va citer tout à l'heure. Oui. Mais comment en fait elle a réussi à avoir les deux en même temps, c'est-à-dire à la fois cette sainteté et puis en fait elle a été mariée quelque part de force, donc puis son mari n'était pas forcément en fait très fidèle non plus. On disait qu'il y avait aussi une autre personne dans la vie de son mari, alors qu'elle était impératrice. Donc comment tout cela a été combiné et comment ça s'est traduit dans la sainteté?
1: Oui, voilà, c'est ça qui est très intéressant, puisque Théophano a quand même une femme brisée. C'est une femme qui a eu une fille en bas âge, mais qui est morte très tôt. Elle a été, et donc, elle n'a plus d'enfant, elle n'a pas pu assurer un successeur, un prétendant au trône, un futur empereur. Donc, son mari a commencé à avoir des aventures avec d'autres femmes pour assurer la descendance. C'est une femme aussi qui a été touchée par la maladie. Elle est morte très jeune, elle avait environ 30 ans. Et je crois que c'est ça qui a frappé les contemporains. Il y a deux choses, je crois. C'est qu'à la fois, au palais, elle assurait sa mission d'impératrice, elle accueillait les princesses, elle accueillait les délégations, elle tenait son rôle, mais la nuit, dans le secret de sa chambre, elle avait vraiment une vie de piété, elle dormait par terre, elle priait, elle se levait pour prier, elle lisait sa Bible. Donc il y avait cette première chose. Et deuxième chose, je crois, de son vivant, je crois que le bruit de sa sainteté, de sa vie exemplaire, c'est rapidement répandu. C'est que on a vu que cette femme qui a été brisée, à la fois comme mère, comme épouse, et une femme qui a été aussi malade et qui est morte assez tôt, eh bien, on a vu qu'elle est restée fidèle à Dieu jusqu'au bout, malgré les épreuves. C'est sa constance, je crois, qui a beaucoup impressionné jusqu'à sa mort, qui a beaucoup impressionné ses contemporains. Il y a le texte, la vie anonyme, dit à un moment. Le premier texte est le plus important.
0: Le premier texte que je traduis
1: en français. Ouais. Il dit elle a trouvé dans l'époux céleste, le Christ, le réconfort qu'elle n'a pas trouvé chez son époux terrestre, Léon VI. Ouais. Et c'est très, très intéressant. Voilà. Et sur sa sainteté également, il y a un autre passage très intéressant de sa vie où le narrateur anonyme, à un moment, raconte sa vie, raconte des miracles qui ont eu lieu après sa mort, sur sa tombe.
0: Même certains disent avant sa mort aussi, non?
1: Oui, alors.
0: Et certaines chroniques, je ne sais pas si c'est.
1: Oui, voilà. Alors, en tout cas, le témoin le plus proche que nous ayons, c'est cette vie anonyme qui a été écrite quelques années à peine après sa mort.
0: Quelqu'un de sa famille.
1: C'est quelqu'un qui a apparaté sa famille, c'est quelqu'un qui fréquentait le palais, et je pense qu'il a eu connaissance de la vie un peu de sainteté secrète de Théophano. À un moment, il a un rêve, il raconte ceci, c'est bien après la mort de Théophano, il a une vision, un rêve, où il se voit discuter avec un ami, et son ami lui dit bon, maintenant que Théophano est saint, il faut lui écrire un cantique, une chanson que l'on va chanter tous les ans, le 16 décembre, pour célébrer sa mémoire. Et lui répond dans son rêve, mais qu'est-ce qu'elle a fait de sa vie? Elle n'est pas morte en martyr, elle n'a pas fait de miracle, c'est ce qu'il dit justement. Et il se trouve désemparé, il ne sait pas comment parler de cette sainteté qui est un petit peu atypique. Et là, il a une inspiration divine.
0: Une sorte de procès en canonisation.
1: Voilà, c'est ça. Voilà. Et il a une sorte d'inspiration divine, et il écrit ce cantique, ce canon, en fait, ce texte liturgique en l'honneur de Théophano. Et en fait, je trouve que c'est assez parlant. C'est-à-dire que c'est une sainteté qui n'est pas ostentatoire, pas extraordinaire, mais c'est Comme vous voyez, c'est une sainteté qui se manifeste par la piété, la fidélité, les aumônes aux pauvres, les dons au monastère aussi, hein, c'est dit dans sa vie, mais une très grande humilité, et surtout menée dans le secret de sa chambre, c'est ça. C'est une sainteté qui se voulait cacher un petit peu à l'abri des regards.
0: Alors, comment vous avez travaillé sur les textes? Parce que tout ça, c'est pas, je dirais, vu ou pensé d'une manière, je dirais, complètement allégorique. C'est la réalité, il y a une réalité. Alors, le premier texte que vous avez dit, en fait, c'était la vie anonyme, en fait, de Saint Théophano, qui est écrit par un proche, une chronique un peu écrite par un proche. Mais qu'en est-il des autres textes, notamment celui de Nicéphore Grégoras, en fait, qui est aussi, elle est très très connue du XIVe siècle, ce qui veut dire, en fait, que cette sainteté a perduré quelque part.
1: Oui, bien sûr, tout à fait. Donc, il y a ce premier texte, cette vie anonyme, qui est la plus proche des événements et qui a servi de base, en quelque sorte, pour tous les textes ultérieurs. Le deuxième, donc, les textes sont classés dans le livre d'ordre chronologique.
0: Il y en a cinq, c'est ça.
1: Il y en a cinq, voilà. Oui. Le deuxième, c'est la notice du Synaxaire de Constantinople, donc un célèbre recueil liturgique qui reprend les vies de saints de manière abrégée selon le calendrier liturgique et qui est un résumé.
0: D'ailleurs, on a un Synaxaire, en fait, je le mentionne tout simplement, en français, qui est traduit par en fait le monastère de Simonos Petras, en cinq volumes ou six volumes, je pense, qui reprend en fait tout mois par mois en fait tous les la vie des saints.
1: Voilà, donc il y a ce deuxième siècle, il y a le Ménologe de Basile. Alors c'est un manuscrit très célèbre qui est conservé au Vatican et d'où est extrait l'image.
0: Basile II.
1: Basile II, voilà.
0: Ouais, c'est ça.
1: Le Basile II, voilà. Ouais. D'où est extraite donc l'image qui figure sur la couverture du livre. C'est un manuscrit très célèbre puisqu'il y a de très belles enluminures. Et il y a dans ce manuscrit la seule représentation que nous ayons de Théophano, donc l'image représentée sur la couverture. Et donc c'est un texte encore plus abrégé de sa vie.
0: Et dans la bibliothèque du Vatican.
1: Et la bibliothèque du Vatican.
0: Et Lié Parle, en fait, a eu une autorisation spéciale du Vatican pour pouvoir, en fait, l'illustrer.
1: Absolument, voilà, absolument, absolument. Et puis, il y a le texte de Nicéphore Grégoras, qui, dans un style très, très ampoulé, hein, assez châtié.
0: Et long.
1: Qui est long, c'est un texte long, réécrit la vie anonyme, la première vie, dans un style très fleuri. Mais il y ajoute aussi des éléments intéressants sur le culte de Théophano à son époque. Ce qui prouve en fait que justement le culte de cette impératrice a continué jusqu'au XIVe siècle. Voilà. Et le dernier texte, c'est un texte plus tardif, c'est un extrait d'une acoluti, donc c'est un office liturgique, un office entier en l'honneur de Théophano. C'est l'extrait central, c'est le canon, disons, c'est la pièce liturgique centrale, donc qui résume encore une fois la vie de Théophano avec des chants, des cantiques, des tropaires, etc. Ce sont les saints textes. Et on voit on est sur le premier texte, on est au début du Xe, le dernier texte, on est 18e siècle, donc ça retrace un petit peu la longévité du culte Théophano, mais qui aujourd'hui toujours, puisqu'elle est toujours célébrée.
0: Et d'ailleurs, on dit que ces reliques sont en fait au patriarcat œcuménique, mais aussi une partie de ces reliques sont dans l'église que son mari, en fait, Léon VI, lui aurait bâti, qui est l'église des saints apôtres, c'est ça en fait à Constantinople.
1: C'est l'église de tous les saints.
0: De tous les saints, voilà, actuellement, mais c'était les saints apôtres historiquement, de tous les saints. Et on dit aussi que c'est Léon VI qui, parce qu'il voulait construire en fait une église spécifiquement pour sa femme, qui a institué en fait la règle quelque part que le premier dimanche après la Pentecôte, ce sera la liturgie en fait solennelle pour tous les saints, dont sa femme. C'est ça ?
1: Absolument, oui.
0: Alors, ce qui est intéressant aussi, c'est que en fait l'écrit de Nicéphore Grégoras, en fait, il instruit aussi sur la vie politique, la vie sociale, sur les attentes spirituelles aussi. Donc, est-ce que ça donne aussi une idée de la manière dont était vécue à l'époque, en fait, la sainteté, la spiritualité, etc., mais aussi la vie politique. Donc, c'est instructif à ce niveau-là aussi.
1: Oui, c'est tout à fait instructif. On le voit dans la première vie, du moins, on sait que la première vie a été écrite du vivant de Léon VI, puisqu'on a une petite allusion de l'auteur en disant, bon, qui dit en substance, bon, on sait que bon, Théophano a été délaissé par son mari impérial, qui a commis un adultère, mais bon, taisons ces choses-là, c'est pour le bien de tous. Hein, oui, voilà. Et du moins, c'est une affaire qui ensuite a pris une ampleur extraordinaire, c'est l'affaire de la tétragamie, puisque pour avoir un successeur, finalement, Théophane n'en a pas eu seulement une, mais deux, trois, quatre femmes, et c'est avec sa quatrième femme qu'il a eu un fils, Constantin, qui est le futur Constantin VII, célèbre empereur Constantin VII, Porphyrogénète. Donc c'est vrai que cette vie de Théophano aussi nous introduit dans la vie du palais, dans les intrigues de cour, et surtout la question de la succession au trône, qui est vraiment l'objet de toutes les inquiétudes.
0: Bien sûr, de toutes les attentions. Alors c'est un livre en fait qui est vraiment très, très instructif, et je trouve en fait que ça donne une idée aussi de la manière dont la sainteté était vécue, mais aussi le pouvoir était vécu à Constantinople, en fait, au IXe siècle, justement après les crises iconoclastes qui ont pas mal secoué l'ensemble de l'Empire, je dirais, byzantin. C'est un livre qui est très documenté. Alors, il y a une présentation au début, en fait, qui est historique, c'est ça ?
1: Oui, c'est ça.
0: Un peu de la manière dont le contexte de Constantinople de l'époque. Et puis, en fait, c'est très, très bien documenté, au-delà, je dirais, des textes, en fait, qui sont mis. Il y a des références publiques à l'Ancien Testament, au Nouveau Testament, une grande bibliographie succincte sur le sujet, mais aussi des glossaires, et donc index des noms. Donc c'est vraiment un livre qui est très complet et qui se lit, je dirais, c'est une belle traduction, je veux dire, la

0: c'est pas facile de traduire le grec ancien. J'imagine, notamment le texte de Nicéphore Grigoras a été un peu compliqué pour vous, non ?
1: Oui. D'ailleurs, ce texte de Nicéphore Grigoras, parce qu'il a écrit d'autres vies de saints, hein, et ce texte de Théophane, sa vie de Théophano est connu pour être un des plus difficiles, un des plus, celui dont le style est le plus difficile. Bon, donc c'est une tentative, c'est un essai de traduction, mais j'ai pris beaucoup de plaisir aussi à traduire Nicéphore Grigoras et entrer dans
0: sa pensée. Très bien, vous partagez le plaisir avec nous. Merci beaucoup d'être venu.
1: Je vous en prie, merci à vous.
0: Et là, je vous laisse avec la vidéo de fin d'émission où le père André Loski, prêtre orthodoxe et responsable de la commission liturgique de l'Assemblée des évêques orthodoxes de France, nous dit en 4 minutes qui sont les orthodoxes et en quoi croient-ils. Et moi, je vous souhaite un bon été et je vous dis à la prochaine émission de rentrée en septembre prochain.
2: L'orthodoxie se réclame d'une foi apostolique. Et il y a eu un schisme malencontreux au XIe siècle qui a abouti à une exclusion, une excommunication réciproque et qui a été levée il y a relativement récemment. Mais entre-temps, la papauté notamment a promulgué, au moins théoriquement, des dogmes que l'Église orthodoxe n'admet pas. La théologie trinitaire est un petit peu différente. La théologie de l'Église aussi, et puis le dogme de l'infaillibilité papale, on ne peut pas l'accepter. Seul l'Esprit Saint est infaillible. S'agissant du protestantisme, il faut le dire aussi pour les catholiques, il y a des éléments de retour à la tradition très très forts dans toutes les églises actuellement. Il y a un désir de retour aux sources, y compris chez les orthodoxes, parce que dans l'orthodoxie, il y a aussi des déviances, mais la différence, c'est que les déviances orthodoxes n'ont jamais été dogmatisées. Quand je discute avec des protestants, je demande pardon, il m'arrive d'être très dérouté par un certain relativisme doctrinal, que dans l'orthodoxie, même chez des personnes non informées, il y a beaucoup moins. Bon, il y a des gens qui sont complètement obscurantistes, qui ne comprennent rien à rien, il faut comparer ce qui est comparable. Mais même une personne orthodoxe peu instruite, peu informée, on ne va quand même pas réserver l'appartenance à l'Église à une affaire d'intellectuel ou de connaissance des dogmes. Il y a un minimum à savoir et il est véhiculé par une tradition très très constante. Par exemple, une personne orthodoxe qui, à son propre insu, fréquente la liturgie dont il est démontré que ces formulaires sont attribués à saint Jean Chrysostome. Et on reconnaît des formules qui sont des expressions qui sont typiquement du IVe siècle. Eh bien, cette personne va citer saint Jean Chrysostome comme Monsieur Jourdain fait de la prose, si vous voyez. Donc, ce n'est pas forcément conscient intellectuellement. Mais il y a une grande constance. Alors, il y a des choses proprement byzantines, et on ne va pas réduire la liturgie à des ornements, mais sur le plan de la foi, il y a une grande convergence entre ce que proclame la liturgie et ce qui se trouve dans les évangiles, à part des déviances, parce qu'il y a des textes liturgiques que je me refuse. Enfin, ça ne concerne pas la liturgie eucharistique. Mais certains textes un peu périphériques, personnellement, je ne les utilise pas. Et il faut un certain discernement, parce que tout ce qui est écrit dans un livre liturgique, même officiellement imprimé, n'est pas forcément recevable. Je le dis surtout aujourd'hui, parce que il y a des prières en cas d'invasion, par exemple, qui sont nettement nationalistes. Parce que l'Église orthodoxe souffre beaucoup de cette hérésie philétiste, donc nationaliste, qui pourtant a été condamnée, mais la condamnation n'est pas toujours appliquée, ou très diversement. Nous sommes privilégiés en France là-dessus, parce que les orthodoxes résidents en France sont soit descendants d'émigrés de pays très différents, et donc ils ont chacun fondé des églises orthodoxes, soit il y a des orthodoxes purement français qui éventuellement choisissent d'adhérer à l'Église orthodoxe pour des raisons dogmatiques, le plus souvent, parce qu'on ne choisit pas comme ça, encore moins aujourd'hui où c'est particulièrement inconfortable. Ce n'est pas une voie facile, l'orthodoxie, mais toutes ces personnes, bon gré mal gré, sont amenées à se rencontrer, à collaborer et surtout à prier ensemble.

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2: Bienvenue dans la parole aux associations. Je suis avec Georges Delrieux, secrétaire général des œuvres pontificales missionnaires. Bonjour. Vous étiez à l'inauguration de la chaire Pauline Jaricot à l'UCLI, l'Université catholique de Lyon. Pourriez-vous nous dire pourquoi les OPM soutiennent-elles cette chaire ?
3: Bien, merci pour cette question. Effectivement, nous avons choisi de proposer à nos donateurs de soutenir cette chaire parce qu'elle entre pleinement dans la vocation des œuvres pontificales missionnaires qui encourage la mission sous toutes ses formes. Alors la mission revêt beaucoup de formes, mais il y a notamment une partie qui est extrêmement importante, qui est la formation des missionnaires. Et c'est ce qui a été mis en place par l'Université catholique de Lyon, dans le cadre de la faculté de théologie, pour proposer une formation adaptée aux missionnaires.
2: La matinée du vendredi 12 juin a été l'occasion d'une conférence inaugurale. Alors, qu'en retenez-vous ?
3: Oui, cette conférence inaugurale qui regroupait tous les partenaires qui ont concouru à la création de cette chaire, dont les OPM, a été l'occasion d'échanges et de, pour certains orateurs, de rappeler l'essentiel de ce qu'ils perçoivent dans la formation ou dans l'esprit missionnaire. Pour le père Anuen Nguyen, qui est secrétaire général de l'Union pontificale missionnaire, pour lui,

0: devient missionnaire lorsqu'on rencontre l'amour du Christ. Pour lui, la mission est une rencontre, donc c'est un aspect très théologique. Pour le père Gonzague de Loncan, qui va travailler sur cette chaire à l'intérieur de l'université catholique, lui, il y a une notion effectivement de foi et une notion aussi de capacité d'apprentissage. Le missionnaire est appelé à s'inculturer dans le monde dans lequel il est envoyé. Donc cette conférence inaugurale est tout à fait intéressante parce qu'elle a permis aussi de voir avec des interventions de prêtres du Prado, avec des interventions d'un prêtre représentant le diocèse et notamment en charge des Fidei Donum dans le diocèse, de voir tous les aspects, on va dire tous les aspects multicolores de la mission, que ce soit en France ou à l'étranger.
1: Et dernière question, pouvez-vous nous en dire plus sur le contenu de cette formation ?
0: Alors le contenu de la formation est sous la responsabilité de la faculté de théologie, hein, dont le doyen est Michel Younes. Ce contenu tourne autour de plusieurs axes, mais il y a un axe notamment important qui a été souligné dès le départ et dès la conception de cette chaire, qui est l'axe sociologique. L'Université catholique de Lyon, possédant sa propre fac de sociologie, va pouvoir apporter sa connaissance qui est nécessaire. Aujourd'hui, on est dans un monde qui est compliqué et les missionnaires pleins de bonne volonté, pleins d'enthousiasme, pleins d'espérance, pleins de foi, sont parfois désarçonnés parce qu'ils tombent dans une société qu'ils ne connaissent pas bien ou qu'ils ne comprennent pas bien. Et cela peut nuire à leur mission. Un des grands objectifs de cette chaire est justement de permettre aux missionnaires de se déployer dans sa mission et de ne pas être freinés par des obstacles sociologiques.
1: Merci beaucoup Georges Delrieux pour ce partage. Plus d'infos à retrouver sur le site opm-france.org et à bientôt sur KTO Radio.
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1: Et si le sujet vous intéresse, je vous invite à réécouter l'invité de la matinale de lundi. Le frère Gonzague de Longchamp, co-titulaire de cette chaire, nous a présenté les enjeux de formation, de cette formation qui débute en septembre 2026. 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Un magnifique spectacle se prépare à la basilique Sainte-Marie-Madeleine de Vézelay. Pour le voir, il faudra y être ce dimanche pour le solstice d'été. C'est à ce moment-là que l'architecture remarquable de la basilique révélera un jeu de lumière impressionnant. C'est la chronique du patrimoine de Jean-Paul Derambles, président du conseil scientifique du Centre international du vitrail.
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3: Les architectures sacrées sont le plus souvent en résonance profonde avec le cosmos. L'orientation des églises, en direction de l'Est donc, en est le premier signe. Tournée vers le soleil levant, le cœur est le lieu de la célébration pascale. Dans la tradition chrétienne, chaque matin est une victoire de la lumière sur les ténèbres, comme au matin de Pâques. La basilique de Vézelay exploite à merveille cette symbolique par sa position à la pointe d'un promontoire géologiquement remarquable qui fait penser à l'étrave d'un navire s'élevant vers le ciel. Marie-Madeleine, l'apôtre des apôtres, si vénérée à Vézelay, tant que les Provençaux ne revendiquent sa tombe à Saint-Maximin, en fait l'expérience dès la première heure du jour dans le jardin de Gethsémani. Avec la Madeleine, il est bon de chanter les vigiles dans l'abbatiale comme des veilleurs attendant l'aurore, et ainsi se réjouir des premiers rayons du soleil captés par les grandes fenêtres de l'abside gothique. L'embrasement est progressif, d'abord les voûtes, puis les parois de la nef, enfin l'autel où l'alliance est scellée en Christ. À Vézelay, la virtuosité des bâtisseurs est plus remarquable encore. Lors du solstice d'été, le 21 juin, à midi solaire, les 9 projections de la lumière provenant des fenêtres sud de la nef sont toutes rigoureusement alignées dans l'allée centrale, faisant du cheminement terrestre du pèlerin une voie lumineuse. Le phénomène solaire se répète au solstice d'hiver avec le soleil rasant de midi très bas à l'horizon. C'est alors l'illumination des chapiteaux rendant les histoires bibliques très claires. À l'équinoxe pascal, les seules bases des colonnes sont éclairées. La vie ressuscite des fondations. Le désir d'orienter le pèlerin dans la bonne direction de Pâques est annoncé dès le portail occidental. Le narthex accueille les marcheurs d'éternité en quête d'hospitalité quand le soir tombe. Il est toujours possible de passer la nuit sous ce porche protecteur dans la vision de la Pentecôte. un immense Christ, celui de la finalité du temps, jette déjà ses rayons alors que la nuit de la fin d'un monde envahit la terre. Il diffuse son esprit de feu sur l'univers cosmique, bien au-delà de la colline, aux quatre points cardinaux, illuminant les compagnons de la première heure pour atteindre les contrées les plus éloignées des païens, des éthiopiens, des sémites, des cynocéphales, des cyclopes, des possédés, des infirmes, des arméniens chaussés de couture, des pygmées et des géants, des lettrés et des illettrés. À Vézelay, les symboles cosmiques prennent le corps à témoin pour en faire un corps de résurrection.

N'étant pas des îles, nous avons besoin de liens. Dans sa bonne nouvelle d'écologie humaine, Tugdual Derville s'intéresse à la vitalité des rites et qui s'explique par notre envie, notre soif de communauté et d'appartenance.

mon petit village vendéen, un rite rural renaît depuis 2 ans. La transhumance. C'est un bien grand mot, car le parcours reste symbolique, mais l'événement est apprécié. Un samedi du mois d'avril, une 50aine de bovins et 6 chevaux parcourent 1 km jusqu'à une prairie de 30 hectares. Il s'agit du communal, remis en service depuis quelques années. En présence des élus, les habitants du village, enfants au premier rang, admirent la cavalcade. Alors que la sociologie évolue, que les villageois de souche disparaissent un à un, le retour de cette tradition permet d'honorer le travail des éleveurs, encore en activité, et de les relier aux néo-ruraux, ravis d'épouser les traditions locales. Occasion aussi de valoriser le précieux écosystème que maintient le pâturage dans un territoire de marais. Un peu partout dans l'Hexagone, on assiste au retour de traditions un temps oubliées, voire méprisées. Banquets, fêtes de village, musique et danse populaire d'autrefois. Autour du 24 juin, à l'occasion de la fête de Jean-Baptiste, des feux de la Saint-Jean se maintiennent. À la tombée de la nuit, ils réunissaient traditionnellement les habitants autour d'un grand brasier. Les feux de déchets, même végétaux, sont désormais proscrits. Pourtant, jouer avec le feu, c'est-à-dire l'allumer, l'entretenir, l'alimenter, le canaliser, le regarder, le sentir, s'y réchauffer sans s'y brûler, est l'une des activités humaines collectives les plus archaïques. Auprès du feu, l'homme apprend la limite et la transmission, l'humilité et la contemplation. Que les nouvelles générations en soient privées a quelque chose de désolant, même s'il faut comprendre le souci de tenir compte des bouleversements climatiques. La persistance de cette tradition se défend donc quand elle se plie à la réglementation en vigueur. À l'heure du tout numérique, le besoin de se réunir reste prégnant. Car nous ne sommes pas des îles. L'hyperconnexion s'accompagne paradoxalement d'un sentiment d'isolement. 1 Français sur 4 en souffre. Bien des déracinés rêvent d'être empotés dans un village. Nous avons tous besoin de prendre place dans une communauté de confiance et notre voisin partage avec nous le même ancrage territorial. Les ronds-points des Gilets jaunes ont révélé cette fin de communauté. Dans ces lieux sans charme ni histoire, des inconnus ont veillé, partagé des repas et palabré tard dans la nuit. Il ne faut pas s'étonner qu'une civilisation qui peine à transmettre l'apprivoisement du feu, le soin aux animaux domestiques, le rythme des saisons et des travaux collectifs deviennent hors sol. La religion chrétienne n'est pas en reste. On l'accuse, à tort ou à raison, d'avoir récupéré les fêtes païennes, celles des solstices notamment. Pourquoi pas? Voilà d'ailleurs qu'après un temps de lente érosion, renaissent un peu partout marches, processions, pèlerinages et même rogations. Et pas seulement en Bretagne avec ses célèbres pardons. La religion relie. C'est son étymologie, car les liens ne sont jamais si forts que lorsque nous sommes attachés ensemble à plus grand que nous. Attention donc, comme les néo-ruraux, les catéchumènes ont soif de rites d'inclusion et d'appartenance. Du corps social au corps ecclésial, rien ne pourra éteindre notre désir de faire corps. Et c'est la bonne nouvelle.

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1: Merci d'avoir passé cette matinée avec nous et merci à Aymeric Plouinec à la réalisation technique. Je vous laisse ici, mais restez à l'écoute. KTO Radio vous accompagne 7 jours sur 7 et 24 heures sur 24. À suivre l'office du milieu du jour qui va commencer dans quelques instants en direct du Sacré-Cœur de Montmartre et 3 autres temps de prière vous attendent cet après-midi. Le chapelet à 15h30, les vêpres à 17h30 et la messe en direct de Lourdes à 18h. À suivre également 2 programmes de Radio Vatican, le premier dédié à l'Afrique, suivi du journal à 13h. Et puis, comment écrit-on la vie des saints à 14h30? Christophe Dicas s'intéresse à une manière médiévale d'écrire l'histoire des saints, la géographie. Je vous souhaite une excellente journée à l'écoute de KTO Radio et je vous donne rendez-vous demain à 9h.
0: 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Tout de suite, l'office du milieu du jour en direct du Sacré-Cœur de Montmartre.

livre du Deutéronome. Quelle est la grande nation dont les dieux soient aussi proches que le Seigneur notre Dieu est proche de nous chaque fois que nous l'invoquons ?

0: question. Dieu éternel et tout-puissant, en qui rien n'est sombre ni obscur, communique ta lumière à nos cœurs. En recevant ta loi et tes préceptes, nous marcherons sur ta route d'un cœur léger, par le Christ notre Seigneur.
1: Amen. Amen.

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2: Nous souhaitons une très belle fête aux Léonce, aux Anna et aux Anne. Et nous découvrons aujourd'hui Saint Grégoire Barbarigo, né en 1625 à Venise, dans une noble famille. À 18 ans, son père, sénateur, l'envoie accompagner l'ambassadeur vénitien à Münster pendant une négociation de paix pour mettre fin à la guerre des 30 ans. Au cours de ses premiers

0: essais à la diplomatie, Gregorio fait une rencontre décisive, celle du futur pape Alexandre VII. Finalement, il entre au séminaire et est ordonné prêtre à Padoue à l'âge de 30 ans. Son ami nouvellement élu, Alexandre VII, le fait alors venir à Rome et au cours d'une épidémie de peste, il lui confie l'organisation des secours aux malades que Gregorio assure avec amour et dévouement. Nommé évêque de Bergame, puis de Padoue, cet homme de prière se donne tout entier à ses fidèles. Il prend pour modèle Saint Charles Borromée, un prêtre italien qui a lui aussi été au secours des malades de la peste 80 ans auparavant. Il a également œuvré à une réforme en profondeur du clergé de sa ville, Milan, et s'est consumé pour les autres jusqu'à la fin, désireux d'apporter le Christ à tous. À sa suite, Gregorio fonde un séminaire, institue un synode régulier, ainsi que des réunions pour le clergé, tout en visitant de long en large les paroisses de son diocèse. Par ailleurs, il ouvre de nombreuses écoles et enseigne le catéchisme aux enfants dans leur patois. Il se fait aussi proche des pauvres et des malheureux et assiste les mourants. Accablé par la séparation d'avec les églises orientales, il œuvre pour leur réunification. Il crée dans son séminaire des chaires de grec, d'hébreu, de syriaque et de chaldéen, ce qui est une grande innovation, et se dote d'une imprimerie chargée, entre autres, de publier des livres destinés au Proche-Orient. Au terme d'une brève maladie, il rend son âme à Dieu en laissant tous ses biens aux pauvres. Seigneur, à la suite de Saint Gregorio Barbarigo, mets en nous un cœur plein de feu et d'ardeur, prompt à se donner sans compter auprès des plus pauvres.
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3: Bienvenue dans la parole aux associations. Je suis avec Georges Delrieux, secrétaire général des œuvres pontificales missionnaires. Bonjour. Vous étiez à l'inauguration de la chaire Pauline Jaricot à l'UCLI, l'Université catholique de Lyon. Pourriez-vous nous dire pourquoi les OPM soutiennent-elles cette chaire ?
4: Bien, merci pour cette question. Effectivement, nous avons choisi de proposer à nos donateurs de soutenir cette chaire parce qu'elle entre pleinement dans la vocation des œuvres pontificales missionnaires qui encourage la mission sous toutes ses formes. Alors la mission revêt beaucoup de formes, mais il y a notamment une partie qui est extrêmement importante, qui est la formation des missionnaires. Et c'est ce qui a été mis en place par l'Université catholique de Lyon dans le cadre de la faculté de théologie pour proposer une formation adaptée aux missionnaires.
3: La matinée du vendredi 12 juin a été l'occasion d'une conférence inaugurale. Alors, qu'en retenez-vous ?
4: Oui, cette conférence inaugurale qui regroupait tous les partenaires qui ont concouru à la création de cette chaire, dont les OPM, a été l'occasion d'échanges et pour certains orateurs de rappeler l'essentiel de ce qu'ils perçoivent dans la formation ou dans l'esprit missionnaire. Pour le père Anhui Nguyen, qui est secrétaire général de l'Union pontificale missionnaire, pour lui, on devient missionnaire lorsqu'on rencontre l'amour du Christ. Pour lui, la mission est une rencontre, donc c'est un aspect très théologique. Pour le père Gonzague de Loncamp, qui va travailler sur cette chaire à l'intérieur de l'Université catholique, lui, il y a une notion effectivement de foi et une notion aussi de capacité d'apprentissage. Le missionnaire est appelé à s'inculturer dans le monde dans lequel il est envoyé. Donc cette conférence inaugurale est tout à fait intéressante parce qu'elle a permis aussi de voir avec des interventions de prêtres du Prado, avec des interventions d'un prêtre représentant le diocèse et notamment en charge des fidèles de nous dans le diocèse, de voir tous les aspects, on va dire tous les aspects multicolores de la mission, que ce soit en France ou à l'étranger.
3: Et dernière question, pouvez-vous nous en dire plus sur le contenu de cette formation ?
4: Alors le contenu de la formation est sous la responsabilité de la faculté de théologie, dans le doyen Michel Younes. ce contenu tourne.

0: autour de plusieurs axes, mais il y a un axe notamment important qui a été souligné dès le départ et dès la conception de cette chaire, qui est l'axe sociologique. L'Université catholique de Lyon, possédant sa propre fac de sociologie, va pouvoir apporter sa connaissance qui est nécessaire. Aujourd'hui, on est dans un monde qui est compliqué et les missionnaires pleins de bonne volonté, pleins d'enthousiasme, pleins d'espérance, pleins de foi, sont parfois désarçonnés parce qu'ils tombent dans une société qu'ils ne connaissent pas bien ou qu'ils ne comprennent pas bien. Et cela peut nuire à leur mission. Un des grands objectifs de cette chaire est justement de permettre aux missionnaires de se déployer dans sa mission et de ne pas être freinés par des obstacles sociologiques.
1: Merci beaucoup Georges Delrieux pour ce partage. Plus d'infos à retrouver sur le site opm-france.org et à bientôt sur KTO Radio.
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2: Amis et fidèles auditeurs, bienvenue et merci d'être à notre écoute. Lors de l'audience générale de ce mercredi, le pape est revenu sur le voyage apostolique qu'il a accompli en Espagne la semaine dernière. Revenant sur les moments forts de son voyage apostolique dans le pays ibérique, le Saint-Père a souligné le besoin de paroles d'espoir pour une humanité marquée par les conséquences négatives d'un modèle de développement trompeur. Et à l'issue de l'audience, le pape s'est exprimé sur la conclusion d'un accord entre la République islamique d'Iran et les États-Unis d'Amérique, remerciant tous ceux qui se sont engagés à faciliter la rencontre entre les parties et à rendre possible cet accord. Les détails tout juste après les titres. L'actualité de l'Église sur les continents nous conduira en République démocratique du Congo, où le clergé de Kinshasa, la capitale, s'est exprimé face à la multiplication d'actes de violence, de vandalisme et de profanation dans la ville. Notre invité du jour est Barry Mamadou Kaba, chef de mission de ALIMA, l'Alliance médicale internationale en République démocratique du Congo, avec qui nous parlerons des derniers développements de l'épidémie d'Ebola en RDC.
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2: Nous le disions, le pape a consacré sa catéchèse de ce mercredi 17 juin à la relecture de son récent voyage apostolique en Espagne. Revenant sur les moments forts de son voyage apostolique dans les pays ibériques, le Saint-Père a souligné le besoin de paroles d'espoir pour une humanité marquée par les conséquences négatives d'un modèle de développement trompeur, appelant à regarder le monde avec les yeux des dieux, capable de reconnaître dans chaque personne une aspiration à la vérité, à la justice et à l'espérance. Henri Moriba Camara.
3: Oggi desidero proporre alcune riflessioni sul viaggio apostolico che ho compiuto la settimana scorsa.
4: Relisant les étapes de Madrid, Barcelone, Montserrat et les îles Canaries de son quatrième voyage apostolique, l'évêque de Rome a rendu grâce pour l'accueil chaleureux du peuple espagnol, soulignant la manifestation joyeuse de la foi et de l'affection rencontrée tout au long de sa visite. Selon lui, cette mobilisation traduit le besoin généralisé de se retrouver unis sur un fondement vrai et profond, fondement que seul le Christ peut garantir, car l'Évangile répond, a-t-il rappelé, à la recherche de la vérité et la soif de justice.
3: La ricerca della verità e la sete di giustizia.
4: Le pape a également confié avoir perçu chez les personnes le besoin d'entendre l'évangile de l'espérance dans une humanité marquée par les crises et les incertitudes qui se lient sur les visages des enfants, des victimes d'abus, des détenus, des jeunes et des migrants. Évoquant enfin les îles Canaries, Léon XIV a souligné l'importance du dialogue, de la fraternité et de la rencontre entre les peuples comme le chemin qui mène à la civilisation de l'amour.
3: Il cammino che conduce alla civiltà dell'amore.
2: Merci Henri. Et à l'issue de l'audience générale, le pape s'est exprimé sur la conclusion d'un accord entre la République islamique d'Iran et les États-Unis d'Amérique, affirmait-il, résultat encourageant d'un travail patient de dialogue et de négociation. Le Saint-Père exprime sa gratitude aux pays qui se sont engagés à faciliter la rencontre entre les parties et à rendre possible cet accord, disant espérer que cet accord contribuera à renforcer la confiance mutuelle, la sécurité et la stabilité au Moyen-Orient, en favorisant le dialogue et la coopération entre les peuples. En revanche, le pape a exprimé sa douleur face aux nouvelles douloureuses qui parviennent ces jours-ci au sujet de la guerre en Ukraine. Le Saint-Père invite tout le monde à prier pour que cette guerre cesse, que la haine s'éteigne et que s'ouvre la possibilité d'une paix juste et durable. Toujours ce mercredi, le pape a reçu en audience les représentants du Centre de recherche et de formation pour la protection d'enfance, venus de différents pays d'Amérique latine. Dans son adresse, le Saint-Père a réaffirmé l'engagement de l'Église en faveur de la protection des mineurs et des personnes vulnérables, appelant à promouvoir une culture de la prévention et à faire de toutes les communautés ecclésiales des espaces sûrs où chacun peut rencontrer le Christ dans la confiance et la liberté. Et dans un télégramme adressé à la conférence épiscopale italienne, le Saint-Père a exprimé ses condoléances suite à la mort du cardinal Camillo Ruini, décédé mardi 17 juin à l'âge de 95 ans. Ancien président de la conférence épiscopale italienne et vicaire général de sa sainteté pour les diocèses de Rome, le cardinal Ruini a été un fin observateur des bouleversements politiques et sociaux du pays, qui estimait essentiel d'accompagner les transitions culturelle avec fierté catholique, selon l'hommage du cardinal Reina, vicaire de Rome. Venons-en à présent aux nouvelles de l'Église sur le continent. En République démocratique du Congo, dans une déclaration rendue publique lundi, les prêtres de l'archidiocèse de Kinshasa, la capitale du pays, ont exprimé leur inquiétude face à la multiplication d'actes de violence, de vandalisme et de profanation dans la ville. Les prêtres demandent aux autorités politico-administratives de garantir la sécurité des personnes et des biens en général, et en particulier des institutions de l'Église catholique et des ecclésiastiques. On l'écoute.
5: Ce qui n'était autrefois que des actes isolés de délinquance tend aujourd'hui à prendre la forme d'une criminalité organisée dirigée contre nos paroisses et autres structures. Nous tenons à dénoncer avec force cette spirale de violence. Nous déplorons notamment la mort tragique de la sentinelle de la paroisse Saint-François de Sales, ainsi que des agressions dont ont été victimes plusieurs prêtres, religieux, religieuses et séminaristes. À ces violences s'ajoutent des actes de vandalisme, de profanation et de destruction visant les sacristies, les archives, les équipements pastoraux et les objets de dévotion. Nous condamnons avec la plus grande fermeté ces actes criminels qui portent atteinte à la dignité humaine et à la liberté de culte.
2: Des propos recueillis par Jean-Baptiste Malengue, notre correspondant en République démocratique

0: du Congo. À présent, un regard sur l'actualité sociale et politique sur le continent. Dans deux communiqués distincts, l'un émanant de la présidence de la République et l'autre du ministère des Affaires étrangères, le gouvernement du Malawi a fait appel à la communauté internationale pour le rapatriement de 10 000 Malawites contraints de rentrer au pays en raison des violences et des menaces xénophobes survenues en Afrique du Sud ces dernières semaines, tout en affirmant déployer les moyens nécessaires pour le rapatriement volontaire de leurs concitoyens. Les autorités malawites reconnaissent toutefois qu'elles ne sont pas en mesure de faire face seules à cette urgence humanitaire. Avec environ 10 000 citoyens en difficulté en attente de rapatriement, l'ampleur et l'urgence de l'opération ont engendré des besoins financiers, logistiques et humanitaires sans précédent, déclare le président de la République, lançant un appel à la solidarité internationale. Le chef de l'État du Libéria, Joseph Boakye, a annoncé mardi avoir ordonné une enquête après une importante saisie de cocaïne à l'aéroport de la capitale Monrovia et s'est dit déterminé à détruire les réseaux de trafic de drogue dans le pays. C'était au cours d'une adresse à la Nation mardi soir à la suite de la saisie mi-juin de 237,6 kg de cocaïne d'une valeur de plus de 19 millions de dollars, l'une des plus importantes selon lui dans l'histoire du pays. En Sierra Leone voisine, le chef de l'opposition au Parlement en Sierra Leone, Abdoulaye Karbo, a exprimé sa profonde inquiétude concernant plusieurs affaires liant le pays au trafic de drogue international et au réseau criminel organisé dans une lettre ouverte au président. Sa lettre ouverte est intervenue après la saisie record le 7 mai par la police espagnole de 30 tonnes de cocaïne d'une valeur de 812 millions d'euros ainsi que d'armes à feu à bord d'un bateau parti de Freetown, la capitale sierra-léonaise. La présence en Sierra Leone attestée depuis plus d'un an de Jos Leijdekez, un des trafiquants de drogue les plus recherchés d'Europe, a soulevé de nombreuses interrogations sur les liens avec le pouvoir. La thématique des pertes et du gaspillage alimentaire, une des grandes préoccupations de l'Organisation des Nations Unies pour l'alimentation et l'agriculture. Nous en reparlons avec Djibril Dramé, responsable du programme Réduction des pertes et du gaspillage alimentaire pour la FAO Afrique. Il nous souligne ici les enjeux de cette réduction.
1: On a des problèmes de faim au niveau mondial. Et on sait que quand on réduit les pertes alimentaires, on va accroître la disponibilité alimentaire et donc contribuer significativement à l'assise de la sécurité alimentaire et nutritionnelle que nos pays cherchent en réalité. Il y a même des pays qui cherchent, disons, à avoir une souveraineté alimentaire. Donc quand on maîtrise en fait notre production de façon à minimiser les pertes et à valoriser ce qu'on ne peut pas éviter de perdre. Il y a donc des technologies aussi pour valoriser en fait les déchets alimentaires. On va contribuer à accroître la disponibilité alimentaire. On va aussi contribuer à améliorer les revenus agricoles, surtout pour les acteurs de chaînes de valeur, surtout les producteurs. Quand on regarde les chaînes de valeur agricole, de façon générale, le producteur est celui qui fournit le plus grand effort. Mais en même temps, quand on regarde les bénéfices qu'on sort en fait de l'activité, en gros, c'est eux qui gagnent le moins de profit. Donc, quand on agit sur la réduction des pertes, on va contribuer à réduire l'impact négatif de ces pertes sur les revenus agricoles, notamment au niveau des producteurs, mais aussi de tous les acteurs de la chaîne de valeur.
2: Et il y a aussi un enjeu climatique.
1: Mais bien sûr, l'enjeu, c'est aussi climatique. En fait, les pertes post-record, le gaspillage alimentaire, donc ça a des impacts énormes sur l'environnement en termes d'émissions à effet de serre. Donc, les réduire vont considérablement contribuer à réduire ces gaz à effet de serre et donc à contribuer à la durabilité environnementale des systèmes alimentaires.
2: Y a-t-il des innovations?
1: Oui, on a des innovations technologiques et on a des outils digitaux qu'on a développés. Il y a par exemple ce qu'on appelle le Food Loss and Waste Application, donc qui est une application qui permet de faire des estimations des pertes alimentaires. On a donc les méthodologies développées pour identifier dans les chaînes de valeur les points critiques des pertes et les solutions adéquates pour ces pertes, pour faire face à ces pertes, et vérifier aussi leur validité économique, leur validité sociale et leur validité environnementale. On a des outils pour ça, on a des modules de

0: formation qui sont là, donc qui contribuent à cette innovation technologique. Donc, il y a toute une série de technologies disponibles, hein, sur toute la chaîne, que ce soit des technologies de séchage, des technologies de stockage réfrigéré ou non, des technologies de transformation qui permettront de créer de la valeur ajoutée. Donc, on a des innovations technologiques qui sont disponibles. On a donc cette innovation systémique aussi qu'on essaie de promouvoir l'économie circulaire, en fait, faire en sorte que rien ne se perd, quoi. En réalité, il n'y a pas zéro perte. Quoi qu'en face, on va toujours avoir des pertes alimentaires. Donc, l'approche maintenant, basée surtout sur l'économie circulaire, là, c'est de faire en sorte que les déchets alimentaires puissent être valorisés, qu'on puisse aussi recycler et certains denrées qui sont gaspillées là, et les transformer de façon à produire d'une part des protéines qui peuvent être utilisées dans l'alimentation animale, la pisciculture, l'aviculture par exemple, mais aussi du compost bio, et qui peut aussi être utilisé comme fertilisant. Quand on sait que maintenant on a des problèmes, par exemple, pour acquérir des engrais à cause des problèmes qui sont en cours actuellement dans le monde là.
1: Djibril Dramé, responsable du programme Réduction des pertes et du gaspillage alimentaire pour la FAO Afrique, interrogé par Françoise Niamien. Focus à présent sur les développements de l'épidémie d'Ebola qui sévit dans l'est de la République démocratique du Congo. La maladie pourrait durer encore un an, a averti la Croix-Rouge, estimant que son pic n'avait pas encore été atteint. Beaucoup d'organisations humanitaires engagées sur les terrains déplorent un manque de collaboration de la part de la population qui minimise la maladie. Nous en parlons donc avec Barry Mamadou Kaba, chef de mission de ALIMA, l'Alliance médicale internationale en République démocratique du Congo, qui revient sur les attitudes de protection et de prévention contre la maladie.
2: Il y a un climat de psychose, mais on a l'impression que cela n'a pas trop changé au quotidien des habitants de l'Est parce que les marchés continuent à être ouvert, les gens continuent à se rassembler. C'est vrai qu'il y a des points de lavage de mains ça et là, mais hors Bunia aujourd'hui, il y a plusieurs zones qui ne sont pas couvertes, des zones que nous appelons des zones rurales. L'intervention ne doit pas être simplement concentrée dans ce que nous appelons les zones hotspots. Il faut aussi aller dans des zones qui sont à risque pour que toute la communauté soit quand même activée pour répondre à cette épidémie. Et je voudrais juste rajouter que les professionnels de santé seuls, malgré tous les moyens à disposition, ne peuvent pas endiguer seuls cette épidémie. Et côté comportement des habitants, on ne sent pas qu'on est dans une épidémie aussi dangereuse que celle d'Ebola.
3: Ce virus a été découvert il y a 50 ans, c'est la 17e épidémie d'Ebola. Est-ce que vous diriez que la population est au moins en partie informée et attentive aux règles sanitaires?
2: Je peux dire une partie de la population est informée, mais maintenant, il faut souligner aussi qu'on a une bonne partie de la population qui n'y croit pas. Parce qu'aujourd'hui, avec les attitudes que nous découvrons ça et là, dans des communautés où les populations souhaiteraient récupérer un corps décédé soit de Ebola confirmé ou de suspect de Ebola, cela ne nous dit pas que tout le monde est conscient de la dangerosité de la maladie.
3: Donc là, vous avez parlé de la réclamation des corps. Il y a d'autres attitudes problématiques?
2: Oui, tout à fait, parce que les équipes communautaires qui font les suivis des contacts, la récupération et le transfèrement des cas suspects sont toujours agressés au niveau communautaire. Il y a des endroits où parler de Ebola signifierait souhaiter que la maladie arrive là. Et tandis que mieux on est informé, mieux nous pensons qu'on pourra se prémunir afin d'éviter la contamination.
3: Est-ce que vous pouvez nous rappeler les règles de base pour la prévention primaire?
2: Côté personnel, c'est toujours maintenir l'hygiène des mains, essayer de garder quand même une certaine
3: Une distance?
2: oui, avec des personnes suspectes. Aujourd'hui, nous avons des personnes avec fièvre et qui sont censées être des cas contacts Ebola, mais nous rencontrons des familles qui veulent que la personne reste à la maison. Il faut aussi, côté communauté, accepter que des personnes qui sont contacts soient quand même suivies de près afin que s'il y a un développement d'une fièvre, que ces personnes soient conduites dans un endroit sécurisé afin de les suivre de plus près par un personnel qualifié. Il y a aussi toute attitude quand même aussi au niveau communautaire de laisser des professionnels, des équipes de suivi.

0: eu des contacts, des équipes qui sont chargées de l'enterrement digne et sécurisé, fassent leur boulot, mais en toute sécurité.
1: Pour bien comprendre, pour ceux qui nous écoutent, tous ceux qui sont réticents, par exemple, à voir leurs proches être traités ailleurs qu'à domicile, est-ce que vous pouvez nous expliquer les conditions de prise en charge ?
0: Il faut savoir se dire que Ebola n'est pas une maladie comme les autres, c'est une maladie plus dangereuse que le paludisme. Donc, pour la prise en charge, il faut des spécialistes, il faut des endroits spécifiques. Ce que nous disons à la population est que aujourd'hui, Alima travaille dans une grande transparence dans les structures de santé. Contrairement à des dizaines d'années auparavant, aujourd'hui, les accompagnants peuvent regarder leurs parents à travers des baies vitrées. Et ils communiquent aussi à travers des baies vitrées. Nous avons développé les chambres d'urgence bio-sécurisées où on peut prendre en charge des cas avec des complications, mais en toute transparence et que c'est visible. Même en cas de décès, le protocole qui est mis en place, c'est préparation du corps et exposition du corps pour que les parents voient que c'est pas quelque chose de caché. Si il y a des personnes qui souhaitent faire leur prière, ils peuvent faire leur prière. Le corps est emballé dans des sacs mortuaires et conduit au niveau des cimetières par du personnel qualifié. Il faut que les gens sentent aussi que quand on est dépisté très tôt, on arrive à l'hôpital très tôt, il y a des chances qu'on s'en sorte. Dans la journée d'hier, Alima a libéré 7 personnes qui sont guéries. Aujourd'hui, on est dans les quarantaines de personnes qui sont guéries.
2: Interrogé par Marie Duhamel, Barry Mamadou Kaba, chef de mission de Alima à l'Alliance médicale internationale en République démocratique du Congo.
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2: C'est par ici donc que nous mettons un point final à notre programme aujourd'hui. Merci de l'avoir suivi et à la prochaine.

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1: Pourquoi le magazine La Vie passe au quinzomadaire ? Explication de son directeur de la rédaction. Trois questions à Imri Christensen, directeur de la rédaction de La Vie.
2: À partir du 18 juin, on change de périodicité, c'est-à-dire que La Vie, qui était jusque-là un hebdomadaire, devient ce qu'on appelle dans le monde de la presse un quinzomadaire, un magazine qui paraît une semaine sur deux. Donc c'est un changement de périodicité qui implique un changement de rythme et qui nous a poussé à revoir le contenu du magazine, évidemment.
1: Pourquoi changer le rythme de publication de La Vie et passer à un quinzomadaire ?
2: C'est pas un secret, depuis des années on en parle beaucoup, il y a une crise de la presse écrite, les gens lisent de moins en moins de journaux, le nombre d'abonnés à tous les magazines, notamment les hebdomadaires, baisse de façon très très régulière depuis longtemps. Donc ce contexte économique, il nous frappe, nous, comme il frappe le reste de la presse, et il nous a poussé à repenser notre modèle, c'est-à-dire que le modèle de l'hebdomadaire, on paraît toutes les semaines, on a des abonnés fidèles qui nous permettent de tenir ce rythme, ne fonctionnait plus pour nous. Donc on a pris ce contexte économique, cette difficulté qui se posait à nous, en se disant, cette difficulté nous oblige à repenser ce qu'on propose, et comment on peut faire pour que ce ne soit pas qu'une difficulté, mais une vraie façon de se demander comment faire un encore meilleur magazine dans une nouvelle périodicité. C'est ça qui a vraiment conduit le changement. Un contexte économique, mais une volonté de repenser notre vocation, finalement, de magazine chrétien, et la proposition qu'on peut faire à nos lecteurs. La baisse de la diffusion, c'est le croisement de plusieurs courbes. Il y a de moins en moins de gens qui lisent des journaux, aujourd'hui, de presse écrite. Évidemment, quand on fait des journaux chrétiens, il y a aussi moins de chrétiens en France. Donc, on est au croisement de tout ça. Il y a un changement des usages de façon beaucoup plus générale dans les habitudes d'information. L'information aujourd'hui, elle est partout, elle est instantanée sur Internet, à la télévision, la radio, sur les réseaux sociaux. La presse écrite a un rôle différent à jouer. On ne lit plus un journal de presse écrite pour apprendre ce qui se passe, mais pour mieux comprendre ce qui se passe. Et c'est là-dessus qu'on a essayé de travailler pour revoir la proposition de La Vie aujourd'hui.
1: Quels seront les changements proposés aux lecteurs dans ce quinzomadaire ?
2: On ne s'est pas contenté de simplement remettre à jour la maquette du magazine comme on pourrait faire des nouvelles formules de manière assez classique et régulière dans la presse.

0: On s'est dit, puisqu'on doit changer de rythme, puisqu'on ne paraîtra plus qu'une semaine sur deux, qu'est-ce que ça implique pour nous comme changement au niveau éditorial? C'est-à-dire, on ne va pas simplement faire, en quelque sorte, un hebdomadaire deux fois moins souvent. L'idée, c'est de se dire, puisqu'on est sur ce rythme d'une semaine sur deux, quelles propositions on doit donner au lecteur pour être adapté à ce rythme? Vraiment s'adapter à ce changement de rythme en revoyant complètement eh bien, la proposition par rapport à l'actualité, avec un peu plus de recul. La proposition aussi sur un certain nombre de rendez-vous qu'on pouvait avoir, qui étaient marqués sur la semaine, les sorties cinéma, l'évangile du dimanche. Comment on revoit ces choses-là? Eh bien, on les a repensées pour rentrer dans cette périodicité plus longue et vivre sur 15 jours avec nos lecteurs.
1: Comment cette crise permet-elle à la vie de se transformer au service de ses lecteurs? Et pourquoi s'abonner à cette nouvelle formule?
0: Il ne s'agissait pas pour nous de regarder les choses uniquement comme une crise qui nous obligerait à changer, mais se dire vraiment, eh bien, ces difficultés, la crise qu'on peut traverser, comment est-ce qu'on en fait une chrysalide? C'est-à-dire comment on en fait un outil de transformation pour quelque chose de bien mieux encore? Je suis convaincu, moi, aujourd'hui, que la presse écrite est en train de changer et qu'on doit revoir toute la presse écrite, mais nous les premiers, puisqu'on en fait partie, la proposition qu'on fait avec le lecteur, le contrat de lecture, la promesse de lecture qu'on propose avec un numéro. Et donc, comment est-ce qu'on fait pour davantage prendre du recul sur l'actualité? Comment on fait pour davantage être accompagné pendant 15 jours? Comment on fait pour continuer à apporter cet éclairage chrétien sur l'actualité, qui est notre spécificité? Et donc, on essaye de revoir ça en continuant à proposer une lecture de presse écrite qui reste pertinente. Aujourd'hui, lire sur du papier, c'est un acte de résistance. C'est aussi un acte de résistance à cette espèce d'immédiateté qui est reine partout. Au fait qu'aujourd'hui, le commentaire de ce qui se passe précède souvent les faits de ce qui s'est passé. On cherche à donner un point de vue sur les choses avant même d'avoir compris ce qui se passe. Nous, on prend les choses complètement à rebours. On veut expliquer ce qui se passe, donner des clés de compréhension pour pouvoir mieux approfondir et mieux le comprendre. Et donc, peut-être chaque lecteur, mieux s'engager dans le monde aujourd'hui. C'est comme ça qu'on essaye de revoir les choses. Ensuite, il y a toute une transition numérique qu'on essaye d'accompagner aussi en développant notre chaîne YouTube, nos réseaux sociaux, pour proposer autre chose en complément de la proposition papier. Mais vraiment, l'idée, elle est là. Prendre la crise qui s'impose à nous, en faire une chrysalide pour proposer un journal qui est encore meilleur aujourd'hui qu'il ne l'était hier et qui sera sans doute encore meilleur demain qu'il ne l'est aujourd'hui. Parce que, au fond, la question, elle est là. C'est un super journal, on est convaincu qu'on fait un très très bon journal, qu'il est pertinent pour les lecteurs et qu'on peut leur proposer toujours mieux. Pourquoi s'abonner à la vie? Parce que c'est un super journal. C'est un excellent journal qu'il faut découvrir ou qu'il faut redécouvrir. Un journal chrétien qui propose un peu de recul sur l'actualité, qui propose de mieux comprendre évidemment l'actu chrétienne, mais aussi d'apporter ce regard chrétien sur tout le reste de l'actualité, l'actualité générale, la culture, la vie quotidienne aussi dans laquelle on est tous plongés. La vie, c'est tout ça, depuis sa fondation en 1945 et encore aujourd'hui, même sous ce nouveau rythme.
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3: Du psaume 127. Heureux qui craint le Seigneur et marche selon ses voies. Tu te nourriras du travail de tes mains. Heureux es-tu, à toi le bonheur. Ta femme sera dans ta maison comme une vigne généreuse, et tes fils autour de la table comme des plants d'olivier. Voilà comment sera béni l'homme qui craint le Seigneur. De Sion, que le Seigneur te bénisse. Tu verras le bonheur de Jérusalem tous les jours de ta vie, et tu verras les fils de tes fils.

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1: Apprendra à connaître l'Orient chrétien, c'est ce que souhaite Léon XIV. Le pape recevait ce midi les membres de la ROACO. Il en a profité pour regretter l'exode des chrétiens d'Orient en raison des guerres. On y revient juste après les titres. Les présidents américains et iraniens ont finalement signé hier soir leur protocole d'accord qui met fin pour le moment à la guerre au Moyen-Orient. Le contenu de ce texte a enfin été dévoilé. Nous verrons ce qu'il contient. La directive retour de l'Union européenne ouvre la voie aux centres de rétention pour migrants dans des pays tiers, ce que dénoncent les évêques européens. La Comécée y voit le signe d'une évolution politique du continent. L'épidémie d'Ebola en RDC progresse. Sur le terrain, tous les opérateurs de santé s'activent pour soigner les malades et endiguer la maladie. Nous en parlerons avec le chef de mission de l'ONG Alima, présent à Goma.
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1: Bonjour. Les églises catholiques orientales ont un grand don à offrir à l'ensemble de la communauté catholique. C'est ce qu'estime Léon XIV qui a reçu en audience ce midi les membres de la Réunion des œuvres d'aide aux églises orientales, la ROACO. Ils étaient à Rome cette semaine pour leur assemblée plénière annuelle. Le pape a mis l'accent dans son discours sur la formation pour mieux connaître l'Orient chrétien. Le souverain pontife a aussi déploré dans son intervention l'exode des chrétiens d'Orient en raison des guerres. Les précisions de Myriam Sandouno.
3: L'Orient chrétien ne peut être préservé que s'il est compris, et perdre cette compréhension, c'est appauvrir l'Église, a déclaré le pape. Pour le connaître et l'aimer, Léon XIV encourage à investir dans la formation. Il y a plus de 30 ans, Saint Jean-Paul II en avait souligné la nécessité, insistant notamment sur l'importance de connaître la liturgie des églises orientales, d'approfondir la connaissance des traditions spirituelles des pères et des docteurs de l'Orient chrétien et d'offrir un enseignement approprié dans les séminaires et les facultés de théologie en particulier aux futurs prêtres. Aujourd'hui, en salle Clémentine, Léon XIV a insisté sur ce grand don que les églises catholiques orientales peuvent offrir à l'ensemble de la communauté catholique qui ignore souvent la diversité des traditions ecclésiales présentes en son sein, a-t-il affirmé. Le Saint-Père estime qu'il est bon d'approfondir ses trésors avec ses millions de frères et sœurs catholiques d'Orient, tandis que nous aspirons à progresser vers la pleine unité avec toutes les églises orientales, a-t-il

0: il a déclaré. L'exode douloureux des chrétiens d'Orient, causé avant tout par la guerre, a été déploré par le successeur de Pierre. Invitant à prier le Seigneur de la paix, le pape a encore aujourd'hui fait appel à la conscience des hommes, souhaitant que le respect de l'humanité et un sens authentique de la civilité soient rétablis.
1: Myriam Sandouneau. Autre audience ce matin, celle accordée aux représentants du conseil d'administration de l'université hébraïque de Jérusalem. En visite cette semaine au Vatican, dans son discours, Léon XIV a souligné qu'en une époque souvent marquée par la violence et une rhétorique acerbe, les membres de leur communauté universitaire si diversifiée peuvent continuer à être des artisans de la paix véritable, une paix désarmée et désarmante, humble et persévérante, œuvrant la concorde entre les peuples. Je prie pour qu'en formant des artisans de la paix, la communauté universitaire puisse continuer à être un phare d'espoir et d'unité dans un monde de plus en plus divisé, a encore déclaré le pape. Le pape qui célébrera cet après-midi en la basilique Saint-Pierre les obsèques du cardinal Ruini, décédé hier à l'âge de 95 ans. Cette figure de l'église italienne fut sous le pontificat de Jean-Paul II principalement, puis de Benoît XVI, vicaire du pape pour le diocèse de Rome et président de la conférence épiscopale italienne. Vous pourrez suivre la cérémonie à partir de 16h30 en direct commenté en français sur notre site internet ou sur notre page Facebook. C'est finalement deux jours avant la date prévue que le protocole d'accord entre les États-Unis et l'Iran a été signé. Donald Trump a posé sa signature lors du dîner qu'Emmanuel Macron avait organisé au château de Versailles pour célébrer les 250 ans de l'indépendance des États-Unis. Le président iranien, lui, a signé à Téhéran. Ce protocole ouvre une nouvelle séquence diplomatique de 60 jours après plusieurs jours d'incertitude. On sait maintenant ce que contient ce texte. L'éclairage d'Olivier Bonnel.
2: Parmi les points négociés, le lever du blocus américain des ports iraniens, un blocus qui doit avoir pris fin dans un délai de 30 jours. Les États-Unis s'engagent par ailleurs à retirer toutes leurs forces au large de la République islamique d'Iran dans les 30 jours suivant l'accord final. En échange, l'Iran s'engage à rouvrir le détroit d'Ormuz et assurer la sécurité des navires sans frais pendant 60 jours, et ce dans les deux sens. Un passage qui doit être pleinement rétabli dans un délai d'un mois une fois le détroit déminé. Sur un volet plus politique et économique, Washington doit mettre fin progressivement à toutes les sanctions visant Téhéran, sanctions économiques d'abord, qui devraient permettre aux Iraniens d'exporter leur pétrole. De son côté, lit-on dans le texte, l'Iran assure qu'il ne se procurera pas ni ne développera d'armes nucléaires. Ce protocole semble être largement avantageux pour la République islamique, qui devrait aussi bénéficier d'un fonds de 300 milliards de dollars destiné à la reconstruction et au développement économique du pays, un fonds abondé par les États-Unis et leurs alliés régionaux. L'accord, une fois finalisé, devrait enfin, sauf déraillement, être entériné par une résolution contraignante du Conseil de sécurité des Nations Unies.
1: Olivier Bonnel. Et l'AIEA, l'Agence internationale de l'énergie atomique, s'est dite prête à commencer à définir les mesures concrètes qui devront être prises concernant la dilution des stocks d'uranium iranien sous supervision de l'organisation. Les États-Unis et l'OTAN, le secrétaire américain à la Défense, annoncent un réexamen d'ici 6 mois de la présence militaire américaine en Europe. L'objectif, assure Peter Hegseth, c'est de garantir que l'Alliance Atlantique progresse rapidement et irréversiblement vers une Europe aux commandes qui assume la responsabilité principale de la défense du continent. Des centres de rétention dans des pays tiers pour les migrants refoulés de l'Union européenne et dans l'incapacité d'entrer chez eux. C'est ce que prévoit sur le papier la directive Retour adoptée hier par le Parlement européen. Directive qui a suscité de fortes critiques de la part de la COMECE, la Commission des conférences épiscopales de l'Union européenne, qui met en avant les conséquences éthiques et humanitaires qu'auront ces dispositions. Cette directive, c'est aussi le résultat d'une évolution politique au sein de l'Union, comme le remarque Mgr Antoine Herouard, le premier vice-président de la COMECE.
3: On voit que ce règlement a été obtenu par un accord entre, disons, les partis de droite, en particulier le PPE, et les partis d'extrême droite. Bon, alors ça veut dire que sans doute, voilà, il y a un point d'accord sur ces questions-là entre eux. En même temps, ben voilà, le Parti populaire européen se dit l'héritier de la démocratie chrétienne. Qu'est-ce que ça veut dire aujourd'hui que d'être héritier de la démocratie chrétienne et de voter ce genre de législation? Donc ça, c'est une question sur le plan politique pour les députés, mais quand même, il faut quand même qu'on regarde un peu précisément ce que ça veut dire. Voilà, donc après, je ne sais pas s'il faut dramatiser ou outre mesure, parce qu'encore une fois, les deux exemples précédents de l'Angleterre, donc qui ne fait pas partie de l'Union européenne, et de l'Italie n'ont pas été extrêmement concluants. Donc, est-ce que c'est pas plutôt une question un peu de

0: sont certainement en deçà de la réalité. Les populations sont informées, mais vivent souvent dans le déni de la dangerosité de la maladie. L'ONG Alima se mobilise pour les convaincre et faire hospitaliser les malades ou isoler les cas contacts. Son chef de mission basé à Goma, Barry Mamadou Kaba.
1: Ce que nous disons à la population est que aujourd'hui, Alima travaille dans une grande transparence dans les structures de santé. Contrairement à des dizaines d'années auparavant, aujourd'hui, les accompagnants peuvent regarder leurs parents à travers des baies vitrées. Tout est ouvert. Et ils communiquent aussi à travers des baies vitrées. Nous avons développé des structures de prise en charge spécifiques que nous appelons les chambres d'urgence bio-sécurisées. Ce sont des structures où on peut prendre en charge des cas avec des complications, mais en toute transparence, c'est visible. Nous pouvons aussi surveiller à distance. Même en cas de décès, le protocole qui est mis en place, c'est préparation du corps et exposition du corps pour que les parents voient quand même que ce n'est pas quelque chose de caché. Il faut que les gens sentent aussi que quand on est dépisté très tôt, on arrive à l'hôpital très tôt, il y a des chances qu'on s'en sorte. Dans la journée d'hier, Alima a libéré 7 personnes qui sont guéries.
0: Des propos recueillis par Marie Duhamel. Et c'est ainsi que se clôt cette édition. Prochain rendez-vous avec l'actualité en langue française, ce sera à 18h heure de Rome. Très bonne journée à toutes et à tous.
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Fidèle à l'immuable résolution de préparer la conversion des infidèles, le père de Foucault, dès qu'il a pris possession de son ermitage, fait sa retraite et note dans son dière de quels moyens il usera en vue d'un si grand bien. Faire tout mon possible pour le salut des peuples infidèles de ces contrées dans un oubli total de moi. Faire tous les ans la tournée des harems du Hogar, accepter les invitations à des voyages dans le Sahara s'ils sont utiles, si c'est possible, passer quelques jours chaque année dans les tentes des Hogar. Il entreprend aussitôt la traduction en Touareg d'extraits de l'Écriture sainte avec l'aide d'Abden Nebi, haratin de Taman Rasset, qu'il paye un prix convenu, suffisant dans le pays et en ce temps-là, 20 centimes la leçon. Oubli total de soi, vie de prière, de charité et d'étude, comment un homme fidèle à un pareil idéal n'aurait-il pas réussi à gagner la sympathie de ses chameliers et de ses marchands sauvages, à leur faire entrevoir même la supériorité morale des chrétiens? Comment douter que la France, dont il était ainsi un des fils modèles, bénéficia d'un tel exil? L'officier d'un esprit si fin et si cultivé qu'il avait amené puis laissé au Hogar, le capitaine Dino, pouvait dire dans son rapport au gouverneur général de l'Algérie « La réputation de sainteté du père, les résultats qu'il a déjà obtenus dans la guérison des malades, feront plus pour l'extension de notre influence et le ralliement à nos idées qu'une occupation permanente du pays. La manière dont on l'y a reçu et installé est une preuve caractéristique des bonnes dispositions de Moussa. Il ajoutait ces lignes qui lui font honneur et qui doivent être retenues. Dans le même ordre d'idées, nous devons encourager le plus possible l'installation de sœurs blanches à demi-nomades. La situation de la femme Touareg favoriserait, au contact des femmes européennes, le perfectionnement de la race. Leur dévouement, leur douceur, leur esprit de sacrifice auront la plus heureuse influence sur les Touaregs. La règle du père de Foucault est toujours celle des petits frères du Sacré-Cœur, mais il a dû y apporter deux modifications. Il consacre beaucoup de temps à l'étude du Tamashek. Et il est obligé de sortir de la clôture, en ce début tout au moins, pour prendre contact avec ses voisins changeants.

0: Il faut faire les premiers pas. Les Touaregs ne viennent pas d'eux-mêmes quand il n'y a pas de profit matériel à espérer. Frère Charles entrera donc dans les jardins où travaillent les haratins. Il ira causer autour des tentes disséminées dans la plaine avec les pasteurs et leurs esclaves. Il distribue des remèdes. Il fait de petits cadeaux d'images coloriées et surtout d'aiguilles que des femmes de bien loin, montées sur leur âne, viennent solliciter car la plupart du temps, elles sont réduites à coudre avec des épines au bout desquelles elles attachent un brin de fil. Plus tard, il apprendra à tricoter pour leur donner des leçons de tricot. Il songe aux grands bienfaits matériels et moraux que serait l'établissement de petits ouvroirs dirigés par des sœurs françaises dans ces pays où l'on travaille si peu et où l'on parle tant, où les femmes meurent d'oisiveté. Si on pouvait leur enseigner à tisser la laine. Hélas, la laine du mouton, quand elle tombe, et le poil du chameau sont emportés par le vent. Nul n'en fait rien, une petite partie du poil de chèvre sert à faire des cordes, le reste est inutilisé. La pensée de son peuple ne quitte pas ce moine colonisateur. Il voit aussi Moussa Agamastan, il parle de lui dans ses lettres, et la physionomie de l'Aménocal, tout d'abord esquissée, devient pour nous beaucoup plus nette. J'ai revu une foule de Touaregs vues l'année passée. Les relations avec eux ont été bonnes vis-à-vis des indigènes. Je ne vois pas d'autre devoir que celui de prier pour eux, de me faire aimer d'eux, de leur donner à l'occasion très discrètement de bons conseils. Je m'efforce de préparer les voies aux autres en priant Jésus de les envoyer. Il me semble que les deux choses les plus nécessaires présentement au Hogar sont l'instruction et la reconstitution de la famille. Leur ignorance si profonde les rend incapables de distinguer le vrai du faux et le relâchement de la vie de famille, suite de celui des mœurs et de divorces multipliés, laisse les enfants grandir à l'aventure sans éducation. L'établissement de l'autorité française chez les Hogar et les Taitok a fait un grand pas depuis un an. Tant que la France n'aura pas une guerre européenne, il semble qu'il y a sécurité. S'il y avait une guerre européenne, il y aurait probablement des soulèvements dans tout le Sud et ici comme ailleurs. Actuellement, les uns et les autres sont entièrement soumis et paient tribut à la France. L'âme rare des Taitok et l'Aménocal des Hogar ont été solennellement investis de leur autorité au nom de la France par le chef d'annexe d'Insala de qui ils dépendent. Les Taitok ont pour Amrar Sidi Aggerardji, vieillard intelligent mais sans grande autorité et peu sérieux de caractère. Les Hogar ont pour Aménocal Moussa Agamastan. C'est un homme fort intelligent, animé de bonnes intentions, cherchant uniquement le bien des musulmans et le bien des Touaregs. Esprit large, il consacre sa vie à faire régner la paix parmi les Touaregs, à y protéger les faibles contre les violences des forts et à s'acquérir par là, ainsi que par sa libéralité, sa piété, son amabilité, son courage, une vénération universelle d'Insala à Tombouctou. Le bien qu'il fait, ses efforts pour la paix et la justice, ne se restreignent pas aux Hogar, mais s'étendent aux tribus voisines. Asjer, Kelwi, Taitok, Aoulimiden, sa modération, son esprit de paix et sa constance à soutenir les pauvres et les opprimés contre les injustices sont remarquables. C'est un esprit ouvert, sage, modéré. Si Dieu lui prête vie, son influence ira grandissant et durera longtemps. C'est très intéressant de voir ce mélange de grands dons naturels et d'ignorance profonde chez cet homme qui, à certains points de vue, est un sauvage et à d'autres a droit à l'estime et à la considération. Car sa justice, son courage, l'élévation et la générosité de son caractère lui ont fait une situation hors pair du Touat et de Rat jusqu'au Niger. Mes relations avec lui sont excellentes. Je ne l'avais pas vu l'année dernière, cette année je ne l'ai pas quitté pendant près de 4 mois. Il est ici même en ce moment, il n'a pas de résidence et est nomade comme tous ses compatriotes. Les belles qualités qu'il a excluent-elles l'ambition, la sensualité, le mépris et la haine restant au fond du cœur pour les non-musulmans? Je ne le crois pas. Mais il semble cependant qu'il y ait chez lui assez de piété vraie pour que la recherche du bien général passe dans sa conduite avant celle de l'intérêt particulier. assez d'intelligence pour qu'il puisse modifier en bien ce qu'il y a de faux et de mauvais dans ses idées et dans son cœur. Cette analyse détaillée du caractère de Moussa Agamastan suppose de fréquentes relations entre lui et le père de Foucault. La lettre qu'on vient de lire y fait allusion, mais ne les définit pas, ne les raconte pas. Quel sujet était abordé dans ces conversations entre le chrétien d'Europe et le musulman d'Afrique? L'influence heureuse du père de Foucault, son autorité morale même sur le chef des Hogards, n'est pas niable. On le verra bien plus tard, quand j'aurai à dire les derniers moments et les dernières paroles de l'Aménocale. Mais quels propos l'ermite de Tamanrasset avait-il coutume de tenir dans les visites qu'il faisait au chef ou qu'il recevait? Se bornait-il, lui si fervent dans sa vie privée, à de vagues conseils, n'ayant avec la loi chrétienne que des rapports lointains ou voilés prudemment? On l'a prétendu parce qu'il faut à nombre d'hommes des preuves positives pour croire à des vertus et notamment à un certain courage qu'ils n'ont pas. Et ces preuves ne pouvaient être données jusqu'à présent, mais nous les avons. Après la mort du père de Foucault, dans l'habitation qu'il occupait à Tamanrasset, on a retrouvé parmi d'autres papiers dispersés et jetés dans la poussière un carnet de notes intimes, une sorte de memento, que j'ai sous les yeux en écrivant ces lignes. Plusieurs pages portent en tête « Chose à dire à Moussa » et « Lettres écrites à Moussa ». Elles n'ont pas été dites ou écrites au début du séjour à Tamanrasset, ces choses, mais elles sont de la plus entière clarté, elles répondent à une question plus générale encore que celle qui a été posée. De quoi le père de Foucault parlait-il aux Touaregs et d'une façon plus large aux musulmans et jusqu'à quel point usait-il de ce droit de conseil qu'il achetait si chèrement et que son devoir strict lui eût défendu de laisser tomber? Le voici. Je reproduirai la plus grande partie des deux documents, dont le premier porte la date de Pâques 1912, le second la date de 1914, mais qui explique tout le séjour à Tamanrasset et révèle le secret d'une action qui, toujours française, fut essentiellement et toujours religieuse. Dire à Moussa. Premièrement, s'entourer de braves gens. Ne pas garder dans son entourage des vauriens. Deuxièmement, se défendre des Arabes étrangers qui ne viennent s'installer ici que pour manger le pays et le manger lui, Moussa. Troisièmement, favoriser la sédentarisation. Quatrièmement, réduire ses dépenses, se faire petit, Dieu seul est grand, celui qui se croit grand ou qui cherche à être grand ne connaît pas Dieu. Cinquièmement, le premier devoir est d'aimer Dieu de tout son cœur et par-dessus toute chose. Le deuxième, d'aimer tous les hommes comme soi-même. De cet amour du prochain comme soi-même suit la triple loi de la fraternité, de l'égalité, imrad, de la liberté, esclave. Quand Adam bêchait et qu'Ève filait, où était le noble et où était l'amride? Où était l'esclave? Sixièmement, s'il veut connaître comment pensent, parlent et agissent les prophètes, qu'il vienne me voir, je lui lirai l'Évangile. Septièmement, ne pas demander et ne pas accepter de cadeaux. En demandant des cadeaux à ses amis, il pèse lourdement sur eux, en acceptant des cadeaux de n'importe qui, il devient l'esclave de canaille. Huitièmement, payer ses dettes et ne pas en faire de nouvelles. Ne pas en faire auprès de ses amis, parce que cela n'est pas digne de lui et que cela pèse lourdement sur eux. Ne pas en faire auprès d'inconnus, parce que cela le rend leur esclave. Dieu, dans les livres saints, recommande maintes fois aux chefs de n'accepter aucun cadeau. Si celui de qui ils ont reçu un cadeau leur demande une chose injuste, ils ont peine à la refuser. S'ils font le mal, ils ont peine à les punir. Il est à craindre qu'ils ne les préfèrent à d'autres aussi bons ou meilleurs qu'eux qui n'ont rien donné. Neuvièmement, ne pas faire de cadeaux et ne pas donner l'hospitalité sans nécessité, sans quoi il est toujours 1. Dans les difficultés d'argent et de dette, 2. Entouré de canailles car c'est elle et non les braves gens qu'attire l'hospitalité, 3. Il est obligé pour y suffire de se faire des cadeaux considérables par ceux des Imrades qui lui sont les plus dévoués, lesquels finiront par le haïr à cause de ses demandes d'argent, de son gaspillage et de son mauvais entourage. Dixièmement, diminuer le nombre de ses esclaves, bande de vauriens qui le mangent, le rendent ridicule et ne lui servent à rien. Onzièmement, quand il se trouve à proximité d'un officier, aller fréquemment le voir tout seul, bien des choses se traitant mieux en tête à tête, et parler avec lui sans interprète, s'ouvrir entièrement en toute sincérité à l'officier, comme à son plus réel ami, ne jamais dire l'ombre d'un mensonge, pour toutes les affaires graves, traiter toujours en tête à tête, sans interprète, avec l'officier. Douzièmement, ne jamais mentir à personne, tout mensonge est contraire à Dieu, car Dieu est vérité. Treizièmement, donner toujours comme guide des gens remarquablement bien, parce que souvent on juge d'après eux tous les autres Touaregs. Quatorzièmement, ne jamais louer personne en face. Quand on aime et estime quelqu'un, cela paraît par la confiance et les actes. Inutile de le dire, flatter est une bassesse bonne pour les talebs arabes. Quinzièmement, ne pas être lent et paresseux, savoir ménager son temps. Seizièmement, faire apprendre le français vigoureusement à son monde pour être naturalisé français, pour être non nos sujets, mais nos égaux, être partout sur le même pied que nous, ne pouvoir nulle part être ennuyé par personne. Cela viendra tôt ou tard, ceux qui voient venir de loin les choses prendront les devants. Grâce à cela, et probablement dans un laps de temps court, tous les militaires et employés de la Hagar seront de la race du pays. Dix-septièmement, ne jamais faire de cadeaux proprement dit à aucun Français, cela ennuie ceux à qui il les fait au lieu de leur plaire, car c'est une charge et pour lui, à qui on désire les éviter, et à ceux qui les reçoivent, qui rendront toujours un cadeau. Quand un Français accepte ses dons, ce n'est que par politesse seule et à regret. Ne demandez au capitaine ni sucre, ni thé, ni rien, emportez ce qu'il faut et supportez si quelque chose lui manque. En demandant, il obtient ce qu'il désire, mais en même temps, il obtient toujours ce qu'il ne désire pas, le mépris. Lettre écrite à Moussa. Aime Dieu par-dessus toute chose, de tout ton cœur, de toutes tes forces et de tout ton esprit. Aime tous les hommes comme toi-même pour l'amour de Dieu. Fais à tous les hommes ce que tu voudrais qu'on te fît. Ne fais à personne ce que tu ne voudrais pas qu'on te fît. Humilie-toi en toi-même. Dieu seul est grand. Tous les hommes sont petits. L'homme qui s'enorgueillit est insensé, car il ignore s'il ira au ciel ou en enfer. Dieu voit toutes tes pensées, tes paroles et tes actions. Souviens-toi et fais-les toutes en pensant qu'il les voit. Fais chaque acte comme tu voudrais l'avoir fait à l'heure de la mort. L'heure de la mort est inconnue. Que ton âme soit continuellement comme tu veux qu'elle soit à l'heure de la mort. Chaque soir, réfléchis aux pensées, paroles, actions de ta journée. Demande pardon à Dieu de ceux qui sont mauvais et de tous les péchés de ta vie, comme si tu allais mourir dans la nuit, et dis à Dieu du fond du cœur, « Mon Dieu, je vous aime de tout mon cœur par-dessus tout. Mon Dieu, tout ce que vous voulez, je le veux. Mon Dieu, tout ce que vous voulez que je fasse, je veux le faire. » N'est-ce pas là le résumé de toute la morale évangélique ? Et faut-il faire remarquer qu'un pareil enseignement, commenté par des conversations fréquentes, soit avec Moussa, soit avec les Touaregs et les Haratins du Hogar, était admirablement fait pour préparer le chef de son peuple à recevoir et à comprendre le dogme catholique ? Le pauvre Saharien qui accepte de faire l'examen de conscience et de dire la prière qui termine la citation que voilà, n'est-il pas dans la disposition la plus parfaite pour mériter et désirer de connaître toute la vérité ? Et comme il serait près de nous ? Et comme les traités tiendraient mieux avec des hommes ainsi formés ? Frère Charles, habitant au milieu d'eux et n'ayant de relation qu'avec eux, juge vite les Touaregs. Il les compare aux Arabes. Des deux côtés, même ignorance et même violence. Mais l'ignorance des Touaregs peut être plus aisément combattue et vaincue parce qu'ils sont de nature plus aimable, plus curieuse aussi. Leur défaut premier est l'orgueil. Ces nomades d'une tribu du Sahara, les plus orgueilleux des hommes, nous regardent comme des sauvages. Ils s'estiment même comme les créatures humaines les plus parfaites, ce qu'il y a de mieux sur la terre. Ils nous prennent même pour des ignorants. Et ce serait là sans doute comme un signe de folie si le plus pauvre prétexte ne leur était fourni, l'orgueil se contente de peu et parfois même de rien, par le genre de vie qui est le leur, par l'extrême éloignement et les obstacles de tout genre qui rendent leur pays comme inaccessible. Un des officiers les plus connus de notre armée d'Afrique, expert en toute question saharienne et que j'interrogeais à Alger sur cet incroyable dédain qu'éprouvent ou affectent les indigènes à notre égard, me répondit « Ils ont le sentiment que nous sommes à leur merci. Toutes les fois que nous leur demandons de nous servir de guide dans le désert ou de nous conseiller pour une opération de police. Les indigènes nous sentent inférieurs à eux dans leur milieu et cela suffit. Notre machinisme les impressionne peu. Une image, une légende leur semble une explication et satisfont leur très superficiel désir de savoir. Ainsi, pour eux, l'avion n'est qu'une tente qui vole. La télégraphie sans fil, l'utilisation du vent que nous envoyons d'un poste à l'autre, l'automobile, une boîte de fer où nous avons emprisonné les génies du feu, ce sont les génies qui font tourner les roues, et la preuve, c'est la bastonnade, le tour de manivelle, que nous leur donnons au départ pour les forcer à travailler. Quand une fois l'indigène a entendu ces faibles démonstrations, il se tient pour renseigné, et comme il n'éprouve aucun besoin de changer ses coutumes, que les caravanes de chameaux lui semblent le meilleur moyen de transporter les dattes, le mil et le sel, de même que les coureurs pour transmettre les nouvelles, il accepte de se servir de nos inventions, mais ne nous estime pas à cause d'elles, ayant pu vivre à moins de frais, librement, comme il lui plaît, avant qu'elles fussent connues. L'explication de l'orgueil des indigènes n'est pas toute là. On leur a dit, ils ont cru voir, à bien des signes, que les Européens, et particulièrement les Français, étaient des hommes incrédules. C'est une autre erreur, une autre ignorance, plus grave que la première, mais qui s'explique par notre faute. Et ils disent, vous avez la terre, mais nous avons le ciel. Le père de Foucault, à qui ce sujet était familier, pouvait donc en toute justice conclure de cette manière. Nos nations civilisées, qui ont parmi elles bien des sauvages, bien des gens ignorant les premières vérités et aussi violents que les Touaregs, sont bien coupables de ne pas éclairer, répandre le bien, l'instruction, des lois de paix dans ces pays si arriérés. Cela serait si facile, et au lieu de cela, on se consume en folie ou en guerre ou en contradiction insensée.
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Bonjour. Dans mon petit village vendéen, un rite rural renaît depuis 2 ans. La transhumance. C'est un bien grand mot, car le parcours reste symbolique, mais l'événement est apprécié. Un samedi du mois d'avril, une 50aine de bovins et 6 chevaux parcourent 1 km jusqu'à une prairie de 30 hectares. Il s'agit du communal, remis en service depuis quelques années. En présence des élus, les habitants du village, enfants au premier rang, admirent la cavalcade. Alors que la sociologie évolue, que les villageois de souche disparaissent un à un, le retour de cette tradition permet d'honorer le travail des éleveurs, encore en activité, et de les relier aux néo-ruraux, ravis d'épouser les traditions locales. Occasion aussi de valoriser le précieux écosystème que maintient le pâturage dans un territoire de marais. Un peu partout dans l'Hexagone, on assiste au retour de traditions un temps oubliées, voire méprisées. Banquets, fêtes de village, musique et danse populaire d'autrefois. Autour du 24 juin, à l'occasion de la fête de Jean-Baptiste, des feux de la Saint-Jean se maintiennent. À la tombée de la nuit, ils réunissaient traditionnellement les habitants autour d'un grand brasier. Les feux de déchets, même végétaux, sont désormais proscrits. Pourtant, jouer avec le feu, c'est-à-dire l'allumer, l'entretenir, l'alimenter, le canaliser, le regarder, le sentir, s'y réchauffer sans s'y brûler, est l'une des activités humaines collectives les plus archaïques. Auprès du feu, l'homme apprend la limite et la transmission, l'humilité et la contemplation. Que les nouvelles générations en soient privées a quelque chose de désolant, même s'il faut comprendre le souci de tenir compte des bouleversements climatiques. La persistance de cette tradition se défend donc quand elle se plie à la réglementation en vigueur. À l'heure du tout numérique, le besoin de se réunir reste prégnant. Car nous ne sommes pas des îles. L'hyperconnexion s'accompagne paradoxalement d'un sentiment d'isolement. 1 Français sur 4 en souffre. Bien des déracinés rêvent d'être empotés dans un village. Nous avons tous besoin de prendre place dans une communauté de confiance et notre voisin partage avec nous le même ancrage territorial. Les ronds-points des gilets jaunes ont révélé cette fin de communauté. Dans ces lieux sans charme ni histoire, des inconnus ont veillé, partagé des repas et palabré tard dans la nuit. Il ne faut pas s'étonner qu'une civilisation qui peine à transmettre l'apprivoisement du feu, le soin aux animaux domestiques, le rythme des saisons et des travaux collectifs deviennent hors sol. La religion chrétienne n'est pas en reste. On l'accuse, à tort ou à raison, d'avoir récupéré les fêtes païennes, celles des solstices notamment. Pourquoi pas? Voilà d'ailleurs qu'après un temps de lente érosion, renaissent un peu partout marches, processions, pèlerinages et même rogations. Et pas seulement en Bretagne avec ses célèbres pardons. La religion relie. C'est son étymologie, car les liens ne sont jamais si forts que lorsque nous sommes attachés ensemble à plus grand que nous. Attention donc, comme les néo-ruraux, les catéchumènes ont soif de rites d'inclusion et d'appartenance. Du corps social au corps ecclésial, rien ne pourra éteindre notre désir de faire corps. Et c'est la bonne nouvelle.

À quoi bon se marier à l'église? À quoi bon recevoir le sacrement de mariage? Disons-le avec quelques histoires qui pourraient être dramatiques, mais prenons-les avec humour. Il paraît que pendant les 6 premiers mois de mariage, on se dit « Bonsoir, mon amour !» Passé 6 mois, on se dit « Coucou, bonne journée !» Et passé 6 ans, « Salut, il y a du courrier ?» Les 6 premiers mois, « Te dérange pas, j'y vais !» Passé 6 mois, « Tu veux que j'y aille ?» Et passé 6 ans, « Alors, tu viens ?» Les 6 premiers mois, c'est vrai que tu n'as pas eu une enfance facile. Passé 6 mois, c'est vrai qu'ils sont pénibles, tes parents. Passé 6 ans, tu as de qui tenir, hein? Les 6 premiers mois, on promet, chérie, je t'emmène au Népal. Passé 6 mois, tu veux vraiment aller au Népal? Et passé 6 ans, on n'est pas bien ici. Les 6 premiers mois, chérie, on va chez tes parents. Passé 6 mois, pas cette semaine, j'ai du boulot. Et passé 6 ans, alors, ils vont bien? Les 6 premiers mois, et en plus, tu fais super bien la cuisine. Passé 6 mois, qu'est-ce qu'il y a pour le dîner? Et passé 6 ans, encore des potes. Les 6 premiers mois, chérie, je t'aime. Passé 6 mois. Ben oui, je t'aime. Passé 6 ans. Ben oui, je t'aime. Si je t'aimais pas, je me serais tiré. Les 6 premiers mois, on se dit, chérie, Jacqueline au téléphone. À partir de 6 mois, c'est pour toi. Et à partir de 6 ans, téléphone! Ce serait donc le temps qui diminuerait la joie et le plaisir d'être ensemble. On peut être d'un autre avis. Le temps bonifie le bon vin, il peut aussi bonifier l'amour. Une femme avait disparu. Depuis 3 jours, son mari la cherchait de partout, sans pouvoir la retrouver. Finalement, il se décide à aller au commissariat pour demander un avis de recherche. 2 jours plus tard, il téléphone au commissariat, il tombe sur la policière qui a accueilli sa plainte et toute heureuse, elle lui dit « Vous l'avez retrouvée ?» Et il dit « Non, mais j'ai réfléchi. » On m'a raconté aussi, mais vous distinguerez les blagounettes et les faits véridiques. Un couple

personnes âgées, puisqu'ils avaient l'un et l'autre 100 ans. Ils avaient fêté leurs anniversaires et en même temps leurs 78 ans de mariage. Et puis, dans la semaine qui suit, ils entament une procédure de divorce. Alors, on leur dit, mais enfin, vous avez attendu tout ce temps-là pour divorcer. Et ils répondent, oui, nous attendions que nos enfants soient morts. La délicatesse n'a pas d'âge, n'est-ce pas? Un monsieur disait à sa femme, il y a 35 ans, quand nous nous sommes mariés, nous avions un tout petit appartement, nous avions une voiture pourrie, nous dormions sur un canapé trouvé chez Emmaüs, nous avions une télé noir et blanc, et maintenant, eh bien, nous avons 150 000 euros, un lit king size, mais je dors avec une vieille de 60 ans. Alors elle me dit, eh bien, tu n'as qu'à prendre une jeune de 25 ans et mon avocat se chargera de te faire vivre dans un appartement petit, sur un divan, avec une télé noir et blanc et une voiture pourrie. Et il dit, les femmes sont géniales pour nous faire passer la crise de la soixantaine. La revue Psychologie, il y a quelque temps, a fait un sondage pour savoir quelles étaient les causes de rupture, les causes de séparation des couples. Alors on pouvait s'attendre à ce que ce soit une aventure extra-conjugale, une infidélité, ou bien la disparition des sentiments. Mais pas du tout. À 81%, c'est une mauvaise hygiène. Il sent mauvais, elle sent mauvais. Après, je ne sais plus les pourcentages, mais c'est des paroles blessantes. Puis l'égocentrisme. Il ne parle que de lui. Elle ne parle que d'elle. Et puis un manque d'humour. Une amie, paroissienne aussi, qui est animatrice en maison de retraite, fait chaque semaine le tour de toutes les chambres, en plus des animations communautaires qu'elle propose, pour avoir un dialogue avec chacun des résidents. Elle dit, je n'ai jamais entendu exprimer un regret sur la profession. En revanche, ceux qui sont séparés me disent très souvent, et pourtant j'aimais mon mari, et pourtant j'aimais mon épouse. Pour terminer sur une note positive et répondre à la question, pourquoi se marier à l'église, je vous donne ce petit témoignage qui m'a beaucoup touché. Au printemps, je retrouve François Baptiste et Delphine, dont j'ai eu la joie de bénir le mariage 10 ans auparavant. Je découvre à ce moment-là leurs 3 filles, très mignonnes, très bien élevées, très gentilles. Et je prends à un moment donné François Baptiste à part et je lui demande des nouvelles. Parce que après le mariage, ils sont partis vivre en Corse. Comme il est gendarme, il avait été nommé en Corse et il y est toujours. Et comme on sait que sur l'île, il n'est pas toujours facile d'exercer le métier de gendarme, je lui dis, et ça va en Corse? Il m'a répondu, je suis avec Delphine, donc tout va très bien. Voilà, il avait le sens des priorités. C'est vrai que sans Jésus, le couple, ça peut être 2 bulles d'ego qui se fracassent l'une contre l'autre. Avec Jésus, c'est la capacité de se marier chaque jour dans la joie.

0: Bonsoir à tous et bienvenue sur le plateau d'Un cœur qui écoute, votre émission de spiritualité. Aujourd'hui, nous sommes heureux d'accueillir le père Arnaud de Boissieu. Bonjour père.
1: Bonjour, bonjour à toutes et tous.
0: Alors, vous venez de publier aux éditions L'Emmanuel un livre, « Il prendra soin de moi », récit d'un cheminement spirituel après un abus sexuel. Alors, un sujet difficile, hein, évidemment, on va en reparler dans un instant, mais on va aussi raconter, outre comment ça s'est passé, mais surtout comment vous vous en êtes sorti, en tout cas comment le Seigneur vous a accompagné, malgré 30 à 35 ans de blackout total dans votre cerveau et d'oubli complètement de ce qui s'était passé.
1: 35 ans de déni.
0: Alors juste avant de parler de tout cela et de la grâce du Seigneur qui est venue aussi vous aider à le vivre depuis, sans pour autant arriver avec sa baguette magique et tout est effacé, je vais vous inviter à nous lire un extrait de texte de votre choix.
1: Bien. Durant l'été 2024, les Jeux Olympiques de Paris nous ont illuminés. Je me suis fait un plaisir de regarder la cérémonie d'ouverture des Jeux Paralympiques. Un défilé d'athlètes cabossés mais souriants, heureux, à la joie communicative, au cœur battant de Paris. Voilà qui me met du baume au cœur. Ils et elles sont la joie de vivre malgré tout et au-delà de tout. J'ai regardé cette retransmission comme une sorte de liturgie, de vaste prière universelle de 160 pays. D'athlètes branlants mais colorés, bigarrés, chamarrés, si proches de nous dans leur faiblesse. Une liturgie paralympique et universelle, au point que je me suis senti, moi aussi, de la fête. Une idée saugrenue me traverse l'esprit, je vous la partage. Ne suis-je pas, d'une certaine manière, à ma façon, un peu paralympique, moi aussi ? Ni des bras, ni des jambes, ni des yeux, mais du cœur. Moi qui dois vivre avec une blessure qui ne disparaît pas. Ils et elles sont paralympiques de tout leur corps abîmé, mais non pas brisé. Paralympiques de la joie quand ils en jouent, quand ils en dansent, quand ils nous entourbillonnent avec tant d'audace et de légèreté. Je me découvre leur frère, moi, le paralympique du cœur. Ils m'apprennent et ils nous apprennent à tous à ne pas gommer, à ne pas minimiser, à ne pas cacher les blessures, mais à savoir en vivre, peut-être même comme un atout maître.

0: Malgré tout et au-delà de toute souffrance, merci les athlètes éclopés et tordus. Merci pour votre courage. Merci pour votre entrain rayonnant. Merci pour votre joie paralympique et communicative. Elle nous invite à marcher en lumière au-delà de toute blessure.
1: Bon, ben le ton est donné. Alors père, faut, pour vous présenter un petit peu aujourd'hui, vous êtes prêtre de la Mission de France.
0: Oui.
1: Vous commencez à rentrer dans une autre phase de votre vie qu'on appelle la retraite. Voilà. Même si retraite pour un prêtre, ça ne veut pas dire que tout s'arrête et vous n'allez pas pouvoir commencer à faire des maquettes de trains électriques, ça ne va pas être votre hobby, j'imagine. 75 ans donc, et puis une expérience de vie qui vous a emmené un peu partout dans le monde, notamment sur une belle terre où on parle le Swahili, que vous parlez couramment.
0: En Tanzanie, oui, oui. Voilà, vous avez refusé qu'on fasse l'émission en Swahili, mais c'est pas...
1: Oui, bah c'est juste pour les téléspectateurs, hein. Moi je suivais sans problème. Vous êtes allé dans quels autres pays ?
0: Cameroun, Tanzanie, puis Marseille à l'accueil des marins en long cours,
1: oui.
0: Casablanca aussi à l'accueil des marins en long cours, et je vais continuer quelques années de retraite à Casablanca, au Maroc.
1: Donc, pour résumer, la Mission de France, qu'est-ce que c'est ?
0: Alors... Autrefois, on aurait dit, pour faire rapide, les prêtres ouvriers. Mmh. Alors, on dit maintenant plutôt les prêtres au travail. L'Église qui essaie d'aller là où elle a du mal à aller en temps normal.
1: Alors, vous maniez plutôt les 1 et les 0 ?
0: J'étais informaticien dans ma jeunesse. Voilà, j'ai fait des études d'informatique. J'ai travaillé comme informaticien, mais il y a de ça... 45 ou 50 ans, l'informatique a beaucoup évolué depuis.
1: Alors si on rembobine encore plus loin, on vous retrouve jeune garçon. Engagé. Vous étiez dans une famille chrétienne ?
0: Dans une famille tout à fait chrétienne, en banlieue parisienne et à Paris.
1: Et puis, voilà, la vie se passe. La vie se passe, on va dire. Il vous arrive des choses, mais bon... La vie se passe. Vous allez vous découvrir, entendre un appel à devenir prêtre. Vous allez suivre votre séminaire, être prêtre, et vous vous retrouvez à peu près à 50 ans à vous souvenir de quelque chose de grave.
0: Je me suis toujours parfaitement souvenu de tout ce qui s'était passé quand j'étais adolescent. Les lieux, les mots, les gestes. Il me manquait une seule chose, c'était les mots pour en parler. J'ai vécu avec une chose innommée, parce qu'innommable, pendant 35 ans, dont je savais qu'il faudrait que je parle un jour, dont je pensais qu'elle était anormale, mais je n'en étais même pas sûr.
1: Donc vous aviez quel âge quand vous avez eu ces ennuis ?
0: 17 ans.
1: D'accord. En deux mots, vous voulez nous dire ?
0: Oh, l'association caritative, un homme admiré par tout le monde, jusque par son évêque. On nous encourageait à sa fréquentation, en pensant que ça nous aiderait à vivre, mettre notre foi en acte.
1: Il était aveugle, si je ne me trompe pas ?
0: Il était aveugle.
1: Et puis un jour, ben, il a commis l'irréparable. En venant vous embêter d'un peu près.
0: Aucune violence physique, une violence morale considérable.
1: Et
0: vécu dans la sidération, l'incompréhension et surtout la sidération. On est incapable de réagir, de faire quoi que ce soit.
1: Donc, geste plus que déplacé, agression, comme on appelle aujourd'hui.
0: En termes juridiques, agression sexuelle caractérisée.
1: D'accord. En sortant de là, vous n'avez rien dit à personne ?
0: Rien. Incapable de comprendre, d'analyser.
1: Et donc, vous avez vécu avec ça pendant plein d'années. Donc, ça revenait régulièrement sous forme de cauchemar, sous forme
0: non,
1: de...
0: Non, non. Je savais qu'il y avait quelque chose dont il faudrait qu'un jour j'en parle. Mais non, non, non. 35 ans de... Bon, d'anesthésie, j'emploie soit le mot d'anesthésie,

0: En pensant ne pas avoir été traumatisé.
1: C'était pas le cas non plus.
0: Je me suis rendu compte, voilà, ça a mis du temps. Persuadé à l'époque d'avoir été la seule victime de cet homme, mais ça.
1: Pas le cas non plus.
0: Ça a mis des années, avant 5 années de travail pour prendre la mesure très, très, très lentement. 5 ans de travail jusqu'à. Qu'à la rencontre de cet homme avec un autre ami,
1: victime lui aussi.
0: Donc nous avions fait un signalement au procureur de la République. Nous savions qu'il était encore en contact avec des jeunes mineurs.
1: Oui.
0: Donc nous avons fait un signalement. Nous n'avons rien vu de concret. Et donc pour mettre fin à ce temps d'attente qui était difficile à vivre, nous sommes allés rencontrer notre agresseur pour qu'il l'entende, qu'il nous avait fait du mal. Et ce jour-là, il nous a répondu « Ben oui, et alors, je le sais bien, mais j'y peux rien, je suis né comme ça. » Il a ajouté ensuite que le bon Dieu m'avait très mal conseillé de faire cette démarche, que je ternissais la belle image qui se faisait du prêtre que j'étais et qu'en conséquence, il allait beaucoup prier pour moi.
1: Ben voyons. Super. Donc ça vous a remis un deuxième coup de couteau dans le dos ?
0: Dans un premier temps, je suis sorti de cette rencontre euphorique. Parce que il avait reconnu les faits. Mm-hmm. 35 ans de déni, 5 ans de travail. Mm. Et quand je le rencontre, 40 ans après, il dit oui.
1: D'accord, donc c'était bien lui, il s'est vraiment passé quelque chose.
0: Voilà, je ne me suis pas fait un cinéma,
1: oui, oui.
0: C'était vrai. Alors, dans un deuxième temps, le « et alors » a été dévastateur. C'est une seconde agression verbale qui a été...
1: Et alors comment vous êtes un peu sorti de ce deuxième coup de massue ?
0: Alors, est-ce que j'en suis sorti ? Ça, ce sera encore à voir. Un long, long travail, notamment par l'écriture, et pour me rendre compte que... Il y a eu plusieurs étapes. Il y a eu le livre de Patrick Goujon,
1: oui.
0: Jésuite, qui a été aussi agressé, qui a publié un livre, « Prière de ne pas abuser », qui m'a beaucoup aidé à mettre des mots. Et puis, suite à ça, au moment de la lecture de ce livre, enfin, c'était à peu près concomitant, un jour de Noël, hein, durant le repas de Noël, une voix intérieure, complètement intérieure, qui a gueulé en moi, « Je n'ai pas le droit d'être heureux à cause de l'agression ». Par un mécanisme que je ne saisis pas, mais peu importe, ça m'a incité à relire les psaumes, à reméditer les psaumes, qui sont la prière la plus traditionnelle de l'Église. Mmh. Et notamment, je savais qu'il existait des versets extrêmement violents, qui sont souvent censurés dans la prière de l'Église, parce qu'on estime... qui ne portent pas la prière. Alors moi, ils m'ont aidé à cracher le mal que j'avais en moi. Je suis sûr. Les psalmistes, on ne les connaît pas, on ne connaît pas leur histoire, mais tous ces versets d'une violence absolument terrible montrent qu'eux aussi ont vécu des épreuves
1: connaissent la vie.
0: Considérables. Mmh. Et qu'il a fallu qu'il puisse le sortir, pouvoir dire à Dieu « Qu'est-ce qui se passe ? Qu'est-ce que tu fous ?
1: Oui.
0: Tu m'as laissé tomber,
1: oui.
0: tu m'abandonnes. »
1: Et alors, quelle est votre réponse aujourd'hui sur justement la présence de Dieu pendant cette agression, toutes les années d'après, lors de cette rencontre ? Vous l'avez senti proche, loin ? Qu'est-ce qu'il a fait ? Qu'est-ce qu'il n'a pas fait ? Comment vous vivez la chose aujourd'hui ?
0: Oh, c'est un mystère. Je n'en sais rien. Je vois que c'est un cheminement de... Une fois que j'ai trouvé les mots, ça fait 25 ans que j'écris, que finalement ça

0: m'a demandé de publier, de faire ce petit livre. J'ai retrouvé la démarche que je connaissais. J'étais en Tanzanie pendant les années, le début du sida. Donc à l'époque, aucun traitement. Donc à prendre, et la Tanzanie était un pays qui était extrêmement touché, toute l'Afrique de l'Est. Donc les psychologues disaient que quelqu'un qui apprend un tel traumatisme passe par un certain nombre d'étapes qui sont le déni, la révolte, l'abattement et l'acceptation enfin. J'ai retrouvé ces quatre périodes dans les psaumes. Il y a quelques psaumes caractéristiques du déni. Alors, la gueulante des souffrances, il y en a tant qu'on veut.
1: Oui.
0: Des phrases terribles, demander son ennemi, que souhaiter à son ennemi, la braise des genêts, autrement dit, brûler vif.
1: Et ça vous a un petit peu, je ne sais pas s'il faut dire soulagé, mais le fait de prier et de pleurer et de crier avec les psaumes, ça fait que vous étiez moins seul quand même ?
0: Pouvoir me dire, moi aussi. Le psalmiste est passé par cette étape, est passé par cette épreuve. Donc peut-être, moi aussi, réussirai-je à la traverser comme lui-même l'a traversée.
1: Alors, vous avez vécu quand même toutes ces années comme prêtre, donc forcément à célébrer la messe, à communier, à vivre des sacrements. Ça a aidé à vivre mieux tout cela ou pas ?
0: Non.
1: Non.
0: Non, c'est... Non, non, c'est un travail intérieur qui met, voilà, c'est 25 ans, c'est 25 ans de travail avec la conviction, mais qui passe à travers toute étape de la vie et de la vie ordinaire, si je puis dire, la conviction que ce qui fait le titre de ce livre, c'est le psaume 30, si je me souviens bien, il prendra soin de moi.
1: Et même il prend soin de vous au présent, c'est pas juste du futur.
0: Oui. Oui, même si les épreuves ne sont pas terminées.
1: Mais alors, votre agresseur est mort.
0: Oui.
1: Est-ce que aujourd'hui, si on parle de pardon, qu'est-ce que vous pouvez me répondre ?
0: Oh là là, vaste sujet. Je réponds plusieurs choses. Qu'il n'existe pas de vie en société sans pardon. Je crois que c'est un des fondements de la vie en société. On passe son temps à souvent des petits pardons de pas grand-chose.
1: Et parce qu'on se frotte, on se frotte dedans.
0: Parce qu'on brûle un feu rouge ou je ne sais pas quoi. Enfin, voilà. Ça, c'est le fondement de la société. Pour le niveau chrétien, je suis très frappé, j'en parle dans le livre. On a souvent l'impression que Jésus en croix pardonne à ses bourreaux. L'évangile ne dit pas ça. Dans l'évangile de Luc, Jésus dit « Père, pardonne-leur ». Il remet le pardon entre les mains de son Père. Et moi, ça a été une libération de voir « Oui, il faut pouvoir vivre quelque chose de l'ordre du pardon. Mais j'ai l'éternité pour le faire. Oui, je pourrais le faire. Mais dans un premier temps, il faut que... C'est le fait de remettre les pardons entre les mains du Père qui m'ouvre un espace dans lequel je peux... Il y a d'autres étapes humaines. Oui. Je peux cracher ce que j'ai dans mon cœur.
1: Oui.
0: Ça ne supprime pas le pardon. Ça le met à une certaine distance. Alors oui, j'espère y arriver.
1: Mais pas à la force de vos petits bras.
0: Pas à la force de mes petits bras. Il peut y avoir une forme d'orgueil à penser trop rapidement que l'on peut pardonner. Je préfère le remettre entre les mains du Père.
1: Et il a retrouvé un peu la paix et le droit d'être joyeux.
0: J'espère ne pas l'avoir oublié. J'espère le vivre. Mais oui, ça reste une blessure. C'est physique.
1: Oui.
0: Les affaires d'agression, je ne peux pas voir actuellement, physiquement, Je ne peux pas voir une photo d'un agresseur, il y en a plein les journaux. Je les cache avec la main tellement ça me fait mal.

0: j'espère quand même avoir le goût de la plaisanterie et de la joie de vivre.
1: Et l'histoire de réussir à reprendre un peu le gouvernail et de ne pas laisser à l'agresseur cette prise sur votre vie et qui finalement conditionne toute votre vie, et de dire non mais à la rigueur vous n'aurez pas ma haine, vous êtes battu là-dedans aussi.
0: Je trouve que la maquettiste a fait un travail absolument remarquable. Donc, en proposant cette couverture, elle s'est inspirée de l'art japonais du kintsugi. Mmh. C'est une façon.
1: Parole est d'or, là.
0: Voilà, de réparer des poteries brisées, non pas en essayant de cacher les fêlures, mais en les recollant avec des fils d'or, de façon à mettre en valeur. Mmh. Non, même blessé, même brisé, on peut continuer à vivre. Alors, voilà, je trouve que cette parabole est tout à fait belle et tout à fait ajustée. Alors, j'espère le vivre.
1: Est-ce que vous pourriez nous dire si, tout au long de votre travail pastoral, aujourd'hui, en le relisant un peu, en regardant dans le rétroviseur, comme vous le disiez, vous vous rendez compte que, eh bien, cet état de faiblesse, de vulnérabilité dans lequel vous a mis cette agression, vous a peut-être permis d'être plus attentif à la douleur des autres ?
0: Alors, ce serait aux autres de le dire, honnêtement. Mm-hmm. J'espère, oui.
1: Quelle est votre espérance, justement, pour vous, pour ces prochaines années ?
0: Je dis que la bonté, la miséricorde de Dieu étant infinie, je ne doute pas qu'il a accueilli mon agresseur au paradis. Comment ça? Je n'en sais rien. Et qu'est-ce qui se passera au paradis? Je n'en sais rien. Mais je pense que la bonté du Seigneur est suffisamment vaste.
1: On remercie le Saint-Esprit de vous permettre de dire ces paroles-là, qui viennent de loin, loin dans le fond. On arrive à la fin de cette émission, et ça va être le moment des cartes. Par trois fois, je vais vous demander de nous dire un chiffre entre 1 et 10, et là, vous aurez droit à une question courte qui appellera une réponse courte.
0: Alors, je pense que...
1: Attendez. Oh,
0: je vais trop vite.
1: C'est parti. Pof. Quelle est votre prière préférée ?
0: Le petit silence intérieur. Isaïe, la voix d'un fin silence.
1: À nouveau.
0: 5.
1: Au jour du jugement, qu'aimeriez-vous que Dieu vous dise ?
0: Bienvenue, en pensant qu'il y a 10 ans, il a accueilli mon agresseur avec les mêmes bons.
1: Une dernière.
0: 7.
1: Quelle est pour vous la plus belle fête ?
0: Noël. Le petit germe. Ce qui ne se voit pas encore, ce qui ne fait que se deviner.
1: Merci beaucoup, Père. On vous remercie d'être venu nous partager ce moment de vie, cet effort pour vivre avec, pour le vivre en chrétien et pas sortir les couteaux, les fusils pour aller régler ça manu militari. Merci d'avoir aussi eu la simplicité de nous montrer là où vous en êtes sans se payer de mots. Et voilà, vous êtes en chemin et le Seigneur est là à côté de vous à vous soutenir pour avancer. Eh bien, merci beaucoup, tout simplement. Je rappelle le titre de votre livre, « Il prendra soin de moi », récit d'un cheminement spirituel après un abus sexuel, par le père Arnaud de Boissieu, paru aux éditions L'Emmanuel. Merci à vous tous pour votre fidélité. 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J'en profite pour saluer toutes les personnes qui nous écoutent en podcast.

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0: Chers téléspectateurs, chers auditeurs de KTO Radio, bonjour, bonjour à toutes et à tous et bienvenue sur le plateau de votre émission Au risque de l'histoire. Alors aujourd'hui, nous allons parler de ces livres un peu particuliers qui ont façonné l'imaginaire chrétien pendant des siècles, les vies de saints. On les appelle les hagiographies. Or, dans le langage courant, être hagiographe, eh bien, n'est pas vraiment un compliment. Il désigne l'écrivain qui fait l'éloge d'une personne sans aucun sens critique. Or, nous allons voir que ces hagiographies ne sont pas des romans pieux, mais des récits qui ont servi à prier, à croire et à se convertir. Au Moyen-Âge, l'hagiographie n'est pas un genre marginal, c'est une des grandes manières de raconter le monde à la lumière de l'Évangile. Alors, qu'est-ce qu'une vie de saint? Au juste, est-ce simplement l'histoire d'un héros de Dieu destiné à édifier, ou bien quelque chose de plus complexe qui touche précisément à l'histoire, en racontant les saints, que raconte-t-on vraiment ? Le portrait d'un individu exceptionnel, ou bien le visage d'une église avec ses enthousiasmes mais aussi ses peurs ? Que nous disent enfin ces récits sur la manière de vivre la foi au quotidien, des questions que je vais avoir le plaisir de poser à mes deux invités. Marie-Céline Isaïa, bonjour.
1: Bonjour.
0: Merci d'avoir répondu à notre invitation. C'est la deuxième fois que je vous reçois sur ce plateau. Nous avons enregistré ensemble une émission consacrée au couronnement de Charlemagne. C'était un Noël, 25 décembre, 800, avec une émission enregistrée avec Warren Pesé, que l'on salue au passage, je suis sûr qu'il regarde cette émission. Vous avez publié un ouvrage absolument magistral, alors on ne va pas le cacher à nos téléspectateurs et à nos auditeurs, c'est un ouvrage universitaire. C'est une partie de ce qu'on appelle la thèse d'habilitation, c'est la deuxième thèse que l'on rédige quand on est historien et quand on veut enseigner et diriger des recherches, une autre histoire. Vous avez décortiqué des centaines ou des milliers de vies de saints.
1: Des centaines de vies de saints.
0: Histoire, temps et passé dans les vies et passions latines, 4e, 9e siècle. Un livre paru à la Bibliothèque d'histoire des textes de l'Institut de recherche et d'histoire des textes. Olivia Adcampo, bonjour.
2: Bonjour.
0: Merci d'avoir répondu aussi à notre invitation. Alors, j'ai oublié de dire, pardon, vous êtes professeur d'histoire médiévale à l'Université Lyon 3. Olivia Adcampo, vous êtes, vous, maître de conférence en histoire médiévale à l'Université de Grenoble-Alpes,
2: oui.
0: Moine saint hérétique dans l'Éthiopie médiévale. On connaît mal le monde de l'Éthiopie. Nous allons faire une émission sur l'Éthiopie, tout spécialement. Mais j'ai souhaité vous inviter, sous le conseil d'ailleurs de Marie-Céline Isaïa, afin d'évoquer ces vies de saints. Donc, moine saint et hérétique dans l'Éthiopie médiévale, paru à l'École française de Rome, que l'on a salué également. Vous avez aussi dirigé la publication de cet ouvrage, Modèles et expériences assez dans les sociétés médiévales, donc un ouvrage collectif, donc paru aux presses de la Sorbonne, c'est
2: oui,
0: bien cela.
2: Avec Cédric Cartier aussi, que
0: avec,
2: je...
0: Oui. Que l'on
2: salue. Oui, un collègue, oui, que je salue aussi.
0: Et enfin, si vous voulez en savoir davantage sur ces saints du christianisme éthiopien, eh bien, il faut lire ce petit livre aux éditions Les Belles Lettres, saint fondateur du christianisme éthiopien, Frumentius Garima, Takla Emano et Evostateos.
2: Tekla Aymanot et Eostateos.
0: D'accord, vous pardonnerez ma prononciation, mais c'est un livre qui, en dépit de la complexité des prénoms qui sont cités ici, est très accessible et vous permet de découvrir un pan absolument méconnu de ce qu'est une des premières royautés chrétiennes de l'histoire du christianisme. Alors, je me tourne vers vous, Marie-Céline Isaïa. On entend souvent que la géographie, c'est raconter la vie des saints. Comment définir cette hagiographie ? Peut-on dire qu'une hagiographie va au-delà d'une simple biographie édifiante ?
1: Alors, la géographie, ça n'est pas raconter la vie d'un saint, parce que se raconter une histoire, c'est ce qu'on peut faire, vous et moi, en parlant de quelqu'un qu'on a connu. La géographie, c'est écrire la vie d'un saint. Et là, c'est tout à fait autre chose. Il faut un auteur, il faut une ambition intellectuelle, il faut quelqu'un qui se fasse le porte-parole de la communauté, qui se souvient d'un saint et qui veut, d'une façon ou d'une autre, garder un texte tangible, quelque chose de concret qui va fixer durablement la mémoire. Donc, on quitte le domaine simplement du culte, de ce qu'on partage en communauté, et on va entrer dans le domaine de l'histoire, c'est-à-dire quelque chose dont on veut que cela dure dans les siècles. Alors, bien sûr, ça a un côté édifiant, mais peut-être davantage un côté mémoriel, au sens où c'est le legs que la géographe va pouvoir transmettre parce que c'est écrit et que les générations futures vont encore avoir accès à cette personne extraordinaire que la géographe a en général fréquentée.
0: Mmh. Est-ce qu'on peut comparer, parce que vous parlez de communauté, de mémoire aussi, c'est une transmission, on sait que les évangiles ont été écrits en partie par la communauté, notamment le chapitre 21 de Saint Jean. On peut comparer, est-ce qu'on peut comparer les styles et le fait, ou en tous les cas la volonté d'écriture, pour ne pas laisser passer les générations et être sûr que les vies mémorables puissent être inscrites sur le papier?
1: Alors là,
0: qui n'était pas du papier.
1: C'est une vraie question vraiment compliquée. Il y a plusieurs strates dans votre question.
0: Oui.
1: D'abord, pour la géographie latine et grecque aussi, les auteurs font très bien la différence avec les écritures saintes.
0: Oui.
1: Et jamais un hagiographe ne va prétendre que son texte a la même autorité que les évangiles. Au contraire, le travail est soigneusement fait de distinction pour dire, voilà, nous, on commémore quelqu'un, mais ça n'est pas Dieu. Hein. Et donc, il y a un vrai travail pour bien judicieusement placer l'autorité du texte.
0: Oui.
1: En même temps, les premiers hagiographes vont dire quoi de leur saint ? Il change l'eau en vin, il guérit les malades, il exorcise les possédés. Et là, on voit très bien que leur message consiste quand même à dire qu'un saint, c'est quelqu'un qui imite le Christ.
0: Mmh.
1: Donc voilà, on doit tenir les deux ensemble pour bien situer la géographie par rapport aux Écritures saintes. La géographie ne fait jamais autorité.
0: Mmh. Olivia Adcampo, on parle là du monde latin. Le monde éthiopien, on est dans le même univers, dans la même idée, dans la même perspective ?
2: Oui, en fait, il y a de très nombreux points communs. Alors déjà, il faut voir bien sûr qu'il y a une matrice commune, le christianisme, mais aussi les textes bibliques. Et je rejoins tout à fait ce qu'a dit Marie-Céline, c'est que ce qui sert de modèle en fait à l'écriture des récits hagiographiques, ce sont d'abord les textes de la Bible, l'Ancien et le Nouveau Testament. Par exemple, des prophètes comme Élie ou Jérémie servent de modèle pour l'Ancien Testament, et pour le Nouveau Testament, bien sûr, il y a le Christ, mais il y a aussi les apôtres. Et donc, en fait, les auteurs de récits hagiographiques se servent en fait des textes bibliques pour en faire un peu comme dans une cuisine, c'est un peu les ingrédients pour écrire le texte, puisque le but aussi, c'est de montrer par l'écriture la trace de la sainteté et de l'action divine. Et puis après, il y a aussi d'autres ingrédients. On peut servir aussi d'autres récits hagiographiques, notamment la vie de Saint Antoine le Grand, le père des ascètes égyptiens. C'est un modèle qu'on trouve à la fois dans l'Occident latin, mais aussi en Éthiopie, en Nubie, en Égypte. Donc il y a vraiment une matrice commune et il y a une circulation. Ces textes, en fait, circulent, sont lus, sont commentés, ils sont vivants.
0: Mmh. Oui, Marie-Céline.
1: Pardon, je voulais dire qu'Olivia vient de dire quelque chose d'absolument essentiel et que j'ai complètement oublié dans ma définition liminaire de la géographie, donc c'est important de compléter. Le but, c'est quand même de montrer que Dieu continue d'agir dans l'histoire. Mmh. Pas simplement de se souvenir de quelque chose pour le léguer aux générations futures, mais bien sûr de dire que l'action de Dieu est permanente. Donc c'est là aussi qu'il y a quand même un lien, peut-être moins avec les évangiles qu'avec les actes des apôtres. Mmh. C'est l'histoire de l'Église continue et voilà comment l'histoire de l'Église continue dans un moment, dans un endroit donné.
0: Je voudrais qu'on se fixe sur ces fameuses communautés, parce que vous parlez de mémoire, il y a une transmission de la vie d'un homme, de ce dont on a été parfois témoin. Quels sont les matériaux que l'auteur va utiliser pour écrire l'histoire d'un saint ?
1: Alors, pour l'Occident latin, il faut imaginer que les saints dont nous parlons ont en général été abbés ou évêques. Et donc déjà, on est dans un monde de vie communautaire, de vie fraternelle, et celui qui va écrire la vie du Saint-Abbé est un moine de sa communauté. Voilà. Mmh. Donc on est dans une communauté de vie. On a l'hagiographe a reçu les enseignements du saint. Il l'a fréquenté. Il a éventuellement été son ami pour Bernard de Clairvaux. Les trois auteurs qui écrivent successivement sa vie de son vivant et puis qui la finissent immédiatement après sa mort, ce sont ses amis les plus proches. Ou son secrétaire personnel. Oui. Donc quelqu'un qui va pouvoir dire à quel point il l'a connu de près, mais aussi quelqu'un qui a eu accès à ses lettres, à ses archives, qui le voyait préparer ses commentaires ou ses sermons. Voilà. Donc il y a cette proximité existentielle et évidemment une admiration éperdue. Dans le domaine latin, l'un des grands hagiographes, c'est Sulpice Sévère, celui qui écrit la vie de Martin de Tours. Sulpice Sévère est enthousiasmé d'avoir connu personnellement Martin. Il se rappelle avec émotion des moments qu'ils ont passés ensemble et même du temps qu'un jour il a passé devant la porte de Saint-Martin à se demander ce qui se passait derrière. Voilà. Et on sent que l'hagiographe évidemment se mêle dans son récit pour dire à quel point cette personne du saint était tellement importante qu'il veut la partager.
0: Olivia de Campo.
2: Oui, alors en fait, il y a aussi cette dimension communautaire qui est très importante. Dans le cas de l'Éthiopie médiévale, la grande majorité des saints éthiopiens étaient des moines, soit des ascètes, soit des moines qui vivaient en communauté. Donc en fait, la plupart des auteurs de récits hagiographiques sont les disciples de ces moines. Et on estime que la rédaction de ces vies se fait dans un contexte communautaire. Il faut aussi penser à la dimension de l'oralité, puisque bien sûr ces textes sont mis par écrit, mais il faut bien penser que ces textes sont lus, pensés, utilisés dans le cadre de célébrations, dans le cadre liturgique, et c'est ce que j'ai aussi démontré dans le livre issu de ma thèse pour la vie d'un saint abbé éthiopien, c'est qu'il y a sans doute eu d'abord une phase de transmission orale de la vie du saint, puis après une mise par écrit supervisée par l'abbé de la communauté. Et c'est la raison aussi pour laquelle il y a, comme je l'ai dit tout à l'heure, un peu des modèles, c'est-à-dire qu'on va mettre par écrit la vie du saint, mais ajouter des références à des récits bibliques pour montrer, comme l'a très bien dit Marie-Céline, que le Dieu agit toujours de manière miraculeuse dans l'histoire, mais on peut aussi faire référence à des événements historiques du temps de la vie du saint ou à d'autres saints contemporains. Donc il y a plusieurs matériaux pour écrire une vie de saint.
0: Alors c'est très important parce que nous historiens nous savons voilà nous utilisons les sources pour pouvoir travailler et c'est précisément le titre et l'objectif de votre livre une autre histoire. Qu'est-ce que c'est une autre histoire? C'est un lieu, la géographie est un lieu d'écriture de l'histoire. Autrement dit, est-ce qu'on doit se méfier de la géographe? Non, il y a des éléments historiques aussi dans la géographie.
1: Oh là, alors ça aussi c'est une question ambitieuse.
0: Pour ça que je vous la pose.
1: Il y a plusieurs façons de répondre. Le rapport avec l'histoire, il est d'abord dans la promesse de vérité. C'est-à-dire qu'on peut toujours raconter la vie de quelqu'un, mais ça peut être un roman, ça peut être de la fiction. Et ça existe aussi dans les mondes dont nous parlons, une vraie littérature romanesque.
0: Oui.
1: La géographe, c'est celui qui passe ce pacte de lecture, je vais dire la vérité. Si ça n'est pas la vérité, ça n'est pas intéressant. Parce que ça doit être un témoignage sur l'action de Dieu dans l'histoire, donc on ne va pas commencer à raconter des fariboles. En fait, certains font preuve de pas mal d'imagination. D'accord. Mais le pacte de lecture initial, c'est d'abord la vérité. Et alors pourquoi le livre est né? Parce que par rapport à ce mécanisme qu'on a décrit, qui est le mécanisme

0: normal, le mécanisme habituel. On a connu un sein, on en parle ensemble, puis on choisit un spécialiste qui va pouvoir mettre par écrit sa vie. Tout d'un coup, dans l'Occident latin, entre le 8e et le 11e siècle, les choses changent et on se met à parler de saints qu'on n'a pas connus. Ça, c'est un mystère. Normalement, là encore, dans la géographie, il y a cette tradition, je vais pouvoir vous parler de saint Martin parce que j'ai vécu avec lui.
1: Oui.
0: Et là, un auteur du 8e siècle, du 9e siècle, choisit un saint qui a vécu au 3e ou au 4e. Alors là, la géographie change de nature. Qu'est-ce qu'il raconte s'il ne raconte pas ses souvenirs ou ceux que la communauté lui a confiés ? Bien, il raconte ce qu'il arrive à reconstituer d'un contexte vraisemblable d'après la lecture des sources.
1: Mmh.
0: Et c'est là que nos hagiographes, à un moment qui est vraiment très particulier dans l'histoire intellectuelle de l'Occident, un moment qui correspond à la grande réforme carolingienne, si on veut, à la grande renaissance, à ce moment-là, les hagiographes se prennent pour des spécialistes du passé et vont chercher dans les sources historiques le contexte nécessaire pour comprendre la vie de saints qu'ils n'ont pas connus. Mmh.
1: C'est Alcuin de York, c'est ce que vous dites. Alcuin de York, c'est voilà, le grand réformateur carolingien. Il donne une définition de l'histoire et de l'appréhension du passé.
0: Alors Alcuin, il donne des définitions de l'histoire, mais alors, pour les spécialistes de la Renaissance carolingienne, l'histoire c'est d'abord une des catégories de la grammaire. C'est une façon de tenir un discours.
1: Il y avait plusieurs disciplines.
0: Voilà.
1: On va le rappeler, c'est il y avait le trivium et le quadrivium.
0: Voilà.
1: Et donc dans ces sept matières,
0: l'histoire
1: 3 plus 4,
0: partie.
1: Il n'y a pas d'histoire.
0: L'histoire, voilà, n'est
1: il
0: pas
1: y a la
0: matière.
1: Grammaire.
0: Voilà.
1: Et l'histoire est une sous-catégorie de la grammaire.
0: L'histoire est une façon de raconter. Donc, quand il parle d'historia, nos auteurs latins ne parlent pas de cette science qui est la connaissance du passé. Mais ils la pratiquent, cette science qu'ils n'enseignent pas, cette science qui n'est pas théorisée. On les voit fort occupés à la pratiquer, notamment en lisant des historiens et en essayant de reconstruire le contexte vraisemblable. Pour comprendre quoi ? En général, pour comprendre les début de l'histoire de l'Église, et pour revenir sur ces périodes un peu chahutées, sur le 4e siècle, où l'Église est à la fois triomphante d'un point de vue politique, mais très déchirée du point de vue de la foi, voilà, ou pour comprendre ces moments qui frappent particulièrement l'Occident, comme les invasions barbares, qu'est-ce que ça veut dire, si on tient que Dieu est acteur de l'histoire ? Qu'est-ce que ça veut dire que ces catastrophes-là, une Église qui erre ou alors un Occident latin qui est ravagé par les invasions des païens ? Voilà, pour comprendre tout ça, nos auteurs de la Renaissance carolingienne utilisent majoritairement la géographie.
1: Est-ce qu'on peut dire, Olivia de Campo, que l'histoire est au service de la théologie ?
2: Alors, c'est une question...
1: au service de Dieu, oui. Finalement.
2: Alors, c'est une question qui a, en fait, plusieurs facettes. C'est que, d'une certaine manière, la raconter et mettre par écrit la vie d'un saint, c'est mettre par écrit la vie d'un individu dont l'intercession est efficace, puisque ça c'est un point aussi qui est essentiel. Je rejoins l'idée de pacte en éthiopien classique, c'est Kidan, c'est le pacte en fait qui promet aux fidèles qui prient un saint qu'ils seront exaucés. Donc en fait, le texte hagiographique est là pour attester la validité, la pertinence, l'efficacité de la prière pour ce saint. Et donc le saint est doit être présenté comme un modèle dans les différents aspects de sa piété. Et donc il y a certains aspects qu'on pourrait dire oui théologiques qui peuvent être mis en évidence, mis en valeur dans les textes hagiographiques pour encourager les fidèles à adopter telle pratique ou à considérer que tel dogme est pertinent. Mais je ne dirais pas que le texte hagiographique est avant tout théologique. Il est, pour moi, dans le même temps, liturgique et historique.
1: Pourquoi liturgique ?
2: liturgique, puisque il faut le penser, en tout cas pour le cas éthiopien, il y a de très nombreuses relations avec les éléments de la célébration. Et par exemple, je vous donne un exemple, il y a des extraits d'une vie de saint qui peuvent être utilisés pour la commémoration liturgique de la mort du saint. Par exemple, saint Eustathéos qui est décédé le 13 février, alors ce n'est pas le calendrier éthiopien, mais je donne juste un exemple, eh bien, tous les 13 février, on prie ce saint et on va donner quelques éléments dans la liturgie de son récit hagiographique. Ou aussi, à la fin des récits hagiographiques, on trouve aussi des collections de miracles qui visent aussi à témoigner la présence divine dans la vie du saint et la pertinence aussi de son intercession. Donc il y a vraiment, ces textes ne sont pas, pour les personnes qui nous écoutent, pas du tout penser que ce sont des textes qui sont lus de manière individuelle, à part, pas du tout. Ils sont lus à haute voix, de manière communautaire. Ils peuvent être appris par cœur. Lors de mes terrains en Éthiopie, j'ai vu que des moines des années 2010 continuent à invoquer, évoquer des saints qui sont décédés au 14e, 15e siècle, et de manière tout à fait publique et lors des célébrations.
1: Marie-Céline Isaiah, vous voulez rajouter quelque chose ?
0: Non, ce que dit Olivia est très important, et on a peut-être manqué ça au début. La géographie, c'est pas que les vies. La géographie, c'est aussi tout ce qui tourne autour des miracles que le saint continue à faire. Alors, il y a des vies qui contiennent des miracles, mais il y a aussi des miracles qui existent sans vie, qui sont des catalogues.
1: Est-ce que la géographie donne des normes ? Est-ce que ce sont des exemples ? Est-ce qu'elle contribue à dire ce qui est juste, ce qui est interdit dans une société chrétienne entre cette longue époque que vous avez étudiée du 4e au 9e siècle?
0: Alors, on a envie de dire oui, au sens où, évidemment, la vie d'Antoine est là pour expliquer aux moines, elle est écrite pour ça, hein, Thanase d'Alexandrie, il l'écrit pour ça. Il dit, ben voilà, vous voulez savoir comment il faut vivre quand on est un moine, regardez comment Antoine a fait. Et donc, il y a toute cette grande, ce grand terrain de recherche, la vie qui vaut règle, en vérité. Donc, oui, bien sûr, il y a un aspect normatif à la chose. Mais alors, la géographie, c'est beaucoup plus intéressant que ça, parce que, comme c'est de l'histoire, c'est précisément ce qui vient mettre un peu de jeu dans la norme. Et par rapport au droit canon, la géographie, c'est ce qui peut dire « Ah oui, mais il y a des exceptions, vous voyez ?» Il y a le code juridique, et puis il y a le jugement qu'on va porter, tenant compte des circonstances. Je prends un exemple, moi aussi. Ankmar de Reims raconte la vie de Rémi, l'évêque de Reims, qui a baptisé Clovis, fort bien. Il se trouve que Rémi avait, comme évêque de Laon, intronisé un certain Génébo. Et Génébo a eu, après sa consécration épiscopale, deux enfants avec celle qui avait été son épouse avant sa consécration épiscopale. C'est pas normal, dit Ankmar de Reims. Et un tel évêque, manifestement pécheur, pécheur d'une façon scandaleuse, publique, qu'est-ce qu'on doit en faire, dit le droit canon ? On doit le déposer et il doit faire pénitence jusqu'à la fin de ses jours. Mais, dit Ankmar, ça n'est pas ce que saint Rémi a fait. Saint Rémi a imposé à Génébo une pénitence de 7 ans, au terme desquels il a considéré que Génébo pouvait être rétabli dans toutes les prérogatives de son ministère. Et là, on a la géographie dans toute sa splendeur. C'est-à-dire, le rappel de la norme, le droit canon prévoit que, et en même temps, la possibilité dans laquelle le saint est en permanence placé, d'interpréter la norme et d'en donner une autre, la norme de la miséricorde, la norme de l'adaptation aux circonstances.
1: Alors c'est, oui, vous vouliez ajouter
2: juste peut-être ajouter, je pense que c'est un point très important, il y a aussi la dimension de mise en récit d'expérience humaine, et c'est vraiment extraordinaire, enfin, les vies de saints mettent en scène des personnages qui parfois sont à la limite de l'Église, il y a aussi des expériences ou des choses aussi qui peuvent paraître étonnantes. Alors, je donne juste un exemple rapide qui n'est pas éthiopien, mais qui est dans le monde copte, qui date du 5e siècle. Une femme, princesse qui est venue de l'Empire romain d'Orient, Hilaria, décide de suivre les saints ascètes de Sété en Égypte, mais c'est une femme. Alors, qu'est-ce qu'elle va faire? Elle va se raser et s'habiller en homme. Donc, aujourd'hui, voilà, on pourrait se dire qu'elle a changé d'identité sexuelle, mais c'est quelque chose, évidemment, à l'époque, qui était complètement interdit et proscrit. Mais on voit, à travers son expérience ascétique et sa vie, que, en fait, elle a une vie de piété remarquable.

0: incroyable. Et la géographe, on sent qu'il est mal à l'aise, mais en même temps, il montre à regarder, elle n'a plus ses règles. Il y a beaucoup de choses qui font que, comme si Dieu, eh bien, était d'accord avec ce changement et cet acte qui peut paraître scandaleux. Donc, en fait, il faut vraiment penser que, avec l'écriture hagiographique, on peut parfois prendre quelques libertés avec les normes, mais tout ça au service de la piété et pour aussi, en fait, encourager les auditeurs, auditrices, lecteurs, lectrices des textes ascétiques à se rapprocher de Dieu, en fait. Voilà.
1: Donc, les textes hagiographiques nous éclairent aussi sur la vie des communautés chrétiennes, la réalité du christianisme n'est pas seulement évoquer un personnage, c'est évoquer le milieu dans lequel il évolue, les structures de pouvoir, le droit, vous évoquez le droit, etc.
2: Oui, ce qui est considéré effectivement comme anormal ou comme possible, sans doute. Alors après, tous les textes ne sont pas ancrés dans une historicité parfaite. Hein. On a aussi beaucoup de stéréotypes. Mmh. Voilà, il ne faut pas non plus penser qu'on assiste à des reportages sur le vif. Mais c'est vrai qu'on peut aussi bien voir la géographie du côté de la géographe, porte-parole de la communauté, mais aussi du point de vue du public à qui ce texte est destiné. Et c'est vrai que tous les textes ne sont pas rédigés de la même façon, ce qui prouve qu'en fait, on les adapte aux besoins d'un public qui sera ici un public de monial cloîtré, là, un public de laïc à qui il va peut-être falloir rappeler quelques vérités du catéchisme. Oui, donc c'est vrai que aborder la géographie du côté de la réception, en vérité, en dit beaucoup. Alors, on espère en tout cas que ça en dit beaucoup sur les sociétés médiévales, oui.
1: On écrit aussi pour un public.
2: Et d'ailleurs, oui, la meilleure preuve de ce que vous dites, c'est qu'on réécrit. C'est-à-dire que la vie d'un même saint peut prendre plusieurs formulations, ce qui ne s'explique guère que si on vise, à travers la même biographie, on vise en fait plusieurs réceptions possibles.
1: Ça, c'est possible. On écrit en latin toujours ou est-ce qu'on écrit en langue vernaculaire pour rendre plus accessibles les choses? J'ai reçu Michel Zinck ici et qui a écrit ce livre quand l'Église s'adressait aux simples, où il montre bien l'évolution de la langue romane et le fait que comme l'Église est universelle, elle doit s'adresser à tous et des concepts compliqués doivent être expliqués de manière simple avec un vocabulaire adéquate que tout le monde comprend et en langue vernaculaire.
2: Alors, je ne connais rien à la géographie vernaculaire, mais ça ne m'empêche pas d'en parler.
1: Oui.
2: Je réponds quand même qu'il ne faut pas confondre, enfin, en tout cas, calquer l'idée d'un latin qui est forcément savant et d'un vernaculaire qui est forcément adressé aux simples. Parce qu'en fait, aux époques qui nous concernent, la géographie latine, c'est la langue du peuple. Et les premiers hagiographes du VIe siècle disent eux-mêmes « Je vais écrire dans une langue accessible et rustique pour pouvoir être compris », alors que la géographie vernaculaire chic de la fin du Moyen-Âge, c'est la géographie raffinée qu'on va échanger dans les cours. Et voilà. Donc voilà, en fait, il y en a pour tous les goûts.
1: Oui.
2: Et effectivement, la géographie nous permet de faire une stratification langagière qui reflète la variété des publics, ça
1: Olivia.
2: C'est vrai.
0: Dans le cadre de l'Éthiopie chrétienne, les vies de saints sont rédigées donc en gaze ou éthiopien classique, c'est une langue éthiosémitique, c'est la langue de la liturgie et l'église éthiopienne encore aujourd'hui, hein, qui n'est plus parlée, mais c'est une langue entre guillemets savante et érudite, mais il faut bien penser que ces textes, ils sont vraiment écrits pour un public parce que il y a des formules comme écoutez, soyez attentifs, on va répéter des choses, et vraiment la dimension d'oralité est importante, puisque ces textes, en tout cas pour le cas de l'Éthiopie chrétienne, ne peuvent pas se comprendre si on oublie qu'ils sont lus à haute voix, commentés. Donc la question du public est extrêmement importante, et je rejoins aussi ce que dit Marie-Céline sur la question des réécritures, puisque aussi en Éthiopie, on réécrit les vies des saints, et même des fois on va modifier des aspects importants de la trajectoire d'un saint ou d'une sainte pour répondre aux attentes de la société, des pouvoirs, etc. Et donc, ces réécritures, hein, c'est ce qu'a bien montré Monique Goulet, c'est un observatoire aussi des changements sociaux.
1: Est-ce que, si je vous offre, Marie-Céline, un livre du 21e siècle et un livre du 15e siècle, ce n'est pas le même matériau, ce n'est pas le même texte, ce n'est pas les mêmes expressions, ce n'est pas la même écriture, il y a 6 siècles qui nous séparent. Vous avez travaillé du 4e jusqu'au 9e siècle. Est-ce que une personne qui offrait au 9e siècle un livre, eh bien, est-ce que ce livre était différent de celui du 4e siècle
2: dans
1: de l'Antiquité
2: matérialité,
1: carrée ? Oui.
2: Dans la matérialité, c'est toujours écrit sur du parchemin. Ce qui change, ça va être l'écriture, la forme de l'écriture. La capitale rustique disparaît au profit de la minuscule Caroline dans notre contexte. Le manuscrit hagiographique, après, finalement, si on calque ce qu'on vient de dire sur les niveaux de langage, en fait, il varie aussi beaucoup. On a des tout petits formats, des tout petits libellés hagiographiques qui sont consacrés à un saint et où on voit bien qu'on a affaire à un livre de piété. Qui n'est pas enluminé, qui est juste écrit par quelqu'un qui veut garder le texte avec lui-même. Et puis alors, on a évidemment les très grands légendiers, richement illustrés, et puis jusqu'au livre d'heures, où on va peut-être garder quelques fragments d'une vie de saint, mais de façon plus presque décorative par rapport aux pleines pages qui sont vraiment illustrées. Donc, en fait, voilà, ça rejoint à ce qu'on disait sur la langue, c'est-à-dire qu'il y en a pour tous les publics.
1: Il y en a pour tous les publics. Est-ce que vous avez le sentiment que les hagiographes médiévaux se posent eux-mêmes des questions de vérité, de fidélité aux faits ? Est-ce que c'est une obsession ? Et j'en reviens un peu à ce qu'on disait tout à l'heure. Est-ce que, pour nous, historiens, ils se font eux-mêmes historiens ?
2: Alors, ce qui est sûr, c'est qu'ils écrivent de temps en temps leur intention d'être crédibles. Et il y a eu des exemples connus dans l'école hagiographique de Naples d'hagiographes qui disent « Ben là, cette vie-là, j'ai vraiment dû la réécrire parce qu'en fait, elle suscitait le rire du public. Et ça, c'est pas possible. Je peux pas continuer à supporter que ce texte hagiographique suscite pas la dévotion, mais l'amusement. Donc, je l'ai réécrit pour qu'elle soit quand même plus présentable. Oui. » Voilà. Donc, c'est vrai qu'ils ont en tout cas l'envie de faire en sorte que leur texte soit reçu avec autre chose qu'un fou rire, ça c'est sûr. Donc la crédibilité participe sans doute. Moi j'ai travaillé sur des hagiographes qui disent quand même c'est embêtant, on me dit que le saint est contemporain de tel empereur et de tel autre empereur, il y a 2 siècles de différence entre les deux, comment est-ce possible ? Et qui travaillent effectivement à ce moment-là dans un esprit historique, c'est-à-dire en essayant de résoudre les contradictions logiques qui, c'est vrai, empêche le public un peu éveillé de recevoir le texte comme étant véridique.
0: Je pense aussi qu'il y a différents types de récits hagiographiques. Il y a des récits hagiographiques pour des saints et des saintes. Il y a un grand écart temporel. On a, dans le cas éthiopien, des saints semi-légendaires, notamment qui datent de la période antique, durant laquelle le pouvoir dans la corne de l'Afrique, c'était le royaume d'Aksum. Donc ce sont les saints semi-légendaires de la période aksumite. Puis après, à partir du XIVe siècle, vous avez des saints sont vraiment ancrés dans l'histoire. Et ce qui est intéressant, c'est que les hagiographes insèrent des repères temporels qui sont très clairs, le règne de tel ou tel souverain, le gouvernement d'un gouverneur local que l'on peut en fait identifier. On peut croiser aussi à d'autres sources qui permettent vraiment de montrer que le saint ou la sainte a vécu à cette période. Donc, ce qui est aussi intéressant, c'est que toute la réflexion que les auteurs de récits hagiographiques font aussi de l'histoire. Il y a l'histoire, le temps biblique, il y a le temps de l'histoire de l'Éthiopie, puis il y a aussi un temps vraiment plus local avec des repères temporels. Donc, dans ce sens-là, je dirais aussi que les hagiographes aussi écrivent aussi l'histoire avec leurs propres préoccupations, mais dans certains cas, ils ont vraiment un souci de montrer que le récit est vraisemblable.
1: Je voudrais ouvrir une parenthèse, même si on va faire une émission sur le christianisme éthiopien médiéval qu'on connaît absolument pas. À quoi ressemble cette église médiévale éthiopienne ? Est-ce qu'elle est comparable là aussi, parce que évidemment on voit les choses qu'à travers notre prisme, surtout nous.

0: ou français. Est-ce que elle est comparable aux structures du christianisme, de ce qu'on appelle la christianitas médiévale?
1: Alors, je vais essayer d'être, de donner plusieurs éléments, peut-être pour que ce soit aussi clair. Les souverains du royaume antique de l'espace éthiopien, donc on appelle Aksum, ont adopté le christianisme au milieu du IVe siècle, donc très tôt. Et à partir de ce moment-là, dans la Corne de l'Afrique, tous les souverains, toutes les dynasties qui se sont succédées, les Agouées, puis après les rois dits salomoniens, pendant la période médiévale, ont constitué un royaume chrétien avec une volonté de soutenir l'Église et avec comme référence les rois bibliques comme David et Salomon. Ensuite, l'Église éthiopienne, depuis l'Antiquité, est rattachée à l'Église d'Égypte ou l'Église copte. Cela signifie en fait que le patriarche d'Alexandrie, qui est le chef de l'Église copte, nomme l'évêque en charge de l'Éthiopie.
0: Donc c'est un lien de dépendance.
1: Voilà, exactement.
0: L'Éthiopie dépend d'Alexandrie.
1: Voilà. Au niveau de sa structuration en tant qu'Église, après vous avez un clergé qui est indigène, avec des prêtres éthiopiens et puis des moines qui sont éthiopiens. Donc si on veut peut-être voir la ressemblance, même s'il y a quelques traits originaux, on va dire que l'Église d'Égypte sert un peu de matrice à l'Église éthiopienne. Et c'est une Église qui est très monastique, c'est-à-dire que depuis le 8e siècle ou 9e siècle, il y a des communautés monastiques qui se sont développées d'hommes et de femmes dans l'espace éthiopien, et les moines et les moniales jouent un rôle très important pour la diffusion de la foi, pour la transmission des normes et des pratiques chrétiennes. Vous avez bien sûr des prêtres, vous avez aussi bien sûr cet évêque, mais en tout cas, les moines jouent un rôle très important. Donc à cet égard, il y a une structure qui est assez différente de l'Église latine.
0: Alors, je referme la parenthèse, je reviens sur l'histoire des saints. Dans votre ouvrage, vous montrez que il y a des moines qui peuvent être perçus comme des saints, mais qui sont aussi qualifiés d'hérétiques. Comment arrive-t-on un peu à la fois être perçu comme saint, mais en même par certains, et puis d'hérétique par d'autres?
1: Oui, alors j'ai choisi ce titre aussi pour
0: par provocation,
1: mais pour être tout à fait clair, j'ai étudié donc une communauté monastique qui a été fondée par un moine du XIVe siècle, hein, donc le saint qui s'appelait donc Eustathe, hein, sous forme francisée, qui a fait un plaidoyer pour une observance stricte des deux sabbats, samedi et dimanche. Et pour lui, c'était une manière vraiment de restaurer l'ancienne alliance. Et cette pratique, elle était considérée comme étant judaïsante et interdite depuis le concile de Laodicée au IVe siècle. Et donc c'est pour cette raison que les autorités laïques et ecclésiastiques éthiopiennes le condamnaient comme hérétique. Eustathe aussi fustigeait les comportements des élites qui étaient polygames, etc. Mais en même temps, Eustathe a suscité une vive adhésion de certains moines qui se sont fait ses disciples et qui, notamment au travers de son récit hagiographique, ont montré qu'il était un saint. Et ce qui est très intéressant, c'est qu'ils ont aussi utiliser tous les topoi, tous les lieux communs du martyr, en faisant en fait de Eustathe un moine martyr comme le Christ, en disant s'il a enduré tellement de souffrances, d'incompréhension, il a enduré tout ça comme le Christ. Et donc en fait tous ces éléments de comparaison en fait ont servi à motiver, à montrer qu'il était un saint. Bien sûr, il a fait des miracles, mais ce qui est intéressant dans son récit hagiographique, c'est qu'on a mis l'accent sur sa vie de martyr persécuté, incompris, comme le Christ.
0: Je me tourne vers vous, Marie-Céline Isaïa. Vous avez travaillé, vous le disiez tout à l'heure, sur Saint-Rémy, Saint-Remy, sur Sainte-Geneviève également. Est-ce que les hagiographies

0: première fois en tout cas, oui, de fait, il est réécrit dans une langue qui est faite pour séduire, en tout cas c'est mon hypothèse, les élites qui devraient être les élites franques, qui tout d'un coup sont sensibles au beau latin, qui aiment les périodes bien frappées et qui apprécie qu'on ait gommé dans la vie de Sainte-Geneviève les côtés les plus rustiques. Oui, parce que bon, elle fait quand même de la bouillie d'orge elle-même, et puis elle broie ses fèves, et puis enfin, il y a un côté un peu bonne ménagère chez Geneviève qui n'avait pas beaucoup plu, et c'est vrai qu'on voit que la géographe gomme voilà, tout ce qui était un petit peu, en tout cas qui ne pouvait pas plaire à des élites cultivées. Et puis, oui, les réécritures continuent un peu sur ce thème-là. En fait, les réécritures, c'est bien sûr donc une adaptation au public, certainement, mais j'y vois aussi la nécessité d'une actualisation. Parce que plus le temps passe, plus il devient difficile de dire aux fidèles « cette sainte qui est morte au VIe siècle a encore quelque chose à voir avec nous ». Et donc, les réécritures sont souvent complétées aussi par des miracles qui disent « mais aujourd'hui encore, elle accomplit ces miracles ». Et donc, les réécritures accompagnent ce sentiment de proximité qui est fondamental aussi dans la géographie, je pense.
1: Au-delà du format qu'on évoquait tout à l'heure, entre le 9e et le 5e siècle, là, les formes d'écriture, etc., au fond, chaque époque a ses hagiographes.
0: Alors,
1: comment on peut dire que chaque époque a ses historiens? On a eu Michelet au 19e siècle, aujourd'hui on en a d'autres.
0: Alors la question est difficile parce qu'il faut quand même se dire que les hagiographes sont en général au Moyen-Âge des inconnus.
1: Oui.
0: C'est-à-dire que quelques stars émergent, hein, qui ont laissé des grands noms. Si on pense à la vie de Saint-Benoît, on sait que c'est Grégoire le Grand, le pape, qui l'a écrite. Voilà. Bon là, Sulpice Sévère, dont on parlait tout à l'heure, voilà. On a quelques grandes stars, Alcuin, que vous avez cité.
2: Athanase,
0: Alexandrie, voilà. Mais chaque fois qu'on mentionne un hagiographe, il faut se rappeler que derrière, il y en a 100 qui sont anonymes. Et que l'anonymat est même constitutif du métier, puisque finalement, l'hagiographe s'efface un petit peu derrière voilà, la mémoire communautaire.
1: Oui.
0: Donc, voilà. Il ne faudrait pas surinterpréter les grands noms que nous avons identifié, que nous répétons, hein, Bède le Vénérable et Saint-Cuthbert. Non, avant Bède le Vénérable et Saint-Cuthbert, il y a une vie anonyme de Saint-Cuthbert et elle est aussi importante, en fait.
2: Et cet anonymat, en plus, il est revendiqué comme étant aussi, justement, une entreprise d'humilité, c'est-à-dire on écrit la vie du saint ou de la sainte et on ne veut surtout pas dire quel est son nom, son identité, parce qu'on veut rester humble et avoir la protection divine. Donc il y a aussi un topos de cet anonymat, donc ce qui rend notre travail difficile, mais bon.
1: À vous entendre, on a l'impression de voilà, la géographie est là pour défendre une cause, elle est là pour défendre un groupe, une manière de vivre sa foi.
0: Alors, dans la géographie latine que je fréquente, la dimension polémique, la géographie de combat, existe de façon très minoritaire. On a quand même beaucoup plus souvent affaire à un discours relativement consensuel. Peut-être pour des effets de source, peut-être parce que les textes hagiographiques qui nous sont parvenus sont ceux qui sont entrés dans la liturgie, sont ceux qui ont été reçus, sont ceux qui ont été trouvés suffisamment consensuels. Oui. Voilà. Donc la hagiographie de combat, ça existe. On en parle notamment pendant la réforme grégorienne, où on va comme ça faire sortir des figures de martyrs qui font valoir la validité de leur position parce qu'ils ont été persécutés. Et donc, bien sûr, CQFD, ça démontre la validité de leur thèse. Mais en fait, d'un point de vue quantitatif, c'est rarissime. Donc oui, les vies de saints parlent de la société dans laquelle elles sont écrites, mais elles ne sont pas là pour... littéralement pour faire polémique, elles sont plutôt là pour faire consensus. Donc, enfin, sauf...
2: Ça, en fait, tout dépend. Alors, pour le cas de l'Occident latin, évidemment, on te fait complètement confiance, et c'est le cas. Pour le cas de l'Éthiopie, ce qui est intéressant, et ça a été très bien mis en évidence aussi par Marie-Laure Dera, que vous allez écouter bientôt. Hein.
1: Que je vais recevoir sur ce plateau.
2: Et je pense qu'elle va sans doute en parler. Mais ce qu'on note, c'est qu'au 14e, 15e siècle, en Éthiopie, il y a une sorte de mode de vie de saint martyr. C'est vraiment une mode. C'est-à-dire qu'on écrit des vies de saints qui ont été martyrisés par les souverains, par les élites, et en fait, toutes les vies de saints consensuel, ami du pouvoir, bon, ça ne plaît pas trop, quoi. Parce que et c'est comme s'il y avait cette idée que pour être un vrai saint, il faut avoir souffert et avoir subi l'opprobre, etc. Et c'est une mode,

0: puisque à partir du XVIe siècle, on retrouve plutôt des saints plutôt consensuels. Oui. Par exemple, le saint que j'ai évoqué, Eustathéos et ses disciples, les Eustathéens, il y a des vides saints au XIVe, XVe siècle, et plus on avance dans le temps et quand leur mouvement est considéré comme orthodoxe, ben c'est fini, les vies de saints hérétiques, martyrs, non, on invente des vies de saints amis du pouvoir, consensuels, on sent que c'est écrit aussi pour les élites laïques, donc on voit aussi, aussi un processus de réécriture, donc c'est extrêmement intéressant. Et donc on a eu cette période de deux siècles, et justement des textes polémiques qui fustigeaient, remettaient en question le pouvoir royal. Donc c'est, pour nous, historiens, c'est extrêmement intéressant.
1: Vous disiez tout à l'heure, Marie-Céline Isaac, que ces saints sont d'abord des moines, ce sont des clercs, bien évidemment. Est-ce que, malgré tout, il y a des laïcs? Alors, je connais la réponse. Vous commencez votre livre en évoquant Saint-Ide de Boulogne, donc qui était la mère de Godefroid de Bouillon et la femme de Eustache Augrenon, le comte de Boulogne.
2: Alors, ça reste quand même rarissime. Effectivement, la promotion d'une sainteté laïque apparaît plus de l'autre côté du XIe siècle, XIIe siècle et jusqu'à la fin du Moyen-Âge. Là, ce que vous êtes en train de toucher, c'est un problème très important, c'est à quel point on veut se servir de la géographie à des fins pastorales. Et donc, à partir du moment, et là, c'est le travail de la papauté grégorienne, c'est le travail de l'Église romaine centralisée, à partir du moment où on veut utiliser les saints pour promouvoir des modèles de sainteté, alors il en faut pour tous les goûts, il faut des saints marchands, il faut des saints croisés, il faut des saints mariés, il faut... Voilà. Et donc là, oui, le catalogue s'enrichit. Avant, c'est-à-dire quand ce sont les communautés locales qui font émerger des figures de sainteté, eh bien c'est le contraire. Le répertoire est très répétitif parce que ceux qui ont frappé les esprits, ce sont ceux qui parlaient avec autorité, ce sont ceux qui menaient une vie d'ascèse et de pénitence, et donc on retombe toujours plus ou moins sur les mêmes figures.
1: Olivier Adcampo, vous voulez rajouter quelque chose ?
0: Je rejoins ce qu'a dit Marie-Céline. On trouve évidemment des saints laïcs, des femmes, des quelques rois, très peu, avec aussi une discussion sur le caractère historique, vraisemblable de ces récits géographiques de saints rois. Mais pour la période médiévale, je pense que ce n'est pas exagéré de dire que la grande majorité des vies de saints sont des vies en fait de saints moines. Puisque, comme je l'ai expliqué, le modèle de pureté évangélique, le modèle de piété à suivre, c'est celui des moines. Après, se pose aussi un problème, parce qu'on sait qu'il y a aussi de très nombreuses communautés de femmes, mais elles sont très peu documentées. C'est notamment l'un des aspects du travail de Martina Ambou. Et donc, on a un peu cette frustration, parce qu'il y a quelques vies de saintes moniales, mais elles apparaissent plus tardivement, à partir du XVIe siècle, etc. Mais on savait qu'il y avait énormément de communautés moniales. Alors, pourquoi si peu de vies de saintes? Donc ça, c'est aussi un des aspects de la recherche aussi historique, pour dire aussi qu'on ne sait pas tout et qu'on doit continuer à avancer dans la compréhension de ces textes.
1: Un dernier mot, puisqu'il nous reste 2 minutes 30. Est-ce qu'il vous est arrivé de lire une hagiographie contemporaine et de vous dire, au fond, on écrit quasi comme on écrivait au 9e, 8e siècle, ou est-ce que vous voyez davantage le reflet de ce qu'est notre société contemporaine ?
2: Alors, ce qui est très sûr, c'est qu'on a gardé la trame biographique, c'est-à-dire que la géographie latine part forcément de la naissance, des origines, de la famille, et continue jusqu'à la mort du saint. On a toujours cette espèce de trame linéaire, et il me semble que ce que j'ai lu de la géographie contemporaine aime beaucoup cette idée que, oui, le saint est devenu ce que son terreau familial avait promis qu'il serait, ou alors il est en rupture avec son terreau familial. Et c'est là qu'il y a peut-être une différence majeure. Dans le Moyen-Âge que nous fréquentons, les saints réalisent ce que leur enfance promettait. Il me semble que les saints aujourd'hui sont plus des gens qui se convertissent, qui ont des trajectoires un peu moins rectilignes. Notre Moyen-Âge aime en général les trajectoires assez prévisibles.
0: C'est la même chose, il y a toutes ces séquences, vit dans une famille pieuse, souvent de parents stériles, une enfance prodigieuse, les saints enfants connaissaient la Bible par cœur, étaient extraordinaires, et comme l'a dit Céline, Marie-Céline, il y a cette idée que, oui, ils sont promis un très bel avenir qu'ils réalisent. Donc oui, c'est... Donc après, pour le... par rapport à aujourd'hui, peut-être il y a cette idée de mettre dans l'expérience humaine, enfin, la présence divine, il y a quand même cette, enfin, ce point quand même qui est très, très important, et toujours cette volonté de montrer que Dieu agit dans la vie d'hommes et de femmes et d'enfants. Donc, je pense que c'est quand même un point important, et il y a quand même un besoin des sociétés et des fidèles de voir et de lire cela.
1: Eh bien, merci à toutes les deux. Il me reste 37 secondes pour vous présenter une dernière fois les ouvrages Une autre histoire, Histoire, temps et passé dans les vies et passions latines, Marie-Céline Isaiah, paru à la Bibliothèque d'Histoire des textes, de l'Institut de recherche et d'Histoire des textes, Le Saint-Rémy qui existe, voilà, qui existe
3: encore. On le trouve en bibliothèque.
1: On le trouve très facilement, qui est l'ouvrage véritablement de référence sur Saint-Rémy. Olivia Adcampo, moine saint hérétique dans l'Éthiopie médiévale, paru chez nos amis de l'École française de Rome, que nous saluons. Modèles et expériences ascétiques dans les sociétés médiévales, paru aux presses universitaires de la Sorbonne. Donc c'est un ouvrage collectif. Et puis, pour mieux connaître donc le christianisme éthiopien, saint fondateur du christianisme éthiopien aux belles lettres. Il me reste à vous remercier, chers auditeurs, chers téléspectateurs, pour votre fidélité. N'hésitez pas à parler de nous autour de vous. N'hésitez pas à aller chez notre partenaire storiavoce.com. N'hésitez pas enfin à aller sur ktotv.com. J'ai reçu Marie-Céline Isaiah et Warren Pesé pour évoquer le couronnement de Charlemagne. Vous pouvez retrouver cette émission dans nos archives. Je vous remercie et je vous donne rendez-vous la semaine prochaine pour un nouveau numéro de votre émission Au risque de l'histoire.

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1: Notre-Dame de Lourdes, je viens te demander ta protection. Aide-moi avec mon mari également à guérir de nos problèmes de santé. Ô Marie, nous avons confiance en toi. Merci Marie, Sainte Bernadette, priez pour nous.
2: Notre-Dame de Lourdes, Sainte Petite Bernadette, protégez Quentin. Aidez-nous à trouver un médecin qui le prenne en main et qui le soigne. Merci. Veillez sur toute notre famille.
3: Sainte Bernadette, merci de venir en aide à ma nièce Michèle qui rentre pour la troisième fois en chimio aujourd'hui. Merci d'apporter votre soutien et merci de protéger toute ma petite famille. Merci beaucoup.
4: Au nom du Père et du Fils et du Saint-Esprit,
5: Amen.
4: Chers frères et sœurs, soyez les bienvenus à Lourdes, dans cette grotte de Massabielle, où la Vierge Marie, l'Immaculée Conception, est apparue à Bernadette. Avec elle, nous méditerons les mystères lumineux du rosaire. Nous prions avec tous les pèlerins présents à Lourdes. Nous prions particulièrement avec tous ceux qui sont accablés par la canicule, qu'ils travaillent à l'intérieur, comme les personnes d'hôtellerie, les soignants, mais aussi les personnes en détention, et celles qui travaillent à l'extérieur, les agriculteurs et les ouvriers du bâtiment. Nous prions avec tous ceux et celles qui, par le monde, nous sont unis, par l'écoute de leur radio chrétienne francophone, par l'écoute de la chaîne de télévision catholique Catéo, par leur connexion au site internet du sanctuaire de Lourdes. Notre Père, qui es aux cieux, que ton règne vienne, que ta volonté soit faite sur la terre comme au ciel. Donne-nous aujourd'hui notre pain de ce jour. Pardonne-nous nos offenses, comme nous pardonnons aussi à ceux qui nous ont offensés. Et ne nous laisse pas entrer. Je vous salue Marie, pleine de grâce. Le Seigneur est avec vous. Vous êtes bénie entre toutes les femmes. Et Jésus, le fruit de vos entrailles, est béni.
6: Sainte Marie, Mère de Dieu, priez pour nous pauvres pécheurs, maintenant et à l'heure de notre mort.
4: Je vous salue Marie, pleine de grâce. Le Seigneur est avec vous. Vous êtes bénie entre toutes les femmes. Et Jésus, le fruit de vos entrailles, est béni.
6: Sainte Marie, Mère de Dieu,
4: je vous salue Marie, pleine de grâce, le Seigneur est avec vous. Vous êtes bénie entre toutes les femmes, et Jésus, le fruit de vos entrailles, est béni.
6: Sainte Marie, Mère de Dieu, priez pour nous pauvres pécheurs, maintenant et à l'heure de notre mort.

0: Ô Marie conçue sans péché. Premier mystère lumineux, le baptême du Seigneur. Je ne suis pas venu appeler les justes, mais les pécheurs. Prions pour tous les baptisés. Prions pour l'unité des chrétiens qui ont tous reçu un même baptême. Notre Père qui es aux cieux, que ton nom soit sanctifié,
1: que ton règne vienne,
2: que ta volonté soit faite sur la terre comme au ciel. Donne-nous aujourd'hui notre pain de ce jour. Pardonne-nous nos offenses, comme nous pardonnons aussi à ceux qui nous ont offensés. Et ne nous laisse pas entrer en tentation, mais délivre-nous du mal. Amen. Je vous salue, Marie pleine de grâce. Le Seigneur est avec vous. Vous êtes bénie entre toutes les femmes, et Jésus, le fruit de vos entrailles, est béni. Sainte Marie, Mère de Dieu, priez pour nous pauvres pécheurs, maintenant et à l'heure de notre mort. Amen. Je vous salue, Marie pleine de grâce. Le Seigneur est avec vous. Vous êtes bénie entre toutes les femmes, et Jésus, le fruit de vos entrailles, est béni. Sainte Marie, Mère de Dieu, priez pour nous pauvres pécheurs, maintenant et à l'heure de notre mort. Je vous salue, Marie pleine de grâce. Le Seigneur est avec vous. Vous êtes bénie entre toutes les femmes, et Jésus, le fruit de vos entrailles, est béni. Sainte Marie, Mère de Dieu, priez pour nous pauvres pécheurs, maintenant et à l'heure de notre mort. Amen. Je vous salue, Marie pleine de grâce. Le Seigneur est avec vous. Vous êtes bénie entre toutes les femmes. Et Jésus, le fruit de vos entrailles, est béni. Sainte Marie, Mère de Dieu, priez pour nos pauvres pécheurs, maintenant et à l'heure de notre mort. Amen. Je vous salue, Marie pleine de grâce. Le Seigneur est avec vous. Vous êtes bénie entre toutes les femmes. Et Jésus, le fruit de vos entrailles, est béni. Sainte Marie, Mère de Dieu, priez pour nos pauvres pécheurs.
3: Amen. Je vous salue, Marie pleine de grâce. Le Seigneur est avec vous. Vous êtes bénie entre toutes les femmes, et Jésus, le fruit de vos entrailles, est béni.
1: Sainte Marie, Mère de Dieu, priez pour nous pauvres pécheurs, maintenant et à l'heure de notre mort. Amen.
3: Je vous salue, Marie pleine de grâce. Le Seigneur est avec vous. Vous êtes bénie entre toutes les femmes, et Jésus, le fruit de vos entrailles, est béni.
1: Sainte Marie, Mère de Dieu, priez pour nous pauvres pécheurs, maintenant et à l'heure de notre mort. Amen.
3: Je vous salue, Marie pleine de grâce. Le Seigneur est avec vous. Vous êtes bénie entre toutes les femmes, et Jésus, le fruit de vos entrailles, est béni.
1: Sainte Marie, Mère de Dieu, priez pour nous pauvres pécheurs, maintenant et à l'heure de notre mort.
3: Je vous salue, Marie pleine de grâce. Le Seigneur est avec vous. Vous êtes bénie entre toutes les femmes, et Jésus, le fruit de vos entrailles, est béni.
1: Sainte Marie, Mère de Dieu, priez pour nous pauvres pécheurs, maintenant et à l'heure de notre mort. Amen.
3: Je vous salue, Marie pleine de grâce. Le Seigneur est avec vous. Vous êtes bénie entre toutes les femmes, et Jésus, le fruit de vos entrailles, est béni.
1: Sainte Marie, Mère de Dieu, priez pour nous pauvres pécheurs, maintenant et à l'heure de notre mort. Amen.

0: Deuxième mystère lumineux, les noces de Cana. À Cana, en Galilée, Jésus manifesta sa gloire et ses disciples crurent en lui. Prions pour toutes les personnes qui souffrent de la pauvreté et de la misère, celles qui sont accompagnées par le Secours catholique qui a tenu son assemblée générale cette semaine ici à Lourdes. Prions pour les malades de nos familles et de notre entourage. Prions aussi pour tous les fiancés, ceux et celles qui se préparent au mariage. Notre Père, qui es aux cieux,
1: que ton nom soit sanctifié, que ton règne vienne, que ta volonté soit faite sur la terre comme au ciel. Donne-nous aujourd'hui notre pain de ce jour. Pardonne-nous nos offenses, comme nous pardonnons aussi à ceux qui nous ont offensés. Ne nous fais pas rentrer en tentation, mais délivre-nous du mal. Je vous salue, Marie, pleine de grâce. Le Seigneur est avec vous. Vous êtes bénie entre toutes les femmes, et Jésus, le fruit de vos entrailles, est béni.
2: Sainte Marie, Mère de Dieu, priez pour nous, pauvres pécheurs, maintenant et à l'heure de notre mort. Amen.
1: Je vous salue, Marie, pleine de grâce. Le Seigneur est avec vous, et vous êtes bénie entre toutes les femmes, et Jésus, le fruit de vos entrailles, est béni.
2: Sainte Marie, Mère de Dieu, priez pour nous, pauvres pécheurs, maintenant
1: et à l'heure de notre mort. Amen. Je vous salue, Marie, pleine de grâce. Le Seigneur est avec vous. Vous êtes bénie entre toutes les femmes, et Jésus, le fruit de vos entrailles, est béni.
2: Sainte Marie, Mère de Dieu, priez pour nous, pauvres pécheurs, maintenant et à l'heure de notre mort. Amen.
1: Je vous salue, Marie, pleine de grâce. Le Seigneur est avec vous. Vous êtes bénie entre toutes les femmes, et Jésus, le fruit de vos entrailles, est béni.
2: Sainte Marie, Mère de Dieu, priez pour nous, pauvres pécheurs, maintenant et à l'heure de notre mort. Amen.
1: Je vous salue, Marie, pleine de grâce. Le Seigneur est avec vous. Vous êtes bénie entre toutes les femmes, et Jésus, le fruit de vos entrailles, est béni.
2: Sainte Marie, Mère de Dieu, priez pour nous, pauvres pécheurs,

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1: Je te salue Marie, pleine de grâce. Le Seigneur est avec toi. Tu es bénie entre toutes les femmes, et Jésus, le fruit de tes entrailles, est béni.
0: Sainte Marie,
1: Mère de Dieu, prie pour nous pauvres pécheurs, maintenant et à l'heure de notre mort. Amen. Je te salue Marie, pleine de grâce. Le Seigneur est avec toi. Tu es bénie entre toutes les femmes, et Jésus, le fruit de tes entrailles, est béni.
0: Sainte Marie, Mère de Dieu,
1: prie pour nous pauvres pécheurs, maintenant et à l'heure de notre mort. Amen. Je te salue Marie, pleine de grâce, le Seigneur est avec toi. Tu es bénie entre toutes les femmes, et Jésus, le fruit de tes entrailles, est béni.
0: Sainte
1: Marie, Mère de Dieu, prie pour nous pauvres pécheurs, maintenant et à l'heure de notre mort. Amen. Je te salue Marie, pleine de grâce, le Seigneur est avec toi. Tu es bénie entre toutes les femmes, et Jésus, le fruit de tes entrailles, est béni.
0: Sainte
1: Marie, Mère de Dieu, prie pour nous pauvres pécheurs, maintenant et à l'heure de notre mort. Amen.

0: Troisième mystère lumineux, l'annonce du royaume. L'Esprit du Seigneur est sur moi. Il m'a consacré par l'onction pour porter la bonne nouvelle aux pauvres. Prions pour toutes les personnes qui n'ont jamais entendu parler de Dieu. Prions pour nos contemporains qui ne connaissent pas l'amour dont Dieu les aime. Notre Père qui es aux cieux, que ton nom soit sanctifié, que ton règne vienne,
1: que ta volonté soit faite sur la terre comme au ciel. Donne-nous aujourd'hui notre pain de ce jour. Pardonne-nous nos offenses, comme nous pardonnons aussi à ceux qui nous ont offensés. Et ne nous laisse pas entrer en tentation, mais délivre-nous du mal. Amen. Je vous salue Marie, pleine de grâce, le Seigneur est avec vous. Vous êtes bénie entre toutes les femmes, et Jésus, le fruit de vos entrailles, est béni.
2: Sainte Marie, Mère de Dieu, priez pour nous pauvres pécheurs, maintenant et à l'heure de notre mort. Amen.
1: Je vous salue Marie, pleine de grâce, le Seigneur est avec vous. Vous êtes bénie entre toutes les femmes, et Jésus, le fruit de vos entrailles, est béni.
2: Sainte Marie, Mère de Dieu, priez pour nous pauvres pécheurs, maintenant et à l'heure de notre mort. Amen.
1: Je vous salue Marie, pleine de grâce, le Seigneur est avec vous. Vous êtes bénie entre toutes les femmes, et Jésus, le fruit de vos entrailles, est béni.
2: Sainte Marie, Mère de Dieu, priez pour nous pauvres pécheurs, maintenant et à l'heure de notre mort.
1: Je vous salue Marie, pleine de grâce, le Seigneur est avec vous. Vous êtes bénie entre toutes les femmes, et Jésus, le fruit de vos entrailles, est béni.
2: Sainte Marie, Mère de Dieu, priez pour nous pauvres pécheurs, maintenant et à l'heure de notre mort.
1: Je vous salue Marie, pleine de grâce, le Seigneur est avec vous. Vous êtes bénie entre toutes les femmes, et Jésus, le fruit de vos entrailles, est béni.
2: Sainte Marie, Mère de Dieu, priez pour nous pauvres pécheurs, maintenant et à l'heure de notre mort. Amen.
3: Je vous salue Marie, pleine de grâce, le Seigneur est avec vous. Vous êtes bénie entre toutes les femmes, et Jésus, le fruit de vos entrailles, est béni.
2: Sainte Marie, Mère de Dieu, priez pour nous pauvres pécheurs, maintenant et à l'heure de notre mort. Amen.
3: Je vous salue Marie, pleine de grâce, le Seigneur est avec vous. Vous êtes bénie entre toutes les femmes, et Jésus, le fruit de vos entrailles, est béni.
2: Priez pour nous, pauvres pécheurs, maintenant et à l'heure de notre mort. Amen.
3: Je vous salue, Marie, pleine de grâce. Le Seigneur est avec vous. Vous êtes bénie entre toutes les femmes, et Jésus, le fruit de vos entrailles, est béni.
2: Sainte Marie, Mère de Dieu, priez pour nous, pauvres pécheurs,
3: Je vous salue, Marie, pleine de grâce. Le Seigneur est avec vous. Vous êtes bénie entre toutes les femmes, et Jésus, le fruit de vos entrailles, est béni.
2: Sainte Marie, Mère de Dieu, priez pour nous pauvres pécheurs, maintenant et à l'heure de notre mort.
3: Je vous salue, Marie, pleine de grâce. Le Seigneur est avec vous. Vous êtes bénie entre toutes les femmes, et Jésus, le fruit de vos entrailles, est béni.
2: Sainte Marie, Mère de Dieu, priez pour nous pauvres pécheurs, maintenant et à l'heure de notre mort.

0: Quatrième mystère lumineux, la transfiguration. Son visage devint resplendissant comme le soleil. Une voix se fit entendre. Celui-ci est mon fils bien-aimé. Écoutez-le, n'ayez pas peur. Prions pour nos frères et sœurs en dépression et sans espérance. Prions pour les personnes dont l'existence n'est que ténèbres. Demandons de savoir reconnaître la beauté intérieure de chacun, personnes âgées, handicapées, malades. Notre Père, qui es aux cieux, que ton nom soit sanctifié,
1: que ton règne vienne,
2: que ta volonté soit faite sur la terre comme au ciel. Donne-nous aujourd'hui notre pain de ce jour. Pardonne-nous nos offenses, comme nous pardonnons aussi à ceux qui nous ont offensés. Et ne nous laisse pas entrer en tentation, mais délivre-nous du mal. Je vous salue Marie, comblée de grâce, le Seigneur est avec vous. Vous êtes bénie entre toutes les femmes, et Jésus, le fruit de vos entrailles, est béni.
1: Sainte Marie, Mère de Dieu, priez pour nous pauvres pécheurs, maintenant et à l'heure de notre mort. Amen.
2: Je vous salue Marie, comblée de grâce, le Seigneur est avec vous. Vous êtes bénie entre toutes les femmes, et Jésus, le fruit de vos entrailles, est béni.
1: Sainte Marie, Mère de Dieu, priez pour nous pauvres pécheurs, maintenant et à l'heure de notre mort. Amen.
2: Je vous salue Marie, comblée de grâce, le Seigneur est avec vous. Vous êtes bénie entre toutes les femmes, et Jésus, le fruit de vos entrailles, est béni.
1: Sainte Marie, Mère de Dieu, maintenant et à l'heure de notre mort. Amen.
2: Je vous salue Marie, comblée de grâce, le Seigneur est avec vous. Vous êtes bénie entre toutes les femmes et Jésus, le fruit de vos entrailles, est béni.
1: Sainte Marie, Mère de Dieu, priez pour nous pauvres pécheurs, maintenant et à l'heure de notre mort. Amen.
2: Je vous salue Marie, comblée de grâce, le Seigneur est avec vous. Vous êtes bénie entre toutes les femmes et Jésus, le fruit de vos entrailles, est béni.
1: Sainte Marie, Mère de Dieu, priez pour nous pauvres pécheurs, maintenant et à l'heure de notre mort. Amen.
3: Je vous salue Marie, pleine de grâce, le Seigneur est avec vous. Vous êtes bénie entre toutes les femmes et Jésus, le fruit de vos entrailles, est béni. Je vous salue, Marie, pleine de grâce. Le Seigneur est avec vous. Vous êtes bénie entre toutes les femmes, et Jésus, le fruit de vos entrailles, est béni.
1: Sainte Marie, Mère de Dieu, priez pour nous pauvres pécheurs, maintenant et à l'heure de notre mort. Amen.
3: Je vous salue, Marie, pleine de grâce. Le Seigneur est avec vous. Vous êtes bénie entre toutes les femmes, et Jésus, le fruit de vos entrailles, est béni.
1: Sainte Marie, Mère de Dieu, priez pour nous pauvres pécheurs, maintenant et à l'heure de notre mort. Amen.
3: Je vous salue, Marie, pleine de grâce. Le Seigneur est avec vous. Vous êtes bénie entre toutes les femmes, et Jésus, le fruit de vos entrailles, est béni.
1: Sainte Marie, Mère de Dieu, priez pour nous.
3: Je vous salue, Marie, pleine de grâce. Le Seigneur est avec vous. Vous êtes bénie entre toutes les femmes, et Jésus, le fruit de vos entrailles, est béni.
1: Sainte Marie, Mère de Dieu, priez pour nous pauvres pécheurs, maintenant et à l'heure de notre mort.

0: Cinquième mystère lumineux, l'Eucharistie. Si quelqu'un mange de ce pain, il vivra toujours. Ceci est mon corps qui est pour vous. Jésus nous a aimés jusqu'à l'extrême. Prions pour les évêques, prions pour tous les prêtres et ceux qui vont être ordonnés pour le service de l'Eucharistie et de la parole. Prions pour toutes les personnes qui ne peuvent pas communier. Notre Père qui es aux cieux, que ton nom soit sanctifié, que ton règne vienne, que ta volonté soit faite sur la terre comme au ciel.
1: Pardonne-nous aujourd'hui notre pain de ce jour. Pardonne-nous nos offenses, comme nous pardonnons aussi à ceux qui nous ont offensés. Et ne nous laisse pas entrer en tentation, mais délivre-nous.
2: Je vous salue, Marie, pleine de grâce. Le Seigneur est avec vous. Vous êtes bénie entre toutes les femmes, et Jésus, le fruit de vos entrailles, est béni.
1: Sainte Marie, Mère de Dieu, priez pour nous pauvres pécheurs, maintenant et à l'heure de notre mort. Amen.
2: Je vous salue, Marie, pleine de grâce. Le Seigneur est avec vous. Vous êtes bénie entre toutes les femmes, et Jésus, le fruit de vos entrailles, est béni.
1: Sainte Marie, Mère de Dieu, priez pour nous pauvres pécheurs, maintenant et à l'heure de notre mort. Amen.
2: Je vous salue, Marie, pleine de grâce. Le Seigneur est avec vous. Vous êtes bénie entre toutes les femmes, et Jésus, le fruit de vos entrailles, est béni.
1: Sainte Marie, Mère de Dieu, priez pour nous pauvres pécheurs, maintenant et à l'heure de notre mort. Amen.
2: Je vous salue, Marie, pleine de grâce. Le Seigneur est avec vous. Vous êtes bénie entre toutes les femmes, et Jésus, le fruit de vos entrailles, est béni.
1: Sainte Marie, Mère de Dieu, priez pour nous pauvres pécheurs, maintenant et à l'heure de notre mort. Amen.
2: Je vous salue, Marie, pleine de grâce. Le Seigneur est avec vous. Vous êtes bénie entre toutes les femmes, et Jésus, le fruit de vos entrailles, est béni.
1: Sainte Marie, Mère de Dieu, priez pour nous pauvres pécheurs, maintenant et à l'heure de notre mort. Amen.
3: Je vous salue Marie, comblée de grâce, le Seigneur est avec vous. Vous êtes bénie entre toutes les femmes, et Jésus, le fruit de vos entrailles, est béni.
1: Sainte Marie, Mère de Dieu, priez pour nous pauvres pécheurs, maintenant et à l'heure de notre mort. Amen.
3: Je vous salue Marie, comblée de grâce, le Seigneur est avec vous. Vous êtes bénie entre toutes les femmes, et Jésus, le fruit de vos entrailles, est béni.
1: Sainte Marie, Mère de Dieu, priez pour nous pauvres pécheurs.
3: Je vous salue Marie, comblée de grâce, le Seigneur est avec vous. Vous êtes bénie entre toutes les femmes, et Jésus, le fruit de vos entrailles, est béni.
1: Sainte Marie, Mère de Dieu, priez pour nous pauvres pécheurs, maintenant et à l'heure de notre mort. Amen.
3: Je vous salue Marie, comblée de grâce, le Seigneur est avec vous. Vous êtes bénie entre toutes les femmes, et Jésus, le fruit de vos entrailles, est béni.
1: Sainte Marie, Mère de Dieu,
3: je vous salue Marie, comblée de grâce, le Seigneur est avec vous. Vous êtes bénie entre toutes les femmes, et Jésus, le fruit de vos entrailles, est béni.
1: Sainte Marie, Mère de Dieu, priez pour nous pauvres pécheurs,

0: Ô Marie conçue sans péché, prions. Seigneur, par ta puissance et ta bonté, tu donnes à l'Église d'admirer dans la Vierge Marie le fruit le plus beau de la rédemption. Accorde à ton peuple, dans son pèlerinage sur terre, de garder les yeux fixés sur elle pour mieux suivre le Christ, de manière à parvenir, comme elle, à la plénitude de la gloire. Par Jésus-Christ, ton Fils, notre Seigneur, qui vit et règne avec toi dans l'unité du Saint-Esprit, Dieu pour les siècles des siècles.
1: Amen.
0: Je vais maintenant donner la bénédiction à toutes les personnes qui sont présentes et à celles qui nous regardent aussi. Bénir aussi tous les objets que vous avez apportés, les images, les statues, les objets que vous voulez partager avec ceux que vous aimez. Le Seigneur soit avec vous.
1: Et avec moi aussi.
0: Que Dieu Tout-Puissant vous bénisse, vous, tout ce que vous avez apporté, tous ceux que vous allez rencontrer. Que Dieu vous bénisse, le Père, le Fils et le Saint-Esprit.
1: Amen.
0: Notre-Dame de Lourdes.
1: Priez-vous.
0: Notre-Dame de Lourdes.
1: Priez-vous.
0: Notre-Dame de Lourdes.
1: Priez-vous.
0: Sainte Bernadette.
1: Priez-vous.

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2: Bonjour et merci de nous retrouver pour La Foi prise au mot. Cette semaine, une question un peu provocatrice. A-t-on le droit d'être chrétien et de ne pas être écologiste? Depuis l'encyclique Laudato Si, tout le monde dans l'Église parle d'écologie, c'est devenu une sorte de mode. Une mode un peu tardive, diront certains, qui font de la Bible la responsable de l'appétit humain à dominer la nature. Que penser de ces critiques et peut-on dire que l'Église vient de se convertir à l'écologie qui n'est pas dans sa tradition? Et surtout, comment faire de cette nouvelle sensibilité autre chose qu'une nouvelle manière de nous culpabiliser d'une sorte de péché hérité dont nous ne sommes pas vraiment responsables? Voici les questions que je vais poser à mes deux invités. Frère Éric Bidot, bonsoir.
3: Bonsoir.
2: Vous êtes capucin et vous êtes même le provincial de France des capucins. Qui sont des sortes de franciscains, ça se voit.
3: Nous appartenons pleinement à la famille franciscaine.
2: Voilà. Et puis Monsieur Fabien Revol, bonsoir.
4: Bonsoir.
2: Vous êtes théologien, vous êtes philosophe, vous êtes maître de conférence à l'Université catholique de Lyon et vous êtes également le directeur du Centre interdisciplinaire d'éthique. Alors, peut-être une première question simple. Comment vous réagissez à mon lancement? Est-ce que vous êtes d'accord avec ceux qui disent qu'au fond, la conversion du christianisme est un peu tardive parce que le fautif, c'est justement le christianisme, en particulier en ayant placé l'homme au cœur de la création comme son maître?
4: C'est une question complexe. Et donc, à la fois, on a envie de répondre oui et à la fois non. Parce que forcément, quand on regarde l'histoire du christianisme en Occident en particulier et la manière dont il a interprété dans les siècles récents la position de l'homme dans la création, cet anthropocentrisme chrétien dont on parle. Et donc on peut dire, oui, les chrétiens partagent une part de responsabilité dans la manière dont l'Occident s'est comporté par rapport à la nature. Et d'un autre côté, mais évidemment que non, parce que si on regarde les Écritures, et si on regarde et si on scrute la tradition théologique, eh bien on a au contraire tout ce qu'il faut et tout ce dont on a besoin pour être les bons gardiens de la maison commune, de la création. Et donc il y a un travail de tri à faire dans ce qu'on va regarder de responsabilité chrétienne, et en même temps de dire, mais allons-y gaiement pour être des bons écologistes, parce que ça découle de la foi chrétienne.
2: Très bien, vous êtes d'accord avec cette...
3: Alors c'est la question, la fameuse question de l'anthropocentrisme,
2: voilà.
3: Excessif ou à modérer. Récemment, je tombais sur un article, sur une conférence faite par un métropolite oriental, qui s'appelait « L'homme, le prêtre de la création ». Donc, dans la tradition orientale, je pense que c'est une question latine aussi.
2: Ça, c'est très vrai.
3: Cette question d'un anthropocentrisme qui s'est comme aggravé, c'est une question latine. C'est pas pour rien que le patriarche Bartholoméos a lancé depuis plusieurs années une journée de la création, des propos beaucoup plus... sur une insertion de l'homme beaucoup plus réelle dans un créé. Et puis, il y a la figure de Saint François qui est quand même... Alors, je ne sais plus, je crois que c'est Edgar Morin qui, au moment de la sortie de l'encyclique, disait du pape François, heureusement qu'il a trouvé Saint François, parce que sinon, il n'aurait pas eu beaucoup de voix. Mais oui, X pour...

0: qui était un philosophe américain, qui justement mettait sur le même plan le christianisme et la fameuse déclaration de Descartes, l'homme est comme le maître et possesseur de la nature.
1: Oui, alors White était historien des techniques médiévales. Mm-hmm. Il était lui-même chrétien de tradition protestante. Et il s'est intéressé à la manière dont le christianisme a été vécu et reçu par les chrétiens au Moyen-Âge et comment ça ensuite ça s'est transformé à l'époque moderne. Et pour lui, il est effectivement inscrit dans les Écritures que le christianisme est une religion anthropocentrique et que l'être humain dans la création reçoit une vocation à une domination de l'exercice de la puissance qui est ensuite consacré dans la période moderne avec le cartésianisme. C'est Descartes, en fait, qui finalement influence énormément le christianisme occidental, tant dans sa version catholique que protestante, pour un certain rapport d'une domination de puissance sur la nature. On peut dire que c'est un accent que la philosophie moderne vient apporter de manière opportune ou pas au christianisme occidental pour interpréter les Écritures. Et c'est là où, à mon avis, on va distinguer, ce qui est important de distinguer, c'est que cette interprétation-là, elle n'est pas chrétienne. Mmh. C'est ça qu'il faut arriver à se préciser, parce que le pape François dit dans Laudato Si quelque chose qui m'a beaucoup marqué. Il dit il y a des façons non chrétiennes de lire la Bible. Et donc, je pense qu'aujourd'hui, c'est important de se rappeler que cette vision d'une création dominée par la puissance n'est pas une vision chrétienne. Et n'est pas une façon chrétienne de lire la Bible. Et une fois qu'on a réussi à intégrer cela, alors on peut un peu déminer le terrain et aller se dire, bon, qu'est-ce que le christianisme nous apporte concrètement pour vivre notre vocation d'être humain dans la création ?
0: Ah ben alors, faisons ça. C'est quoi la création ? Justement, comment est-ce qu'il faut lire ces premiers chapitres de la Genèse, peut-être aussi certains chapitres de Saint Paul, hein, qui parlent de la création qui gémit, ou qui parlent du Christ qui va réassumer toute la création. Comment est-ce qu'il faut lire de manière peut-être chrétienne, ou en refusant cette tradition de lecture occidentale, finalement assez récente ?
2: Elle est essentiellement un don, un donné. Et nous nous inscrivons dans ce donné. Je pense que bon, c'est un peu réducteur, mais c'est de dire est-ce que c'est un dû ou est-ce que c'est un don. Oui. Et si c'est un don, je m'inscris dans une dynamique, je m'inscris dans un mouvement, je m'inscris dans une histoire à laquelle je peux participer, mais dont je ne suis pas la source. Mm-hmm. Et ça nous renvoie à beaucoup de débats, il y a beaucoup de questions sur la manière dont, d'un côté, nous allons peut-être avoir nous allons fustiger ou trouver que le christianisme est responsable, mais par ailleurs nous comporter comme si nous étions la source et comme si nous étions maîtres de tout. Mmh. On a une ambiguïté dans le débat écologique aussi, j'ai l'impression, aujourd'hui. Mmh. Donc c'est un donné, et je pense que saint François, justement, sa conversion, son passage, qui va se faire lentement comme dans toute histoire personnelle, dans la mienne par exemple, va être une prise de conscience réjouissante et joyeuse de s'inscrire dans un don. De le recevoir, de le partager et d'apprendre au contact de ce don. Parce qu'à mon avis, c'est ça que saint François peut nous enseigner aussi. C'est que, pour faire un tout petit peu de théologie bonaventurienne, tous les éléments du créé sont comme des verbes, sont comme des mots qui parlent et qui nous parlent. Mais Bonaventure dira, c'est nous qui sommes aveugles, qui sommes sourds, nous ne voyons plus que toute la création parle de sa source, de son créateur, et qu'elle est un don et qu'elle s'inscrit là-dedans.
1: Il y a un problème, hein, c'est pas suffisant de dire que la création est un don, parce que il y a la façon dont on reçoit le don après, et donc on considère le statut du don. C'est-à-dire que, est-ce que le don qui m'est fait de moi le propriétaire de ce qui m'est donné, ou est-ce que c'est un don qui appelle de moi non pas la possession, mais plutôt la reconnaissance d'un usage responsable, parce que je n'en suis pas finalement propriétaire, j'en suis le gestionnaire, j'en suis un bénéficiaire gratuit, dans le sens où c'est un don que j'ai à transmettre moi-même.
2: Alors, tout à fait.
1: Donc on n'est pas du tout dans la même posture, parce que je peux très bien recevoir ce don en disant il est à moi et j'en fais ce que je veux, et c'est pas ça du tout.
2: Dans la conversion de saint François, ça va vraiment de pair avec cette dimension, puisqu'il dit qu'en fait nous sommes débiteurs. Il se reconnaît comme débiteur, et la place de la pauvreté va être justement le lieu de la circulation et non pas d'un comportement en maître, en propriétaire qui thésauriserait pour lui-même. Ouais. On pourra peut-être y revenir.
0: Mais non, on peut y revenir tout de suite. Et je vais vous poser une question presque spirituelle. On a d'autres dons, on a reçu d'autres dons, la grâce, le fait que nous allons être sauvés, la certitude du salut.

0: Et vous prenez saint Paul, on voit bien que dans l'humanité, la difficulté profonde, c'est de recevoir le don et de ne pas s'en déclarer propriétaire. Je fais mon salut. Et donc, on m'a donné la création, elle est à moi. Est-ce que là, on n'est pas en train de toucher finalement quelque chose de, une attitude très très très profonde de l'homme vis-à-vis de Dieu, c'est-à-dire de cette tentation d'accaparer les dons de Dieu.
1: Oui, et alors en se souvenant que nous sommes des êtres sensibles avec un corps aussi, un corps qui fait partie de la création, qui est un donné aussi, et cette sensibilité désorientée, elle court le risque d'accaparer, le risque effectivement de garder pour elle-même, où elle peut se laisser rééduquer, réorienter, transformer comme un lieu de passage. Mmh. Bonaventure parle des sens comme les portes de l'âme, justement. Reprenant au sérieux la vie de saint François et ses fameux petits sermons aux oiseaux, son épisode avec le loup, etc., qui vont interroger quand même la théologie franciscaine après, Bonaventure va considérer que entrer en relation avec la création, c'est faire de la théologie. C'est même la première étape de la théologie. Dans l'itinéraire de l'esprit jusqu'en Dieu, il y a trois étapes de la théologie. Il y a la théologie symbolique, par et dans la création, la théologie tout court et la théologie mystique, en fait, donc dans le rapport à la création, à l'être et au bien. Et la théologie, à ce moment-là, est une pratique. C'est peut-être là où il faut sortir de nos catégories spéculatives, comme s'il fallait se méfier du corps. On est aussi imprégné de tout cela, d'une certaine philosophie grecque, d'un certain catharisme, jansénisme, qui revient tout le temps parce que c'est difficile à tenir. Et on aurait envie de trouver un coupable, la création, le corps, et comme ça, moi, je peux m'élever en lâchant la montgolfière.
0: Oui, c'est ça.
1: Mais ça, c'est pas chrétien. Enfin, c'est pas biblique, c'est pas la révélation chrétienne. Dieu s'est fait homme. Le Verbe s'est fait chair, il est l'exemplaire de tous les verbes, petit v, qui sont à l'œuvre dans la création.
0: Est-ce que vous êtes d'accord, Fabien Revol? Est-ce que Dieu nous parle par la création?
2: Ah bah oui.
1: Ah merci.
0: Ah c'était spontané, là.
1: Mais allons plus loin.
2: Le nombre de fois que j'ai écrit la création au témoin du Créateur dans mes textes, je ne peux pas réagir autrement. et la création nous parle... À plus d'un titre, et je voudrais rebondir sur votre question, c'est que en rapport avec le don, notamment, elle nous parle que, elle nous dit qu'il faut à la fois recevoir le don du salut, et à la fois elle nous dit que ce don du salut n'est pas que pour soi. C'est une façon de répondre à votre question,
0: parce que
2: je renvoie à Romains 8, 18 à 22, c'est-à-dire le passage où saint Paul interpelle les Romains quant à leur réception, justement, de la grâce de la résurrection. Paul prend à témoin la création, la création tout entière, attend avec impatience la révélation des fils de Dieu, parce qu'elle est soumise elle-même au non-sens et à la destruction par celui qui lui a soumis, mais parce qu'elle veut elle-même rentrer dans la gloire et la liberté des enfants de Dieu. Oui. Donc ça veut dire quoi? Ça veut dire deux choses. Ça veut dire que la création, elle nous dit « Eh oh, les chrétiens, recevez le salut qui vous est destiné
1: ».
2: Pourquoi? Parce que si vous ne le recevez pas, nous, on ne pourra pas, la création, je ne pourrai pas rentrer avec vous dans la gloire qui vous est destinée. Donc la création, elle nous dit une chose, elle nous dit à nous autres humains, recevez le don du salut qui vous est fait, parce que vous êtes la médiation qui va nous permettre de rentrer dans la gloire de Dieu avec vous. Donc ça, c'est déjà une façon de se dire, la création exprime quelque chose, et ça rejoint ce que le pape François nous dit, la clameur de la terre. La clameur de la terre, c'est aussi une clameur de la souffrance de la terre qui attend que l'être humain accomplisse pleinement sa vocation d'être humain. Et toute la tradition franciscaine est là pour nous dire, la création est là pour nous dire, je suis aussi un chemin de connaissance de Dieu, je suis un chemin d'accès à Dieu.
1: Ne me méprise pas.
2: Voilà, ne me méprise pas, exactement. Et au contraire, accueille-moi comme ce don et reconnais-moi comme un don qui te permet aussi d'entrer plus dans la vie de Dieu.
1: Ça, c'est ce qui vient d'être dit juste avant, est très important. Dans la théologie symbolique, justement, il ne s'agit pas de son salut et de revenir à Dieu, de retourner à Dieu tout seul et bien hermétique. C'est au contraire, je renvoie au livre de Laure Solignac, La théologie symbolique, qui est excellent de pédagogie. Il s'agit bien, par les sens, de se laisser traverser par tout le créé, et c'est avec tout le créé que nous revenons. Et donc, en fait, la création nous dit, et je pense que c'est ça l'enjeu théologique d'aujourd'hui, c'est pas ou l'homme ou la création, dit à l'homme, sois à ta juste place, dans une juste relation avec moi et

0: c'est ensemble que nous retournerons au Père.
1: Eh bien, vous parlez comme le pape François, qui parle certainement, lui, comme Saint Bonaventure.
0: Il le cite vers la fin, qui voilà. Est un peu une récapitulation théologique de l'encyclique.
1: On va écouter le paragraphe 76 de l'encyclique Laudato si.
2: Pour la tradition judéo-chrétienne, dire création, c'est signifier plus que nature, parce qu'il y a un rapport avec un projet de l'amour de Dieu dans lequel chaque créature a une valeur et une signification. La nature s'entend d'habitude comme un système qui s'analyse, se comprend et se gère. Mais la création peut seulement être comprise comme un don qui surgit de la main ouverte du Père de tous, comme une réalité illuminée par l'amour qui nous appelle à une communion universelle.
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1: Alors, en entendant ce que vous avez dit, ce que dit le pape, évidemment, la question c'est concrètement maintenant. On a compris qu'il y avait une prise de conscience individuelle et peut-être collective. Mais concrètement, est-ce que ça veut dire que je dois communier avec les arbres, que comme Saint François, je dois aller voir le loup de Goubiot et lui dire non, faut pas faire comme ça. Enfin, comment est-ce que concrètement le chrétien doit se comporter?
0: Alors, plusieurs petites choses. D'abord, quitter une posture arrogante.
1: Oui, ça c'est important.
0: Quitter une posture de surplomb et se laisser, partir de l'a priori que la création, que tel ou tel élément a quelque chose à me dire. Alors évidemment, comme je suis complètement le regard blessé, le regard désorienté, etc., mais c'est comme dans la vie de prière, si je veux l'efficacité le soir même... passez votre chemin. Ça va être un exercice de patience. Je permets de faire une petite référence à un livre que je viens de sortir, donc La création retrouvée. Et je propose à la fin exactement cette question, après avoir parcouru la vie de Saint François, et nous? Alors je propose un petit exercice à la fin, une petite ascésis de rencontre avec la création, de choisir un objet minéral, végétal, et de passer du temps avec lui. De passer du temps avec lui parce qu'il s'agit d'entrer à nouveau dans une relation, et que cette relation, je me suis tellement construit selon d'autres paradigmes, mine de rien, avec cet anthropocentrisme excessif, etc., qu'il y a à retrouver, et je pense que c'est ce que fait Saint François, par exemple, après avoir discerné est-ce que je dois vivre l'ermitage ou l'annonce de l'évangile sur les routes, il part parce qu'il comprend que le Christ l'appelle sur la route, et puis tout d'un coup il voit les oiseaux. Et puis à ce moment-là s'engage cette espèce de dialogue qui est fait à la fois de paroles et où, en fait, François ne fait que récolter l'enseignement des oiseaux par ce qu'ils sont pour à la fois parler aux oiseaux et rendre grâce au Créateur. Donc là, on a comme un accéléré, mais qui en fait se déploie dans la vie de François par un attachement profond à Jésus, pauvre et crucifié. Alors simplement en une phrase, c'est un petit peu ma Ce que j'ai découvert aussi en travaillant un peu ce sujet, c'est qu'en fait, cet attachement à Jésus, dans son incarnation, tel que l'Évangile nous le dit, dans l'acte rédempteur, permet à François, par cette porte du Christ, concrètement, dans l'Écriture, dans l'Eucharistie, par cette porte du Christ, de s'ouvrir à l'amour créateur. Parce que l'amour créateur et l'amour rédempteur... sont un, oui, si oui. Je peux aller jusque-là. Et donc cette porte de l'amour rédempteur ouvre son cœur, son intelligence, sa sensibilité, tout ce qu'il est, à l'amour créateur qui se déploie. Et n'oublions pas dans le débat écologique, puis je vous laisserai la parole après, n'oublions pas dans le débat que toute la création est illuminée par l'amour. N'oublions pas cette petite assertion de l'encyclique.
1: Alors même question, concrètement.
4: Oui. Moi je me méfierais d'un volontarisme chrétien à la sauvegarde de la création, en réponse à la crise et aux urgences,
1: oui.
4: Même si c'est très bien de joindre ses forces à l'action commune de l'humanité pour la sauvegarde de la maison commune.
1: Vous n'allez pas dire qu'il ne faut pas trier ses déchets.
4: Non, ce n'est pas ça que je dis. Simplement, je dis, mais c'est tout à fait en consonance avec ce que vient de dire le frère, il faut agir sans brûler les étapes, ou en tout cas sans les oublier, et parce qu'il y a tout un travail de la question du sens de l'action, qui est une valeur ajoutée du christianisme dans l'engagement écologique.
1: Oui.
4: Et justement, je reformulerai ce que vous avez dit en disant que les étapes à passer sont celles de la conversion du regard. C'est-à-dire, arriver à comprendre que nous sommes pétris, comme vous l'avez dit, des représentations de la modernité et des représentations de la nature issues de la modernité, que nous avons à dépasser et à remiser pour rentrer dans un regard sur la création qui est le regard de Dieu lui-même sur le créé. C'est-à-dire tel que la révélation nous l'enseigne, tel que l'esprit nous le révèle dans le don de science, pour regarder la création avec le regard de la foi. Et ça, c'est un travail qui est à faire. Et qui n'est pas naturel, qui n'est pas évident. Et donc, la première posture, à mon avis, du chrétien dans la suite de Laudato si, c'est de recevoir et de retrouver le sens de la création comme bonne nouvelle. C'est le sens de la création comme étant quelque chose qui est dynamisant, qui nous fait vivre. Mais c'est exactement tout ce que vous avez dit à travers l'expérience de Saint-François. Mais pour qu'ensuite ça fasse sens dans la vie du chrétien qui va ensuite s'engager concrètement dans la sauvegarde de la création. Parce que sinon, si on le fait de manière volontariste, sans un horizon de sens, l'engagement perd son souffle ou il risque de ne pas porter du fruit, de ne pas être pérenne.
1: Donc, c'est important ce que vous dites parce que ça répond de manière indirecte à une des critiques que j'avais énoncées dans mon lancement. C'est pas une mode.
4: Ben non.
1: Je veux dire, dans le sens où il ne faut pas que les chrétiens se lancent dans l'écologie comme on se lancerait dans la mode de je ne sais pas quoi. Vous plaidez pour vraiment une conversion du regard,
4: oui.
1: Quelque chose de spirituel. En fait.
4: Et j'ai envie de dire du bien des curés, là, pour le coup, dans certaines paroisses qui s'intéressent...
1: Sur Catéo, c'est toujours bien.
4: Voilà, au label Église verte, avec enthousiasme et prudence, pour dire, attention, on va prendre le temps... d'étudier les fondements spirituels de l'écologie intégrale et du label Église verte avant de s'engager concrètement, de le mettre en œuvre. Mais ça, je dis, c'est très bien.
1: Il faut être prudent.
4: Et, oui, mais il faut être prudent. C'est aussi de la prudence pastorale que
1: de
4: se dire. Il faut préparer les fidèles à ce travail pour qu'il ait du sens. S'il n'a pas de sens dans la vie de la communauté, bah, il faut attendre un peu. Il ne faut pas s'engager martel en tête, parce que sinon ça va créer des dissensions. Il faut qu'il y ait une unité qui se travaille autour du sens, vraiment, de l'engagement pour l'écologie intégrale dans la vie chrétienne. Ce n'est pas un truc en plus, ce n'est pas un truc qu'on appose en plus, ce n'est pas un truc qui vient alourdir nos agendas. C'est quelque chose qui nourrit la vie chrétienne et il faut comprendre en quoi.
1: Et vous êtes d'accord, frère?
0: Oui, parce qu'en même temps, cette démarche de prudence, prudence ne veut pas dire avoir peur.
1: Attentisme,
0: et rester statique.
1: Oui,
0: au contraire, c'est un agir, un agir qui se discerne et un agir qui a une orientation. Donc ça, déjà, c'est tout à fait positif comme notion. Et puis, se rendre compte que l'intérêt pour la création, pour l'écologie, n'est pas une mode, mais elle est plutôt un accomplissement, je pense. C'est que nous avons besoin aujourd'hui, la crise, tout ça, nous invite à reprendre souffle. Reprendre souffle, c'est reprendre de manière nouvelle des relations en nous-mêmes, parce que nous sommes quand même pas mal déconstruits, voire disloqués, dans nos différentes dimensions du corps, de la sensibilité, de l'affectivité, de l'intelligence, et dans les relations les uns avec les autres, et avec tout à la fois tout ce dont nous sommes capables et tout ce que nous recevons. Donc il y a une dimension éminemment relationnelle et qui bien sûr passe par des actes concrets, et on a Saint François lui-même le vivait de manière très excessive dans certaines dimensions, il s'en rendra compte un petit peu à la fin de sa vie quand même, mais c'est toute une dimension relationnelle et donc de fraternité, qui est un peu le mot que l'on cherche dans la vie paroissiale, dans la vie sociale, dans la vie nationale. On a soif de cela aujourd'hui. Et je pense que l'intérêt du coup pour la création, le travail pour une théologie de la création, une théologie de l'écologie, c'est au service de la relation, d'une relation renouvelée, et qui sera un bien pour tous. Et donc là, on est dans une bonne nouvelle.
1: Parce qu'il faut le redire, et peut-être que vous l'expliquez, l'un des grands pas intellectuels accomplis par Laudato si, et tout le monde l'a reconnu, c'est le lien que fait le pape entre création et relation entre ce qu'on appelait autrefois le tiers-monde et les pays développés, relation entre les riches et les pauvres. Ça n'est pas qu'une question des petits oiseaux et des petites fleurs. C'est vraiment quelque chose de lié aussi à l'humanité.
4: Oui, tout à fait. C'est pas pour rien que le pape François utilise l'expression « maison commune ».
1: Oui.
4: Parce que ça désigne le lieu où tout le monde habite. Et donc, quand on dit tout le monde, c'est non seulement les personnes humaines, mais c'est aussi les êtres non humains qui composent soit les autres membres de la communauté, soit même les murs de la maison. C'est-à-dire que habiter dans, c'est aussi habiter avec.
1: Oui.
4: Et de ce sens-là, le pape François tire à la fois les conclusions de son expérience,

0: mais aussi du discours scientifique sur l'écologie. C'est-à-dire, son expérience, c'est de dire les pauvres habitent dans des zones écologiques super délabrées. Donc, il doit y avoir un lien. C'est pas la faute des pauvres si c'est comme ça. C'est la faute, c'est structurel, c'est la société qui génère à la fois du déchet écologique et du déchet humain. Mais de notre côté, l'écologie, c'est la science des relations. C'est la science des relations entre des êtres entre eux et avec leur milieu. Donc ça veut dire que, en tant qu'êtres vivants, nous sommes en relation dans une maison avec les membres de la communauté, mais aussi avec les murs et avec l'environnement. Et ça, c'est des relations qui sont très importantes à préserver, non seulement pour le bien de ces êtres, mais aussi pour notre bien à nous. Mmh. En d'autres termes, si être humain et privilégier l'être humain, c'est détruire les conditions d'habitation de l'humanité, on manque de respect à la dignité de la personne humaine. Mmh. Vous voyez ?
1: Donc, et l'homme se détruit,
0: finalement. Voilà. Donc, clameur des pauvres et clameur de la terre, c'est un enjeu anthropologique, en fait, aussi, de respect de la dignité de la personne humaine.
2: Oui, et on voit bien que dans notre monde européen développé, nous nous construisons une société qui se veut plus écologique, quelquefois au détriment des pays du Sud. Enfin, on sait bien que les moteurs propres se font avec des minéraux qu'on va exploiter et qu'on met nos déchets dans le Sud, etc. Donc finalement, on fait payer à des gens déjà pauvres le poids de notre propre bonne conscience écologique.
0: Oui, alors ça me...
2: ça vous plaît pas ?
0: Ça me gêne que... Parce que c'est des fausses bonnes idées que vous avez. Enfin, on se rend compte qu'il y a un problème. C'est-à-dire que.
2: Mais c'est ce que je veux dire. C'est ce que je veux dire. C'est-à-dire que peut-être que les voitures propres, c'est une très bonne idée, mais la manière actuelle pose quand même des questions. À quel prix ? C'est ça que je veux dire. C'est que ça nous donne une bonne conscience écologique ici en Europe, mais au détriment des pays du Sud.
0: Oui. Mais le problème, pour moi, il est que les solutions écologiques qu'on construit à l'intérieur de notre paradigme moderne sont des consensus qui sont toujours insatisfaisants. Au sein de notre propre système moderne, les solutions écologiques sont par essence imparfaites et c'est des consensus du moins pire. Quoi.
2: Oui.
0: Et c'est donc tout l'enjeu de la réflexion écologique actuelle, par exemple du côté des collapsologues, c'est-à-dire ceux qui essayent de réfléchir le sens de l'effondrement de la société, sont plutôt des gens qui essayent de nous tirer vers une transition de mode de société qui va nous permettre de construire des solutions écologiques qui seront beaucoup plus satisfaisantes et pour nous et pour les pays du Sud,
2: oui.
0: Plutôt que de rester, d'essayer de sauver un système qui, par essence, génère de la crise écologique, quelles que soient les solutions qu'on essaye d'y apporter au sein du système.
2: C'est ça. Donc ça veut dire qu'on arrive à... Il faut plaider pour un changement de société, d'une certaine façon. Là aussi, il y a peut-être quelque chose...
1: Oui, ça paraît vertigineux, oui. Parce qu'on sait très bien ce dont on a besoin aujourd'hui, ce à quoi on s'est habitué, et puis le progrès... On n'en est pas mécontents, hein, il faut tous dire la même chose. Donc, on n'est quand même pas prêt à changer non plus.
2: Oui.
1: Il faut dire les choses. Donc, on est quand même un peu à un moment où il faut allier quand même réflexion et action. Et alors, est-ce que ce sont les solutions les moins pires qu'il faut quand même, dans lesquelles il faut quand même s'engouffrer, ou est-ce qu'il faut vraiment ce passage? Ça, moi, je ne saurais pas trop, oui. Je ne saurais pas trop dire. Je suis un peu citoyen de base pour ça.
2: Mais justement, qu'est-ce que vous répondez à ceux qui disent, cette sorte de mode, enfin, dans le discours hein, de l'écologie, dans le christianisme, c'est encore une nouvelle manière de nous reculpabiliser. Je vais dire quelque chose de très provocateur. Les curés cessent de nous culpabiliser avec le corps, avec le sexe, etc., avec la morale. Ils ont trouvé un autre moyen encore plus efficace pour nous culpabiliser.
1: Non, ça, je pense pas, parce qu'on est vraiment dans une vague de fond, là. C'est pas simplement la question des curés qui choisiraient un autre sujet. On est dans une vague de fond, on est tous provoqués par la situation actuelle, tous, d'une manière ou d'une autre, ou pour la nier, ou au contraire, pour dire que justement c'est la fin des temps. Mm-hmm. La parole chrétienne là-dedans, elle est de dire « cela reste une réalité aimée de Dieu, cela reste abîmé, défiguré ». Dans la vie de Saint François, le fait que François descende de son cheval et embrasse le lépreux, et il voit les traits, justement, de l'amour rédempteur, en fait, du Christ crucifié, dit que la création, tout ce qui est défiguré doit quand même être embrassé par nous. Mm-hmm. Dieu y porte un l'éclaire, en tout cas, le transfigure aussi. Notre action, en tout cas, elle doit exister aujourd'hui pour... Alors, c'est un peu une sorte de solution bonne conscience, hein, mais en tout cas, ce qui est à ma mesure, est-ce que je le fais déjà? Mm-hmm. Est-ce que j'ai compris le sens? Est-ce que j'ai compris que je m'inscris dans une création qui me parle? Et qu'est-ce que je peux en dire et en faire à ma mesure? N'attendons pas toujours que ce soit ou les inventeurs ou d'autres. Je pense qu'on a une multiplicité d'informations qui nous permettent quand même de poser des jugements de plus en plus aujourd'hui sur l'achat d'une voiture, sur le remplacement d'un téléphone, sur les circuits courts. Enfin, on a quand même beaucoup d'informations et beaucoup d'initiatives aujourd'hui. Donc, il y a un acte de liberté au sens de recherche du bien à poser. Au contraire, c'est une époque plutôt où on ne peut pas démissionner et toujours s'en remettre à d'autres.
0: Je ne suis pas tout à fait d'accord avec la façon dont vous avez posé la question.
2: C'était fait exprès.
1: Il faut le dire, oui.
0: C'est pas une nouvelle façon trouvée par les curés. Au contraire, les curés résistent. Sont plutôt un lieu de résistance par rapport à la transmission.
2: Ils sont climato-sceptiques,
0: vous diriez. L'écologie intégrale. un certain nombre, probablement.
2: Oui.
0: Parce que l'origine de cette culpabilisation qui existe dans les courants d'écologie, elle vient soit de l'extérieur à l'Église, soit des chrétiens de base, plutôt. Plutôt des chrétiens qui se sentent concernés et rejoints par ces questions, qui vont interpeller leur curé, qui vont leur dire c'est quoi cette nouvelle source de culpabilisation, c'est pas bien, il faut qu'on sorte de là. Et c'est pour ça que l'enjeu de la manière dont présente l'écologie intégrale le pape François dans Laudato Si, c'est sous le rapport de l'espérance. Et pour la culpabilisation, elle est assez peu présente dans Laudato Si. Il y a des endroits où le pape François fait un examen de conscience au chapitre 3, par exemple. Il inclut les chrétiens dedans. C'est très vrai. Nos complicités. En revanche, le pape François a le souci de présenter l'horizon de l'écologie intégrale, ce projet d'écologie intégrale, comme un lieu de vie de l'espérance chrétienne. Et ça, c'est justement là-dessus qu'il faut insister dans notre pastorale pour rejoindre à la fois les chrétiens de base, mais surtout le clergé, les médias de transmission de ce message. Et j'ai envie peut-être un peu de provoquer le frère Capucin qui est ici pour lui dire, mais ça m'a amusé votre posture de prudence, parce que je me dis que dans la première règle de François qui n'a pas été promulguée, il y a des éléments super prophétiques à proposer aujourd'hui pour une transition de société vers un monde basé sur la gratuité, le partage, le don, et dans le rejet de l'esprit de possession, parce que l'esprit de possession, c'est l'esprit d'impureté chez François, me semble-t-il. Vous avez tout ce qu'il faut chez vous pour aujourd'hui être justement de la transition de société.
2: Ça rend prudent, peut-être même.
1: Alors, oui, voilà, parce que ça rend prudent à plus d'un titre. D'abord, parce que je sais de quel bois je suis fait, et je suis bien fait du bois du 21e siècle aussi. Deuxièmement, parce que François a été assez isolé. La volonté de rupture radicale, est-ce que c'est le chemin qui va nécessairement... Et là, je vous renvoie à ce que vous disiez tout à l'heure sur l'importance d'une réflexion prudente, mais dans laquelle, et ça, je prends vraiment votre remarque au sérieux, dans laquelle il faut réellement s'engager. C'est-à-dire que c'est vrai que nous avons une tradition, Jean Baster que vous avez connu justement, se lamentait, pleurait, écrivait jusque aux plus hautes instances de l'ordre franciscain pour dire mais réveillez-vous. Et c'est vrai qu'on ne s'est pas réveillé. C'est vrai qu'on ne s'est pas réveillé. Alors j'espère que la vague de fond, le cri que l'on entend, l'encyclique Laudato Si, commence à nous faire bouger un petit peu. Nous, je le vois chez les Capucins en province. Maintenant, c'est un sujet dont on parle, c'est un sujet dont on est assez heureux de se partager telle ou telle initiative. Il y a un tout petit frémissement.
2: Je vous propose qu'on prenne une petite pause après cet échange. On va entendre justement un des psaumes qui justifie ce que vous avez dit l'un et l'autre, c'est-à-dire que le christianisme a des ressources pour penser la création. C'est le psaume 103 où on voit que toute la création finalement est maintenue dans l'être par Dieu. C'est lui qui toutes les créatures comptent sur lui pour recevoir leur nourriture.
3: Quelle profusion dans tes œuvres, Seigneur. Tout cela, ta sagesse l'a fait. La terre s'emplit de tes biens. Voici l'immensité de la mer, son grouillement innombrable d'animaux grands et petits, ses bateaux qui voyagent, et Léviathan que tu fis pour qu'ils servent à tes jeux. Tous

0: ils comptent sur toi pour recevoir leur nourriture au temps voulu. Tu donnes, eux, ils ramassent. Tu ouvres la main, ils sont comblés. Tu caches ton visage, ils s'épouvantent. Tu reprends leur souffle, ils expirent et retournent à leur poussière. Tu envoies ton souffle, ils sont créés. Tu renouvelles la face de la terre.
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2: Alors Fabien Revol, vous avez dans votre intervention, à la dernière question, dit la question centrale, c'est la question de l'espérance. Et ça, c'est vraiment une question qui peut-être explique aussi la désaffection que certains ont de l'écologie. Finalement, il n'y a pas beaucoup d'horizons. C'est-à-dire qu'en gros, le discours est quand même assez fondé sur une sorte de catastrophisme. Vous avez parlé de collapsologie, donc d'effondrement. On a l'impression que finalement, on va dans le mur, trier ses déchets, c'est y aller un tout petit peu moins vite, mais on ira quand même, et donc les gens se disent à quoi bon. Est-ce que une des qualités ou des ressources que le christianisme peut apporter au départ, c'est justement cette question d'espérance?
3: Oui, d'emblée, c'est pareil, je ne peux pas répondre autre chose que ça.
2: Oui, oui,
3: même
2: bien
3: sans
2: sûr.
3: Nuance,
2: oui, oui, bien sûr.
3: La révélation est source d'espérance, la révélation chrétienne est source d'espérance pour notre rapport à la création. Ça, c'est même, comme le pape François dit dans Laudato si, une conséquence de notre rencontre avec le Christ. C'est la prise au sérieux de notre relation avec la nature et notre mission de gardien de la création.
2: Oui.
3: Donc ça, c'est important. Ça naît d'une espérance, notamment une espérance qui peut naître du fait de ce que je disais tout à l'heure, de la conversion du regard que l'on peut avoir sur la création. Regarder la création comme Dieu la voit, mm-hmm. C'est être pétri du regard d'amour que Dieu porte sur la création. Et c'est ce regard d'amour qui doit nous motiver à nous engager à la réponse, à répondre à cet appel de Dieu à être des gardiens de la création. Donc ça, c'est vraiment un point très important. Si on prend comme un exemple le passage du psaume qui vient d'être lu, justement, là, nous avons un lieu où nous pouvons exercer notre regard d'espérance sur la création. C'est un texte qui a été interprété dans la tradition chrétienne, la tradition théologique, dans le magistère notamment, comme un lieu où on voit l'esprit créateur, l'Esprit de Dieu qui vient vivifier et dynamiser la création. C'est le souffle dans le psaume, mais ce souffle a été interprété chrétiennement comme étant l'Esprit Saint. Mm-hmm. On le récite tous les dimanches à la messe, ou dans le credo. Il est Seigneur et il donne la vie. Zoopoion en grec. Il fait la vie. C'est celui qui fait la vie. Mm-hmm. Eh bien, c'est donc le vivant et la diversification du vivant, la biodiversité, dirait-on en écologie, c'est le fruit du travail de l'Esprit créateur dans la création. Et au numéro 80 de Laudato si, le pape François le dit, l'Esprit de Dieu est présent dans toute la création, il continue le travail de la création en diversifiant les créatures, et c'est le fruit de la bonté même de Dieu. Et saint Bonaventure ne dirait pas autrement. C'est une des caractéristiques de l'action de l'Esprit dans la création, c'est la diversité des formes, c'est le signe de la bonté et de l'amour de Dieu véhiculé par l'Esprit créateur. Donc ça, pour moi, voilà. Est-ce que spirituellement, on peut s'approprier cette thématique théologique pour nourrir un esprit de contemplation sur les créatures qui va nous aider à découvrir la bonté de la création, et que chaque créature, comme dans le texte du pape François qu'on a lu tout à l'heure, on va découvrir que chaque créature est porteuse d'une valeur propre et intrinsèque aux côtés de la dignité de la personne humaine. Et c'est cette valeur propre et intrinsèque que nous sommes appelés à respecter dans notre relation avec elle, avec les créatures, avec la création tout entière.
2: Frère Éric Bidot, vous avez dit quelque chose tout à l'heure, vous avez dit la création est blessée, et finalement vous avez pris l'exemple du lépreux, hein, la création est blessée et Dieu l'aime quand même. Ça aussi, c'est peut-être quelque chose que les chrétiens peuvent apporter. L'une des grandes réflexions des chrétiens au cours de l'histoire, ça a été la question du péché, la question du mal, comment est-ce qu'on peut espérer contre la mort, contre le péché qui semble triompher. Là aussi, on est dans cette même situation. Il y a bien un péché écologique. Mm-hmm. Il faut dire que malgré le péché, Dieu sera plus grand.
4: Alors, j'avais plusieurs choses en tête avec votre question.
2: Eh bien,
4: réagir sur le mot contemplation.
2: Eh bien, faites-le en deux temps.
4: Faites-le en deux temps. Sur le mot contemplation, mais on va du coup aller sur votre question. J'ai découvert, en fait, en travaillant un peu Bonaventure, lisant François, notamment dans la Legenda Major, la légende majeure, que la contemplation est vraiment une action. La contemplation n'est pas de se mettre en dehors du tableau, de se mettre à part, et puis de Non, c'est une insertion dans des relations. Et je crois que c'est la grande découverte, et que ces relations soient belles, c'est-à-dire esthétiquement, immédiatement accessibles, à mon sens, de la beauté, ou au contraire, abîmées. Et je pense que, choisissant Jésus comme centre, François va pouvoir embrasser le lépreux comme une réalité aimée de Dieu, au même titre que le coquelicot, au même titre que d'autres éléments. Donc, il y a une contemplation qui est une pratique, et qui... Alors, c'est là où je rejoins toute la dimension du regard, parce qu'on voit bien dans la conversion de François que justement, il y a un moment, ce qui lui procurait du plaisir, tout d'un coup, ne lui en procurait plus, et qu'il va passer par une sorte de distanciation avec le réel pour finalement réentrer petit à petit, dans cette dimension relationnelle. Récemment, les évêques de France, c'était en novembre, ont reçu des agriculteurs. Il y a un jeune agriculteur qui a eu cette formule, qui pour moi est une formule de contemplation. Mm-hmm. Le sol grouille de fraternité.
2: C'est très beau.
4: Et à propos de la permaculture, donc là on est sur du concret, le sol grouille de fraternité. Mm-hmm. Et donc comment? Alors c'est là où je vais me réarmer un peu par rapport à la critique de tout à l'heure, mais il m'a fallu en deux temps pour y réagir. Non, mais justement, je vois comment les frères, peut-être pas tant du côté de la création, où là, nous ne sommes pas encore réveillés, mais du côté des relations fraternelles, justement, avec les personnes blessées. J'ai beaucoup d'exemples qui sont une contemplation en acte, finalement, de la manière dont l'esprit créateur, pour reprendre cette formule juste, dans la manière dont l'esprit créateur suscite la diversité. Et puis juste pour finir, François est donc stigmatisé en septembre 1224, donc ça veut dire que son corps est fatigué, il a contracté une maladie ophtalmique qui est liée aux larmes, qui est liée au soleil, etc., à Damiette. Et puis, quasiment échoué, il est stigmatisé, et de ce corps quasi mort va jaillir le cantique des créatures. Mmh. Éloi Leclerc raconte ça de manière magnifique dans plusieurs de ses écrits, en disant que dans les camps de la mort, et on est vraiment dans l'espérance, dans les camps de la mort, ils sont cinq frères étudiants franciscains à être transportés d'un camp à l'autre dans l'Allemagne nazie. Un des frères meurt, et de ce lieu de l'animalité, de la mort, de la négation de l'humanité, de la laideur, ils trouvent le ressource, qui à mon avis est vraiment une expérience de l'esprit, qui fait jaillir en eux le cantique des créatures, c'est-à-dire dans le lieu qui paraît le plus mort, la louange, nous en sommes capables et elle est possible. Et cette louange devient un lieu d'humanisation, un lieu de relation, un lieu de fraternité restaurée. Et donc l'espérance, elle est là. Et je pense que c'est cette petite espérance, pour paraphraser Peggy, qui est une petite chanson, un refrain un peu de Laudato si, où le pape dit toujours « c'est grave, mais nous avons la possibilité ». Nous avons la possibilité, avec toutes nos ressources de sens, d'intelligence, de sensibilité, j'insiste sur cette dimension de l'inscription de notre corps, de notre affectivité, de notre sensibilité, de notre intelligence, mémoire, volonté, en relation, dans une fraternité qui est toujours blessée, qui a toujours besoin de guérison.
2: Est-ce que vous êtes d'accord? Est-ce que c'est ça, finalement, ce que les chrétiens peuvent apporter au débat? Enfin, une des choses que les chrétiens peuvent apporter au débat, cette question de, attention, faut pas désespérer, faut pas être dans le désespoir, parce que c'est vrai, hein, c'est un peu l'impression qu'on a quand on écoute certains discours catastrophistes.
3: Alors, c'est un double mouvement qu'il faut prendre en compte.
2: Oui.
3: C'est d'abord l'accueil des souffrances de nos contemporains. Mmh. Ça, je pense que c'est une étape très importante pour être crédible, pour partager, comme dit Gaudium et Spes, les joies et les douleurs des hommes et des femmes de notre temps. Et c'est le sens du chapitre 1 de Laudato si, par exemple. C'est le constat de la crise. Nous sommes tous dedans.
2: Oui.
3: Donc nous en souffrons tous. L'idée, c'est de l'assumer et de dépasser, exactement comme les frères dans le camp de concentration, c'est-à-dire être investi dans cette situation mortifère et trouver ensuite la force et l'espérance de faire jaillir un cri de louange. C'est un peu le même mouvement, c'est-à-dire que le chrétien n'agit pas parce qu'il a peur. Le chrétien, il est mu parce qu'il reçoit la grâce de la résurrection. Vivre en chrétien, c'est vivre en ressuscité. Et donc, l'enjeu de l'écologie intégrale, c'est de vivre en ressuscité, en fait. Et donc, de mettre en avant l'espérance comme source première de la motivation, de l'action du chrétien. Voilà. Donc, c'est pour ça que le mouvement n'est complet que si on est dans cet enchaînement. Parce que sinon, on est un dangereux catastrophiste désespéré, ou sinon, on est un béni oui-oui de l'espérance. On a la victoire, Dieu s'occupe de tout, donc on n'a plus rien à faire. Non, c'est l'articulation profonde entre les deux qui fait notre véritable vocation de chrétien, passer par la passion et la résurrection.
4: C'est une contemplation active. C'est pour ça que je pense qu'on a à réconcilier aussi des termes que, trop rapidement dans notre esprit, on distingue, on oppose.
2: On arrive à la toute fin de l'émission et j'ai envie de vous poser une dernière question, c'est peut-être, vous pourrez reprendre ce que vous avez déjà dit, mais c'est pour donner une sorte de synthèse. Il y a beaucoup de téléspectateurs qui vous regardent et qui se disent, bon ben maintenant, qu'est-ce que je fais concrètement? Quelle est une idée, une piste que vous leur offrez pour, à la fois peut-être résister au catastrophisme, comme vous dites, être dans l'espérance sans être béni, oui, comme vous l'avez dit tout à l'heure. Qu'est-ce que vous conseillez?
3: Alors,
2: à part lire vos livres que je montrerai juste après.
3: Ça ne m'est même pas venu à l'idée.
2: Non.
3: Non, d'abord, je pense que prendre au sérieux le projet de l'écologie intégrale, hein, c'est s'interroger sur ces quatre relations fondamentales. La relation à Dieu, aux autres, à soi et à la création.
2: Oui.
3: Donc ça, c'est d'abord, première chose, faire le point de là où on est sur ces quatre dimensions, comme un examen de conscience. Vous parliez du péché tout à l'heure.
2: Oui, oui.
3: On pêche dans ces quatre dimensions.
2: Bon. Oui.
3: Ensuite, c'est sur la question de la relation à la création, c'est quelles sont mes entraves? Qu'est-ce qui fait que mon regard n'est pas le regard de Dieu sur la création et comment rentrer dans cette conversion du regard sur la création? Et comment je peux me laisser ensuite pétrir de ce regard? C'est se laisser transformer par le regard de Dieu sur la création soi-même. Parce que sans ce travail lent et long du sens qui vient nous transformer de l'intérieur, la conversion à l'écologie intégrale ne peut pas avoir lieu dans sa plénitude et ni dans la durée et ne portera pas du fruit. Donc pour moi, c'est d'abord c'est ça vraiment ce temps-là, s'interroger sur ces quatre relations, les faire qu'elles fassent système et s'interroger spécifiquement sur le rapport aux créatures dans le regard que l'on porte sur les créatures pour ajuster ensuite cette relation avec elles.
2: Frère Eric Bideau, qu'est-ce que vous...
4: Oui, je reprendrai l'idée du regard. Oui. Regard et fraternité, je dirais. Regard, je pense à ce qu'un médiéviste disait, Hugues de Saint-Victor, en disant, voilà, nous avons été créés avec un triple regard, le regard de la chair, le regard de la raison, le regard de la contemplation. Le péché a rendu comme mort le regard de la contemplation, le regard de la raison est désorienté, il nous reste le regard de la chair qui risque de se transformer en concupiscence, en idée d'accaparer les choses. Mais nous sommes capables de ce regard et de cette guérison par le livre de la création, par le livre de l'écriture, la fréquentation de la parole de Dieu, pour justement réorienter ce regard de la raison et petit à petit retrouver le regard de la contemplation qui voit les relations de fraternité, et donc c'est le deuxième point. Et donc, il y a une invitation à s'engager dans des relations de fraternité qui ne fassent pas, j'étais très sensible à ce que vous disiez, parce que ça rejoint justement le baiser aux lépreux de François, qui ne fassent pas l'impasse sur les souffrances actuelles, les souffrances à la fois de la création et des êtres humains. Tout ce qui est dislocation aujourd'hui, il faut le prendre au sérieux et apporter la pierre de la fraternité dans ces relations-là. Apporter la pierre d'un nouveau regard, apporter la pierre d'une restauration, d'une relation, parce que ce qui est relation porte l'empreinte de la Trinité de Dieu. C'est la manière dont François concevait la vie fraternelle. La vie fraternelle, avec ses hauts et ses bas, ses heurts, ses incompréhensions et ses joies, est une expression malhabile, maladroite, abîmée, de la Trinité créatrice.
2: Merci. Merci à tous les deux. Alors, les deux titres de vos livres, Fabien Revol, Penser l'écologie dans la tradition catholique, c'est aux éditions Labor et Fides. Frère Eric Bideau, La création retrouvée, c'est aux éditions de l'Emmanuel. Merci à tous les deux. Merci de nous avoir suivis. 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

Bonjour. Au menu de notre émission aujourd'hui, un grand entretien sur la sainteté aristocratique féminine byzantine du IXe siècle à Constantinople, à l'occasion de la sortie de l'ouvrage Théophanou, sainte et impératrice byzantine, sa vie et son culte dans la Constantinople du IXe siècle, aux éditions Lis et Parle, une perle rayonnante et instructive de Damien Labadie, chargé de recherche au CNRS à Lyon, son auteur qui est mon invité. L'entretien sera précédé du traditionnel journal de l'orthodoxie et des publications et sera suivi d'une vidéo dans laquelle le père André Loski

prêtre orthodoxe et responsable de la commission liturgique de l'Assemblée des évêques orthodoxes de France, nous dira en 4 minutes qui sont les orthodoxes et en quoi croient-ils. Et maintenant, les nouvelles du monde orthodoxe. Lituanie, visite du patriarche Bartholomé à Vilnius pour l'installation de l'évêque exarque de Tamasis, Panaretos, et rencontre avec les autorités, dont le premier ministre lituanien. En Cappadoce, Turquie, le pèlerinage du patriarche Bartholomé et de l'archevêque Jean de Tirana dans la patrie historique des Pères de l'Église et concélébration de la liturgie de l'aveugle né dans la très ancienne église Saint-Théodore de Tiron, à Malakopé. À Istanbul, visite de la commission du dialogue orthodoxe anglican co-dirigée par le métropolite orthodoxe Athénagoras de Belgique et par l'évêque anglican Michael Lewis. Au patriarcat œcuménique, toujours, la Turquie a été condamnée en mai dernier par la Cour européenne des droits de l'homme pour violation des droits du patriarcat œcuménique pour avoir empêché deux prêtres grecs orthodoxes du patriarcat de participer à l'administration de leur propre fondation communautaire. Au Liban, visite du patriarche Jean X d'Antioche à l'archevêché orthodoxe de Beyrouth et rencontre avec les métropolites orthodoxes d'Antioche du Liban. En Syrie, visite du représentant du patriarche de Moscou à Damas au patriarche Jean X. Aux États-Unis, le président Trump, décoré par le patriarche Théophilos III de Jérusalem, et échange avec ce dernier sur la sauvegarde de la présence chrétienne en Terre Sainte et au Moyen-Orient. Le président a soutenu aussi la candidature du patriarche Théophilos III pour être, soi-disant, un médiateur pour mettre fin au conflit en Ukraine. À Athènes, visite remarquée du patriarche Théophilos III de Jérusalem à l'archevêque Jérôme d'Athènes et rencontre avec les plus hautes autorités de l'État grec. À Athènes toujours, l'archevêque Jérôme d'Athènes à l'inauguration du consulat de Monaco à Athènes en présence du prince Albert. Moscou, après son arrestation en Tchéquie puis sa libération sans charge, le métropolite Hilarion a concélébré la liturgie de la Pentecôte avec le patriarche Kirill à Moscou. En Roumanie, visite à Bucarest une délégation du World Council of Churches présidée par le métropolite Job de Pisidias du patriarcat œcuménique. En Serbie, inauguration par le patriarche Porphyrios de Belgrade de l'exposition historique sur Saint Sava, sur les 850 ans de la naissance du premier archevêque de Serbie. Au Monténégro, visite le 5 juin dernier du président Macron et du président monténégrin Milatovic au monastère historique Cencije, accueilli par le métropolite Jonas du Monténégro. À Tbilissi, premier office de baptême collectif du nouveau patriarche Chio III. À Chypre, le métropolite Tychikos de Paphos, qui avait été écarté par le Saint-Synode de l'évêché, a quitté le siège du diocèse et a été remplacé par l'évêque élu, l'archimandrite Grégoire Ioannidis. En Belgique, remise du diplôme de doctorat en théologie de l'université Radboud de Nimègue, le 11 mai dernier, au métropolite Athénagoras de Belgique, pour sa thèse intitulée « La paroisse orthodoxe de Sainte-Catherine à Amsterdam ». Publication Pierre II Petrovitch, Niegos, de Lyubomir Mihailovic aux éditions Salvator, un ouvrage qui revient sur l'itinéraire du prince évêque du Monténégro au XIXe siècle, qui raconte le combat d'une vie courte, très intense, d'un amour contrarié pour la France et sa culture et la quête de tout un peuple pour sa reconnaissance dans le concert des nations. Une lumière sur ma route, lettre à une jeune femme en quête spirituelle d'Alexandre Schmemann, une nouveauté des éditions Imka Press. La Bible, les animaux et les hommes de Gilbert Wenderforer, aux éditions Cerf, un ouvrage intéressant à rebours des caricatures qui font des religions les ennemis de la nature. Une plongée dans les textes fondateurs du judaïsme, du christianisme et de l'islam pour redécouvrir que l'homme n'est pas propriétaire du vivant mais bien gardien de la création. L'Église au village du XVIIe-XVIIIe siècle de Jean-Marie Logal aux éditions du Cerf, un voyage très immersif au cœur des campagnes d'autrefois. Et maintenant, le grand entretien. La sainteté aristocratique féminine byzantine du IXe siècle à Constantinople est le thème de notre entretien aujourd'hui, à l'occasion de la sortie de l'ouvrage « Théophano, sainte et impératrice byzantine, sa vie et son culte dans la Constantinople du IXe siècle » aux éditions « Lis et parle », une perle rayonnante et instructive de Damien Labadie, chargé de recherche au CNRS à Lyon, son auteur, qui est mon invité. Préférant les choses célestes aux choses terrestres, au Théophano,
tandis que sur terre tu as vécu une vie angélique, c'est pourquoi tu as été jugé digne des

0: des dons célestes, tandis que tu te tiens devant le roi de tous avec les hôtes angéliques et les chœurs des saints, prie-le de nous accorder miséricorde. » Notre père de saint Théophanou chantait le jour de sa fête, que l'Église orthodoxe célèbre le 16 décembre, donne la tonalité des vertus de cette sainte impératrice du IXe siècle, byzantin, brisée par la mort précoce de son unique fille et par l'infidélité de son mari impérial, mais constamment tournée vers Dieu dans l'adoration, se consacrant sans cesse à la méditation des Écritures et pratiquant la charité. Qui était-elle cette sainte faiseuse de miracles, reconnue par les chroniqueurs de l'époque pour sa piété, ses vertus, son humilité et le soin qu'elle portait aux pauvres, et qui fut mariée de force par le célèbre empereur Basile le Macédonien à son fils, le futur empereur Léon VI, représenté ici, adorant le Christ Pantocrator sur une mosaïque de Sainte Sophie à Istanbul, et qui apparaît ici, à la droite de l'impératrice Eudoxie, sa mère, avec Alexandre son frère à sa gauche, dans un manuscrit grec du IXe siècle, qu'on retrouve à la Bibliothèque nationale de France. Différents manuscrits, comme ici un manuscrit de Madrid, l'abrégé historique, retrace la chronique des faits et circonstances du règne mouvementé de Léon VI, avec à ses côtés l'impératrice Théophanou. Ce manuscrit devient, du XIVe siècle, le texte grec de la vie de Théophanou par Nicéphore Grégoras, célèbre lettré byzantin du XIVe siècle, historien, philosophe, savant et humaniste byzantin, retrace et compile plusieurs événements sur la vie de Théophanou et sur les vertus de la figure de sainteté qu'elle a représentée et qui, par son humilité et ses vertus chrétiennes, gagna l'admiration des chrétiens et chrétiennes de Byzance. Le mérite de l'ouvrage de Damien Labadie, dont les recherches portent principalement sur la géographie, les pères de l'Église, les langues et littératures de l'Orient chrétien et l'histoire byzantine, est de mettre entre nos mains, pour la première fois, la traduction dans une langue moderne, le français, de 5 textes grecs retraçant la vie de saint Théophanou. Le mérite revient aussi à la maison d'édition Lis et Parle, une maison d'édition ouverte aux traditions et cultures du monde entier qui a déjà à son actif plusieurs publications, dont les lettres pastorales de saint Nectaire d'Égine, aumônial d'Égine, saint Ménas, soldat et martyr, Franguet, moine d'Égypte, et enfin les homélies de saint Grégoire Palamas des 12 fêtes majeures de l'Église orthodoxe. Damien Labadie, bonjour.
1: Bonjour.
0: Alors commençons par un peu le commencement. Pourquoi vous êtes arrivé sur saint Théophanou?
1: En fait, tout débute par un cours en fait à l'université de Lyon, un séminaire de master pour des étudiants de master d'histoire byzantine, un séminaire d'histoire byzantine. Alors, comme j'aime beaucoup la géographie, j'ai fait une thèse de doctorat sur Étienne, le premier martyr, le proto-martyr, premier martyr du
0: l'archidiacre.
1: Christianisme. L'archidiacre, etc. Oui. Je voulais faire un petit peu de la géographie et j'étais, à travers mes lectures, j'avais vu ce personnage de Théophanou qui m'avait intrigué, puisque bon. C'est une femme, déjà, on parle assez peu des femmes.
0: Hein. Et impératrice.
1: Et voilà, impératrice et sainte. Ça avait déjà suscité ma curiosité et j'avais découvert que les différents textes de sa vie, hein, les textes grecs de sa vie, n'avaient jamais été traduits en français. Et comme j'aime beaucoup traduire, c'est vraiment une de mes passions, la traduction, et bien je me suis emparé de...
0: Il n'est pas facile, du grec ancien. Hein.
1: Qui n'est pas facile, qui n'est pas facile. Et je me suis emparé de ce personnage et c'est au cours des 2 ans que j'ai donné ce cours à Lyon, finalement, que j'ai travaillé sur le dossier Théophanou et on est sorti ce livre, voilà.
0: Alors effectivement, en fait, c'est un personnage, je dirais, capital parce qu'elle est impératrice, donc au cœur du pouvoir. Mmh. On se souvient très bien, en fait, des célèbres homélies de saint Jean Chrysostome qui s'attaquaient à l'impératrice Théodora, parce que le pouvoir est... Alors que là, c'est une impératrice et en même temps, en fait, c'est quelqu'un d'une humilité extrême et aussi d'une sainteté, d'une forme de sainteté, d'une piété. Alors comment, en fait, elle a été, qu'elle a vécu tout cela un peu à Constantinople du IXe siècle? Parce que les saintes byzantines du IXe siècle, c'est très rare. Je dirais les saintes femmes, quelque part.
1: Oui, alors on est à une période en fait un petit peu particulière, on sort d'un siècle et demi après période d'iconoclasme.
0: C'est la crise iconoclaste.
1: Voilà, et donc l'Empire a quand même été très secoué, et avec la nouvelle dynastie, la dynastie macédonienne, donc inaugurée par Basile Ier, eh bien c'est une sorte de renouveau, c'est une nouvelle page qui se tourne pour l'histoire, pour l'Empire.
0: Et le père de son mari.
1: Voilà.
0: Son futur mari.
1: C'est ça. En réalité, c'est le père adoptif. C'est pas adoptif. Le père biologique, mais de son futur mari. Exactement. Et pendant toutes ces années, on a vu que nombre d'empereurs avaient failli, s'étaient mouillés dans l'iconoclasme, des patriarches, etc. Et donc, on se dit, il y a une nouvelle catégorie de saints qui émerge, qui sont les saints laïcs, et en particulier les saints aristocrates, en se disant, l'aristocratie n'a pas failli comme a pu le faire certains empereurs, ou certains... aux patriarches, aux dignitaires de l'Église, eh bien, apparaît à cette époque-là des saints laïcs, en particulier des aristocrates. C'est Théophano, mais on a Dokimos, par exemple, qui est un militaire. On a Philarète, qui est un propriétaire.

0: la vie de son mari alors qu'elle était impératrice. Donc comment tout cela a été combiné et comment ça s'est traduit dans la sainteté?
1: Oui, voilà, c'est ça qui est très intéressant, puisque Théophano a quand même une femme brisée. C'est une femme qui a eu une fille en bas âge, mais qui est morte très tôt. Elle n'a plus d'enfants, n'a pas pu assurer un successeur, un prétendant au trône, un fils, hein, un futur empereur. Donc, son mari a commencé à avoir des aventures avec d'autres femmes pour assurer la descendance. C'est une femme aussi qui a été touchée par la maladie. Elle est morte très jeune, elle avait environ 30 ans. Et je crois que c'est ça qui a frappé les contemporains. Il y a deux choses, je crois. C'est qu'à la fois, au palais, elle assurait sa mission d'impératrice, elle accueillait les princesses, elle accueillait les délégations, elle tenait son rôle, mais la nuit, dans le secret de sa chambre, elle avait vraiment une vie de piété, elle dormait par terre, elle priait, se levait pour prier, elle lisait sa Bible. Donc il y avait cette première chose. Et deuxième chose, c'est que je crois... De son vivant, je crois que le bruit de sa sainteté, de sa vie exemplaire, c'est rapidement répandu. C'est qu'on a vu que cette femme qui a été brisée, à la fois comme mère, comme épouse, et une femme qui a été aussi malade et qui est morte assez tôt, eh bien, on a vu qu'elle est restée fidèle à Dieu jusqu'au bout, malgré les épreuves. C'est sa constance, je crois, qui a beaucoup impressionné, jusqu'à sa mort, qui a beaucoup impressionné ses contemporains. Il y a le texte, la vie anonyme, dit à un moment, le premier texte est le plus important.
0: Le premier texte que
1: je traduis en français. Ouais. Il dit elle a trouvé dans l'époux céleste, le Christ, le réconfort qu'elle n'a pas trouvé chez son époux terrestre, Léon VI. Ouais. Et c'est très, très intéressant. Voilà. Et sur sa sainteté également, il y a un autre passage très intéressant de sa vie où le narrateur anonyme, à un moment, raconte sa vie, raconte des miracles qui ont eu lieu après sa mort, sur sa tombe.
0: Même certains disent avant sa mort aussi, non ?
1: Oui, alors.
0: Et certaines chroniques, je ne sais pas si.
1: Oui, voilà. Alors, en tout cas, le témoin le plus proche que nous ayons, c'est cette vie anonyme qui a été écrite quelques années à peine après sa mort.
0: Quelqu'un de sa famille.
1: C'est quelqu'un qui a apparaté sa famille, c'est quelqu'un qui fréquentait le palais, et je pense qu'il a eu connaissance de la vie un peu de sainteté secrète de Théophano. À un moment, il a un rêve, il raconte ceci, c'est bien après la mort de Théophano, il a une vision, un rêve, où il se voit discuter avec un ami, et son ami lui dit, bon, maintenant que Théophano est saint, il faut lui écrire un cantique, une chanson que l'on va chanter tous les ans, le 16 décembre, pour célébrer sa mémoire. Et lui répond dans son rêve, mais qu'est-ce qu'elle a fait de sa vie? Elle n'est pas morte en martyr, elle n'a pas fait de miracle, c'est ce qu'il dit justement. Et il se trouve désemparé, il ne sait pas comment parler de cette sainteté qui est un petit peu atypique. Et là, il a une inspiration
0: une sorte
1: divine.
0: Sorte de procès en canonisation.
1: Voilà, c'est ça. Voilà. Et il a une sorte d'inspiration divine et il écrit ce cantique, ce canon, en fait, ce texte liturgique en l'honneur de Théophano. Et en fait, je trouve que c'est assez parlant. C'est-à-dire que c'est une sainteté qui n'est pas ostentatoire, pas extraordinaire, mais c'est... Comme vous l'avez dit, c'est une sainteté qui se manifeste par la piété, la fidélité, les aumônes aux pauvres, les dons au monastère aussi, c'est dit dans sa vie, mais une très grande humilité et surtout menée dans le secret de sa chambre, c'est ça. C'est une sainteté qui se voulait cacher un petit peu à l'abri des regards.
0: Alors, comment vous avez travaillé sur les textes? Parce que tout ça, c'est pas, je dirais, vu ou pensé d'une manière, je dirais, complètement allégorique. C'est la réalité, il y a une réalité. Alors, le premier texte que vous avez dit, en fait, c'était la vie anonyme, en fait, de Saint Théophano, qui est écrit par un proche, une chronique un peu écrite par un proche. Mais qu'en est-il des autres textes, notamment celui de Nicéphore Grégoras, en fait, qui est aussi un lettré très connu du XIVe siècle, ce qui veut dire, en fait, que cette sainteté a perduré quelque part.
1: Oui, bien sûr, tout à fait. Donc, il y a ce premier texte, cette vie anonyme, qui est la plus proche des événements et qui a servi de base, en quelque sorte, pour tous les textes ultérieurs. Le deuxième, donc, les textes sont classés dans le livre d'ordre chronologique.
0: Il y en a cinq, c'est ça.
1: Il y en a cinq, voilà. Oui. Le deuxième, c'est la notice du Synaxaire de Constantinople, donc un célèbre recueil liturgique qui reprend les vies de saints de manière abrégée selon le calendrier liturgique et qui est un résumé.
0: D'ailleurs, on a un Synaxaire, en fait, je le mentionne tout simplement. En français, qui est traduit par en fait le monastère de Simonos Petras, en cinq volumes ou six volumes, je pense, qui reprend en fait tout mois par mois en fait tous la vie des saints.
1: Voilà, donc il y a ce deuxième siècle, il y a le Ménologe de Basile. Alors c'est un manuscrit très célèbre qui est conservé au Vatican et d'où est extrait l'image.
0: Basile II.
1: Basile II, voilà.
0: Ouais, c'est ça.
1: Basile II, voilà. Ouais. D'où est extraite donc l'image qui figure sur la couverture du livre. C'est un manuscrit très célèbre puisqu'il y a de très belles enluminures et il y a dans ce manuscrit la seule représentation que nous ayons de Théophano, qui donc l'image représentée sur la couverture. Et donc c'est un texte encore plus abrégé de sa vie.
0: Et dans la bibliothèque du Vatican.
1: Et ta bibliothèque du Vatican.
0: Élie ouais. Épale, en fait, a eu une autorisation spéciale du Vatican de pouvoir, pour pouvoir, en fait, l'illustrer.
1: Absolument, voilà, absolument, mmh. absolument. Et puis, il y a le texte de Nicéphore Grégoras, qui, dans un style très, très ampoulé, hein, assez châtié,

0: Et long.
1: Qui est long, c'est un texte long, réécrit la vie anonyme, la première vie, dans un style très fleuri. Mais ils y ajoutent aussi des éléments intéressants sur le culte de Théophano à son époque, ce qui prouve en fait que justement le culte de cette impératrice a continué jusqu'au XIVe siècle. Voilà. Mmh. Et le dernier texte, c'est un texte plus tardif, c'est un extrait d'une acoluti, donc c'est un office liturgique, un office entier en l'honneur de Théophano. C'est l'extrait central, c'est le canon, disons, c'est la pièce liturgique centrale, donc qui résume encore une fois la vie de Théophano avec des chants, des cantiques, des tropaires, etc. Donc ce sont les cinq textes. Et on voit on est sur le premier texte, on est au début du Xe, le dernier texte, on est 18e siècle, donc ça retrace un petit peu la longévité du culte Théophano, mais qui aujourd'hui toujours, puisqu'elle est toujours
0: absolument
1: célébrée.
0: Et d'ailleurs, on dit que ces reliques sont en fait au patriarcat œcuménique, mais aussi une partie de ces reliques sont dans l'église que son mari, en fait, Léon VI, lui aurait bâti, qui est l'église des saints apôtres, c'est ça en fait à Constantinople.
1: C'est l'église de tous les saints.
0: Tous les saints, voilà, actuellement, mais c'était les saints apôtres historiquement, de tous les saints. Mm. Et on dit aussi que c'est Léon VI qui, parce qu'il voulait construire en fait une église spécifiquement pour sa femme, qui a institué en fait la règle quelque part que le premier dimanche après la Pentecôte, ce sera la liturgie en fait solennelle pour tous les saints, dont sa femme. Mmh. C'est ça ?
1: Absolument, oui.
0: Alors, ce qui est intéressant aussi, c'est que en fait l'écrit de Nicéphore Grégoras, en fait, il instruit aussi sur la vie politique, la vie sociale, sur les attentes spirituelles aussi. Donc, est-ce que ça donne aussi une idée de la manière dont était vécue à l'époque, en fait, la sainteté, la spiritualité, etc., mais aussi la vie politique. Donc, c'est instructif à ce niveau-là aussi.
1: Oui, c'est tout à fait instructif. On le voit dans la première vie, du moins, on sait que ça a été la première vie a été écrite du vivant de Léon VI, puisqu'on a une petite allusion de l'auteur en disant bon. Qui dit en substance, bon, on sait que bon, Théophano a été délaissé par son mari impérial qui a commis un adultère, mais bon, taisons ces choses-là, c'est pour le bien de tous, hein, oui. Voilà. Et évidemment, c'est une affaire qui ensuite a pris une ampleur extraordinaire, c'est l'affaire de la tétragamie, puisque pour avoir un successeur, finalement, Théophano n'en a pas eu seulement une, mais deux, trois, quatre femmes, et c'est avec sa quatrième femme qu'il a eu un fils, Constantin, qui est le futur Constantin VII, célèbre empereur Constantin VII, Porphyrogénète. Donc c'est vrai que cette vie de Théophano aussi nous introduit dans la vie du palais, dans les intrigues de cour, et surtout la question de la succession au trône, qui est vraiment l'objet de toutes les inquiétudes.
0: Bien sûr, de toutes les attentions. Mmh. Alors c'est un livre en fait qui est vraiment très, très instructif, et je trouve en fait que ça donne une idée aussi de la manière dont la sainteté était vécue, mais aussi le pouvoir était vécu à Constantinople, en fait, au IXe siècle, justement après les crises iconoclastes qui ont pas mal secoué l'ensemble de l'Empire, je dirais, byzantin. C'est un livre qui est très documenté. Alors, il y a une présentation au début, en fait, qui est historique, c'est ça ?
1: Oui, c'est ça.
0: Un peu de la manière dont le contexte de Constantinople de l'époque. Et puis, en fait, c'est très, très bien documenté, au-delà, je dirais, des textes, en fait, qui sont mis. Il y a des références publiques à l'Ancien Testament, au Nouveau Testament, une grande bibliographie succincte sur le sujet, mais aussi des glossaires, et donc index des noms. Donc c'est vraiment un livre qui est très complet et qui se lit, je dirais, c'est une belle traduction. Je veux dire, c'est pas facile de traduire le grec ancien. J'imagine, notamment le texte de Nicéphore Grégoras a été un peu compliqué pour vous, non ?
1: Oui, d'ailleurs, ce texte de Nicéphore Grégoras, parce qu'il a écrit d'autres vies de saints, hein, et ce texte de Théophano, sa vie de Théophano est connu pour être un des plus difficiles, un des plus... celui dont le style est le plus difficile. Bon, donc c'est une tentative, c'est un essai de traduction, mais j'ai pris beaucoup de plaisir aussi à traduire Nicéphore Grégoras, c'est entré dans
0: très
1: sa
0: bien,
1: pensée.
0: Et vous partagez le plaisir avec nous. Merci beaucoup d'être venu.
1: Je vous en prie, merci à vous.
0: Et là, je vous laisse avec la vidéo de fin d'émission où le père André Loski, prêtre orthodoxe et responsable de la commission liturgique de l'Assemblée des évêques orthodoxes de France, nous dit en 4 minutes qui sont les orthodoxes et en quoi croient-ils. Et moi, je vous souhaite un bon été et je vous dis à la prochaine émission de rentrée en septembre prochain.
2: L'orthodoxie se réclame d'une foi apostolique. Et il y a eu un schisme malencontreux au XIe siècle qui a abouti à une exclusion, une excommunication réciproque et qui a été levé il y a relativement récemment, mais entre-temps, la papauté notamment a promulgué, au moins théoriquement, des dogmes que l'Église orthodoxe n'admet pas. La théologie trinitaire est un petit peu

différentes. La théologie de l'Église aussi, et puis le dogme de l'infaillibilité papale, on ne peut pas l'accepter. Seul l'Esprit Saint est infaillible. S'agissant du protestantisme, il faut le dire aussi pour les catholiques, il y a des éléments de retour à la tradition très très forts dans toutes les églises actuellement. Il y a un désir de retour aux sources, y compris chez les orthodoxes, parce que dans l'orthodoxie, il y a aussi des déviances, mais la différence, c'est que les déviances orthodoxes n'ont jamais été dogmatisées. Quand je discute avec des protestants, je demande pardon, il m'arrive d'être très dérouté par un certain relativisme doctrinal, que dans l'orthodoxie, même chez des personnes non informées, il y a beaucoup moins. Bon, il y a des gens qui sont complètement obscurantistes, qui ne comprennent rien à rien, il faut comparer ce qui est comparable. Mais même une personne orthodoxe peu instruite, peu informée, on ne va quand même pas réserver l'appartenance à l'Église à une affaire d'intellectuel ou de connaissance des dogmes. Il y a un minimum à savoir et il est véhiculé par une tradition très très constante. Par exemple, une personne orthodoxe qui, à son propre insu, fréquente la liturgie dont il est démontré que ces formulaires sont attribués à Saint Jean Chrysostome. Et on reconnaît des formules qui sont des expressions qui sont typiquement du IVe siècle. Eh bien, cette personne va citer Saint Jean Chrysostome comme Monsieur Jourdain fait de la prose, si vous voyez. Donc ce n'est pas forcément conscient intellectuellement, mais il y a une grande constance. Alors, il y a des choses proprement byzantines, et on ne va pas réduire la liturgie à des ornements, mais sur le plan de la foi, il y a une grande convergence entre ce que proclame la liturgie et ce qui se trouve dans les évangiles, à part des déviances, parce qu'il y a des textes liturgiques que je me refuse. Enfin, ça ne concerne pas la liturgie eucharistique. Mais certains textes un peu périphériques, personnellement, je ne les utilise pas. Et il faut un certain discernement, parce que tout ce qui est écrit dans un livre liturgique, même officiellement imprimé, n'est pas forcément recevable. Je le dis surtout aujourd'hui, parce que il y a des prières en cas d'invasion, par exemple, qui sont nettement nationalistes. Parce que l'Église orthodoxe souffre beaucoup de cette hérésie philétiste, donc nationaliste, qui pourtant a été condamnée, mais la condamnation n'est pas toujours appliquée, ou très diversement. Nous sommes privilégiés en France là-dessus, parce que les orthodoxes résidents en France sont soit descendants d'émigrés de pays très différents, et donc ils ont chacun fondé des églises orthodoxes, soit il y a des orthodoxes purement français qui éventuellement choisissent d'adhérer à l'église orthodoxe pour des raisons dogmatiques, le plus souvent, parce qu'on ne choisit pas comme ça, encore moins aujourd'hui où c'est particulièrement inconfortable. Ce n'est pas une voie facile, l'orthodoxie, mais toutes ces personnes, bon gré mal gré, sont amenées à se rencontrer, à collaborer et surtout à prier ensemble.

Que tout le monde vive parfaitement uni, plein de sympathie, d'amour fraternel, de tendresse, de simplicité. Ne rendez pas le mal pour le mal, ni l'insulte pour l'insulte. Au contraire, appelez sur les autres la bénédiction, puisque par vocation, vous devez recevoir en héritage les bénédictions de Dieu. Mes amis, nous méditons maintenant avec un extrait du psaume 66, mis en musique par Georges-Philippe Telemann. Es segne uns Gott. Que Dieu, notre Dieu, nous bénisse et que toute la terre l'adore.

0: Seigneur Jésus, tu nous as dit de prier en tout temps. Donne à ton Église de persévérer dans la prière.
1: Souviens-toi, Seigneur, de ton amour.
0: Nous te prions pour le pape Léon XIV, que sa foi ne défaille pas et qu'il encourage ses frères.
1: Souviens-toi, Seigneur, de ton amour.
0: Nous te prions pour les pécheurs et qu'ils connaissent la joie du pardon.
1: Souviens-toi, Seigneur, de ton amour.
0: Nous te prions pour ceux qui sont loin de leur pays, qu'ils trouvent une terre et des amis.
1: Souviens-toi, Seigneur, de ton amour.
0: Nous te prions pour ceux qui sont partis, qu'ils marchent sur la terre des vivants.

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Écoute, Seigneur, ma voix qui t'appelle, sois mon secours, ne m'abandonne pas, ne me délaisse pas, Dieu, mon salut. Au nom du Père, et du Fils, et du Saint-Esprit. Amen. La grâce de Jésus le Christ, notre Seigneur, l'amour de Dieu le Père et la communion de l'Esprit Saint soient toujours avec vous. Mes amis, merci d'être venus prier ce soir, si nombreux finalement, en affrontant la chaleur. Merci à vous tous qui nous rejoignez grâce à KTO Télévision des quatre coins du monde. Ensemble, rentrons avec joie, avec foi dans cette célébration de l'Eucharistie.

Prions pour l'unité des chrétiens. Prions pour la préparation du voyage du Saint-Père Léon XIV en France et à Paris dans quelques mois. Ensemble, humblement, reconnaissons que nous avons péché et en silence, accueillons la miséricorde de Dieu dont notre monde a tant besoin. Je confesse à Dieu Tout-Puissant. Je reconnais devant vous, frères et sœurs, que j'ai péché, en pensée, en parole, par action et par omission. Oui, j'ai vraiment péché. C'est pourquoi je supplie la bienheureuse Vierge Marie, les anges et tous les saints, et vous aussi, frères et sœurs, de prier pour moi, le Seigneur notre Dieu. Que Dieu Tout-Puissant nous fasse miséricorde, qu'il nous pardonne nos péchés et nous conduise à la vie éternelle. Amen.

Lecture du livre de Ben Sira le Sage. Le prophète Élie surgit comme un feu. Sa parole brûlait comme une torche. Il fit venir la famine sur Israël et dans son ardeur les réduisit à un petit nombre. Par la parole du Seigneur, il retint les eaux du ciel et à trois reprises, il en fit descendre le feu. Comme tu étais redoutable, Élie, dans tes prodiges, qui pourrait se glorifier d'être ton égal? Toi qui as réveillé un mort et, par la parole du Très-Haut, l'as fait revenir du séjour des morts. Toi qui as précipité des rois vers leur perte et jeté à bas de leur lit de glorieux personnages. Toi qui as entendu au Sinaï des reproches, au mont Horeb des décrets de châtiment. Toi qui as donné l'onction à des rois pour exercer la vengeance et à des prophètes pour prendre ta succession. Toi qui fus enlevé dans un tourbillon de feu par un char au coursier de feu. Toi qui fus préparé pour la fin des temps, ainsi qu'il est écrit, afin d'apaiser la colère avant qu'elle n'éclate, afin de ramener le cœur des pères vers les fils et de rétablir les tribus de Jacob. Heureux ceux qui te verront, heureux ceux qui, dans l'amour, se seront endormis. Nous aussi, nous posséderons la vraie vie. Quand Élie fut enveloppé dans le tourbillon, Élisée fut rempli de son esprit et, pendant toute sa vie, aucun prince ne l'a intimidé. Personne n'a pu le faire fléchir. Rien ne lui résista et, jusque dans la tombe, son corps manifesta son pouvoir de prophète. Pendant sa vie, il a fait des prodiges. Après sa mort, des œuvres merveilleuses. Parole du Seigneur.

En ce temps-là, Jésus disait à ses disciples, « Lorsque vous priez, ne rabâchez pas comme les païens. Ils s'imaginent qu'à force de paroles, ils seront exaucés. Ne les imitez donc pas, car votre Père sait de quoi vous avez besoin avant même que vous l'ayez demandé. Vous donc, priez ainsi. Notre Père qui es aux cieux, que ton nom soit sanctifié, que ton règne vienne, que ta volonté soit faite sur la terre comme au ciel. Donne-nous aujourd'hui notre pain de ce jour. Remets-nous nos dettes, comme nous-mêmes nous remettons leurs dettes à nos débiteurs.

Mes amis, au jour de la transfiguration, Dieu le Père nous commandait d'écouter son Fils bien-aimé. Ce soir, ce Fils nous apprend à parler au Père. Il nous révèle que notre Dieu n'est pas un lointain monarque devant lequel nous devrions nous répandre en interminables prières pour être exaucés. Notre Dieu est tout au contraire un Père présent au milieu de ses enfants, attentif à leur vie, connaissant leur joie, leur combat, leurs moindres besoins. Dans la première lecture, nous avons entendu les merveilles accomplies par le prophète Élie. Le feu descend du ciel, les morts reviennent à la vie, les rois tremblent devant la puissance de Dieu. Pourtant, lorsque Jésus veut transmettre à ses disciples ce qu'il y a de plus précieux, il ne leur apprend ni à faire des prodiges, ni à commander aux éléments. Il leur apprend simplement à dire « Notre Père ». Le plus grand miracle n'est pas que l'homme puisse faire descendre le feu du ciel, c'est que Dieu permette à l'homme de l'appeler Père. Inutile donc de chercher à amadouer ce Dieu ou à gagner sa bienveillance. Elle nous est depuis toujours et pour toujours définitivement acquise. Il nous suffit de nous ouvrir à lui dans la confiance, lui qui sait mieux que nous ce dont nous avons besoin. Beaucoup d'entre nous portent ce soir une intention particulière. Certains prient pour un proche malade, pour un enfant qui s'éloigne, pour une décision difficile à prendre. D'autres portent sans doute le poids d'une blessure, d'un deuil, d'une solitude ou d'une inquiétude pour l'avenir. Jésus ne nous demande pas d'oublier ces fardeaux. Il nous invite à les remettre entre les mains du Père. Avant même que nous ayons trouvé les mots pour les exprimer, ils sont déjà connus de celui qui nous aime. La prière que le Christ nous enseigne ce soir commence par ces simples mots, « Notre Père ». Il résume notre besoin le plus profond, accueillir la paternité de Dieu et consentir à devenir ses enfants. Que la parole qui sort de sa bouche accomplisse sa mission, qu'elle fasse de nous des fils dont son premier-né. Que ton règne vienne, que ta volonté soit faite. Oui, qu'elle réalise ton dessein d'amour, malgré nos aveuglements, nos résistances, nos refus. Que, nourris de cette parole comme d'un pain quotidien, nous apprenions à reconnaître ta présence, Seigneur, et à vivre selon ton cœur. Remets-nous nos dettes comme nous-mêmes remettons leurs dettes à nos débiteurs. Jésus s'arrête sur cette seule demande pour la commenter. Recevoir le pardon du Père et le refuser à nos frères serait une contradiction dramatique. Celui qui découvre qu'il est aimé gratuitement devient capable à son tour d'aimer et de pardonner gratuitement. C'est peut-être là le signe le plus sûr que nous sommes vraiment devenus des enfants de Dieu. Être capable d'aimer et de pardonner. Vous avez reçu gratuitement, donné gratuitement. Enfin, nous demandons, Seigneur, délivre-nous du malin, lui qui cherche sans cesse à défigurer en nous le visage du Père, à nous enfermer dans la peur, la méfiance, le découragement. Seigneur, sois plus fort que notre malice. Ne permets pas que nous nous détournions de toi et de celui que tu as envoyé pour nous révéler ton visage. Dans cette cathédrale dédiée à la Vierge Marie, eh bien, contemplons celle qui a accueilli parfaitement cette paternité divine. Elle a reçu la parole. Elle s'est abandonnée à la volonté du Père et a laissé son dessein s'accomplir en elle. Elle a donné chair au Verbe de Dieu. Et bien que Marie nous apprenne à notre tour à vivre comme des enfants confiants.

Seigneur, répands sur nous ton Esprit Saint, afin que monte de nos cœurs cette prière des fils et des filles de Dieu. Abba, Père. Amen.

Priez, frères et sœurs, que mon sacrifice, qui est aussi le vôtre, soit agréable à Dieu, le Père Tout-Puissant. Que le Seigneur reçoive de vos mains ce sacrifice à la louange et à la gloire de son nom, pour notre bien et celui de toute l'Église. Seigneur Dieu, tu donnes à notre humanité la nourriture qui fortifie et le sacrement qui renouvelle. Nous t'en prions, fais que ton secours ne manque jamais à nos corps et à nos esprits. Par le Christ, notre Seigneur. Amen. Le Seigneur.

Assurément, il est bon de te rendre grâce. Il est juste et bon de te glorifier, Père très saint, car tu es le seul Dieu, le Dieu vivant et vrai. Toi qui es avant tous les siècles, tu demeures éternellement, lumière au-delà de toute lumière. Toi, le Dieu de bonté, la source de la vie, tu as fait le monde pour que toute créature soit comblée de tes bénédictions et que beaucoup se réjouissent de l'éclat de ta lumière. Ainsi, la foule innombrable des anges qui te servent jour et nuit se tiennent devant toi et, contemplant la splendeur de ta face, n'interrompent jamais leur louange. Unis à leur hymne d'allégresse avec la création tout entière qui t'acclame par nos voix, Dieu, nous te chantons.

Père très saint, nous proclamons que tu es grand et que tu as fait toutes choses avec sagesse et par amour. Tu as créé l'homme à ton image et tu lui as confié l'univers, afin qu'en te servant, toi seul, son créateur, il règne sur la création. Comme il avait perdu ton amitié par sa désobéissance, tu ne l'as pas abandonné au pouvoir de la mort. Dans ta miséricorde, tu es venu en aide à tous les hommes pour qu'ils te cherchent et puissent te trouver. Tu as multiplié les alliances avec eux et tu les as formés par les prophètes dans l'espérance du salut. Tu as tellement aimé le monde, Père très saint, que tu nous as envoyé ton Fils unique lorsque les temps furent accomplis, pour qu'il soit notre Sauveur. Dieu fait homme, conçu de l'Esprit Saint, né de la Vierge Marie, il a vécu notre condition humaine en toutes choses, excepté le péché, annonçant aux pauvres la bonne nouvelle du salut, aux captifs la délivrance, aux affligés la joie. Pour accomplir le dessein de ton amour, il s'est livré lui-même à la mort, et par sa résurrection, il a détruit la mort et renouvelé la vie. Afin que désormais notre vie ne soit plus à nous-mêmes, mais à lui qui est mort et ressuscité pour nous, il a envoyé d'auprès de toi, Père, comme premier don fait aux croyants, l'Esprit Saint qui continue son œuvre dans le monde et achève toute sanctification. Que ce même Esprit Saint, nous t'en prions, Seigneur, sanctifie ces offrandes, qu'elles deviennent ainsi le corps et le sang de notre Seigneur Jésus le Christ, dans la célébration de ce grand mystère que lui-même nous a laissé en signe de l'Alliance éternelle.

Voilà pourquoi, Seigneur, nous célébrons aujourd'hui le mémorial de notre rédemption. En rappelant la mort du Christ et sa descente au séjour des morts, en proclamant sa résurrection et son ascension à ta droite, en attendant sa venue dans la gloire, nous t'offrons son corps et son sang, le sacrifice qui est digne de toi et qui sauve le monde entier. Regarde, Seigneur, celui qui s'offre dans le sacrifice que toi-même as préparé pour ton Église. Et dans ta bonté, accorde à tous ceux qui vont partager ce pain et boire à cette coupe d'être rassemblés par l'Esprit Saint en un seul corps, pour qu'ils deviennent eux-mêmes dans le Christ une vivante offrande à la louange de ta gloire. Et maintenant, Seigneur, rappelle-toi tous ceux pour qui nous offrons le sacrifice, en premier lieu ton serviteur, notre pape Léon, notre archevêque Laurent et l'ensemble des évêques, les prêtres et les diacres, les fidèles qui présentent cette offrande, les membres de notre assemblée, le peuple entier qui t'appartient et tous ceux qui te cherchent avec droiture. Souviens-toi aussi de ceux et celles qui sont morts dans la paix du Christ. Souviens-toi en particulier de Raïssa, confie à notre prière ce soir, et de tous les défunts dont toi seul connais la foi. À nous qui sommes tes enfants, accorde, Père très bon, l'héritage de la vie éternelle auprès de la Vierge Marie, la bienheureuse Mère de Dieu, avec Saint Joseph, son époux, des apôtres, de Saint Denis, Sainte Geneviève et tous les saints dans ton royaume. Nous pourrons alors, avec la création tout entière, enfin libérés de la corruption, du péché et de la mort, te glorifier par le Christ notre Seigneur, par qui tu donnes au monde toute grâce et tout bien.

Délivre-nous de tout mal, Seigneur, et donne la paix à notre temps. Soutenus par ta miséricorde, nous serons libérés de tout péché, à l'abri en toute épreuve, nous qui attendons que se réalise cette bienheureuse espérance, l'avènement de Jésus-Christ, notre Sauveur. Car c'est à toi qu'appartiennent le règne, la puissance et la gloire pour les siècles des siècles. Seigneur Jésus-Christ, tu as dit à tes apôtres et à chacun de nous ce soir, « Je vous laisse la paix, je vous donne ma paix. Ne regarde pas nos péchés, mais la foi de ton Église. Pour que ta volonté s'accomplisse, donne-lui toujours cette paix et conduis-la vers l'unité parfaite, toi qui vis et règnes pour les siècles des siècles. Que la paix du Seigneur soit toujours avec vous. Et dans la charité du Christ, donnez-vous la paix. »

0: Voici l'agneau de Dieu, voici celui qui enlève les péchés du monde. Heureux les invités au repas des noces de l'agneau. Seigneur, je ne suis pas digne de te recevoir, mais dis seulement une parole et je serai guéri.
1: C'est maintenant l'instant de la communion. Ceux d'entre nous qui ne communient pas parce qu'ils ne sont pas baptisés, qui n'ont pas fait leur première communion ou pour toute autre raison qu'ils peuvent connaître, peuvent ou s'asseoir ou venir en croisant les bras sur la poitrine pour recevoir la bénédiction de Dieu. It's now the time of the early communion. If you're not Roman Catholic, you can come and cross your arms over your chest to receive God's blessing.

J'ai demandé une chose au Seigneur, la seule que je cherche, habiter la maison du Seigneur tous les jours de ma vie. Prions le Seigneur. Cette communion à tes mystères, Seigneur, préfigure l'union des fidèles en toi. Fais qu'elle produise un fruit d'unité dans ton Église, par le Christ notre Seigneur. Amen. Mes amis, une fois n'est pas coutume, la cathédrale fermera ses portes ce soir dans quelques minutes. Contrairement à notre habitude, je vous inviterai, après avoir chanté la Vierge Marie, après avoir reçu la bénédiction, après m'avoir retrouvé au baptistère pour chanter ensemble l'Angélus, à quitter la cathédrale sans trop tarder. Nos équipes ont un long travail ce soir et cette nuit pour mieux vous accueillir dès demain matin. Merci à tous de votre compréhension et merci aux équipes de Notre-Dame. Le Seigneur.

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1: Laudetur Jesus Christus.
2: Le protocole d'accord signé entre l'Iran et les États-Unis est entré en vigueur ce jeudi pour une durée de 60 jours. Fin des hostilités, réouverture du détroit d'Ormuz, renonciation au nucléaire iranien, les points sont nombreux. Un accord salué dans la communauté internationale aux États-Unis malgré le satisfecit de Donald Trump. Il est très critiqué dans son camp, nous irons à New York au début de ce journal. Cette négociation réussie a pu se faire grâce à plusieurs pays médiateurs comme le Pakistan, un succès pour Islamabad, vu d'un très mauvais œil par le grand rival. Lundi. Au sommaire de ce journal également, l'audience du pape ce matin à la Ruaco, la réunion des œuvres d'aide aux églises orientales qui a tenu son assemblée plénière à Rome ces derniers jours. Léon XIV a insisté sur la précarité que causent les guerres sur les chrétiens de la région. Témoignage à suivre du directeur général de l'œuvre d'Orient. Et puis nous irons en Afrique du Sud à la fin de ce journal où les violences xénophobes se poursuivent contre des ressortissants de nombreux pays africains. Le président Cyril Ramaphosa invite au calme.
3: Radio Vatican, le journal, Olivier Bonnel.
2: Bonsoir, un accord historique pour mettre fin à la guerre, ce sont les mots tout à l'heure du président iranien Massoud Pezeshkian, alors que le protocole pour un accord de paix avec les États-Unis a été signé. Il est officiellement entré en vigueur ce jeudi pour une durée de 60 jours, a confirmé le vice-président américain J.D. Vance, le numéro 2 américain qui vient d'expliquer que les États-Unis avaient levé leur blocus contre les ports iraniens sur une douzaine de bateaux. Un accord qui, sur le papier, semble largement favorable à Téhéran, où l'on a évoqué un accord triomphal, celui d'un pays puissant. Accord dont l'acte final, si les futures négociations se passent en heure, doit être signé d'ici 60 jours et salué dans la communauté internationale comme au sommet du G7 à Évian. Ce jeudi, c'est le médiateur qatari, l'un des acteurs clés de cet accord qui salue une base solide. Côté américain, Donald Trump se félicite du meilleur texte possible, notamment sur l'engagement de Téhéran à ne pas obtenir l'arme nucléaire. Mais les critiques, surtout dans son propre camp, sont nombreuses. Gwendal Levina.
4: L'Iran n'a jamais gagné de guerre, mais n'a jamais perdu de négociation. Ce tweet de janvier 2020 est signé Donald Trump. Ces derniers jours, à mesure que le contenu de l'accord se dévoilait, il a été repartagé des milliers de fois. De nombreux élus républicains critiquent du président.

0: en dénonce ainsi un texte qui renforce l'Iran. Le sénateur Bill Cassidy va même jusqu'à le qualifier de pire bévue de politique étrangère depuis des décennies. Selon lui, Téhéran sait désormais qu'il peut tout obtenir en bloquant le détroit d'Hormuz. La levée de toutes les sanctions et le déblocage de 100 milliards de dollars d'avoir gelé vont effectivement redonner du souffle à l'économie iranienne qui en a bien besoin. Sur ce point, Téhéran sort clairement victorieux en prenant des engagements similaires à ceux contenus dans l'accord de 2015. Le sénateur Ted Cruz, fervent soutien de Trump et du texte signé hier, s'inquiète tout de même de voir des fonds américains financer la reconstruction de l'Iran. Le président Trump reste, lui, droit dans ses bottes. Les idiots qui pensent que je n'ai pas été assez dur avec l'Iran sont jaloux, mauvais ou stupides quand on voit la réaction des marchés, écrit-il sur Truth Social. Gwendal Lavina, New York. 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
1: Et malgré les promesses de ce texte qui concerne également le front libanais, la guerre n'est pas pour autant finie dans le pays du Cèdre. Israël ne se retirera pas du Liban Sud tant que nos besoins de sécurité l'exigeront, a réaffirmé ce jeudi le Premier ministre israélien Benjamin Netanyahou. Trois personnes ont été tuées depuis ce matin dans des raids israéliens de drones dans la périphérie de la ville de Nabatieh. Le Premier ministre de l'État hébreu, qui est l'un des grands perdants de ce protocole d'accord, il a rappelé cet après-midi la nécessité, je cite, de préserver sa relation vitale avec l'allié américain. Parmi les pays médiateurs qui ont permis ce terrain d'entente entre Washington et Téhéran figure le Pakistan et son premier ministre Shahbaz Sharif, un travail diplomatique de longue haleine qui est un véritable succès pour Islamabad, au grand dam de son grand rival et voisin indien. Les précisions de notre correspondant à New Delhi, Emmanuel Derville.
2: La médiation réussie du Pakistan est une humiliation pour l'Inde. New Delhi a tissé un partenariat stratégique avec les États-Unis depuis près de 20 ans. Malgré ça, Donald Trump l'a ignoré et fait appel au grand rival de l'Inde pour parler aux Iraniens. Islamabad soutient des djihadistes qui multiplient les attentats au Cachemire indien depuis 30 ans. L'Inde et le Pakistan se disputent la souveraineté de ce territoire. Pour contraindre son rival à réprimer les groupes islamiques armés, New Delhi a mené des frappes aériennes l'an dernier. Elle a aussi fait du lobbying pour que le Pakistan soit traité en paria de la communauté internationale. Mais Islamabad a tissé des liens avec Donald Trump en misant sur la flatterie et en signant des accords commerciaux avec son clan. Les Pakistanais sont devenus un acteur clé au Moyen-Orient, réduisant à néant les efforts du gouvernement de Narendra Modi. Le risque pour l'Inde, c'est que le Pakistan se sente conforté dans son soutien aux djihadistes, avec à la clé de nouveaux attentats dans les prochains mois. New Delhi, Emmanuel Derville, Radio Vatican.
1: Les guerres au Moyen-Orient, mais également en Ukraine, se sont invitées au cœur de l'assemblée plénière de la RUACO à Rome ces derniers jours. La réunion des œuvres d'aide aux églises orientales coordonne plusieurs organismes caritatifs de plusieurs pays qui soutiennent financièrement et matériellement les églises orientales et leurs communautés éprouvées par les conflits. Le pape les a reçus ce matin au Vatican, revenant notamment sur la valeur de la formation des prêtres et séminaristes dans ces pays en guerre. Le Saint-Père, qui a également insisté sur le drame de la précarité provoquée par ces conflits, une situation que connaît bien l'œuvre d'Orient, membre de la RUACO, Mgr Hugues de Voilemont est le directeur général de l'association.
3: Ces guerres qui provoquent beaucoup de précarité, nous en sommes les témoins en effet à l'œuvre d'Orient, en particulier par le nombre de déplacés. Nous pouvons parler du Liban. Le Liban, aujourd'hui, depuis le 2 mars, le début de la guerre entre le Hezbollah et l'État d'Israël, c'est 1 200 000 de déplacés, ça veut dire un quart de la population. Et donc, cela évidemment fragilise énormément les familles, l'économie. Il y a les classes moyennes qui sont en difficulté, je pense en Syrie, où la levée des sanctions en fait n'est pas totale, et donc la croissance et la reconstruction a beaucoup de mal à arriver. Et encore un autre exemple très concret de cette précarité que nous voyons, c'est que dans beaucoup de nos écoles, à travers le Moyen-Orient ou dans les autres pays où l'œuvre d'Orient agit, eh bien ce sont aussi des familles qui désormais ont de la difficulté à payer la scolarité, et puis des congrégations religieuses qui ont du mal à payer leurs professeurs. Donc cette précarité, elle n'encourage pas en effet à rester, c'est pourquoi les besoins sont importants, et le pape aussi a souligné combien il était important non seulement bien sûr, d'apporter de l'aide matérielle, on en parle, mais aussi de partager la vie de ces communautés par la prière, par l'intérêt qu'on leur porte, voire dire, voilà, on ne vous oublie pas, on pense à vous.
1: Monseigneur Hugues de Voilemont, directeur général de l'œuvre d'Orient, interrogé par Alexandra Sirgan. Plus d'informations sur ce discours du pape à la Roaco sur notre site vaticannews.va. Le haut commissaire de l'ONU aux droits de l'homme lance une alerte face à cette concentration de troupes des paramilitaires, des forces de soutien rapide au Soudan autour de la ville d'El Obeid, dans la région du Kordofan. Les civils sont en grave danger dans cette région, s'inquiète l'organisation onusienne. Au moins 11 soldats, 2 civils, 22 assaillants tués ce matin dans l'attaque de l'aéroport international de Niamey, la capitale du Niger. Bilan provisoire donné par le ministère nigérien de la Défense. Une vaste opération de l'armée qui est toujours en cours, mais l'aéroport n'est pas fermé, assure le ministère. En Afrique du Sud, le président Cyril Ramaphosa appelle ses concitoyens à ne pas faire des migrants les boucs émissaires de leurs problèmes. Depuis des semaines maintenant, de petits groupes nationalistes sèment la terreur parmi les populations immigrées installées légalement ou non dans le pays. Pour fuir les incendies, pillages, matraquages, voire la mort, des centaines de Mozambicains, Nigérians ou Ghanéens ont été rapatriés au détriment de l'image de Pretoria. C'est ce que nous explique Marianne Séverin, experte de l'Afrique du Sud au Centre d'études africaines de Sciences Po Bordeaux.
4: Forcément, ça salit la réputation de Pretoria. Au point que, par exemple, le Nigeria menace de représailles l'Afrique du Sud. Il y a eu des précédents, 2008, 2015 et je crois 2018 ou 2019. À chaque fois, il y a des menaces. Peut-être qu'on va penser que je suis un peu cynique. Les chefs d'État qui menacent l'Afrique du Sud devraient se poser les bonnes questions. Pourquoi les ressortissants de ces pays veulent absolument aller en Afrique du Sud? Alors, c'est vrai que l'Afrique du Sud, c'est un des pays d'Afrique qui est un peu plus développé. Vous avez des infrastructures et si vous vous en sortez bien, vous arrivez à travailler, etc., etc. Mais selon moi, ce problème de xénophobie, particulièrement en Afrique, doit être réglé par l'Afrique du Sud, mais doit aussi interroger les autres pays frontaliers. C'est aussi à ces chefs d'État de réfléchir.
1: Des propos recueillis par Marie Duhamel. Enfin, une journée de prière demain en Colombie à l'appel de l'église du pays. Elle aura lieu 48 heures avant le second tour de l'élection présidentielle. Cette initiative, souligne les évêques, a pour objectif de confier la Colombie à Dieu à un moment particulièrement délicat de sa vie démocratique. Le second tour opposera dimanche prochain le candidat de gauche Ivan Cepeda, soutenu par le président sortant Gustavo Petro, face au candidat d'extrême droite Abelardo de la Espreglia. Et ainsi s'achève ce journal. Merci de nous être fidèles. Prochain rendez-vous de l'information, ce sera bien sûr demain matin à 8h30 en direct de Rome. N'oubliez pas, d'ici la Vatican News, je vous souhaite une excellente soirée.
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Fidèle à l'immuable résolution de préparer la conversion des infidèles, le père de Foucault, dès qu'il a pris possession de son ermitage, fait sa retraite et note dans son diaire de quels moyens il usera en vue d'un si grand bien. Faire tout mon possible pour le salut des peuples infidèles de ces contrées dans un oubli total de moi. Faire tous les ans la tournée des harems du Hogar, accepter les invitations à des voyages dans le Sahara s'ils sont utiles, si c'est possible, passer quelques jours chaque année dans les tentes des Hogar. Il entreprend aussitôt la traduction en touareg d'extraits de l'Écriture sainte avec l'aide d'Abden Nebi, haratin de Taman Rasset, qu'il paye un prix convenu, suffisant dans le pays et en ce temps-là, 20 centimes la leçon. Oubli total de soi, vie de prière, de charité et d'étude, comment un homme fidèle à un pareil idéal n'aurait-il pas réussi à gagner la sympathie de ses chameliers et de ses marchands sauvages, à leur faire entrevoir même la supériorité morale des chrétiens? Comment douter que la France, dont il était ainsi un des fils modèles, bénéficia d'un tel exil? L'officier d'un esprit si fin et si cultivé qu'il avait amené puis laissé au Hogar, le capitaine Dino, pouvait dire dans son rapport au gouverneur général de l'Algérie « La réputation de sainteté du père, les résultats qu'il a déjà obtenus dans la guérison des malades, feront plus pour l'extension de notre influence et le ralliement à nos idées qu'une occupation permanente du pays. La manière dont on l'y a reçu et installé est une preuve caractéristique

Il est obligé de sortir de la clôture, en ce début tout au moins, pour prendre contact avec ses voisins changeants. Il faut faire les premiers pas. Les Touaregs ne viennent pas d'eux-mêmes quand il n'y a pas de profit matériel à espérer. Frère Charles entrera donc dans les jardins où travaillent les haratins. Il ira causer autour des tentes disséminées dans la plaine avec les pasteurs et leurs esclaves. Il distribue des remèdes. Il fait de petits cadeaux d'images coloriées et surtout d'aiguilles que des femmes de bien loin, montées sur leur âne, viennent solliciter car la plupart du temps, elles sont réduites à coudre avec des épines au bout desquelles elles attachent un brin de fil. Plus tard, il apprendra à tricoter pour leur donner des leçons de tricot. Il songe aux grands bienfaits matériels et moraux que serait l'établissement de petits ouvroirs dirigés par des sœurs françaises dans ces pays où l'on travaille si peu et où l'on parle tant, où les femmes meurent d'oisiveté. Si on pouvait leur enseigner à tisser la laine. Hélas, la laine du mouton, quand elle tombe, et le poil du chameau sont emportés par le vent. Nul n'en fait rien, une petite partie du poil de chèvre sert à faire des cordes, le reste est inutilisé. La pensée de son peuple ne quitte pas ce moine colonisateur. Il voit aussi Moussa Agamastan, il parle de lui dans ses lettres, et la physionomie de l'Aménocal, tout d'abord esquissée, devient pour nous beaucoup plus nette. J'ai revu une foule de Touaregs vus l'année passée. Les relations avec eux ont été bonnes vis-à-vis des indigènes. Je ne vois pas d'autre devoir que celui de prier pour eux, de me faire aimer d'eux, de leur donner à l'occasion très discrètement de bons conseils. Je m'efforce de préparer les voies aux autres en priant Jésus de les envoyer. Il me semble que les deux choses les plus nécessaires présentement au Hogar sont l'instruction et la reconstitution de la famille. Leur ignorance si profonde les rend incapables de distinguer le vrai du faux et le relâchement de la vie de famille, suite de celui des mœurs et de divorces multipliés, laisse les enfants grandir à l'aventure sans éducation. L'établissement de l'autorité française chez les Hogar et les Taïtok a fait un grand pas depuis un an. Tant que la France n'aura pas une guerre européenne, il semble qu'il y a sécurité. S'il y avait une guerre européenne, il y aurait probablement des soulèvements dans tout le Sud et ici comme ailleurs. Actuellement, les uns et les autres sont entièrement soumis et paient tribut à la France. L'Amrar des Taïtok et l'Aménocal des Hogar ont été solennellement investis de leur autorité au nom de la France par le chef d'annexe d'Insala de qui ils dépendent. Les Taïtok ont pour Amrar Sidi Aggérardji, vieillard intelligent mais sans grande autorité et peu sérieux de caractère. Les Hogar ont pour Aménocal Moussa Agamastan. C'est un homme fort intelligent, animé de bonnes intentions, cherchant uniquement le bien des musulmans et le bien des Touaregs. Esprit large, il consacre sa vie à faire régner la paix parmi les Touaregs, à y protéger les faibles contre les violences des forts et à s'acquérir par là, ainsi que par sa libéralité, sa piété, son amabilité, son courage, une vénération universelle d'Insala à Tombouctou. Le bien qu'il fait, ses efforts pour la paix et la justice, ne se restreignent pas aux Hogar, mais s'étendent aux tribus voisines. Asjer, Kelwi, Taïtok, Aoulimiden, sa modération, son esprit de paix et sa constance à soutenir les pauvres et les opprimés contre les injustices sont remarquables. C'est un esprit ouvert, sage, modéré. Si Dieu lui prête vie, son influence ira grandissant et durera longtemps. C'est très intéressant de voir ce mélange de grands dons naturels et d'ignorance profonde chez cet homme qui, à certains points de vue, est un sauvage et à d'autres a droit à l'estime et à la considération. Car sa justice, son courage, l'élévation et la générosité de son caractère lui ont fait une situation hors pair du Touat et de Rat jusqu'au Niger. Mes relations avec lui sont excellentes. Je ne l'avais pas vu l'année dernière, cette année je ne l'ai pas quitté pendant près de 4 mois. Il est ici même en ce moment, il n'a pas de résidence et est nomade comme tous ses compatriotes. Les belles qualités qu'il a excluent-elles l'ambition, la sensualité, le mépris et la haine restant au fond du cœur pour les non-musulmans? Je ne le crois pas. Mais il semble cependant qu'il y ait chez lui assez de piété vraie
pour que la recherche du bien général passe dans sa conduite avant

celle de l'intérêt particulier. Assez d'intelligence pour qu'il puisse modifier en bien ce qu'il y a de faux et de mauvais dans ses idées et dans son cœur. Cette analyse détaillée du caractère de Moussa Agamastan suppose de fréquentes relations entre lui et le père de Foucault. La lettre qu'on vient de lire y fait allusion, mais ne les définit pas, ne les raconte pas. Quel sujet était abordé dans ces conversations entre le chrétien d'Europe et le musulman d'Afrique ? L'influence heureuse du père de Foucault, son autorité morale même sur le chef des Hogards, n'est pas niable. On le verra bien plus tard, quand j'aurai à dire les derniers moments et les dernières paroles de l'Aménocal. Mais quels propos l'ermite de Tamanrasset avait-il coutume de tenir dans les visites qu'il faisait au chef ou qu'il recevait ? Se bornait-il, lui si fervent dans sa vie privée, à de vagues conseils, n'ayant avec la loi chrétienne que des rapports lointains ou voilés prudemment ? On l'a prétendu parce qu'il faut à nombre d'hommes des preuves positives pour croire à des vertus et notamment à un certain courage qu'ils n'ont pas. Et ces preuves ne pouvaient être données jusqu'à présent, mais nous les avons. Après la mort du père de Foucault, dans l'habitation qu'il occupait à Tamanrasset, on a retrouvé parmi d'autres papiers dispersés et jetés dans la poussière un carnet de notes intimes, une sorte de memento, que j'ai sous les yeux en écrivant ces lignes. Plusieurs pages portent en tête « Chose à dire à Moussa » et « Lettres écrites à Moussa ». Elles n'ont pas été dites ou écrites au début du séjour à Tamanrasset, ces choses, mais elles sont de la plus entière clarté, elles répondent à une question plus générale encore que celle qui a été posée. De quoi le père de Foucault parlait-il aux Touaregs et d'une façon plus large aux musulmans et jusqu'à quel point usait-il de ce droit de conseil qu'il achetait si chèrement et que son devoir strict lui eût défendu de laisser tomber ? Le voici. Je reproduirai la plus grande partie des deux documents, dont le premier porte la date de Pâques 1912, le second la date de 1914, mais qui explique tout le séjour à Tamanrasset et révèle le secret d'une action qui, toujours française, fut essentiellement et toujours religieuse. Dire à Moussa. Premièrement, s'entourer de braves gens. Ne pas garder dans son entourage des vauriens. Deuxièmement, se défendre des Arabes étrangers qui ne viennent s'installer ici que pour manger le pays et le manger lui, Moussa. Troisièmement, favoriser la sédentarisation. Quatrièmement, réduire ses dépenses, se faire petit, Dieu seul est grand, celui qui se croit grand ou qui cherche à être grand ne connaît pas Dieu. Cinquièmement, le premier devoir est d'aimer Dieu de tout son cœur et par-dessus toute chose. Le deuxième, d'aimer tous les hommes comme soi-même. De cet amour du prochain comme soi-même suit la triple loi de la fraternité, de l'égalité, imrad, de la liberté, esclave. Quand Adam bêchait et qu'Ève filait, où était le noble et où était l'amride, où était l'esclave ? Sixièmement, s'il veut connaître comment pensent, parlent et agissent les prophètes, qu'il vienne me voir, je lui lirai l'Évangile. Septièmement, ne pas demander et ne pas accepter de cadeaux. En demandant des cadeaux à ses amis, il pèse lourdement sur eux, en acceptant des cadeaux de n'importe qui, il devient l'esclave de canaille. Huitièmement, payer ses dettes et ne pas en faire de nouvelles. Ne pas en faire auprès de ses amis, parce que cela n'est pas digne de lui et que cela pèse lourdement sur eux. Ne pas en faire auprès d'inconnus, parce que cela le rend leur esclave. Dieu, dans les livres saints, recommande maintes fois aux chefs de n'accepter aucun cadeau. Si celui de qui ils ont reçu un cadeau leur demande une chose injuste, ils ont peine à la refuser. S'ils font le mal, ils ont peine à les punir. Il est à craindre qu'ils ne les préfèrent à d'autres aussi bons ou meilleurs qu'eux qui n'ont rien donné. Neuvièmement, ne pas faire de cadeaux et ne pas donner l'hospitalité sans nécessité, sans quoi il est toujours 1. Dans les difficultés d'argent et de dette, 2. Entouré de canailles car c'est elles et non les braves gens qu'attire l'hospitalité,
3. Il est obligé, pour y suffire, de se faire des cadeaux considérables par ceux des Imrades qui lui sont les plus dévoués, lesquels finiront par le haïr à cause de ses demandes d'argent.

d'argent, de son gaspillage et de son mauvais entourage. Dixièmement, diminuer le nombre de ses esclaves, bande de vauriens qui le mangent, le rendent ridicule et ne lui servent à rien. Onzièmement, quand il se trouve à proximité d'un officier, aller fréquemment le voir tout seul, bien des choses se traitant mieux en tête à tête, et parler avec lui sans interprète, s'ouvrir entièrement en toute sincérité à l'officier comme à son plus réel ami, ne jamais dire l'ombre d'un mensonge, pour toutes les affaires graves, traiter toujours en tête à tête, sans interprète, avec l'officier. Douzièmement, ne jamais mentir à personne, tout mensonge est contraire à Dieu, car Dieu est vérité. Treizièmement, donner toujours comme guide des gens remarquablement bien, parce que souvent on juge d'après eux tous les autres Touaregs. Quatorzièmement, ne jamais louer personne en face. Quand on aime et estime quelqu'un, cela paraît par la confiance et les actes. Inutile de le dire, flatter est une bassesse bonne pour les talebs arabes. Quinzièmement, ne pas être lent et paresseux, savoir ménager son temps. Seizièmement, faire apprendre le français vigoureusement à son monde pour être naturalisé français, pour être non nos sujets, mais nos égaux, être partout sur le même pied que nous, ne pouvoir nulle part être ennuyé par personne. Cela viendra tôt ou tard, ceux qui voient venir de loin les choses prendront les devants. Grâce à cela, et probablement dans un laps de temps court, tous les militaires et employés de la Hagar seront de la race du pays. Dix-septièmement, ne jamais faire de cadeaux proprement dit à aucun Français, cela ennuie ceux à qui il les fait au lieu de leur plaire. Car c'est une charge et pour lui, à qui on désire les éviter, et à ceux qui les reçoivent, qui rendront toujours un cadeau. Quand un Français accepte ses dons, ce n'est que par politesse seule et à regret. Ne demandez au capitaine ni sucre, ni thé, ni rien, emportez ce qu'il faut et supportez si quelque chose lui manque. En demandant, il obtient ce qu'il désire, mais en même temps, il obtient toujours ce qu'il ne désire pas, le mépris. Lettre écrite à Moussa. Aime Dieu par-dessus toute chose, de tout ton cœur, de toutes tes forces et de tout ton esprit. Aime tous les hommes comme toi-même pour l'amour de Dieu. Fais à tous les hommes ce que tu voudrais qu'on te fît. Ne fais à personne ce que tu ne voudrais pas qu'on te fît. Humilie-toi en toi-même. Dieu seul est grand. Tous les hommes sont petits. L'homme qui s'enorgueillit est insensé, car il ignore s'il ira au ciel ou en enfer. Dieu voit toutes tes pensées, tes paroles et tes actions. Souviens-toi et fais-les toutes en pensant qu'il les voit. Fais chaque acte comme tu voudrais l'avoir fait à l'heure de la mort. L'heure de la mort est inconnue. Que ton âme soit continuellement comme tu veux qu'elle soit à l'heure de la mort. Chaque soir, réfléchis aux pensées, paroles, actions de ta journée. Demande pardon à Dieu de ceux qui sont mauvais et de tous les péchés de ta vie, comme si tu allais mourir dans la nuit, et dis à Dieu du fond du cœur, « Mon Dieu, je vous aime de tout mon cœur par-dessus tout. Mon Dieu, tout ce que vous voulez, je le veux. Mon Dieu, tout ce que vous voulez que je fasse, je veux le faire. » N'est-ce pas là le résumé de toute la morale évangélique ? Et faut-il faire remarquer qu'un pareil enseignement, commenté par des conversations fréquentes, soit avec Moussa, soit avec les Touaregs et les Haratins du Hogar, était admirablement fait pour préparer le chef de son peuple à recevoir et à comprendre le dogme catholique ? Le pauvre Saharien qui accepte de faire l'examen de conscience et de dire la prière qui termine la citation que voilà, n'est-il pas dans la disposition la plus parfaite pour mériter et désirer de connaître toute la vérité ? Et comme il serait près de nous ? Et comme les traités tiendraient mieux avec des hommes ainsi formés ? Frère Charles, habitant au milieu d'eux et n'ayant de relation qu'avec eux, juge vite les Touaregs. Il les compare aux Arabes. Des deux côtés, même ignorance et même violence. Mais l'ignorance des Touaregs peut être plus aisément combattue et vaincue parce qu'ils sont de nature plus aimable,
plus curieuse

0: aussi. Leur défaut premier est l'orgueil. Ces nomades d'une tribu du Sahara, les plus orgueilleux des hommes, nous regardent comme des sauvages. Ils s'estiment même comme les créatures humaines les plus parfaites. Ce qu'il y a de mieux sur la terre, ils nous prennent même pour des ignorants. Et ce serait là sans doute comme un signe de folie si le plus pauvre prétexte ne leur était fourni, l'orgueil se contente de peu et parfois même de rien, par le genre de vie qui est le leur, par l'extrême éloignement et les obstacles de tout genre qui rendent leur pays comme inaccessible. Un des officiers les plus connus de notre armée d'Afrique, expert en toute question saharienne et que j'interrogeais à Alger sur cet incroyable dédain qu'éprouvent ou affectent les indigènes à notre égard, me répondit « Ils ont le sentiment que nous sommes à leur merci. Toutes les fois que nous leur demandons de nous servir de guide dans le désert ou de nous conseiller pour une opération de police. Les indigènes nous sentent inférieurs à eux dans leur milieu et cela suffit. Notre machinisme les impressionne peu. Une image, une légende leur semble une explication et satisfont leur très superficiel désir de savoir. Ainsi, pour eux, l'avion n'est qu'une tente qui vole. La télégraphie sans fil, l'utilisation du vent que nous envoyons d'un poste à l'autre, l'automobile, une boîte de fer où nous avons emprisonné les génies du feu, ce sont les génies qui font tourner les roues, et la preuve, c'est la bastonnade, le tour de manivelle, que nous leur donnons au départ pour les forcer à travailler. Quand une fois l'indigène a entendu ces faibles démonstrations, il se tient pour renseigné, et comme il n'éprouve aucun besoin de changer ses coutumes, que les caravanes de chameaux lui semblent le meilleur moyen de transporter les dattes, le mil et le sel, de même que les coureurs pour transmettre les nouvelles, il accepte de se servir de nos inventions, mais ne nous estime pas à cause d'elles, ayant pu vivre à moins de frais, librement, comme il lui plaît, avant qu'elles fussent connues. L'explication de l'orgueil des indigènes n'est pas toute là. On leur a dit, ils ont cru voir, à bien des signes, que les Européens, et particulièrement les Français, étaient des hommes incrédules. C'est une autre erreur, une autre ignorance, plus grave que la première, mais qui s'explique par notre faute. Et ils disent, vous avez la terre, mais nous avons le ciel. Le père de Foucault, à qui ce sujet était familier, pouvait donc en toute justice conclure de cette manière. Nos nations civilisées, qui ont parmi elles bien des sauvages, bien des gens ignorant les premières vérités et aussi violents que les Touaregs, sont bien coupables de ne pas éclairer, répandre le bien, l'instruction, des lois de paix dans ces pays si arriérés. Cela serait si facile, et au lieu de cela, on se consume en folie ou en guerre ou en contradiction insensée.
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2: Bienvenue dans la parole aux associations. Je suis avec Georges Delrieux, secrétaire général des œuvres pontificales missionnaires. Bonjour. Vous étiez à l'inauguration de la chaire Pauline Jaricot à l'UCLI, l'Université catholique de Lyon. Pourriez-vous nous dire pourquoi les OPM soutiennent-elles cette chaire ?
3: Bien, merci pour cette question. Effectivement, nous avons choisi de proposer à nos donateurs de soutenir cette chaire parce qu'elle entre pleinement dans la vocation des œuvres pontificales missionnaires qui encourage la mission sous toutes ses formes. Alors la mission revêt beaucoup de formes, mais il y a notamment une partie qui est extrêmement importante, qui est la formation des missionnaires. Et c'est ce qui a été mis en place par l'Université catholique de Lyon, dans le cadre de la faculté de théologie, pour proposer une formation adaptée aux missionnaires.
2: La matinée du vendredi 12 juin a été l'occasion d'une conférence inaugurale. Alors, qu'en retenez-vous ?
3: Oui, cette conférence inaugurale qui regroupait tous les partenaires qui ont concouru à la création de cette chaire, dont les OPM, était l'occasion d'échanges et, pour certains orateurs, de rappeler l'essentiel de ce qu'ils perçoivent dans la formation ou dans l'esprit missionnaire. Pour le père Anhui Nguyen, qui est secrétaire général de l'Union pontificale missionnaire, pour lui, on devient missionnaire lorsqu'on rencontre l'amour du Christ. Pour lui, la mission est une rencontre, donc c'est un aspect très théologique. Pour le père Gonzague de Loncan, qui va travailler sur cette chaire à l'intérieur de l'Université catholique, lui, il y a une notion effectivement de foi et une notion aussi de capacité d'apprentissage. Le missionnaire est appelé à s'inculturer dans le monde dans lequel il est envoyé. Donc cette conférence inaugurale est tout à fait intéressante parce qu'elle a permis aussi de voir avec des interventions de prêtres du Prado, avec des interventions d'un prêtre représentant le diocèse et notamment en charge des fidéidonum dans le diocèse, de voir tous les aspects, on va dire tous les aspects multicolores de la mission, que ce soit en France ou à l'étranger.
2: Et dernière question, pouvez-vous nous en dire plus sur le contenu de cette formation ?
3: Alors le contenu de la formation est sous la responsabilité de la faculté de théologie, hein, dont le doyen est Michel Younes. Ce contenu tourne autour de plusieurs axes, mais il y a un axe notamment important qui a été souligné dès le départ et dès la conception de cette chaire, qui est l'axe sociologique. L'Université catholique de Lyon, possédant sa propre fac de sociologie, va pouvoir apporter sa connaissance qui est nécessaire. Aujourd'hui, on est dans un monde qui est compliqué et les missionnaires pleins de bonne volonté, pleins d'enthousiasme, plein d'espérance, plein de foi, sont parfois désarçonnés parce qu'ils tombent dans une société qu'ils ne connaissent pas bien ou qu'ils ne comprennent pas bien. Et cela peut nuire à leur mission. Un des grands objectifs de cette chaire est justement de permettre aux missionnaires de se déployer dans sa mission et de ne pas être freinés par des obstacles sociologiques.
2: Merci beaucoup Georges Delrieux pour ce partage. Plus d'infos à retrouver sur le site

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3: Pourquoi le magazine La Vie passe au quinzomadaire ? Explication de son directeur de la rédaction. Trois questions à Imri Christensen, directeur de la rédaction de La Vie.
4: À partir du 18 juin, on change de périodicité, c'est-à-dire que La Vie, qui était jusque-là un hebdomadaire, devient ce qu'on appelle dans le monde de la presse un quinzomadaire, un magazine qui paraît une semaine sur deux. Donc c'est un changement de périodicité qui implique un changement de rythme et qui nous a poussé à revoir le contenu du magazine, évidemment.
3: Pourquoi changer le rythme de publication de La Vie et passer à un quinzomadaire ?
4: C'est pas un secret, depuis des années on en parle beaucoup, il y a une crise de la presse écrite, les gens lisent de moins en moins de journaux, le nombre d'abonnés à tous les magazines, notamment les hebdomadaires, baisse de façon très très régulière depuis longtemps. Donc ce contexte économique, il nous frappe, nous, comme il frappe le reste de la presse, et il nous a poussé à repenser notre modèle, c'est-à-dire que le modèle de l'hebdomadaire, on paraît toutes les semaines, on a des abonnés fidèles qui nous permettent de tenir ce rythme, ne fonctionnait plus pour nous. Donc on a pris ce contexte économique, cette difficulté qui se posait à nous, en se disant, eh ben, cette difficulté nous oblige à repenser ce qu'on propose, et comment on peut faire pour que ce ne soit pas qu'une difficulté, mais une vraie façon de se demander comment faire un encore meilleur magazine dans une nouvelle périodicité. C'est ça qui a vraiment conduit le changement. Un contexte économique, mais une volonté de repenser notre vocation, finalement, de magazine chrétien, et la proposition qu'on peut faire à nos lecteurs. La baisse de la diffusion, c'est le croisement de plusieurs courbes. Il y a de moins en moins de gens qui lisent des journaux, aujourd'hui, de presse écrite. Évidemment, quand on fait des journaux chrétiens, il y a aussi moins de chrétiens en France. Donc, on est au croisement de tout ça. Il y a un changement des usages de façon beaucoup plus générale dans les habitudes d'information. L'information aujourd'hui, elle est partout. Elle est instantanée sur Internet, à la télévision, la radio, sur les réseaux sociaux. La presse écrite a un rôle différent à jouer. On ne lit plus un journal de presse écrite pour apprendre ce qui se passe, mais pour mieux comprendre ce qui se passe. Et c'est là-dessus qu'on a essayé de travailler pour revoir la proposition de La Vie aujourd'hui.
3: Quels seront les changements proposés aux lecteurs dans ce quinzomadaire ?
4: On ne s'est pas contenté de simplement remettre à jour la maquette du magazine comme on pourrait faire de nouvelles formules de manière assez classique et régulière dans la presse. On s'est dit, puisqu'on doit changer de rythme, puisqu'on ne paraîtra plus qu'une semaine sur deux, qu'est-ce que ça implique pour nous comme changement au niveau éditorial ? C'est-à-dire, on ne va pas simplement faire en quelque sorte un hebdomadaire deux fois moins souvent. L'idée, c'est de se dire, puisqu'on est sur ce rythme d'une semaine sur deux, quelles propositions on doit donner au lecteur pour être adapté à ce rythme ? Vraiment s'adapter à ce changement de rythme en revoyant complètement la proposition par rapport à l'actualité, avec un peu plus de recul. La proposition aussi sur un certain nombre de rendez-vous qu'on pouvait avoir, qui étaient marqués sur la semaine, les sorties cinéma, l'évangile du dimanche. Comment on revoit ces choses-là ? On les a repensées pour rentrer dans cette périodicité plus longue et vivre sur 15 jours avec nos lecteurs.
3: Comment cette crise permet-elle à La Vie de se transformer au service de ses lecteurs ? Et pourquoi s'abonner à cette nouvelle formule ?
4: Il ne s'agissait pas pour nous de regarder les choses uniquement comme une crise qui nous obligerait à changer, mais se dire vraiment, ces difficultés, la crise qu'on peut traverser, comment est-ce qu'on en fait une chrysalide ? C'est-à-dire comment on en fait un outil de transformation pour quelque chose de bien mieux encore ? Je suis convaincu, moi, aujourd'hui, que la presse écrite est en train de changer et qu'on doit revoir toute la presse écrite, mais nous les premiers, puisqu'on en fait partie, la proposition qu'on fait avec le lecteur, le contrat de lecture, la promesse de lecture qu'on propose avec un numéro. Et donc, comment est-ce qu'on fait pour davantage prendre du recul sur l'actualité ? Comment on fait pour davantage être accompagné pendant 15 jours ? Comment on fait pour continuer à apporter cet éclairage chrétien sur l'actualité, qui est notre spécificité ? Et donc, on essaye de revoir ça en continuant à proposer une lecture de presse écrite qui reste pertinente. Aujourd'hui, lire sur du papier, c'est un acte de résistance. C'est aussi un acte de résistance à cette espèce d'immédiateté qui est reine partout. Au fait qu'aujourd'hui, le commentaire de ce qui se passe précède souvent les faits de ce qui s'est passé. On cherche à donner un point de vue sur les choses avant même d'avoir compris ce qui se passe. Nous, on prend les choses complètement à rebours. On veut expliquer ce qui se passe, donner des clés de compréhension pour pouvoir mieux approfondir et mieux le comprendre. Et donc, peut-être chacun chaque lecteur mieux s'engager dans le monde aujourd'hui. C'est comme ça qu'on essaye de revoir les choses. Ensuite, il y a toute une transition numérique qu'on essaye d'accompagner aussi en développant.

0: développant notre chaîne YouTube, nos réseaux sociaux, pour proposer autre chose en complément de la proposition papier. Mais vraiment, l'idée, elle est là. Prendre la crise qui s'impose à nous, en faire une chrysalide pour proposer un journal qui est encore meilleur aujourd'hui qu'il ne l'était hier et qui sera sans doute encore meilleur demain qu'il ne l'est aujourd'hui. Parce que, au fond, la question, elle est là. C'est un super journal. On est convaincu qu'on fait un très, très bon journal, qu'il est pertinent pour les lecteurs et qu'on peut leur proposer toujours mieux. Pourquoi s'abonner à La Vie ? Parce que c'est un super journal. C'est un excellent journal qu'il faut découvrir ou qu'il faut redécouvrir. Un journal chrétien qui propose un peu de recul sur l'actualité, qui propose de mieux comprendre, évidemment, l'actu chrétienne, mais aussi d'apporter ce regard chrétien sur tout le reste de l'actualité, l'actualité générale, la culture, la vie quotidienne aussi dans laquelle on est tous plongés. La Vie, c'est tout ça, depuis sa fondation en 1945 et encore aujourd'hui, même sous ce nouveau rythme.
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Bonjour. Dans mon petit village vendéen, un rite rural renaît depuis 2 ans. La transhumance. C'est un bien grand mot, car le parcours reste symbolique, mais l'événement est apprécié. Un samedi du mois d'avril, une 50aine de bovins et 6 chevaux parcourent 1 km jusqu'à une prairie de 30 hectares. Il s'agit du communal, remis en service depuis quelques années. En présence des élus, les habitants du village, enfants au premier rang, admirent la cavalcade. Alors que la sociologie évolue, que les villageois de souche disparaissent un à un, le retour de cette tradition permet d'honorer le travail des éleveurs, encore en activité, et de les relier aux néo-ruraux, ravis d'épouser les traditions locales. Occasion aussi de valoriser le précieux écosystème que maintient le pâturage dans un territoire de marais. Un peu partout dans l'Hexagone, on assiste au retour de traditions un temps oubliées, voire méprisées. Banquets, fêtes de village, musique et danse populaires d'autrefois. Autour du 24 juin, à l'occasion de la fête de Jean-Baptiste, des feux de la Saint-Jean se maintiennent. À la tombée de la nuit, ils réunissaient traditionnellement les habitants autour d'un grand brasier. Les feux de déchets, même végétaux, sont désormais proscrits. Pourtant, jouer avec le feu, c'est-à-dire l'allumer, l'entretenir, l'alimenter, le canaliser, le regarder, le sentir, s'y réchauffer sans s'y brûler, est l'une des activités humaines collectives les plus archaïques. Auprès du feu, l'homme apprend la limite et la transmission, l'humilité et la contemplation. Que les nouvelles générations en soient privées a quelque chose de désolant, même s'il faut comprendre le souci de tenir compte des bouleversements climatiques. La persistance de cette tradition se défend donc quand elle se plie à la réglementation en vigueur. À l'heure du tout numérique, le besoin de se réunir reste prégnant. Car nous ne sommes pas des îles. L'hyperconnexion s'accompagne paradoxalement d'un sentiment d'isolement. 1 Français sur 4 en souffre. Bien des déracinés rêvent d'être empotés dans un village. Nous avons tous besoin de prendre place dans une communauté de confiance et notre voisin partage avec nous le même ancrage territorial. Les ronds-points des gilets jaunes ont révélé cette fin de communauté. Dans ces lieux sans charme ni histoire, des inconnus ont veillé, partagé des repas et palabré tard dans la nuit. Il ne faut pas s'étonner qu'une civilisation qui peine à transmettre l'apprivoisement du feu, le soin aux animaux domestiques, le rythme des saisons et des travaux collectifs devienne hors sol. La religion chrétienne n'est pas en reste. On l'accuse, à tort ou à raison, d'avoir récupéré les fêtes païennes, celles des solstices notamment. Pourquoi pas? Voilà d'ailleurs qu'après un temps de lente érosion, renaissent un peu partout marches, processions, pèlerinages et même rogations. Et pas seulement en Bretagne avec ses célèbres pardons. La religion relie, c'est son étymologie, car les liens ne sont jamais si forts que lorsque nous sommes attachés ensemble à plus grand que nous. Attention donc, comme les néo-ruraux, les catéchumènes ont soif de rites d'inclusion et d'appartenance. Du corps social au corps ecclésial, rien ne pourra éteindre notre désir de faire corps. Et c'est la bonne nouvelle.

Que tout le monde vive parfaitement uni, plein de sympathie, d'amour fraternel, de tendresse, de simplicité. Ne rendez pas le mal pour le mal, ni l'insulte pour l'insulte. Au contraire, appelez sur les autres la bénédiction, puisque par vocation, vous devez recevoir en héritage les bénédictions de Dieu. Mes amis, nous méditons maintenant avec un extrait du psaume 66, mis en musique par Georges-Philippe Telemann. Es segne uns Gott. Que Dieu, notre Dieu, nous bénisse et que toute la terre l'adore.

Seigneur Jésus, tu nous as dit de prier en tout temps. Donne à ton Église de persévérer dans la prière. Nous te prions pour le pape Léon XIV, que sa foi ne défaille pas et qu'il encourage ses frères. Nous te prions pour les pécheurs et qu'ils connaissent la joie du pardon. Nous te prions pour ceux qui sont loin de leur pays, qu'ils trouvent une terre et des amis. Nous te prions pour ceux qui sont partis, qu'ils marchent sur la terre des vivants.

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0: Le célèbre choral de la cantate de Bach, Jésus demeure ma joie, est sans doute l'une des pièces les plus belles, les plus ferventes et les plus célèbres de toute la musique occidentale. Ce chef-d'œuvre évoque la faiblesse fondamentale de l'homme face à la vie, la fragilité de son bonheur et, pour les croyants comme Jean-Sébastien Bach, la consolation qu'il peut chercher dans la foi.
1: Dans la musique religieuse, Dieu est toujours présent avec sa grâce.
0: Cette cantate, le cœur, la bouche, l'action et la vie doivent témoigner du Christ, sans crainte ni hypocrisie, qu'il est Dieu et Sauveur. C'est l'une de ces cantates que Bach composait chaque dimanche pour le culte protestant.
2: Pourquoi Bach ? Parce que c'est un personnage attachant. C'est quelqu'un, quand on se rend sur les lieux, Leipzig, à Eisenach, à Dornheim, etc., là où il a vécu, on se dit d'accord, c'est ce célèbre personnage dans un tableau à l'huile qui tient un canon à six voix, un peu comme une énigme, mais parce que c'est quelqu'un qui est fascinant. Et surtout que dans les yeux, ce regard un peu malin qu'il a, ce sourire, ce bon double menton, on se dit, il y a un homme derrière, il y a un croyant, il y a un papa, il y a un frère, il y a un ami. Il y a celui qui a été marqué par la douleur de la mort, celui qui a été aimé, qui a su aimer. Et tout cela, il a simplement et humblement, je le crois fermement, humblement, voulu le traduire dans

0: sport appartient à nous tous, indépendamment si nous sommes croyants ou pratiquants ou quoi que ce soit, justement parce que toute sa musique, même la musique dite profane, nous parle d'une certaine manière de cette profondeur existentielle de l'être humain. Et il y a une certaine spiritualité. Donc cette musique nous amène quelque part, hein, je dirais maintenant pas dans l'au-delà, mais quelque part, en fait, c'est une expérience spirituelle.
1: Les racines de Jean-Sébastien Bach plongent dans une vieille dynastie de musiciens de Thuringe. Tous profondément attachés à la réforme protestante que deux siècles auparavant, Martin Luther avait mise en œuvre. Plus de 80 Bach. Ses membres sont musiciens de ville, de cour, d'église, cantors, facteurs d'instruments. Chaque enfant a donc son destin déterminé. Recevoir l'enseignement de son père, de ses oncles ou d'un frère aîné pour suivre leurs traces, celles de ses ancêtres et de ses nombreux cousins. La ville est dominée par une forteresse, la Wartburg, construite au XIe siècle, siège de la cour des comtes de Thuringe. Elle fut également le centre d'une culture de cour raffinée. Les appartements privés de la princesse Élisabeth de Hongrie, dont les murs sont recouverts de mosaïques, représentent la vie de la princesse depuis sa naissance. Cette jeune souveraine, mariée au landgrave Louis IV de Thuringe, reconnue sainte par l'Église catholique, découvrit l'esprit de François d'Assise et décida alors de renoncer à une vie de luxe pour se mettre au service des pauvres. Le 21 mars 1522, Martin Luther, un moine augustinien, trouve refuge au château, mis au ban de l'Empire par Charles Quint, l'empereur du Saint-Empire germanique. Le 31 octobre 1517, il avait rendu public ses 95 thèses condamnant violemment le commerce des indulgences pratiquées par l'Église catholique et, plus durement encore, les pratiques du haut clergé. Il s'insurge contre l'instauration de dogmes tels que celui du purgatoire. La controverse devient une affaire publique et politique. Le pape Léon X lui ordonne de se rétracter par la bulle pontificale Exsurge Domine. Mais Luther la brûle en public et rompt avec l'Église catholique. En 1521, un long procès aboutira à son excommunication. Le séjour forcé de Martin Luther lui permettra de mettre en œuvre une traduction de la Bible dans une langue allemande populaire, compréhensible par tous. Cette traduction et l'apparition de l'imprimerie, donc sa diffusion, va constituer le point de départ d'une révolution culturelle et religieuse en Allemagne. Luther fait évoluer la nouvelle Église dans un sens qui l'éloigne de plus en plus des traditions romaines. Soucieux de mettre la religion chrétienne à la portée de tous, il promeut l'usage de la langue vernaculaire dans les offices religieux et met au point les chorales, des chants liturgiques simples à apprendre, tant du point de vue des paroles que des mélodies.
0: Le premier souci pour Luther dans les années 1520, c'était donc de réformer, de réorganiser le culte, donc abolir la messe catholique et donc trouver une autre forme qui est aussi une forme musicale. Et pour Luther, la musique est un don de Dieu, hein, il l'affirme à plusieurs reprises. Et donc, la musique pour lui, c'est d'une certaine manière l'expression du croyant qu'il a reçu la grâce. Et puisque son cœur déborde, il n'a pas autre choix que chanter. Et quand il chante, qu'est-ce qu'il chante? Il chante l'Évangile, les autres écoutent et ils viennent. D'où vient cette énorme importance pour la tradition luthérienne de chanter, de faire de la musique? C'est à la fois donc une réponse au don de la grâce de Dieu, mais aussi en fait l'annonce de l'Évangile, l'annonce de la parole chantée.
2: Thank you.
1: L'enfance de Jean-Sébastien Bach se passe à Eisenach. Et il reçoit sa première éducation musicale de son père, violoniste de talent. Il est aussi initié à la musique religieuse et à l'orgue par un cousin de son père. Il aime à recopier et étudier les œuvres des compositeurs auxquels il peut accéder. La passion d'apprendre reste un de ses traits de caractère et en fera un connaisseur érudit de toutes les cultures musicales européennes.
2: Assez jeune, vers 17 ans, il a son premier poste, le poste à Arnstadt, alors qu'il est le plus humoristique des postes, puisque c'est là où il est jeune organiste, il n'est peut-être pas compris du consistoire, donc le conseil pastoral de la ville, le conseil municipal, les paroissiens,

0: qui ont un jeune musicien qui peut-être dérange leur oreille. C'est la période-là aussi où il va entreprendre un voyage à pied, 400 km quasiment à pied, tout seul, à Lübeck, dans le nord de l'Allemagne, pour rencontrer le grand Dietrich Buxtehude. Et quand il revient de ce voyage-là, il a tout transformé, parce que sa musique, sa façon de concevoir la musique, de jouer, notamment la musique d'orgue, a tout changé. C'est là qu'il va vraiment transformer sa musique pour les pieds, pour la partie de pédale. Il a beaucoup appris auprès de Buxtehude, après avec Reinken aussi. Il a dû certainement suivre des cours ou rencontrer des éminents organistes et des théoriciens de la musique. Il va partir de cette ville, ça va pas trop bien se passer. Il va être compositeur de cours, il va arriver à Weimar, compositeur du duc de Saxe-Weimar. Et là aussi, il va pouvoir exploiter ses talents pour la musique religieuse, la musique profane. On aura les concertos, la musique de chambre qui va se créer à ce moment-là. L'Orgelbüchlein, le petit livre d'orgue, date certainement de cette période-là aussi.
1: Petit livre d'orgue, dans lequel l'organiste débutant est initié, à exécuter en toutes sortes de manières un choral, ainsi qu'au perfectionnement dans l'étude de la pédale. Du fait que dans les chorales qui s'y trouvent, la pédale est traitée de matière et de manière entièrement obligée. Pour la plus grande gloire du Dieu très haut, pour le prochain, afin qu'il s'y instruise. Johann Sebastian Bach, maître de chapelle.

0: Il dispose de l'orgue, mais aussi de l'ensemble instrumental et vocal du duc. Cette période voit la création de la plupart de ses œuvres pour orgue, dont la plus connue, la célèbre Toccata et Fugue en ré mineur. Il compose également de nombreuses cantates et des pièces pour clavecin inspirées des grands maîtres italiens et français. Mais Bach souhaite quitter cette ville où il s'ennuie.
1: C'est le passage fameux où Bach a fait de la prison, en tout cas il était mis en exil à Abou du Château parce qu'il a désobéi au duc, il voulait partir, il voulait changer de poste et le duc voulait le garder. Mais Bach en fait qu'à sa tête, c'est un grand têtu et il part à Köthen, à la cour de Köthen.
2: Vous connaissez les heures et malheurs de ma vie depuis ma jeunesse, du moins jusqu'au changement qui m'amena à Köthen. Et je trouvais un prince gracieux, aimant la musique aussi bien qu'il la connaissait, et auprès duquel je croyais d'ailleurs pouvoir terminer ma vie.
0: Le prince Léopold Anhalt Köthen avait une belle collection d'instruments. Il avait formé un groupe d'excellents musiciens pour lui servir de chapelle musicale. Une chapelle qui se consacrait surtout à la musique instrumentale. Le prince étant calviniste, il n'y avait pas de musique pendant les services religieux. Bach va y passer 6 années. Il a la charge de composer de la musique profane, particulièrement de la musique de chambre. C'est à Köthen qu'il compose les concertos brandebourgeois, les suites anglaises et françaises, des sonates, des partitas, des ouvertures, le clavier bien tempéré.
2: C'était un prince gracieux, aimant la musique aussi bien qu'il la connaissait. Le destin voulut cependant que ce prince épousât une princesse de Berenbourg. Et tout parut alors manifester que l'inclination du prince pour la musique devenait de plus en plus tiède, d'autant plus que la nouvelle princesse semblait être une amusa.
0: Jean-Sébastien Bach a 3 fils dont il faut assurer l'avenir. Il est logique qu'il se tourne alors vers une ville pourvue d'une bonne école qui pourra les accueillir et d'une université où il pourra ensuite les envoyer. Il veut surtout composer de la musique religieuse. Il n'en a plus écrit depuis Weimar. Bach est déjà très connu, non seulement en Thuringe, mais dans toute l'Allemagne pour ses talents d'organiste et pour ses expertises d'orgue.
3: Bach a été organiste, il était longtemps connu principalement comme virtuose à l'orgue. Toutes les petites cités d'Allemagne avaient des orgues qui étaient coûteuses à construire, coûteuses à entretenir et coûteuses à faire fonctionner. Parce que quand un organiste jouait, vous aviez 2 gars qui maniaient les soufflets pour que les poumons de l'orgue, comme disait Bach,

0: soit toujours alimenté en air. Bon, mais c'était un élément absolument essentiel du culte luthérien. L'orgue, et Bach, notamment à Weimar, où il était organiste dans trois villes différentes, a beaucoup composé à ce moment-là pour orgue, mais non seulement des pièces religieuses, mais des pièces profanes. L'orgue permet de soutenir le chant des fidèles. C'est un instrument puissant, c'est un instrument varié, mais son premier intérêt, c'est la puissance. Une grande église, la Thomaskirche, c'est assez grand à Leipzig. Bon, une grande église ne peut pas être remplie musicalement par un clavecin, même trois instruments à cordes, c'est pas possible. L'orgue est puissant. Par ailleurs, l'orgue a des possibilités extraordinaires de différenciation de timbres. C'est un véritable orchestre.
1: Bach, il avait peut-être ce défaut, c'est qu'il maniait tellement bien les instruments qu'ensuite, ben, il mélangeait la technique et la difficulté pour tous les instruments. Et cette difficulté-là, c'est même montré, c'est même vu, parfois pour la musique à l'orgue. Alors, Jean-Sébastien Bach a beaucoup exploité le pédalier. Il oublie que son génie, tout le monde ne l'a pas. Et il y a des pièces avec pédale obligée qui font que l'organiste a les deux mains prises et plus les pieds, parce qu'il y a des mélodies entières pour les pieds. Hein, des préludes, des fantaisies, des toccatas, la toccata en ut majeur, utilisent les pieds à outrance.

0: Dans la grande cité de Thuringe, Leipzig, le cantor de la ville vient de s'éteindre. Se pose alors la question urgente de lui trouver un remplaçant. Leipzig, la cité des tilleuls, n'était pas une ville de cour. Pas de cour, pas de ballet, pas de salon, pas de musique de cour. C'était une ville importante et surtout une ville commerçante qui ouvrait l'Europe occidentale à la Hongrie et au monde slave. La ville possédait une des universités les plus anciennes d'Allemagne. La situation à la fois politique et confessionnelle de Leipzig n'en paraît pas moins paradoxale. Luthérienne, elle fait partie du duché de Saxe, gouvernée par une cour catholique qui siège à une centaine de kilomètres sur la route de l'Est, à Dresde. Un jour de mai 1723, deux calèches s'engouffrent sur le parvis de l'église Saint-Thomas. À leur bord, Jean-Sébastien Bach, son épouse Anna Magdalena et cinq enfants. C'est une page majeure de l'histoire de la musique qui vient de s'ouvrir. Il a été fait proposition de faire venir en notre ville Bach, maître de chapelle à Cothen, ainsi que Kaufmann de Merseburg et Scott. Mais comme aucun des trois n'a pu comparaître, on a donc pensé à faire venir Telemann, qui refuse. Monsieur Flatt est alors consulté par le conseil. Il considère « La situation est délicate et puisque l'on ne peut avoir les meilleurs, il faut donc prendre les médiocres. »
1: À Leipzig, on sait très bien qu'il n'était pas le premier sur la liste pour arriver à Leipzig. Et le conseil municipal, on le voit encore dans les archives de la ville, c'est écrit que Bach, avec sa réputation qu'on lui connaît, c'est lui qu'on a choisi, mais on n'a pas eu les meilleurs, on se contentera du médiocre. C'est avec cette ambiance-là que Bach arrive.
2: Le très sage conseil de la ville de Leipzig, m'ayant accepté comme cantor de l'école Saint-Thomas, je donnerai aux garçons l'exemple d'une vie et d'une conduite honnête. Je ferai tout mon possible pour développer au mieux la musique dans les deux principales églises de cette ville. Pour contribuer au maintien du bon ordre dans les églises, j'aménagerai la musique de telle sorte qu'elle ne dure pas trop longtemps, qu'elle soit aussi de nature telle qu'elle ne paraisse pas sortir d'un théâtre, mais bien plutôt qu'elle incite les auditeurs à la piété. Fait à Leipzig, le 5e de mai 1723.
0: Encore une étape. On exige de Bach, avant son engagement, une adhésion aux articles de la foi luthérienne. En 1723, Johann Schmidt, professeur de théologie à l'université de Leipzig, porte au procès-verbal que le dénommé Johann Sébastien Bach a répondu à sa satisfaction aux questions qu'il lui avait posées et que le consistoire de l'électorat de Saxe n'a donc aucune objection théologique à formuler quant à sa nomination au poste de cantor de l'école Saint-Thomas et de directeur musical de la ville de Leipzig.

0: Jean-Sébastien Bach, désigné ici comme cantor, reconnaît en vertu de la présente que les affirmations contenues dans les articles ci-dessus sont en tout point conformes à la Sainte Écriture et déclare vouloir m'y tenir avec la grâce de Dieu et ne jamais en approuver d'autres qu'il leur soit contraire. Leipzig, le 13 mai 1723.
1: La période où il est à Leipzig, là, c'est un énorme carnet de commandes qui est là parce qu'il faut répondre à sa charge de cantor, de directeur musicus. Alors, cantor pour l'église et l'école Saint-Thomas où il est professeur et directeur de cette école avec un autre directeur, un autre pasteur. Il y a un travail quotidien et hebdomadaire en permanence pour la musique religieuse, l'enseignement, la pédagogie des enfants. Directeur musicus veut dire que toute la musique de la ville ne passe pas sans son approbation. Il doit tout décider, il commande tout, il dirige, il propose, il monte les programmes. Il faut ensuite satisfaire eh bien, les commandes de certains et être là présent pour les cours particuliers, être présent pour sa vie de famille, pour sa femme, pour ses enfants. C'est quelqu'un qui devait se lever très tôt, qui commence à travailler d'arrache-pied très tôt et qui se couche très tard, en ayant essayé d'honorer le plus possible sa vie de foi. Il faut qu'il prie. Il prie aussi, en famille, d'honorer sa mission, sa belle charge de papa, d'époux, d'ami, et puis de musicien de la ville, musicien d'une paroisse, où, en fait, il est toujours baladé dans la ville, quelque part, quel que soit son poste, pour satisfaire les missions, ses charges si diverses, d'accompagner tous les événements de la vie autour de lui par la musique, qu'elle soit profane ou qu'elle soit religieuse.
0: Là où il y a de la musique de dévotion, Dieu est toujours à portée de main avec sa présence gracieuse.

0: Luther, donc, avec cette phrase qu'on lui connaît, hein, chanter, jouer la musique, chanter, c'est prier deux fois. Eh bien, Bach, ça l'a vraiment habité complètement, puis en son temps, dans la liturgie, le choral, le cantique du dimanche, donne une ambiance. Et donc, l'organiste et Jean-Sébastien Bach se font prédicateurs à leur manière. Et il est vraiment... le pasteur est à sa tribune, à sa chaire de prédication, et l'organiste, le musicien, est à une autre chaire, la tribune de l'orgue, et lui aussi peut construire toute l'ambiance du culte. On pourrait colorer cela avec cette ambiance-là. Par exemple, prenons le thème de la pénitence chez Jean-Sébastien Bach. Alors, vous avez un choral qui s'appelle « Erbarm dich mein, o Herrgott ».« Souviens-toi de moi, Seigneur, hein, dans ta grande miséricorde ». C'est inspiré du psaume 50 de David.
1: Pitié pour moi, mon Dieu, dans ton amour. Selon ta grande miséricorde, efface mon péché. Lave-moi tout entier de ma faute, purifie-moi de mon offense. Le plus célèbre des psaumes de pénitence est tout entier dominé par l'espérance. David reste le prototype du croyant. Celui qui sait qu'au-delà de tout mal, Dieu lui ouvre encore la porte du pardon et de l'espérance.
0: Eh bien, on sait dans le Gesangbuch, dans le livre de chants, qu'il y aura ce choral qui sera joué le dimanche. Alors, je vais juste vous l'interpréter très simplement ici. Voilà. Vous allez voir, la mélodie, elle se dessine toute seule, elle est juste là.

Comment introduire cela dans la liturgie? Ensuite, eh bien Bach va proposer un prélude de chorale, Erbarm dich mein, O Herre Gott, souviens-toi de moi, mais il va vraiment profiter que l'instrument offre des capacités orchestrales pour donner sa vision de ce choral. Et voilà ce que ça donne, par exemple, jouer ici même, sur cet orgue. Voilà ce qu'on aurait pu entendre pour introduire le culte et comprendre que c'est ce choral-là qu'on va chanter, la mélodie, elle est là. Eh bien, lui, il va le dessiner, le colorer autrement et prévoir quelque chose qui est beaucoup plus une marche, la marche du pénitent, où le choral va se dessiner tout doucement en valeur longue par derrière.

et des reprises. Eh bien, ayant fait cela, cette marche, avec des jeux assez doux, l'Assemblée comprend que le culte va commencer et qu'on peut déjà préparer ce choral de la pénitence, puisque le thème s'est fait entendre grâce aux accords qui sont plaqués, mais en valeur longue au-dessus se dessine le choral. Voilà, tout simplement. Et un paroissien de l'époque comprend, a tout de suite entendu de quel choral il s'agissait. Et la façon de l'interpréter et de poser ses accords par derrière, eh bien, donne une coloration au tableau. Eh bien, il n'y a pas seulement le texte, il y a aussi la façon dont le musicien va pouvoir donner son interprétation de ce texte-là, comment ça habite son cœur et comment il a envie de conduire une assemblée à élever son âme, à être conduit dans la prière, tout simplement.

Dans le christianisme, dès le début, on a chanté la liturgie. Le chant grégorien, c'est chanter. J'ai déjà entendu, quand j'étais en Italie, dans des églises catholiques, qu'on a même chanté l'évangile. Hein, donc on n'a pas lu l'évangile, on l'a chanté, on a récité ça solennellement. Donc je crois que la liturgie, liturgie chrétienne, était depuis toujours une liturgie chantée. Et je crois que le protestantisme donc, a hérité cette idée, sauf, ça c'est la particularité, qu'une bonne partie de ce chant est confiée à l'assemblée, donc au peuple. Donc il n'y a pas seulement les spécialistes, donc le chanteur, la scola, le célébrant, etc. Non, et il y a l'assemblée. Donc le chant, c'est quelque chose qui est quasiment universel, qui est universellement humain, et donc notamment dans la relation avec l'au-delà.

pour Bach, il y a toujours une base solide, c'est le texte. C'est les paroles, ça va être par exemple le choral, mais ça va être la Bible aussi. Ça va être d'autres sources d'inspiration, des commentateurs, des théologiens. Et le texte est tellement beau qu'il comprend qu'il y a d'autres harmonies par les mots, d'autres sentiments qui peuvent s'exprimer. Pour un peintre, ce sera par les couleurs, par une ambiance. Et lui, il peut créer le musée.

0: musicien peut créer une ambiance musicale. Et si un texte parle de la douceur de l'amour, de la joie de la vie ou de la terreur de la mort, eh bien Bach va le montrer vraiment avec sa musique. Et on le voit bien à travers des préludes, des chorales, à travers des toccatas, des fugues, etc. On sent très bien que telle pièce, finalement, a été inspirée à telle période de sa vie. Et bien tout cela est inspiré parce que il y a la Bible qui est en soubassement. C'est un chrétien convaincu, il est véritablement un paroissien qui est à l'écoute des prédications, à l'écoute de la Bible. Il a vraiment habité la parole de Dieu.
1: Der Friede Gottes, der größer ist als unser Verstehen, bewahrt für alle Herzen und Sinne, in Jesus Christus.
0: On va ensuite composer, et la musique est composée, l'agencement des textes pour que cela fasse une belle symphonie

0: de sorte que cela donne une harmonie mélodieuse pour la gloire de Dieu et la jouissance permise de l'esprit. Et comme toute musique, la fin et la cause finale ne doivent être que justes pour l'honneur de Dieu et la récréation de l'esprit.
1: Il faut vraiment s'imaginer quelle est l'ordonnance de la musique en ce temps-là, la musique religieuse. Effectivement, la cantate, il faut la penser, l'imaginer déjà très tôt, hein, l'anticiper. Donc ça se passe dans la semaine. Donc tout ce travail-là, plus effectivement faire des copies pour chaque instrumentiste, pour chaque pupitre, pour chaque chanteur, chaque voix. Hein, c'est des chœurs en polyphonie, donc faut penser aux quatre voix. Faire des copies. Alors les élèves sont là, les enfants sont là, sa femme est là, et on imagine que dans la maison des Bach, eh bien le soir comme le matin, eh bien on recopie, on fait du travail à la chaîne, on recopie la musique pour le dimanche.
2: Le choral était considéré par Luther comme un des éléments importants de la réforme. Le choral est un cantique écrit sous forme de strophes, chanté d'abord à l'unisson, pour que les fidèles puissent profiter de l'apaisement et de la purification apportée par la musique. Il fallait que le chant soit simple, d'où l'utilisation de thèmes populaires.

0: Et c'est déjà un long travail. Il faut imaginer quand même que cette musique-là, du culte, elle est très dense, elle est intense. Il faut penser à un boulot énorme, puisque le culte commence très tôt le matin à 7 heures. Donc, il y a une liturgie, une messe. Chez les luthériens, on dit qu'il y a une messe avec un Kyrie, un Gloria. Et entre-temps, il y aura toute cette musique en solo ou musique ensuite de chœur à penser. Il faut penser la cantate qui va introduire ou colorer la prédication du pasteur, qui est très longue aussi. Ensuite, peut-être colorée par un motet s'il y a la communion. Pensez encore à d'autres chants. D'autres... Et on redonne la même cantate l'après-midi, les jours de... où il y a les vêpres. Hein. Il y a les vêpres quasiment tous les dimanches, et en tout cas les jours de fête. Donc on recommence aussi à redonner la musique à l'église l'après-midi. Et donc, tout ce travail-là est énorme, parce que c'est des cultes qui durent deux heures et demie, peut-être même trois heures les jours de fête. On est à l'église toute la journée le dimanche, plus les jours de fête.
1: De l'appartement de la famille Bach au premier étage de l'école de musique Saint-Thomas, au cœur de Leipzig. Les fenêtres laissent échapper des notes de musique à toute heure. À l'aide de cinq claviers et autres instruments variés, les nombreux enfants du cantor s'appliquent à transcrire les partitions de leur père pour le chœur d'élèves, les solistes, la trompette, la viole ou encore les hautbois qui interpréteront les cantates lors des offices à venir.
2: Jean-Sébastien Bach a écrit des musiques sacré, qui avait une fonction très très précise, servir au culte protestant le dimanche et les fêtes. Hein. Donc ça, c'était la fonction de cette musique. Je parle même de la musique sacrée. Toute sa musique, aussi les concerts brandenbourgeois ou aussi l'art de la fugue, ou donc des musiques qui sont a priori des musiques profanes, sont quand même une expérience de ce sacré, d'une certaine manière. Encore une fois, il ne faut pas être croyant, mais quand même, donc, il y a là encore quelque chose qui parle musicalement d'une expérience spirituelle. Et ça, ce n'est pas une question de genre musical profane ou sacré ou d'autres catégories. C'est une question, en fait, de cette profondeur et aussi de ce caractère existentiel qui est dans la musique. Parce que carrément là où il n'y a pas de parole, hein, donc c'est, comme disait le théologien Schleiermacher, c'est donc le langage de l'âme.
1: Bach a été au service fidèle d'une idée et d'un sentiment qui se concrétise dans son affirmation « Soli Deo Gloria ». À Dieu seule la gloire.

y a toute une symbolique et un langage musical qu'il sait très bien manier. Par exemple, si on parle de la joie de Noël, donc l'incarnation, eh bien, il y aura des mouvements descendants. Voilà, il va y avoir des... Dans sa musique, quelque chose va descendre. Voilà, on va vous montrer. Et ensuite, si on parle de l'incarnation, vraiment, il y aura des choses beaucoup... très terre-à-terre, très, très basse, et des mouvements... Voilà, on va descendre, donc on va montrer ce mouvement du ciel qui rejoint la terre. Les trompettes vont montrer aussi, vont être tonitruantes. Vous allez avoir aussi des cymbales qui vont montrer la joie des anges, les petits hautbois des bergers, le basson, etc. Donc tout un dialogue qui fait que par la tonalité qui est choisie, par la façon de composer, sans que ça se voit, que ce soit très évident, ça se ressent, c'est un sentiment. Qui se voit la joie, l'exubération, la joie de Noël, se verra par le choix des instruments, le rythme qui est imposé, qui est proposé. Les textes disent beaucoup, mais la façon ensuite d'orner les textes, eh bien, on pourrait faire un simple choral, mais qui ne donnera pas forcément la joie, mais tout sera dans l'interprétation et dans la façon dont les musiciens vont choisir le timbre et comment le compositeur aura écrit sa musique pour que par-dessus, il y ait ces petites joies, ces pétiments, ces petits feux d'artifice de musique, ou alors de la douceur aussi au moment où on est dans une berceuse, la berceuse de la Vierge. Ah ben, comment on fait la douceur? Eh bien, par exemple, là, on est sur un orgue, mais vous pourriez avoir quelque chose de très tendre avec des accords, voilà, très simple. Et des flûtes peuvent colorer tout cela très, très, très simplement. On peut avoir un petit jeu de flûte qui va nous traduire la joie des bergers, par exemple.

0: Et on peut regagner quelque chose ensuite dans une ambiance très très très très forte. Ensuite, on fait comprendre que l'Assemblée doit participer et doit chanter un choral. Il suffit de faire des interludes ensuite pour montrer que bien dans ce qu'on vient de prier, il y aura cette joie.
1: Jusqu'à la fin de sa vie, Jean-Sébastien Bach écrit dans deux styles, le style antique et le style moderne, différenciation qui remonte à Monteverdi. Le texte, disait Monteverdi, doit être le maître de la musique et non son serviteur. Le style moderne met l'accent sur le pôle affectif de la musique, dont on attend qu'elle représente les sentiments que le texte exprime.
2: C'est un problème dès le début du christianisme. Déjà, Augustin, quand il était baptisé à Milan, il entend le chant grégorien, c'était pas le chant grégorien, mais le chant d'église de l'époque, le chant milanais. Il entend ce chant et il verse des larmes et il dit « Est-ce que j'ai pleuré à cause de la musique ou à cause du texte ?» En fait, hein, vous voyez déjà là cette idée. Luther, donc au XVIe siècle, il va dans un premier temps reprendre certaines mélodies qui existaient déjà, aussi pour faciliter l'apprentissage, bien évidemment. Mais plus tard, au XVIIe et encore au XVIIIe siècle, c'est-à-dire à l'époque de Jean-Sébastien Bach, les musiciens disposaient d'autres moyens de musique pour valoriser le texte, pour expliquer le texte et puis aussi pour charger le texte d'émotions. C'est très important. C'est ça le rôle de la musique, en fait. C'est pas seulement de porter la parole, c'est de susciter de l'émotion. Et au temps de Jean-Sébastien Bach au XVIIIe siècle, là, il existait tout un catalogue de, on appelle ça, figures, c'est-à-dire une rhétorique musicale. Donc le compositeur puise dans un répertoire des petites figures pour, par exemple, dire des choses désagréables comme le péché, Satan, l'adversaire, mais aussi des choses comme la grâce, et la bonté de Dieu, etc. Donc vous avez la dissonance, vous avez des gammes, vous avez des intervalles, vous avez des accords à trois notes qui pourraient symboliser la Trinité. Si vous écoutez par exemple la Saint Matthieu, la Passion selon Saint Matthieu de Jean-Sébastien Bach, c'est plein de ces figurés, comme on disait à l'époque, où il nous explique ce que veut dire le texte. Mais il ne l'explique pas comme un doublon, mais il explique ça quasiment pour le cœur. Parce que dans un culte protestant ou luthérien, vous avez toujours la parole qui est importante, évidemment, il y a la prédication, mais à côté, juste avant la prédication, il y a la cantate, il y a la musique. Et la musique, elle n'est pas là pour redoubler bêtement la parole, elle est là pour susciter de l'émotion, pour vous rendre prêt à écouter aussi par l'intellect, par la suite, la parole. Vous voyez, donc il y a toujours les deux, en fait. Et ça, c'est peut-être une particularité. Et Bach est particulièrement sensible dans ses cantates et dans ses passions à cette dimension émotionnelle de la musique.

Bach, l'organisateur et l'architecte de la matière musicale, a placé toute son œuvre spirituelle sous le signe d'une exigence qu'un saint Thomas d'Aquin a formulée mieux que personne. Les qualités de la beauté sont intégrité, consonance, clarté. L'unité qui lie le projet conceptuel et la réalisation matérielle, la juste proportion des parties, l'intelligibilité du propos de l'artiste.

0: Ici, les autorités sont étranges et peu intéressées par la musique.
1: Mais tout son investissement spirituel est remis en cause par les difficultés locales et les interventions incessantes de la mairie dans les responsabilités du cantor. Les mesures prises à l'encontre de Bach s'accumulent. Il ne choisirait plus les chorales à chanter à l'office, le nombre d'élèves compétents dans les chœurs de Saint-Thomas serait réduit pour un service musical étendu à 5 églises, et le recrutement d'instrumentistes pour l'orchestre deviendrait exceptionnel.

0: Et le 28 octobre 1730, il écrit à son ami Georg Hertmann.
1: Étant donné que je trouve que le dit poste est très loin d'être aussi agréable qu'on me l'avait laissé entendre, que divers honoraires rattachés à ce poste m'ont été retirés, que la vie ici est très chère et que les autorités sont bizarres et peu enclines à la musique, je vis en conséquence dans un état de quasi-perpétuel énervement, envié et persécuté. Et je me vois contraint, avec la grâce du Très-Haut, de chercher fortune ailleurs.
2: Mais finalement,

0: par rapport aux autorités instituées. Il avait de nombreux élèves. On venait lui rendre visite, des personnes importantes venaient lui rendre visite quand il était, quand elle passait par Leipzig. J'ose pas dire qu'il avait des réseaux, parce que le terme est tout à fait désagréable, mais il avait des amitiés réelles, diverses, nombreuses, et ça le protégeait un peu quand même.
1: Bach pouvait s'appuyer sur des institutions qui existaient dans toutes les villes protestantes à l'époque. On appelle ça la cantoraille. Et pour les instrumentistes, Jean-Sébastien Bach a créé à Leipzig un collegium musicae. Donc c'est-à-dire une petite orchestre, un petit ensemble de musiciens. Ce n'étaient pas des professionnels de musique, mais c'était des bons amateurs, évidemment. Mais encore une fois, avec des bons amateurs, vous pouvez aller jusqu'à un certain niveau. Bach, parfois, dépasse ce niveau largement. J'ai moi-même, quand j'étais plus jeune, j'ai chanté aussi dans des chœurs. J'ai chanté les Passions de Bach, des cantates de Jean-Sébastien Bach. Je suis ténor, je peux vous assurer, c'était vachement compliqué, cette écriture.
2: Bach se désinvestit de ce combat qui semblait le hanter. Maîtriser la musique du culte, c'est-à-dire maîtriser la mise en voix de la parole de Dieu. Il renonce à sa fonction de cantor comme médiateur de la parole divine. Il renonce à ajuster lui-même une croyance éternelle en Dieu aux pratiques cultuelles des fidèles de Leipzig. Il renonce à sa fonction d'auteur, réduit le rôle de cantor à une fonction purement signalétique, technique.
3: Effectivement, vers 1739-1740, on sent un tournant chez lui parce que l'œuvre musicale religieuse est faite en grande partie. Il va corriger, il va reprendre certaines parties, il va compléter des chorales, revoir un peu ses cahiers de chorales, pédagogiquement reprendre des choses. Le pédagogue qu'il était a montré que sa musique, elle faisait du bien, elle élève, elle adoucit les mœurs peut-être. Il y a un message qui est derrière qu'on ne sait peut-être pas saisir, mais quelque chose dans la mélodie ou sa manière d'écrire fait qu'on arrivera à être sensible dans la foi si on est croyant. D'avoir les sentiments de l'amour, l'amour humain, l'amour de l'amitié, l'amour fraternel, l'amour d'époux et d'épouse, l'amour de parents pour les enfants. On aura la vie qui est célébrée, sa musique est très pétillante beaucoup de fois. Il sait crier, dire, faire ressentir ce qui est au fond du cœur de l'homme par sa musique.
1: Pourquoi Jean-Sébastien Bach sort du lot? C'est une question très, très difficile. Il a une sensibilité vraiment absolument exceptionnelle par rapport à la lecture et la compréhension de la Bible, déjà. Et Bach étant un bon luthérien, hein, donc vraiment ancré dans ce qu'on appelle l'orthodoxie luthérienne, en fait, il était quand même assez ouvert durant toute sa vie. Et je crois que c'est tout à fait luthérien d'utiliser toutes les formes musicales, encore une fois. Pour Luther, il n'y a pas de mauvaise musique. Il n'y a pas seulement la musique vocale qui est digne d'être chantée au culte, à l'église. Il y a aussi la musique instrumentale. Déjà, Luther valorise toute forme de musique. Donc, il dit une fois, il ne faut pas laisser ces belles mélodies au diable. Donc, il faut que nous les utilisions. Alors, je crois que c'est dans cette lignée, en fait, que Jean-Sébastien Bach se tourne aussi vers une... C'est pas forcément une musique pure dans le sens du 19e siècle, hein, mais c'est quand même l'art de la fugue, par exemple, l'offrande musicale, etc. Là, c'est peut-être une concentration sur l'essentiel de la musique même, complètement en dehors de tout contexte liturgique, réfléchir. Parce que, faut pas oublier, c'est une très très ancienne tradition chrétienne. La musique est aussi une sorte de reflet de la création divine. Certains auteurs ont même dit « Dieu est un musicien », dans le sens que les proportions qu'on trouve dans la nature, dans la création divine, se retrouvent aussi dans la musique, ou l'inverse, la musique est dans la création. Donc si Jean-Sébastien Bach réfléchit à la fin de sa vie sur le contrapoint, sur toutes ces techniques de l'écriture musicale, c'est aussi...

0: un retour à la source, finalement, de réfléchir sur ce mystère de la musique, en fait, en tant que métaphore de la création divine.
1: Un travail incessant, une analyse, une réflexion, beaucoup d'écriture, une autocorrection sans fin. C'est mon secret.
2: J'ai travaillé avec beaucoup d'assiduité. Quiconque fera comme moi réussira tout autant. Alors ça, on lui dit merci, mais alors oui, il faut beaucoup travailler parce que là, on comprend que vu ce qu'il a écrit, ce qu'il a laissé comme héritage, c'est que forcément, il travaillait sans cesse. Certainement aussi qu'on ignore la part de croyant, la foi qui est derrière, et aussi le personnage pleinement ancré dans son temps, dans son époque, un 18e siècle baroque avec un classicisme qui arrive tout doucement. Et c'est quelque chose, sa musique et le personnage, qui ont dépassé les générations et qui arrivent jusqu'à nous aujourd'hui, et c'est indémodable.
1: Je joue les notes comme elles sont écrites, mais c'est Dieu qui fait la musique.

0: 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Pourquoi le magazine La Vie passe au quinzomadaire ? Explication de son directeur de la rédaction. Trois questions à Aymeric Christensen, directeur de la rédaction de La Vie.
1: À partir du 18 juin, on change de périodicité, c'est-à-dire que La Vie, qui était jusque-là un hebdomadaire, devient ce qu'on appelle dans le monde de la presse un quinzomadaire, un magazine qui paraît une semaine sur deux. Donc c'est un changement de périodicité qui implique un changement de rythme et qui nous a poussé à revoir le contenu du magazine, évidemment.
0: Pourquoi changer le rythme de publication de La Vie et passer à un quinzomadaire ?
1: C'est pas un secret, depuis des années on en parle beaucoup, il y a une crise de la presse écrite, les gens lisent de moins en moins de journaux, le nombre d'abonnés à tous les magazines, notamment les hebdomadaires, baisse de façon très très régulière depuis longtemps. Donc ce contexte économique, il nous frappe, nous, comme il frappe le reste de la presse, et il nous a poussé à repenser notre modèle, c'est-à-dire que le modèle de l'hebdomadaire, on paraît toutes les semaines, on a des abonnés fidèles qui nous permettent de tenir ce rythme, ne fonctionnait plus pour nous. Donc on a pris ce contexte économique, cette difficulté qui se posait à nous, en se disant, cette difficulté nous oblige à repenser ce qu'on propose, et comment on peut faire pour que ce ne soit pas qu'une difficulté, mais une vraie façon de se demander comment faire un encore meilleur magazine dans une nouvelle périodicité. C'est ça qui a vraiment conduit le changement. Un contexte économique, mais une volonté de repenser notre vocation, finalement, de magazine chrétien, et la proposition qu'on peut faire à nos lecteurs. La baisse de la diffusion, c'est le croisement de plusieurs courbes. Il y a de moins en moins de gens qui lisent des journaux, aujourd'hui, de presse écrite. Évidemment, quand on fait des journaux chrétiens, il y a aussi moins de chrétiens en France. Donc, on est au croisement de tout ça. Il y a un changement des usages de façon beaucoup plus générale dans les habitudes d'information. L'information aujourd'hui, elle est partout. Elle est instantanée sur Internet, à la télévision, la radio, sur les réseaux sociaux. La presse écrite a un rôle différent à jouer. On ne lit plus un journal de presse écrite pour apprendre ce qui se passe, mais pour mieux comprendre ce qui se passe. Et c'est là-dessus qu'on a essayé de travailler pour revoir la proposition de La Vie aujourd'hui.
0: Quels seront les changements proposés aux lecteurs dans ce quinzomadaire ?
1: On ne s'est pas contenté de simplement remettre à jour la maquette du magazine, comme on pourrait faire des nouvelles formules de manière assez classique et régulière dans la presse. On s'est dit, puisqu'on doit changer de rythme, puisqu'on ne paraîtra plus qu'une semaine sur deux, qu'est-ce que ça implique pour nous comme changement au niveau éditorial ? C'est-à-dire, on ne va pas simplement faire, en quelque sorte, un hebdomadaire deux fois moins souvent. L'idée, c'est de se dire, puisqu'on est sur ce rythme d'une semaine sur deux, quelles propositions on doit donner au lecteur pour être adapté à ce rythme ? Vraiment s'adapter à ce changement de rythme en revoyant complètement la proposition par rapport à l'actualité, avec un peu plus de recul. La proposition aussi sur un certain nombre de rendez-vous qu'on pouvait avoir, qui étaient marqués sur la semaine, les sorties cinéma, l'évangile du dimanche. Comment on revoit ces choses-là ? On les a repensées pour rentrer dans cette périodicité plus longue et vivre sur 15 jours avec nos lecteurs.
0: Comment cette crise permet-elle à La Vie de se transformer au service de ses lecteurs ? Et pourquoi s'abonner à cette nouvelle formule ?
1: Il ne s'agissait pas pour nous de regarder les choses uniquement comme une crise qui nous obligerait à changer, mais se dire vraiment, ces difficultés, la crise qu'on peut traverser, comment est-ce qu'on en fait une chrysalide ? C'est-à-dire comment on en fait un outil de transformation pour quelque chose de bien mieux encore ? Je suis convaincu, moi, aujourd'hui, que la presse écrite est en train de changer et qu'on doit revoir toute la presse écrite, mais nous les premiers, puisqu'on en fait partie, la proposition qu'on fait avec le lecteur, le contrat de lecture, la promesse de lecture qu'on propose avec un numéro. Et donc, comment est-ce qu'on fait pour davantage prendre du recul sur l'actualité ? Comment on fait pour davantage être accompagné pendant 15 jours ? Comment on fait pour continuer à apporter cet éclairage chrétien sur l'actualité, qui est notre spécificité ? Et donc, on essaye de revoir ça en continuant à proposer une lecture de presse écrite qui reste pertinente. Aujourd'hui, lire sur du papier, c'est un acte de résistance. C'est aussi un acte de résistance à cette espèce d'immédiateté qui est reine partout. Au fait qu'aujourd'hui, le commentaire de ce qui se passe précède souvent les faits de ce qui s'est passé. On cherche à donner un point de vue sur les choses avant même d'avoir compris ce qui se passe. Nous, on prend les choses complètement à rebours. On veut expliquer ce qui se passe, donner des clés de compréhension pour pouvoir mieux approfondir et mieux le comprendre. Et donc, peut-être chaque lecteur, mieux s'engager dans le monde aujourd'hui. C'est comme ça qu'on essaye de revoir les choses. Ensuite, il y a toute une transition numérique qu'on essaye d'accompagner aussi en développant notre chaîne YouTube, nos réseaux sociaux, pour proposer autre chose en complément de la proposition papier. Mais vraiment, l'idée, elle est là. prendre la crise qui s'impose à nous, en faire une chrysalide pour proposer un journal qui est encore meilleur aujourd'hui qu'il ne l'était hier et qui sera sans doute encore meilleur demain qu'il ne l'est aujourd'hui. Parce que, au fond, la question, elle est là. C'est un super journal, on est convaincu qu'on fait un très très bon journal, qu'il est pertinent pour les lecteurs et qu'on peut leur proposer toujours mieux. Pourquoi s'abonner à La Vie ? Parce que c'est un super journal. C'est un excellent journal qu'il faut découvrir ou qu'il faut redécouvrir. Un journal chrétien qui propose un peu de recul sur l'actualité, qui propose de mieux comprendre évidemment l'actu chrétienne, mais aussi d'apporter ce regard chrétien sur tout le reste de l'actualité, l'actualité générale, la culture, la vie quotidienne aussi dans laquelle on est tous plongés. La Vie, c'est tout ça, depuis sa fondation en 1945 et encore aujourd'hui, même sous ce nouveau rythme.
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0: Bonsoir à tous et bienvenue sur le plateau d'Un cœur qui écoute, votre émission de spiritualité. Aujourd'hui, nous sommes heureux d'accueillir le père Arnaud de Boissieu. Bonjour père.
1: Bonjour, bonjour à toutes et tous.
0: Alors, vous venez de publier aux éditions L'Emmanuel un livre, « Il prendra soin de moi », récit d'un cheminement spirituel après un abus sexuel. Alors, un sujet difficile, hein, évidemment, on va en reparler dans un instant, mais on va aussi raconter... Outre comment ça s'est passé, mais surtout comment vous en êtes sorti, en tout cas comment le Seigneur vous a accompagné, malgré 30 à 35 ans de blackout total dans votre cerveau et d'oubli complètement de ce qui s'était passé.
1: 35 ans de déni.
0: Alors juste avant de parler de tout cela et de la grâce du Seigneur qui est venu aussi vous aider à le vivre depuis, sans pour autant arriver avec sa baguette magique et tout est effacé, je vais vous inviter à nous lire un extrait de texte de votre choix.
1: Bien. Durant l'été 2024, les Jeux Olympiques de Paris nous ont illuminés. Je me suis fait un plaisir de regarder la cérémonie d'ouverture des Jeux Paralympiques. Un défilé d'athlètes cabossés mais souriants, heureux, à la joie communicative, au cœur battant de Paris. Voilà qui me met du baume au cœur. Ils et elles sont la joie de vivre. De vivre malgré tout et au-delà de tout. J'ai regardé cette retransmission comme une sorte de liturgie, de vaste prière universelle de 160 pays, d'athlètes branlants mais colorés, bigarrés, chamarrés, si proches de nous dans leur faiblesse. Une liturgie paralympique et universelle, au point que je me suis senti, moi aussi, de la fête. Une idée saugrenue me traverse l'esprit, je vous la partage. Ne suis-je pas, d'une certaine manière, à ma façon, un peu paralympique, moi aussi? Ni des bras, ni des jambes, ni des yeux, mais du cœur. Moi qui dois vivre avec une blessure qui ne disparaît pas. Ils et elles sont paralympiques de tout leur corps abîmé, mais non pas brisé. Paralympique de la joie quand ils en jouent, quand ils en dansent, quand ils nous entourbillonnent avec tant d'audace et de légèreté. Je me découvre leur frère, moi, le paralympique du cœur. Ils m'apprennent et ils nous apprennent à tous à ne pas gommer, à ne pas minimiser, à ne pas cacher les blessures, mais à savoir en vivre, peut-être même comme un atout maître. Malgré tout et au-delà de toute souffrance. Merci les athlètes éclopés et tordus. Merci pour votre courage. Merci pour votre entrain rayonnant. Merci pour votre joie paralympique et communicative. Elle nous invite à marcher en lumière au-delà de toute blessure.
0: Le ton est donné. Alors père, pour vous présenter un petit peu aujourd'hui, vous êtes prêtre de la Mission de France.
1: Oui.
0: Vous commencez à rentrer dans une autre phase de votre vie qu'on appelle la retraite. Voilà. Même si retraite pour un prêtre, ça ne veut pas dire que tout s'arrête et vous n'allez pas pouvoir commencer à faire des maquettes de trains électriques, ça ne va pas être votre hobby j'imagine. 75 ans donc, et puis une expérience de vie... qui vous a emmené un peu partout dans le monde, notamment sur une belle terre où on parle le Swahili, que vous parlez couramment.
1: En Tanzanie, oui, oui. Voilà, vous avez refusé qu'on fasse l'émission en Swahili, mais c'est pas
0: grave. Oui, c'est juste pour être spectateur, hein. Moi je suivais sans problème. Vous êtes allé dans quels autres pays ?
1: Cameroun, Tanzanie, puis Marseille à l'accueil des marins en long cours.
0: Oui.
1: Casablanca aussi à l'accueil des marins en long cours. Et je vais continuer quelques années de retraite à Casablanca, au Maroc.
0: Donc, pour résumer, la Mission de France, qu'est-ce que c'est ?
1: Alors, autrefois, on aurait dit, pour faire rapide, les prêtres ouvriers. Mmh. Alors, on dit maintenant plutôt les prêtres au travail. L'Église qui essaie d'aller là où elle a du mal à aller en temps normal.
0: Alors, vous maniez plutôt les 1 et les 0 ?
1: J'étais informaticien dans ma jeunesse. Voilà, j'ai fait des études d'informatique, j'ai travaillé.

0: travaillé comme informaticien, mais il y a de ça 45 ou 50 ans, l'informatique a beaucoup évolué depuis.
1: Alors si on rembobine encore plus loin, on vous retrouve jeune garçon. Engagé. Vous étiez dans une famille chrétienne ?
0: Dans une famille tout à fait chrétienne, en banlieue parisienne et à Paris.
1: Et puis, la vie se passe. Il vous arrive des choses, mais bon, la vie se passe. Vous allez entendre un appel à devenir prêtre. Vous allez suivre votre séminaire, être prêtre, et vous vous retrouvez à peu près à 50 ans à vous souvenir de quelque chose de grave.
0: Je me suis toujours parfaitement souvenu de tout ce qui s'était passé quand j'étais adolescent. Les lieux, les mots, les gestes. Il me manquait une seule chose, c'était les mots pour en parler. J'ai vécu avec une chose innommée parce qu'innommable pendant 35 ans, dont je savais qu'il faudrait que je parle un jour, dont je pensais qu'elle était anormale, mais je n'en étais même pas sûr.
1: Donc vous aviez quel âge quand vous avez eu ces ennuis ?
0: 17 ans.
1: D'accord. En deux mots, vous voulez nous dire ?
0: Oh, l'association caritative, un homme admiré par tout le monde, jusque par son évêque. On nous encourageait à sa fréquentation, en pensant que ça nous aiderait à vivre, à mettre notre foi en acte.
1: Il était aveugle, si je ne me trompe pas ?
0: Il était aveugle.
1: Et puis un jour, il a commis l'irréparable, en venant vous embêter d'un peu près.
0: Aucune violence physique, une violence morale considérable. Et vécu dans la sidération, l'incompréhension et surtout la sidération. On est incapable de réagir, de faire quoi que ce soit.
1: Donc, geste plus que déplacé, agression, comme on appelle aujourd'hui.
0: En termes juridiques, agression sexuelle caractérisée.
1: D'accord. En sortant de là, vous n'avez rien dit à personne ?
0: Rien. Incapable de comprendre, d'analyser.
1: Et donc, vous avez vécu avec ça pendant plein d'années. Donc, ça revenait régulièrement sous forme de cauchemar, sous forme
0: non,
1: de...
0: Non, non. Je savais qu'il y avait quelque chose dont il faudrait qu'un jour j'en parle. Mais non. 35 ans d'anesthésie. J'emploie soit le mot d'anesthésie, soit de sarcophage façon Tchernobyl.
1: Et alors, qu'est-ce qui s'est passé pour que le sarcophage se fonde ?
0: Passé la cinquantaine, j'avais quitté la Tanzanie, on commence à voir dans le rétroviseur de sa vie qu'il y a beaucoup de choses derrière. L'écriture, j'écris, j'aime écrire, donc j'ai écrit un long texte pour dire ce que je voyais dans le rétroviseur. Et je terminais en disant... Je dois à la vérité ne signaler que lorsque j'étais adolescent, un homme a tenté de me faire ce qu'il n'avait pas le droit de faire. Je ne pense pas avoir été traumatisé par cette expérience furtive de ma jeunesse. J'avais en même temps dit les mots et en même temps j'avais tout faux.
1: Comment ça, tout faux ?
0: Expérience furtive, c'est...
1: Pas si furtif que ça ?
0: Je me suis rendu compte, c'est pas du tout furtif. Pensant ne pas avoir été traumatisé.
1: C'était pas le cas non plus.
0: Je me suis rendu compte, ça a mis du temps. Persuadé à l'époque d'avoir été la seule victime de cet homme, mais ça.
1: Pas le cas non plus.
0: Ça a mis des années, 5 années de travail pour. Pour prendre la mesure très, très, très lentement. 5 ans de travail jusqu'à la rencontre de cet homme avec un autre ami.
1: Victime lui aussi.
0: Donc nous avions fait un signalement au procureur de la République. Nous savions qu'il était encore en contact avec des jeunes mineurs.
1: Oui.

0: Nous avons fait un signalement. Nous n'avons rien vu de concret. Et donc, pour mettre fin à ce temps d'attente qui était difficile à vivre, nous sommes allés rencontrer notre agresseur pour qu'il l'entende, qu'il nous avait fait du mal. Et ce jour-là, il nous a répondu « Ben oui, et alors, je le sais bien, mais j'y peux rien, je suis né comme ça. » Il a ajouté ensuite que le bon Dieu m'avait très mal conseillé de faire cette démarche, que je ternissais la belle image qui se faisait du prêtre que j'étais, et qu'en conséquence, il allait beaucoup prier pour moi.
1: Ben voyons. Super. Donc ça vous a remis un deuxième coup de couteau dans le dos ?
0: Dans un premier temps, je suis sorti de cette rencontre euphorique. Parce que il avait reconnu les faits. Mmh. 35 ans de déni, 5 ans de travail, et quand je le rencontre, 40 ans après, il dit oui.
1: D'accord, donc c'était bien lui, il s'est vraiment passé quelque chose.
0: Voilà, je ne me suis pas fait un cinéma, c'était vrai. Alors, dans un deuxième temps, le « et alors » a été dévastateur. C'est une seconde agression verbale qui a été...
1: Et alors, comment vous êtes un peu sorti de ce deuxième coup de massue ?
0: Alors, est-ce que j'en suis sorti ? Ça, ce sera encore à voir. Un long, long travail, notamment par l'écriture, et pour me rendre compte que il y a eu plusieurs étapes. Il y a eu le livre de Patrick Goujon, jésuite, qui a été aussi agressé, qui a publié un livre, « Prière de ne pas abuser », qui m'a beaucoup aidé à mettre des mots. Et puis, suite à ça, au moment de la lecture de ce livre, enfin, c'était à peu près concomitant, un jour de Noël, durant le repas de Noël, une voix intérieure, complètement intérieure, qui a gueulé en moi « Je n'ai pas le droit d'être heureux à cause de l'agression. » Par un mécanisme que je ne saisis pas, mais peu importe, ça m'a incité à relire les psaumes, à reméditer les psaumes, qui sont la prière la plus traditionnelle de l'Église, et de... Notamment, je savais qu'il existait des versets... extrêmement violents, qui sont souvent censurés dans la prière de l'Église parce qu'on estime qu'ils ne portent pas la prière. Alors moi, ils m'ont aidé à cracher le mal que j'avais en moi. Je suis sûr, les psalmistes, on ne les connaît pas, on ne connaît pas leur histoire. Mais tous ces versets d'une violence absolument terrible montrent qu'eux aussi ont vécu des épreuves
1: connaissent la vie.
0: Considérables et qu'il a fallu qu'ils puissent le sortir, pouvoir dire à Dieu « Qu'est-ce qui se passe ? Qu'est-ce que tu fous ? Tu m'as laissé tomber, tu m'abandonnes. »
1: Et alors, quelle est votre réponse aujourd'hui sur justement la présence de Dieu pendant cette agression, toutes les années d'après, lors de cette rencontre, vous l'avez senti proche, loin ? Qu'est-ce qu'il a fait ? Qu'est-ce qu'il n'a pas fait ? Comment vous vivez la chose aujourd'hui ?
0: C'est un mystère. Je n'en sais rien. Je vois que c'est un cheminement de... Une fois que j'ai trouvé les mots, ça fait 25 ans que j'écris, que finalement ça, on m'a demandé de publier, de faire ce petit livre. J'ai retrouvé la démarche que je connaissais. J'étais en Tanzanie pendant les années, le début du sida. Donc à l'époque, aucun traitement. Donc apprendre, et la Tanzanie était un pays qui était extrêmement touché, toute l'Afrique de l'Est. Donc les psychologues disaient que quelqu'un qui apprend un tel traumatisme passe par un certain nombre d'étapes qui sont le déni, la révolte, l'abattement et l'acceptation enfin. J'ai retrouvé ces quatre

0: période dans les psaumes. Il y a quelques psaumes caractéristiques du déni. Mmh. Alors, la gueulante des souffrances, il y en a tant qu'on veut.
1: Oui.
0: Des phrases terribles, demander son ennemi, que souhaiter à son ennemi, la braise des genêts, autrement dit, brûler vif. Mmh.
1: Vous a un petit peu, je ne sais pas s'il faut dire soulagé, mais le fait de prier et de pleurer et de crier avec les psaumes, ça fait que vous étiez moins seul quand même ?
0: Pouvoir me dire, moi aussi, le psalmiste est passé par cette étape, est passé par cette épreuve. Donc peut-être, moi aussi, réussirai-je à la traverser comme lui-même l'a traversée.
1: Alors, vous avez vécu quand même toutes ces années comme prêtre, donc forcément à célébrer la messe, à communier, à vivre des sacrements. Ça a aidé à vivre mieux tout cela ou pas ?
0: Non.
1: Non.
0: Non, c'est un travail intérieur qui met, voilà, c'est 25 ans, c'est 25 ans de travail avec la conviction, mais qui passe à travers tout étape de la vie et de la vie ordinaire, si je puis dire, la conviction que ce qui fait le titre de ce livre, c'est le psaume 30, si je me souviens bien, il prendra soin de moi.
1: Et même il prend soin de vous au présent, c'est pas juste du futur.
0: Oui, oui, même si les épreuves ne sont pas terminées.
1: Votre agresseur est mort.
0: Oui.
1: Est-ce que aujourd'hui, si on parle de pardon, qu'est-ce que vous pouvez me répondre ?
0: Oh là là, vaste sujet. Je réponds plusieurs choses. Qu'il n'existe pas de vie en société sans pardon. Je crois que c'est un des fondements de la vie en société. On passe son temps à souvent des petits pardons de pas grand-chose.
1: Et parce qu'on se frotte, on se rentre dedans,
0: parce qu'on brûle un feu rouge, ou je sais pas quoi. Enfin, voilà. Ça, c'est le fondement de la société. Pour le niveau chrétien, je suis très frappé, j'en parle dans le livre. On a souvent l'impression que Jésus en croix pardonne à ses bourreaux. L'évangile ne dit pas ça. Dans l'évangile de Luc, Jésus dit: Père, pardonne-leur. Il remet le pardon entre les mains de son Père. Et moi, ça a été une libération de voir, oui, il faut pouvoir vivre quelque chose de l'ordre du pardon, mais j'ai l'éternité pour le faire. Oui, je pourrais le faire, mais dans un premier temps, il faut que... C'est le fait de remettre le pardon entre les mains du Père qui m'ouvre un espace dans lequel je peux... Il y a d'autres étapes humaines. Oui. Je peux cracher ce que j'ai dans mon cœur. Oui. Ça ne supprime pas le pardon. Ça le met à une certaine distance. Alors, oui, j'espère y arriver.
1: Mais pas à la force de vos petits bras.
0: Pas à la force de mes petits bras. Il peut y avoir une forme d'orgueil à penser... trop rapidement que l'on peut pardonner. Je préfère le remettre entre les mains du Père.
1: Et il a retrouvé un peu la paix et le droit d'être joyeux ?
0: J'espère ne pas l'avoir oublié. J'espère le vivre. Mais oui, ça reste une blessure. C'est physique.
1: Et oui.
0: Les affaires d'agression, je ne peux pas voir actuellement, physiquement... On ne peut pas voir une photo d'un agresseur, il y en a plein les journaux. Je les cache avec la main tellement ça me fait mal. Bon, j'espère quand même avoir le goût de la plaisanterie et de la joie de vivre.
1: Et l'histoire de réussir à reprendre un peu le gouvernail et de ne pas laisser à l'agresseur cette prise sur votre vie et qui finalement conditionne toute votre vie, et de dire, non mais à la rigueur, vous n'aurez pas ma haine. Vous êtes battu là-dedans aussi ?
0: Je trouve que la maquettiste a fait un travail absolument remarquable. Donc

0: en proposant cette couverture, elle s'est inspirée de l'art japonais du kintsugi. Mmh. C'est une façon...
1: Parole est d'or, là.
0: Voilà, de réparer des poteries brisées, non pas en essayant de cacher les fêlures, mais en les recollant avec des fils d'or, de façon à mettre en valeur. Mmh. Non, même blessé, même brisé, on peut continuer à vivre. Alors, voilà, je trouve que cette parabole est tout à fait belle et tout à fait ajustée. Alors, j'espère le vivre.
1: Est-ce que vous pourriez nous dire si, tout au long de votre travail pastoral, aujourd'hui, en le relisant un peu, en regardant dans le rétroviseur, comme vous le disiez, vous vous rendez compte que cet état de faiblesse, de vulnérabilité dans lequel vous a mis cette agression, vous a peut-être permis d'être plus attentif à la douleur des autres ?
0: Alors, ce serait aux autres de le dire, honnêtement. Mm-hmm. J'espère, oui.
1: Quelle est votre espérance, justement, pour vous, pour ces prochaines années ?
0: Je dis que la bonté, la miséricorde de Dieu étant infinie, je ne doute pas qu'il a accueilli mon agresseur au paradis. Comment ça ? Je n'en sais rien. Et qu'est-ce qui se passera au paradis ? Je n'en sais rien. Mais je pense que la bonté du Seigneur est suffisamment vaste.
1: On remercie le Saint-Esprit de vous permettre de dire ces paroles-là, qui viennent de loin, loin dans le fond. On arrive à la fin de cette émission, et ça va être le moment des cartes. Par trois fois, je vais vous demander de nous dire un chiffre entre 1 et 10, et là, vous aurez droit à une question courte qui appellera une réponse courte.
0: Alors, je pense que...
1: Attendez.
0: Oh, je vais trop vite.
1: C'est parti. Pof. Quelle est votre prière préférée ?
0: Le petit silence intérieur. Isaïe, la voix d'un fin silence.
1: À nouveau.
0: 5.
1: Au jour du jugement, qu'aimeriez-vous que Dieu vous dise ?
0: Bienvenue, en pensant qu'il y a 10 ans, il a accueilli mon agresseur avec les mêmes bons.
1: Une dernière.
0: 7.
1: Quelle est pour vous la plus belle fête ?
0: Noël. Le petit germe. Ce qui ne se voit pas encore, ce qui ne fait que se deviner.
1: Merci beaucoup, Père. On vous remercie d'être venu nous partager ce moment de vie, cet effort pour vivre avec, pour le vivre en chrétien et pas sortir les couteaux, les fusils pour aller régler ça manu militari. Merci d'avoir aussi eu la simplicité de nous montrer là où vous en êtes sans se payer de mots. Et voilà, vous êtes en chemin et le Seigneur est là à côté de vous à vous soutenir pour avancer. Merci beaucoup tout simplement. Je rappelle le titre de votre livre, « Il prendra soin de moi », récit d'un cheminement spirituel après un abus sexuel par le père Arnaud de Boissieu, paru aux éditions L'Emmanuel. Merci à vous tous pour votre fidélité. 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J'en profite pour saluer toutes les personnes qui nous écoutent en podcast. Bonne soirée.

0: que le pape Léon XIV a ouvert en janvier 2026 une année dédiée à Saint François d'Assise, auteur du Cantique de la Création. La question écologique résonne avec une actualité toute particulière. Comment, en tant que chrétien, ajuster notre regard sur la nature et quels saints ont nourri cette réflexion au fil des siècles? Bien avant l'encyclique Laudato Si, la tradition chrétienne s'est interrogée sur la place de l'homme dans l'univers et sur l'équilibre entre toutes les créatures. Et c'est le sujet de ce numéro de La Foi prise au mot sur KTO Radio. 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
1: Bonjour et merci de nous retrouver pour La Foi prise au mot. Cette semaine, une question un peu provocatrice. A-t-on le droit d'être chrétien et de ne pas être écologiste? Depuis l'encyclique Laudato Si, tout le monde dans l'Église parle d'écologie, c'est devenu une sorte de mode. Une mode un peu tardive, diront certains, qui font de la Bible la responsable de l'appétit humain à dominer la nature. Que penser de ces critiques et peut-on dire que l'Église vient de se convertir à l'écologie qui n'est pas dans sa tradition? Et surtout, comment faire de cette nouvelle sensibilité autre chose qu'une nouvelle manière de nous culpabiliser d'une sorte de péché hérité, dont nous ne sommes pas vraiment responsables? Voici les questions que je vais poser à mes deux invités. Frère Éric Bidot, bonsoir.
2: Bonsoir.
1: Vous êtes capucin et vous êtes même le provincial de France, des voilà. Capucins qui sont des sortes de franciscains, ça se voit
2: à votre... Nous appartenons pleinement à la famille.
1: Franciscaine, voilà. Et puis monsieur Fabien Revol, bonsoir.
3: Bonsoir.
1: Vous êtes théologien, vous êtes philosophe, vous êtes maître de conférence à l'Université catholique de Lyon et vous êtes également le directeur du Centre interdisciplinaire d'éthique. Alors, peut-être une première question simple. Comment vous réagissez à mon lancement? Est-ce que vous êtes d'accord avec ceux qui disent qu'au fond, la conversion du christianisme est un peu tardive parce que le fautif, c'est justement le christianisme, en particulier en ayant placé l'homme au cœur de la création comme son maître?
3: C'est une question complexe. Et donc, à la fois, on a envie de répondre oui et à la fois non. Parce que forcément, quand on regarde l'histoire du christianisme en Occident en particulier et la manière dont il a interprété dans les siècles récents la position de l'homme dans la création, cet anthropocentrisme chrétien dont on parle, et donc on peut dire oui, les chrétiens partagent une part de responsabilité dans la manière dont l'Occident s'est comporté par rapport à la nature. Et d'un autre côté, mais évidemment que non, parce que si on regarde les Écritures et si on regarde et si on scrute la tradition théologique, eh bien on a au contraire tout ce qu'il faut et tout ce dont on a besoin pour être les bons gardiens de la maison commune, de la création. Et donc il y a un travail de tri à faire dans ce qu'on va regarder de responsabilité chrétienne et en même temps de dire mais allons-y gaiement pour être des bons écologistes parce que ça découle de la foi chrétienne.
1: Très bien, vous êtes d'accord avec cette...
2: Alors c'est la question, la fameuse question de l'anthropocentrisme,
1: voilà.
2: Excessif ou à modérer. Récemment, je tombais sur un article, sur une conférence faite par un métropolite oriental qui s'appelait « L'homme, le prêtre de la création ». Donc dans la tradition orientale, je pense que c'est une question latine aussi.
1: Ça c'est très vrai.
2: Cette question d'un anthropocentrisme qui s'est comme aggravé, c'est une question latine. C'est pas pour rien que le patriarche Bartholoméos a lancé depuis plusieurs années une journée de la création, des propos beaucoup plus sur une insertion de l'homme beaucoup plus réelle dans un créé. Et puis il y a la figure de Saint François qui est quand même alors je sais plus, je crois que c'est Edgar Morin qui au moment de la sortie de l'encyclique disait du pape François, heureusement qu'il a trouvé Saint François parce que sinon il n'aurait pas eu beaucoup de voix VOIX pour plaider son propos. Ce qui est un peu dur parce qu'on voit bien que le propos est excessif de la part d'Edgar Morin je trouve aussi.
1: C'est exactement ce côté très latin et c'est vrai que le monde latin, enfin le christianisme latin l'Europe a dominé le monde, j'allais dire scientifiquement. Est-ce que c'est ce reproche d'avoir été justement d'avoir créé cette supériorité de l'homme, c'est pas parce que il y a un article très connu d'un certain Lynn White qui est un philosophe américain qui justement mettait sur le même plan le christianisme et la fameuse déclaration de Descartes, l'homme est comme le maître et possesseur de la nature.
3: Oui, alors White était historien des techniques médiévales. Il était lui-même chrétien de tradition protestante Et il s'est intéressé à la manière dont le christianisme a été vécu et reçu par les chrétiens au Moyen-Âge et comment ça, ensuite, ça s'est transformé à l'époque moderne. Et pour lui, il est effectivement inscrit dans les Écritures que le christianisme est une religion anthropocentrique et que l'être humain dans la création reçoit une vocation à une domination de l'exercice de la puissance qui est ensuite consacré dans la période moderne avec le cartésianisme. C'est Descartes, en fait, qui finalement influence énormément le christianisme occidental, tant dans sa version catholique que protestante, pour un certain rapport d'une domination de puissance sur la nature. On peut dire que c'est un accent que la philosophie moderne vient apporter de manière opportune ou pas au christianisme occidental pour interpréter les Écritures. Et c'est là où, à mon avis, on va distinguer, ce qui est important de distinguer, c'est que cette interprétation-là, elle n'est pas chrétienne. C'est ça qu'il faut arriver à se préciser, parce que le pape François dit dans Laudato Si quelque chose qui m'a beaucoup marqué. Il dit il y a des façons non chrétiennes de lire la Bible. Et donc je pense qu'aujourd'hui c'est important de se rappeler que cette vision d'une création dominée par la puissance n'est pas une vision chrétienne. Et n'est pas une façon chrétienne de lire la Bible. Et une fois qu'on a réussi à intégrer cela, alors on peut un peu déminer le terrain et aller se dire, bon, qu'est-ce que le christianisme nous apporte concrètement pour vivre notre vocation d'être humain dans la création ?
4: Ah ben alors, faisons ça. C'est quoi la création ? Justement, comment est-ce qu'il faut lire ces premiers chapitres de la Genèse, peut-être aussi certains chapitres de saint Paul, hein, qui parlent de la création qui gémit, ou qui parlent du Christ qui va réassumer toute la création. Comment est-ce qu'il faut lire de manière peut-être chrétienne, ou en refusant cette tradition de lecture occidentale, finalement assez récente ?
2: Elle est essentiellement un don, un donné. Et nous nous inscrivons dans ce donné. Je pense que, bon, c'est un peu réducteur, mais c'est de dire est-ce que c'est un dû ou est-ce que c'est un don. Oui. Et si c'est un don, je m'inscris dans une dynamique, je m'inscris dans un mouvement, je m'inscris dans une histoire à laquelle je peux participer, mais dont je ne suis pas la source. Et ça nous renvoie à beaucoup de débats, il y a beaucoup de questions sur la manière dont, d'un côté, nous allons peut-être avoir nous allons fustiger ou trouver que le christianisme est responsable, mais par ailleurs nous comporter comme si nous étions la source et comme si nous étions maîtres de tout. On a une ambiguïté dans le débat écologique aussi, j'ai l'impression, aujourd'hui. Donc c'est un donné, et je pense que saint François, justement, sa conversion, son passage, qui va se faire lentement comme dans toute histoire personnelle, dans la mienne par exemple, va être une prise de conscience réjouissante et joyeuse de s'inscrire dans un don. De le recevoir, de le partager et d'apprendre au contact de ce don. Parce qu'à mon avis, c'est ça que saint François peut nous enseigner aussi. C'est que, pour faire un tout petit peu de théologie bonaventurienne, tous les éléments du créé sont comme des verbes, sont comme des mots qui parlent et qui nous parlent. Mais Bonaventure dira, c'est nous qui sommes aveugles, qui sommes sourds, nous ne voyons plus que toute la création parle de sa source, de son créateur, et qu'elle est un don et qu'elle s'inscrit là-dedans.
3: Il y a un problème, hein, c'est pas suffisant de dire que la création est un don, parce que il y a la façon dont on reçoit le don après, et donc on considère le statut du don. C'est-à-dire que, est-ce que le don qui m'est fait de moi le propriétaire de ce qui m'est donné, ou est-ce que c'est un don qui appelle de moi non pas la possession, mais plutôt la reconnaissance d'un usage responsable, parce que je n'en suis pas finalement propriétaire, j'en suis le gestionnaire, j'en suis un bénéficiaire gratuit, dans le sens où c'est un don que j'ai à transmettre moi-même.
2: Alors, tout à fait.
3: Donc on n'est pas du tout dans la même posture, parce que très bien recevoir ce don en disant il est à moi et j'en fais ce que je veux, et c'est pas ça du tout.
2: Dans la conversion de saint François, ça va vraiment de pair avec cette dimension, puisqu'il dit qu'en fait nous sommes débiteurs. Il se reconnaît comme débiteur, et la place de la pauvreté va être justement le lieu de la circulation et non pas d'un comportement en maître, en propriétaire qui thésauriserait pour lui-même. On pourra peut-être y revenir.
4: Mais non, on peut y revenir tout de suite, et je vais vous poser une question presque spirituelle. On a d'autres dons, on a reçu d'autres dons, la grâce, le fait que nous allons être sauvés, la certitude du salut. Et vous prenez saint Paul, on voit bien que dans l'humanité, la difficulté profonde, c'est de recevoir le don et de ne pas s'en déclarer propriétaire. Je fais mon salut.

0: Et donc, on m'a donné la création, elle est à moi. Est-ce que là, on n'est pas en train de toucher finalement quelque chose de, une attitude très très très profonde de l'homme vis-à-vis de Dieu, c'est-à-dire de cette tentation d'accaparer les dons de Dieu.
1: Oui, et alors en se souvenant que nous sommes des êtres sensibles avec un corps aussi, un corps qui fait partie de la création, qui est un donné aussi, et cette sensibilité désorientée, elle court le risque d'accaparer, le risque effectivement de garder pour elle-même, où elle peut se laisser rééduquer, réorienter, transformer comme un lieu de passage. Mmh. Bonaventure parle des sens comme les portes de l'âme, justement. Reprenons au sérieux la vie de saint François et ses fameux petits sermons aux oiseaux, son épisode avec le loup, etc., qui vont interroger quand même la théologie franciscaine après. Bonaventure va considérer que entrer en relation avec la création, c'est faire de la théologie. C'est même la première étape de la théologie. Dans l'itinéraire de l'esprit jusqu'en Dieu, il y a trois étapes de la théologie. Il y a la théologie symbolique, par et dans la création, la théologie tout court et la théologie mystique, en fait, donc dans le rapport à la création, à l'être et au bien. Et la théologie, à ce moment-là, est une pratique. C'est peut-être là où il faut sortir de nos catégories spéculatives, comme s'il fallait se méfier du corps. On est aussi imprégné de tout cela, d'une certaine philosophie grecque, d'un certain catharisme, jansénisme, qui revient tout le temps parce que c'est difficile à tenir. Et on aurait envie de trouver un coupable, la création, le corps, et comme ça, moi, je peux m'élever en lâchant la montgolfière.
0: Oui, c'est ça.
1: Mais ça, c'est pas chrétien. Enfin, c'est pas biblique, c'est pas la révélation chrétienne. Dieu s'est fait homme. Le Verbe s'est fait chair, il est l'exemplaire de tous les verbes, petit v, qui sont à l'œuvre dans la création.
0: Est-ce que vous êtes d'accord, Fabien Revol? Est-ce que Dieu nous parle par la création?
2: Ah bah oui.
1: Ah merci, merci, merci.
0: Ah, c'était spontané, là.
1: Mais allons plus loin.
2: Voilà. Le nombre de fois que j'ai écrit la création au témoin du Créateur dans mes textes, je ne peux pas réagir autrement. la création nous parle à plus d'un titre, et ça, je voudrais rebondir sur votre question, c'est que en rapport avec le don, notamment, elle nous parle que, elle nous dit qu'il faut à la fois recevoir le don du salut, et à la fois elle nous dit que ce don du salut n'est pas que pour soi. C'est une façon de répondre à votre question,
0: parce que
2: je renvoie à Romains 8, 18 à 22, c'est-à-dire le passage où saint Paul interpelle les Romains quant à leur réception, justement, de la grâce de la résurrection. Paul prend à témoin la création.
0: Oui.
2: La création tout entière attend avec impatience la révélation des fils de Dieu, parce qu'elle est soumise elle-même au non-sens et à la destruction par celui qui lui a soumis, mais parce qu'elle veut elle-même rentrer dans la gloire et la liberté des enfants de Dieu.
0: Oui.
2: Donc ça veut dire quoi? Ça veut dire deux choses. Ça veut dire que la création, elle nous dit « Eh oh, les chrétiens, recevez le salut qui vous est destiné.
0: Oui. »
2: Pourquoi?
0: Oui.
2: Parce que si vous ne le recevez pas, nous, on ne pourra pas, la création, je ne pourrai pas rentrer avec vous dans la gloire qui vous est destinée. Donc la création, elle nous dit une chose, elle nous dit à nous autres humains, recevez le don du salut qui vous est fait, parce que vous êtes la médiation qui va nous permettre de rentrer dans la gloire de Dieu avec vous. Donc ça, c'est déjà une façon de se dire, la création exprime quelque chose, et ça rejoint ce que le pape François nous dit, la clameur de la terre. La clameur de la terre, c'est aussi une clameur de la souffrance de la terre qui attend que l'être humain accomplisse pleinement sa vocation d'être humain. Et toute la tradition franciscaine est là pour nous dire, la création est là pour nous dire, je suis aussi un chemin de connaissance de Dieu, je suis un chemin d'accès à Dieu.
1: Ne me méprise pas.
2: Voilà, ne me méprise pas, exactement. Et au contraire, accueille-moi comme ce don et reconnais-moi comme un don qui te permet aussi d'entrer plus dans la vie de Dieu.
1: Ça, c'est ce qui vient d'être dit juste
0: central,
1: avant,
0: oui.
1: Est très important. Dans la théologie symbolique, justement, il ne s'agit pas de son salut et de revenir à Dieu, de retourner à Dieu tout seul et bien hermétique. C'est au contraire, je renvoie au livre de Laure Solignac, La théologie symbolique, qui est excellent de pédagogie. Il s'agit bien, par l'essence, de se laisser traverser par tout le créé, et c'est avec tout le créé que nous revenons. Et donc, en fait, la création nous dit, et je pense que c'est ça l'enjeu théologique d'aujourd'hui, c'est pas ou l'homme ou la création. La création dit à l'homme, sois à ta juste place, dans une

0: don qui surgit de la main ouverte du Père de tous, comme une réalité illuminée par l'amour qui nous appelle à une communion universelle.
1: Existe-t-il une théologie de l'écologie à la lumière de l'année jubilaire Saint-François proclamée par le pape Léon XIV, KTO Radio nous invite à redécouvrir cet aspect de la tradition chrétienne. Régis Burnet reçoit le frère Éric Bidot et le théologien Fabien Rovel, une émission diffusée en 2021.
2: Alors en entendant ce que vous avez dit, ce que dit le pape, évidemment la question c'est concrètement maintenant. On a compris qu'il y avait une prise de conscience individuelle et peut-être collective. Mais concrètement, est-ce que ça veut dire que je dois communier avec les arbres, que comme Saint François, je dois aller voir le loup de Goubiot et lui dire non, faut pas faire comme ça. Enfin, comment est-ce que concrètement le chrétien doit se comporter?
3: Alors plusieurs petites choses. D'abord, quitter une posture arrogante.
2: Oui, ça c'est important.
3: Quitter une posture de surplomb et se laisser, partir de l'a priori que la création, que tel ou tel élément a quelque chose à me dire. Alors évidemment, comme je suis complètement le regard blessé, le regard désorienté, etc., mais c'est comme dans la vie de prière, si je veux l'efficacité le soir même, passez votre chemin. Ça va être un exercice de patience. Je permets de faire une petite référence à un livre que je viens de sortir, donc La création retrouvée. Mmh. Et je propose à la fin exactement cette question, après avoir parcouru la vie de Saint-François, et nous. Alors je propose un petit exercice à la fin, une petite ascésis, de rencontre avec la création, de choisir un objet minéral, végétal, et de passer du temps avec lui. Mmh. De passer du temps avec lui parce qu'il s'agit d'entrer à nouveau dans une relation. Et que cette relation, je me suis tellement construit selon d'autres paradigmes, mine de rien, avec cet anthropocentrisme excessif, etc., qu'il y a à retrouver. Et je pense que c'est ce que fait Saint François. Par exemple, après avoir discerné est-ce que je dois vivre l'ermitage ou l'annonce de l'évangile sur les routes, il part parce qu'il comprend que le Christ l'appelle sur la route. Et puis tout d'un coup, il voit les oiseaux. Et puis à ce moment-là s'engage cette espèce de dialogue qui est fait à la fois de paroles et où en fait François ne fait que récolter l'enseignement des oiseaux par ce qu'ils sont pour à la fois parler aux oiseaux et rendre grâce au Créateur. Donc là on a comme un accéléré, mais qui en fait se déploie dans la vie de François par un attachement profond à Jésus pauvre et crucifié. Alors simplement en une phrase, c'est un petit peu ce que j'ai découvert aussi en travaillant un peu ce sujet, c'est qu'en fait, cet attachement à Jésus, dans son incarnation, tel que l'Évangile nous le dit, dans l'acte rédempteur, permet à François, par cette porte du Christ, concrètement, dans l'Écriture, dans l'Eucharistie, par cette porte du Christ, de s'ouvrir à l'amour créateur. Parce que l'amour créateur et l'amour rédempteur sont un, je peux aller jusque-là. Et donc cette porte de l'amour rédempteur ouvre son cœur, son intelligence, sa sensibilité, tout ce qu'il est, à l'amour créateur qui se déploie. Et n'oublions pas dans le débat écologique, puis je vous laisserai la parole après, n'oublions pas dans le débat que toute la création est illuminée par l'amour. N'oublions pas cette petite assertion de l'encyclique.
2: Alors même question. Concrètement.
4: Oui. Moi, je me méfierais d'un volontarisme chrétien à la sauvegarde de la création en réponse à la crise et aux urgences,
2: oui.
4: Même si c'est très bien de joindre ses forces à l'action commune de l'humanité pour la sauvegarde de la maison commune.
2: Vous n'allez pas dire qu'il ne faut pas trier ses déchets.
4: Non, ce n'est pas ça que je dis. Simplement, je dis, mais c'est tout à fait en consonance avec ce que vient de dire le frère, il faut agir sans brûler les étapes, ou en tout cas sans les oublier, et parce qu'il y a tout un travail de la question du sens de l'action, qui est une valeur ajoutée du christianisme dans l'engagement écologique.
2: Oui.
4: Et justement, je reformulerai ce que vous avez dit en disant que les étapes à passer sont celles de la conversion du regard. C'est-à-dire, arriver à comprendre que nous sommes pétris, comme vous l'avez dit, des représentations de la modernité et des représentations de la nature issues de la modernité, que nous avons à dépasser et à remiser pour rentrer dans un regard sur la création qui est le regard de Dieu lui-même sur le créé, c'est-à-dire tel que la révélation nous l'enseigne, tel que l'esprit nous le révèle dans le don de science, pour regarder

0: regarder la création avec le regard de la foi. Et ça, c'est un travail qui est à faire et qui n'est pas naturel, qui n'est pas évident. Et donc, la première posture, à mon avis, du chrétien dans la suite de Laudato aussi, c'est de recevoir et de retrouver le sens de la création comme bonne nouvelle. C'est le sens de la création comme étant quelque chose qui est dynamisant, qui nous fait vivre. Mais c'est exactement tout ce que vous avez dit à travers l'expérience de saint François. Mais pour qu'ensuite ça fasse sens dans la vie du chrétien qui va ensuite s'engager concrètement dans la sauvegarde de la création. Parce que sinon, si on le fait de manière volontariste, sans un horizon de sens, l'engagement perd son souffle ou il risque de ne pas porter du fruit, de ne pas être pérenne.
1: Donc, c'est important ce que vous dites parce que ça répond de manière indirecte à une des critiques que j'avais énoncées dans mon lancement. C'est pas une mode.
0: Ben non.
1: Je veux dire, dans le sens où il ne faut pas que les chrétiens se lancent dans l'écologie comme on se lancerait dans la mode de je ne sais pas quoi. Vous plaidez pour vraiment une conversion du regard,
0: oui.
1: Quelque chose de spirituel. En fait.
0: Et j'ai envie de dire du bien des curés, là, pour le coup. dans certaines paroisses qui s'intéressent...
1: Sur KTO, c'est toujours bien.
0: Voilà. au label Église verte, avec enthousiasme et prudence, pour dire, attention, on va prendre le temps... d'étudier les fondements spirituels de l'écologie intégrale et du label Église verte avant de s'engager concrètement de le mettre en œuvre. Mais ça, je dis, c'est très bien.
1: Il faut être prudent.
0: Et, oui, mais il faut être prudent. C'est aussi de la prudence pastorale que de se dire. Il faut préparer les fidèles à ce travail pour qu'il ait du sens. S'il n'a pas de sens dans la vie de la communauté, il faut attendre un peu. Il ne faut pas s'engager martel en tête, parce que sinon ça va créer des dissensions. Il faut qu'il y ait une unité qui se travaille autour du sens, vraiment, de l'engagement pour l'écologie intégrale dans la vie chrétienne. Ce n'est pas un truc en plus, ce n'est pas un truc qu'on appose en plus, ce n'est pas un truc qui vient alourdir nos agendas. C'est quelque chose qui nourrit la vie chrétienne et il faut comprendre en quoi.
2: Et
1: vous êtes d'accord, frère?
2: Oui, parce que en même temps, cette démarche de prudence, prudence ne veut pas dire avoir peur.
1: Attentisme, et
2: statique. Au contraire, c'est un agir, un agir qui se discerne et un agir qui a une orientation. Donc ça, déjà, c'est tout à fait positif comme notion. Et puis, se rendre compte que, l'intérêt pour la création, pour l'écologie, n'est pas une mode, mais elle est plutôt un accomplissement, je pense. C'est que nous avons besoin aujourd'hui, la crise, tout ça, nous invite à reprendre souffle. Reprendre souffle, c'est reprendre de manière nouvelle des relations en nous-mêmes, parce que nous sommes quand même pas mal déconstruits, voire disloqués, dans nos différentes dimensions du corps, de la sensibilité, de l'affectivité, de l'intelligence, et dans les relations les uns avec les autres, et avec à la fois tout ce dont nous sommes capables et tout ce que nous recevons. Donc il y a une dimension éminemment relationnelle et qui bien sûr passe par des actes concrets. Et saint François lui-même le vivait de manière très excessive dans certaines dimensions. Il s'en rendra compte un petit peu à la fin de sa vie quand même. Mais c'est toute une dimension relationnelle et donc de fraternité, qui est un peu le mot que l'on cherche dans la vie paroissiale, dans la vie sociale, dans la vie nationale. On a soif de cela aujourd'hui. Et je pense que l'intérêt, du coup, pour la création, le travail pour une théologie de la création, une théologie de l'écologie, c'est au service de la relation, d'une relation renouvelée, et qui sera un bien pour tous. Et donc là, on est dans une bonne nouvelle.
1: Parce qu'il faut le redire, et peut-être que vous l'expliquez, l'un des grands pas intellectuels accomplis par Laudato si, et tout le monde l'a reconnu, c'est le lien que fait le pape entre création et relation entre ce qu'on appelait autrefois le tiers-monde et les pays développés, relation entre les riches et les pauvres. Ça n'est pas qu'une question des petits oiseaux et des petites fleurs. C'est vraiment quelque chose de lié aussi à l'humanité.
0: Oui, tout à fait. C'est pas pour rien que le pape François utilise l'expression « maison commune ».
1: Oui.
0: Parce que ça désigne le lieu où tout le monde habite. Et quand on dit tout le monde, c'est non seulement les personnes humaines, mais c'est aussi les êtres non humains qui composent soit les autres membres de la communauté, soit même les murs de la maison. C'est-à-dire que habiter dans, c'est aussi habiter avec.
1: Oui.
0: Et de ce sens-là, le pape François tire à la fois les conclusions de son expérience, mais aussi du discours scientifique sur l'écologie. C'est-à-dire, son expérience, c'est de dire les pauvres habitent dans des zones écologiques super délabrées. Donc, il doit y avoir un lien. C'est pas la faute des pauvres si c'est comme ça. C'est la faute, c'est structurel, c'est la société qui génère à la fois du déchet écologique et du déchet humain. Mais de notre côté, l'écologie, c'est la science des relations. C'est la science des relations entre des êtres entre eux et avec leur milieu. Donc ça veut dire qu'en tant qu'êtres vivants, nous sommes en relation dans une maison avec les membres de la communauté, mais aussi avec les murs et avec l'environnement. Et ça, c'est des relations qui sont très importantes à préserver, non seulement pour le bien de ces êtres, mais aussi pour notre bien à nous. Mmh. En d'autres termes, si être humain et privilégier l'être humain, c'est détruire les conditions d'habitation de l'humanité, on manque de respect à la dignité de la personne humaine. Mmh. Vous voyez ?
2: Donc, et l'homme se détruit, et on se finalement.
0: Voilà. Donc, clameur des pauvres et clameur de la terre, c'est un enjeu anthropologique, en fait, aussi, de respect de la dignité de la personne humaine.
1: Oui, et on voit bien que dans notre monde européen développé, nous construisons une société qui se veut plus écologique, quelquefois au détriment des pays du Sud. Enfin, on sait bien que les moteurs propres se font avec des minéraux qu'on va exploiter et qu'on met nos déchets dans le Sud, etc. Donc finalement, on fait payer à des gens déjà pauvres le poids de notre propre bonne conscience écologique.
0: Oui, alors ça me...
1: ça vous plaît pas ?
0: Ça me gêne que... Parce que c'est des fausses bonnes idées que vous avez... Enfin, on se rend compte qu'il y a un problème. C'est-à-dire que...
1: Mais c'est ce que je veux dire.
0: C'est vraiment écologique.
1: C'est ce que je veux dire. C'est-à-dire que peut-être que les voitures propres, c'est une très bonne idée, mais la manière actuelle pose quand même des questions. À quel prix ? C'est ça que je veux dire. C'est que ça nous donne une bonne conscience écologique ici en Europe, mais au détriment des pays du Sud.
0: Oui, oui. Mais le problème, pour moi, il est que les solutions écologiques qu'on construit à l'intérieur de notre paradigme moderne sont des consensus qui sont toujours insatisfaisants. Au sein de notre propre système moderne, les solutions écologiques sont par essence imparfaites et c'est des consensus du moins pire. Quoi.
1: Oui.
0: Et c'est donc tout l'enjeu de la réflexion écologique actuelle, par exemple du côté des collapsologues, c'est-à-dire ceux qui essayent de réfléchir le sens de l'effondrement de la société, sont plutôt des gens qui essayent de nous tirer vers une transition de mode de société qui va nous permettre de construire des solutions écologiques qui seront beaucoup plus satisfaisante, et pour nous, et pour les pays du Sud,
1: oui.
0: Plutôt d'essayer de sauver un système qui, par essence, génère de la crise écologique, quelles que soient les solutions qu'on essaye d'y apporter au sein du système.
1: C'est ça, donc ça veut dire qu'on arrive à... Il faut plaider pour un changement de société, d'une certaine façon. Là aussi, il y a peut-être quelque chose...
2: Oui, ça paraît vertigineux, parce qu'on sait très bien ce dont on a besoin aujourd'hui, ce à quoi on s'est habitué, et puis le progrès... On n'en est pas mécontents, hein, il faut tous dire la même chose. Donc, on n'est quand même pas prêt à changer non plus.
1: Oui.
2: Il faut dire les choses. Donc, on est quand même un peu à un moment où il faut allier quand même réflexion et action. Et alors, est-ce que ce sont les solutions les moins pires qu'il faut quand même, dans lesquelles il faut quand même s'engouffrer ? Ou est-ce qu'il faut vraiment ce passage ? Ça, moi, je ne saurais pas trop, ouais. Je saurais pas trop dire. Je suis un citoyen de base pour ça.
1: Mais justement, qu'est-ce que vous répondez à ceux qui disent, cette sorte de mode, enfin, dans le discours hein, de l'écologie, dans le christianisme, c'est encore une nouvelle manière de nous reculpabiliser. Je vais dire quelque chose de très provocateur. Les curés cessent de nous culpabiliser avec le corps, avec le sexe, etc., avec la morale. Ils ont trouvé un autre moyen encore plus efficace pour nous culpabiliser.
2: Non, ça, je pense pas, parce qu'on est vraiment dans une vague de fond. Là, c'est pas simplement la question des curés qui choisiraient un autre sujet. On est dans une vague de fond. On est tous provoqués par la situation actuelle. Tous, d'une manière ou d'une autre. Ou pour la nier, ou au contraire, pour dire que justement c'est la fin des temps. Mm-hmm. La parole chrétienne là-dedans, elle est de dire cela reste une réalité aimée de Dieu. Mm. Cela reste abîmé, défiguré. Dans la vie de Saint François, le fait que François descende de son cheval et embrasse le lépreux, et y voit les traits justement de l'amour rédempteur, en fait, du Christ crucifié, dit que la création, tout ce qui est défiguré doit quand même être embrassé par nous. Mmh. Dieu y porte l'éclair, en tout cas, le transfigure aussi. Notre action, en tout cas, elle doit exister aujourd'hui pour ce. Alors, c'est un peu une sorte de solution bonne conscience, hein, mais en tout cas, ce qui est à ma mesure, est-ce que je le fais déjà ? Mmh. Est-ce que j'ai compris le sens ? Est-ce que j'ai compris que je m'inscris dans une création qui me parle ? Et qu'est-ce que je peux en dire et en faire à ma mesure ? N'attendons pas toujours que ce soit ou les inventeurs ou d'autres. Hein. Je pense qu'on a une, aussi une, alors avec un défaut, mais une multiplicité d'informations.

0: informations qui nous permettent quand même de poser des jugements de plus en plus aujourd'hui, sur l'achat d'une voiture, sur le remplacement d'un téléphone, sur les circuits courts. Enfin, on a quand même beaucoup d'informations et beaucoup d'initiatives aujourd'hui. Donc, il y a un acte de liberté, au sens de recherche du bien, à poser. Au contraire, c'est une époque plutôt où on ne peut pas démissionner et toujours s'en remettre à d'autres. Hein.
1: Mais je suis pas tout à fait d'accord avec la façon dont vous avez posé la question.
2: Ben, c'était fait exprès.
0: Parce que, il faut le dire,
2: oui.
1: C'est pas une nouvelle façon trouvée par les curés. Au contraire, les curés résistent. Sont plutôt un lieu de résistance par rapport à la transmission.
2: Ils sont climato-sceptiques,
1: vous diriez. L'écologie intégrale. un certain nombre, probablement.
2: Oui.
1: Parce que l'origine de cette culpabilisation qui existe dans les courants d'écologie, elle vient soit de l'extérieur à l'Église, soit des chrétiens de base, plutôt. C'est plutôt des chrétiens qui se sentent concernés et rejoints par ces questions, qui vont interpeller leur curé, qui vont leur dire « c'est quoi cette nouvelle source de culpabilisation c'est pas bien, il faut qu'on sorte de là ». Et c'est pour ça que l'enjeu de la manière dont présente l'écologie intégrale le pape François dans Laudato Si, c'est sous le rapport de l'espérance. Et la culpabilisation, elle est assez peu présente dans Laudato Si. Il y a des endroits où le pape François fait un examen de conscience, au chapitre 3, par exemple, et il inclut les chrétiens dedans. C'est très vrai. Nos complicités. En revanche, le pape François a le souci de présenter l'horizon de l'écologie intégrale, ce projet d'écologie intégrale, comme un lieu de vie de l'espérance chrétienne. Et ça, c'est justement là-dessus qu'il faut insister dans notre pastoral pour rejoindre à la fois les chrétiens de base, mais surtout le clergé, les médias de transmission de ce message. Et j'ai envie peut-être un peu de provoquer le frère Capucin qui est ici,
2: allons-y,
1: pour lui dire, mais ça m'a amusé votre posture de prudence, parce que je me dis que dans la première règle de François qui n'a pas été promulguée, il y a des éléments super prophétiques à proposer aujourd'hui pour une transition de société vers un monde basé sur la gratuité, le partage, le don, et dans le rejet de l'esprit de possession, parce que l'esprit de possession, c'est l'esprit d'impureté chez François, me semble-t-il.
0: Donc, oui, tout à fait.
1: Vous avez tout ce qu'il faut chez vous pour aujourd'hui être justement de la transition de société.
2: Ça rend prudent, peut-être même.
0: Alors, oui, voilà, parce que... ça rend prudent à plus d'un titre. D'abord parce que je sais de quel bois je suis fait, et je suis bien fait du bois du 21e siècle aussi. Hein. Deuxièmement, parce que François a été assez isolé. Hein. La volonté de rupture radicale, est-ce que c'est le chemin qui va nécessairement... Et là, je vous renvoie à ce que vous disiez tout à l'heure sur l'importance d'une réflexion prudente, mais dans laquelle, et ça, je prends vraiment votre remarque au sérieux, dans laquelle il faut réellement s'engager. C'est-à-dire que c'est vrai que nous avons une tradition, Jean Bastère, que vous avez connu justement, se lamentait, pleurait, écrivait jusqu'aux plus hautes instances de l'ordre franciscain pour dire « mais réveillez-vous ». Et c'est vrai qu'on ne s'est pas réveillé. C'est vrai qu'on ne s'est pas réveillé. Alors j'espère que la vague de fond, le cri que l'on entend, l'encyclique Laudato aussi, commence à nous faire bouger un petit peu. Nous, je le vois chez les Capucins en province. Maintenant, c'est un sujet dont on parle, c'est un sujet dont on est assez heureux de se partager telle ou telle initiative. Il y a un tout petit frémissement.
2: Je vous propose qu'on prenne une petite pause après cet échange. On va entendre justement un des psaumes qui justifie ce que vous avez dit l'un et l'autre, c'est-à-dire que le christianisme a des ressources pour penser la création. C'est le psaume 103 où on voit que toute la création finalement est maintenue dans l'être par Dieu. C'est lui qui compte, enfin qui c'est tout, toutes les créatures comptent sur lui pour recevoir leur nourriture.
3: Quelle profusion dans tes œuvres, Seigneur. Tout cela, ta sagesse l'a fait. La terre s'emplit de tes biens. Voici l'immensité de la mer, son grouillement innombrable d'animaux grands et petits, ses bateaux qui voyagent, et Léviathan que tu fis pour qu'ils servent à tes jeux. Tous, ils comptent sur toi pour recevoir leur nourriture au temps voulu. Tu donnes, eux, ils ramassent. tu ouvres la

0: mains, ils sont comblés. Tu caches ton visage, ils s'épouvantent. Tu reprends leur souffle, ils expirent et retournent à leur poussière. Tu envoies ton souffle, ils sont créés. Tu renouvelles la face de la terre.
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2: Alors Fabien Revol, vous avez dans votre intervention, à la dernière question, dit la question centrale, c'est la question de l'espérance. Et ça, c'est vraiment une question qui peut-être explique aussi la désaffection que certains ont de l'écologie. Finalement, il n'y a pas beaucoup d'horizons. C'est-à-dire qu'en gros, le discours est quand même assez fondé sur une sorte de catastrophisme. Vous avez parlé de collapsologie, donc d'effondrement. On a l'impression que finalement, on va dans le mur, trier ses déchets, c'est y aller un tout petit peu moins vite, mais on ira quand même, et donc les gens se disent à quoi bon. Est-ce que une des qualités ou des ressources que le christianisme peut apporter au débat, c'est cette question d'espérance?
3: Oui, d'emblée, c'est pareil, je ne peux pas répondre autre chose que ça.
2: Oui, bien sûr.
3: La révélation est source d'espérance, la révélation chrétienne est source d'espérance pour notre rapport à la création. Ça, c'est même, comme le pape François dit dans Laudato si, une conséquence de notre rencontre avec le Christ. C'est la prise au sérieux de notre relation avec la nature et notre mission de gardien de la création. Oui. Donc ça, c'est important. Ça naît d'une espérance, notamment une espérance qui peut naître du fait de ce que je disais tout à l'heure, de la conversion du regard que l'on peut avoir sur la création. Regarder la création comme Dieu la voit, c'est être pétri du regard d'amour que Dieu porte sur la création. Et c'est ce regard d'amour qui doit nous motiver à nous engager à la réponse, à répondre à cet appel de Dieu à être des gardiens de la création. Donc ça, c'est vraiment un point très important. Si on prend comme un exemple le passage du psaume qui vient d'être lu, justement, là, nous avons un lieu où nous pouvons exercer notre regard d'espérance sur la création. C'est un texte qui a été interprété dans la tradition chrétienne, la tradition théologique, dans le magistère notamment, comme un lieu où on voit l'esprit créateur, l'esprit de Dieu qui vient vivifier et dynamiser la création. C'est le souffle dans le psaume, et ce souffle a été interprété chrétiennement comme étant l'Esprit Saint. On le récite tous les dimanches à la messe, dans le credo. Il est Seigneur et il donne la vie. Zoopoion en grec. Il fait la vie. C'est celui qui fait la vie. Eh bien, c'est donc le vivant et la diversification du vivant, la biodiversité, dirait-on en écologie, c'est le fruit du travail de l'esprit créateur dans la création. Et au numéro 80 de Laudato si, le pape François le dit, l'esprit de Dieu est présent dans toute la création, il continue le travail de la création en diversifiant les créatures, et c'est le fruit de la bonté même de Dieu. Et saint Bonaventure ne dirait pas autrement. C'est une des caractéristiques de l'action de l'esprit dans la création, c'est la diversité des formes, c'est le signe de la bonté et de l'amour de Dieu véhiculé par l'esprit créateur. Donc ça, pour moi, voilà. Est-ce que spirituellement, on peut s'approprier cette thématique théologique pour nourrir un esprit de contemplation sur les créatures qui va nous aider à découvrir la bonté de la création, et que chaque créature, comme dans le texte du pape François qu'on a lu tout à l'heure, on va découvrir que chaque créature est porteuse d'une valeur propre et intrinsèque aux côtés de la dignité de la personne humaine. Et c'est cette valeur propre et intrinsèque que nous sommes appelés à respecter dans notre relation avec elle, avec les créatures, avec la création tout entière.
2: Frère Éric Bidot, vous avez dit quelque chose tout à l'heure, vous avez dit la création est blessée, et finalement vous avez pris l'exemple du lépreux, hein, la création est blessée et Dieu l'aime quand même. Ça aussi, c'est peut-être quelque chose que les chrétiens peuvent apporter. L'une des grandes réflexions des chrétiens au cours de l'histoire, ça a été la question du péché, la question du mal, comment est-ce qu'on peut espérer contre la mort, contre le péché qui semble triompher. Là aussi, on est dans cette même situation. Il y a bien un péché écologique. Il faut dire que malgré le péché, Dieu sera plus grand.
4: Alors, j'avais plusieurs choses en tête avec votre question. Réagir sur le mot contemplation.
2: Faites-le en deux temps.
4: Sur le mot contemplation, mais on va du coup aller sur votre question. J'ai découvert, en fait, en travaillant un peu Bonaventure, relisant François, notamment dans la Legenda Major, la légende majeure, que la contemplation est vraiment une action. La contemplation n'est pas de se mettre en dehors du tableau, de se mettre à part, et puis Non, c'est une insertion dans des relations. Et je crois que c'est la grande découverte, et que ces relations soient belles, c'est-à-dire esthétiquement immédiatement accessibles à mon sens de la beauté, ou au contraire abîmées. Et je pense que, choisissant Jésus comme centre, François va pouvoir embrasser le lépreux comme une réalité aimée de Dieu au même titre que le coquelicot, au même titre que d'autres éléments. Donc, il y a une contemplation qui est une pratique, et alors c'est là où je rejoins toute la dimension du regard, parce que on voit bien dans la conversion de François que justement il y a un moment ce qui lui procurait du plaisir tout d'un coup ne lui en procurait plus, et qu'il va passer par une sorte de distanciation avec le réel pour finalement réentrer petit à petit dans cette dimension relationnelle. Récemment, les évêques de France, c'était en novembre, ont reçu des agriculteurs. Il y a un jeune agriculteur qui a eu cette formule, qui pour moi est une formule de contemplation. Mm-hmm. Le sol grouille de fraternité.
2: C'est très beau. Ouais.
4: Et à propos de la permaculture, donc là on est sur du concret, le sol grouille de fraternité. Mm-hmm. Et donc comment? Alors c'est là où je vais me réarmer un peu par rapport à la critique de tout à l'heure, mais il m'a fallu en deux temps pour y réagir. Non, mais justement, je vois comment les frères, peut-être pas tant du côté de la création, où là, nous ne sommes pas encore réveillés, mais du côté des relations fraternelles, justement, avec les personnes blessées. J'ai beaucoup d'exemples qui sont une contemplation en acte, finalement, de la manière dont l'esprit créateur, pour reprendre cette formule juste, dans la manière dont l'esprit créateur suscite la diversité. Et puis juste pour finir, François est donc stigmatisé en septembre 1224. Donc ça veut dire que son corps est fatigué, il a contracté une maladie ophtalmique qui est liée aux larmes, qui est liée au soleil, etc., à Damiette. Et puis, quasiment échoué, il est stigmatisé, et de ce corps quasi mort va jaillir le cantique des créatures. Mmh. Éloi Leclerc raconte ça de manière magnifique dans plusieurs de ses écrits, en disant que dans les camps de la mort, et on est vraiment dans l'espérance, dans les camps de la mort, ils sont cinq frères étudiants franciscains à être transportés d'un camp à l'autre dans l'Allemagne nazie. Un des frères meurt, et de ce lieu de l'animalité, de la mort, de la négation de l'humanité, de la laideur, il trouve le ressource, qui à mon avis est vraiment une expérience de l'esprit, qui fait jaillir en eux le cantique des créatures, c'est-à-dire dans le lieu qui paraît le plus mort, la louange, nous en sommes capables et elle est possible. Et cette louange devient un lieu d'humanisation, un lieu de relation, un lieu de fraternité restaurée. Et donc l'espérance, elle est là. Et je pense que c'est cette petite espérance, pour paraphraser Peggy, qui est une petite chanson, un refrain un peu de Laudato aussi, où le pape dit toujours « c'est grave, mais nous avons la possibilité ». Nous avons la possibilité, avec toutes nos ressources de sens, d'intelligence, de sensibilité, j'insiste sur cette dimension de l'inscription de notre corps, de notre affectivité, de notre sensibilité, de notre intelligence, mémoire, volonté, en relation, dans une fraternité qui est toujours blessée, qui a toujours besoin de guérison.
2: Est-ce que vous êtes d'accord? Est-ce que c'est ça, finalement, ce que les chrétiens peuvent apporter au débat? Enfin, une des choses que les chrétiens peuvent apporter au débat, cette question de, attention, faut pas désespérer, faut pas être dans le désespoir, parce que c'est vrai, hein, c'est un peu l'impression qu'on a quand on écoute certains discours catastrophistes.
3: Alors, c'est un double mouvement qu'il faut prendre en compte.
2: Oui.
3: C'est d'abord l'accueil des souffrances de nos contemporains. Mmh. Ça, je pense que c'est une étape très importante pour être crédible, mais pour partager, comme dit Gaudium et Spes, les joies et les douleurs des hommes et des femmes de notre temps. Et c'est le sens du chapitre 1 de Laudato si, par exemple. Hein, c'est le constat de la crise. Nous sommes tous dedans.
2: Oui.
3: Donc nous en souffrons tous. L'idée, c'est de l'assumer et de dépasser, exactement comme les frères dans le camp de concentration, c'est-à-dire être investi dans cette situation mortifère et trouver ensuite la force et l'espérance de faire jaillir un cri de louange. C'est un peu le même mouvement, c'est-à-dire que le chrétien n'agit pas parce qu'il a peur. Le chrétien, il est mu parce qu'il reçoit la grâce de la résurrection. Vivre en chrétien, c'est vivre en ressuscité.

0: Et donc, l'enjeu de l'écologie intégrale, c'est de vivre en ressuscité, en fait. Et donc, de mettre en avant l'espérance comme source première de la motivation, de l'action du chrétien. Voilà. Donc, c'est pour ça que le mouvement n'est complet que si on est dans cet enchaînement. Parce que sinon, on est un dangereux catastrophiste désespéré, ou sinon, on est un béni oui-oui de l'espérance. On a la victoire, Dieu s'occupe de tout, donc on n'a plus rien à faire. Non, c'est l'articulation profonde entre les deux qui fait notre véritable vocation de chrétien, passer par la passion et la résurrection.
1: C'est une contemplation active. C'est pour ça que je pense qu'on a à réconcilier aussi des termes que, trop rapidement dans notre esprit, on distingue, on oppose.
2: On arrive à la toute fin de l'émission et j'ai envie de vous poser une dernière question. C'est peut-être, vous pourrez reprendre ce que vous avez déjà dit, mais c'est pour donner une sorte de synthèse. Il y a beaucoup de téléspectateurs qui vous regardent et qui se disent, bon, maintenant, qu'est-ce que je fais concrètement? Quelle est une idée, une piste que vous leur offrez pour, à la fois peut-être résister au catastrophisme, comme vous dites, être dans l'espérance sans être béni, oui, comme vous l'avez dit tout à l'heure. Qu'est-ce que vous conseillez?
0: Alors,
2: à part lire vos livres que je montrerai juste après.
0: Ça ne m'est même pas venu à l'idée.
2: Non.
0: Non, d'abord, je pense que prendre au sérieux le projet de l'écologie intégrale, c'est s'interroger sur ces quatre relations fondamentales. La relation à Dieu, aux autres, à soi et à la création.
2: Oui.
0: Donc ça, c'est d'abord, première chose, faire le point de là où on est sur ces quatre dimensions, comme un examen de conscience. Vous parliez du péché tout à l'heure.
2: Oui, oui.
0: On pêche dans ces quatre dimensions.
2: Bon. Oui.
0: Ensuite, c'est sur la question de la relation à la création, c'est quelles sont mes entraves? Qu'est-ce qui fait que mon regard n'est pas le regard de Dieu sur la création? Et comment rentrer dans cette conversion du regard sur la création? Et comment je peux me laisser ensuite pétrir de ce regard? C'est se laisser transformer par le regard de Dieu sur la création soi-même. Parce que sans ce travail lent et long du sens qui vient nous transformer de l'intérieur, la conversion à l'écologie intégrale ne peut pas avoir lieu dans sa plénitude et ni dans la durée et ne portera pas du fruit. Donc pour moi, c'est ça vraiment ce temps-là, s'interroger sur ces quatre relations, les faire qu'elles fassent système et s'interroger spécifiquement sur le rapport aux créatures dans le regard que l'on porte sur les créatures pour ajuster ensuite cette relation avec elles.
2: Frère Éric Bideau, qu'est-ce que vous...
1: Oui, je reprendrai l'idée du regard. Oui. Regard et fraternité, je dirais. Regard, je pense à ce qu'un médiéviste disait, Hugues de Saint-Victor, en disant, nous avons été créés avec un triple regard, le regard de la chair, le regard de la raison, le regard de la contemplation. Le péché a rendu comme mort le regard de la contemplation, le regard de la raison est désorienté, il nous reste le regard de la chair qui risque de se transformer en concupiscence, en idée d'accaparer les choses. Mais nous sommes capables de ce regard et de cette guérison par le livre de la création, par le livre de l'écriture, la fréquentation de la parole de Dieu, pour justement réorienter ce regard de la raison et petit à petit retrouver le regard de la contemplation qui voit les relations de fraternité, et donc c'est le deuxième point. Et donc, il y a une invitation à s'engager dans des relations de fraternité qui ne fassent pas, j'étais très sensible à ce que vous disiez, parce que ça rejoint justement le baiser aux lépreux de François, qui ne fassent pas l'impasse sur les souffrances actuelles, les souffrances à la fois de la création et des êtres humains, tout ce qui est dislocation aujourd'hui, il faut le prendre au sérieux, et apporter la pierre de la fraternité dans ces relations-là. Apporter la pierre d'un nouveau regard, apporter la pierre d'une restauration, d'une relation, parce que ce qui est relation porte l'empreinte de la Trinité de Dieu. C'est la manière dont François concevait la vie fraternelle. La vie fraternelle, avec ses hauts et ses bas, ses heurts, ses incompréhensions et ses joies, est une expression malhabile, maladroite, abîmée, de la Trinité créatrice.
2: Merci. Merci à tous les deux. Alors, les deux titres de vos livres, Fabien Revol, Penser l'écologie dans la tradition catholique, c'est aux éditions Labor et Fides. Frère Éric Bideau, La création retrouvée, c'est aux éditions de l'Emmanuel. Merci à tous les deux. Merci de nous avoir suivis. 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

Fidèle à l'immuable résolution de préparer la conversion des infidèles, le père de Foucault, dès qu'il a pris possession de son ermitage, fait sa retraite et note dans son dière de quels moyens il usera en vue d'un si grand bien. Faire tout mon possible pour le salut des peuples infidèles de ces contrées dans un oubli total de moi. Faire tous les ans la tournée des harems du Hogar, accepter les invitations à des voyages dans le Sahara s'ils sont utiles, si c'est possible, passer quelques jours chaque année dans les tentes des Hogar. Il entreprend aussitôt la traduction en touareg d'extraits de l'Écriture sainte avec l'aide d'Abden Nebi, haratin de Tamanrasset, qu'il paye un prix convenu, suffisant dans le pays et en ce temps-là, 20 centimes la leçon. Oubli total de soi, vie de prière, de charité et d'étude, comment un homme fidèle à un pareil idéal n'aurait-il pas réussi à gagner la sympathie de ses chameliers et de ses marchands sauvages, à leur faire entrevoir même la supériorité morale des chrétiens? Comment douter que la France, dont il était ainsi un des fils modèles, bénéficia d'un tel exil? L'officier d'un esprit si fin et si cultivé qu'il avait amené puis laissé au Hogar, le capitaine Dino, pouvait dire dans son rapport au gouverneur général de l'Algérie « La réputation de sainteté du père, les résultats qu'il a déjà obtenus dans la guérison des malades, feront plus pour l'extension de notre influence et le ralliement à nos idées qu'une occupation permanente du pays. La manière dont on l'y a reçu et installé est une preuve caractéristique des bonnes dispositions de Moussa. Il ajoutait ces lignes qui lui font honneur et qui doivent être retenues. Dans le même ordre d'idées, nous devons encourager le plus possible l'installation de sœurs blanches à demi-nomades. La situation de la femme touareg favoriserait, au contact des femmes européennes, le perfectionnement de la race. Leur dévouement, leur douceur, leur esprit de sacrifice auront la plus heureuse influence sur les touaregs. La règle du père de Foucault est toujours celle des petits frères du Sacré-Cœur, mais il a dû y apporter deux modifications. Il consacre beaucoup de temps à l'étude du Tamashek. Et il est obligé de sortir de la clôture, en ce début tout au moins, pour prendre contact avec ses voisins changeants. Il faut faire les premiers pas. Les Touaregs ne viennent pas d'eux-mêmes quand il n'y a pas de profit matériel à espérer. Frère Charles entrera donc dans les jardins où travaillent les haratins. Il ira causer autour des tentes disséminées dans la plaine avec les pasteurs et leurs esclaves. Il distribue des remèdes, il fait de petits cadeaux d'images coloriées et surtout d'aiguilles que des femmes de bien loin, montées sur leur âne, viennent solliciter car la plupart du temps, elles sont réduites à coudre avec des épines au bout desquelles elles attachent un brin de fil. Plus tard, il apprendra à tricoter pour leur donner des leçons de tricot. Il songe aux grands bienfaits matériels et moraux que serait l'établissement de petits ouvroirs dirigés par des sœurs françaises dans ces pays où l'on travaille si peu et où l'on parle tant, où les femmes meurent d'oisiveté. Si on pouvait leur enseigner à tisser la laine. Hélas, la laine du mouton, quand elle tombe, et le poil du chameau sont emportés par le vent. Nul n'en fait rien. Une petite partie du poil de chèvre sert à faire des cordes, le reste est inutilisé. La pensée de son peuple ne quitte pas ce moine colonisateur. Il voit aussi Moussa Agamastan, il parle de lui dans ses lettres, et la physionomie de l'Aménocal, tout d'abord esquissée, devient pour nous beaucoup plus nette. J'ai revu une foule de Touaregs vus l'année passée. Les relations avec eux ont été bonnes vis-à-vis des indigènes. Je ne vois pas d'autre devoir que celui de prier pour eux, de me faire aimer d'eux, de leur donner à l'occasion très discrètement de bons conseils. Je m'efforce de préparer les voies aux autres en priant Jésus de les envoyer. Il me semble que les deux choses les plus nécessaires présentement au Hogar sont l'instruction et la reconstitution de la famille. Leur ignorance si profonde les rend incapables de distinguer le vrai du faux, et le relâchement de la vie de famille, suite de celui des mœurs et de divorces multipliés, laisse les enfants grandir à l'aventure sans éducation. L'établissement de l'autorité française chez les Hogar et les Taïtok a fait un grand pas depuis un an. Tant que la France n'aura pas une guerre européenne, il semble

semble qu'il y a sécurité. S'il y avait une guerre européenne, il y aurait probablement des soulèvements dans tout le Sud, et ici comme ailleurs. Actuellement, les uns et les autres sont entièrement soumis et paient tribut à la France. L'Amrar des Taïtok et l'Aménocal des Hogar ont été solennellement investis de leur autorité au nom de la France par le chef d'annexe d'Insala de qui ils dépendent. Les Taïtok ont pour Amrar Sidi Aggérardji, vieillard intelligent mais sans grande autorité et peu sérieux de caractère. Les Hogar ont pour Aménocal Moussa Agamastan. C'est un homme fort intelligent, animé de bonnes intentions, cherchant uniquement le bien des musulmans et le bien des Touaregs. Esprit large, il consacre sa vie à faire régner la paix parmi les Touaregs, à y protéger les faibles contre les violences des forts et à s'acquérir par là, ainsi que par sa libéralité, sa piété, son amabilité, son courage, une vénération universelle d'Insala à Tombouctou. Le bien qu'il fait, ses efforts pour la paix et la justice, ne se restreignent pas aux Hogar, mais s'étendent aux tribus voisines. Asjer, Kelwi, Taïtok, Aoulimiden. Sa modération, son esprit de paix et sa constance à soutenir les pauvres et les opprimés contre les injustices sont remarquables. C'est un esprit ouvert, sage, modéré. Si Dieu lui prête vie, son influence ira grandissant et durera longtemps. C'est très intéressant de voir ce mélange de grands dons naturels et d'ignorance profonde chez cet homme qui, à certains points de vue, est un sauvage et à d'autres a droit à l'estime et à la considération. Car sa justice, son courage, l'élévation et la générosité de son caractère lui ont fait une situation hors pair du Touat et de Rat jusqu'au Niger. Mes relations avec lui sont excellentes. Je ne l'avais pas vu l'année dernière, cette année je ne l'ai pas quitté pendant près de 4 mois. Il est ici même en ce moment, il n'a pas de résidence et est nomade comme tous ses compatriotes. Les belles qualités qu'il a excluent-elles l'ambition, la sensualité, le mépris et la haine restant au fond du cœur pour les non-musulmans? Je ne le crois pas. Mais il semble cependant qu'il y ait chez lui assez de piété vraie pour que la recherche du bien général passe dans sa conduite avant celle de l'intérêt particulier. Assez d'intelligence pour qu'il puisse modifier en bien ce qu'il y a de faux et de mauvais dans ses idées et dans son cœur. Cette analyse détaillée du caractère de Moussa Agamastan suppose de fréquentes relations entre lui et le père de Foucault. La lettre qu'on vient de lire y fait allusion, mais ne les définit pas, ne les raconte pas. Quel sujet était abordé dans ces conversations entre le chrétien d'Europe et le musulman d'Afrique? L'influence heureuse du père de Foucault, son autorité morale même sur le chef des Hogar n'est pas niable. On le verra bien plus tard, quand j'aurai à dire les derniers moments et les dernières paroles de l'Aménocal. Mais quels propos l'ermite de Tamanrasset avait-il coutume de tenir dans les visites qu'il faisait au chef ou qu'il recevait? Se bornait-il, lui, si fervent dans sa vie privée, à de vagues conseils, n'ayant avec la loi chrétienne que des rapports lointains ou voilés prudemment? On l'a prétendu parce qu'il faut à nombre d'hommes des preuves positives pour croire à des vertus et notamment à un certain courage qu'ils n'ont pas. Et ces preuves ne pouvaient être données jusqu'à présent, mais nous les avons. Après la mort du père de Foucault, dans l'habitation qu'il occupait à Tamanrasset, on a retrouvé parmi d'autres papiers dispersés et jetés dans la poussière un carnet de notes intimes, une sorte de memento, que j'ai sous les yeux en écrivant ces lignes. Plusieurs pages portent en tête « Choses à dire à Moussa » et « Lettres écrites à Moussa ». Elles n'ont pas été dites ou écrites au début du séjour à Tamanrasset, ces choses, mais elles sont de la plus entière clarté, elles répondent à une question plus générale encore que celle qui a été posée. De quoi le père de Foucault parlait-il aux Touaregs et d'une façon plus large aux musulmans et jusqu'à quel point usait-il de ce droit de conseil qu'il achetait si chèrement et que son devoir strict lui eût défendu de laisser tomber? Le voici. Je reproduirai la plus grande partie des deux documents dont le premier porte la date de Pâques 1912, le second la date de 1914, mais qui explique tout le séjour à Tamanrasset
et révèle le secret d'une action qui, toujours française, fut essentiellement et toujours religieuse. Dire à Moussa. Premièrement, s'entourer de braves gens. Ne pas garder dans son entourage des vauriens. Deuxièmement, se défendre des Arabes étrangers qui ne viennent s'installer ici que pour manger le pays et le manger lui, Moussa. Troisièmement, favoriser la sédentarisation. Quatrièmement, réduire ses dépenses, se faire petit, Dieu seul est grand, celui qui se croit grand ou qui cherche à être grand ne connaît pas Dieu. Cinquièmement, le premier devoir est d'aimer Dieu de tout son cœur et par-dessus toute chose. Le deuxième, d'aimer tous les hommes comme soi-même. De cet amour du prochain comme soi-même suit la triple loi de la fraternité, de l'égalité, imrad, de la liberté, esclave. Quand Adam bêchait et qu'Ève filait, où était le noble et où était l'amride? Où était l'esclave? Sixièmement, s'il veut connaître comment pensent, parlent et agissent les prophètes, qu'il vienne me voir, je lui lirai l'Évangile. Septièmement, ne pas demander et ne pas accepter de cadeaux. En demandant des cadeaux à ses amis, il pèse lourdement sur eux, en acceptant des cadeaux de n'importe qui, il devient l'esclave de canailles. Huitièmement, payer ses dettes et ne pas en faire de nouvelles. Ne pas en faire auprès de ses amis parce que cela n'est pas digne de lui et que cela pèse lourdement sur eux. Ne pas en faire auprès d'inconnus parce que cela le rend leur esclave. Dieu, dans les livres saints, recommande maintes fois aux chefs de n'accepter aucun cadeau. Si celui de qui ils ont reçu un cadeau leur demande une chose injuste, ils ont peine à la refuser. S'ils font le mal, ils ont peine à les punir. Il est à craindre qu'ils ne les préfèrent à d'autres aussi bons ou meilleurs qu'eux qui n'ont rien donné. Neuvièmement, ne pas faire de cadeaux et ne pas donner l'hospitalité sans nécessité, sans quoi il est toujours 1. Dans les difficultés d'argent et de dette, 2. Entouré de canailles car c'est elle et non les braves gens qu'attire l'hospitalité, 3. Il est obligé pour y suffire de se faire des cadeaux considérables par ceux des Imrades qui lui sont les plus dévoués, lesquels finiront par le haïr à cause de ses demandes d'argent, de son gaspillage et de son mauvais entourage. Dixièmement, diminuer le nombre de ses esclaves, bande de vauriens qui le mangent, le rendent ridicule et ne lui servent à rien. Onzièmement, quand il se trouve à proximité d'un officier, aller fréquemment le voir tout seul, bien des choses se traitant mieux en tête à tête, et parler avec lui sans interprète, s'ouvrir entièrement en toute sincérité à l'officier comme à son plus réel ami, ne jamais dire l'ombre d'un mensonge, pour toutes les affaires graves, traiter toujours en tête à tête, sans interprète, avec l'officier. Douzièmement, ne jamais mentir à personne, tout mensonge est contraire à Dieu, car Dieu est vérité. Treizièmement, donner toujours comme guide des gens remarquablement bien, parce que souvent on juge d'après eux tous les autres Touaregs. Quatorzièmement, ne jamais louer personne en face. Quand on aime et estime quelqu'un, cela paraît par la confiance et les actes. Inutile de le dire, flatter est une bassesse bonne pour les talebs arabes. Quinzièmement, ne pas être lent et paresseux, savoir ménager son temps. Seizièmement, faire apprendre le français vigoureusement à son monde pour être naturalisé français, pour être non nos sujets, mais nos égaux, être partout sur le même pied que nous, ne pouvoir nulle part être ennuyé par personne. Cela viendra tôt ou tard, ceux qui voient venir de loin les choses prendront les devants. Grâce à cela, et probablement dans un laps de temps court, tous les militaires et employés de la Hagar seront de la race du pays. 17. Ne jamais faire de cadeaux proprement dit à aucun Français, cela ennuie ceux à qui il les fait au lieu de leur plaire. Car c'est une charge et pour lui, à qui on désire les éviter, et à ceux qui les reçoivent, qui rendront toujours un cadeau. Quand un Français accepte ses dons, ce n'est que par politesse seule et à regret. Ne demandez au capitaine ni sucre, ni thé, ni rien, emportez ce qu'il faut et supportez si quelque chose lui manque. En demandant, il obtient ce qu'il désire, mais en même temps, il obtient toujours ce qu'il ne désire pas, le mépris.
Lettre écrite

0: est à l'heure de la mort. L'heure de la mort est inconnue. Que ton âme soit continuellement comme tu veux qu'elle soit à l'heure de la mort. Chaque soir, réfléchis aux pensées, paroles, actions de ta journée. Demande pardon à Dieu de ceux qui sont mauvais et de tous les péchés de ta vie, comme si tu allais mourir dans la nuit, et dis à Dieu du fond du cœur, « Mon Dieu, je vous aime de tout mon cœur par-dessus tout. Mon Dieu, tout ce que vous voulez, je le veux. Mon Dieu, tout ce que vous voulez que je fasse, je veux le faire. » N'est-ce pas là le résumé de toute la morale évangélique ? Et faut-il faire remarquer qu'un pareil enseignement, commenté par des conversations fréquentes, soit avec Moussa, soit avec les Touaregs et les Haratins du Hoggar, était admirablement fait pour préparer le chef de son peuple à recevoir et à comprendre le dogme catholique ? Le pauvre Saharien qui accepte de faire l'examen de conscience et de dire la prière qui termine la citation que voilà, n'est-il pas dans la disposition la plus parfaite pour mériter et désirer de connaître toute la vérité ? Et comme il serait près de nous ? Et comme les traités tiendraient mieux avec des hommes ainsi formés ? Frère Charles, habitant au milieu d'eux, et n'ayant de relation qu'avec eux, juge vite les Touaregs. Il les compare aux Arabes. Des deux côtés, même ignorance et même violence. Mais l'ignorance des Touaregs peut être plus aisément combattue et vaincue parce qu'ils sont de nature plus aimable, plus curieuse aussi. Leur défaut premier est l'orgueil. Ces nomades d'une tribu du Sahara, les plus orgueilleux des hommes, nous regardent comme des sauvages. Ils s'estiment même comme les créatures humaines les plus parfaites, ce qu'il y a de mieux sur la terre. Ils nous prennent même pour des ignorants. Et ce serait là sans doute comme un signe de folie si le plus pauvre prétexte ne leur était fourni, l'orgueil se contente de peu et parfois même de rien, par le genre de vie qui est le leur, par l'extrême éloignement et les obstacles de tout genre qui rendent leur pays comme inaccessible. Un des officiers les plus connus de notre armée d'Afrique, expert en toute question saharienne et que j'interrogeais à Alger sur cet incroyable dédain qu'éprouvent ou affectent les indigènes à notre égard, me répondit « Ils ont le sentiment que nous sommes à leur merci. Toutes les fois que nous leur demandons de nous servir de guide dans le désert ou de nous conseiller pour une opération de police. Les indigènes nous sentent inférieurs à eux dans leur milieu et cela suffit. Notre machinisme les impressionne peu. Une image, une légende leur semble une explication et satisfont leur très superficiel désir de savoir. Ainsi, pour eux, l'avion n'est qu'une tente qui vole. La télégraphie sans fil, l'utilisation du vent que nous envoyons d'un poste à l'autre, l'automobile, une boîte de fer où nous avons emprisonné les génies du feu, ce sont les génies qui font tourner les roues, et la preuve, c'est la bastonnade, le tour de manivelle, que nous leur donnons au départ pour les forcer à travailler. Quand une fois l'indigène a entendu ces faibles démonstrations, il se tient pour renseigné, et comme il n'éprouve aucun besoin de changer ses coutumes, que les caravanes de chameaux lui semblent le meilleur moyen de transporter les dattes, le mil et le sel, de même que les coureurs pour transmettre les nouvelles, il accepte de se servir de nos inventions, mais ne nous estime pas à cause d'elles, ayant pu vivre à moins de frais, librement, comme il lui plaît, avant qu'elles fussent connues. L'explication de l'orgueil des indigènes n'est pas toute là. On leur a dit, ils ont cru voir, à bien des signes, que les Européens, et particulièrement les Français, étaient des hommes incrédules. C'est une autre erreur, une autre ignorance, plus grave que la première, mais qui s'explique par notre faute. Et ils disent, vous avez la terre, mais nous avons le ciel. Le père de Foucault, à qui ce sujet était familier, pouvait donc en toute justice conclure de cette manière. Nos nations civilisées, qui ont parmi elles bien des sauvages, bien des gens ignorant les premières vérités et aussi violents que les Touaregs, sont bien coupables de ne pas éclairer, répandre le bien, l'instruction, des lois de paix dans ces pays si arriérés. Cela serait si facile, et au lieu de cela, on se consume en folie ou en guerre ou en contradiction insensée.
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Bonjour. Au menu de notre émission aujourd'hui, un grand entretien sur la sainteté aristocratique féminine byzantine du IXe siècle à Constantinople, à l'occasion de la sortie de l'ouvrage Théophano, sainte et impératrice byzantine, sa vie et son culte dans la Constantinople du IXe siècle, aux éditions Lis et Parle, une perle rayonnante et instructive de Damien Labadie, chargé de recherche au CNRS à Lyon, son auteur qui est mon invité. L'entretien sera précédé du traditionnel journal de l'orthodoxie et des publications et sera suivi d'une vidéo dans laquelle le père André Loski, prêtre orthodoxe et responsable de la commission liturgique de l'Assemblée des évêques orthodoxes de France, nous dira en 4 minutes qui sont les orthodoxes et en quoi croient-ils. Et maintenant, les nouvelles du monde orthodoxe. Lituanie, visite du patriarche Bartholomée à Vilnius pour l'installation de l'évêque exarque de Tamasis, Panaretos, et rencontre avec les autorités, dont le premier ministre lituanien. En Cappadoce, Turquie, le pèlerinage du patriarche Bartholomée et de l'archevêque Jean de Tirana dans la patrie historique.

historique des Pères de l'Église et concélébration de la liturgie de l'aveugle né dans la très ancienne église Saint-Théodore de Tyrone, à Malakopé. À Istanbul, visite de la commission du dialogue orthodoxe anglican co-dirigée par le métropolite orthodoxe Athénagoras de Belgique et par l'évêque anglican Michael Lewis. Au patriarcat œcuménique, toujours, la Turquie a été condamnée en mai dernier par la Cour européenne des droits de l'homme pour violation des droits du patriarcat œcuménique pour avoir empêché deux prêtres grecs orthodoxes du patriarcat de participer à l'administration de leur propre fondation communautaire. Au Liban, visite du patriarche Jean X d'Antioche à l'archevêché orthodoxe de Beyrouth et rencontre avec les métropolites orthodoxes d'Antioche du Liban. En Syrie, visite du représentant du patriarche de Moscou à Damas au patriarche Jean X. Aux États-Unis, le président Trump, décoré par le patriarche Théophilos III de Jérusalem, et échange avec ce dernier sur la sauvegarde de la présence chrétienne en Terre Sainte et au Moyen-Orient. Le président a soutenu aussi la candidature du patriarche Théophilos III pour être, soi-disant, un médiateur pour mettre fin au conflit en Ukraine. À Athènes, visite remarquée du patriarche Théophilos III de Jérusalem à l'archevêque Jérôme d'Athènes et rencontre avec les plus hautes autorités de l'État grec. À Athènes toujours, l'archevêque Jérôme d'Athènes à l'inauguration du consulat de Monaco à Athènes en présence du prince Albert. Moscou, après son arrestation en Tchéquie puis sa libération sans charge, le métropolite Hilarion a concélébré la liturgie de la Pentecôte avec le patriarche Kirill à Moscou. En Roumanie, visite à Bucarest une délégation du World Council of Churches présidée par le métropolite Job de Pisidias du patriarcat œcuménique. En Serbie, inauguration par le patriarche Porphyrios de Belgrade de l'exposition historique sur Saint Sava, sur les 850 ans de la naissance du premier archevêque de Serbie. Au Monténégro, visite le 5 juin dernier du président Macron et du président monténégrin Milatovic au monastère historique Cincije, accueilli par le métropolite Jonas du Monténégro. À Tbilissi, premier office de baptême collectif du nouveau patriarche Chio III. À Chypre, le métropolite Tychikos de Paphos, qui avait été écarté par le Saint-Synode de l'évêché, a quitté le siège du diocèse et a été remplacé par l'évêque élu, l'archimandrite Grégoire Ioannidis. En Belgique, remise du diplôme de doctorat en théologie de l'université Radboud de Nimègue le 11 mai dernier au métropolite Athénagoras de Belgique pour sa thèse intitulée « La paroisse orthodoxe de Sainte-Catherine à Amsterdam ». Publication Pierre II Petrovitch, Niegos, de Lyubomir Mihailovic aux éditions Salvator, un ouvrage qui revient sur l'itinéraire du prince-évêque du Monténégro au XIXe siècle, qui raconte le combat d'une vie courte, très intense, d'un amour contrarié pour la France et sa culture et la quête de tout un peuple pour sa reconnaissance dans le concert des nations. Une lumière sur ma route, lettre à une jeune femme en quête spirituelle d'Alexandre Schmemann, une nouveauté des éditions Imca Press. La Bible, les animaux et les hommes de Gilbert Wenderforer, aux éditions Cerf, un ouvrage intéressant à rebours des caricatures qui font des religions les ennemis de la nature. Une plongée dans les textes fondateurs du judaïsme, du christianisme et de l'islam pour redécouvrir que l'homme n'est pas propriétaire du vivant mais bien gardien de la création. L'Église au village du XVIIe-XVIIIe siècle de Jean-Marie Logal aux éditions du Cerf, un voyage très immersif au cœur des campagnes d'autrefois. Et maintenant, le grand entretien. La sainteté aristocratique féminine byzantine du IXe siècle à Constantinople est le thème de notre entretien aujourd'hui, à l'occasion de la sortie de l'ouvrage « Théophano, sainte et impératrice byzantine, sa vie et son culte dans la Constantinople du IXe siècle » aux éditions « Lis et parle », une perle rayonnante et instructive de Damien Labadie, chargé de recherche au CNRS à Lyon, son auteur, qui est mon invité. Préférant les choses célestes aux choses terrestres, au Théophano, tandis que sur terre tu as vécu une vie angélique, c'est pourquoi tu as été jugé digne des dons célestes, tandis que tu te tiens devant le roi de tous avec les hôtes angéliques et les cœurs des saints, prie-le de nous accorder miséricorde. Le tropaire de saint Théophano, chanté le jour de sa fête, que l'Église orthodoxe célèbre le 16 décembre, donne la tonalité des vertus de cette sainte impératrice du IXe siècle, byzantin, brisée par la mort précoce de son unique fille et par l'infidélité de son mari impérial, mais constamment tournée vers Dieu dans l'adoration, se consacrant sans cesse à la méditation des Écritures et pratiquant la charité,
Qui était-elle, cette sainte faiseuse de miracles, reconnue par les chroniqueurs de l'époque pour sa piété, ses vertus, son humilité, et le soin qu'elle portait aux pauvres, et qui fut mariée de force

0: Corse par le célèbre empereur Basile le Macédonien à son fils, le futur empereur Léon VI, représenté ici adorant le Christ Pantocrator sur une mosaïque de Sainte-Sophie à Istanbul et qui apparaît ici à la droite de l'impératrice Eudoxie, sa mère, avec Alexandre, son frère, à sa gauche, dans un manuscrit grec du IXe siècle qu'on retrouve à la Bibliothèque nationale de France. Différents manuscrits, comme ici un manuscrit de Madrid, l'abrégé historique, retracent la chronique des faits et circonstances du règne mouvementé de Léon VI, avec à ses côtés l'impératrice Théophano. Ce manuscrit devient, du XIVe siècle, le texte grec de la vie de Théophano par Nicéphore Grégoras, célèbre lettré byzantin du XIVe siècle, historien, philosophe, savant et humaniste byzantin, retrace et compile plusieurs événements sur la vie de Théophano et sur les vertus de la figure de sainteté qu'elle a représentée et qui, par son humilité et ses vertus chrétiennes, gagna l'admiration des chrétiens et chrétiennes de Byzance. Le mérite de l'ouvrage de Damien Labadie, dont les recherches portent principalement sur la géographie, les pères de l'Église, les langues et littératures de l'Orient chrétien et l'histoire byzantine, est de mettre entre nos mains, pour la première fois, la traduction dans une langue moderne, le français, de 5 textes grecs retraçant la vie de saint Théophano. Le mérite revient aussi à la maison d'édition Lis et Parle, une maison d'édition ouverte aux traditions et cultures du monde entier, qui a déjà à son actif plusieurs publications, dont les lettres pastorales de saint Nectaire d'Égine, aumônial d'Égine, saint Ménas, soldat et martyr, Franguet, moine d'Égypte, et enfin les homélies de saint Grégoire Palamas des 12 fêtes majeures de l'Église orthodoxe. Damien Labadie, bonjour.
1: Bonjour.
0: Alors commençons par un peu le commencement. Pourquoi vous êtes arrivé sur saint Théophano?
1: En fait, tout débute par un cours en fait, à l'université de Lyon, un séminaire de master pour des étudiants de master d'histoire byzantine, un séminaire d'histoire byzantine. Alors, comme j'aime beaucoup la géographie, j'ai fait une thèse de doctorat sur Étienne, le premier martyr, le proto-martyr, premier martyr du
0: christianisme. L'archidiacre.
1: L'archidiacre, etc. Oui. Je voulais faire un petit peu de la géographie et j'étais, à travers mes lectures, j'avais vu ce personnage de Théophano qui m'avait intrigué, puisque bon, c'est une femme, déjà, on parle assez peu des femmes.
0: Et impératrice.
1: Et voilà, impératrice et sainte. Ça avait déjà suscité ma curiosité et j'avais découvert que les différents textes de sa vie, hein, les textes grecs de sa vie, n'avaient jamais été traduits en français. Et comme j'aime beaucoup traduire, c'est vraiment une de mes passions, la traduction, et bien je me suis emparé de...
0: Il n'est pas facile, du grec ancien. Hein.
1: Qui n'est pas facile, qui n'est pas facile. Et je me suis emparé de ce personnage et c'est au cours des 2 ans que j'ai donné ce cours à Lyon, finalement, que j'ai travaillé sur le dossier Théophano et on est sorti ce livre. Voilà.
0: Alors effectivement, en fait, c'est un personnage, je dirais, capital parce qu'elle est impératrice, donc au cœur du pouvoir. On se souvient très bien, en fait, des célèbres homélies de saint Jean Chrysostome qui s'attaquaient à l'impératrice Théodora, parce que le pouvoir est... Alors que là, c'est une impératrice, et en même temps, en fait, c'est quelqu'un d'une humilité extrême, et aussi d'une sainteté, d'une forme de sainteté, d'une piété. Alors comment, en fait, elle a été, qu'elle a vécu tout cela, un peu à Constantinople du IXe siècle? Parce que les saintes byzantines du IXe siècle, c'est très rare. Je dirais les saintes femmes, quelque part.
1: Oui, alors on est à une période, en fait, un petit peu particulière. On sort d'un siècle et demi, à peu près, d'iconoclasme.
0: C'est la crise iconoclaste.
1: Voilà, et donc l'Empire a quand même été très secoué. Et avec la nouvelle dynastie, la dynastie macédonienne, donc inaugurée par Basile Ier, eh bien, c'est une sorte de renouveau. C'est une nouvelle page qui se tourne pour l'histoire, pour l'Empire.
0: Et le père de son mari.
1: Voilà.
0: Son futur mari.
1: C'est ça. En réalité, c'est le père adoptif. C'est pas adoptif. Le père biologique, mais de son futur mari. Exactement. Et pendant toutes ces années, on a vu que nombre d'empereurs avaient failli, s'étaient mouillés dans l'iconoclasme, des patriarches, etc. Et donc, on se dit, il y a une nouvelle catégorie de saints qui émergent, qui sont les saints laïcs et en particulier les saints aristocrates, en se disant, l'aristocratie n'a pas failli comme a pu le faire certains empereurs ou certains patriarches ou aux dignitaires de l'Église. Eh bien, apparaît à cette époque-là des saints laïcs, en particulier des aristocrates. C'est Théophano, mais on a Eudokimos, par exemple, qui est un militaire. On a Philarète, qui est un grand propriétaire foncier. Eh bien, à la fois, ce sont des aristocrates qui sont perçus comme saints pour l'époque, et les hagiographes, ceux qui écrivent la vie de saints, sont souvent des aristocrates. Donc, la géographie, devient les aristocrates s'emparent de la géographie en montrant qu'ils ont l'aristocratie véhicule d'autres valeurs, certaines éthiques, certaines moyennes, certaines fidélités à Dieu. Et donc, c'est une période très particulière dans laquelle apparaît Théophano, et c'est pour ça qu'on a sa vie, parce qu'elle a une époque où la sainteté aristocratique commence à émerger.
0: Alors comment, en fait, sa sainteté, elle est reconnue?

0: Et comment elle est vécue déjà? Comment sa piété, parce qu'en fait elle avait beaucoup, je dirais, de tension et de soins aux pauvres.
1: C'est ça.
0: Elle était d'une humilité extrême à travers en fait les textes et les chroniques en fait qu'on va citer tout à l'heure. Oui. Mais comment en fait elle a réussi à avoir les deux en même temps, c'est-à-dire à la fois cette sainteté et puis en fait elle a été mariée quelque part de force. Donc puis son mari n'était pas forcément en fait très fidèle non plus. On disait qu'il y avait aussi une autre personne dans la vie de son mari, alors qu'elle était impératrice. Donc comment tout cela a été combiné et comment ça s'est traduit dans la sainteté?
1: Oui, voilà, c'est ça qui est très intéressant, parce que Théophano a quand même une femme brisée. C'est une femme qui a eu une fille en bas âge, mais qui est morte très tôt. Elle a été, et donc, elle n'a plus d'enfant, n'a pas pu assurer un successeur, un prétendant au trône, un fils, hein, un futur empereur. Donc, son mari a commencé à avoir des aventures avec d'autres femmes pour assurer la descendance. C'est une femme aussi qui a été touchée par la maladie. Elle est morte très jeune, elle avait environ 30 ans. Et je crois que c'est ça qui a frappé les contemporains. Il y a deux choses, je crois. C'est qu'à la fois, au palais, elle assurait sa mission d'impératrice, elle accueillait les princesses, elle accueillait les délégations, elle tenait son rôle, mais la nuit, dans le secret de sa chambre, elle avait vraiment une vie de piété, elle dormait par terre, elle priait, se levait pour prier, elle lisait sa Bible. Donc il y avait cette première chose. Et deuxième chose, je crois, de son vivant, je crois que le bruit de sa sainteté, de sa vie exemplaire, c'est rapidement répandu. C'est que on a vu que cette femme qui a été brisée, à la fois comme mère, comme épouse, et une femme qui a été aussi malade et qui est morte assez tôt, eh bien, on a vu qu'elle est restée fidèle à Dieu jusqu'au bout, malgré les épreuves. C'est sa constance, je crois, qui a beaucoup impressionné jusqu'à sa mort, qui a beaucoup impressionné ses contemporains. Il y a le texte, la vie de la vie anonyme, dit à un moment. Le premier texte est le plus important.
0: Le premier texte que
1: je traduis en français. Ouais. Il dit elle a trouvé dans l'époux céleste, le Christ, le réconfort qu'elle n'a pas trouvé chez son époux terrestre, Léon VI. Ouais. Et c'est très, très intéressant. Voilà. Et sur sa sainteté également, il y a un autre passage très intéressant de sa vie où le narrateur anonyme, à un moment, raconte sa vie, raconte des miracles qui ont eu lieu après sa mort, sur sa tombe.
0: Même certains disent avant sa mort aussi, non?
1: Oui, alors.
0: Et certaines chroniques, je ne sais pas si.
1: Oui, c'est voilà. Alors, en tout cas, le témoin le plus proche que nous ayons, c'est cette vie anonyme qui a été écrite quelques années à peine après sa mort.
0: Quelqu'un de sa famille.
1: C'est quelqu'un qui a apparaté sa famille, c'est quelqu'un qui fréquentait le palais, et je pense qu'il a eu connaissance de la vie un peu de sainteté secrète de Théophano. À un moment, il a un rêve, il raconte ceci, c'est bien après la mort de Théophano, il a une vision, un rêve, où il se voit discuter avec un ami, et son ami lui dit bon, maintenant que Théophano est saint, il faut lui écrire un cantique, une chanson que l'on va chanter tous les ans, le 16 décembre, pour célébrer sa mémoire. Et lui répond dans son rêve, mais qu'est-ce qu'elle a fait de sa vie? Elle n'est pas morte en martyr, elle n'a pas fait de miracle, c'est ce qu'il dit justement. Et il se trouve désemparé, il ne sait pas comment parler de cette sainteté qui est un petit peu atypique. Et là, il a une inspiration
0: une sorte
1: divine.
0: Sorte de procès en canonisation.
1: Voilà, c'est ça. Voilà. Et il a une sorte d'inspiration divine et il écrit ce cantique, ce canon, en fait, ce texte liturgique en l'honneur de Théophano. Et en fait, je trouve que c'est assez parlant. C'est-à-dire que c'est une sainteté qui n'est pas ostentatoire, pas extraordinaire, mais c'est... Comme vous l'avez dit, c'est une sainteté qui se manifeste par la piété, la fidélité, les aumônes aux pauvres, les dons au monastère aussi, c'est dit dans sa vie, mais une très grande humilité et surtout menée dans le secret de sa chambre, c'est ça. C'est une sainteté qui se voulait cacher un petit peu à l'abri des regards.
0: Alors, comment vous avez travaillé sur les textes? Parce que tout ça, c'est pas, je dirais, vu ou pensé d'une manière, je dirais, complètement allégorique. C'est la réalité, il y a une réalité. Alors, le premier texte que vous avez dit, en fait, c'était la vie anonyme, en fait, de Saint Théophano, qui est écrit par un proche, une chronique un peu écrite par un proche. Mais qu'en est-il des autres textes, notamment celui de Nicéphore Grégoras, en fait, qui est aussi elle est très très connue du XIVe siècle, ce qui veut dire en fait que cette sainteté a perduré quelque part.
1: Oui, bien sûr, tout à fait. Donc il y a ce premier texte, cette vie anonyme, qui est la plus proche des événements et qui a servi de base en quelque sorte pour tous les textes ultérieurs. Le deuxième, donc les textes sont classés dans le livre d'ordre chronologique.
0: Il y en a cinq, c'est ça.
1: Il y en a cinq, voilà. Oui. Le deuxième, c'est la notice du Synaxaire de Constantinople, donc un célèbre recueil liturgique qui reprend les vies de saints de manière abrégée selon le calendrier liturgique et qui est un résumé.
0: D'ailleurs, on a un Synaxaire, en fait, je le mentionne tout simplement. En français, qui est traduit par en fait le monastère de Simonos Petras, en cinq volumes ou six volumes, je pense, qui reprend en fait tout mois par mois en fait tous la vie des saints.
1: Voilà, donc il y a ce deuxième siècle, il y a le Ménologe de Basile. Alors c'est un manuscrit très célèbre qui est conservé au Vatican et d'où est extrait l'image.
0: Basile II.
1: Basile II, voilà.
0: Ouais, c'est ça.
1: De Basile II, voilà. Ouais. D'où est extraite donc l'image qui figure sur la couverture du livre. C'est un

0: manuscrit très célèbre puisqu'il y a de très belles enluminures et il y a dans ce manuscrit la seule représentation que nous ayons de Théophano, donc l'image représentée sur la couverture. Et donc c'est un texte encore plus abrégé de sa vie.
1: Et dans la bibliothèque du Vatican.
0: Et la bibliothèque du Vatican.
1: Et Lié parle, en fait, à une autorisation spéciale du Vatican de pouvoir, pour pouvoir, en fait, l'illustrer.
0: Absolument, voilà, absolument, absolument. Et puis, il y a le texte de Nicéphore Grégoras, qui, dans un style très, très ampoulé, hein, assez châtié.
1: Qui est un texte long,
0: réécrit la vie anonyme, la première vie, dans un style très fleuri. Mais il y ajoute aussi des éléments intéressants sur le culte de Théophano à son époque. Ce qui prouve en fait que justement le culte de cette impératrice a continué jusqu'au XIVe siècle. Voilà. Mmh. Et le dernier texte, c'est un texte plus tardif, c'est un extrait d'une acoluti, donc c'est un office liturgique, un office entier en l'honneur de Théophano. C'est l'extrait central, c'est le canon, disons, c'est la pièce liturgique centrale, donc qui résume encore une fois la vie de Théophano avec des chants, des cantiques, des tropaires, etc. Ce sont les cinq textes. Et on voit on est sur le premier texte, on est au début du Xe, le dernier texte, on est 18e siècle, donc ça retrace un petit peu la longévité du culte Théophano, mais qui aujourd'hui toujours, puisqu'elle est toujours célébrée.
1: Et d'ailleurs, on dit que ces reliques sont en fait au patriarcat œcuménique, mais aussi une partie de ces reliques sont dans l'église que son mari, en fait, Léon VI, lui aurait bâti, qui est l'église des saints apôtres, c'est ça, en fait, à Constantinople.
0: C'est l'église de tous les saints.
1: Tous les saints, voilà, actuellement, mais c'était les saints apôtres historiquement, de tous les saints. Et on dit aussi que c'est Léon VI qui, parce qu'il voulait construire en fait une église spécifiquement pour sa femme, qui a institué en fait la règle quelque part que le premier dimanche après la Pentecôte, ce sera la liturgie en fait solennelle pour tous les saints, dont sa femme. C'est ça ?
0: Absolument, oui.
1: Alors, ce qui est intéressant aussi, c'est que en fait l'écrit de Nicéphore Grégoras, en fait, il instruit aussi sur la vie politique, la vie sociale, sur les attentes spirituelles aussi. Donc, est-ce que ça donne aussi une idée de la manière dont était vécue à l'époque, en fait, la sainteté, la spiritualité, etc., mais aussi la vie politique. Donc, c'est instructif à ce niveau-là aussi.
0: Oui, c'est tout à fait instructif. On le voit dans la première vie, du moins, on sait que la première vie était écrite du vivant de Léon VI, puisqu'on a une petite allusion de l'auteur en disant, qui dit en substance, on sait que Théophano a été délaissé par son mari impérial qui a commis un adultère, mais taisons ces choses-là, c'est pour le bien de tous. Hein, oui, voilà. Évidemment, c'est une affaire qui ensuite a pris une ampleur extraordinaire, c'est l'affaire de la tétragamie, puisque pour avoir un successeur, finalement, Théophane n'en a pas eu seulement une, mais deux, trois, quatre femmes, et c'est avec sa quatrième femme qu'il a eu un fils, Constantin, qui est le futur Constantin VII, célèbre empereur Constantin VII, Porphyrogénète. Donc, c'est vrai que cette vie de Théophano aussi nous introduit dans la vie du palais, dans les intrigues de cour, et surtout la question de la succession au trône, qui est vraiment l'objet de toutes les inquiétudes.
1: Bien sûr, de toutes les attentions. Alors c'est un livre en fait qui est vraiment très, très instructif, et je trouve en fait que ça donne une idée aussi de la manière dont la sainteté était vécue, mais aussi le pouvoir était vécu à Constantinople, en fait, au IXe siècle, justement après les crises iconoclastes qui ont pas mal secoué l'ensemble de l'Empire, je dirais, byzantin. C'est un livre qui est très documenté. Alors, il y a une présentation au début, en fait, qui est historique, c'est ça ?
0: Oui, c'est ça.
1: Un peu de la manière dont le contexte de Constantinople de l'époque. Et puis, en fait, c'est très, très bien documenté, au-delà, je dirais, des textes, en fait, qui sont mis. Il y a des références publiques à l'Ancien Testament, au Nouveau Testament, une grande bibliographie succincte sur le sujet, mais aussi des glossaires, et donc index des noms. Donc c'est vraiment un livre qui est très complet et qui se lit, je dirais, c'est une belle traduction. Je veux dire, c'est pas facile de traduire le grec ancien. J'imagine, notamment le texte de Nicéphore Grégoire, ça a été un peu compliqué pour vous, non ?
0: Oui, d'ailleurs, ce texte de Nicéphore Grégoire, parce qu'il a écrit d'autres vies de saints, hein, et ce texte sa vie de Théophano est connu pour être un des plus difficiles, un des plus... celui dont le style est le plus difficile. Bon, donc c'est une tentative, c'est un essai de traduction, mais j'ai pris beaucoup de plaisir aussi à traduire Nicéphore Grégoire, c'est entré dans
1: sa pensée. Très bien, et vous partagez le plaisir avec nous. Merci beaucoup d'être venu.
0: Je vous en prie, merci à vous.
1: Et là, je vous laisse avec la vidéo de fin d'émission où le père André Loski, prêtre orthodoxe et responsable de la commission liturgique de l'Assemblée des évêques orthodoxes de France, nous dit en 4 minutes qui sont les orthodoxes et en quoi croient-ils. Et moi, je vous souhaite un bon été et je vous dis à la prochaine émission de rentrée en septembre prochain.
2: L'orthodoxie se réclame d'une foi apostolique.

Et il y a eu un schisme malencontreux au XIe siècle qui a abouti à une exclusion, une excommunication réciproque, et qui a été levée il y a relativement récemment. Mais entre-temps, la papauté notamment a promulgué des, au moins théoriquement, des dogmes que l'Église orthodoxe n'admet pas. La théologie trinitaire est un petit peu différente. La théologie de l'Église aussi, et puis le dogme de l'infaillibilité papale, on ne peut pas l'accepter. Seul l'Esprit Saint est infaillible. S'agissant du protestantisme, il faut le dire aussi pour les catholiques, il y a des éléments de retour à la tradition très très forts dans toutes les églises actuellement. Il y a un désir de retour aux sources, y compris chez les orthodoxes, parce que dans l'orthodoxie, il y a aussi des déviances, mais la différence, c'est que les déviances orthodoxes n'ont jamais été dogmatisées. Quand je discute avec des protestants, je demande pardon, il m'arrive d'être très dérouté par un certain relativisme doctrinal, que dans l'orthodoxie, même chez des personnes non informées, il y a beaucoup moins. Bon, il y a des gens qui sont complètement obscurantistes, qui ne comprennent rien à rien, il faut comparer ce qui est comparable. Mais même une personne orthodoxe peu instruite, peu informée, on ne va pas quand même pas réserver l'appartenance à l'Église à une affaire d'intellectuel ou de connaissance des dogmes. Il y a un minimum à savoir et il est véhiculé par une tradition très très constante. Par exemple, une personne orthodoxe qui, à son propre insu, fréquente la liturgie dont il est démontré que ces formulaires sont attribués à Saint Jean Chrysostome, et on reconnaît des formules qui sont des expressions qui sont typiquement du IVe siècle, eh bien cette personne va citer Saint Jean Chrysostome comme Monsieur Jourdain fait de la prose, si vous voyez. Donc ce n'est pas forcément conscient intellectuellement, mais il y a une grande constance. Alors, il y a des choses proprement byzantines, et on ne va pas réduire la liturgie à des ornements, mais sur le plan de la foi, il y a une grande convergence entre ce que proclame la liturgie et ce qui se trouve dans les évangiles, à part des déviances, parce qu'il y a des textes liturgiques que je me refuse. Enfin, ça ne concerne pas la liturgie eucharistique. Mais certains textes un peu périphériques, personnellement, je ne les utilise pas. Et il faut un certain discernement, parce que tout ce qui est écrit dans un livre liturgique, même officiellement imprimé, n'est pas forcément recevable. Je le dis surtout aujourd'hui, parce que il y a des prières en cas d'invasion, par exemple, qui sont nettement nationalistes. Parce que l'Église orthodoxe souffre beaucoup de cette hérésie philétiste, donc nationaliste, qui pourtant a été condamnée, mais la condamnation n'est pas toujours appliquée, ou très diversement. Nous sommes privilégiés en France là-dessus, parce que on a les orthodoxes résidents en France sont soit descendants d'émigrés de pays très différents, et donc ils ont chacun fondé des églises orthodoxes, soit il y a des orthodoxes purement français qui éventuellement choisissent d'adhérer à l'Église orthodoxe pour des raisons dogmatiques, le plus souvent, parce qu'on ne choisit pas comme ça, encore moins aujourd'hui où c'est particulièrement inconfortable. Ce n'est pas une voie facile, l'orthodoxie, mais toutes ces personnes, bon gré mal gré, sont amenées à se rencontrer, à collaborer et surtout à prier ensemble.

0: rassembler.
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1: Notre-Dame de Lourdes, je viens te demander ta protection. Aide-moi, avec mon mari également, à guérir de nos problèmes de santé. Ô Marie, nous avons confiance en toi. Merci Marie, Sainte Bernadette, priez pour nous.
2: Notre-Dame de Lourdes, Sainte Petite Bernadette, protégez Quentin. Aidez-nous à trouver un médecin qui le prenne en main et qui le soigne. Merci. Veillez sur toute notre famille.
3: Sainte Bernadette, merci de venir en aide à ma nièce Michèle, qui rentre pour la troisième fois au chimio aujourd'hui. Merci d'apporter votre soutien et merci de protéger toute ma petite famille.

0: Merci beaucoup.
1: Au nom du Père et du Fils et du Saint-Esprit,
2: Amen.
1: Chers frères et sœurs, soyez les bienvenus à Lourdes, dans cette grotte de Massabielle, où la Vierge Marie, l'Immaculée Conception, est apparue à Bernadette. Avec elle, nous méditerons les mystères lumineux du rosaire. Nous prions avec tous les pèlerins présents à Lourdes. Nous prions particulièrement avec tous ceux qui sont accablés par la canicule, qu'ils travaillent à l'intérieur, comme les personnes d'hôtellerie, les soignants, mais aussi les personnes en détention, et celles qui travaillent à l'extérieur, les agriculteurs et les ouvriers du bâtiment. Nous prions avec tous ceux et celles qui, par le monde, nous sont unis, par l'écoute de leur radio chrétienne francophone, par l'écoute de la chaîne de télévision catholique Catéo, par leur connexion au site internet du sanctuaire de Lourdes. Notre Père, qui es aux cieux, que ton règne vienne, que ta volonté soit faite sur la terre comme au ciel. Donne-nous aujourd'hui notre pain de ce jour. Pardonne-nous nos offenses, comme nous pardonnons aussi à ceux qui nous ont offensés. Et ne nous laisse pas entrer. Je vous salue Marie, pleine de grâce. Le Seigneur est avec vous. Vous êtes bénie entre toutes les femmes. Et Jésus, le fruit de vos entrailles, est béni.
3: Sainte Marie, Mère de Dieu, priez pour nous pauvres pécheurs, maintenant et à l'heure de notre mort.
1: Je vous salue Marie, pleine de grâce. Le Seigneur est avec vous. Vous êtes bénie entre toutes les femmes. Et Jésus, le fruit de vos entrailles, est béni.
3: Sainte Marie, Mère de Dieu, priez pour nous pauvres pécheurs, maintenant et à l'heure de notre mort.
1: Je vous salue Marie, pleine de grâce. Le Seigneur est avec vous. Vous êtes bénie entre toutes les femmes. Et Jésus, le fruit de vos entrailles, est béni.
3: Sainte Marie, Mère de Dieu, priez pour nous pauvres pécheurs, maintenant et à l'heure de notre mort.

0: Ô Marie conçue sans péché.
1: Priez pour nous,
0: Premier mystère lumineux, le baptême du Seigneur. Je ne suis pas venu appeler les justes, mais les pécheurs. Prions pour tous les baptisés. Prions pour l'unité des chrétiens qui ont tous reçu un même baptême. Notre Père, qui es aux cieux, que ton nom soit sanctifié,
1: que ton règne vienne,
2: que ta volonté soit faite sur la terre comme au ciel. Donne-nous aujourd'hui notre pain de ce jour. Pardonne-nous nos offenses, comme nous pardonnons aussi à ceux qui nous ont offensés. Et ne nous laisse pas entrer en tentation, mais délivre-nous du mal. Amen. Je vous salue, Marie pleine de grâce. Le Seigneur est avec vous. Vous êtes bénie entre toutes les femmes, et Jésus, le fruit de vos entrailles, est béni.
1: Sainte
2: Marie, Mère de Dieu, priez pour nous pauvres pécheurs, maintenant et à l'heure de notre mort. Amen. Je vous salue, Marie pleine de grâce. Le Seigneur est avec vous. Vous êtes bénie entre toutes les femmes, et Jésus, le fruit de vos entrailles, est béni.
1: Sainte
2: Marie, Mère de Dieu, priez pour nous pauvres pécheurs, maintenant et à l'heure de notre mort. Je vous salue, Marie pleine de grâce. Le Seigneur est avec vous. Vous êtes bénie entre toutes les femmes, et Jésus, le fruit de vos entrailles, est béni.
1: Sainte
2: Marie, Mère de Dieu, priez pour nous pauvres pécheurs, maintenant et à l'heure de notre mort. Je vous salue, Marie pleine de grâce. Le Seigneur est avec vous. Vous êtes bénie entre toutes les femmes. Et Jésus, le fruit de vos entrailles, est béni.
1: Sainte Marie, Mère de Dieu, priez pour nos pauvres pécheurs, maintenant et à l'heure de notre mort.
2: Amen. Je vous salue, Marie pleine de grâce. Le Seigneur est avec vous. Vous êtes bénie entre toutes les femmes. Et Jésus, le fruit de vos entrailles, est béni.
1: Sainte Marie, Mère de Dieu, priez pour nos pauvres pécheurs.
3: Maintenant.

0: mort. Amen.
1: Amen.
0: Je vous salue, Marie, pleine de grâce. Le Seigneur est avec vous. Vous êtes bénie entre toutes les femmes, et Jésus, le fruit de vos entrailles, est béni.
2: Sainte Marie, Mère de Dieu, priez pour nous pauvres pécheurs,
0: maintenant et à l'heure de notre mort. Amen. Je vous salue, Marie, pleine de grâce. Le Seigneur est avec vous. Vous êtes bénie entre toutes les femmes, et Jésus, le fruit de vos entrailles, est béni.
2: Sainte Marie, Mère de Dieu, priez pour nous pauvres pécheurs,
0: maintenant et à l'heure de notre mort.
2: Amen.
0: Je vous salue, Marie, pleine de grâce. Le Seigneur est avec vous. Vous êtes bénie entre toutes les femmes, et Jésus, le fruit de vos entrailles, est béni.
2: Sainte Marie, Mère de Dieu, priez pour nous pauvres pécheurs,
0: maintenant et à l'heure de notre mort. Je vous salue, Marie, pleine de grâce. Le Seigneur est avec vous. Vous êtes bénie entre toutes les femmes, et Jésus, le fruit de vos entrailles, est béni.
2: Sainte Marie, Mère de Dieu, priez pour nous pécheurs,
0: maintenant et à l'heure de notre mort.
2: Amen.
0: Je vous salue, Marie, pleine de grâce. Le Seigneur est avec vous. Vous êtes bénie entre toutes les femmes, et Jésus, le fruit de vos entrailles, est béni.
2: Sainte Marie, Mère de Dieu, priez pour nous pécheurs.
3: Maintenant et à l'heure de notre mort.

0: Deuxième mystère lumineux, les noces de Cana. À Cana, en Galilée, Jésus manifesta sa gloire et ses disciples crurent en lui. Prions pour toutes les personnes qui souffrent de la pauvreté et de la misère, celles qui sont accompagnées par le Secours catholique qui a tenu son assemblée générale cette semaine ici à Lourdes. Prions pour les malades de nos familles et de notre entourage. Prions aussi pour tous les fiancés, ceux et celles qui se préparent au mariage. Notre Père qui es aux cieux,
1: que ton nom soit sanctifié, que ton règne vienne, que ta volonté soit faite sur la terre comme au ciel. Donne-nous aujourd'hui notre pain de ce jour. Pardonne-nous nos offenses, comme nous pardonnons aussi à ceux qui nous ont offensés. Ne nous fais pas rentrer en tentation, mais délivre-nous du mal.
2: Je vous salue, Marie, pleine de grâce. Le Seigneur est avec vous. Vous êtes bénie entre toutes les femmes, et Jésus, le fruit de vos entrailles, est béni.
3: Sainte Marie, Mère de Dieu, priez pour nous, pauvres pécheurs, maintenant et à l'heure de notre mort. Amen.
2: Je vous salue, Marie, pleine de grâce. Le Seigneur est avec vous, et vous êtes bénie entre toutes les femmes, et Jésus, le fruit de vos entrailles, est béni.
3: Sainte Marie, Mère de Dieu, priez pour nous,
2: Je vous salue, Marie, pleine de grâce. Le Seigneur est avec vous. Vous êtes bénie entre toutes les femmes, et Jésus, le fruit de vos entrailles, est béni.
3: Sainte Marie, Mère de Dieu, priez pour nous, pauvres pécheurs, maintenant et à l'heure de notre mort. Amen.
2: Je vous salue, Marie, pleine de grâce. Le Seigneur est avec vous. Vous êtes bénie entre toutes les femmes, et Jésus, le fruit de vos entrailles, est béni.
3: Sainte Marie, Mère de Dieu, priez pour nous, pauvres pécheurs, maintenant et à l'heure de notre mort. Amen.
2: Je vous salue, Marie, pleine de grâce. Le Seigneur est avec vous. Vous êtes bénie entre toutes les femmes, et Jésus, le fruit de vos entrailles, est béni.
3: Sainte Marie, Mère de Dieu, priez pour nous, pauvres pécheurs, maintenant et à l'heure de notre mort.
4: Je te salue, Marie, pleine de grâce. Le Seigneur est avec toi. Tu es bénie entre toutes les femmes, et Jésus, le fruit de tes entrailles, est béni.
3: Sainte Marie, Mère de Dieu, prie pour nous, pauvres pécheurs, maintenant et à l'heure de notre mort. Amen.
4: Je te salue, Marie, pleine de grâce. Le Seigneur est avec toi. Tu es bénie entre toutes les femmes, et Jésus, le fruit de tes entrailles, est béni.

0: pécheurs, maintenant et à l'heure de notre mort. Amen. Je te salue Marie, pleine de grâce, le Seigneur est avec toi. Tu es bénie entre toutes les femmes, et Jésus, le fruit de tes entrailles, est béni. Marie, Mère de Dieu, prie pour nous pauvres pécheurs, maintenant et à l'heure de notre mort. Amen. Je te salue Marie, pleine de grâce, le Seigneur est avec toi. Tu es bénie entre toutes les femmes, et Jésus, le fruit de tes entrailles, est béni.
1: Sainte Marie, Mère de Dieu, prie pour nous pauvres pécheurs, maintenant et à l'heure de notre mort. Amen.

0: Troisième mystère lumineux, l'annonce du royaume. L'Esprit du Seigneur est sur moi. Il m'a consacré par l'onction pour porter la bonne nouvelle aux pauvres. Prions pour toutes les personnes qui n'ont jamais entendu parler de Dieu. Prions pour nos contemporains qui ne connaissent pas l'amour dont Dieu les aime. Notre Père qui es aux cieux, que ton nom soit sanctifié, que ton règne vienne,
1: que ta volonté soit faite sur la terre comme au ciel. Donne-nous aujourd'hui notre pain de ce jour. Pardonne-nous nos offenses, comme nous pardonnons aussi à ceux qui nous ont offensés. Et ne nous laisse pas entrer en tentation, mais délivre-nous du mal. Amen. Je vous salue Marie, pleine de grâce, le Seigneur est avec vous. Vous êtes bénie entre toutes les femmes, et Jésus, le fruit de vos entrailles, est béni.
2: Sainte Marie, Mère de Dieu, priez pour nous pauvres pécheurs, maintenant et à l'heure de notre mort. Amen.
1: Je vous salue Marie, pleine de grâce, le Seigneur est avec vous. Vous êtes bénie entre toutes les femmes et Jésus, le fruit de vos entrailles, est béni.
2: Sainte Marie, Mère de Dieu, priez pour nous pauvres pécheurs, maintenant et à l'heure de notre mort. Amen.
1: Je vous salue Marie, pleine de grâce, le Seigneur est avec vous. Vous êtes bénie entre toutes les femmes et Jésus, le fruit de vos entrailles, est béni.
2: Sainte Marie, Mère de Dieu, priez pour nous pauvres pécheurs, maintenant et à l'heure de notre mort.
1: Je vous salue Marie, pleine de grâce, le Seigneur est avec vous. Vous êtes bénie entre toutes les femmes et Jésus, le fruit de vos entrailles, est béni.
2: Sainte Marie, Mère de Dieu, priez pour nous pauvres pécheurs, maintenant et à l'heure de notre mort.
1: Je vous salue Marie, pleine de grâce, le Seigneur est avec vous. Vous êtes bénie entre toutes les femmes et Jésus, le fruit de vos entrailles, est béni.
2: Sainte Marie, Mère de Dieu, priez pour nous pauvres pécheurs, maintenant et à l'heure de notre mort. Amen.
3: Je vous salue, Marie, pleine de grâce. Le Seigneur est avec vous. Vous êtes bénie entre toutes les femmes, et Jésus, le fruit de vos entrailles, est béni.
2: Sainte Marie, Mère de Dieu, priez pour nous, pauvres pécheurs, maintenant et à l'heure de notre mort. Amen.
3: Je vous salue, Marie, pleine de grâce. Le Seigneur est avec vous. Vous êtes bénie entre toutes les femmes, et Jésus, le fruit de vos entrailles, est béni.
2: Sainte Marie, Mère de Dieu,
3: priez pour nous, pauvres pécheurs, maintenant et à l'heure de notre mort. Amen. Je vous salue, Marie, pleine de grâce. Le Seigneur est avec vous. Vous êtes bénie entre toutes les femmes, et Jésus, le fruit de vos entrailles, est béni.
2: Sainte Marie, Mère de Dieu, priez pour nous, pauvres pécheurs,
3: je vous salue, Marie, pleine de grâce. Le Seigneur est avec vous. Vous êtes bénie entre toutes les femmes, et Jésus, le fruit de vos entrailles, est béni.
2: Sainte Marie, Mère de Dieu, priez pour nous pauvres pécheurs, maintenant et à l'heure de notre mort. Amen.
3: Je vous salue, Marie, pleine de grâce. Le Seigneur est avec vous. Vous êtes bénie entre toutes les femmes, et Jésus, le fruit de vos entrailles, est béni.
2: Sainte Marie, Mère de Dieu, priez pour nous pauvres pécheurs, maintenant et à l'heure de notre mort. Amen.

0: santé intérieure de chacun, personnes âgées, handicapées, malades. Notre Père, qui es aux cieux, que ton nom soit sanctifié,
1: que ton règne vienne, que ta volonté soit faite sur la terre comme au ciel. Donne-nous aujourd'hui notre pain de ce jour. Pardonne-nous nos offenses, comme nous pardonnons aussi à ceux qui nous ont offensés. Et ne nous laisse pas entrer en tentation, mais délivre-nous du mal.
2: Je vous salue Marie, comblée de grâce. Le Seigneur est avec vous. Vous êtes bénie entre toutes les femmes. Et Jésus, le fruit de vos entrailles, est béni.
3: Sainte Marie, Mère de Dieu, priez pour nous pauvres pécheurs, maintenant et à l'heure de notre mort. Amen.
2: Je vous salue Marie, comblée de grâce, le Seigneur est avec vous. Vous êtes bénie entre toutes les femmes, et Jésus, le fruit de vos entrailles, est béni.
3: Sainte Marie, Mère de Dieu, priez pour nous pauvres pécheurs, maintenant et à l'heure de notre mort. Amen.
2: Je vous salue Marie, comblée de grâce, le Seigneur est avec vous. Vous êtes bénie entre toutes les femmes, et Jésus, le fruit de vos entrailles, est béni.
3: Sainte Marie, Mère de Dieu, priez pour nous pauvres pécheurs, maintenant et à l'heure de notre mort. Amen.
2: Je vous salue Marie, comblée de grâce, le Seigneur est avec vous. Vous êtes bénie entre toutes les femmes, et Jésus, le fruit de vos entrailles, est béni.
3: Sainte Marie, Mère de Dieu, priez pour nous pauvres pécheurs, maintenant et à l'heure de notre mort. Amen.
2: Je vous salue Marie, comblée de grâce, le Seigneur est avec vous. Vous êtes bénie entre toutes les femmes, et Jésus, le fruit de vos entrailles, est béni.
3: Sainte Marie, Mère de Dieu, priez pour nous
4: Je vous salue, Marie, pleine de grâce. Le Seigneur est avec vous. Vous êtes bénie entre toutes les femmes, et Jésus, le fruit de vos entrailles, est béni. Je vous salue, Marie, pleine de grâce. Le Seigneur est avec vous. Vous êtes bénie entre toutes les femmes, et Jésus, le fruit de vos entrailles, est béni.
3: Sainte Marie, Mère de Dieu, priez pour nous pauvres pécheurs, maintenant et à l'heure de notre mort. Amen.
4: Je vous salue, Marie, pleine de grâce. Le Seigneur est avec vous. Vous êtes bénie entre toutes les femmes, et Jésus, le fruit de vos entrailles, est béni.
3: Sainte Marie, Mère de Dieu, priez pour nous pauvres pécheurs,
4: Je vous salue, Marie, pleine de grâce. Le Seigneur est avec vous. Vous êtes bénie entre toutes les femmes, et Jésus, le fruit de vos entrailles, est béni.
3: Sainte Marie, Mère de Dieu, priez pour nous pauvres pécheurs, maintenant et à l'heure de notre mort. Amen.
4: Je vous salue, Marie, pleine de grâce. Le Seigneur est avec vous. Vous êtes bénie entre toutes les femmes, et Jésus, le fruit de vos entrailles, est béni.
3: Sainte Marie, Mère de Dieu, priez pour nous pauvres pécheurs, maintenant et à l'heure de notre mort. Amen.

0: Cinquième mystère lumineux, l'Eucharistie. Si quelqu'un mange de ce pain, il vivra toujours. Ceci est mon corps qui est pour vous. Jésus nous a aimés jusqu'à l'extrême. Prions pour les évêques, prions pour tous les prêtres et ceux qui vont être ordonnés pour le service de l'Eucharistie et de la parole. Prions pour toutes les personnes qui ne peuvent pas communier. Notre Père qui es aux cieux, que ton nom soit sanctifié, que ton règne vienne, que ta volonté soit faite sur la terre comme au ciel.
1: Pardonne-nous nos offenses, comme nous pardonnons aussi à ceux qui nous ont offensés. Et ne nous laisse pas entrer en tentation, mais délivre-nous du mal.

0: Je vous salue, Marie, pleine de grâce. Le Seigneur est avec vous. Vous êtes bénie entre toutes les femmes, et Jésus, le fruit de vos entrailles, est béni.
1: Sainte Marie, Mère de Dieu, priez pour nous pauvres pécheurs, maintenant et à l'heure de notre mort. Amen.
0: Je vous salue, Marie, pleine de grâce. Le Seigneur est avec vous. Vous êtes bénie entre toutes les femmes, et Jésus, le fruit de vos entrailles, est béni.
1: Sainte Marie, Mère de Dieu, priez pour nous pauvres pécheurs, maintenant et à l'heure de notre mort.
0: Je vous salue, Marie, pleine de grâce. Le Seigneur est avec vous. Vous êtes bénie entre toutes les femmes, et Jésus, le fruit de vos entrailles, est béni.
1: Sainte Marie, Mère de Dieu, priez pour nous pauvres pécheurs, maintenant et à l'heure de notre mort. Amen.
0: Je vous salue, Marie, pleine de grâce. Le Seigneur est avec vous. Vous êtes bénie entre toutes les femmes, et Jésus, le fruit de vos entrailles, est béni.
1: Sainte Marie, Mère de Dieu,
0: je vous salue, Marie, pleine de grâce. Le Seigneur est avec vous. Vous êtes bénie entre toutes les femmes, et Jésus, le fruit de vos entrailles, est béni.
1: Sainte Marie, Mère de Dieu, priez pour nous pauvres pécheurs, maintenant et à l'heure de notre mort. Amen.
2: Je vous salue, Marie, comblée de grâce. Le Seigneur est avec vous. Vous êtes bénie entre toutes les femmes, et Jésus, le fruit de vos entrailles, est béni.
1: Sainte Marie, Mère de Dieu,
2: je vous salue, Marie, comblée de grâce, le Seigneur est avec vous. Vous êtes bénie entre toutes les femmes, et Jésus, le fruit de vos entrailles, est béni.
1: Sainte Marie, Mère de Dieu, priez pour nous pauvres pécheurs, maintenant et à l'heure de notre mort. Amen.
2: Je vous salue, Marie, comblée de grâce, le Seigneur est avec vous. Vous êtes bénie entre toutes les femmes, et Jésus, le fruit de vos entrailles, est béni.
1: Sainte Marie, Mère de Dieu, priez pour nous pauvres pécheurs, maintenant et à l'heure de notre mort. Amen.
2: Je vous salue, Marie, comblée de grâce, le Seigneur est avec vous. Vous êtes bénie entre toutes les femmes, et Jésus, le fruit de vos entrailles, est béni.
1: Sainte Marie, Mère de Dieu, priez pour nous pauvres pécheurs, maintenant et à l'heure de notre mort.
2: Je vous salue, Marie, comblée de grâce, le Seigneur est avec vous. Vous êtes bénie entre toutes les femmes, et Jésus, le fruit de vos entrailles, est béni.
1: Sainte Marie, Mère de Dieu, priez pour nous pauvres pécheurs,

0: Ô Marie conçue sans péché, prions. Seigneur, par ta puissance et ta bonté, tu donnes à l'Église d'admirer dans la Vierge Marie le fruit le plus beau de la rédemption. Accorde à ton peuple, dans son pèlerinage sur terre, de garder les yeux fixés sur elle pour mieux suivre le Christ, de manière à parvenir, comme elle, à la plénitude de la gloire. Par Jésus-Christ, ton Fils, notre Seigneur, qui vit et règne avec toi dans l'unité du Saint-Esprit, Dieu pour les siècles des siècles.
1: Amen.
0: Je vais maintenant donner la bénédiction à toutes les personnes qui sont présentes et à celles qui nous regardent aussi. Bénir aussi tous les objets que vous avez apportés, les images, les statues, les objets que vous voulez partager avec ceux que vous aimez. Le Seigneur soit avec vous.
1: Et avec votre esprit.
0: Que Dieu Tout-Puissant vous bénisse, vous, tout ce que vous avez apporté, tous ceux que vous allez rencontrer. Que Dieu vous bénisse, le Père, le Fils et le Saint-Esprit.
1: Amen.
0: Notre-Dame de Lourdes.
1: Priez-vous.
0: Notre-Dame de Lourdes.
1: Priez-vous.
0: Notre-Dame de Lourdes.
1: Priez-vous.
0: Sainte Bernadette.
1: Priez-vous.

0: Bonsoir et bienvenue dans ce nouvel épisode d'Église du Monde sur KTO. Ce soir, nous prenons la direction du Togo, dans un pays où près de la moitié de la population a moins de 14 ans. La question de l'enfance, de l'éducation et de l'avenir de la jeunesse reste plus que jamais centrale. L'Église poursuit son engagement quotidien auprès des jeunes et des plus vulnérables. Le Togo a été secoué l'année dernière par de violentes manifestations contre le projet de réforme constitutionnelle du président du Conseil, Faure Gnassingbé, et les évêques togolais ont multiplié alors les appels au dialogue, à la paix et à l'unité nationale. Nous en parlons ce soir avec notre invité, Yao Akbetse, chargé du plaidoyer au Bureau international catholique de l'enfance. Mais avant cela, je vous propose quelques repères. Alors, État d'Afrique de l'Ouest, le Togo est situé entre le Ghana à l'ouest, le Bénin à l'est et le Burkina Faso au nord. Le pays s'ouvre au sud sur l'océan Atlantique. Lomé, la capitale, et ses banlieues concentrent une large partie de la population, près de 30%. Le pays compte près de 10 millions d'habitants. Je le disais, la population elle est extrêmement jeune. Près de la moitié des Togolais ont donc moins de 14 ans. Et selon le Fonds des Nations Unies pour la population, seuls 3% de la population a plus de 60 ans. Du côté des religions, le christianisme est majoritaire dans le pays. Un quart des Togolais sont catholiques. Les autres religions principalement pratiquées dans le pays sont l'islam et l'animisme. Tout de suite, je retrouve mon invité. Yao Akbetse, bonsoir.
1: Bonsoir Madame Manon et merci de m'avoir invité.
0: Merci d'être avec nous sur le plateau d'Église du Monde. Alors pour faire un petit peu connaissance, vous êtes chargé de plaidoyer au Bureau international catholique de l'enfance. Vous êtes togolais, originaire de Palimé, c'est une ville au sud du pays où... plus précisément au nord-ouest de Lomé, et vous faites également partie de l'ordre franciscain séculier. Alors, le Togo, c'est un petit pays par la taille, mais avec une diversité de paysages. Est-ce que vous pouvez nous décrire votre ville d'origine, Palimé ?
1: À Palimé, c'est plus qu'une ville, c'est une région en fait. Une belle région avec des paysages luxuriants, des cascades, une végétation qui est toujours verte. Je crois que c'est une région, sinon la région la plus touristique du Togo. Le mont Agou, qui est le mont le plus élevé au Togo, est situé près de Palimé. Donc si tout le potentiel de Palimé pouvait être exploité, ce serait une région formidable. Et au-delà de ça, l'agriculture, les activités commerciales font partie des activités quotidiennes de la population. Et vous le disiez en introduction, la population de Palimé est extrêmement jeune, et donc elle est très active, mobilisée autour de plusieurs activités, que ce soit l'éducation, la formation professionnelle et autres.
0: On va avoir l'occasion de développer justement ces sujets. Près d'un Togolais sur trois est catholique. Quelle place elle occupe l'Église catholique aujourd'hui dans le pays sur le plan social, politique ?
1: L'Église catholique est une institution qui est respectée, qui est crédible, qui est structurée. Et donc l'Église porte un discours de justice sociale, un discours de cohésion sociale, un discours qui appelle au rassemblement, à l'unité, à l'union de la population. L'Église, à travers ses communiqués, à travers les lettres pastorales, à travers ses exhortations, fait des analyses, oriente, fait des exhortations et appelle la population, mais également les autorités étatiques, à agir pour le bien commun. C'est davantage dans ce sens que l'Église s'oriente. Et l'Église a de très bonnes relations avec les autorités sur le plan social, sur le plan de la justice, en termes de recommandations, en termes d'appel à agir selon la doctrine sociale de l'Église, parce que c'est le fondement sur lequel fonde l'Église l'ensemble de ses appels, donc se base sur la doctrine sociale de l'Église. Et l'Église est écoutée, mais pas toujours suivi, notamment lorsqu'il s'agit des appels sur le plan politique. L'Église considère qu'aucun objectif politique ne peut être durable si doit passer par les violations des droits de l'homme, des atteintes à la dignité humaine et au non-respect des droits fondamentaux. L'Église est davantage portée vers une analyse qui appelle les autorités, qui interpelle les autorités. Mmh. Et donc, la paix sociale doit être durable en se fondant sur la vérité, la justice et le respect du consensus au niveau national.
0: Justement, en octobre dernier, lors de la 140e session ordinaire, les évêques dénonçaient notamment à ce moment-là un climat d'intimidation et de violence dans le pays. Alors on va poursuivre dans un instant sur cette actualité de l'Église, puisque le diocèse de Lomé vient d'accueillir un nouvel archevêque, Mgr Isaac Jacques Gaglot. Cette nomination, elle met fin à une longue période de transition après le décès, c'était en 2024, de Mgr Nicodème Barriga Bénissant. De quoi redonner un nouveau souffle à l'archidiocèse, qui comprend une centaine de paroisses et plus de 350 prêtres. Mgr Gaglot a développé les grandes priorités de son ministère dans l'archidiocèse de Lomé. C'était lors d'un entretien au micro de nos confrères de Lumen TV Africa.
2: Et ma première priorité sera de renforcer la communion ecclésiale. Une église divisée s'affaiblit. Une église unie devient un signe crédible de l'Évangile. Je voudrais également encourager une Église davantage missionnaire, proche des réalités humaines et attentive aux besoins spirituels et sociaux des populations. Enfin, j'accorde une grande importance à la formation. Formation spirituelle, humaine, doctrinale et pastorale. Une église forte est une église bien formée. Je souhaite aussi promouvoir une pastorale de proximité où chacun puisse se sentir accueilli, écouté et accompagné.
0: Beaucoup de choses très intéressantes dans ces paroles de Mgr Gaglot. Avant d'aller un peu plus en profondeur, comment cette nomination, est-ce qu'elle a été reçue par le catholique du Togo ?
1: En tout cas, l'ensemble de la communauté catholique du Togo a accueilli avec enthousiasme cette nomination. Donc, vous le disiez, après le décès de Mgr Barriga en août 2024, Mgr Isaac Gaglot, qui était en ce moment-là évêque d'Anejo, a été nommé archevêque administrateur, en fait, apostolique.

0: catholique de l'archidiocèse de Lomé, et ensuite a été confirmé par le pape Léon XIV. Et donc, il a pris siège tout récemment, à la fin du mois dernier, en fait, en tant qu'archevêque métropolitain de Lomé. Je crois que c'est un homme de terrain, je crois qu'il disait tantôt, il est très connu pour la pastorale familiale. Donc c'est un homme qui prône l'unité de l'Église, le service et la mission. La mission, il disait dans son discours au moment de la prise de siège, il disait que la mission incombe certes au prélat, à l'Église, aux prêtres, mais aussi aux laïcs qui doivent aussi porter le message le message évangélique, le message de cette mission-là auprès de la population et des communautés.
1: Justement, vous parlez des laïcs. Les évêques togolais ont récemment salué la relance du Conseil national des laïcs du Togo en rappelant que les fidèles laïcs sont appelés à transformer le monde de l'intérieur à la lumière de l'Évangile. Concrètement, quel rôle les laïcs peuvent-ils, doivent-ils jouer aujourd'hui? Et vous-même, en tant que membre de l'ordre franciscain séculier, comment est-ce que vous percevez aujourd'hui la place et la responsabilité des laïcs?
0: Je crois que les laïcs jouent un rôle fondamental dans l'Église. Ils sont investis au niveau des communautés. Au Togo, on parle des CCB, les communautés chrétiennes de base, qui représentent au niveau des quartiers la présence de l'Église, en fait. Et je crois que ça, c'est fondamental, ce rôle que jouent les laïcs. Les laïcs sont investis un peu partout au niveau de l'Église, que ce soit au niveau de la jeunesse dans les paroisses, l'animation pastorale, l'accueil au niveau de l'Église. Ils sont aussi, ils servent la communion en tant que ministre extraordinaire. Au niveau de chaque mouvement au sein des paroisses, il y a une présence forte des laïcs, et je crois que cela est reconnu à travers le Conseil national des laïcs, mais également à travers les célébrations. Je crois que cette année, on a célébré la 37e édition, c'était le 1er février 2026, donc cela représente un vivier pour l'Église, vivier sur lequel l'Église se base pour étendre l'évangélisation au-delà de l'Église, dans les communautés, là où vivent les gens. Donc, ce sont des prêtres qui ne disent pas leur nom, mais des prêtres qui sont là et qui prônent l'Évangile, la foi au niveau des personnes, au niveau de la communauté.
1: Qui occupe une vraie place d'importance au sein de l'Église. Plus de la moitié des Togolais sont chrétiens, 30% catholiques, on le disait. Quelles sont les relations avec les autres Églises?
0: Les relations avec les autres églises sont...
1: Il y a les protestants, il y a les pentecôtistes, les évangéliques.
0: Oui, le paysage religieux, c'est entre les catholiques, les pentecôtistes, les évangélistes, les protestants, mais également l'islam et les religions traditionnelles. Oui. Avec l'église protestante, les relations sont bonnes, à travers l'œcuménisme qui permet d'avoir des célébrations œcuméniques, et aussi la semaine de prière pour l'unité des chrétiens. Donc tout cela participe d'une construction d'une ambiance conviviale entre l'Église catholique et l'Église protestante. Au niveau de l'islam, il y a un dialogue respectueux entre les deux religions, surtout au niveau du diocèse de Sokoré, où il y a majoritairement de musulmans. Il y a, à ce niveau-là, un dialogue interreligieux qui est permanent.
1: Pourquoi particulièrement ce diocèse? Il se situe où dans le pays?
0: Parce qu'au niveau central, c'est au niveau du centre où il y a majoritairement de musulmans. Et donc, à ce niveau, ce diocèse porte la voix de la conférence des évêques, et à ce niveau, principalement, c'est le dialogue interreligieux qui prime, des prises de position communes sur des questions sociétales, voilà, des activités communes entre les deux églises. Et je crois que c'est un symbole qui témoigne de l'ambiance apaisée qui règne entre l'Église catholique et l'islam, notamment au niveau de la région de Sokoré.
1: Il y a aussi la multiplication des églises du réveil. En quoi est-ce que ça représente un défi?
0: Bah, c'est vraiment un défi, parce que, si je peux m'exprimer ainsi, c'est au niveau de l'Église catholique que les églises dites de réveil puisent leurs fidèles. Et donc, cela représente bien évidemment un défi pour l'Église catholique. Et je crois que l'Église essaie d'apporter des solutions parce que la promesse de guérison divine, de prospérité financière, d'obtention de visa pour voyager, ou en tout cas d'exorcisme, en tout cas tout cela attire la population. La population est aussi attirée par des célébrations voilà,

0: qui sont plus, on va dire, grandiloquentes, en fait, et alors que l'Église est davantage du domaine de la dignité humaine, de la conversion personnelle, de l'évolution de la justice sociale. Et ce discours, parfois, n'est pas très attractif au niveau de la population. Mais l'Église essaie de répondre à ces défis-là. Je crois que si on...
1: Comment est-ce qu'elle y répond ? Parce qu'on imagine que... Ce pays est très jeune, on l'a dit et redit, donc les jeunes peuvent être attirés par ces discours des églises du réveil.
0: Mais justement, le développement du laïcat, les fidèles ne sont plus, les laïcs ne sont plus des fidèles qui sont là pour participer à la messe, pour assister à la messe, mais ce sont des gens qui sont investis. Et cela permet justement, dans le développement des activités missionnaires des laïcs, de lutter, ou en tout cas d'affronter ce défi que représentent les églises dites de réveil. Il y a également tout le travail qui se fait au niveau de la formation biblique, des groupes de prière, tout le travail qui se fait au niveau des œuvres sociales, et cela permet à l'Église en fait d'apporter des solutions concrètes à ce qui est promis au niveau des églises de réveil, mais qui parfois ne sont toujours pas obtenues parce que le miracle qui est promis avant tout dépend de soi. Et donc, c'est la construction de la foi personnelle, cette relation entre chaque personne et Dieu qui permet justement d'apporter ce miracle de guérison ou en tout cas tout ce qui est promis par les églises dites de réveil.
1: Cette jeunesse qu'il faut accompagner, donc, et je le disais, hein, vous êtes chargé de plaidoyer au BICE, c'est le partenaire du Bureau national catholique de l'enfance au Togo. Les initiatives en faveur des jeunes, elles continuent donc de se développer. À Atakpamé, par exemple, c'est à 3 heures de route au nord de Lomé. Le Bureau national catholique de l'enfance développe notamment le programme Enfance sans barreaux. Cette initiative, elle œuvre à la réinsertion des mineurs passés par la détention. En 2025, Catéo s'est rendu sur place pour découvrir cette action et recueillir les témoignages de ses bénéficiaires.
2: Bénis toi aussi, comme tes amis, c'est le vol aussi qui t'a conduit en prison.
3: Pour Sobo Wiyao, conseiller en réinsertion auprès de la prison civile d'Atakpamé, ces jeunes, issus de milieux de vie très pauvres, ont besoin d'être accompagnés.
4: Les jeunes sont désœuvrés, des jeunes sont sans métier, des jeunes sont sans emploi et tout ce qu'ils peuvent faire, c'est d'aller voler, pour peut-être se nourrir, pour peut-être se vêtir, pour pouvoir survivre. C'est un cas vraiment très, très grand dans notre pays, ici, le Togo. Mais s'il y a plus d'entreprises, s'il y a plus d'activités, s'il y a plus de choses à faire, plus de métiers, je pense que nous n'aurons pas beaucoup ce phénomène de vol.
5: Tu aimes tout le monde. Tu ne fais pas de différence.
3: Afin d'aider ces enfants à se réinsérer, le BNCE Togo a mis en place des pratiques socio-éducatives réparatrices et assure la formation de professionnels. Un travail en collaboration avec les services publics qui nécessite de bien connaître chaque enfant accompagné, explique Marc Afanion, directeur exécutif de l'association.
6: Le BNCE Togo, quand il accompagne ou bien il rentre en contact avec un enfant, essaie en premier de faire l'analyse de la situation de l'enfant pour pouvoir adapter la réponse appropriée à l'enfant. Pour dire qu'on n'a pas une réponse pour tous les enfants, mais c'est au cas par cas. Chaque enfant suit son parcours de développement. Et nous avons des principes. Quand on accompagne un enfant, on doit faire intervenir la communauté, faire intervenir les parents.
1: Yao, vous venez de voir à l'écran vos collègues, vos confrères que vous avez visités il y a encore quelques mois, assez récemment. Vous pouvez nous parler de ce projet en particulier et des autres ?
0: Tout à fait. Le programme Enfants sans barreaux est développé non seulement au Togo, mais également en Côte d'Ivoire et en RDC. Au Togo, on se focalise essentiellement sur les alternatives à la privation de liberté des enfants qui sont en conflit avec la loi, mais également tout ce qui concerne le processus de réinsertion. Et donc, on a mis en place toute une série d'activités, notamment la formation professionnelle et la réinsertion par le travail des enfants qui, jadis, étaient en conflit avec la loi. Et donc, ça se réalise à Tapamé, comme ce qu'on vient de voir, mais également à Lomé.
1: Quels sont aujourd'hui les principaux dangers ou les vulnérabilités auxquelles les enfants togolais sont exposés ?
0: Je crois que il y a énormément de défis à relever lorsqu'il s'agit des droits de l'enfant au Togo, pour l'effectivité des droits de l'enfant au Togo. C'est vrai qu'il y a le Code de l'enfant qui date de 2007 et qui prévoit un certain nombre de droits pour les enfants, mais dans la réalité, il y a beaucoup de défis en termes de mise en œuvre. L'un de ces défis, c'est la violence à l'égard des enfants. La violence à l'égard des enfants est un fléau, que ce soit la violence à l'école, la violence au sein de la communauté, mais également la violence au sein du foyer. Toutes ces formes de violence représentent un danger pour le développement harmonieux et portent atteinte à l'intérêt supérieur de l'enfant au Togo.
1: Et vous, qu'est-ce que vous mettez en place avec vos partenaires sur le terrain pour tendre la main ?
0: Justement, avec nos partenaires, notamment le Bureau national catholique de l'enfance et AP2JF qui opère également au sud du Togo, nous mettons en place des projets. Donc, on vient de parler des projets en direction des enfants en conflit avec la loi, mais également en direction des enfants victimes de violences.
1: Quand on parle, donc la violence dont vous décrivez, communautaire, violence sexuelle également contre, à l'égard des enfants.
0: Tout à fait. Oui. Les violences sexuelles représentent un fléau. Et je crois que lorsqu'on voit un peu, depuis 2022 jusqu'à 2025, on a recensé un certain nombre de grossesses précoces en milieu scolaire, ce qui représente un fléau énorme, un défi pour le Togo qui doit apporter des réponses. Et pour nous, au niveau du BNCE, nous accompagnons les familles, notamment d'abord pour l'enregistrement des naissances, parce que avoir un papier, c'est un passeport pour accéder aux droits. Et donc déjà, aider les familles à enregistrer les naissances. Et ensuite, nous avons des programmes de réinsertion, d'accompagnement psychologique à travers la résilience des enfants qui sont victimes de violences sexuelles. Nous incluons également la communauté, mais également les familles pour que, à travers la résilience, nous puissions leur apporter du réconfort et une réinsertion durable.
1: Un travail, on imagine aussi, en vous écoutant, de sensibilisation peut-être auprès des communautés ?
0: Tout à fait, ça inclut à la base l'information, la formation, la sensibilisation des communautés, des parents qui parfois sont dans l'ignorance ou parfois les auteurs ou auteurs présumés qui commettent parfois des infractions sans forcément avoir connaissance des règles qui régissent cette matière. Par exemple, il y a eu en décembre 2022 une loi qui punit les violences sur les apprenants. Et donc cette loi n'est pas suffisamment vulgarisée et la population n'est pas suffisamment informée du contenu de cette loi. Dans nos différents projets, nous veillons à ce que cette loi soit vulgarisée, que la sensibilisation se fasse sur la base de cette loi et que la population soit au courant de ce qui se passe, de ce qui est permis, de ce qui est interdit.
1: À quel moment les autorités, je pense à la justice, elles interviennent dans tout ce processus ?
0: La judicialisation des cas de violences sexuelles pose parfois problème parce que l'autosaisine est difficile au Togo. Le système de justice ne s'autosaisit pas. Il faudrait que l'information soit portée à la connaissance du système judiciaire. Et même si l'information est portée à sa connaissance, il y a un certain lenteur qui s'installe dans le traitement des dossiers. L'écoute n'est pas toujours active et les réponses apportées ne sont pas toujours adaptées ou appropriées. Et donc, c'est un travail, un processus que nous avons enclenché avec les autorités, avec les autorités au niveau de la police, au niveau de la justice pour faire en sorte que les dossiers soient traités avec célérité et que des réponses appropriées soient apportées. L'une des réponses, c'est aussi la condamnation des auteurs de violence pour justement envoyer un signal aux personnes qui sont tentées de commettre les mêmes violations.
1: Une question très rapide, que peut apporter l'Église à cette jeunesse, on imagine, parfois tentée par le découragement, voire même par le départ ?
0: L'Église apporte un message d'apaisement. L'Église apporte un message d'espoir et d'espérance à la jeunesse. Et l'Église est très investie dans le social. Et donc, à travers les œuvres sociales de l'Église, il y a un certain nombre de leviers qui sont enclenchés, qui permettent justement d'apporter des réponses aux familles, d'apporter des réponses au niveau de la formation professionnelle, parce que l'Église dispose de plusieurs centres de formation à travers le pays. Et donc, à travers ces différents canaux, l'Église apporte des réponses à cette détresse, à ce désarroi de la jeunesse.
1: Juste avant de se quitter, je vous propose de passer à toute dernière partie de cet entretien. Trois questions, des réponses très rapides. Quel sanctuaire ou lieu de pèlerinage dans lequel vous aimez vous ressourcer au Togo ?
0: Il y a le sanctuaire marial de Covier, qui est un lieu de recueillement et de prière. Et d'ailleurs, le pape Jean-Paul II, lorsqu'il était en visite au Togo, je crois, en 85, avait célébré une messe grandiose là-bas. Et je crois que c'est un lieu qui est dévolu à la Vierge Marie, un lieu de recueillement qui... lieu de célébration nationale lorsqu'il s'agit de la Vierge Marie. Et depuis le sanctuaire, on voit le lac Togo majestueux et magnifique.
1: Quelle figure catholique togolaise vous inspire ?
0: Ah, je crois que Monseigneur Bénissant est une personnalité très appréciée parce que c'est quelqu'un qui aime poser des questions, en tout cas raconter des histoires pour faire réfléchir. Il aime chanter. Il est surtout investi au niveau de la formation de la jeunesse, au niveau de l'unité de l'Église également. Et je crois que ce que les gens retiennent surtout de lui, c'est son leadership lorsqu'il s'agissait de la réconciliation nationale au Togo, parce qu'il a présidé la commission Vérité, Justice et Réconciliation au Togo. Et donc, c'est sous son leadership que les victimes des violations des droits de l'homme ont pu s'exprimer et obtenu pour certains réparations.
1: Et enfin, une intention de prière pour les catholiques du Togo.
0: Ah, je crois que ma prière, c'est que le Seigneur entende les prières et les supplications de la population togolaise et que chaque chrétien, chaque catholique, là où il se trouve, que ce soit au niveau du marché, au niveau du champ, du travail, au gouvernement, puisse justement vivre en tant que chrétien et être un témoin de Jésus là où il se trouve. Et je crois aussi qu'il est important que le Seigneur renforce la cohésion sociale au Togo et que l'amour règne dans les cœurs.
1: Yao Akbetse, merci beaucoup d'avoir été avec nous. Merci de votre éclairage.
0: Merci à vous. Merci encore.
1: Tout de suite, on continue avec la chronique du monde. Cette semaine, nous prenons la direction du Québec. On retrouve Valérie Roberge-Dillon, la directrice des communications de l'Église catholique au Québec.
7: Ils sont là, les jeunes arrivent spontanément à l'église. Ils s'inscrivent à une activité, ils veulent organiser un projet. Moi et bien d'autres aussi, on n'avait pas anticipé à quel point la jeune génération d'ici et d'ailleurs serait ouverte par rapport à la foi ou à l'église. J'ai entendu aussi cette réaction de surprise dans plusieurs paroisses de notre région, entre autres là où on accueille beaucoup de personnes issues de l'immigration. Je vous parle aujourd'hui de l'intégration des jeunes dans les communautés chrétiennes. D'abord, un mot à vous, chers ados et jeunes adultes. Sachez qu'il existe plusieurs groupes catholiques de communautés près de chez vous et pour tous les goûts. En passant par votre diocèse ou par la paroisse du coin, vous allez trouver une communauté pour vivre la foi. Et mon clin d'œil du jour à nos paroisses, soyez audacieuses pour faire de la place aux jeunes. Il faut que je vous raconte. La paroisse Saint-Georges de Sartigan, dans notre diocèse, a osé confier la décoration d'une église à un groupe de jeunes, le Club du Cœur de Jésus. L'église est maintenant, disons, très colorée. On voit que ça a été un projet mobilisant dans ce coin de pays. C'est un projet parmi d'autres, mais il est très symbolique à mes yeux. Ça me fait penser à l'église de Saint-Marc-des-Carrières, où les jeunes ont aménagé le jubé. Comment on peut laisser les jeunes habiter l'Église à leur façon? Les jeunes frappent à la porte des communautés et demandent des messes qui auraient leur couleur. On m'a dit que dans Charlebourg, l'équipe a dit oui ce printemps, alors c'est dans les cartons. Je sais qu'à Lévis, on vient tout juste de démarrer une messe pour les jeunes. Tout ça en plus d'autres milieux qu'ils font depuis longtemps, comme la paroisse Saint-Thomas d'Aquin ou Notre-Dame-de-Beauport à Québec. Ça bouge! C'est le temps d'être flexible, accueillant et de vivre des rencontres intergénérationnelles et spirituelles extraordinaires.
1: C'est la fin de cette édition. Merci d'avoir été avec nous. 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Je vous souhaite une très belle semaine. Prenez soin de vous et à jeudi prochain.

0: Bonjour et merci de nous retrouver pour cette émission sur KTO où je rencontre des personnalités intellectuelles et spirituelles qui comptent dans le christianisme d'aujourd'hui. Cette semaine, je vous propose de découvrir l'itinéraire d'un chercheur passionné par l'Antiquité et l'Antiquité chrétienne. Agrégé de lettres classiques, il est entré dans la Compagnie de Jésus, les Jésuites, en 1976. Depuis de nombreuses années, il transmet sa passion pour les Pères de l'Église et la théologie dogmatique au Centre Sèvres, les actuelles facultés Loyola à Paris, une institution qu'il a d'ailleurs présidée. Auteur d'une œuvre monumentale sur la christologie, son travail rigoureux, ancré dans l'espérance, a été salué jusqu'au Vatican par le prix Ratzinger. C'est donc une très grande joie et beaucoup d'admiration que je vous reçois, Père Michel Fédoux. Bonjour.
1: Bonjour.
0: Michel Fédoux, je l'ai dit, vous êtes jésuite et vous êtes professeur émérite aux facultés Loyola Paris, l'ancien Centre Sèvres. J'ai voulu garder l'ancienne dénomination parce que beaucoup de gens qui ont fait leurs études avec vous se rappellent aussi du Centre Sèvres. Alors, Michel Fédoux, c'est assez... vous avez une naissance prédestinée puisque vous êtes lyonnais. Oui. Et Lyon, c'est le berceau des sources chrétiennes, la fameuse, la prestigieuse collection fondée dans les années 40 par des jésuites. Vous l'avez fait exprès.
1: C'est vrai que Lyon est très important pour les sources chrétiennes. C'est à Lyon qu'est paru le premier volume de cette collection sources chrétiennes, La vie de Moïse de Grégoire de Nice, en 1942-1943. Et alors, si on monte beaucoup plus loin dans le passé, on ne peut pas ne pas évoquer le souvenir d'Irénée de Lyon, évêque de Lyon, après le drame qui s'est produit en l'année 177, lorsque des chrétiens de Lyon et de Vienne

0: ont été, sont morts martyrs. Mm-hmm. Et donc Irénée est un vraiment grand évêque de Lyon, célèbre pour son ouvrage contre les hérésies. Et c'est vrai que sa vie de Lyon a ainsi un passé chrétien très riche. Et alors, pour ce qui est de l'époque plus récente aussi, c'est une ville importante, si on pense par exemple au témoignage de Pauline Jaricot au XIXe siècle, ou l'abbé Couturier, le fondateur du groupe des Dombes, mm-hmm. au XXe siècle, si on pense aussi à l'engagement d'un certain nombre de chrétiens contre le nazisme pendant la Seconde Guerre mondiale, tout cela fait que cette ville jouit effectivement d'un patrimoine et d'un passé extrêmement riche et inspirateur.
1: L'église de Lyon vous remercie de ce vibrant hommage. Quelles sont vos racines ? Des racines très chrétiennes ou vos parents étaient chrétiens ?
0: Oui, mes parents étaient chrétiens. J'ai vraiment des racines très chrétiennes. Je peux dire même que un grand-oncle de ma mère était le premier évêque d'Ottawa au Canada. Donc des racines très chrétiennes, effectivement. Et je dois beaucoup à ce milieu familial qui a été pour moi inspirateur et formateur pour toute ma vie, pour tout ce qui a suivi, toutes les étapes qui ont suivi, effectivement.
1: Mais peut-être qu'il n'était pas prévu que ce soit les pères d'église qui soient votre...
0: Non,
1: comment ça vous est venu, cette passion ?
0: Alors, c'est vrai que mon père était historien du Moyen-Âge, donc peut-être ça a un peu joué aussi, mais ma passion pour les pères d'église, en fait, elle est venue, je dirais indirectement, dans un premier temps, j'étais passionné, je reste d'ailleurs passionné, par les lettres classiques. J'ai fait des études français, latin, grec, lettres classiques, j'ai beaucoup étudié le grec, le latin, et il se trouve que j'étais de plus en plus intéressé par la manière dont des auteurs chrétiens des premiers siècles, qui eux-mêmes, pour un certain nombre d'entre eux, étaient de culture grecque ou latine, même pour la plupart d'entre eux, j'étais très passionné par la manière dont ils avaient essayé de rendre compte de la foi chrétienne en bénéficiant des ressources de leur culture et, sur ce fond, en témoignant de la nouveauté que la foi chrétienne pouvait apporter. Et donc, c'est par ce biais que j'étais conduit à m'intéresser aux pères de l'Église. En particulier, j'avais fait, quand j'étais étudiant en lettres classiques à l'Université de Lyon, j'avais fait un mémoire de maîtrise, comme on dit à cette époque, aujourd'hui c'est le master, un mémoire sur le thème la critique religieuse, la critique des traditions religieuses chez les penseurs pré-socratiques, les penseurs avant Socrate. Mm-hmm. Et un certain nombre de fragments de ces auteurs, comme Xénophane, Héraclite ou d'autres, nous sont transmis précisément par les pères d'Église. Et ça m'arrivait d'aller déjà à la bibliothèque de l'Institut de Sciences Chrétiennes pour trouver précisément l'un ou l'autre de ces textes de pères d'Église parlant des penseurs pré-socratiques.
1: Ça ressemblait à quoi les sources chrétiennes à cette époque ? Parce que maintenant, c'est un institut CNRS, on sent qu'il y a beaucoup de recherches autour. C'était, je ne sais pas, j'imagine des vieux jésuites perdus dans leur bibliothèque. Est-ce que c'était ça ?
0: À l'époque où j'ai connu l'Institut des sources chrétiennes, donc en gros en 1970, 72, 74, c'est un institut qui effectivement était dirigé par un jésuite, c'était le père Claude Mondésert, et qui avait fait un travail considérable pour développer les liens avec des universitaires un peu partout, en France et à l'étranger. Et il y avait effectivement plusieurs jésuites qui travaillaient dans les locaux même de l'Institut, mais il y avait déjà à cette époque beaucoup de collaborateurs, prêtres, religieux, religieuses, laïcs, en France et à l'étranger. Et à l'époque où j'étais étudiant, eh bien, cet institut manifestait un dynamisme tout à fait remarquable, dynamisme qui n'a pas cessé de se confirmer dans les années qui ont suivi, dans les décennies qui ont suivi, puisque actuellement, la collection sources chrétiennes en est au volume 650 et un peu plus même. Donc c'est vraiment une collection qui continue à produire des livres à un rythme soutenu chaque année.
1: Oui, je pense que même dans le monde anglophone, on nous envie cette collection. Et d'ailleurs, souvent, oui. Même les Anglais, qui d'habitude ne traduisent pas trop le français, ne lisent pas trop le français, citent parce qu'il n'y a pas d'équivalent. Est-ce que vous avez eu des maîtres à ce moment-là ? Est-ce qu'il y a des gens qui ont compté pour vous ?
0: Oui, vraiment, j'ai eu des maîtres. Je voudrais nommer en particulier, et tout d'abord, Michel Hévieux, qui était mon professeur de français, latin, grec au lycée du Parc, en classe de seconde et en classe de terminale.
1: Hommage à Michel Hévieux.
0: Oui, il m'a donné vraiment la passion des lettres, en particulier la passion du grec. Et puis, par la suite, quand j'étais en Hippocagne, en Cagne, toujours au lycée du Parc, j'ai eu la chance d'avoir des maîtres exceptionnels, en particulier Victor-Henri de Vidour, c'était ses dernières années d'enseignement d'ailleurs, mais d'autres également. Et puis après, j'ai poursuivi mes études de lettres classiques à la faculté des lettres, à l'université de Lyon. Et là, j'ai eu la chance d'avoir des hellénistes remarquables comme maîtres, en particulier Jean Pouilloux, Daniel Babu, Georges Roux, et aussi en français, en latin, j'avais vraiment d'excellents maîtres. Mais ceux que j'ai nommés m'ont particulièrement marqué.
1: Pourquoi, pour vous, pourquoi un maître, ça marque? C'est quoi? C'est ce qu'on apprend ou il y a quelque chose de plus?
0: Alors, bien sûr, ce qu'on apprend, mais effectivement, une manière d'enseigner, une manière de donner du goût, au fond, d'éveiller le goût des étudiants. C'est ça qui m'a beaucoup marqué chez des professeurs que j'ai nommés et chez d'autres que je pourrais également évoquer, c'est qu'ils n'étaient pas simplement, détenteurs de savoir, mais ils avaient l'art d'intéresser les étudiants. Et d'inculquer en eux ce goût, cette passion d'aller plus loin dans la découverte de textes anciens ou de textes contemporains. Ça m'a beaucoup marqué. Mm-hmm.
1: Ensuite, vous l'avez dit, hein, vous orientez vers des études de lettres classiques, vous avez même l'agrégation de lettres classiques. La vocation, c'est venu en même temps, parallèlement, ou c'est la même chose?
0: C'est venu un petit peu sur le tard, d'une certaine manière, puisque, en fait, dès l'âge de 10 ans environ, je rêvais d'être professeur de latin. Je n'envisageais pas du tout une vocation religieuse ou sacerdotale. C'est plutôt tout à fait la fin de mes études en lycée, et surtout pendant les années d'études supérieures, que j'ai perçu un appel, effectivement, mm-hmm. à devenir prêtre. Puis très vite, c'était un appel à devenir religieux. J'hésitais pendant un an entre jésuite et dominicain. Finalement, c'était la Compagnie de Jésus. Mm-hmm. Et effectivement, dans les années mêmes où je continuais à travailler dans le champ des lettres classiques, eh bien, j'étais attentif à cette possible orientation vers la vie religieuse qui s'est effectivement confirmée. Mais j'ai pu mener jusqu'au bout, c'était, je crois, très important pour moi, j'ai pu mener jusqu'au bout ces études de lettres classiques et j'ai même eu la chance de pouvoir enseigner dans le secondaire pendant un an avant le service militaire et avant l'entrée au noviciat de la Compagnie de Jésus en 1976.
1: Je vais vous poser une question un peu provocatrice. Vous êtes l'héritier d'une très longue tradition qui est le prêtre érudit, le prêtre enseignant, etc. C'est vrai que maintenant on se dit ça pourrait être fait par des laïcs, etc. Et il vaut mieux que les prêtres ils s'occupent de pastoral, de choses comme ça. Pourquoi c'est important qu'il y ait des gens encore comme vous? Pourquoi c'est important qu'il y ait des gens qui effectivement ça pourrait être fait par des laïcs, mais que ça soit des religieux comme vous qui le fassent?
0: Il me semble que la vie religieuse, en tout cas la vie religieuse apostolique, porte en elle le souci d'un travail d'intelligence de la foi. Pour moi, la vocation à la vie religieuse, la vie presbytérale, a été toujours liée, dans mon cas, à ce souci d'œuvrer pour une meilleure intelligence de la foi chrétienne. C'est venu dans les années 1970, une période où il y avait quand même beaucoup de turbulences. On était dans l'après-concile. Je voyais un certain nombre de camarades qui quittaient l'aumônerie de lycée ou l'aumônerie de faculté, qui quittaient l'église, parfois même qui abandonnaient la foi. Et je me disais, dans cette situation, bien sûr, je pourrais être professeur de latin, mais non. Je veux d'abord consacrer ma vie, justement, à un travail d'intelligence de la foi pour aider des gens de ma génération à comprendre qu'il n'est pas déraisonnable de croire aujourd'hui, qu'on peut trouver vraiment des raisons de croire. Et pour moi, comme religieux, comme prêtre, c'est quelque chose de tout à fait essentiel. Bien sûr, il y a bien d'autres missions qui sont possibles et qui sont demandées dans le cadre de l'Église, dans le cadre de la vie religieuse, mais le travail de la théologie fait partie de ces missions. Et c'est aussi, je crois, quelque chose de très important pour la rencontre de milieux qui ne sont pas forcément chrétiens mmh. et auxquels, comme religieux, comme prêtre, eh bien, on peut essayer d'adresser une parole de témoin, discrètement, mais tout de même avec la force de conviction qui nous habite comme chrétiens. Mmh.
1: Vous devenez jésuite, vous rentrez en 76 au noviciat, vous êtes devenu prêtre, et entre-temps, ça continue l'aventure intellectuelle. Origène, c'est Origène qui vous séduit.
0: Oui. Origène, oui, parce que, de fait, pendant mon premier cycle d'études de théologie, j'ai eu la chance de participer à un séminaire qui était animé par vraiment quelqu'un qui était l'un de mes maîtres, peut-être le principal d'ailleurs, dans le cadre de la formation jésuite, à savoir le père Bernard Cesbouet. C'est lui donc qui animait ce

0: séminaire sur Origène et j'ai eu comme un coup de foudre. J'étais passionné par l'œuvre de cet auteur chrétien, en gros de la première moitié du IIIe siècle, originaire d'Alexandrie, même s'il a passé la seconde moitié de sa vie à Césarée de Palestine. J'ai été émerveillé par la manière dont il lisait les Écritures. C'est un très grand lecteur des Écritures. Et Origène est quelqu'un qui a aidé à comprendre que les Écritures ne devaient pas être seulement entendues dans leur sens littéral, mais qu'elles étaient porteuses aussi dans un sens plus profond, dans un sens spirituel. Et j'étais passionné par la découverte de cet auteur. Et par la suite, lorsque j'ai essayé de trouver un sujet pour pour ma thèse de théologie, évidemment, j'ai pris un an pour chercher. J'ai lu un certain nombre d'auteurs de l'époque patristique et médiévale. Mais finalement, c'est Origène qui m'a retenu. J'ai senti que j'avais un goût, un intérêt tout spécial pour cet auteur. Et je me suis intéressé en particulier à l'œuvre apologétique d'Origène, le Contre-Cels.
1: Alors, expliquez-nous, qu'est-ce que c'est que c'est quoi ce Contre-Cels ?
0: Le Contre-Cels, eh bien, c'est une œuvre dans laquelle Origène répond à un penseur de culture grecque qui s'appelait Cels et qui avait écrit sans doute entre 170 et 180 un écrit intitulé, une sorte de petit traité, intitulé « le discours véritable »,« Aletes Logos » en grec. Et en fait, ce petit traité de Cels était virulent contre le christianisme. C'est l'œuvre d'un intellectuel grec qui, en quelque sorte, rassemblait toutes les objections possibles et imaginables contre le christianisme. Et 70 ans après, sans doute autour de 248, Origène répond à cet auteur grec, à ce penseur grec, et il réfute pas à pas les objections que Cels avait rassemblées contre le christianisme. On a là, au fond, la première grande apologie chrétienne. Il y avait eu d'autres apologies avant, comme l'apologie de Justin au IIe siècle. Mais le Contre-Cels, c'est la plus grande apologie du christianisme de l'époque pré-constantinienne. Après, il y aura bien sûr la Cité de Dieu de saint Augustin, mais pour la période avant la conversion de Constantin, donc pour le IIe, IIIe siècle, le Contre-Cels, c'est vraiment la grande apologie du christianisme, dans laquelle un auteur chrétien, Origène, au fond, répond à toutes les objections qui portaient sur l'incarnation, sur la résurrection, etc. Il essaie de montrer comment on peut relever le défi de ces objections.
1: Qu'est-ce que vous avez montré dans cette thèse ?
0: Alors, en fait, je me suis intéressé à un aspect particulier, mais fort important, à savoir la position d'Origène sur les religions, les autres religions. Puisque, en fait, l'un des arguments de ce penseur grec, Cels, c'était de dire que le christianisme, au fond, n'avait rien d'original par rapport à un certain nombre de traditions que l'on trouve dans la religion grecque ancienne. Et puis, d'autre part, il disait que le christianisme se greffait sur le judaïsme, ce qui en soi était juste, évidemment,
1: exact.
0: Ce qui reste tout à fait juste, mais il avait une compréhension très, très, très, très, très négative du judaïsme. Et donc, en attaquant le christianisme, il attaquait aussi le judaïsme, et inversement. Et donc, j'ai voulu montrer, j'ai rendu compte, bien sûr, de ces objections de Cels, et j'ai voulu montrer que Origène, dans le contexte de son époque, au IIIe siècle, trouver un certain nombre d'arguments pour répondre à ces objections et pour montrer que, certes, le christianisme peut avoir des parentés avec tel ou tel aspect de religion que l'on trouvait dans l'Antiquité, mais qu'en même temps, le christianisme était porteur d'une nouveauté tout à fait considérable et qui n'était pas sans fondement, qui, au contraire, pouvait être présenté de manière raisonnable et convaincante au regard du monde grec de l'époque.
1: C'est très fascinant parce qu'on voit bien, vous l'écrivez dans les années 80, on est en plein dans la même situation à cette époque-là.
0: Enfin, bien sûr.
1: Le christianisme était attaqué de partout. Et donc il y a une forme d'actualité en fait dans ce que fait Origène et ce dont vous rendez compte.
0: Exactement, parce que aujourd'hui même, nous sommes dans une situation de pluralisme religieux, et l'un des grands défis pour le christianisme, c'est d'arriver à rendre compte de ce qui fait, au regard de la confession de foi chrétienne, l'unicité de Jésus-Christ, dont saint Paul disait qu'il est l'unique médiateur entre Dieu et les hommes. Or, au service même d'une réflexion sur ce sujet, il m'a paru très important de remonter à un auteur ancien qui, dans un tout autre contexte, bien évidemment, était néanmoins affronté à la même question. Comment rendre compte de l'unicité du Christ, comment rendre compte de ce qui fait la singularité

0: qui sont soulevées par le christianisme donnent à des auteurs chrétiens l'occasion de préciser davantage leur propre doctrine. Et de ce point de vue-là, effectivement, les auteurs chrétiens sont redevables, au moins sur ce point, à des auteurs non chrétiens, parce que ces auteurs non chrétiens attirent leur attention sur un certain nombre de points qui méritent d'être explicités et justifiés. C'est ce qui s'est passé avec Origène vis-à-vis de Cels. À la fois, il a réfuté les objections de Cels contre le christianisme, mais en même temps, étant lui-même de culture grecque, il a eu souci de rendre le christianisme intelligible et crédible pour des lecteurs ou pour des penseurs de culture grecque.
1: Origène est aussi connu pour son exégèse, qui nous semble extrêmement étrangère, parce que, au fond, c'est les adversaires d'Origène qui ont gagné. C'est ceux qui essaient de ne pas trop utiliser, pour aller vite, hein, l'Ancien Testament pour comprendre le Nouveau, chercher des symboles, etc. Est-ce que vous défendriez Origène ?
0: Je défendrai fondamentalement Origène, oui. Ça ne veut pas dire que je ne défendrai pas toutes ces interprétations, loin de là. Mmh. Parce que souvent, évidemment, Origène fait dire à des textes bibliques ce qu'ils ne disent pas. Et nous avons besoin aujourd'hui de tout ce que nous enseigne l'exégèse critique pour nous approcher davantage du véritable sens, du sens littéral des textes bibliques, de leur sens littéral et aussi de leur sens figuré. Mais cela dit, je défendrai Origène au sens où Origène avait compris que, comme exégète chrétien, comme lecteur chrétien des Écritures, il ne pouvait pas simplement considérer des textes de l'Ancien Testament comme des textes valables uniquement pour l'époque de ces siècles, de l'époque précédant la venue du Christ, mais qu'il a compris qu'il devait relire ces textes de l'Ancien Testament à la lumière du mystère du Christ. Et en faisant cela, Origène, en réalité, mettait en œuvre ce qui ressortait déjà de certains passages du Nouveau Testament. Par exemple, au chapitre 24 de l'Évangile de Luc, on dit que Jésus, cheminant avec les deux disciples en route vers Emmaüs, leur explique ce qui le concerne dans les Écritures anciennes, en partant de Moïse et des prophètes. De même, Paul, au chapitre 10 de la première épître aux Corinthiens, quand il relit un passage du Pentateuque où on voit de l'eau qui jaillit d'un rocher, il dit « ce rocher, c'est le Christ ». Donc déjà, des auteurs du Nouveau Testament pratiquaient ce type de lecture. Et, autrement dit, il comprenait que les textes de l'Ancien Testament, de manière symbolique, de manière figurative en quelque sorte, nous disaient quelque chose du mystère du Christ tel qu'il allait être révélé dans le Nouveau Testament. Et donc Origène est celui qui a développé un peu systématiquement cette intuition qui était déjà présente chez des auteurs du Nouveau Testament. Et à partir d'Origène, comme l'a bien montré le père d'Ulbach dans son ouvrage « Exégèse médiévale », quantité d'auteurs chrétiens, dans la suite de l'époque patristique et tout au long du Moyen-Âge, ont pratiqué cette lecture de l'Écriture selon ses différents sens, avec souvent un certain nombre de risques, le risque parfois de faire dire à des textes bibliques ce qu'ils ne disent pas du tout, ou de pécher par excès d'allégorisme. Mmh. Et ça, c'est évidemment un aspect qu'on ne peut pas défendre aujourd'hui. Mais je pense qu'on va retenir la part de vérité de cet exégèse spirituel qui, justement, détirait l'attention sur le sens nouveau que des textes anciens prennent à la lumière du mystère révélé par le Christ.
1: Est-ce que vous conseilleriez à l'exégèse, enfin, vous n'avez pas des conseils à donner, mais est-ce que vous conseilleriez à l'exégèse contemporaine aussi de tenter cette voie-là ? Une sorte de, peut-être d'allégorie, enfin de, parce que, comme vous le dites, les auteurs anciens y étaient extrêmement sensibles. Et il fonctionnait comme ça. Enfin, on le voit, vous le dites très justement, hein, Paul se sert effectivement d'un rocher quelque part dans le livre de l'Exode pour en faire le Christ. Donc, c'est légitime de faire ça.
0: Alors, je dirais, bon, la première tâche de l'exégète aujourd'hui, c'est quand même d'abord d'expliquer le sens premier des textes bibliques. Et l'exégèse critique qui s'est développée surtout à partir de la seconde moitié du XVIIe siècle, et de ce point de vue-là, d'une très très grande ressource absolument nécessaire aujourd'hui. Mais cela dit, avant même d'en venir à l'exégèse proprement chrétienne de l'Écriture, il faut être attentif, je pense, aujourd'hui au fait qu'il y a eu beaucoup de travaux depuis quelques décennies sur le texte, sur le sens des textes. Je pense à la linguistique, je pense à la sémiotique. Des linguistes ou des sémioticiens comme Todorov, par exemple, ont attiré l'attention sur le fait qu'un texte pouvait avoir une pluralité de sens. Et à ce point de vue-là, on pourrait dire que l'exégèse elle-même aujourd'hui découvre

0: que eh bien, la signification d'un texte ne se limite pas purement et simplement à l'explication littérale qu'on va en donner dans tel ou tel cas. Alors, si là-dessus un travail se développe dans le sens d'une exégèse proprement chrétienne, spécifiquement chrétienne, alors oui, je crois que une fois les préalables posés, c'est-à-dire une fois qu'on a pris le temps et les moyens de rechercher le sens premier des textes bibliques, il est parfaitement légitime de se rendre attentif aux résonances que ces textes de l'Ancien Testament, par exemple, peuvent avoir au regard du Nouveau. Et on assiste de plus en plus aujourd'hui sur l'intertextualité, sur les liens qui existent entre les différents textes du corpus biblique. Donc tout cela, je crois, ce sont autant de raisons qui nous invitent à nous intéresser aujourd'hui à l'exégèse des Pères, non pas pour répéter dans les détails tout ce qu'ils ont dit, parce qu'un certain nombre de choses sont désuètes, mais pour retenir ce que je disais tout à l'heure, cette part de vérité de leur exégèse.
1: Alors, de manière assez surprenante, vous êtes patrologue ou patristicien, je ne sais pas quel est le titre que vous revendiquez, Michel Fédoux, et vous avez beaucoup, en fait, enseigné de la dogmatique, ou plus exactement de l'histoire des dogmes. Alors, comment est-ce qu'on passe de l'un à l'autre? Est-ce qu'en fait, les pères sont nos meilleurs dogmaticiens?
0: Je dirais d'abord que c'est l'enseignement qui m'a conduit à m'intéresser beaucoup à l'histoire des dogmes, puisque, bien sûr, j'ai enseigné et j'enseigne toujours sur les Pères de l'Église, mais j'ai toujours enseigné et je continue aussi à enseigner sur, dans le champ de la christologie ou de la théologie trinitaire ou dans d'autres domaines dans lesquels on ne doit pas se contenter de présenter la position des Pères de l'Église, mais on doit aussi présenter les positions de Thomas d'Aquin, les réflexions qui ont été développées à l'époque moderne, et notamment les réflexions développées par des théologiens contemporains. Donc un travail sur la dogmatique, un travail sur les dogmes, implique en fait que l'on prenne en compte l'ensemble de cette littérature théologique depuis les Pères de l'Église jusqu'à notre époque. Donc le lien demeure néanmoins entre le travail sur les Pères de l'Église et la dogmatique, parce que, surtout dans certains domaines, l'époque des Pères de l'Église a été vraiment fondatrice pour les dogmes, en particulier dans le champ de la christologie et de la théologie trinitaire. Les grands conciles qui ont permis de voir plus clair sur l'identité de Jésus-Christ, vrai homme et vrai Dieu, ce sont des conciles du 5e siècle, le concile de Chalcédoine en particulier, 451. Les conciles qui ont permis de voir plus clair sur l'identité du Christ et de son Père, enfin, consubstantiel le Fils, consubstantiel au Père, c'est le concile de Nicée, ou à propos de l'Esprit-Saint, c'est le concile de Constantinople. Donc, la période des Pères de l'Église a été une période fondatrice, en particulier pour les dogmes christologiques et trinitaires. Et donc, c'est indispensable de se référer à cette époque pour avancer dans une réflexion sur ces sujets.
1: Alors moi, j'ai été assez marqué par un de vos livres qui s'appelle « Jésus-Christ dans l'histoire humaine et le mystère de Dieu ». C'est un traité de dogmatique, en fait. Hein. Mais au lieu d'appeler ça « Christologie », vous appelez ça « Jésus-Christ dans l'histoire humaine et le mystère de Dieu ». Alors déjà, ça dit quelque chose, une sorte de déplacement par rapport à ce qu'on imagine d'habitude en dogmatique. C'est-à-dire qu'en gros, on commence par Dieu, on définit qui est Dieu, puis après le Christ, une part de la Trinité, enfin vous voyez le côté un peu. Vous, c'est beaucoup plus dynamique. Pour vous, la dogmatique, c'est pas du tout uniquement des formulations qu'il faut défendre à tout prix et desquelles on ne doit jamais sortir.
0: C'est vrai. Bon, ce livre est un livre de christologie, effectivement, un livre de réflexion sur Jésus-Christ. En gros, depuis le XIIIe siècle, pour simplifier, jusque vers le milieu du XXe siècle, disons, l'enseignement de ce qu'on appelle aujourd'hui la christologie, c'était avant tout un enseignement. C'était le traité du Verbe incarné. C'est-à-dire on parlait d'abord du Verbe de Dieu dans l'éternité, le Verbe auprès de Dieu. Ensuite, on réfléchissait sur l'incarnation, le Verbe s'est fait chair. Et ensuite seulement, on en venait à ce qu'on appelle traditionnellement les mystères de la vie de Jésus, depuis sa naissance jusqu'à sa résurrection et son ascension. Or, pour diverses raisons, depuis quelques décennies, on s'aperçoit qu'on ne peut plus procéder de cette manière-là. Et dans le livre auquel vous faites allusion, effectivement, j'ai voulu montrer que c'est d'abord à travers

0: vers son histoire humaine que Jésus se révèle comme étant un avec Dieu le Père. Mm-hmm. D'où le titre, Jésus-Christ dans l'histoire humaine et le mystère de Dieu. Bien sûr, il ne faut pas se contenter de ce qu'on appelle une christologie d'en bas. Il ne faut pas se contenter simplement de parler du Christ à partir de la révélation qui nous en est donnée dans les évangiles à travers son histoire concrète, son ministère public, etc. Il y a bien un moment où, si je puis dire, la christologie d'en bas doit devenir une christologie d'en haut. Il y a bien un moment où il faut parvenir à rendre compte de cette affirmation traditionnelle sur laquelle Jésus-Christ n'est pas simplement un homme parmi d'autres, mais il est la présence parmi nous de celui que l'évangéliste Jean contemplait comme le Verbe auprès de Dieu. Mais on ne peut le faire que dans un second temps, lorsqu'on a d'abord pris le temps de regarder, de contempler Jésus dans son histoire humaine. Comment, à travers ses paroles, comment, à travers ses actes, Jésus se révèle-t-il comme n'étant pas simplement un prophète, comme n'étant pas simplement un homme parmi d'autres, mais comme étant vraiment l'envoyé de Dieu, et même plus radicalement, comme étant un avec Dieu le Père.
1: Est-ce que vous diriez que ce qu'on appelle la dogmatique, qui semble être une sorte de, comment dire, de loi, comment dire, venue d'en haut, qui descend sur la pensée de l'intellectuel qui essaie de penser le monde, et qui est une sorte de, comment dire, de barrière, enfin, ou de est-ce que vous diriez que c'est plutôt l'inverse qu'il faut voir, c'est-à-dire quelque chose de l'ordre de d'une série d'expériences, peut-être d'expériences mystiques, peut-être aussi d'expériences intellectuelles, qui finissent par se concrétiser, enfin, ou par se...
0: Oui, tout à fait. Je dirais que le dogme, bien compris, présuppose une expérience, et s'il est bien compris, il renvoie lui-même à une expérience. On peut donner un exemple de cela. Au 5e siècle, il y avait un moine du nom d'Eutychus qui parlait du Christ en disant « Bon, il y a une seule nature du Christ », mais il entendait cette expression au sens où l'humanité de Jésus serait comme absorbée par sa divinité. Mmh. Autrement dit, il n'y aurait aucune autonomie de l'humanité de Jésus. Et à cette époque, l'évêque de Rome, le pape Léon le Grand, est intervenu contre Eutychus pour dire « On ne peut pas raisonner de cette manière-là ». Il faut dire que Jésus a été vraiment homme. Donc s'il était vraiment homme, son humanité a eu une consistance réelle, une consistance véritable. Il était vraiment homme jusqu'au bout, jusqu'à mourir sur la croix. Et le concile de Chalcédoine, en 451, a ratifié cette réponse de l'évêque de Rome, Léon le Grand. Et ça a été sa fameuse formule, il faut reconnaître dans le Christ deux natures, une nature humaine et une nature divine. Certes, il est le Fils de Dieu, mais sa filiation divine ne met pas en cause son humanité véritable, une nature humaine et une nature divine, unies, sans confusion ni séparation, dans l'unique personne du Verbe fait chair. Mm-hmm. Alors c'est un bon exemple pour nous, ça montre comment justement le dogme est intervenu comme ce qui permettait en quelque sorte de mettre des mots sur l'expérience, d'éviter qu'on considère le Christ comme en quelque sorte quelqu'un dont toutes les paroles et tous les actes seraient immédiatement commandés par Dieu le Père, comme s'il n'avait aucune autonomie, comme aucune liberté humaine. Non, le dogme de Chalcédoine nous permet de penser au contraire que Jésus-Christ a pleinement assumé notre nature humaine. Et s'il est bien compris, le dogme renvoie lui-même à l'expérience. C'est-à-dire que le dogme, au fond, ne doit pas être compris comme un ensemble de formulations abstraites qui tomberaient d'en haut, etc., et qui seraient desséchées ou desséchantes, mais comme quelque chose qui, en réalité, nous permet d'approfondir davantage notre propre foi.
1: Mais votre exemple est très bien choisi. Est-ce qu'on pourrait pas être aussi un peu en sympathie avec Eutychès, qui par exemple, imaginons-le, je sais pas, hein, j'invente, hein, a eu une expérience un peu mystique, et se dit c'est Dieu, enfin je veux dire c'est Dieu, ça ne peut être que Dieu. Est-ce qu'il faut pas être quelquefois aussi un peu, avant de les condamner, en sympathie avec les hérétiques, je mets des guillemets?
0: Alors, il faut toujours essayer de comprendre leur point de vue. Il faut toujours essayer d'entendre la part de vérité qui se dit à travers... Alors, parce qu'au fond, qu'est-ce que c'est une hérésie? Le mot vient du grec aéresis, qui veut dire choix. On choisit. Je reprends l'exemple de la christologie. Jésus-Christ, vrai homme et vrai Dieu. Justement, c'est un paradoxe. Il faut tenir que Jésus-Christ non pas malgré son humanité, mais dans et à travers son humanité même,

0: homme est vraiment fils de Dieu. Mais il y a toujours le risque de retenir seulement l'un des deux termes, ou de privilégier seulement l'un des deux termes. De dire, par exemple, puisque Jésus est vraiment Dieu, il ne pouvait pas être complètement homme. C'est une hérésie, on appelle ça le docétisme. Il a pris simplement un semblant d'humanité. Ou bien, il peut y avoir l'erreur inverse. C'est-à-dire, on va raisonner de la manière suivante, puisque Jésus était vraiment homme, il n'était pas vraiment fils de Dieu dès le commencement. Il a été adopté comme fils de Dieu à partir de certains moments. C'est ce qu'on appelle l'adoptionnisme, une autre hérésie. Mmh. Alors, on voit bien, dans chaque cas, il y a une part de vérité à entendre. C'est-à-dire que, du côté du docétisme, ben, les gens avaient raison de dire que Jésus est vraiment fils de Dieu. Mais leur erreur, c'était de croire que, sous prétexte qu'il est fils de Dieu, il n'a pas pris pleinement la condition humaine. Et donc, le dogme, à la fois, effectivement, il s'agit d'entendre la part de vérité qui se dit à travers ce qu'on appelle les hérésies, mais en même temps, de remettre en présence du paradoxe central, en l'occurrence, le paradoxe central de l'incarnation, le paradoxe central du mystère de l'identité de Jésus-Christ, qui est vrai homme et vrai Dieu.
1: Et en vous entendant, j'ai l'impression que justement, il faut bien connaître ces conciles et cette histoire-là, parce que au fond, vous avez dit, attention, faut pas tomber dans une christologie d'en bas. On voit bien que c'est aussi une tentation qu'on a tous, enfin, et peut-être que dans certaines époques, pas si éloignées, on était très sensible à l'humanité de Jésus, etc. C'est une pente, c'est une tendance, une hérésie, c'est aussi quelque chose comme ça. Donc, encore une fois, je ne suis pas en train de condamner les hérétiques, mais comme vous dites, il faut les entrer, comprendre leur position, parce qu'elle peut être la nôtre.
0: Oui. L'histoire des dogmes, ce n'est pas simplement une discipline qui nous informe de ce qui s'est passé autrefois, mais c'est une discipline qui nous rend attentifs à ce qui peut toujours se produire de nos jours.
1: C'est ça.
0: Et pour reprendre cet exemple, c'est vrai, aujourd'hui, par exemple, je pense qu'on a on rencontre beaucoup de gens qui seraient prêts à dire Jésus-Christ est un homme remarquable. Mm-hmm. Jésus est un homme exceptionnel. Et c'est très bien qu'il puisse dire, il faut se réjouir qu'il puisse dire cela. Mais la foi chrétienne ne dit pas simplement cela. La foi chrétienne ne dit pas simplement Jésus-Christ est un homme éminent parmi d'autres, comme Socrate ou comme Gautama le Bouddha. Mais la foi chrétienne dit Jésus-Christ non seulement est un homme éminent parmi d'autres, mais il est, dans un sens unique, le Fils de Dieu. Et ça, je crois que c'est un enjeu tout à fait actuel, tout à fait contemporain, de ces controverses qui ont lieu dans le passé avec ce qu'on appelait à l'époque les hérésies.
1: Je vous ai pas l'impression aussi que on est plutôt dans quelque chose qui est de l'ordre de dire l'Église. J'ai été touché par la foi, ma vie va être parfaite et je suis dans une Église de parfait. Est-ce que vous pensez pas que ça aussi c'est quelque chose qui peut nous toucher?
0: Oui, effectivement.
1: Et ça, c'est une hérésie aussi.
0: Oui, exactement. Alors, on a pris surtout l'exemple de la christologie jusqu'ici, mais on pourrait effectivement réfléchir sur l'Église, sur les sacrements. À propos de l'Église, par exemple, il y a eu régulièrement, peut-être plus spécialement à l'époque moderne, la tentation de considérer l'Église comme une société parfaite, hein. Societas perfecta, c'est l'expression qui était employée au XVIe siècle par Bellarmin à propos de l'Église. Et ça dit quelque chose de très juste, au sens où l'Église, d'après l'Épître aux Éphésiens, le Christ l'a voulu sainte, pure, immaculée. Voilà. Mais en même temps, nous savons que trop que l'Église, elle compte nombre de pécheurs. Donc, il faut aussi prendre en compte cette dimension-là. Et aujourd'hui, depuis Vatican II, on a beaucoup insisté sur l'Église comme mystère. Précisément, c'était pour ne pas en rester à la simple définition de l'Église comme institution. L'Église doit être comprise comme étant à la fois institution et mystère. Alors, là, c'est tout à fait possible, comme on l'a vu à propos de la christologie, de retenir uniquement l'un des deux termes. Mm-hmm. De dire, par exemple, bon, l'Église est simplement mystère, du coup, on oublie complètement sa dimension institutionnelle. Ce qui ne va pas, parce que l'Église est incarnée, et elle passe bien par des institutions.
1: Et des hiérarchies.
0: Ouais, exactement.
1: Nécessaire.
0: Mais inversement, si on dit simplement l'Église est institution, on passe à côté d'une autre dimension essentielle, puisque l'institution ne suffit pas à caractériser l'Église au sens où on parle, par exemple, l'Épître aux Éphésiens. Donc, À propos de l'Église aussi, on trouve cette exigence, au fond, de tenir le paradoxe eh bien, d'une réalité qui est inséparablement institution et mystère. Et quand on dit qu'elle est institution, ça veut dire qu'elle peut l'être pour le meilleur ou quelquefois pour le pire, avec tous les abus que l'on connaît, etc.
1: Michel Feydeau, vous êtes jésuite, vous êtes professeur aux facultés Loyola Paris. Vous avez écrit un livre... que je trouve très très intéressant, et je me demande si vous n'êtes pas tombé dans l'hérésie. Ce livre s'appelle « La compassion de Dieu ». Alors que Dieu, que le Christ soit plein de compassion, d'accord, mais moi j'ai appris que Dieu, il n'avait pas d'émotion.
0: Oui, c'est une question de fait tout à fait importante. Thomas d'Aquin a dit explicitement, dans un passage de Somme théologique...
1: Vous avez le droit de me critiquer, c'était de la provocation.
0: Oui, hein. Thomas d'Aquin dit lui-même, Dieu ne compatit pas. Mm-hmm. Donc, c'est avec beaucoup de précaution que j'ai employé cette expression, la compassion de Dieu. Pourquoi Thomas d'Aquin disait-il, Dieu ne compatit pas? C'est parce qu'il redoutait qu'on ne projette sur Dieu... des images ou des expressions humaines, trop humaines, de la compassion.
1: Ce qu'on fait tout le temps.
0: Il faut toujours préserver, quand on parle de Dieu, il faut toujours préserver le mystère. Mmh. Le mystère, bon, les théologiens ont employé un mot, emploient traditionnellement un mot difficile, un mot d'analogie, pour rendre compte de cela. C'est-à-dire qu'il faut respecter la distance entre la créature et le créateur. Mais, en même temps, quand on se rend attentif à l'Écriture sainte, on voit bien qu'à travers certains passages du Pentateuque, par exemple, pensons par exemple à ce que, dans l'Exode, ce que Dieu dit à propos à Moïse, j'ai vu la misère de ce peuple, etc. Ou bien dans des passages de certains livres prophétiques, quand Dieu évoque l'image maternelle, hein, de la mère qui, et par rapport à ses enfants, on voit bien que l'expérience ou la compréhension de Dieu comme d'un être qui n'est pas indifférent à l'histoire humaine, mais qui mystérieusement se laisse atteindre, se laisse toucher par les drames qui marquent cette histoire, c'est quelque chose de très présent. Et si on en vient au Nouveau Testament, alors là c'est tout à fait clair, parce que le mot, il y a un mot grec, un verbe grec, que l'on traduit littéralement par « être pris aux entrailles ». Et ce mot est employé à propos de Jésus lui-même, oui, dans les évangiles. Jésus, par exemple, est pris aux entrailles, on traduit en général qu'il est saisi de compassion, mm-hmm, quand il voit une foule affamée. Ou il est saisi de compassion lorsqu'il voit cette veuve qui a perdu son fils unique, épisode veuve Naïn, mm-hmm, dans l'évangile de Luc. Et donc, clairement, la compassion est attribuée à Jésus. Or, Jésus est précisément, selon la confession foi chrétienne, le Fils de Dieu. Donc, peut-on imaginer que cette compassion de Jésus ne dise pas quelque chose d'une compassion de Dieu lui-même ? C'est cela qui m'a conduit effectivement à parler de la compassion de Dieu. Et j'étais encouragé dans ce sens aussi par certains pères d'Église, mmh, par exemple Origène. Origène qui, dans une homélie, n'hésite pas à dire « Le Père lui-même n'est pas impassible. Le Père lui-même n'est pas impassible. » Et Saint Bernard aussi. Saint Bernard, au XIIe siècle, dit que Dieu n'est pas dépourvu de compassion. Il emploie expressément ce mot. Et à l'époque moderne, à l'époque contemporaine, on trouverait un certain nombre de réflexions aussi sur non seulement la miséricorde de Dieu, mais sa compassion, en particulier depuis la Seconde Guerre mondiale, depuis le traumatisme de la Seconde Guerre mondiale, mmh, selon des théologiens comme Jürgen Moltmann, par exemple, ou d'autres, ont été très sensibles à cette compassion de Dieu pour l'humanité souffrante. On peut penser aussi au théologien catholique Jean-Baptiste Metz. Mmh. Donc je crois que c'est un thème qui est important et qui prend beaucoup de résonance aujourd'hui, compte tenu des blessures, des drames, des souffrances qui marquent notre humanité, compte tenu aussi des défis écologiques, la crise écologique. Mmh. Compassion de Dieu pour cette nature qui est souvent sacrifiée.
1: Pour faire comprendre aux téléspectateurs et aux auditeurs la complexité du travail que vous menez, justement sur cette question-là, pourquoi est-ce que je ne peux pas me contenter de dire, bon c'est simple, hein, Dieu est un en trois, donc on va dire le versant compassion est assumé par le Christ. Ça n'est que. Enfin, vous voyez, le Père, lui, il compatit pas, mais en fait, c'est pas grave parce que le Christ compatit. Pourquoi on n'a pas le droit de dire un truc comme ça ?
0: Alors,
1: une proposition comme ça, pardon.
0: Oui, je dirais, c'est déjà beaucoup de dire qu'il y a une compassion du Christ lui-même.
1: Oui.
0: Parce que, pour revenir à l'époque

0: ancienne, au 5e siècle, le patriarche de Constantinople, Nestorius, a laissé entendre que Dieu avait simplement habité dans la nature humaine de Jésus. Mais justement, son adversaire, Cite Alexandrie, disait « on ne peut pas se contenter de dire cela, il ne faut pas simplement dire que l'homme Jésus est né ou que l'homme Jésus est mort sur la croix, mais il faut dire que Dieu même est né, enfin, naissance de Dieu parmi les hommes, il faut dire que le Verbe de Dieu est mort sur la croix, pas simplement Jésus, l'homme Jésus, mais le Verbe de Dieu. » Donc c'est déjà beaucoup de dire cela. Mais je pense effectivement qu'on peut aller plus loin. Pourquoi ? Ben parce que déjà, il y avait eu une formule fameuse au VIe siècle, disons, l'un de la Trinité a souffert. C'est une formule employée par un concile, le concile de Constantinople II, en 553. C'est une formule intéressante, parce qu'elle ne dit pas simplement « le Christ a souffert sur la croix », mais elle dit « l'un de la Trinité a souffert sur la croix ». Autrement dit, elle laisse entendre, implicitement au moins, que, justement, puisque celui qui a souffert sur la croix n'est pas simplement l'homme Jésus, mais qu'il est l'un de la Trinité, est-ce que ça ne laisse pas entendre que quelque chose de cette passion atteint mystérieusement l'être même de Dieu? Et à notre époque, en tout cas, au XXe siècle, début du XXIe siècle, eh bien, ce thème a été repris et développé. Et le théologien protestant Jürgen Moltmann a une belle réflexion pour souligner que, justement, il ne suffit pas de dire que le Christ est mort sur la croix. Il ne suffit pas de dire que le Christ a souffert sur la croix. Mais il faut oser parler, comme il dit, d'une mort en Dieu. Il ne dit pas d'une mort de Dieu, bien évidemment. Il dit d'une mort en Dieu. C'est-à-dire qu'il veut dire par là que Dieu le Père lui-même, mystérieusement, est vulnérable et qu'il se laisse toucher, il se laisse atteindre par la souffrance et par le drame que vit son fils à l'heure de la croix. D'une certaine manière, notre poète français Charles Péguy avait très très bien aperçu cela déjà dans l'une de ses œuvres, lorsqu'il osait faire parler Dieu le Père au moment de la mort de son fils. Et il attribuait à Dieu le Père des mots du genre « moi-même, à cette heure-là, je ne pouvais pas ensevelir mon fils », laissant entendre ainsi que Dieu le Père était mystérieusement atteint, touché par le drame vécu par son fils sur la croix.
1: On arrive à la fin de l'émission. Ce qui me frappe dans ce que vous venez de dire, aussi, en plus de tout ce que vous nous avez dit, c'est que vous avez cité Jürgen Moltmann, qui est un théologien protestant, tout à fait naturellement, comme une autorité ou quelqu'un qui vous aide à penser. Pour vous, c'est important ce dialogue entre catholiques et protestants. Je sais que vous avez fait partie depuis des années du groupe des Dombes, un groupe de réflexion œcuménique.
0: Oui, pour moi, c'est très important. Nous gagnons toujours, comme théologiens catholiques, non seulement à nous informer, mais à nous laisser enrichir par l'apport de théologiens protestants, de théologiens orthodoxes. Ça ne veut pas dire que nous soyons d'accord avec tout ce qu'ils disent. Il y a un certain nombre de points sur lesquels je ne suis pas d'accord avec Jürgen Moltmann ou avec d'autres théologiens protestants orthodoxes. Mais c'est vrai que ces théologiens m'ont aidé et m'aident toujours à avancer dans ma propre réflexion de théologien catholique. Et je crois que le dialogue œcuménique nous aide beaucoup dans ce sens-là. Le dialogue œcuménique nous aide à nous rendre davantage attentifs aux richesses de nos traditions respectives. Et cela ne peut qu'être au bénéfice de la théologie chrétienne.
1: Vous le voyez aller dans quelle direction, ce dialogue, en ce moment ? Sur quoi on travaille ? Sur quoi il faudrait travailler ?
0: Je crois que l'une des questions les plus centrales aujourd'hui, c'est la question de l'articulation entre la synodalité et la primauté. Voilà. Du côté de l'Église catholique, je crois que, surtout depuis le pape François, nous avons fait de grands pas en avant pour nous ouvrir davantage à la dimension de la synodalité, à laquelle les protestants et les orthodoxes sont très sensibles. Et de leur côté, eh bien, les protestants et les orthodoxes doivent aujourd'hui réfléchir sur la manière dont un ministère de communion au niveau de l'Église universelle peut être effectivement présent et assumé. En tout cas, la Commission théologique internationale orthodoxe catholique a beaucoup travaillé depuis quelques décennies sur ce thème. Pour moi, c'est un enjeu tout à fait crucial. Alors, évidemment, il y a d'autres questions qui se posent, en particulier la question des ministères, qui est vraiment à l'agenda du dialogue œcuménique. Il y a la question sur la date, est-ce qu'on arrivera à une date commune pour la fête de Pâques, etc. Mm-hmm. Il y a d'autres questions. Mais je crois que la question...
2: Nous avons eu une longue discussion dans une émission de KTO. Vous vous êtes confiant ?
0: Je suis confiant. Je pense qu'on y arrivera, mais il faudra peut-être encore un peu de temps. Mais je pense qu'on y arrivera. On devrait y arriver. Le Concile de Nicée, en 325, oui, avait pris un décret justement demandant que Pâques soit célébrée à la même date par tous les chrétiens. Mmh.
1: On arrive vraiment à la toute fin de l'émission. J'ai présenté Jésus-Christ dans l'histoire humaine et le mystère de Dieu. On a parlé également de la compassion de Dieu. C'est des livres qui sont parus au CERF. Je voudrais que vous disiez un dernier mot des Pères de l'Église et de la théologie chrétienne aux éditions des facultés jésuites de Paris. Justement, ça condense un peu ce que vous dites, le message que vous venez de développer.
0: Merci. C'est un livre dans
1: vibrant plaidoyer pour les pères.
0: Oui, c'est un
1: défendez-nous les pères.
0: mais justement, c'est un plaidoyer non seulement pour la connaissance historique des pères, mais aussi et surtout pour un plaidoyer pour une théologie qui puisse se nourrir encore aujourd'hui de cette littérature des pères de l'Église. Ça ne veut pas dire que, comme je le dis dans le livre, ça ne veut pas dire que nous puissions répéter tout ce qu'ont dit les pères de l'Église, qui sont situés dans le contexte de leur temps. Il y a une distance culturelle importante entre eux et nous. Mais néanmoins, je pense que la fréquentation de la littérature des pères de l'Église garde un enjeu tout à fait important pour les progrès de la théologie chrétienne aujourd'hui. Et naturellement, il faut voir comment manifester cet enjeu. On travaille sur les pères de l'Église aujourd'hui d'une autre manière qu'il y a 50 ans ou qu'il y a un siècle. Mais je crois que néanmoins, même en tenant compte de toutes les différences, de toutes les nouvelles approches historiques, sociologiques, psychologiques, littéraires qui ont vu le jour, il est possible de rendre sensible à l'actualité théologique des pères de l'Église et de s'en nourrir dans la vie chrétienne. C'est ce que j'essaie de faire, en tout cas, dans ce livre.
1: Sur quoi travaillez-vous maintenant, Michel Fedeau ?
0: Alors, pour une part, je travaille pour des éditions, traductions de textes d'Origène, la collection Sousse Chrétienne.
1: C'est bien, parce que ça nous boucle notre entretien. On est parti sur Origène et on termine par Origène.
0: Voilà, puis d'autre part, j'avais écrit, il y a une bonne dizaine d'années, un livre sur la littérature grecque d'Homère à Platon, et je suis en train d'écrire la suite, c'est-à-dire à partir de Platon, à partir d'Aristote, du IVe siècle, jusqu'à l'époque du Nouveau Testament. Il faut la littérature grecque à l'époque hellénistique et au début de l'époque gréco-romaine.
1: Et ça nous aide, ça aussi, pour comprendre le christianisme ?
0: Oui, parce qu'au fond, plus j'avance dans la connaissance ou la découverte de cette littérature de l'époque hellénistique et gréco-romaine, plus je vois à quel point le Nouveau Testament doit être compris sur le fond de cette culture gréco-latine ancienne, et puis je comprends aussi ce qu'il apporte d'absolument singulier et nouveau.
1: Ça sera le mot de la fin. Merci infiniment, Michel Fedeau. Merci de cet entretien. Merci de nous avoir suivis. 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On se retrouve la semaine prochaine.

0: Bonsoir, je suis heureuse de vous retrouver sur KTO dans Lumière intérieure et de recevoir avec vous le journaliste, présentateur et écrivain Xavier Demoulin. Bonsoir Xavier Demoulin.
1: Bonsoir Bénédicte.
0: Bienvenue sur KTO.
1: Merci. Merci de me recevoir.
0: On est heureux.
1: On est bien.
0: Ah, c'est vrai ? Vous êtes bien installé ?
1: On est bien installé. Ouais.
0: Bon, c'est bien, tant mieux. Ouais. Alors vous signez, je crois, je ne suis pas très forte en maths, mais je crois que c'est votre 13e roman Le chemin des gens perdus chez Flammarion. Et peut-être la question toute première que j'avais envie de vous poser, c'est que j'ai l'impression, j'ai lu, entendu, que votre parcours scolaire avait été plutôt pénible, je crois. Et je trouve ça assez beau et touchant de voir que vous signez un 13e roman avec une enfance marquée par la dyslexie.
1: Alors, sauf que jusqu'à quel point l'enfance nous détermine et les débuts nous déterminent. Heureusement que, heureusement que non. Heureusement qu'il y a des portes pour s'échapper de certains cloisonnements ou de certains stéréotypes qui risquent d'enfermer certains enfants dans tel ou tel état, c'est-à-dire si ça marche pas petit, ça marchera jamais plus tard, quoi. Heureusement qu'il n'y a pas de fatalité là, donc si je peux être la preuve aussi que, après des difficultés scolaires, dans l'apprentissage, dans la formation, dans la méthodologie qui n'était pas totalement faite pour moi, je pense que l'école dans son ensemble, les 5 et 15 ans, 16 ans, c'était pas du tout mon truc. Ça l'est devenu à partir de 16 ans.
0: Donc il y a eu un déclic.
1: Il y a eu un gros déclic, une belle rencontre qui a tout changé en fait. C'est-à-dire que l'enseignement, c'est là où on se rend compte que l'enseignement vraiment a un rôle clé. Moi, c'est une professeure de français qui s'appelle Odile Fayet qui m'a récupéré en seconde. Alors que tous les profs me jetaient des cailloux. Hein. C'est-à-dire qu'en fait, on disait à mes parents, mais lui, il fera jamais rien, mais madame, non mais... mes parents, ils s'arrachaient les cheveux, quoi.
0: Parce que vous étiez agité, en plus d'être...
1: J'étais agité, et puis ça rentrait par une oreille, ça rentrait par l'autre, ça ne m'intéressait pas, quoi. J'étais pas là, en fait. J'étais pas là, j'étais ailleurs. J'étais dans une autre dimension, dans une autre vie, dans un autre cercle de ma vie, mais j'étais pas là où j'étais censé être, enfin, à l'école, quoi. Et puis les profs, ils m'emmerdaient, et puis c'était l'affrontement, quoi. Et puis